sociale, les proches vont prendre de la distance avec la personne touchée par un trouble psychique, car ils ne la comprennent plus, la jugent bizarre, devenant inadaptée par ses réponses et ses comportements à la vie en société. Cela va créer des difficultés sur le plan professionnel, affectif, familial, et va amener souvent à de l'isolement et à de la solitude. Et ça, c'est un drame, cet isolement et cette solitude. Le handicap psychique, on le voit, n'est pas que l'affaire de la personne malade. Elle est l'affaire de tous les proches qui sont impactés par la situation. D'où la question du lien. Comment recréer du lien? Comment retrouver de la communion et se comprendre? Voilà pour la question du handicap psychique. La spiritualité, de son côté, est un terme qui revient à la mode et qui peut recouvrir bien des significations. La spiritualité, d'une manière générale, précède toute religion et tout rite et peut être entendue, en tout cas c'est comme ça que je la définis, comme la respiration de notre être intérieur. La respiration de notre être intérieur. La spiritualité, pour moi, implique un lien à la transcendance. Elle est ce souffle de vie qui vient de l'être premier, que certains appellent Dieu. Cette respiration de l'être intérieur implique de notre part un double mouvement, un mouvement d'inspiration ou de réception et d'expiration ou de donation. Un mouvement d'inspiration ou de réception et un mouvement d'expiration ou de donation. En cela, je veux dire que la spiritualité est clairement une question d'ouverture sur l'autre, avec un A majuscule, et sur les autres. Une ouverture sur la transcendance pour trouver un souffle de vie pour soi, mais aussi pour pouvoir ensuite donner et se donner à l'autre. La spiritualité fait ensuite l'objet d'une expression particulière selon les formes propres de chaque religion. Pour ma part, je ne connais que la spiritualité chrétienne, celle qui nous est proposée par l'Évangile, et à partir de laquelle je parlerai aujourd'hui. Et je rendrai compte de mon expérience dans la relation avec les personnes atteintes d'un handicap psychique. La personne avec un handicap psychique est un être humain à part entière, elle a la même dignité que toutes les autres personnes. Et en ce sens, elle a une dimension spirituelle, elle est en relation elle aussi avec la transcendance, avec Dieu. Et elle a besoin, comme tout un chacun, de cette respiration intérieure, de ce dialogue avec la transcendance pour trouver du souffle et vivre. Dans la spiritualité chrétienne, l'humain est pensé comme un être global. Il est corps, âme et esprit. Et ces diverses dimensions de la vie humaine ne sont pas hermétiques les unes aux autres. Ce qui touche une dimension va affecter les autres. Et le philosophe et médecin Georges Canguilhem a permis au milieu du XXe siècle une prise de conscience sur le fait que ce n'est jamais un organe qui est malade, mais c'est toujours une personne qui est malade dans son intégralité, car la maladie rejaillit sur toute la vie de la personne. Et l'accompagnement d'une personne malade doit pouvoir se faire à tous les niveaux de l'être. Ce qui me fait dire qu'il est nécessaire d'avoir une approche interdisciplinaire de la personne humaine afin d'avoir une approche intégrale et non par partie de la personne. Cette interdisciplinarité est déjà bien présente dans l'accompagnement du handicap psychique qui allie psychiatrie, psychologie, médecin, généraliste et parfois spécialiste, infirmier, assistante sociale et d'autres. Mais très souvent, reste exclu de cette collaboration ce qui tient à la dimension spirituelle qui est renvoyée à une option de la vie privée dont on ne doit pas faire état. La définition de la santé donnée par l'OMS va dans le même sens. Elle évacue complètement la dimension spirituelle de l'existence. L'OMS définit la santé. La santé est un état complet de bien-être physique, mental et social et ne consiste pas seulement en une absence de maladie ou d'infirmité. Le docteur Masquin, qui est psychiatre, dans un livre sur la dépression, s'interroge à propos de cette définition de la santé de l'OMS. Et il pose la question, qu'est-ce qu'un complet bien-être lorsqu'il ne comporte pas
l'ouverture au spirituel et au transcendant. Fin de citation. Il me semble que la spiritualité peut participer, selon moi, à refaire notre santé, à se maintenir dans un état qui nous permet de nous adapter à la situation. Je m'inspire là de la définition que le médecin et philosophe Georges Canguilhem donne de la santé. Il ne la définit pas comme un état, mais comme un pôle de l'existence. La santé, c'est la capacité, pour ce philosophe et médecin, la capacité à trouver en soi des ressources pour s'adapter à la situation. Et il me semble que la spiritualité, justement, nous aide à nous adapter à la situation de la maladie. Certains s'inquiètent de l'association de la spiritualité et du handicap psychique, et il y a des raisons pour cela, de bonnes raisons. Il peut y avoir, de fait, des effets négatifs de la spiritualité sur la vie psychique, par exemple quand elle nous enferme dans une culpabilité à cause d'une certaine conception du devoir et de la loi, ou encore quand elle conduit à favoriser le développement de crises mystiques ou de bouffées délirantes, ce qui appelle dès lors, de la part des religions, un accompagnement pour aider à réguler la vie spirituelle en contexte de handicap psychique. Les études réalisées en matière de psychologie et de psychiatrie montrent que de manière significative, ceux qui croient en quelque chose s'en sortent mieux que ceux qui ne croient pas dans les difficultés psychiques. La spiritualité est une ressource avérée pour se relever et avancer dans la vie. Je disais que la maladie psychique met à mal le lien avec les autres. Elle isole. La maladie psychiatrique questionne aussi l'identité de la personne, qui n'arrive plus toujours à se reconnaître comme la même, n'arrive plus toujours à voir la continuité entre la personne qu'elle était avant la survenance de la maladie et l'état dans lequel la maladie l'a fait entrer. Quand on est malade, on peut parfois se percevoir notre corps comme un étranger. On ne se reconnaît plus. Et de là se posent plusieurs questions. Qui suis-je ? Est-ce vraiment encore moi ? Dans la maladie, se posent avec plus d'intensité aussi les grandes questions existentielles. D'où je viens ? Où je vais ? Pourquoi le mal ? Pourquoi la souffrance, la mort ? Pourquoi à moi ? Et quel sens tout cela peut-il avoir ? Face à toutes ces difficultés, la spiritualité et la religion constituent des ressources pour parvenir, me semble-t-il, à récupérer de la santé, de la dignité, à renouer du lien, à retrouver de l'identité et à structurer une vie qui fasse sens. Alors je procéderai en deux temps. Tout d'abord, pour répondre à ces questions, un premier temps où je présenterai l'éthique que je me donne pour rencontrer les personnes qui ont un handicap psychique et les accompagner sur le plan spirituel, ce qui, je l'espère, éclairera pour la seconde partie la manière dont la régulation de la vie spirituelle par le religieux et les rites peut aider la personne porteuse d'un handicap psychique à se construire et à trouver du sens à la vie. Alors tout d'abord, l'éthique que je me donne, c'est ce qu'on appelle l'éthique narrative, qui est inspirée de la philosophie de Paul Ricoeur. Dans ma pratique d'accompagnateur, je vais adopter cette éthique narrative. C'est une éthique qui est fondée sur le récit de soi, c'est-à-dire permettre à l'autre de se raconter. Faire le récit de soi permet d'exprimer qui je suis, et ainsi se dessine une identité, l'identité de ma personne, qui est une identité narrative. Je construis mon identité en me racontant. La possibilité de pouvoir se raconter à l'infini nous ouvre la voie à une identité qui n'est jamais figée, mais toujours en construction, dynamique, qui peut toujours intégrer de nouveaux éléments historiques, des éléments surtout discordants à mon identité, et ainsi parvenir à trouver du sens en faisant le récit. J'accorde de l'importance à trois points pour l'accompagnateur dans cette éthique narrative: la gratuité de la rencontre, un savoir écouter et un savoir raconter. La gratuité de la rencontre, un savoir écouter et un savoir raconter. Alors tout d'abord, la gratuité de la rencontre. Une caractéristique de celui qui visite doit être la gratuité de sa présence.
Il y a dans la gratuité de la visite une réalité spirituelle qui nous relie aux personnes et qui enrichit la relation humaine. Je suis là pour rien, juste pour toi. Je te donne de mon temps, de mon écoute, parce que tu en vaux la peine. J'ai reçu en moi un souffle de vie et je le redonne gratuitement en étant là, que pour toi, qui est en ce moment à bout de souffle. Parfois, les patients sont étonnés de notre présence et la reçoivent comme un cadeau qui leur est fait dans un moment difficile. Un patient que j'avais rencontré en psychiatrie, puis à l'hôpital, puis à nouveau en psychiatrie, me disait « J'ai été choqué de vous voir passer dans les cellules à la prison. » Alors, je me demande pourquoi choqué ? Parce que la prison, c'est l'enfer, et vous, un homme de Dieu, vous y venez. Alors, j'ai pu lui dire que le Dieu dans lequel je crois, Jésus-Christ, est venu rejoindre tout homme, jusque dans nos situations d'enfer, et c'est pour cela que je suis là, pour dire que quelqu'un croit en vous, jusqu'au bout de vous, et que du nouveau est toujours possible pour vous. L'écoute, la présence gratuite, dans le cas de l'aumônerie, redonne de l'humain, de la dignité à la personne, une espérance. Quelqu'un croit en moi. Quelqu'un croit que je peux encore avancer et que du neuf peut surgir. Beaucoup remercient, simplement pour la gratuité de l'écoute, qui apporte un apaisement, un lien avec Dieu pour les croyants. Notre présence est déjà bonne nouvelle, une surprise inattendue, alors que la maladie psychiatrique et la prison participent à couper les liens sociaux. Voilà quelqu'un qui vient pour faire lien, et plus est, quelqu'un qui symbolise quelque chose de divin, nous rejoint là où on pensait que plus beaucoup ne seraient intéressés par nous, là où on pensait n'être plus rejoint. Être là gratuitement pour ce que la personne est, c'est participer à honorer sa dignité et l'ouvrir à cette présence de Dieu qui se fait proche des hommes. Toute personne humaine a des besoins. Le besoin d'être aimé, le besoin d'être relié à d'autres, d'être écouté, considéré, d'être en sécurité. C'est là que la communauté des croyants peut être un espace pour recréer du lien. C'est un espace où l'on partage une chose commune qui nous relie, la foi. Où on arrive sur ce point au moins à se comprendre à peu près. Un lieu où nous partageons le fait de ne pas être toujours compris par les autres dans notre démarche de foi. Il nous fait dire parfois, à vous Père, je peux le dire, parce que vous avez la foi, vous êtes comme moi. Et j'irai jusqu'à dire que nos communautés de croyants, sans que ce soit péjoratif pour qui que ce soit, c'est que nos communautés de croyants, on se retrouve entre fous. Car c'est bien ainsi que l'on est perçu par beaucoup de nos concitoyens qui ne sont pas croyants. Et je vous donne un exemple qui m'est arrivé à l'hôpital psychiatrique. Une infirmière qui me dit, vous savez, monsieur l'aumônier ici, pour beaucoup d'entre nous, vous avez votre place ici comme patient, parce que vous êtes croyant. C'est vrai, mais ce n'est pas le cas de tout le monde, on entend ça. Il y a un enjeu d'accueil, d'accompagnement et d'intégration des personnes avec un handicap psychique dans nos communautés de croyants. Le handicap peut faire peur, mais il est possible de le dépasser, de dépasser cette peur en apprenant à comprendre la pathologie de l'autre, à comprendre ce qu'elle peut entraîner comme difficulté d'adaptation à la vie sociale, comme par exemple une rupture avec les codes sociaux, parfois aussi une absence de filtre, et ainsi ajuster notre manière d'être, nos pratiques à leur handicap, de sorte que nous puissions intégrer dans nos communautés les personnes qui souhaitent les rejoindre. Dans l'accompagnement, dans des groupes de préparation au sacrement, il faut bien sûr toujours tenir compte de la situation de la personne. Est-ce qu'elle est stabilisée ou pas dans sa maladie ? En période où la personne n'est plus stabilisée, car elle a pu arrêter de prendre son traitement, ou à cause d'un événement qui provoque une décompensation, il est très difficile, voire impossible, d'avoir un partage avec cette personne de manière posée. Il est préférable alors d'attendre. Si les troubles psychiques peuvent créer dans certaines situations des difficultés d'adaptation sociale, il est bon de donner un cadre à la personne sur lequel on se met d'accord, par exemple sur la prise de parole. On ne prend pas la parole trop longtemps, et on permet à chacun de s'exprimer, chacun à son tour. Ce qui importe, me semble-t-il, c'est le lien avec la personne, le souci de l'intégrer, en lui offrant une possibilité d'être écoutée et accueillie pour ce qu'elle est.
Les accompagner et les écouter, je le disais, c'est leur offrir une espérance, leur permettre d'avoir une place, et ne pas hésiter à leur demander quand ils le peuvent des petits services. Ils le feront peut-être différemment de nous, certainement différemment de nous, mais le travail fait partie de la dignité humaine. Le travail, ce n'est pas simplement une activité rémunérée. Le travail, c'est toute activité humaine. Ne serait-ce que débarrasser la table, distribuer des feuilles, c'est déjà une forme de travail. La foi chrétienne nous fait dire que tout un chacun peut devenir acteur de sa vie. La foi chrétienne nous fait dire que Dieu est plus sensible aux petits travaux, aux petits pas réalisés dans une vie compliquée, qu'aux grandes réalisations, aux grands pas faits dans une vie où il n'y a pas beaucoup de difficultés, comme dans la mienne. L'accompagnement spirituel cherche aussi à aider les personnes à retrouver de la dignité et du sens à la vie, à reconstruire une identité brisée. Par identité, j'entends la capacité à se reconnaître comme le même. Identité, j'entends la capacité à se reconnaître comme le même. C'est toujours moi, malgré la discordance qu'apporte la maladie. L'aumônier ou l'accompagnateur recourt alors à l'écoute du récit que le patient fait de lui-même, ce qui peut l'aider par la mise en intrigue de son histoire à organiser les événements de sa vie, pour parvenir à les intégrer dans une histoire et à retrouver un début d'unité intérieure, et pouvoir dire « c'est moi ». Même avec cet élément que j'aime pas, que je comprends pas, c'est aussi moi, c'est mon histoire. Dans ce travail d'unification pour retrouver de l'identité, le travail de l'accompagnateur est aussi d'aider dans ce récit de soi à intégrer la présence de Dieu, à donner du sens à ce que l'on vit en intégrant les ressources de la croyance. Cette démarche implique dès lors de la part de l'aumônier un savoir écouter et un savoir raconter. Un savoir écouter qui porte sur le récit que l'autre fait de sa vie, de ce qu'il vit durant l'hospitalisation en psychiatrie, les événements qui ont conduit au mal-être intérieur, le sentiment de ne plus être compris par ses proches, le sentiment de perdre son temps et d'être désœuvré en hospitalisation, les humiliations subies par le patient, la colère devant le sentiment d'injustice d'être retenu contre son gré dans l'établissement, écouter les délires mystiques, les discours paranoïaques. Les écouter leur donne la possibilité d'être entendus et reconnus dans leur souffrance, dans leur mal-être, signifier que leur vie intéresse quelqu'un. C'est leur offrir de la considération et les faire exister comme humains que d'être entendus dans ce qu'ils vivent. Je me rappelle un monsieur qui était dans un discours paranoïaque qu'il répétait en boucle. Je l'écoute, d'un coup il s'arrête, surpris d'être écouté, il me dit « Je vous saoule ». Alors je réponds que je suis là pour ça, pour l'écouter. Et il me dit « Vous savez, il n'y a plus personne qui veut m'écouter. Alors merci de l'avoir fait, même si je vois que vous n'êtes pas d'accord avec ce que je vous dis ». Voilà, j'ai souvent remarqué que l'écoute, ça permet d'apaiser, d'apporter un bien-être intérieur à la personne qui vit une maladie, même si je n'ai pas la capacité de comprendre tout ce qu'elle vit, ou même de la soigner d'un point de vue médical. Un savoir écouter qui permet à l'autre de se raconter. Se raconter permet ainsi de prendre la distance avec ce qui nous touche, peut me permettre de mettre en ordre les événements de sa vie, de les intégrer. Ce n'est pas toujours possible de le faire dans les discours paranoïaques ou délirants, mais il s'agit alors simplement d'offrir de la considération d'une écoute, car c'est de parler à un autre qui fait aussi se sentir humain. Je ne les écoute pas toujours pendant des heures et des heures, mais je leur accorde un certain temps pour pouvoir se dire et se sentir humain. Je le disais en introduction que les études en psychologie ont montré les bienfaits que la pratique d'une spiritualité pouvait appeler. C'est ce qu'on appelle, en termes techniques, le coping, C-O-P-I-N-G. Le coping, C-O-P-I-N-G. Le coping, qui vient du verbe anglais to cope, signifie faire face, faire face. Chacun de nous met en place des stratégies psychiques pour s'adapter aux situations et pour tenir. On parle de coping religieux lorsqu'il est question de la manière dont une personne va utiliser la religion pour gérer l'adaptation à une situation nouvelle, à un déséquilibre qui se provient dans la vie. Par exemple, ça va apporter la figure d'un Dieu qui rassure, qui apporte de l'espoir, une réponse à ce qu'il y a après la mort, un sens à la vie. Tous ces éléments permettent d'aider à réguler ce qui peut être discordant dans notre vie
et nous permettre de ne pas nous effondrer psychologiquement.

du coping positif. En revanche, si la personne vous dit que ce type de pensée, c'est pour envisager le suicide, c'est du coping négatif. Et nous voyons, dans la prévention du suicide, le rôle de la religion, qui tient un discours contre le suicide. Les études en psychologie ont montré l'importance de l'interdit religieux du suicide, qui permet d'éviter un certain nombre de passages à l'acte. Plusieurs fois, j'ai entendu « j'avais envie de me suicider, mais je ne l'ai pas fait parce que je sais que c'est un péché ou car Dieu ne le veut pas ». Autre exemple de coping, si la personne vous dit « le respect de la loi de Dieu, c'est important », il faut la renvoyer à ce qu'elle nous dit. Qu'est-ce que ça veut dire concrètement pour vous? Quel impact sur votre manière de vivre cette affirmation? Si c'est pour aider à avoir des repères, à trouver de la stabilité dans ma façon de vivre, c'est du positif. En revanche, si cela provoque un état de culpabilité ou du scrupule, alors c'est négatif. Dans la pratique du coping, l'idée n'est pas de revenir sur l'interprétation qui est faite par la personne, de savoir si l'interprétation est simplement bonne ou mauvaise, mais d'abord de voir les conséquences qui en découlent pour sa vie. De voir les conséquences pour sa vie et de lui demander, dans ce que vous dites, quelles conséquences ça a pour votre vie? Quel fruit pour votre vie spirituelle? Le coping est certes important car il s'intéresse au retentissement sur la personne de sa croyance, peu importe l'interprétation qui est faite. Et pour celui qui accompagne cette première étape, qui a son utilité, il a besoin aussi d'aller plus loin dans la dimension spirituelle et de proposer à l'autre une trame différente pour se raconter autrement, surtout dans le cas du coping négatif. C'est là que l'accompagnateur a besoin de développer un savoir raconter. Au-delà de la posture d'écoute qui appelle l'empathie et la compassion, l'accompagnateur est appelé à savoir raconter qui porte sur la proposition d'une nouvelle trame ou de nouveaux éléments pour que le patient se raconte autrement et se comprenne autrement son rapport à sa maladie. Là encore, cela va dépendre de l'état de la personne. Dans certaines situations, ce n'est ni possible ni opportun de le faire. Il s'agit de proposer aux patients croyants des éléments issus d'une tradition religieuse, de raconter la présence de Dieu, de raconter que le Christ est là avec nous, que lui aussi est passé par l'épreuve de la croix, de raconter tel passage biblique qui fait écho à ce que vit la personne. Par exemple, si la personne ne perçoit pas la présence de Dieu, on peut relire avec elle l'épisode de la tempête apaisée, alors que Jésus dort dans la barque. De raconter aussi la vie des sacrements, la prière, qui sont autant de moyens pour se connecter à Dieu et bénéficier de ses grâces. Un savoir raconté qui reconnaît en l'autre la dimension spirituelle et qui a une parole qui honore la soif spirituelle de l'autre. Je te reconnais comme quelqu'un qui est aimé de Dieu et à qui Dieu veut se donner. Je reconnais que tu n'as pas été jeté là par hasard dans l'existence, mais que ta vie, elle est précieuse pour Dieu et pour moi. Que lui, Dieu, il t'attendait dans ce monde pour vivre quelque chose avec toi. Pas pour vivre quelque chose d'extraordinaire, mais simplement pour être là avec toi dans l'ordinaire de ta vie. Et ça, du coup, ça devient extraordinaire, de se sentir aimé de Dieu. L'aumônier, dans cette posture, offre au patient une trame qui lui permet de se raconter autrement, encore une fois, et de se comprendre autrement. Le récit biblique, et plus particulièrement les évangiles, ouvrent pour le lecteur un monde nouveau, une nouvelle manière d'être et de se comprendre. La trame des évangiles, qui est aussi la trame de la vie chrétienne, s'organise autour de la mort et de la résurrection de Jésus. Toute vie chrétienne se structure autour d'une intrigue de passage. Passage de la mort à la vie, c'est-à-dire de la perte à la renaissance, comme l'a vécu Jésus. Toute notre vie est faite de ce type de passage où nous sommes précédés et accompagnés par Jésus-Christ. La maladie, elle nous dépouille, malgré nous, mais en même temps, cette expérience négative de la vie pousse à développer des innovations positives pour continuer à s'adapter et à vivre. Quelque part, la maladie peut être un tremplin pour trouver un nouvel équilibre de vie. Nous croyons que la foi au Christ mort ressuscité nous ouvre une espérance pour vivre des passages

0: et récupérer du sens à la vie et récupérer de l'identité personnelle. Voilà pour la première partie, trois points que j'ai développés, une présence gratuite, un savoir écouter et un savoir raconter. Deuxième point que je vais développer, ce sont des situations où s'exerce ce savoir écouter et ce savoir raconter, des situations concrètes. Lorsque la maladie psychique surgit, des questions d'ordre spirituel se posent. Où est Dieu? Pourquoi accepte-t-il que cela m'arrive ou nous arrive? Comment peut-il me faire cela après tout ce que j'ai fait pour lui? La réponse à ces questions dépend bien sûr de la représentation que l'on se fait de Dieu. La maladie peut être soit l'occasion de se rapprocher de Dieu, c'est le cas de cette jeune femme qui tombe en dépression alors qu'elle vivait à 100 à l'heure, qui cherchait à tout contrôler. Elle a reçu une éducation chrétienne, mais elle n'a jamais cru en l'existence de Dieu. Tout ce qu'on lui a dit pour elle, c'était des contes de fées. Et puis voilà qu'elle s'arrête brusquement par la maladie, par la dépression. Elle est hospitalisée et elle fait de manière inattendue l'expérience d'être habitée et aimée de Dieu. Elle découvre dans son cœur cet amour puissant qui vient de Dieu. La maladie a été pour elle la circonstance qui lui a permis de vivre un lâcher-prise et de découvrir cette présence aimante. Cela impacte profondément sa vie. Elle relit tout ce qu'elle a vécu, comprend des choses sous un nouvel angle et repart en espérant ne pas oublier Dieu à l'avenir. Ou encore dans son livre témoignage, Florian Donne, qui a écrit ce très beau livre, « Ma vie aux deux extrêmes », qui est un témoignage sur la bipolarité. Florian Donne exprime avoir fait cette expérience consolante et fortifiante de la présence de Dieu dans un pèlerinage à Lourdes, qui a laissé en lui une trace spirituelle. Je le cite. « Non, le Seigneur n'est pas venu pour les bien portants. C'est par la maladie que Dieu vient me chercher. Je ne me sentirai jamais plus seul dans le combat contre la bipolarité. » Constat que pour lui, la maladie a été la porte pour se laisser trouver par Dieu. Réaliser que Dieu se penche sur notre fragilité, notre pauvreté, et y vient loger. Il fait de cet événement un événement ressource auquel il revient dans les moments difficiles. Comme il le dit, « Je puise dans ce moment lumineux la force de rester libre. » Tous, nous avons besoin de nous constituer une sorte de bibliothèque de souvenirs où Dieu a fait grâce, où il nous a semblé qu'il s'est manifesté, et de se servir de ces souvenirs comme d'un espace de ressources pour s'appuyer là-dessus, sur ses grâces dans les moments difficiles. Et Florian Donne continue en disant « Il est venu compenser un manque profond, une soif d'absolu que seul lui peut combler. Il me dit « Je suis là, tu m'as cherché, je t'ai trouvé, tu étais perdu, je t'ai rattrapé. » Si pour certains la maladie est le lieu de la découverte de Dieu, pour d'autres au contraire, c'est le lieu de la révolte, le rejet de Dieu. Après tout ce que j'ai fait pour lui, comment peut-il me faire cela? Je n'ai fait que du bien, pourquoi Dieu me permet-il cela, à moi ou à mon enfant? Je prie, mais il ne répond pas. Ce Dieu, derrière tout cela, il y a encore l'idée de la représentation que l'on se fait de Dieu. Ce Dieu qui serait parfois un marchand, à qui on commanderait des solutions à nos problèmes. C'est souvent aussi une vision qui repose sur le mérite. Parce que je fais du bien, parce que je sers Dieu dans ma religion, alors je mérite d'échapper aux aspects déplaisants de la condition humaine. Et si Dieu ne le fait pas, c'est qu'il n'est pas aussi bon, aussi puissant qu'on le dit, ou peut-être même qu'il n'existe pas carrément. Mais figurez-vous que moi, dans ce Dieu-là, je n'y crois pas non plus. Dans ce type de situation, je propose une autre compréhension de Dieu, à partir de l'Évangile. La confrontation à l'Évangile nous fait découvrir un visage de Dieu qui permet d'envisager autrement notre rapport à Dieu et à soi. Dieu n'est jamais indifférent à notre sort souffrant, car lui-même a vécu notre condition humaine, et dans sa passion, il est passé par l'épreuve psychique de l'angoisse, du sentiment d'être abandonné, de ses amis, de Dieu, par l'épreuve de la souffrance, de la mort. Dieu n'est pas venu supprimer la souffrance et la mort, il est venu habiter dans nos souffrances et dans nos morts, nous dire « Tu n'es plus seul à les porter, je suis là avec toi pour t'aider à traverser ton épreuve. » Il s'agit pour nous bien souvent de convertir l'image que l'on se fait de Dieu et de regarder vers Jésus une nouvelle image qu'il nous propose, proche de nos situations de vie. La représentation d'un Dieu qui doit nous récompenser au mérite, nous faire échapper à tous les aspects que l'on juge déplaisants, c'est une manière aussi de ne pas accepter ce que nous sommes quelque part, des êtres vulnérables. Avec Dieu, ça ne marche pas au mérite, mais au don gratuit. Dieu donne gratuitement et il attend que nous aussi nous entrions dans une relation de gratuité avec lui. Il arrive d'avoir aussi une certaine conception de la prière, on cherche à acheter à Dieu des solutions. Mais est-ce que vous avez bien réalisé qu'en fait c'était Dieu qui priait l'homme? Dieu prie l'homme. Il prie l'homme de lui ouvrir son cœur. Parce que la chose par-dessus tout qu'il souhaite nous offrir, ce n'est pas une solution à mon problème, c'est sa présence. C'est sa personne qui est en quelque sorte la solution à nos problèmes. De savoir que nous avons là une amitié sur laquelle nous pouvons nous appuyer et compter pour traverser nos épreuves. Ce que Dieu veut nous donner, c'est sa présence dans notre cœur. Dans la lignée de la prière, je note aussi l'importance d'un lieu dédié au recueillement, comme la chapelle à l'hôpital, au Mascarevron, où les patients peuvent venir se recueillir. Ils disent tout le bien que peut leur procurer ce recueillement silencieux, ou bien de chanter des louanges. La vie spirituelle offre de la gratuité, où on est là pour Dieu, des instants d'ouverture de son cœur à celui qui n'est que amour, où l'on peut venir déposer nos fardeaux au pied du Seigneur. C'est un temps de ressourcement pour beaucoup, où on en retire un mieux-être et une force pour continuer à porter le poids de l'épreuve. Comme cette femme qui est hospitalisée pour dépression et qui peut dire « Durant mon hospitalisation, ma première sortie fut à la chapelle. Dans la chapelle, je retrouvais mon interlocuteur, c'est-à-dire Dieu, la personne qui m'écoutait, me comprenait, m'encourageait, m'apaisait lors de mes crises d'angoisse. » Alors tous ne peuvent pas vivre, selon leur état, ce recueillement. Parfois les angoisses sont trop fortes, ou bien la personne est dans une phase où elle perd le contact avec le réel. Il n'est pas opportun, alors dans ces moments-là, de vivre un recueillement de la sorte qui entretient la perte de lien avec le réel. Pour vivre une spiritualité, nous avons aussi besoin de rites, de signes, de symboles qui renvoient à la transcendance, des rites qui mobilisent nos sens et qui nous disent, qui nous rappellent que Dieu est descendu jusqu'à nous dans notre humanité. Ce peut être simplement d'allumer une bougie pour confier une intention à Dieu, de venir toucher la croix, appuyer sa tête sur la croix, comme pour se décharger de tout ce qu'il y a en nous de trop lourd, et pour recevoir de lui en échange sa force, son amour. Pour d'autres, ça peut être de porter une croix autour du cou, pour se mettre sous la protection de Dieu, et ainsi retrouver un peu de confiance. Il y a ce détenu aussi qui ne sait ni lire ni écrire, qui me demande une Bible. Alors je me dis, mais pourquoi faire? Vous ne savez pas lire. Alors il me répond, je mets la main dessus et je suis connecté à Dieu. Alors on a tous besoin de signes, de symboles religieux qui nous relient à Dieu. Il s'agit de veiller à ne pas devenir fétichiste, ni de verser dans la superstition. Alors quand c'est le cas, j'essaie de réorienter la réflexion des personnes vers la foi en Jésus-Christ, qui sauve la confiance. Mais on a besoin de gestes matériels pour pouvoir entrer dans cette confiance en Dieu. Se pose aussi, dans la maladie, la question de l'origine du mal. D'où vient ce mal de la maladie qui nous arrive? Est-ce que c'est Dieu qui me punit? On me la pose souvent, cette question. Une femme d'une cinquantaine d'années, bipolaire, qui me dit que si elle est malade, c'est parce que Dieu l'a punie pour une faute qu'elle a commise. Mais elle n'est pas capable d'identifier la faute commise. D'autres fois, la personne pointe un fait précis de sa vie. Il arrive également que ce soit des parents qui ont un enfant avec un handicap de naissance et qui culpabilisent et se demandent ce qu'ils ont pu faire ou transmettre. Alors je propose à cette dame et à toutes ces personnes qui portent en eux une culpabilité et qui font un lien entre une faute morale et la maladie, que Dieu ne punit pas. Et je lis avec eux soit le livre de Job, ou bien l'épisode de Jean, chapitre 9, de l'aveugle naissance, où on pose la question à Jésus, « Rabbi, qui a péché pour qu'il soit aveugle, lui ou ses parents ?» Et Jésus répond, « Ni lui, ni ses parents. » Pour nous chrétiens, il n'y a aucun lien entre la faute morale et la maladie psychique. Il nous faut accepter qu'il y ait une part de mystère, qu'on ne sait pas tout expliquer, ni d'un point de vue spirituel, ni d'un point de vue médical. Alors d'où ça vient? Alors j'essaie de le dire, voilà, que sous toutes ses formes, les mal ne peuvent pas être toujours explicables. mais qu'on sait qu'on est rejoint par le Christ dans nos croix, qui nous aide à les porter. Et que Jésus, finalement, le visage de Jésus, c'est la réponse de Dieu au mystère du mal, de Dieu qui est avec nous pour nous aider à traverser l'épreuve de la maladie. La trame nouvelle que je propose, elle n'est jamais intégrée d'un coup d'un seul. Elle s'intègre petit à petit. Tout n'est jamais retenu du premier coup. Et cela demande de reproposer, de redire cette trame nouvelle pour se comprendre autrement. Une autre analyse qui me paraît aussi, ou sur laquelle je propose une trame nouvelle, c'est lorsqu'on me dit « Je crois en Dieu, mais vous comprenez, Dieu, il a tellement de personnes à s'occuper que je comprends qu'il ait pu m'oublier. » Alors là aussi, il s'agit de rappeler que Dieu ne nous oublie pas. Dans la vision chrétienne, il est là, présent, toujours à nous. Alors je cite souvent ce passage biblique, Isaïe, chapitre 49, verset 15, Isaïe 49, 15, « Une femme peut-elle oublier son nourrisson, ne plus avoir de tendresse pour le fils de ses entrailles ? Même si elle l'oubliait, moi je ne t'oublierai pas, car je t'ai gravé sur la paume de mes mains. » Le handicap psychique chronique se compose de différentes phases, différents épisodes, avec l'alternance de périodes de vie où pendant plusieurs années tout va bien, la personne a même parfois l'impression de ne plus être malade, et des phases avec des épisodes de crise. La vie spirituelle ne se vit pas de la même manière dans chacune de ces situations. Les phases où la maladie est stabilisée, il est possible de vivre une vraie vie d'intériorité, tout en exerçant une certaine vigilance sur soi, car la répétition des épisodes de crise a généralement permis de repérer les signes avant-coureurs d'un dérèglement spirituel intérieur. Par exemple, dans le cas de la bipolarité, chez certaines personnes, les phases maniaques peuvent être accompagnées de bouffées délirantes. Il est important d'être vigilant à ne pas se laisser enflammer par des élans spirituels intérieurs qui peuvent nous faire vite glisser sur la mauvaise pente. Je cite M. Donne dans son livre « Témoignage sur la bipolarité ». Il écrit « J'essaie de me détacher de ces émotions intérieures pour ne pas tomber dans une fougue mystique qui pourrait devenir incontrôlable. Quand elles arrivent, je n'y goûte plus, par peur d'en devenir dépendant. Je les renvoie à Dieu. Le Seigneur parle aussi dans le silence. » Fin de citation. Ce monsieur se connaît, ça c'est important. Quand on rentre dans la maladie, on ne se connaît pas bien. On a difficulté à gérer la maladie et la vie spirituelle. Mais après un certain nombre d'années, on apprend à se connaître et le patient sait devenir prudent avec les élans spirituels qui peuvent le traverser et ne cherche pas à s'y attacher. Il fait une remarque juste, M. Donne, « Le silence est habité par la présence de Dieu. Et la qualité de notre prière ou de notre foi ne dépend pas des élans spirituels ou de ce que nous ressentons dans la prière. La foi, elle repose davantage sur la confiance que nous sommes habités par Dieu et aimés de Dieu, sur la confiance que Dieu agit en moi, même quand je ne ressens rien. » Je donne l'exemple aussi d'un homme que je croise à l'hôpital, qu'il a régulièrement. Sur les phases de la maladie, le rapport à la foi varie fortement. Alors j'essaie de m'adapter à ces phases. Lorsque son état est à peu près stabilisé, il est ouvert au discours religieux et à la croyance. Et puis lorsque la maladie devient trop pesante, car elle l'empêche d'avoir une vie sociale et le fait souffrir, pour lui, Dieu n'existe plus. Il ne souhaite plus dans ces moments-là en parler ni prier. En phase dépressive, il me confie qu'il a peur d'entrer dans l'église car la dépression est accompagnée d'angoisse. Alors je ne le force pas, je m'adapte à sa situation. Et puis lorsque les choses sont stabilisées, il reprend le cheminement de foi à sa manière. Il me dit qu'il a gardé le petit chapelet que je lui ai offert et qu'il est accroché à son lit. À certains moments, ce patient nourrit la crainte que la prière le fasse disjoncter, comme il dit, car il sait que dans ces phases maniaques, il a envie de se prendre pour l'Esprit Saint ou pour un prophète. Et il redoute que la prière déclenche une telle phase. On avance au rythme des mouvements intérieurs de la personne. Parfois, la question de l'handicap psychique peut déboucher sur la question des hallucinations et des crises mystiques. Une patiente me confie qu'elle entend des voix. Elle me dit que Dieu lui parle. Elle veut savoir ce que j'en pense. Je lui explique que dans la tradition spirituelle qui est la mienne, mieux Dieu ne se manifeste pas de manière permanente de la sorte, et qu'il arrive que notre cerveau puisse nous jouer des tours et provoquer des hallucinations au niveau des sens. Alors je l'invite à essayer de ne pas prêter attention à ses voix. Elle accepte cette possibilité. Elle n'a jamais voulu en parler au psychiatre, parce qu'elle me dit que le psychiatre la prendrait pour une folle. Alors je l'encourage à s'en ouvrir à son médecin, en la rassurant sur les intentions du médecin qui est là pour l'aider à aller mieux. Je lui explique aussi que pour moi, nous sommes tous rejoints par Dieu, et peut-être pas comme on le croit toujours. Je lui propose, pour montrer que je prends au sérieux sa quête spirituelle, de prendre un moment ensemble pour exprimer à Dieu ce qu'elle avait sur le cœur et lui confier le temps de l'hospitalisation. Il me paraît fondamental de reconnaître et d'honorer la dimension spirituelle de la personne, même si ce qu'elle me dit me semble être le symptôme d'un dysfonctionnement psychique. En tout homme, il y a une connexion possible à la transcendance, à nous de l'accompagner sur ce chemin-là. Il est certes compliqué dans ces situations de savoir ce qui vient de Dieu ou du psychisme. Les choses peuvent être mêlées. Il peut y avoir une vraie bouffée délirante et une conviction spirituelle authentique qui est brouillée par le délire mystique. Mais pour un chrétien, ce qui est sûr, c'est que Dieu rejoint tout humain dans son histoire personnelle et l'accompagnateur est là pour l'attester. Même celui qui est dans un délire mystique est connecté à Dieu quelque part. Quand il est concentré sur l'irréel, le rôle de l'accompagnateur est d'essayer de le ramener vers du réel. J'essaie de le faire, déjà en lui offrant une écoute. C'est déjà ramener la personne vers une personne physique réelle qui est en face d'elle. Je tente de la ramener vers le réel en l'invitant à voir l'effet de sa croyance sur sa vie concrète, les conséquences pratiques. Qu'est-ce que cela vous apporte à vous concrètement? La croyance parfois aide la personne à réaliser que Dieu est là dans sa vie, à changer aussi certains comportements, comme d'arrêter de la drogue, de boire qui nous abîme, ou de faire le tri dans ses relations en se séparant des personnes toxiques. L'échange avec le patient sur ces questions n'est pas possible à tous les stades. Ce n'est pas possible quand son idée est obsessionnelle ou lorsqu'il est dans une phase maniaque de la maladie. Il y a également la question de la possession. Un certain nombre de patients, pas que des patients d'ailleurs, ont une facilité à trouver une réponse à leurs problèmes psychiques en appelant d'un problème de possession. C'est toujours, on impute la faute au diable. Je me rappelle d'une personne que j'ai rencontrée à l'hôpital psychiatrique qui me dit « Je suis diagnostiqué schizophrène, mais c'est pas vrai, je ne suis pas malade. Donc je suis forcément possédé si je ne suis pas malade. » Je lui explique qu'il ne présente aucun des symptômes de la possession, il le prend très mal, il me dit que je suis un incompétent et il veut voir un autre aumônier. Ça n'empêche pas quand même de me demander de demander à me revoir, et puis il dit que nos rencontres lui font du bien. On discute ensemble sur la construction de sa vie, sur le sens de sa vie, sur ce qu'il peut faire, ce qu'il peut construire. Et ainsi, je le réoriente vers du réel. La possession est un moyen de chercher une réponse à la maladie qui fasse sens, de chercher un responsable. C'est légitime de vouloir chercher du sens. Mais le recours au diable, c'est une manière d'éviter d'assumer son histoire, ce que nous sommes. Je me connais, ça ne peut pas venir de moi. Dans la maladie, je peux avoir un passage où je ne me reconnais plus. J'ai l'impression d'être un étranger pour moi-même, où je perds le contrôle et je ne me comprends plus. Il est légitime de chercher à comprendre l'origine. Mais il est souvent plus facile de rejeter la cause sur une intervention extérieure que de chercher les causes profondes dans ma propre histoire et d'accepter ma fragilité et ma pauvreté. Il y a aussi des situations où le savoir raconté permet d'aider à trouver une nouvelle orientation à sa vie. C'est le cas pour une jeune femme victime de plusieurs viols. Elle est dans une phase d'angoisse, elle a une perte d'estime d'elle-même. Elle se donne de manière désordonnée aux hommes qu'elle peut croiser. Elle sent que sa vie n'a plus de sens. Elle a perdu l'estime d'elle-même. Elle est croyante, mais elle a laissé Dieu de côté. Ma présence et nos rencontres lui rappellent sa croyance et une certaine pratique religieuse. Elle se remit à prier, à s'appuyer sur Dieu. Elle dit que cela l'apaise. Nous avons plusieurs fois l'occasion de discuter sur le sens de la vie. Elle est très marquée quand je souligne qu'elle est une personne et qu'elle ne doit pas accepter d'être traitée par les hommes comme un objet. Cette parole est une nouvelle trame pour elle pour se comprendre, se découvrir et se comprendre comme une personne. Cela semble pour elle lui ouvrir une porte. Nous discutons de Dieu et je lui partage à quel point nous sommes précieux pour Dieu, qu'il porte sur nous un regard de tendresse. Nous lisons ensemble le psaume 138 et on s'arrête sur ce passage. « Merveille que je suis, merveille que sont tes œuvres ». Il semble que ce texte l'aide à retrouver un regard positif sur elle et une orientation à sa vie pour se construire comme une personne et non plus comme un objet. Les échanges ont permis à cette personne de reprendre le récit de sa vie, de redécouvrir ce qu'était une personne, et c'était d'ouvrir ainsi une nouvelle trame narrative pour se penser autrement. Une infirmière me dira après la sortie de cette patiente que par nos entretiens, nous avions contribué à la soigner. Il y a aussi la question du sacrement du pardon, c'est-à-dire la confession. Nous avons parfois aussi besoin de guérison spirituelle, notamment lorsque dans nos relations, il y a eu des ruptures parfois violentes. On a parfois besoin de se réconcilier avec Dieu pour ensuite pouvoir se réconcilier avec soi et puis avec nos proches. Il y a aussi la question de la culpabilité écrasante qui nous encombre, on n'arrive plus à aller de l'avant. Dieu ne veut pas que nous soyons écrasés par le fardeau d'une culpabilité. Il veut nous offrir la liberté, ce qu'apporte le sacrement du pardon. Le temps de la confession, on expérimente ce regard de Dieu sur nous qui vient délier un passé pesant, qui vient offrir l'ouverture d'un avenir désencombré. Je repense à une personne qui portait une culpabilité sur une situation de vie, qui l'écrasait et qui avait un impact sur sa vie psychique. Je lui demande si elle a déjà entendu parler de la confession. Elle me dit que non, elle ne sait pas ce que c'est. Donc je lui explique que c'est la célébration de la libération, de notre du mal qu'on a pu faire, qu'on a pu dire. Et elle me dit qu'elle souhaite se confesser. Et je me souviens, après la confession, une fois qu'on avait terminé, elle me dit, cette personne, « Ça y est, je suis libre. Ça y est, je suis propre. » Et je dis, « Oui, vous êtes libre. Oui, Dieu vous offre un nouveau départ. » Et je voyais la joie de cette personne qui avait fait confiance à ce sacrement et au fait que Dieu pouvait la libérer. Et je repensais à cette phrase de Jésus, « Ta foi t'a sauvé. Ta foi t'a sauvé. » Voilà, la dimension spirituelle touche à notre être profond, à notre identité profonde. Et les guérisons spirituelles peuvent rejaillir sur notre psychisme et nous permettre d'habiter autrement le rapport à soi et aux autres. Il y a aussi la question de la dépression qui fait souvent entrer dans une forme de nuit de la foi. Je pense à cette dame de 70 ans qui est hospitalisée pour un épisode dépressif. Elle est veuve depuis presque un an, mais ne supporte pas l'absence de son époux. Elle souhaite mourir. Son état psychique lui a fait délaisser Dieu et la foi. Elle ne dit plus rien percevoir. C'est le cas également des personnes souvent victimes de violences sexuelles qui tombent dans la dépression. La dépression fait alors perdre un certain rapport à soi, bouleverse le rapport aux autres et le rapport à Dieu. Il y a comme une sorte de désolation spirituelle qui s'installe chez le croyant. Dans ces cas de dépression, j'écoute, puis j'essaye de tourner le regard des personnes vers ce qui est positif dans leur vie, vers les personnes qui les aiment et pour qui elles comptent. Il est dans cet état souvent difficile de se tourner vers Dieu. Les patients disent ne plus du tout y arriver. Je les accompagne parfois à la chapelle, où nous pouvons prier ensemble, ou bien je prie pour elles, quand elles disent « je ne peux pas prier ». Alors je leur dis, vous n'êtes plus seul. Maintenant, c'est moi qui vais prier pour vous, jusqu'à ce que vous puissiez reprendre le chemin de la prière. Ces personnes, il est important de les aider à ne pas perdre leur ancrage spirituel. Car de là aussi peut venir le déclic, comme cette dame dépressive qui découvre sur son lieu d'hospitalisation la chapelle et vient s'y recueillir pour finalement trouver dans le recueillement un nouvel élan de vie. Pour terminer, je reprends une méditation du docteur Masquin qui a écrit un beau petit livre sur la dépression qui est à la fois la partie médicale et la partie spirituelle. Le docteur Masquin identifie que le propre de la dépression, c'est d'être affronté à une perte face à laquelle notre psychisme n'arrive pas à s'adapter. On n'arrive plus à avancer. On perd notre élan de vie. Je reprends la méditation que le docteur Masquin fait sur l'évangile de Jean chapitre 5. La piscine de Bethsaïda où se trouve un homme dont on a l'habitude de nous dire qu'il est infirme et qu'il cherche à entrer dans l'eau de la piscine où il y a une eau qui est miraculeuse, mais qu'à chaque fois il est précédé par un autre dans la piscine et ne peut pas entrer dans l'eau. Alors le terme grec ne parle pas d'un infirme dans le texte, il parle d'une asthénie, ce qui signifie sans force. C'est un homme qui est sans élan de vie. Et on peut comprendre qu'en fait il est dans une forme de dépression cet homme. S'il ne parvient pas à entrer dans la piscine ou à lieu des guérisons, c'est la faute des autres, dit-il. Mais en fait, le docteur Masquin pose la question, est-ce qu'il a vraiment envie de changer, de guérir de son manque d'énergie vitale? Car à la question « Veux-tu guérir ?» de Jésus, il ne répond pas. Il répond indirectement, il se défausse sur les autres qui m'empêchent d'aller dans la piscine. Il est vrai que parfois, dans la maladie, on peut s'enfermer dans un statut de victime de la maladie. Car au moins, comme me disait une patiente, je me sens en sécurité. Le changement fait peur. D'autres fois, nous pouvons souffrir aussi de découragement qui coupe l'élan de vie. Ça apporte une forme de mort dans le cœur. Il nous faut aussi nous battre contre ce découragement. Et il y a aussi dans la dépression la perte d'estime de soi qui peut nous empêcher d'aller de l'avant. Ici, Jésus, dans ce passage, pousse l'asthénique à aller de l'avant. Il a cette phrase un peu forte, « Lève-toi ». L'infirme parvient à se lever grâce à la rencontre. C'est une rencontre qui lui permet de se lever. Les psychiatres expliquent que l'on ne devient jamais résilient tout seul. La résilience s'origine en une personne et une relation de confiance. Ce que dit Boris Cyrulnik, qui a beaucoup travaillé la résilience, il dit « La rencontre qui éveille est le plus précieux des facteurs de la résilience. » La rencontre qui éveille est le plus précieux des facteurs de la résilience. Une rencontre qui interpelle à ne pas rester prisonnier de nos habitudes, de notre vision de vie. Jésus te fait confiance. Il t'appelle. L'asthénique a accepté la confiance de Jésus et il a retrouvé un peu de son désir de vie. Un désir de vie qui vient aussi du fait d'accepter de perdre quelque chose et de réorganiser autrement sa vie, son équilibre de vie, sans attendre un retour à la situation intérieure qui ne reviendra pas. Et puis ensuite, Jésus lui dit « Prends ton brancard », c'est-à-dire « Regarde ton histoire, accepte ta fragilité, ne regarde plus en arrière. » Et enfin, Jésus lui dit « Marche », c'est-à-dire « Avance dans l'avenir, dans la vie, pour devenir qui tu es, pour répondre à ton identité profonde, redeviens acteur de ta vie. Tu as fait des erreurs, tout peut être pardonné. » Il est important de se dire que tout cela, bien sûr, est un chemin et que ça ne se fait pas en un claquement de doigts. Il est important pour nous qui accompagnons les personnes qui ont un handicap psychique de se dire qu'elles peuvent être acteurs de leur vie. Et cela donne du sens à sa vie, à la vie. Et de les proposer, elles aussi, de se donner. Parce qu'en se donnant, ça donne du sens à notre vie. Les personnes atteintes par la maladie ont quelque chose à donner, une expérience de vie à partager. Elles ont la capacité d'aimer, de donner de l'amour à chacun d'entre nous, car nous avons tous besoin d'amour. Parfois, elles m'offrent un dessin, une petite fabrication artisanale, un poème, une fleur, un sourire. Accepter leur petit cadeau, c'est leur permettre d'exister comme quelqu'un qui apporte à ma vie une plus-value, quelqu'un qui a toute sa place parmi nous. Et il y a de belles initiatives, comme les groupes d'entraide mutuelle ou les associations de partage et d'entraide, la Père Aidance, qui sont des lieux où les personnes atteintes d'un handicap psychique peuvent se donner en en aidant d'autres, partagent sur la maladie, peuvent donner des conseils. Cela crée du lien et permet d'être dans le service de l'autre et de se donner, et ainsi de répondre à notre vocation humaine. Monsieur Donne, dans son livre témoignage, et je termine par là, sur la bipolarité, partage que le service des autres l'aide à réguler le sentiment de toute puissance qui peut se déployer dans les phases maniaques. Car dans le service de Dieu et des autres, il n'y a pas de grandeur. Être serviteur, c'est accepter de ne pas être tout-puissant. C'est le choix du service contre la soif de toute-puissance que parfois la maladie peut provoquer. En conclusion, le spirituel est bien un partenaire du psychique, car tout être humain est une globalité. Il a en lui une réalité spirituelle qui est une expression de sa dignité humaine. À nous, accompagnateurs, de se tenir comme un frère ou une sœur qui écoute gratuitement un autre frère ou une autre sœur à part égale, se jouant cela quelque chose pour nous de la construction de l'identité de la personne et du sens de la vie.
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2: Elle crut entendre à l'une de ses visites des mots qui lui parurent comme un début de délire et qui l'effrayèrent. Ce n'est pas le plafond qui tourne, c'est le pôle. Consulté, le médecin dit que cela lui semblait impossible et qu'elle avait du mal à comprendre. Et en effet, elle ne l'entendit plus. Elle se rappelait l'inquiétant avis. Il perd 50% de ses chances. Mentalement, elle suppliait Dieu qu'il ne fût pas jusqu'au bout de ces âmes qui durcit la douleur. Elle put se croire exaucée subitement. Le lendemain, lors du premier déjeuner, son frère lui parut inexplicablement changé. Il lui parla d'un ton doux, presque timide, comme s'il avait une demande difficile à lui adresser, et même quelques pardons à obtenir. Du reste, il ne dit rien qui ne se rapportât à sa maladie, encore moins à la lettre qu'il avait écrite. À son grand étonnement, il la pria, dès que le médecin fut arrivé, de lui atteindre un portefeuille qu'il disait avoir laissé dans un veston, lui-même accroché à la penderie de l'ancienne chambre aux deux cercueils. Seul devant le médecin, il demanda avec hâte et netteté : À votre avis, j'étais porteur de bacilles très longtemps avant cette hémoptysie ? Des Pâques, par exemple ? Peut-être même avant, dit l'autre. Ils se regardaient tous les deux, les yeux également luisants et fixes, après quelques secondes d'une sorte de duel muet. C'est moi, dit Augustin, qui ai tué l'enfant de ma sœur. Le médecin, pourtant fort maître de ses ripostes, met une dizaine de secondes à trouver. Vous avez rêvé cela cette nuit, vous auriez mieux fait de dormir. Mais sa rudesse parut factice au malade. D'ailleurs, celui-ci négligea toute diversion et embranchement latéraux. Elle ne l'ignore pas, non, n'est-ce pas ? Oui, je sais, vous ne répondrez rien. Je ne répondrai rien, parce que je ne sais rien, ni moi, ni personne. Mais Augustin n'écoutait pas, il se rappelait la question. Il toussait depuis Pâques, il revoyait dans les derniers jours de l'enfant certains rapides regards jetés sur lui par le médecin, et même un autre par sa sœur, après un accès de ce qu'on appelait sa toux de fatigue. On entendit Christine revenir. Quand le médecin fut parti, Augustin continua de cette même voix timide. « Ton congé est de 15 jours ?»« Oui, heureusement. Peut-être pourrais-je t'en faire donner un second. Monsieur Rubenson est à la direction de l'enseignement secondaire. Il faut bien que les relations servent. » Cette idée de congé venait là sans grande liaison avec le reste. Rien ne l'appelait ni ne l'annonçait. Ce sujet de conversation ressemblait à ceux qu'on hasarde lorsqu'on pense à tout autre chose, à quoi on ne veut pas avoir l'air de penser. Christine portait encore la toilette qu'elle mettait le matin pour la messe. Une robe de laine noire, informe, râpée sous l'avant-bras, son voile simplement rejeté en arrière et non défait. Elle allait et venait tranquille, pâle et bien portante, sorte de religieuse funèbre. Il la regardait, posée sur la table de nuit, une assiette vaguement sucrée. Elle lui parlait toujours de la même voix égale. Il était en train de penser qu'il avait eu raison de dire au médecin qu'elle savait. Il lui prit tout d'un coup les mains. « Je ne pourrai jamais assez te remercier. » Christine sentait la chaleur fiévreuse de ses mains. « Tu fais tout. » Tu laves jusqu'à ses crachats. Que deviendrais-je si tu n'étais là, toi et ton calvaire ? Il vit descendre sur lui un sourire dépourvu de toute joie. N'importe quelle infirmière en ferait autant. Tu oublies tes propres souffrances et... Après une hésitation, il acheva simplement. « que n'oublies-tu pas ? Cette demi-clarté fut tout ce qu'il crut possible, et l'allusion tourna court. Il lui tenait toujours les mains. Il porta à ses lèvres ses mains osseuses et délicates, spontanément ployées en forme de coupe. Il les lui baisa, l'une et l'autre, d'un long baiser interrompu, et reprit, comme s'il avait bu. Puis, les laissant retomber, « Je ne puis t'embrasser autrement. Va te laver les mains à l'alcool. Va, je te prie. » Il y avait un flacon d'alcool camphré sur la toilette. Christine dut obéir et s'y passer les mains. Ce fut le lendemain qu'on répondit des sablons. L'enveloppe était grande, gris pâle et portait « Faire suivre ». Christine la remit à son frère, bouleversée d'inquiétude réprimée. Il lit, pâlit à l'extrême limite de la lividité, puis lui tendit la lettre sans un mot. Il s'était rejeté sur l'oreiller, la bouche ouverte et ne regardant rien. Christine pensa que son chagrin à elle ne pouvait plus augmenter. Il était achevé, total, parfait. Au contraire, celui de son frère serait toujours en train de varier. Il y aurait comme des vallonnements, des dépressions, un retour peut-être aux surfaces planes et aussi de grands bouleversements semblables à celui-ci. Elle n'osait pas lire la lettre. Que pouvait-elle contenir ? L'étonnement de ce départ inattendu ? L'espoir qu'aucune tristesse nouvelle ne le motivait ? Il lui semblait deviner et palper les idées dans leurs vêtements d'écriture mondaine, sous le timbrage gris foncé du papier lourd. Ce n'était pas tout à fait ce qu'elle pensait. Immédiatement après le cher monsieur, on annonçait qu'elle partait elle-même dans très peu de jours. Suivait sans transition l'espoir que ce faire suivre lui parviendrait. Cela prenait trois lignes juste. Après quoi, un second alinéa contenait « Sans doute aurons-nous le plaisir de vous rencontrer cet hiver, et je vous prie de croire à l'assurance de mes sentiments très distingués et sympathiques. » Préfaille des Grèces. Il n'y avait rien entre les deux alinéas, celui du commencement et celui de la fin. Christine inspectait la lettre comme si quelque chose avait pu s'échapper de l'enveloppe ouverte. Quelque chose comme une autre phrase, une phrase médiane qu'elle n'eût pas vue tomber, dont la place fût restée vide. Mais il n'y avait rien que cela. Ce regard d'une douceur fraternelle, l'avait-elle réellement aperçu ? Se l'était-elle figuré ? N'existait-il que dans les confidences de son malheureux frère ? Christine ne savait plus. Il était là, immobile, encore tout blanc, des surfaces luisantes suintaient sans effort dessous ses paupières, s'étalaient sur son visage et paraissaient ne pas couler. Il demanda d'une voix banale, indifférent à cette stagnation de larmes, comme si ce phénomène purement physiologique ne l'intéressait pas. « Nous sommes mardi, aujourd'hui ?»

Nous sommes mercredi, fit Christine. La lettre encore grande ouverte dans ses mains, elle continuait de se dire « Ce n'est pas possible, je ne comprends pas. » Une minute se passa de la sorte. « Qu'est-ce que tu ne comprends pas ? » interrogea-t-il sans tourner la tête, continuant de diriger sur quelque chose de vague, vers le plafond, son visage mouillé. Elle s'aperçut de sa confusion, que sa voix, qu'elle croyait basse, l'avait cependant atteint. Bien entendu, elle ne trouva rien à répondre. « Il devrait exister, commença-t-il, de cette fluide et rêveuse parole dont il usait volontiers pour ses monologues métaphysiques. Une sensation spéciale, chargée d'exprimer la dérive des minutes, comme il en existe une pour le sucré, le chaud, le joyeux. Ce serait la conscience d'une certaine puissance de fuite, de descente vers le butoir final. » Il cherchait en même temps autour de lui, sous son oreiller et son traversin, d'un air distrait et agacé. Les périodes dont se compose la vie, minutes, jours, mois, peu importe, nous ne voyons passer d'elle que les événements qu'elle porte sur leur dos. Il découvrit à la fin son mouchoir, le tira, se moucha. Il est étrange que nous ne sentions pas fuir l'essence même de notre vie. Christine se demandait combien de temps durerait cet effort singulier pour dériver la douleur vers les thèmes généraux et métaphysiques. D'une manière ou d'une autre, les choses s'arrangent pour ne pas durer longtemps. Ce fut sur ces mots qu'il fléchit. Étendu sur l'oreiller, il n'eut pas à changer. Mais Christine entendit et vit les longs sanglots mêlés aux saccades de toux chaudes et de crachats roses et deux points rageurs pressés contre sa poitrine. Avec ses crachats roses, la fièvre revint, l'abattement et les sueurs nocturnes. Le médecin exigea 8 jours encore. Un retour au lait froid, l'extension à plat sur le lit. « Nous nous sommes trop pressés, » disait Christine, d'un ton aussi calme que s'il se fût agi d'un point fautif dans une tapisserie ou dans un tricot. Comme elle s'en retournait, emportant ce morne et éternel bol vide, au fond duquel demeurait un reste bleuâtre, elle entendit une fois sa voix plaintive. « Ne me laisse pas trop seule. » Elle l'abandonnait bien peu cependant. Tout le temps qu'elle ne passait pas dans d'autres chambres, à classer, à mettre de l'ordre, après ces longs bouleversements des maladies et des morts, à préparer le déménagement qu'elle prévoyait, elle prit l'habitude de le lui consacrer totalement. Il manifestait l'état d'esprit des malades, une fatigue à la fois agacée et docile, le goût tout nouveau des plaintes et des épanchements, le besoin d'une présence autour de lui. Elle ne l'avait jamais vu ainsi. D'ailleurs, rien n'était plus variable que sa désolation. Un désarroi général s'étendait sur ses journées, mais non pas uniformément. Il diversifiait ses aspects et ses secousses, la force de son attaque ou de sa langueur, et aussi la conscience qu'il avait de lui-même. Sa forme principale finit par être une recherche obsédante, tourmentée, réprimée, puis reprise, menée pendant des heures, comportant tous les degrés d'attention et de lassitude. Elle se fragmentait de confidences hachées et sans ordre, et aussi de mutisme subi, aussi clair que ses confidences. Qu'avait-elle pu croire? Qu'avait-elle pensé? Qu'avait-elle souffert? Car enfin, elle avait bien réagi d'une manière quelconque en face de ces deux lettres affreuses, à supposer qu'elle les eût connues. Qu'une personne comme sa tante, énigmatique, dédaigneuse, indolente et déçue, exerçant son ironie jusque sur ses propres déceptions, que celle-là, du fond de son suspect drame sans drame, lui eût adressé ce chef-d'œuvre de hauteur et de nonchalance, il le comprenait. Mais elle ? Les renversements sentimentaux étaient inintelligibles venant d'elle. Il ne lui ressemblait pas, il n'était pas elle. Lui avait-on communiqué sa lettre ? Avait-elle lu la réponse ? Et quand ? Qu'avait-elle pensé ? Et que pensait-elle en ce moment même ? Un morceau de salon fleuri, ombreux, doré, d'une précision à toucher les meubles, se laissa traverser d'allées de parc, de corbeilles, de salles à manger, et d'un timbre de voix qui sonnait dans son cœur avec un horrible bonheur déchirant. Oui, que faisait-elle à ce moment même, juste à ce moment, 5 heures du soir,
juste quand s'assombrissait sa chambre de malade et que Christine commençait d'allumer de l'autre côté de la porte? Où allait-elle? Où était-elle? Qui lui parlait maintenant dans les endroits où elle était? Détail stupide devant la distance infinie qui les séparait désormais et toute la suite des infernales années où elle ne serait pas. Elle aurait dû venir voir. Elle aurait dû. Vous auriez dû. Il vit avec un rire de rage qu'il n'avait pas cessé d'espérer hypocritement qu'elle viendrait, même au pire moment du plus strict devoir. Même en sa pauvre lettre funèbre, même dans la stupidité du premier choc et le mortel orgueil de sa réaction première. Pas une de ces choses d'où ne sointa une manière d'obscure et misérable espérance. Vous auriez dû venir, ou alors ne pas faire dire ce que vous avez fait dire. On ne fait pas dire cela. Et puis d'ailleurs, après tout, Herzog avait-il bien compris ? Le souvenir du retour dans cette voiture le noyait maintenant sous une montée de honte, et la main maigre de Monseigneur Herzog sur son bras, et ce coup d'œil vers le chauffeur, et la révélation fulgurante, et la simplicité qu'il avait eue de s'en évanouir. Un mot réapparut dans une sorte de rire. Les infernales années où elle ne serait pas. Combien d'années pensait-il donc vivre ? Oh, fou, fou, fou ! Puis tout cessa, la rage, le sarcasme et la honte. Non pas l'un après l'autre, mais tous ensemble, se desserrèrent et tombèrent les liens sinueux de cette enquête enragée. Il ne sut jamais pourquoi les temps du grand domaine revinrent, tout seul, par détente, par lassitude, par contraste des jours heureux. Ils étaient vides et purs, comme sa jeunesse, pleins de vent et de soleil. Ses parents vivaient et sa pauvre vieille foi. Il y avait le cousin Jules, il y avait la Fonceinte, et une jeune fille simple, reposante et belle aussi, qu'il avait cru aimer une semaine jadis. « Tu ne veux pas de lampe ?» vint demander doucement Christine. Il fit non de la tête. Son lit était caché dans l'angle d'ombre que formait la porte ouverte sur la salle à manger éclairée. Il surprit le regard de sa sœur posé sur lui à travers cette ombre qu'elle essayait de percer. Il se retourna brutalement contre la muraille. Puis la douleur elle-même s'interrompit. Elle cessa avec une inexplicable soudaineté, fut suivie d'une étonnante minute de calme. Il sut seulement que la souffrance était partie, sans qu'il l'eût sentie partir, sans qu'il comprît comment. Elle n'était plus là. C'était tout ce qu'on pouvait dire. Il traversait une période indolore et miséricordieuse, pareille à celle qui coupe les rages de dents. Il se dit que c'était une rémission nerveuse ou mentale. Il en avait besoin. D'ailleurs, elle passerait, elle aussi. Mais il avait la paix pour le moment, jusqu'à ce que soit de nouveau rafraîchie sa faculté de souffrir. Lorsque Christine revint une demi-heure après, de son même pas sourd et doux, il était profondément immobile. Elle s'approcha, se pencha, prit le temps de voir et d'habituer ses yeux. Il dormait. Il lui sembla qu'un brin de duvet s'agitait avec régularité sur son drap, devant son visage, quoique, naturellement, elle ne put voir. C'était trop sombre. La montre pendue à son chevet continuait sa petite fièvre méticuleuse. La nuit fut presque bonne. La dose de soporifique lui fit un long sommeil. Dans l'inertie reposée du matin, il se sentit vaguement confus.

Ne pouvait-il éviter de tourner sa pensée vers les côtés inabordables ? Peut-être même aurait-il pu la veille. Il suffisait d'un petit effort, n'est-ce pas ? D'une petite sollicitation vers autre chose. Il avait écrit la lettre qu'il devait écrire. Il avait eu raison. Que voulait-on qu'il fît d'autre ? Et de quoi se plaignait-il ? Que se fût produit ce qu'il avait cherché ? Qu'aucune exception spéciale ne le fût réservée dans la destinée générale des hommes ? Il n'était qu'un faible, un lâche. Ce qu'il fallait faire de ces beaux jours précieux, c'était de les mettre ensemble, comme au milieu d'un linge blanc, puis nouer ensemble les quatre bouts. Et c'était fini. Il sentit gonfler et déborder des profondeurs de ce mot « fini », une inondation de désespoir, comme la veille, exactement comme la veille. Mais cette fois, un mou, pluvieux, indéfinissable désespoir. Un faible et lâche. Il avait pourtant l'exemple devant lui. Un faible et un lâche. Ces deux mots avaient une sorte de mollesse tactile, une saveur, comme un mois auparavant le mot de mort, et il les retournait aussi dans la bouche. Ils avaient le goût des pleurs, des résignations plates, des renoncements abandonnés, tout un écœurement mélange de chagrin, d'attendrissement et d'ancien bonheur. Dans quelques années, on ne saurait plus si ces moments heureux avaient été véritables, ou espérés, ou rêvés. On ne serait plus bien. Tout serait confus. On ne distinguerait plus. Alors à quoi bon distinguer maintenant ? Il n'y avait qu'à laisser le tout dans son irréalité misérable. Car c'était bien la forme que cette aventure aurait prise plus tard, s'il y avait eu un peu plus tard, lorsqu'il eût été vieux, s'il avait pu devenir vieux. Ah, fou, fou, fou ! C'était ça son désespoir. Une nausée morale soulevait sa poitrine. Le désordre où il se sentit plongé lui fut subitement insupportable. Désordre de son lit, de sa chambre, de sa pensée. Tous les désordres dans un même désordre. Hier, c'était le thème de l'amertume et de l'insulte. Aujourd'hui, celui des résignations fades. Il y avait ainsi des thèmes variables, avec son degré d'excitation ou d'inertie, peut-être avec les heures, ou sa dose de sommeil, ou les associations de ses idées, à le dégoût de tout et le dégoût de tous. Quand donc aura-t-il la paix et le long silence autour de sa grande misère ? Un reclassement de ses motifs tels qu'il put fournir, juste pour quelques mois, une acceptation toute unie, plus encore que celle de Christine, quelque chose comme l'acquiescement de la mère Rambeau, et même plus bas encore, un plat consentement de brute. Il s'enfonça dans un mouvement enragé dans un oreiller qui sentait la sueur et la plume. En même temps, un de ses coups de bras abattit la couverture sur la tasse, la jeta à terre, la cassa. Christine put venir, appelée par ce bruit de vaisselle, relever les morceaux, les emporter, sans qu'il sortît de sa furie inerte. Enfin, d'un jaillissement spontané, une consolation naquit très simple, souveraine et désespérée. Le désespoir faisait pont, une pile dans cette boueuse souffrance, mais l'autre déjà sur les terrains glacés. Il lui semblait passer sur l'arche unique de ce pont. Les termes de la consolation étaient si simples, en effet, si extraordinairement simples, qu'ils s'étaient laissés cacher sous toutes les bigarrures du momentané. Pas étonnant que leur efficacité eût échappé à sa vue. Mais ces bigarrures ne tenaient pas. On les grattait de l'ongle et les termes de la consolation ressortaient. Ils étaient ceux-ci. Au bout d'un certain nombre de mois, vous entendez bien, des mois, il serait mort. Que la mort fût ceci ou cela, chargée ou non de divinité, terminaison ou espérance, elle présentait une caractéristique infiniment simple et élémentaire, qu'il était de mettre fin à sa vie. Ce qui le séparait d'Anne, ce n'était pas tant le strict devoir, la loyauté, la délicatesse, tout le contenu secondaire de son tendre et tragique amour, c'est le fait qu'il allait mourir. L'être glacial, abandon, oubli, qu'est-ce que tout cela, grand Dieu ? Le tout était de bien s'en pénétrer, de bien se le fourrer dans la tête, car il convenait, n'est-ce pas, de choisir des termes familiers et populaires, ce même qu'eût employé la pauvre mère Rambeau. Ainsi, cédaient autour de lui toutes les contre-pressions des choses,
les livres, ses livres, sa carrière. Nausée, nausée et néant. La curiosité métaphysique, qu'importe à ceux qui dans 3 mois iront voir, même nausée et même néant. Toute sa vie, il envoyait le symbole sous ses yeux, une tasse cassée, une chambre silencieuse et cet appartement désert. Ce qui l'attendait hors de sa vue, à l'autre bout de ce ruban mal tendu, long de 3 mois, c'était la vieille mort, amie des hommes, solide camarade, une bonne et brave mort tranquille, la seule chose au monde qui ne trompa point. Ce jour-là, Christine le trouva très calme, très lointain, très sombre. L'après-midi du lendemain, il prononça quelques mots qui frappèrent Christine. Il commença de parler sur des sujets généraux et impersonnels où figuraient les stoïciens du second siècle, leur indifférence dogmatique, la distance où ils étaient de Zénon le Phénicien ou l'hymne de Cléonte. Assise auprès de lui, Christine classait les correspondances reçues à l'occasion de leur deuil et s'occupait d'y répondre.

0: il s'efforça de le trouver sur les cimes chrétiennes. Christine se demandait s'il l'y chercherait jamais. Elle s'en désolait secrètement, et cette peine prenait place parmi les autres. Il s'étendit de nouveau à plat sur son lit, masque immobile et tout blanc. Christine ne pouvait deviner qu'il y avait au sablon trop de souvenirs de conversation et de musique où sonnait ce mot de sérénité.
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0: Au nom du Père, du Fils et du Saint-Esprit. Amen. Je crois en Dieu, le Père Tout-Puissant, Créateur du ciel et de la terre. Et en Jésus-Christ, son Fils unique, notre Seigneur, qui a été conçu du Saint-Esprit, est né de la Vierge Marie, a souffert sous Ponce Pilate, a été crucifié, est mort et a été enseveli, est descendu aux enfers, le troisième jour est ressuscité des morts, est monté aux cieux, est assis à la droite de Dieu, le Père Tout-Puissant, d'où il viendra juger les vivants et les morts. Je crois en l'Esprit Saint, à la Sainte Église catholique, à la communion des saints, à la rémission des péchés, à la résurrection de la chair, à la vie éternelle. Amen.
1: Notre Père qui es aux cieux, que ton nom soit sanctifié, que ton règne vienne, que ta volonté soit faite sur la terre comme au ciel. Donne-nous aujourd'hui notre pain de ce jour. Pardonne-nous nos offenses, comme nous pardonnons aussi à ceux qui nous ont offensés. Et ne nous laisse pas entrer en tentation, mais délivre-nous du mal. Amen.
0: Je vous salue Marie, pleine de grâce. Le Seigneur est avec vous. Vous êtes bénie entre toutes les femmes. Et Jésus, le fruit de vos entrailles, est béni. Sainte Marie, Mère de Dieu, priez pour nous pauvres pécheurs, maintenant et à l'heure de notre mort. Amen. Je vous salue Marie, pleine de grâce. Le Seigneur est avec vous. Vous êtes bénie entre toutes les femmes, et Jésus, le fruit de vos entrailles, est béni. Sainte Marie, Mère de Dieu, priez pour nous, pauvres pécheurs, maintenant et à l'heure de notre mort. Amen. Gloire au Père, au Fils et au Saint-Esprit, comme il était au commencement, maintenant et toujours, et dans les siècles des siècles. Amen.
2: Premier mystère lumineux. Le baptême de Jésus. Celui-ci est mon Fils bien-aimé, en qui je trouve ma joie.
3: Notre Père qui es aux cieux, que ton nom soit sanctifié, que ton règne vienne, que ta volonté soit faite sur la terre comme au ciel. Donne-nous aujourd'hui notre pain de ce jour. Pardonne-nous nos offenses, comme nous pardonnons aussi à ceux qui nous ont offensés. Et ne nous laisse pas entrer en tentation, mais délivre-nous du mal. Amen.
4: Je vous salue Marie, pleine de grâce. Le Seigneur est avec vous. Vous êtes bénie entre toutes les femmes, et Jésus, le fruit de vos entrailles, est béni. Sainte Marie, Mère de Dieu, priez pour nous pauvres pécheurs, maintenant et à l'heure de notre mort. Amen. Je vous salue Marie, pleine de grâce. Le Seigneur est avec vous. Vous êtes bénie entre toutes les femmes, et Jésus, le fruit de vos entrailles, est béni. Sainte Marie, Mère de Dieu, priez pour nous, pauvres pécheurs, maintenant et à l'heure de notre mort. Amen. Je vous salue, Marie, pleine de grâce. Le Seigneur est avec vous. Vous êtes bénie entre toutes les femmes, et Jésus, le fruit de vos entrailles, est béni. Sainte Marie, Mère de Dieu, priez pour nous, pauvres pécheurs, maintenant et à l'heure de notre mort. Amen. Je vous salue Marie, pleine de grâce. Le Seigneur est avec vous. Vous êtes bénie entre toutes les femmes, et Jésus, le fruit de vos entrailles, est béni. Sainte Marie, Mère de Dieu, priez pour nous, pauvres pécheurs, maintenant et à l'heure de notre mort. Amen. Je vous salue Marie, pleine de grâce. Le Seigneur est avec vous. Vous êtes bénie entre toutes les femmes, et Jésus, le fruit de vos entrailles, est béni. Sainte Marie, Mère de Dieu, priez pour nous, pauvres pécheurs, maintenant et à l'heure de notre mort. Amen. Je vous salue, Marie, pleine de grâce. Le Seigneur est avec vous. Vous êtes bénie entre toutes les femmes, et Jésus, le fruit de vos entrailles, est béni. Sainte Marie, Mère de Dieu, priez pour nous, pauvres pécheurs, maintenant et à l'heure de notre mort. Amen. Je vous salue Marie, pleine de grâce. Le Seigneur est avec vous. Vous êtes bénie entre toutes les femmes, et Jésus, le fruit de vos entrailles, est béni. Sainte Marie, Mère de Dieu, priez pour nous pauvres pécheurs, maintenant et à l'heure de notre mort. Amen. Je vous salue Marie, pleine de grâce. Le Seigneur est avec vous. Vous êtes bénie entre toutes les femmes, et Jésus, le fruit de vos entrailles, est béni. Sainte Marie, Mère de Dieu, priez pour nous pauvres pécheurs, maintenant et à l'heure de notre mort. Amen. Je vous salue Marie, pleine de grâce. Le Seigneur est avec vous. Vous êtes bénie entre toutes les femmes, et Jésus, le fruit de vos entrailles, est béni. Sainte Marie, Mère de Dieu, priez pour nous pauvres pécheurs, maintenant et à l'heure de notre mort. Amen. Je vous salue Marie, pleine de grâce. Le Seigneur est avec vous. Vous êtes bénie entre toutes les femmes, et Jésus, le fruit de vos entrailles, est béni. Sainte Marie, Mère de Dieu, priez pour nous pauvres pécheurs, maintenant et à l'heure de notre mort. Amen. Je vous salue Marie, pleine de grâce. Le Seigneur est avec vous. Vous êtes bénie entre toutes les femmes, et Jésus, le fruit de vos entrailles, est béni. Sainte Marie, Mère de Dieu, priez pour nous, pauvres pécheurs, maintenant et à l'heure de notre mort. Amen. Gloire au Père, au Fils, au Saint-Esprit, comme il était au commencement, maintenant et toujours, et dans les siècles des siècles. Amen.
2: Deuxième mystère lumineux, les noces de Cana. Tout ce qu'il vous dira, faites-le.
1: Notre Père qui es aux cieux, que ton nom soit sanctifié, que ton règne vienne, que ta volonté soit faite sur la terre comme au ciel. Donne-nous aujourd'hui notre pain de ce jour. Pardonne-nous nos offenses, comme nous pardonnons aussi à ceux qui nous ont offensés. Et ne nous laisse pas entrer en tentation, mais délivre-nous du mal. Amen.
2: Je vous salue Marie, pleine de grâce. Le Seigneur est avec vous. Vous êtes bénie entre toutes les femmes, et Jésus, le fruit de vos entrailles, est béni. Sainte Marie, Mère de Dieu, priez pour nous, pauvres pécheurs, maintenant et à l'heure de notre mort. Amen. Je vous salue Marie, pleine de grâce. Le Seigneur est avec vous. Vous êtes bénie entre toutes les femmes, et Jésus, le fruit de vos entrailles, est béni. Sainte Marie, Mère de Dieu, priez pour nous, pauvres pécheurs, maintenant et à l'heure de notre mort. Amen. Je vous salue, Marie, pleine de grâce. Le Seigneur est avec vous. Vous êtes bénie entre toutes les femmes, et Jésus, le fruit de vos entrailles, est béni. Sainte Marie, Mère de Dieu, priez pour nous, pauvres pécheurs, maintenant et à l'heure de notre mort. Amen. Je vous salue, Marie, pleine de grâce. Le Seigneur est avec vous. Vous êtes bénie entre toutes les femmes, et Jésus, le fruit de vos entrailles, est béni. Sainte Marie, Mère de Dieu, priez pour nous, pauvres pécheurs, maintenant et à l'heure de notre mort. Amen. Je vous salue, Marie, pleine de grâce. Le Seigneur est avec vous. Vous êtes bénie entre toutes les femmes, et Jésus, le fruit de vos entrailles, est béni. Sainte Marie, Mère de Dieu, priez pour nous, pauvres pécheurs, maintenant et à l'heure de notre mort. Amen. Je vous salue, Marie, pleine de grâce. Le Seigneur est avec vous. Vous êtes bénie entre toutes les femmes, et Jésus, le fruit de vos entrailles, est béni. Sainte Marie, Mère de Dieu, priez pour nous, pauvres pécheurs, maintenant et à l'heure de notre mort. Amen. Je vous salue, Marie, pleine de grâce. Le Seigneur est avec vous. Vous êtes bénie entre toutes les femmes, et Jésus, le fruit de vos entrailles, est béni. Sainte Marie, Mère de Dieu, priez pour nous, pauvres pécheurs, maintenant et à l'heure de notre mort. Amen. Je vous salue, Marie, pleine de grâce. Le Seigneur est avec vous. Vous êtes bénie entre toutes les femmes, et Jésus, le fruit de vos entrailles, est béni. Sainte Marie, Mère de Dieu, priez pour nous, pauvres pécheurs, maintenant et à l'heure de notre mort. Amen. Je vous salue, Marie, pleine de grâce. Le Seigneur est avec vous. Vous êtes bénie entre toutes les femmes, et Jésus, le fruit de vos entrailles, est béni. Sainte Marie, Mère de Dieu, priez pour nous, pauvres pécheurs, maintenant et à l'heure de notre mort. Amen. Je vous salue, Marie, pleine de grâce, le Seigneur est avec vous. Vous êtes bénie entre toutes les femmes, et Jésus, le fruit de vos entrailles, est béni. Sainte Marie, Mère de Dieu, priez pour nous, pauvres pécheurs, maintenant et à l'heure de notre mort. Amen. Je vous salue, Marie, pleine de grâce, le Seigneur est avec vous. Vous êtes bénie entre toutes les femmes, et Jésus, le fruit de vos entrailles, est béni. Sainte Marie, Mère de Dieu, priez pour nous, pauvres pécheurs, maintenant et à l'heure de notre mort. Amen. Gloire au Père, au Fils et au Saint-Esprit, comme il était au commencement, maintenant et toujours, et dans les siècles des siècles. Amen. Troisième mystère lumineux, la prédication du royaume des cieux. Les temps sont accomplis. Le règne de Dieu est tout proche. Convertissez-vous et croyez à l'Évangile.
3: Notre Père qui es aux cieux, que ton nom soit sanctifié, que ton règne vienne, que ta volonté soit faite sur la terre comme au ciel. Donne-nous aujourd'hui notre pain de ce jour. Pardonne-nous nos offenses, comme nous pardonnons aussi à ceux qui nous ont offensés. Et ne nous laisse pas entrer en tentation, mais délivre-nous du mal. Amen.
4: Je vous salue, Marie, pleine de grâce. Le Seigneur est avec vous. Vous êtes bénie entre toutes les femmes, et Jésus, le fruit de vos entrailles, est béni. Sainte Marie, Mère de Dieu, priez pour nous, pauvres pécheurs, maintenant et à l'heure de notre mort. Amen. Je vous salue, Marie, pleine de grâce. Le Seigneur est avec vous. Vous êtes bénie entre toutes les femmes, et Jésus, le fruit de vos entrailles, est béni. Sainte Marie, Mère de Dieu, priez pour nous, pauvres pécheurs, maintenant et à l'heure de notre mort. Amen. Je vous salue, Marie, pleine de grâce, le Seigneur est avec vous. Vous êtes bénie entre toutes les femmes, et Jésus, le fruit de vos entrailles, est béni. Sainte Marie, Mère de Dieu, priez pour nous, pauvres pécheurs, maintenant et à l'heure de notre mort. Amen. Je vous salue, Marie, pleine de grâce. Le Seigneur est avec vous. Vous êtes bénie entre toutes les femmes, et Jésus, le fruit de vos entrailles, est béni. Sainte Marie, Mère de Dieu, priez pour nous, pauvres pécheurs, maintenant et à l'heure de notre mort. Amen. Je vous salue, Marie, pleine de grâce. Le Seigneur est avec vous. Vous êtes bénie entre toutes les femmes, et Jésus, le fruit de vos entrailles, est béni. Sainte Marie, Mère de Dieu, priez pour nous, pauvres pécheurs, maintenant et à l'heure de notre mort. Amen. Je vous salue, Marie, pleine de grâce. Le Seigneur est avec vous. Vous êtes bénie entre toutes les femmes, et Jésus, le fruit de vos entrailles, est béni. Sainte Marie, Mère de Dieu, priez pour nous, pauvres pécheurs, maintenant et à l'heure de notre mort. Amen. Je vous salue, Marie, pleine de grâce. Le Seigneur est avec vous. Vous êtes bénie entre toutes les femmes, et Jésus, le fruit de vos entrailles, est béni. Sainte Marie, Mère de Dieu, priez pour nous, pauvres pécheurs, maintenant et à l'heure de notre mort. Amen. Je vous salue, Marie, pleine de grâce. Le Seigneur est avec vous. Vous êtes bénie entre toutes les femmes, et Jésus, le fruit de vos entrailles, est béni. Sainte Marie, Mère de Dieu, priez pour nous, pauvres pécheurs, maintenant et à l'heure de notre mort. Amen. Je vous salue, Marie, pleine de grâce. Le Seigneur est avec vous. Vous êtes bénie entre toutes les femmes, et Jésus, le fruit de vos entrailles, est béni. Sainte Marie, Mère de Dieu, priez pour nous, pauvres pécheurs, maintenant et à l'heure de notre mort. Amen. Je vous salue, Marie, pleine de grâce. Le Seigneur est avec vous. Vous êtes bénie entre toutes les femmes, et Jésus, le fruit de vos entrailles, est béni. Sainte Marie, Mère de Dieu, priez pour nous pauvres pécheurs, maintenant et à l'heure de notre mort. Amen. Je vous salue, Marie, pleine de grâce. Le Seigneur est avec vous. Vous êtes bénie entre toutes les femmes, et Jésus, le fruit de vos entrailles, est béni. Sainte Marie, Mère de Dieu, priez pour nous, pauvres pécheurs, maintenant et à l'heure de notre mort. Amen. Gloire au Père, au Fils, au Saint-Esprit, comme il était au commencement, maintenant et toujours, et dans les siècles des siècles. Amen.
2: Quatrième mystère lumineux, la transfiguration. Levant les yeux, ils ne virent plus personne, sinon lui, Jésus, seul.
1: Notre Père qui es aux cieux, que ton nom soit sanctifié, que ton règne vienne, que ta volonté soit faite sur la terre comme au ciel. Donne-nous aujourd'hui notre pain de ce jour. Pardonne-nous nos offenses, comme nous pardonnons aussi à ceux qui nous ont offensés. Et ne nous laisse pas entrer en tentation, mais délivre-nous du mal. Amen.
5: Je vous salue, Marie, pleine de grâce. Le Seigneur est avec vous. Vous êtes bénie entre toutes les femmes, et Jésus, le fruit de vos entrailles, est béni. Sainte Marie, Mère de Dieu, priez pour nous, pauvres pécheurs, maintenant et à l'heure de notre mort. Amen. Je vous salue, Marie, pleine de grâce. Le Seigneur est avec vous. Vous êtes bénie entre toutes les femmes, et Jésus, le fruit de vos entrailles, est béni. Sainte Marie, Mère de Dieu, priez pour nous, pauvres pécheurs, maintenant et à l'heure de notre mort. Amen. Je vous salue, Marie, pleine de grâce. Le Seigneur est avec vous. Vous êtes bénie entre toutes les femmes, et Jésus, le fruit de vos entrailles, est béni. Sainte Marie, Mère de Dieu, priez pour nous, pauvres pécheurs, maintenant et à l'heure de notre mort. Amen. Je vous salue, Marie, pleine de grâce. Le Seigneur est avec vous. Vous êtes bénie entre toutes les femmes, et Jésus, le fruit de vos entrailles, est béni. Sainte Marie, Mère de Dieu, priez pour nous, pauvres pécheurs, maintenant et à l'heure de notre mort. Amen. Je vous salue, Marie, pleine de grâce. Le Seigneur est avec vous. Vous êtes bénie entre toutes les femmes, et Jésus, le fruit de vos entrailles, est béni. Sainte Marie, Mère de Dieu, priez pour nous, pauvres pécheurs, maintenant et à l'heure de notre mort. Amen. Je vous salue, Marie, pleine de grâce. Le Seigneur est avec vous. Vous êtes bénie entre toutes les femmes, et Jésus, le fruit de vos entrailles, est béni. Sainte Marie, Mère de Dieu, priez pour nous, pauvres pécheurs, maintenant et à l'heure de notre mort. Amen. Je vous salue, Marie, pleine de grâce. Le Seigneur est avec vous. Vous êtes bénie entre toutes les femmes, et Jésus, le fruit de vos entrailles, est béni. Sainte Marie, Mère de Dieu, priez pour nous, pauvres pécheurs, maintenant et à l'heure de notre mort. Amen. Je vous salue, Marie, pleine de grâce. Le Seigneur est avec vous. Vous êtes bénie entre toutes les femmes, et Jésus, le fruit de vos entrailles, est béni. Sainte Marie, Mère de Dieu, priez pour nous, pauvres pécheurs, maintenant et à l'heure de notre mort. Amen. Je vous salue, Marie, pleine de grâce, le Seigneur est avec vous. Vous êtes bénie entre toutes les femmes, et Jésus, le fruit de vos entrailles, est béni. Sainte Marie, Mère de Dieu, priez pour nous, pauvres pécheurs, maintenant et à l'heure de notre mort. Amen. Je vous salue, Marie, pleine de grâce, le Seigneur est avec vous. Vous êtes bénie entre toutes les femmes, et Jésus, le fruit de vos entrailles, est béni. Sainte Marie, Mère de Dieu, priez pour nous, pauvres pécheurs, maintenant et à l'heure de notre mort. Amen. Je vous salue, Marie, pleine de grâce. Le Seigneur est avec vous. Vous êtes bénie entre toutes les femmes, et Jésus, le fruit de vos entrailles, est béni. Sainte Marie, Mère de Dieu, priez pour nous, pauvres pécheurs, maintenant et à l'heure de notre mort. Amen. Gloire au Père, au Fils et au Saint-Esprit, comme il était au commencement, maintenant et toujours, et dans les siècles des siècles. Amen.
2: Cinquième mystère lumineux, l'institution de l'Eucharistie. Prenez, mangez, ceci est mon corps.
3: Notre Père qui es aux cieux, que ton nom soit sanctifié, que ton règne vienne, que ta volonté soit faite sur la terre comme au ciel. Donne-nous aujourd'hui notre pain de ce jour. Pardonne-nous nos offenses, comme nous pardonnons aussi à ceux qui nous ont offensés. Et ne nous laisse pas entrer en tentation, mais délivre-nous du mal. Amen.
4: Je vous salue Marie, pleine de grâce. Le Seigneur est avec vous. Vous êtes bénie entre toutes les femmes, et Jésus, le fruit de vos entrailles, est béni. Sainte Marie, Mère de Dieu, priez pour nous pauvres pécheurs, maintenant et à l'heure de notre mort. Amen. Je vous salue Marie, pleine de grâce. Le Seigneur est avec vous. Vous êtes bénie entre toutes les femmes, et Jésus, le fruit de vos entrailles, est béni. Sainte Marie, Mère de Dieu, priez pour nous, pauvres pécheurs, maintenant et à l'heure de notre mort. Amen. Je vous salue, Marie, pleine de grâce, le Seigneur est avec vous. Vous êtes bénie entre toutes les femmes, et Jésus, le fruit de vos entrailles, est béni. Sainte Marie, Mère de Dieu, priez pour nous, pauvres pécheurs, maintenant et à l'heure de notre mort. Amen. Je vous salue, Marie, pleine de grâce. Le Seigneur est avec vous. Vous êtes bénie entre toutes les femmes, et Jésus, le fruit de vos entrailles, est béni. Sainte Marie, Mère de Dieu, priez pour nous, pauvres pécheurs, maintenant et à l'heure de notre mort. Amen. Je vous salue, Marie, pleine de grâce. Le Seigneur est avec vous. Vous êtes bénie entre toutes les femmes, et Jésus, le fruit de vos entrailles, est béni. Sainte Marie, Mère de Dieu, priez pour nous, pauvres pécheurs, maintenant et à l'heure de notre mort. Amen. Je vous salue, Marie, pleine de grâce. Le Seigneur est avec vous. Vous êtes bénie entre toutes les femmes, et Jésus, le fruit de vos entrailles, est béni. Sainte Marie, Mère de Dieu, priez pour nous, pauvres pécheurs, maintenant et à l'heure de notre mort. Amen. Je vous salue, Marie, pleine de grâce. Le Seigneur est avec vous. Vous êtes bénie entre toutes les femmes, et Jésus, le fruit de vos entrailles, est béni. Sainte Marie, Mère de Dieu, priez pour nous, pauvres pécheurs, maintenant et à l'heure de notre mort. Amen. Je vous salue, Marie, pleine de grâce. Le Seigneur est avec vous. Vous êtes bénie entre toutes les femmes, et Jésus, le fruit de vos entrailles, est béni. Sainte Marie, Mère de Dieu, priez pour nous pauvres pécheurs, maintenant et à l'heure de notre mort. Amen. Je vous salue Marie, pleine de grâce, le Seigneur est avec vous. Vous êtes bénie entre toutes les femmes, et Jésus, le fruit de vos entrailles, est béni. Sainte Marie, Mère de Dieu, priez pour nous pauvres pécheurs, maintenant et à l'heure de notre mort. Amen. Je vous salue Marie, pleine de grâce. Le Seigneur est avec vous. Vous êtes bénie entre toutes les femmes, et Jésus, le fruit de vos entrailles, est béni. Sainte Marie, Mère de Dieu, priez pour nous pauvres pécheurs, maintenant et à l'heure de notre mort. Amen. Je vous salue Marie, pleine de grâce. Le Seigneur est avec vous. Vous êtes bénie entre toutes les femmes, et Jésus, le fruit de vos entrailles, est béni. Sainte Marie, Mère de Dieu, priez pour nous pauvres pécheurs, maintenant et à l'heure de notre mort. Amen. Gloire au Père, au Fils, au Saint-Esprit, comme il était au commencement, maintenant et toujours, et dans les siècles des siècles. Amen.

0: bonjour chers auditeurs, vous écoutez l'émission La Bible en question. Au micro, Catherine Mann et Anne-Marie Arbitre. Bonjour Anne-Marie.
1: Bonjour Catherine, bonjour à tous, ravie d'être avec vous.
0: Et nous voici au début d'une nouvelle exploration biblique et nous avons comme projet cette fois de confronter le livre des Proverbes de la Bible donc, et sa sagesse millénaire, de confronter à notre vie moderne pour voir si cette sagesse populaire laisse des traces encore aujourd'hui et si oui, lesquelles. En fait, le genre littéraire proverbe n'est pas spécifique à la Bible. Bien sûr, on le rencontre dans presque toutes les cultures. Et d'ailleurs, la Bible n'hésite pas à emprunter quelques thèmes ou à s'inspirer de proverbes étrangers. On peut y reconnaître, par exemple, l'influence de l'Égypte ou de Sumer. Mais leur grand art à ceux qui ont écrit la Bible, c'est justement d'avoir réussi à les intégrer dans la tradition d'Israël, ce qui montre son aspect international ou même universel.
1: Oui, ce livre des Proverbes est d'ailleurs attribué par la tradition du judaïsme au roi Salomon, roi connu pour son immense commerce international et bien sûr pour ses mariages avec des centaines de femmes étrangères, des filles de rois et même, on sait, une fille de Pharaon. Mais cet aspect cosmopolite n'est pas la seule raison d'attribuer les proverbes au roi Salomon. C'est quand même un roi d'abord réputé pour sa sagesse. Hein. Rappelons-nous le jugement, l'expression « jugement de Salomon », quand pour trouver qui est la vraie mère d'un bébé, il propose de le couper en deux. Hein. Je vous rappelle donc premier livre des rois, chapitre 3, versets 16 à 28. Et ce texte se termine par ces mots. On regarda le roi avec crainte et respect, car on avait vu que la sagesse de Dieu était en lui. Et ça est confirmé encore un peu plus loin, donc toujours dans le livre des rois, premier livre des rois, au chapitre 5, verset 9, je vous le cite, « Dieu donna à Salomon une sagesse et une intelligence très grandes et un cœur aussi vaste que le sable au bord de la mer. »
0: Oui, c'est intéressant, cœur, il faudra qu'on réfléchisse sur ça. La sagesse de Salomon a un rapport avec le cœur et lui vient donc de Dieu. Et c'est cette sagesse qui lui permet de composer des proverbes. En effet, toujours selon le premier livre des rois, chapitre 5, qui nous dit « Grande était la sagesse de Salomon, plus que la sagesse de tous les fils de l'Orient, plus que la sagesse de l'Égypte. Il fut le plus sage des hommes, son nom était connu de toutes les nations d'alentour, il prononça 3000 proverbes. » Ceci va nous aider à mieux définir ce qu'est un proverbe dans la Bible. C'est bien sûr une courte sentence hein, qui exprime une vérité de portée universelle, mais qui, et ça c'est une spécificité des proverbes bibliques, ils ont un enracinement en Dieu. Ils dépassent la simple mémoire de l'expérience populaire. La personne même de Salomon est là pour donner une sorte de caution religieuse à l'enseignement contenu dans les proverbes.
1: Donc ce genre littéraire, assez, donc on l'a dit, commun dans de nombreuses cultures, prend ici une dimension supplémentaire. Il se rattache donc à l'alliance entre Israël et Dieu par l'intermédiaire de la loi et donc aussi par la médiation royale, puisque le roi est l'instrument de Dieu pour gouverner son peuple. Il a reçu l'onction sacrée qui lui permet d'être en relation directe avec Dieu. Et c'est particulièrement vrai pour le roi David et pour Salomon, hein, qui demanda à Dieu de lui accorder la sagesse nécessaire pour bien diriger Israël. Hein, on retrouve cela raconté toujours dans le premier livre des rois, chapitre 3, versets 4 à 15, que je vous résume, hein, je vous résume un peu le dialogue entre Dieu et Salomon, donc en deux versets. Donc au verset 9, c'est Salomon qui parle et qui dit « Donne à ton serviteur un cœur attentif pour qu'il sache gouverner ton peuple. » Et un peu plus loin, au verset 12, Dieu répond « Je te donne un cœur intelligent et sage, tel que personne n'en a eu avant toi et que personne n'en aura après toi. »
0: Voilà donc qui donne au proverbe une solennité qu'on ne s'attendait pas forcément à trouver dans ce genre de texte. Et d'autre part, nous devons quand même constater que l'ensemble du livre des Proverbes est composé de différentes collections qui ont très certainement été rédigées à des époques différentes. Mais ça ne doit pas nous troubler puisqu'en fait, c'est le cas pour toute la Bible. Donc, nous devons plutôt nous appuyer sur le fait que ces Proverbes avaient certainement une origine commune très ancienne et que bien avant d'être mis par écrit, ils se sont d'abord transmis oralement, et comme toute la culture hébraïque probablement. Ce qui est particulièrement intéressant, c'est que cette mémoire antique, faite de conseils pour rendre la vie humaine meilleure, n'est finalement pas séparée de la loi donnée à Moïse pour Israël. Parce que dans le fond, c'est la même sagesse qui, en réalité, trouve sa source en Dieu.
1: Oui, mais surtout, on voit alors que chaque époque a su se réapproprier ce réservoir de sagesse. Alors, la question que nous devons maintenant nous poser est, voilà, pouvons-nous aussi nous approprier ces textes en les réactualisant ? Ces proverbes nous concernent-ils encore ? Ou bien la nature humaine a-t-elle tellement changé que toute cette sagesse est maintenant obsolète ? Alors, sans vouloir présumer de nos conclusions futures, il me semble que sur le plan moral, qui est concerné ici, l'humanité n'a pas tellement évolué depuis les millénaires. Et c'est d'ailleurs ce qui fait que la Bible a traversé les âges pour nous atteindre aujourd'hui avec toujours autant de force. Mais pour réussir une bonne actualisation, il faut aussi une bonne traduction, on s'en est rendu compte. Il faut arriver à trouver les mots actuels et s'ajuster au vocabulaire contemporain. Sinon, voilà, le côté un peu vieillot de ces textes risque d'affaiblir ou d'affadir la valeur du message.
0: Oui, et c'est là, me semble-t-il, une partie importante de notre travail. Nous ne devrons pas hésiter à décortiquer le sens des mots pour leur donner la portée maximum. Déjà, on peut commencer avec le mot « sagesse ». Qu'est-ce qu'on met exactement comme contenu à ce mot ? Si on pense par exemple à un enfant sage, alors ça fait quoi ? Un enfant calme, docile et obéissant. Hein, c'est en général. Alors je ne suis pas sûre que ce soit un modèle qui correspond encore aux enfants d'aujourd'hui. Si par contre on parle de vieillard sage, ben, on pensera plutôt à tout le savoir qu'il a accumulé au long de sa vie, mais plus par l'expérience concrète que par la théorie. Et qui lui a permis de devenir, comme on dit, philosophe. Alors, qu'est-ce que c'est, philosophe ? C'est d'avoir un juste regard sur les choses. Alors, il y a quelque part un équivalent entre sagesse et intelligence, alors. Mais une intelligence fondée d'abord sur ce qu'on dirait le bon sens. Et d'ailleurs, ce bon sens est suffisamment rare pour qu'on ne puisse pas considérer qu'il suffit d'être vieux pour être sage.
1: Oui, mais pour l'âge moyen, l'âge adulte, alors, en quoi consiste la sagesse ? Alors, on comprend bien ici pourquoi Salomon a longuement prié Dieu pour obtenir le don de la sagesse. Parce qu'il était encore jeune, et il ne pouvait pas donc s'appuyer sur sa seule expérience. Et qu'étant adulte, il ne pouvait pas non plus simplement se contenter d'obéir aux règles, aux coutumes, pour prendre des décisions. Parce que la vie change sans cesse, et qu'il faut savoir s'adapter aux circonstances nouvelles et discerner ce qui est bien et juste. Sans doute, nous aussi, aujourd'hui, devrions-nous penser à prier un peu plus, pour demander à Dieu une sagesse suffisante pour être un adulte responsable, sachant faire les bons choix et prendre les bonnes décisions à tout moment.
0: Ouais.

0: Vous écoutez Radio Grand Ciel, l'émission La Bible en question, et nous abordons maintenant le livre des Proverbes pour essayer d'en retirer des enseignements pour aujourd'hui. Dans la Bible, ce livre fait partie des écrits de sagesse, comme par exemple les psaumes ou l'Ecclésiaste. Mais nous devons essayer de définir ce qu'est cette sagesse, dont le principal porte-parole est le roi Salomon, qui est considéré comme étant l'auteur des Proverbes. Nous venons déjà de remarquer que la sagesse va, probablement avec un regard calme et réfléchi sur les événements de la vie, également avec une intelligence concrète, pleine de bon sens, mais aussi avec un art de vivre selon la volonté de Dieu. Et j'ajouterais à cela que, un peu d'étymologie latine pour faire savant, mais sagesse vient de sapientia, qui vient d'un verbe sapere, qui veut dire goûter. Donc, la sagesse est apparentée à la saveur, au goût. Il faut savoir apprécier ce qui est bon, éprouver la qualité de quelque chose, mais par le goût.
1: Et en ce sens-là, nous rejoignons les commandements de Dieu dans la loi d'Israël. Car ce ne sont pas des contraintes et des frustrations imposées aux hommes, ce sont bien en réalité des directives qui sont données à l'humanité pour aller vers ce qui est bien, hein, ce qui est bon et juste, et ce qui conduit vers une vie meilleure pour tous. Donc la sagesse est en quelque sorte un sixième sens, hein, qui fait apprécier le bien, le ressentir, et rejoindre presque instinctivement la volonté de Dieu. Et tout le début du livre des Proverbes, donc le chapitre 1, les versets 1 à 7, est consacré à une présentation générale qui nous montre le but de ce texte. C'est acquérir cette sagesse. Donc commençons donc à lire cette introduction, mais avec précaution pour le choix je vous l'ai dit tout à l'heure, les traductions. Car chaque mot devrait pouvoir, autant que possible, rejoindre notre expérience contemporaine.
0: Ah oui, je pense qu'il vaut mieux quand même lire une première fois toute cette section pour avoir une vue d'ensemble. Je prends ici la traduction officielle liturgique, qui est assez récente, elle est de 2013. Donc, Proverbe de Salomon, fils de David, roi d'Israël, veux-tu connaître la sagesse et l'instruction, avoir l'intelligence des propos intelligents? Veux-tu acquérir une instruction éclairée? La justice, le jugement, la droiture. Veux-tu rendre astucieux les naïfs? Donner aux jeunes gens savoir et perspicacité? Que le sage écoute, il progressera encore. Et l'homme intelligent apprendra à diriger. Il saisira les proverbes et les traits d'esprit, les propos des sages et les énigmes. Le savoir commence avec la crainte du Seigneur, sagesse et instruction, l'insensé les méprise.
1: Déjà donc le titre, au verset 1, Proverbe de Salomon. Alors on peut toujours discuter l'authenticité d'une telle affirmation, comme le font beaucoup d'exégètes contemporains, mais voilà, c'est pas notre propos ici. Faisons simplement confiance à cette attribution traditionnelle, même si elle est symbolique. Elle nous dit le lien étroit entre sagesse des proverbes et Dieu. Alors, ensuite, le verset 2 commence par « veux-tu ?» mais sans nommer le destinataire à cette question. À la limite, on peut penser que n'importe quel lecteur est concerné. Alors, donc, pourquoi pas nous? Cela dit, dans la traduction œcuménique de la Bible, le texte, lui, est différent. Il est dit seulement, proverbe, destiné à faire connaître. Donc, la question « veux-tu ?» a complètement disparu. Alors pourquoi? Quelle est la bonne interprétation?
0: Toujours problème des Bibles, différentes traductions. Je crois que pour trancher, il faut faire référence à l'original hébreu, parce que l'hébreu est plus bref encore. Il dit simplement « pour connaître la sagesse et l'instruction ». Voilà. Donc ici, s'il faut choisir, je choisirai le texte de la traduction œcuménique qui est plus proche, parce que la question « veux-tu ?» n'existe pas à l'origine. Ce qui n'empêche pas qu'on peut se sentir quand même concerné par cette lecture. Cela dit, on devrait surtout, à mon avis, réfléchir sur le mot « éducation » que la traduction œcuménique de la Bible a choisie à la place d'instruction. Est-ce qu'il y a une différence entre éducation et instruction ? En hébreu, le mot moussar renvoie à une racine qui veut dire, alors accrochez-vous, ça veut dire corriger, reprendre, châtier, même en frappant. Hein, donc de là vient l'idée d'instruire et en corrigeant, alors bien plus par des paroles que par des coups, mais pas toujours, hein, parce que l'éducation au sens biblique est assez sévère, et nous le verrons au cours du livre, il y a toujours l'idée qu'il faut lutter contre l'influence d'un mauvais penchant et que parfois la manière forte est nécessaire. Mmh. Alors on est encore loin de la conception actuelle de l'éducation permissive.
1: Oula. Alors, si on continue, ensuite vient le mot intelligence. Alors, la Bible liturgique disait donc intelligence de propos intelligent, alors que la traduction œcuménique dit l'intelligence de sentences pleines de sens. Alors, encore là, pourquoi différence ? Alors, sans doute déjà, comme toujours en littérature française, parce que bon, on essaie d'éviter les répétitions. Mais aussi bien qu'on sait bien qu'au contraire, hein, l'hébreu cherche par les répétitions, à donner l'insistance hein, sur les mots importants. Et de fait, l'hébreu emploie ici deux fois la même racine, hein, donc qui signifie une intelligence pénétrante, qui scrute profondément pour comprendre. C'est d'ailleurs la même racine qui sert pour dire « dans » ou « dedans ». Donc, pas simplement une connaissance superficielle, hein, un peu comme la confiture, hein, mais bien une capacité d'aller au fond des choses pour trouver le vrai. Donc là, gardons plutôt la traduction liturgique, hein, l'intelligence des propos intelligents. Alors, ensuite, cette même traduction, par contre, nous présente le verset 3 à nouveau comme une question « veux-tu ?» Hein, qui n'existe toujours pas.
0: Hein. Oui, ben ça sera jusqu'au bout, c'est un choix du traducteur. Mais l'hébreu dit littéralement « pour acquérir une instruction pour comprendre justice, droit et rectitude ». Bon, ma foi, c'est assez bien transcrit dans la Bible liturgique aussi, puisqu'elle dit « faire acquérir une éducation éclairée, justice, équité, droiture », ce sont des synonymes. La suite, par contre, me semble, moi, plus problématique avec le verset 4 qui commence par, donc, « à donner aux naïfs la prudence ». Alors, voilà, je ne suis pas d'accord avec le mot « naïf ». Il est trop faible en français, à mon avis, pour traduire le sens hébreu qui évoque nettement la sottise ou la niaiserie. Je trouve qu'être naïf, à mon sens, c'est presque une qualité. C'est être trop bon, trop gentil, un peu crédule, un peu neuneux, voilà. Alors qu'être niais évoque quand même plus la bêtise, une sottise qui est due à l'inattention ou à la superficialité. Et ça, c'est un défaut dont on est responsable et qu'il faut corriger. La naïveté, par contre, ben, moi, je trouve que c'est plutôt un a priori positif sur les autres, hein, qui fait qu'on leur fait confiance, ce qui me paraît plutôt bien.
1: Oui, mais le naïf risque malheureusement d'être une victime, hein, toute désignée, car facile à manipuler ou à tromper. C'est comme un enfant simple et inexpérimenté qui n'a pas encore conscience des problèmes de la vie. Je ne crois pas que ce soit un état forcément heureux et enviable quand même. Hein. Il faut quand même avoir les pieds sur terre hein, et devenir réaliste et savoir se défendre. C'est aussi à cela que sert l'éducation. Et c'est pour ça qu'il faut apprendre la prudence, hein, comme dit Salomon. Parce qu'un minimum de méfiance est nécessaire pour survivre. C'est aussi une forme d'intelligence. Hein. Ce qui est fort intéressant aussi, c'est le mot hébreu pour prudence, hein, qui est en fait le même que pour la ruse. Et ça fait penser un peu à ce que dit Jésus à ses disciples. Hein. Si on reprend Matthieu, chapitre 10, verset 16, « Voici que moi je vous envoie comme des brebis au milieu des loups, soyez donc rusés comme des serpents et candides comme des colombes. » Voilà, ce verset-là nous met d'accord. Hein. On doit être à la fois candide, naïf et rusé. Donc, prudent quand même. Hein.
0: Voilà, naïf et rusé, c'est pas tellement évident. Hein. C'est pourquoi il faut apprendre à vivre et chercher la sagesse. Il n'est pas facile de devenir un adulte autonome et responsable, capable de choisir le bien pour soi et pour les autres. Et c'est pour cela que le livre des Proverbes s'adresse à la fois aux jeunes et aux plus âgés, aux adultes. La suite nous le montre, verset 4. Aux jeunes, connaissance et discernement, ou dans la Bible liturgique, savoir et perspicacité, vous choisissez. Mais au verset 5, il dit que le sage écoute et il augmentera son acquis. Donc le sage, un adulte, ce qui nous montre bien qu'on ne devrait jamais s'arrêter d'apprendre et de s'améliorer, c'est aussi ça la sagesse.

0: Vous écoutez l'émission La Bible en question à propos du livre des Proverbes dont nous décortiquons l'introduction pour bien comprendre le but de son auteur. Nous en sommes donc au verset 5 qui exhorte les adultes à plus de sagesse. Mais la deuxième partie de ce verset pose aussi question. Je vous donne d'abord une traduction littérale de l'hébreu. L'intelligent obtiendra des directions, qui peut aussi être traduit par des directives. Donc, le texte original, déjà, est très ambigu. On ne sait pas s'il s'agit de conseils pour se comporter ou pour aller dans une direction particulière. La racine rabal signifie très clairement piloter, gouverner, diriger. Mais ce qui m'étonne, c'est l'interprétation qu'ont choisi les traducteurs de nos Bibles. Hein, les deux, la liturgique qui dit « L'homme intelligent acquerra l'art de diriger ». La Tob dit « L'homme intelligent apprendra à diriger ». Donc, les traducteurs déduisent que diriger, c'est forcément diriger les autres.
1: Pas tout à fait, hein, puisqu'on lit, si on lit attentivement, hein, les petites notes en bas de la page, en tout petit caractère.
0: Il faut les chercher.
1: Oui, on peut lire dans la Tob, hein, dans la Tob. Alors, je vous lis ces petits caractères. Le texte laisse indécise la question de savoir s'il s'agit de l'art de se diriger soi-même ou de diriger les autres. Donc, l'hébreu ne permet pas de décider, mais en français, je trouve, par la traduction, on a quand même donné la préférence à diriger les autres. Alors, moi, qui suis une mauvaise langue, je peux dire que, voilà, c'est parce que les traducteurs sont en général des hommes habitués à diriger les autres. Hein, mais je pense qu'étant donné le contexte de cette introduction au proverbe, on ferait mieux de comprendre qu'être intelligent, c'est d'abord être capable de se diriger soi-même. Hein. Au double sens du mot diriger, c'est-à-dire aller dans la bonne direction, mais aussi avoir une bonne maîtrise de soi. En tout cas, le verset 6 ensuite ajoute « Il saisira les proverbes et les traits d'esprit, les propos des sages et leurs énigmes. » Alors encore un truc compliqué à comprendre, je trouve, moi.
0: Oui, mais parce que c'est aussi difficile à traduire, à mon avis. Les mots sont très spécifiques et ne correspondent pas directement à des notions en français. D'ailleurs, la Tob traduit très différemment, hein, puisqu'elle dit « pour donner l'intelligence des proverbes et énigmes, des propos des sages et de leurs charades ». Qu'est-ce que les charades viennent faire là-dedans? C'est très mystérieux. Voyons ce que cela peut évoquer concrètement pour nous, tous ces mots. Le premier mot, proverbe, c'est « machal ». C'est d'ailleurs le titre en hébreu, le titre du livre Michelet. Pourtant, dans la racine du mot, le verbe machal, ça veut dire comparer. C'est-à-dire, on pourrait tout aussi bien traduire par comparaison ou donc par parabole. Ce qui veut dire que Jésus, le sage par excellence, parlait en parabole parce qu'il utilisait des événements du quotidien pour expliquer son enseignement, des comparaisons imagées. Comparaisons qui se disent en grec parabolé. Il me semble qu'une parabole peut facilement devenir un proverbe quand elle se simplifie, vous savez, avec le

0: Mais l'intérêt réel hein, des disciples, les pousser à réfléchir pour comprendre. Et c'est pour cela que le verset 6 hein, du chapitre 1 des Proverbes est traduit dans la Tobe par « donner l'intelligence des Proverbes et leurs énigmes ». Voilà, il y a peut-être un parallèle hein, entre Proverbes et énigmes, deux manières de parler en comparaison, mais voilà, pour stimuler les esprits.
1: Oui, oui, ça je pense aussi, oui, mais le mot « énigme », en fait, en hébreu, c'est un autre mot, c'est melitza, alors, qui vient d'une racine lutz, qui veut dire railler, moquer. Alors, ça explique pourquoi la Bible liturgique, qui est assez près de l'hébreu, a choisi de traduire par trait d'esprit. Comme si les sages aimaient railler et se moquer des gens un peu bêtes. Trop bêtes pour les comprendre, mais moi, je crois que c'est un peu excessif. Le trait d'esprit, c'est pas ce qu'il faut. De toute façon, pour dire énigme, c'est encore un autre mot que l'hébreu va choisir plus loin. Et on trouve... Donc, c'est tous les synonymes. Et l'autre mot, idota, la Tobe va le traduire par charade. Tous ces synonymes tournent autour de la même idée. À mon avis, c'est un genre littéraire qui englobe des interrogations hein, par proverbe, parabole, énigme, même charade. La tradition ancienne d'Israël en faisait un usage énorme. C'était le jeu de société par excellence, poser des charades. Si ça vous intéresse, vous pouvez voir ça, ce jeu de société, dans le livre des Juges, chapitre 14. On voit Samson qui, dans une réunion avec des Philistins, une réunion mondaine, je ne parle pas d'un combat, mais après vient le combat, verset 14, justement, il pose des charades, des énigmes, parce qu'il veut provoquer l'autre en duel, mais par l'intelligence.
0: Oui. On est donc très loin de la torpeur intellectuelle ou de la simple routine culturelle, quand même. Donc derrière les proverbes, il y a l'idée que la sagesse doit se mériter par un certain effort de réflexion. Il faut la désirer, se bouger un peu pour y parvenir. C'est pourquoi sans doute l'introduction du livre se termine au verset 7 par « Le savoir commence par la crainte du Seigneur ». Cette crainte du Seigneur qui est pourtant hein, très mauvaise presse hein, chez les chrétiens d'aujourd'hui. Comment pourrait-on la rendre plus acceptable avant d'entreprendre notre lecture des proverbes? Parce que cette crainte de Dieu n'est pas seulement de la peur, hein. C'est d'abord une attitude consciente, respectueuse, devant la puissance du Créateur et de ses lois. Il semble plutôt intelligent d'avoir parfois un petit doute sur soi-même quand même, et donc hein, de se tourner vers Dieu avec une certaine humilité, pour chercher ce qui est bien, hein, ce qu'il convient de faire.
1: Ben oui, bien sûr, la fin du verset 7 dit cela aussi, hein, elle ajoute « Sagesse et instruction, l'insensé les méprise ». Donc là aussi, ça vous dit par opposition que ceux qui n'ont pas une crainte suffisante de Dieu, ceux qui ne veulent pas respecter l'alliance et la loi, se comportent en fait comme des idiots. Chercher la sagesse, c'est chercher un chemin vers la vraie vie, alors que laisser libre cours à toutes nos impulsions, nos aberrations, c'est un chemin assuré vers la mort. Et pour ne pas entrer dans un comportement de ce type absurde, le texte des Proverbes, après ce verset 7, va changer et donner donc une première piste pour la quête de la sagesse. Le verset 8 que je vous lis pour terminer, « Écoute, mon fils, les leçons de ton père, ne néglige pas l'enseignement de ta mère. » Donc le père et la mère seront les premiers médiateurs de la sagesse, mais nous verrons cela lors de notre prochaine émission. À présent, nous vous disons au revoir, chers auditeurs. À très bientôt.
0: Au revoir Catherine, au revoir à tous.

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1: Madame, monsieur, bonjour et bienvenue dans Point d'Orgue, votre rendez-vous de musique sacrée. Je suis très heureux de vous retrouver pour un nouveau numéro consacré aux merveilles du répertoire. Et aujourd'hui, nous allons entamer un nouveau cycle autour de l'École française d'orgue. Le terrain est si vaste que je vais vous proposer ça sur 3 émissions. Et aujourd'hui, nous allons plonger dans l'âge classique du règne de Louis XIV jusqu'au milieu du XVIIIe siècle. Un moment où l'orgue devient un symbole de prestige, un instrument de liturgie et un terrain de virtuosité. Alors pour comprendre pleinement l'École française de l'orgue classique, il faut revenir à son contexte. Maintenant, vous le savez, la France et surtout Paris est une puissance artistique de premier plan. L'orgue n'est pas seulement un instrument liturgique, il est aussi un outil politique, un marqueur de prestige et un objet de fascination. Sous Louis XIV, la musique occupe une place centrale dans la mise en scène du pouvoir, tout comme toute la vie du monarque d'ailleurs. Si la cour encourage surtout la musique de Lully, elle n'oublie pas les organistes, loin s'en faut. Les grandes églises de Paris deviennent des lieux de visibilité pour les musiciens. Y obtenir un poste, c'est bénéficier d'une reconnaissance sociale importante. Et bien sûr, cela permet de lancer des carrières. Alors vous avez certains organistes comme Marchand, Balbastre, la famille Couperin, qui acquièrent une véritable renommée publique. Le roi, les princes et les institutions religieuses financent la construction ou même l'agrandissement d'orgues dans tout le royaume. Et la monarchie va imposer également un certain goût, c'est ça qui va nous intéresser aujourd'hui, la régularité, la clarté, l'équilibre qui contribue à homogénéiser ce qu'on va appeler le style français. Mais quand on parle de style français, de cette esthétique si particulière, il y a bien entendu un art de la couleur derrière. Et la spécificité de cette école repose en grande partie sur sa facture d'orgue. On a pour cela des grandes dynasties comme les Cliquot, les Thierry ou les Dallery, et la France va inventer une esthétique sonore unique fondée sur la couleur et sur la rhétorique. Alors je vais vous en donner quelques traits caractéristiques, notamment des fonds. Alors les fonds, qu'est-ce que c'est? Ce sont ces jeux, la montre, le bourdon, la flûte, qui font presque comme s'il s'agissait du fond de l'orchestre, vous savez, les cordes de l'orchestre. Eh bien ces fonds ont un timbre majestueux, chantant, parfaitement équilibré, pendant que les anches, vous savez, les trompettes et les clairons, elles, sont pensées pour projeter, dialoguer entre les claviers et jouer avec l'espace. Il y a également un jeu qui est très spécifique de cette esthétique, c'est le cornet, véritable joyau du récit français, idéal pour les lignes expressives. Et il y a beaucoup de différences entre la sonorité des claviers, le grand orgue pour la masse, le positif pour la vivacité, le récit et l'écho pour les effets solistes et beaucoup plus lointains. Alors tout cela contribue à un jeu très théâtral, presque oratoire. Le musicien y exprime la parole liturgique autant qu'il la sonorise. Chaque registration devient un choix narratif. Et effectivement, on peut penser à une pièce de théâtre avec toutes ses esthétiques, avec ses protagonistes qui se répondent. Et alors, afin d'aller un petit peu plus loin dans cette thématique de l'esthétique, je voulais comparer. Alors, on reste dans la théorie, veuillez m'en excuser, mais je pense que c'est assez important parce que dans l'imaginaire collectif, quand on parle de musique baroque et d'orgue, on pense beaucoup à l'Allemagne, on pense beaucoup à Buxtehude et à Jean-Sébastien Bach. Donc, quand on parle d'orgue, il y a une sonorité, une esthétique sonore qui nous vient beaucoup à l'esprit avec cette façon allemande de faire, c'est-à-dire que les instruments sont beaucoup plus massifs et beaucoup plus polyphoniques, les mixtures sont beaucoup plus fournies, l'orgue est un lieu par excellence du contrepoint car la musique est structurée par la fugue, l'ornementation luthérienne autour des chorales et une harmonie rigoureuse. En France, les choses sont très différentes. On va privilégier l'articulation, l'élocution, le caractère, et les pièces sont souvent beaucoup plus descriptives. Plein jeu, grand jeu, récit, duo, etc. La registration, ça je vous l'ai dit, fait partie intégrante de l'écriture, et le discours est davantage rhétorique que strictement contrapuntique. Et c'est cette différence qui est essentielle pour comprendre les œuvres de Marchand, de Grigny ou de Daquin que nous allons écouter dans un instant. Leur musique n'a pas pour but d'impressionner par la densité, mais par la clarté, l'expressivité et la richesse des couleurs. Alors maintenant que le décor est planté, pardonnez-moi pour cette introduction un peu longue, mais on va écouter certains des plus grands représentants de cette école française en musique, et on va commencer par le grand seigneur, j'ai nommé Louis Marchand. Alors, Louis Marchand, Il est né à Lyon en 1669 et il est mort à Paris en 1732. C'est un compositeur absolument exceptionnel, un improvisateur redouté et probablement l'un des tempéraments les plus explosifs de toute l'histoire de la tribune française. Je vais vous en donner quelques exemples. Marchand fait carrière très jeune, à seulement 20 ans. Alors il faut dire qu'il est également un peu intrigant. Il obtient le prestigieux poste d'organiste de la cathédrale de Nevers et quelques années plus tard, en 1707, il atteint le sommet, le Graal, organiste du roi à la chapelle royale, le rêve de tous les musiciens de l'époque. Il est tellement boulimique de renommée qu'il est également titulaire de certaines des grandes tribunes majeures à Paris, notamment Saint-Benoît-le-Bétourné, l'église des Cordeliers et surtout Saint-Honoré où sa réputation d'improvisateur attire des foules immenses. Côté œuvre, Marchand nous laisse des livres d'orgue d'une grande vitalité, portés par des contrastes spectaculaires, des dialogues, des offertoires, et bien sûr, ce fameux grand jeu en ut majeur, l'une de ses pages les plus éclatantes que nous allons écouter. Mais Marchand, je vous le disais, avait aussi le caractère d'un dramaturge colérique, imprévisible, souvent en conflit avec ses employeurs. Alors j'ai quelques anecdotes là-dessus, et ça va jusqu'à la cour du roi. Vraiment, c'était un personnage haut en couleur. Alors sa femme notamment, il avait beaucoup de disputes avec sa femme, et elle lui prenait la moitié de son argent, et alors un jour, lors de la messe, à Versailles, eh bien au milieu de l'office, il est parti au milieu, décrétant que puisqu'il ne touchait que la moitié de ce qu'il gagnait, eh bien il arrêterait de jouer la messe en son milieu. Une autre fois, alors c'est dire ce à quel point il pouvait aller loin, le roi, le monarque, lui fait une remarque sur ses mains, une remarque anatomique, et la main du musicien a fini dans l'oreille du roi. Donc tout ça pour dire que c'était quelqu'un qui était extrêmement colérique. Suite à cet épisode, on lui a conseillé d'aller un petit peu à la campagne, mais le roi Louis XIV a toujours conservé pour lui une grande affection. Il y a une dernière anecdote qui est extrêmement célèbre. Elle n'est pas, on doute de sa véracité, mais quand même, elle donne à comprendre quel pouvait être ce personnage-là. Il aurait voulu affronter Bach lors d'une joute d'improvisation et ayant entendu le compositeur, il aurait pris la fuite. Alors ça peut être pris comme un petit peu de lâcheté ou au contraire le fait qu'on pouvait ne pas se mettre tout à fait d'accord sur ses esthétiques, bien que le maître de Leipzig, lui, était très admiratif du jeu français. On va y revenir. Alors on va maintenant écouter ce grand jeu, un pur concentré de théâtralité française. Voici la musique de Louis Marchand.

L'explosion sonore que vous venez d'entendre résume à elle seule bien Marchand, brillant, impétueux, impossible à ignorer. Et maintenant que nous sommes bien installés dans ce siècle classique français, eh bien nous allons découvrir l'un des autres grands compositeurs de cette période, Nicolas de Grigny, qui est né en 1672 et mort en 1703. Il est mort à seulement 31 ans, une carrière foudroyée, mais un chef-d'œuvre qui a traversé les siècles. Il est issu d'une famille de musiciens formés probablement à Paris et il devient très jeune organiste titulaire de la cathédrale Notre-Dame de Reims où il officie jusqu'à sa mort. Sa vie discrète et sans éclat contraste totalement avec celle de Marchand. J'ai pas d'anecdote flamboyante, pas de scandale, mais un vrai travail d'orfèvre d'une qualité exceptionnelle à vous présenter. En 1699, il publie son livre d'orgue, une œuvre absolument unique dans l'école française. 5 grands hymnes liturgiques, dont le Veni Creator, que nous allons écouter, enfin seulement une petite partie, une messe solennelle, un langage harmonique riche et parfois audacieux, et également une écriture profondément liturgique. Ce livre passe presque inaperçu en France, mais en Allemagne, il provoque l'admiration Bach et Krebs en recopie chaque page à la main, un geste rarissime et révélateur de son influence. Alors le Veni Creator que nous allons entendre montre toute la noblesse de la ligne, la densité du plein jeu et un équilibre presque architectural. Grigny, vous allez le comprendre, c'est l'âme intérieure, la contemplation. Et nous allons découvrir le début de son Veni Creator. Vous allez entendre le thème grégorien joué à la pédale en taille avec les hanches. Là aussi, cela montre toute l'étendue du génie de ce compositeur.

Vous l'avez compris, avec Grigny, c'est un souffle noble et grave qui est le versant le plus spirituel de l'école française, qui encore aujourd'hui inspire les plus grands organistes du monde. Et pour terminer ce tour des grands compositeurs de la période classique, eh bien, il était difficile de ne pas parler de Louis-Claude d'Aquin, né en 1694 et mort en 1772. C'est un tout autre personnage, un prodige absolu. À 6 ans, il joue devant le roi. À 12 ans, il dirige son premier motet à la cour. Et à l'âge adulte, il tient deux des tribunes les plus prestigieuses de Paris, la Sainte-Chapelle et surtout Notre-Dame de Paris, où sa célébrité attire les foules. D'Aquin est d'une virtuosité absolument phénoménale. On le compare souvent à François Couperin pour son élégance, mais lui a une énergie presque acrobatique. On le dit capable d'improviser pendant des heures sans se répéter. Ses œuvres les plus connues sont ses Noëls pour orgue, publiées en 1757. C'est une série de variations brillantes fondées sur des mélodies populaires mêlant virtuosité française et inventivité rythmique très personnelle. Le Noël 6 que nous allons entendre en est un parfait exemple. Vous allez voir des ornements ciselés, des dialogues entre les claviers, des couleurs vives, un mélange de naïveté populaire et de sophistication musicale.

0: Et c'est donc avec d'Aquin que l'école française atteint son versant le plus lumineux, le plus public, presque jubilatoire. Vous l'avez compris, trois compositeurs, trois personnalités, trois mondes. Marchand, le flamboyant, Grigny, le spirituel, et d'Aquin, le virtuose éclatant. Chacun révèle une facette du génie français de cette époque, élégance, rhétorique, dialogue et couleur. Écouter leurs œuvres, c'est comprendre pourquoi l'orgue français classique reste encore aujourd'hui une référence de style et de sonorité. Mesdames et messieurs, j'espère que ce voyage dans l'école française de l'orgue vous a plu. La semaine prochaine, nous allons poursuivre sur cette route avec le fameux 19e siècle français et la musique romantique. Je vous retrouve la semaine prochaine pour en parler. D'ici là, portez-vous bien. À bientôt sur Point d'Orgue.
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Évangile de Jésus-Christ selon saint Luc. En ce temps-là, Jésus déclarait à ses disciples : Je vous le dis à vous qui m'écoutez, aimez vos ennemis, faites du bien à ceux qui vous haïssent, souhaitez du bien à ceux qui vous maudissent, priez pour ceux qui vous calomnient. À celui qui te frappe sur une joue, présente l'autre joue. À celui qui te prend ton manteau, ne refuse pas ta tunique. Donne à quiconque te demande, et à qui prend ton bien, ne le réclame pas. Ce que vous voulez que les autres fassent pour vous, faites-le aussi pour eux. Si vous aimez ceux qui vous aiment, quelle reconnaissance méritez-vous ? Même les pécheurs aiment ceux qui les aiment. Si vous faites du bien à ceux qui vous en font, quelle reconnaissance méritez-vous ? Même les pécheurs en font tant. Si vous prêtez à ceux dont vous espérez recevoir en retour, quelle reconnaissance méritez-vous ? Même les pécheurs prêtent aux pécheurs pour qu'on leur rende l'équivalent. Au contraire, aimez vos ennemis. Faites du bien et prêtez sans rien espérer en retour. Alors votre récompense sera grande et vous serez les fils du Très-Haut. Car lui, il est bon pour les ingrats et les méchants. Soyez miséricordieux, comme votre Père est miséricordieux. Ne jugez pas et vous ne serez pas jugés. Ne condamnez pas et vous ne serez pas condamnés. Pardonnez, et vous serez pardonné. Donnez, et on vous donnera. C'est une mesure bien pleine, tassée, secouée, débordante, qui sera versée dans le pan de votre vêtement. Car la mesure dont vous vous servez pour les autres servira de mesure aussi pour vous. Quand je prépare des obsèques, généralement je demande aux proches de me présenter le défunt, simplement pour savoir pour qui je vais prier. D'une manière générale, le défunt est de confession catholique. Parfois, on me dit simplement que le défunt était bon avec sa famille et ses amis. En fait, il aimait ceux qu'il aimait. Il faisait du bien à ceux qui lui en faisaient. Dans ces cas-là, je pense à l'évangile d'aujourd'hui et j'ai l'impression que la bonté de ce chrétien se réduisait à celle d'un pécheur quelconque et je suis un peu frustré. Évidemment, je suis bien conscient que toute la vie du défunt ne s'arrête pas à ce que l'on me dit. Je me réjouis du bien que le défunt a pu faire et je le confie au Seigneur. Et ce n'est déjà pas si mal. Mais cet évangile doit nous interroger sur notre comportement par rapport au reste de nos contemporains, bien souvent éloignés de Jésus. Est-ce que le bien que j'essaye d'accomplir dépasse mon petit confort, dépasse le cercle de mes relations habituelles ? Est-ce que dans ma vie professionnelle, je fais plus attention à mes collègues que les autres. Suis-je plus à l'écoute ? Est-ce que dans mon temps libre, il y a un espace où je me donne gratuitement aux autres, à des personnes qui ne me le rendront pas ? Est-ce qu'il y a des pardons que je n'ai pas donnés et je le devrais ? Est-ce qu'il y a des pardons que je n'ai pas demandé et je le devrais ? Est-ce que dans ma vie, il y a quelque chose de plus que je fais parce que je suis chrétien et qui témoigne de ma foi ?

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1: Année A, 24e dimanche du temps ordinaire. Deuxième lecture. Lettre de Saint Paul aux Romains, chapitre 14. Frères, aucun d'entre nous ne vit pour soi-même, et aucun ne meurt pour soi-même. Si nous vivons, nous vivons pour le Seigneur. Si nous mourons, nous mourons pour le Seigneur. Ainsi, dans notre vie comme dans notre mort, nous appartenons au Seigneur. Car si le Christ a connu la mort puis la vie, c'est pour devenir le Seigneur et des morts et des vivants. Parole du Seigneur. Chers auditeurs, voici ce qu'un père de l'Église, Saint Jean Chrysostome, enseignait. Nous avons un Seigneur qui veut notre vie et non notre mort, qui prend à notre mort, à notre vie, plus d'intérêt que nous. Car il montre par là qu'il prend de nous plus de soin que nous n'en prenons nous-mêmes, qu'il regarde notre vie comme un trésor pour lui et comme une perte notre mort. Car ce n'est pas seulement pour nous que nous mourons, mais aussi pour notre maître, s'il nous arrive de mourir. La mort ici, c'est la mort selon la foi. Il suffit, certes, pour prouver que Dieu s'inquiète de nous, de dire que c'est pour lui que nous vivons, que c'est pour lui que nous mourons. Toutefois, l'apôtre ne se contente pas de ces paroles. Il ajoute « Soit que nous vivions, soit que nous mourions, nous appartenons au Seigneur. » Et en passant de cette mort à la mort naturelle, afin de ne pas trop assombrir son discours, il donne une autre preuve, un signe éclatant de la providence de Dieu. Quel est ce signe ? Car c'est pour cela même que Jésus-Christ est mort et qu'il est ressuscité, afin d'avoir un empire souverain sur les morts et sur les vivants. Soyez donc persuadés par là qu'il s'inquiète toujours de notre salut et de notre perfectionnement. Car si sa providence n'était pas à un si haut degré occupée de nous, quelle nécessité y avait-il pour lui à s'incarner parmi nous ? Eh quoi ! Son zèle à faire de nous ses membres, l'a porté jusqu'à prendre la forme d'un esclave, jusqu'à mourir, et après de telles preuves, il nous mépriserait ? Non, non, il ne voudrait pas perdre ce qui lui a coûté si cher. Car, dit l'apôtre, c'est pour cela même qu'il est mort. C'est comme si on disait, tel homme ne peut pas ne pas s'inquiéter de son esclave car il se soucie fort de sa bourse. Et encore, ne tenons-nous pas à notre argent autant que son amour l'attache à notre salut. Ce n'est pas de l'argent, c'est son propre sang qu'il a versé pour nous. Et il ne pourrait pas abandonner ceux pour qui il a payé un si grand prix. Voyez maintenant comme l'apôtre nous montre la puissance ineffable du Seigneur. Car c'est pour cela même, dit-il, que Jésus-Christ est mort et qu'il est ressuscité afin d'avoir un empire souverain sur les morts et sur les vivants. Et plus haut, soit que nous vivions, soit que nous mourions, nous appartenons au Seigneur. Voyez-vous l'étendue de sa domination ? Voyez-vous la force invincible ? Voyez-vous la providence à qui rien n'échappe ? Ne me parlez pas, dit-il, des vivants seuls, sa providence s'étend aussi aux morts. Mais si elle s'étend aux morts, il est bien évident qu'elle embrasse aussi les vivants, car le Seigneur n'a rien négligé de ce qui relève de cette souveraineté. Et il s'est attribué la plus grande part de juridiction sur les hommes. Et plus que tout le reste, sans rien excepter, c'est de nous qu'il prend soin. Voilà Saint Jean Chrysostome. Chers auditeurs, nous allons maintenant raconter deux histoires de chrétiens persécutés. En 2014, travaillant dans une fabrique de briques, un jeune couple de chrétiens pakistanais avait eu un différend avec leur employeur au sujet d'un emprunt, le peshgi, qui est une sorte de paiement sincère que les travailleurs paient pour obtenir un prêt, ce qui les tient souvent endettés envers leurs employeurs et entretient un système de travail forcé. Leur employeur a alors enfermé le couple avant de l'accuser de blasphème pour avoir brûlé des versets du Coran, en réalité des documents venant d'un parent décédé. En une demi-heure, une foule s'est mobilisée à libérer les deux chrétiens pour les lyncher et les tirer vers le four. Ils ont été brûlés vifs. Leurs agresseurs ont été condamnés, mais que sont devenus leurs trois enfants ? 4 ans et demi plus tard, les trois enfants, Suleyman, 10 ans, Sonia, 8 ans, et Pohonan, 6 ans, sont élevés en ville par des membres de leur famille. Une organisation chrétienne les a soutenus psychologiquement et suit leur scolarité dans un établissement chrétien. Paradoxalement, la perte cruelle de leurs parents a permis aux trois orphelins de briser les chaînes du travail imposé aux enfants des familles pauvres du Pakistan. Le garçon et ses sœurs obtiennent de bons résultats à l'école. Ils ont perdu leur timidité et se montrent même taquins. Ils n'ont pourtant rien oublié de la tragédie. Autre exemple. Monseigneur Munzi Erwa était l'archevêque du diocèse de Bukavu au Congo, l'ex-Zaïre, en 1994. Dans la débâcle qui bouleversait toute la région des Grands Lacs et lors de l'attaque de la ville de Bukavu et le début des massacres de réfugiés Hutus par l'armée de Paul Kagame, le FPR, il restait la seule autorité à s'occuper du sort d'une population abandonnée à elle-même. Il visitait ces camps de réfugiés installés dans son diocèse en insistant courageusement sur la nécessité de trouver une solution juste au conflit. Les cadavres des Congolais et des réfugiés jonchaient toutes les rues. Les tirs de mortier à partir de la frontière rwandaise se faisaient entendre jusque dans la ville de Bukavu, surtout à partir du 22 octobre 1996. Les messages écrits de l'archevêque montrent qu'il avait l'intention de solliciter pour la population congolaise et pour les réfugiés une intervention humanitaire urgente. La communauté internationale est restée sourde à ces appels de paix. Il dénonçait l'enrôlement forcé des jeunes dans l'armée du FPR, le Front Patriotique Rwandais, et les attaques répétées du Rwanda contre l'Est du Zaïre, lesquelles attaques avaient déjà fait de nombreuses victimes civiles dans le Kivu. Le 29 octobre 1996, l'évêque sort de sa voiture et, croix en main, se dirige vers les militaires FPR. Il est arrêté, interrogé, torturé et exécuté. Plus tard, le 28 mai 2016, la Congrégation pour les causes des saints autorise le diocèse de Bukavu d'ouvrir la cause en béatification du serviteur de Dieu Christophe Munzi Erwa. Frères, aucun d'entre nous ne vit pour soi-même et aucun ne meurt pour soi-même. Si nous vivons, nous vivons pour le Seigneur. Si nous mourons, nous mourons pour le Seigneur. Ainsi, dans notre vie comme dans notre mort, nous appartenons au Seigneur. Car si le Christ a connu la mort puis la vie, c'est pour devenir le Seigneur et des morts et des vivants. Alors, rappelez-vous aussi l'Apocalypse, qui nous explique que les morts attendent que Dieu rende justice. Mais quand le Christ reviendra dans sa venue glorieuse, il sera accompagné de cavales célestes vêtues de lin pur et blanc, de byssus blanc et pur. Ce sont les défunts, les saints du ciel qui vont apparaître à ses côtés au moment de sa venue glorieuse. Merci et que Dieu vous bénisse.
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1: Nous naviguons ensemble dans la psychologie du couple et nous avons déjà vu que beaucoup de choses se sont dessinées dès la formation du couple, en fonction de ce qui était contenu dans la promesse initiale. La part explicite, nous pensons bien la maîtriser. Parfois même, elle est contractualisée. Mais elle contient en elle-même l'aveu d'une subordination au désir de l'autre sur soi-même. Nous comprenons qu'il y a également toute une dimension latente, contenue entre les lignes, qui échappe à notre propre compréhension consciente et connaissance en temps normal. Ce que les psychologues appellent le pacte secret. Ce pacte secret initial perdure dans la relation depuis son origine et il faut des événements extérieurs pour que nous en comprenions le contenu. Mais il faut des événements majeurs pour le détecter. Appelons ça des événements critiques. Voyons ensemble ce que peuvent être ces événements critiques et comment ils influencent le couple et révèlent le pacte secret. Les événements critiques, ce sont des événements réels qui se produisent dans nos vies. Souvent, ce sont des événements que nous avons nous-mêmes désirés et qui provoquent des bouleversements majeurs, anticipés ou non, dans notre existence. Ce ne sont pas des événements uniquement fortuits auxquels on réagit, mais bien, au sens large, des événements structurants qui proposent des transitions. Que se passe-t-il quand il se produit un événement critique? Quelque chose qui, a priori, n'aurait pas dû être une source de frustration, pourtant, en apporte. Un événement critique est quelque chose qui s'est produit dans le réel, et pas dans la pensée, et que nous interprétons comme un démenti d'attente que nous ne pensions pas avoir. Attente secrète à nous-mêmes. Comme c'est le désir qui maintient dans une relation, ce nouveau démenti nous fait sentir que ce désir explicite n'était pas vraiment positionné à la bonne place par rapport à tout ce qui était attendu. Comme événement du réel, l'événement critique provoque une crise, c'est-à-dire qu'il provoque la nécessité d'une réévaluation, d'un rejugement dans la relation familiale. Il force à restructurer les relations, des actions des personnes dans la relation. Une vie familiale est balisée par des accords, des prévisions. Elle est vue comme une zone connue, sécurisante, dans un monde qui fluctue en permanence et qui est perturbant. Malheureusement, le réel peut interférer au cœur de cette vie familiale. Il faut alors poser une réponse. Même la passivité ou le déni sont des réponses. C'est l'événement critique. Il vient de l'extérieur, on n'a pas choisi qu'il nous déstabilise et quelle que soit notre réaction, elle constituera notre réponse et visera à rééquilibrer la relation familiale d'une nouvelle façon. Il existe plusieurs types d'événements critiques dans une famille. Ils scandent la vie de la famille, ils mettent en question les relations internes à la famille et forcent à la réponse. Le premier événement critique, c'est la formation du couple lui-même. Dans la cohabitation ou dans le mariage. C'est contradictoire, vous me direz, car c'est d'abord un pacte explicite, cette formation du couple. Mais en lui-même, c'est un événement critique, car en le permettant d'advenir dans le réel, le couple n'est plus dans les suppositions, les hypothèses, les pensées, mais dans le réel du quotidien. Il va alors remettre en question, en discussion, les liens au sein du couple. Ces liens qui étaient implicites vont être modifiés. Un nouveau type de relation est créé. Le couple passe dans le réel et cela va au-delà de ce qu'il avait pensé. Cela instaure des choses nouvelles, concrètes et aussi implicites. Il se joue plus que les relations du couple. On prend alors conscience que cela a des répercussions au-delà du couple. Par exemple, dans les familles d'origine. Par le fils ou la fille qui se marie, les membres de sa famille sont désormais liés, sans qu'il le souhaite, aux membres de la famille du conjoint. Le conjoint est lui aussi lié à cette famille. La relation du fils ou de la fille avec sa propre famille va aussi devoir être revisitée. Cela donnera des indices à l'autre membre du couple sur son degré de sincérité lors de la promesse explicite échangée. Vas-tu réellement moins téléphoner à ta mère maintenant que nous sommes mariés ? Cela va également modifier mon rapport à l'altérité de l'autre. La façon dont je gérais le fait qu'il est autre que moi va changer. La place que je donnais à son altérité pour s'exprimer va changer. Les négociations sur la vie quotidienne vont devoir être refaites. Le mariage institue un lien avec la personne de l'autre, mais également avec tout le système de relations qui unit les deux personnes et qui se crée à cet instant, c'est-à-dire le mariage lui-même. Réfléchissons chacun un instant. Connaissons-nous des situations où un couple de notre entourage s'est retrouvé métamorphosé, en bien ou en mal, après l'échange d'une promesse publique et le changement de statut que cela a entraîné? Voilà un exemple d'événement critique et de ses répercussions sur l'être familial.

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1: Le deuxième type d'événement critique est la naissance d'un enfant. C'est un événement critique, même si, paradoxalement, c'est en général un événement souhaité, désiré, joyeux, et surtout qui a été réfléchi et analysé, dont on a calculé et discuté de l'impact. Mais aussi un événement critique pour le couple, car il dérange le système établi. Il nécessite de réviser la relation et le régime de satisfaction qui est atteint et recherché dans la relation. De la même façon que pour le mariage, l'enfant rend réel quelque chose de nouveau, un réel non prévisible par les parents, un sujet en plus dans les liens du couple. Il rentre dans le pacte sans qu'il ne puisse promettre rien en échange. La question pour les parents est de savoir comment on gère maintenant le pacte avec sa présence, comment on se positionne vis-à-vis de lui, comment être avec lui, comment cela impacte-t-il mon intimité, comment cela impacte-t-il maintenant la façon de gérer l'altérité de l'autre partenaire. Il y a là-dedans des choses négociables et de l'implicite. Le fait de devenir réel introduit quelque chose de nouveau par rapport à ce qui avait été imaginé. Ce n'est pas une nouvelle hypothèse, mais un fait nouveau qui exige de restructurer toute la relation. L'enfant né montre qu'il est devenu de symbiotique à étranger à sa mère et un individu différent, quelque chose d'objectivement nouveau, réellement détaché. Chaque événement critique est une mise à l'épreuve à laquelle on ne peut échapper. Il y a d'autres événements critiques. L'adolescence des enfants, leur volonté de se détacher de la famille, à gérer leur propre vie et qui renvoie les parents à leur propre adolescence. La vie familiale allongée avec des enfants jeunes adultes. Le mariage des enfants, la retraite, l'arrivée des petits-enfants, la maladie, la mort. Chaque événement critique suppose à minima une réévaluation des relations, du positionnement de chacun dans la famille, de l'image qui est donnée par rapport à l'image qu'on voudrait donner. Mais derrière cette part plus ou moins explicite, c'est l'adéquation à la promesse de départ, notamment à sa part secrète qui est rediscutée, voire même une partie du pacte secret qui s'est réajustée. L'événement critique est l'avènement du réel qui force un réaménagement de la relation. Ce n'est possible qu'avec la force du désir. C'est la relance, la persévérance du désir dans la relation qui permet de s'adapter. Le pacte secret contient les besoins et raisons qui ont conduit au choix de l'autre tout en restant inconnu de soi. Quand on les découvre, c'est parfois destructeur pour la relation. Mais si c'est nommé dans un moment critique, cela peut aider à bien résoudre la situation. Le pacte secret, c'est ce qui manquait à la vie d'avant notre

De façon générale, dans les relations conjugales bloquées, il faut aussi savoir qu'il y a des choses sous-jacentes qui ne se disent pas. Il faut aller explorer les besoins sous-jacents pour dépasser les conflits et les situations bloquées. Débusquer le pacte secret. Ceux qui sont peu tolérants sur leur position ne font pas ce travail d'exploration. Or, bien souvent, ce sont les mêmes besoins sous-jacents qui conduisent à deux positions opposées. Et à la source, il y a alors très souvent un manque, et donc un besoin, de reconnaissance. Pendant les périodes de transition, il y a toujours un moment initial de confusion, suivi d'un moment de recherche de solution. À ce moment-là, peut être introduite la demande d'aide d'un tiers, pour s'en sortir avec une nouvelle organisation familiale, au lieu de l'impasse ou de la dissolution pour le mariage. Il est utile de garder à l'esprit qu'au final, pour le pire ou le meilleur, chaque transition initiée par un événement critique peut être lue comme une épiphanie des relations familiales. En effet, dans les passages critiques, pas nécessairement négatifs, mais aussi évolutifs, il devient plus évident que la nature du lien qui connecte les membres d'une famille les guide et guide les efforts qu'ils mettent en acte pour aborder les défis de la vie.

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2: La jalousie est un thème très présent dans la Bible, ce qui signifie que c'est un réel sujet pour l'homme. Dans l'Ancien Testament, je pense à des jalousies célèbres, comme celle entre les deux frères jumeaux Ésaü et Jacob, ou bien plus tard, entre Joseph et ses frères. Et nous voyons dans toutes ces histoires comment la jalousie met en route, de manière négative et parfois même dramatique, les uns contre les autres. Mais je voudrais que nous nous attardions aujourd'hui sur, je dirais, l'image, le symbole même de la jalousie dans la Bible, qui est le meurtre d'Abel par Caïn. Pour essayer de bien comprendre, je vous propose de relire rapidement les quelques versets qui sont consacrés à cet événement. Nous sommes au chapitre 4 de la Genèse. L'homme

unit à Ève sa femme. Elle devint enceinte et elle mit au monde Caïn. Elle dit alors, « J'ai acquis un homme avec l'aide du Seigneur. » Dans la suite, elle mit au monde Abel, frère de Caïn. Peut-être, arrêtons-nous là pour l'instant, il y a déjà quelques éléments qui sont intéressants et qui mettent en place, comme par avance, ce qui va se passer. Ève a donc d'abord, dans cette histoire, un fils aîné, qu'elle appelle Caïn. Caïn. En fait, le nom de Caïn vient de la racine du verbe qu'elle va utiliser ensuite. J'ai acquis. C'est donc ainsi qu'il est nommé, car Ève, sa mère, déclare « J'ai acquis un homme avec Dieu ». Beaucoup de sens sont possibles de ces quelques mots, mais ils disent en tout cas une relation particulière de la mère avec son fils aîné, mais aussi un lien avec Dieu qu'elle envisage pour lui dès la naissance. Elle atteste que cet enfant Caïn est un cadeau que Dieu lui a fait. Prenons ensuite le second fils. Eh bien, le second fils n'a pas droit à un tel discours. Il nous est dit qu'Ève enfanta encore son frère Abel. C'est tout. Il n'y a rien d'autre à propos de la naissance d'Abel. Rien n'est dit de son rapport à sa mère ni à Dieu. Et le nom d'Abel signifie « buée » ou « vanité » ou encore « fumée ». C'est ce mot que l'on trouve au début du livre de Coëlette. « Abel des abalim », c'est-à-dire « vanité des vanités », tout est « Abel », tout est « vanité ». Qui semble vouloir dire que Abel est inconsistant aux yeux de sa mère et qu'il est comme transparent, donc elle ne lui prête pas beaucoup d'attention et ne lui manifeste sans doute pas beaucoup d'affection. Et à chaque fois que l'on parle d'Abel dans ce récit, il est présenté comme son frère, le frère de Caïn, comme s'il n'existait pas lui-même en tant que tel et que Caïn avait toute la place. Nous avons déjà là un élément. Mais allez-vous me dire, si il y avait un favoritisme de la maman vis-à-vis de l'aîné par rapport au cadet, la jalousie, elle aurait dû fonctionner dans l'autre sens. C'est-à-dire qu'Abel aurait dû être jaloux de Caïn. Or, c'est l'inverse qui va se passer. Oui, mais il y a une raison que nous allons découvrir de suite. Premier point, Abel devint berger et Caïn cultivait la terre. Il y a déjà donc une différence importante entre les deux frères. Les cultivateurs sont, à une certaine époque, en tout cas l'époque où ce texte a dû être rédigé, ils sont en position de force, ils ont des champs, ils ont des vergers, ils sont donc propriétaires terriens. Ils bâtissent des villes, ils font du commerce, alors que les bergers apparaissent plutôt en périphérie des villes. Ils vivent à la campagne avec leurs troupeaux et ils n'ont pas cette importance sociale que peuvent avoir les cultivateurs. C'est donc encore un point qui aurait pu renforcer une certaine jalousie d'Abel vis-à-vis de Caïn. Caïn a donc la bonne place pour l'instant, mais tout va basculer comme nous allons le voir.

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1: Au verset 3 de ce chapitre 4 de la Genèse, il nous est dit « Au temps fixé, Caïn présenta des produits de la terre en offrande au Seigneur. De son côté, Abel présenta les premiers-nés de son troupeau en offrant les morceaux les meilleurs. Le Seigneur tourna son regard vers Abel et son offrande. Mais vers Caïn et son offrande, il ne le tourna pas. Caïn en fut très irrité et montra un visage abattu. Le Seigneur dit à Caïn, « Pourquoi es-tu irrité? Pourquoi ce visage abattu? Si tu agis bien, ne relèveras-tu pas ton visage? Mais si tu n'agis pas bien, le péché est accroupi à ta porte. Il est à l'affût, mais tu dois le dominer. » Faisons une nouvelle pause dans ce texte. Au temps fixé, Caïn et Abel présentent une offrande à Dieu. Alors nous ne savons pas quel est ce temps fixé, mais apparemment, ce temps a été fixé par Dieu lui-même. On peut supposer qu'il avait demandé que l'un et l'autre lui fassent une offrande des fruits de leur travail. Car rien ne laisse penser dans le texte que ce geste soit spontané. Chacun présente donc un sacrifice à Dieu, une offrande. Mais voilà que seule l'offrande d'Abel est acceptée, alors que Dieu détourne son regard de l'offrande de Caïn. Et voilà la grande bascule. Caïn, qui était jusqu'alors le préféré de notamment sa mère, Caïn qui avait la bonne place et qui, nous pouvons l'imaginer, dominait son frère en tant que aîné. Voilà que la situation se retourne complètement. Qu'Abel semble avoir la préférence de Dieu. Mais comment comprendre pour nous tout à coup cette préférence? Après tout, tous les deux ont offert les fruits de leur travail. Pourquoi l'un est accepté et l'autre pas? Car il n'y a pas de concurrence en principe. Ils auraient pu offrir leur offrande chacun et que les deux offrandes aient été agréables à Dieu. Pourquoi sommes-nous face à cette différence de traitement? Pourquoi l'offrande de Caïn n'est-elle pas agréable à Dieu alors que celle d'Abel l'est? Et ici, les hypothèses sont nombreuses. Mais ce ne sont que des hypothèses pour essayer de comprendre ce qui se passe. Première hypothèse, Caïn n'a pas offert le meilleur des fruits de son travail. Car le texte biblique nous dit, de son côté, Abel présenta les premiers-nés de son troupeau en offrant les morceaux les meilleurs. Et il n'est rien dit de semblable à propos de Caïn, mais seulement il présenta des produits de la terre. Donc, peut-être que Caïn n'a pas offert au Seigneur ce qu'il aurait dû lui offrir, à savoir les plus beaux fruits de la terre. Mais nous reviendrons sur les autres hypothèses dans notre prochain rendez-vous.

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1: On part parfois visiter une ville et l'on revient en ayant découvert quelque chose de soi-même. Bonjour Bernard Rienta.
2: Bonjour.
1: Alors pour vous, c'est la ville d'Assise qui restera le lieu d'un profond bouleversement intérieur, je dirais même de révélation. Hein, voilà. On vous découvre depuis, et c'est une progression, le début de cette semaine, comme soignant, hein, infirmier libéral. Vous visitez les personnes, les maisons, l'intimité, leur histoire, et vous accompagnez aussi ces fins de vie. Il y a les joies, les peines, la maladie, le corps qui souffre, le cœur qui saigne parfois, les doutes, les angoisses. Il y a le patient et l'accompagnement aussi des proches. Vous entrez dans toutes ces maisons comme maintenant, aujourd'hui. Et depuis le début de la semaine, Bernard Rienta, vous visitez, vous entrez dans une multitude de maisons, vous entrez dans une multitude de cœurs. Et c'est une visite encore aujourd'hui. Cette visite, elle dure peu de temps, une dizaine de minutes. Mais vous avez parlé aussi de ce métier, vous avez parlé de la création, de la contemplation, savoir écouter, regarder. Il y a aussi les rencontres. Alors il y a eu Assise, mais Assise, voilà, c'est une invitation. Vous avez observé une personne qui a été le guide de ce pèlerinage sur les pas de François d'Assise. Et je crois que c'est le moment peut-être de lui rendre hommage. Vous êtes parti en simple observateur, curieux peut-être. Ce pèlerinage était tenu par Suzanne Giuseppi Tastu, auteure de nombreux ouvrages, conférencière qui anime des retraites en France et à l'étranger. Elle est laïque des fraternités franciscaines. Et c'est elle qui a été un peu ce guide, voilà. Alors c'est presque pour rendre hommage à celle qui a été le guide sur ses pas de François, hein, le pauvre Aurélo, le pauvre d'Assise. Qu'est-ce que vous pouvez dire de la rencontre, et en particulier peut-être de la rencontre avec Suzanne?
2: La rencontre avec Suzanne se passe dans le cadre de... dans le cadre professionnel, hein, parce que je rentre dans la maison et il y a Suzanne. Suzanne.
1: Alors, Suzanne.
2: Comme dans beaucoup de maisons, il y a un contact, une observation, une analyse, hein, professionnelle, hein, de l'environnement dans lequel je vais évoluer. Et là, se lie, comme dans d'autres maisons, hein, se lie une relation, on va dire, intime, un peu privilégiée avec Suzanne, hein, qui, à force de l'observer, commence à m'interpeller. Hein, quand je la vois dans son bureau en train de commencer à écrire pour son livre, et là la relation se met en place, hein. Alors et c'est là que j'ai l'immense grâce de tomber sur d'autres personnes, hein, mais sur Suzanne forcément fait partie des personnes qui vont me faire basculer dans un autre monde, entre guillemets. Donc elle me propose de m'amener à Assise, hein. Donc à Assise, je pars à Assise dans, comme j'ai déjà dit, un terra incognita, hein. Mais comme je pars avec une personne hyper calée, qui connaît Assise comme sa poche, je dis, bon, eh ben, là, c'est, tu as un guide hors pair, hein. Vas-y, fonce. Et voilà, et là commence le voyage, hein, le pèlerinage à Assise, en comité restreint, dans des endroits très fort, hein, où son pèlerinage, parce que là il faut, ce qui est important de dire, c'est que je pars avec une totale liberté d'analyse d'incroyants à la base, hein, où je vais avec mes armes, entre guillemets, de professionnels de santé qui analyse toutes les maisons où il va rentrer pour évaluer pour évaluer la marche à suivre. Donc, je pars à Assise, dans la même démarche. Hein. Je vais observer. Je me laisse et rapidement, je me laisse emporter. Hein. Rapidement, je n'ai plus de prise, hein, même si je reste quand même l'analyste et l'observateur. Je me fais rapidement à emmener dans ce fabuleux pèlerinage qui marquera et qui a changé ma vie. Hein. Je pourrais pas passer une année sans aller à Assise, si, jusqu'à que les forces me tiennent. Tous les ans, je vais aller à Assise sur le tombeau de François. Ça c'est écrit et bien ancré en moi. Hein. Assise et les chemins de François. Par le billet de Suzanne, hein, je la remercierai jamais de m'avoir guidé sur les chemins de François, parce que forcément c'est un tout, c'est un pèlerinage, mais c'est fabuleux, quoi. Il faut le vivre pour le, il faut vraiment le vivre pour se rendre compte de la puissance des lieux, de la puissance de François et de la puissance du Christ. C'est un tout. La vallée d'Ombry, c'est un rapport avec la nature. C'est une nature luxuriante. C'est moi qui suis écologiste. Je suis déjà touché par le cadre. Et progressivement, de jour en jour, l'intensité des lieux se fait ressentir, hein, jusqu'au paroxysme de la Verne, hein, lieu des stigmates.
1: Le haut lieu, hein.
2: Pardon ?
1: C'est le haut lieu.
2: Oui, c'est vraiment l'apogée, c'est le paroxysme de.
1: Ça a été votre rendez-vous ?
2: Oui.
1: Est-ce que vous pouvez offrir ce cadeau donc à l'auditeur, puisque vous rentrez là maintenant au micro, Bernard Rienta, oui. Comme vous rentrez en tant que soignant chez vos malades, vous rentrez là maintenant dans de nombreuses maisons, oui. Parce que vous avez un auditeur. Voilà. Donc merci d'offrir ce cadeau aussi de ce moment qui a été la révélation. On vous écoute.
2: Donc le... La Verne, hein, les lieux du stigmate, hein, des stigmates, hein, c'est le dernier jour du pèlerinage. C'est l'apogée de cette aventure, entre guillemets. On est vraiment sur le lieu du stigmate, hein, un endroit qui est complètement isolé, mais qui a quelques encablures du foisonnement du pèlerinage, hein, avec des milliers de personnes quelques centaines de mètres en dessous, mais on est vraiment au lieu précis des stigmates face à la vallée, devant la croix. Et Suzanne, après son petit historique, comme elle nous faisait dans chaque lieu où on pouvait remettre visionner la François à ce moment-là, 800 ans avant. On se sépare pour se recueillir et j'ai l'immense grâce d'entendre le chaos, alors qu'on est complètement isolé et de sentir le souffle, hein, le souffle d'une branche d'arbre qui me caresse le dos, alors qu'il n'y a pas un souffle d'air, quoi. Donc là, c'est un moment forcément d'une puissance extrême qui, malgré le mystère, ne m'empêche pas quand même, avec mon recul d'analyste et d'ancien non-croyant, de poser des questions à Suzanne. Il y a des travaux, c'est quoi ce chaos? Ben, on n'a rien entendu, il n'y a que toi qui l'as entendu. et surtout le souffle de la branche qui me couvre carrément, alors qu'il n'y a pas de souffle d'air.
1: Ça rappelle l'épisode d'un sanctuaire Lourdes, Sainte Bernadette. L'épisode que vous retracez me fait penser aussi à cet épisode de l'Immaculée, voilà, qui se révèle un peu aussi par ce signe même à cette grande sainte. Bernard Yanta, je vais vous inviter, c'est la fin malheureusement, les 10 minutes sont écoulées, le temps passe vite. Je vais vous proposer de vous retrouver, le temps aussi d'accueillir un peu cette expérience forte, c'est l'expérience de la révélation de votre vie. Voilà. Celui qui était peut-être le non-croyant, là, est saisi.
2: Complètement.
1: Et donc, c'est l'homme.
2: Totalement.
1: Totalement. Donc, c'est l'homme totalement saisi que je vous propose de rencontrer demain pour finaliser cette série. Merci, Bernard Yanta. À demain.
2: Merci.

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1: 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Anne Dallaire.
2: Bonjour à tous. Avec le document Faire mémoire, publié le 27 juillet, le Saint-Siège transmet ses instructions aux diocèses du monde entier pour qu'ils organisent des assemblées d'évaluation dans le cadre du synode sur la synodalité. Ces assemblées doivent permettre aux fidèles de mesurer les évolutions du synode, ce grand processus lancé il y a 5 ans, afin de rendre l'Église plus participative. Vaste chantier impulsé par le pape François en 2021, le synode sur la synodalité s'est déroulé à plusieurs niveaux dans l'Église, diocèse, nation, continent, avant 2 rencontres mondiales à Rome en 2023 et 2024. Peu avant de mourir, le pape argentin s'était assuré de la pérennité des travaux en organisant une assemblée ecclésiale synodale à Rome en 2028. Dans cette perspective, Léon XIV a validé un agenda qui prévoit de repartir des diocèses, notamment pour voir si le document final adopté en 2024 au terme de l'assemblée synodale romaine correspond aux attentes exprimées sur le terrain. D'après le calendrier mis à jour par le secrétariat du synode en mai dernier, des assemblées d'évaluation doivent ainsi se tenir dans les diocèses au premier semestre 2027. Le document « Faire mémoire » publié par le secrétariat du synode est un texte d'accompagnement destiné aux évêques et aux équipes synodales de chaque diocèse afin de les aider à préparer cette séquence, notamment la rédaction d'un compte-rendu narratif et d'une lettre aux autres églises. Le compte-rendu narratif devra comporter entre 6 et 8 pages. Dans un premier temps, une version préliminaire devra être rédigée par l'équipe synodale pour permettre de recueillir la mémoire collective du synode, notamment tous les fruits obtenus depuis 2021. Ce compte-rendu devra ensuite être validé par l'évêque d'ici la fin de l'année 2026 avant d'être présenté lors d'une assemblée d'évaluation diocésaine d'un à deux jours que l'évêque devra officiellement convoquer lors du premier semestre 2027. Tous les membres des organes de participation du diocèse, conseil pastoral et presbytéral, mais aussi tous les fidèles qui souhaitent participer seront conviés. L'évêque devra veiller à ce que toutes les composantes de son diocèse soient représentées lors de cette assemblée, notamment les personnes les plus fragiles, mais aussi des personnes extérieures à la communauté ecclésiale habituelle. Le Saint-Siège insiste pour que cette rencontre soit un temps spirituel, exigeant des diocèses qui recourent à la méthode de la conversion dans l'esprit. L'assemblée aura pour but principal d'approfondir le compte-rendu narratif préparé par l'équipe synodale pour qu'il devienne un récit reconnu par l'ensemble de la communauté. Elle devra également rédiger une lettre aux autres églises d'environ 2 pages témoignant de sa foi et de ses espérances. Une fois validé par l'évêque, le compte-rendu narratif final et la lettre devront être envoyés à l'équipe synodale nationale et au secrétariat du synode avant le 30 juin 2027. Et au second semestre 2027, se tiendront des assemblées des conférences épiscopales au niveau national qui élaboreront à leur tour un rapport théologico-pastoral et une lettre aux autres églises locales. Ces documents devront parvenir à Rome avant le 31 décembre 2027. Ensuite, ce sera au tour des assemblées continentales d'envoyer au secrétariat du synode un document fixant des priorités et des orientations avant le 30 avril 2028. Nous nous retrouvons demain. À bientôt.

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2: Bonjour à tous. À la une de l'actualité, la transparence salariale arrive en Conseil des ministres. Aujourd'hui, le projet de loi prévoit l'affichage d'une fourchette de salaire dans chaque offre d'emploi. Il va interdire aussi de demander à un candidat son salaire actuel ou passé. Le texte doit ensuite être examiné par le Parlement. Une commission d'enquête du Sénat propose de revoir en profondeur le fonctionnement des universités. Parmi les pistes, sélectionner davantage à l'entrée en licence et augmenter les frais d'inscription à 900 euros en licence et 1300 euros en master. La commission veut aussi renforcer l'autonomie des établissements. La police municipale de Carcassonne va être contrôlée par l'inspection générale de l'administration. Décision du ministre de l'Intérieur, Laurent Nunez, après la diffusion d'une vidéo qui montre des agents tenir des propos à caractère raciste, homophobe et misogyne. Il les juge indignes de l'uniforme. Le maire de la ville a condamné hier les propos. La précarité gagne du terrain en France. Selon le baromètre Ipsos Secours Populaire dévoilé ce matin, 26% des Français se disent en situation de précarité, 6 points de plus en un an. 4 actifs sur 10 estiment que leur travail ne suffit plus à couvrir leurs dépenses et plus d'un Français sur deux a limité son chauffage à moins de 18 degrés pour économiser. Volodymyr Zelensky a frôlé un incident lors de son départ pour la Norvège. Un drone russe a pénétré dans l'espace aérien moldave alors que l'avion du président ukrainien décollait pour Oslo. L'appareil a failli être percuté, affirme le premier ministre norvégien. Une version nuancée par Kiev qui assure que Volodymyr Zelensky n'a pas directement été mis en danger. Un tournage Disney très discret est en cours en Gironde, au château de la Brède, l'ancienne demeure de Montesquieu. Depuis le début de la semaine, d'importantes équipes de production occupent les lieux, Jacques Terrance.
3: Et oui, et le mystère reste entier autour de ce tournage, mais les indices s'accumulent. La mairie confirme à la presse avoir été contactée par une grosse société de production américaine, mais sans donner davantage de détails. Le nom du film reste donc officiellement secret. Cela dit, plusieurs indices pointent vers la future adaptation en prise de vue réelle de réponse. L'hypothèse réponse est d'ailleurs renforcée par les déclarations de l'actrice Catherine Anne qui doit incarner Mère Gothel. Elle avait annoncé qu'une partie du film serait tournée en France, dans la région de Bordeaux justement. Le château de la Brède, avec son architecture médiévale, pourrait en fait servir de décor au royaume de Corona. La sortie du film est prévue en 2028.
2: Merci Jacques. Et en football, Paris a battu le Slovan Bratislava 6-1 hier soir en Ligue des Champions. Belle journée à tous.

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1: La parole du jour, le livre du jour, c'est toujours compliqué. Alors, une parole, c'est ici la persévérance des saints. C'est ce que nous dit le livre de l'Apocalypse, le livre que nous avons ouvert depuis le début de la semaine. Dans ce livre, il n'y a pas de triomphalisme dans le livre de l'Apocalypse, mais l'éloge d'une vertu discrète. En fait, il faut tenir bon. Dans un monde qui célèbre les succès éclatants, la persévérance est une forme de rébellion. Comment continuer quand tout semble vain ? Les visages de la persévérance. Exemple concret, c'est les personnes qui sont des soignants en EHPAD, les enseignants dans les quartiers difficiles, les agriculteurs qui passent au bio malgré les difficultés. Et la question qui se pose en lisant le livre de l'Apocalypse, c'est comment aujourd'hui on pourrait vivre les visages de la persévérance ? Qui admirez-vous ? Pour sa persévérance. Un proche, un inconnu. Et puis en même temps, il y a la fatigue et l'espérance. La persévérance n'est pas une force surhumaine, mais un choix quotidien de ne pas baisser les bras. La persévérance défie le cynisme. Dans la société dans laquelle nous vivons, c'est une société de l'instantané. Continuer malgré l'absence de résultats est un acte de foi. Les mouvements écologiques qui agissent localement alors que le changement global semble lent. Et puis la persévérance permet aussi de créer du lien. Persévérer ensemble, dans une association, dans un groupe de prière, brise l'isolement. La persévérance aussi comme prière. Tenir, c'est déjà résister. Même si personne ne voit, même si les applaudissements manquent, votre engagement compte. C'est comme le dit l'apôtre Paul aux chrétiens de Rome. Ne te laisse pas convaincre ou vaincre par le mal, mais sois vainqueur du mal pour le bien. La persévérance, c'est un souffle qui dit « Le dernier mot n'est pas là à la violence, ni à l'indifférence. » Alors cette semaine, identifiez une petite action, un geste de solidarité, une prière, un engagement, et tenez-y. Même si les résultats ne sont pas visibles, vous semez en secret, mais la moisson viendra.
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5: Année A. 24e dimanche du temps ordinaire. Deuxième lecture. Lettre de saint Paul aux Romains, chapitre 14. Frères, aucun d'entre nous ne vit pour soi-même, et aucun ne meurt pour soi-même. Si nous vivons, nous vivons pour le Seigneur. Si nous mourons, nous mourons pour le Seigneur. Ainsi, dans notre vie comme dans notre mort, nous appartenons au Seigneur. Car si le Christ a connu la mort puis la vie, c'est pour devenir le Seigneur et des morts et des vivants. Parole du Seigneur. Chers auditeurs, voici ce qu'un père de l'Église, Saint Jean Chrysostome, enseignait. Nous avons un Seigneur qui veut notre vie. Et non notre mort, qui prend à notre mort, à notre vie, plus d'intérêt que nous. Car il montre par là qu'il prend de nous plus de soins que nous n'en prenons nous-mêmes, qu'il regarde notre vie comme un trésor pour lui, et comme une perte, notre mort. car ce n'est pas seulement pour nous que nous mourons, mais aussi pour notre maître, s'il nous arrive de mourir. La mort ici, c'est la mort selon la foi. Il suffit, certes, pour prouver que Dieu s'inquiète de nous, de dire que c'est pour lui que nous vivons, que c'est pour lui que nous mourons. Toutefois, l'apôtre ne se contente pas de ces paroles. Il ajoute, soit que nous vivions, soit que nous mourions, nous appartenons au Seigneur. Et en passant de cette mort à la mort naturelle, afin de ne pas trop assombrir son discours, il donne une autre preuve, un signe éclatant de la providence de Dieu. Quel est ce signe ? Car c'est pour cela même que Jésus-Christ est mort et qu'il est ressuscité, afin d'avoir un empire souverain sur les morts et sur les vivants. Soyez donc persuadés par là qu'il s'inquiète toujours de notre salut et de notre perfectionnement. Car si sa providence n'était pas à un si haut degré occupée de nous, quelle nécessité y avait-il pour lui à s'incarner parmi nous ? Eh quoi ! Son zèle à faire de nous ses membres, l'a porté jusqu'à prendre la forme d'un esclave, jusqu'à mourir, et après de telles preuves, il nous mépriserait ? Non, non. Il ne voudrait pas perdre ce qui lui a coûté si cher. Car, dit l'apôtre, c'est pour cela même qu'il est mort. C'est comme si on disait, tel homme ne peut pas ne pas s'inquiéter de son esclave car il se soucie fort de sa bourse. Et encore, ne tenons-nous pas à notre argent autant que son amour l'attache à notre salut. Ce n'est pas de l'argent, c'est son propre sang qu'il a versé pour nous. Et il ne pourrait pas abandonner ceux pour qui il a payé un si grand prix. Voyez maintenant comme l'apôtre nous montre la puissance ineffable du Seigneur. Car c'est pour cela même, dit-il, que Jésus-Christ est mort et qu'il est ressuscité afin d'avoir un empire souverain sur les morts et sur les vivants. Et plus haut, soit que nous vivions, soit que nous mourions, nous appartenons au Seigneur. Voyez-vous l'étendue de sa domination ? Voyez-vous la force invincible ? Voyez-vous la providence à qui rien n'échappe ? Ne me parlez pas, dit-il, des vivants seuls, sa providence s'étend aussi aux morts. Mais si elle s'étend aux morts, il est bien évident qu'elle embrasse aussi les vivants, car le Seigneur n'a rien négligé de ce qui relève de cette souveraineté. Et il s'est attribué la plus grande part de juridiction sur les hommes. Et plus que tout le reste, sans rien excepter, c'est de nous qu'il prend soin. Voilà Saint Jean Chrysostome. Chers auditeurs, nous allons maintenant raconter deux histoires de chrétiens persécutés. En 2014, travaillant dans une fabrique de briques, un jeune couple de chrétiens pakistanais avait eu un différend avec leur employeur au sujet d'un emprunt, le peshgi, qui est une sorte de paiement sincère que les travailleurs paient pour obtenir un prêt, ce qui les tient souvent endettés envers leurs employeurs et entretient un système de travail forcé. Leur employeur a alors enfermé le couple avant de l'accuser de blasphème pour avoir brûlé des versets du Coran, en réalité des documents venant d'un parent décédé. En une demi-heure, une foule s'est mobilisée à libérer les deux chrétiens pour les lyncher et les tirer vers le four. Ils ont été brûlés vifs. Leurs agresseurs ont été condamnés, mais que sont devenus leurs trois enfants ? 4 ans et demi plus tard, les trois enfants, Suleyman, 10 ans, Sonia, 8 ans, et Pohonan, 6 ans, sont élevés en ville par des membres de leur famille. Une organisation chrétienne les a soutenus psychologiquement et suit leur scolarité dans un établissement chrétien. Paradoxalement, la perte cruelle de leurs parents a permis aux trois orphelins de briser les chaînes du travail imposé aux enfants des familles pauvres du Pakistan. Le garçon et ses sœurs obtiennent de bons résultats à l'école. Ils ont perdu leur timidité et se montrent même taquins. Ils n'ont pourtant rien oublié de la tragédie. Autre exemple. Monseigneur Munzi Irwa était l'archevêque du diocèse de Bukavu au Congo, l'ex-Zaïre, en 1994. Dans la débâcle qui bouleversait toute la région des Grands Lacs et lors de l'attaque de la ville de Bukavu et le début des massacres de réfugiés hutus par l'armée de Paul Kagame, le FPR, il restait la seule autorité à s'occuper du sort d'une population abandonnée à elle-même. Il visitait ces camps de réfugiés installés dans son diocèse en insistant courageusement sur la nécessité de trouver une solution juste au conflit. Les cadavres des Congolais et des réfugiés jonchaient toutes les rues. Les tirs de mortier à partir de la frontière rwandaise se faisaient entendre jusque dans la ville de Bukavu, surtout à partir du 22 octobre 1996. Les messages écrits de l'archevêque montrent qu'il avait l'intention de solliciter pour la population congolaise et pour les réfugiés une intervention humanitaire urgente. La communauté internationale est restée sourde à ces appels de paix. Il dénonçait l'enrôlement forcé des jeunes dans l'armée du FPR, le Front Patriotique Rwandais, et les attaques répétées du Rwanda contre l'Est du Zaïre, lesquelles attaques avaient déjà fait de nombreuses victimes civiles dans le Kivu. Le 29 octobre 1996, l'évêque sort de sa voiture et, croix en main, se dirige vers les militaires FPR. Il est arrêté, interrogé, torturé et exécuté. Plus tard, le 28 mai 2016, la Congrégation pour les causes des saints autorise le diocèse de Bukavu d'ouvrir la cause en béatification du serviteur de Dieu Christophe Munzi Irwa. Frères, aucun d'entre nous ne vit pour soi-même et aucun ne meurt pour soi-même. Si nous vivons, nous vivons pour le Seigneur. Si nous mourons, nous mourons pour le Seigneur. Ainsi, dans notre vie comme dans notre mort, nous appartenons au Seigneur. Car si le Christ a connu la mort puis la vie, c'est pour devenir le Seigneur et des morts et des vivants. Alors, rappelez-vous aussi l'Apocalypse qui nous explique que les morts attendent que Dieu rende justice. Mais quand le Christ reviendra dans sa venue glorieuse, il sera accompagné de cavales célestes vêtues de lin pur et blanc, de byssus blanc et pur. Ce sont les défunts, les saints du ciel qui vont apparaître à ses côtés au moment de sa venue glorieuse. Merci et que Dieu vous bénisse.
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De la lettre aux Galates. Vous, frères, vous avez été appelés à la liberté. Mais que cette liberté ne soit pas un prétexte pour satisfaire votre égoïsme. Au contraire, mettez-vous par amour au service les uns des autres. Car toute la loi atteint sa perfection dans un seul commandement, et le voici: tu aimeras ton prochain comme toi-même. Si vous vous mordez et vous dévorez les uns les autres, prenez garde. Vous allez vous détruire les uns les autres. Je vous le dis, vivez sous la conduite de l'Esprit de Dieu. Alors, vous n'obéirez pas aux tendances égoïstes de la chair. Car voici ce que produit l'Esprit: amour, joie, paix, patience, bonté, bienveillance, foi, humilité et maîtrise de soi. Face à tout cela, il n'y a plus de loi qui tienne. Ceux qui sont au Christ Jésus ont crucifié en eux la chair, avec ses passions et ses tendances égoïstes. Puisque l'Esprit nous fait vivre, laissons-nous conduire par l'Esprit.

Des familles et des communautés adoptent des frères et des sœurs handicapés. Soutiens, Seigneur, leur générosité. Que les exilés, les sinistrés, tous ceux qui sont dans la détresse, trouvent en toi la force d'espérer et chez nous accueil et compréhension. Que les hommes et les femmes qui meurent passent avec toi de la nuit de ce monde à la clarté de la résurrection.

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2: Bonjour à tous. À la une de l'actualité, la transparence salariale arrive en Conseil des ministres. Aujourd'hui, le projet de loi prévoit l'affichage d'une fourchette de salaire dans chaque offre d'emploi. Il va interdire aussi de demander à un candidat son salaire actuel ou passé. Le texte doit ensuite être examiné par le Parlement. Une commission d'enquête du Sénat propose de revoir en profondeur le fonctionnement des universités. Parmi les pistes, sélectionner davantage à l'entrée en licence et augmenter les frais d'inscription à 900 euros en licence et 1300 euros en master. La commission veut aussi renforcer l'autonomie des établissements. La police municipale de Carcassonne va être contrôlée par l'inspection générale de l'administration. Décision du ministre de l'Intérieur, Laurent Nunez, après la diffusion d'une vidéo qui montre des agents tenir des propos à caractère raciste, homophobe et misogyne. Il les juge indignes de l'uniforme. Le maire de la ville a condamné hier les propos. La précarité

0: gagne du terrain en France. Selon le baromètre Ipsos Secours Populaire dévoilé ce matin, 26% des Français se disent en situation de précarité, 6 points de plus en un an. 4 actifs sur 10 estiment que leur travail ne suffit plus à couvrir leurs dépenses. Et plus d'un Français sur deux a limité son chauffage à moins de 18 degrés pour économiser. Volodymyr Zelensky a frôlé un incident lors de son départ pour la Norvège. Un drone russe a pénétré dans l'espace aérien moldave alors que l'avion du président ukrainien décollait pour Oslo. L'appareil a failli être percuté, affirme le premier ministre norvégien. Une version nuancée par Kiev qui assure que Volodymyr Zelensky n'a pas directement été mis en danger. Un tournage Disney très discret est en cours en Gironde, au château de la Brède, l'ancienne demeure de Montesquieu. Depuis le début de la semaine, d'importantes équipes de production occupent les lieux, Jacques Terrance.
1: Et oui, et le mystère reste entier autour de ce tournage, mais les indices s'accumulent. La mairie confirme à la presse avoir été contactée par une grosse société de production américaine, mais sans donner davantage de détails. Le nom du film reste donc officiellement secret. Cela dit, plusieurs indices pointent vers la future adaptation en prise de vue réelle de réponse. L'hypothèse réponse est d'ailleurs renforcée par les déclarations de l'actrice Catherine Anne, qui doit incarner Mère Gothel. Elle avait annoncé qu'une partie du film serait tournée en France, dans la région de Bordeaux justement. Le château de la Brède, avec son architecture médiévale, pourrait en fait servir de décor au royaume de Corona. La sortie du film est prévue en 2028.
0: Merci Jacques. Et en football, Paris a battu le Slovan Bratislava 6-1 hier soir en Ligue des Champions. Belle journée à tous.

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1: La jalousie est un thème très présent dans la Bible, ce qui signifie que c'est un réel sujet pour l'homme. Dans l'Ancien Testament, je pense à des jalousies célèbres, comme celle entre les deux frères jumeaux Ésaü et Jacob, ou bien plus tard, entre Joseph et ses frères. Et nous voyons dans toutes ces histoires comment la jalousie met en route, de manière négative et parfois même dramatique, les uns contre les autres. Mais je voudrais que nous nous attardions aujourd'hui sur, je dirais, l'image, le symbole même de la jalousie dans la Bible, qui est le meurtre d'Abel par Caïn. Pour essayer de bien comprendre, je vous propose de relire rapidement les quelques versets qui sont consacrés à cet événement. Nous sommes au chapitre 4 de la Genèse. L'homme s'unit à Ève, sa femme. Elle devint enceinte et elle mit au monde Caïn. Elle dit alors, « J'ai acquis un homme avec l'aide du Seigneur. » Dans la suite, elle mit au monde Abel, frère de Caïn. Peut-être arrêtons-nous là pour l'instant. Il y a déjà quelques éléments qui sont intéressants et qui mettent en place, comme par avance, ce qui va se passer. Ève a donc d'abord, dans cette histoire, un fils aîné, qu'elle appelle Caïn, Caïn. En fait, le nom de Caïn vient de la racine du verbe qu'elle va utiliser ensuite, « j'ai acquis ». C'est donc ainsi qu'il est nommé, car Ève, sa mère, déclare « j'ai acquis un homme avec Dieu ». Beaucoup de sens sont possibles de ces quelques mots, mais ils disent en tout cas une relation particulière de la mère avec son fils aîné, mais aussi un lien avec Dieu qu'elle envisage pour lui dès la naissance. Elle atteste que cet enfant Caïn est un cadeau que Dieu lui a fait. Prenons ensuite le second fils. Eh bien, le second fils n'a pas droit à un tel discours. Il nous est dit qu'Ève enfanta encore son frère Abel. C'est tout. Il n'y a rien d'autre à propos de la naissance d'Abel. Rien n'est dit de son rapport à sa mère, ni à Dieu. Et le nom d'Abel signifie buée ou vanité ou encore fumée. C'est ce mot que l'on trouve au début du livre de Coëlette. Abel des Abalim, c'est-à-dire vanité des vanités, tout est Abel, tout est vanité. Qui semble vouloir dire que Abel est inconsistant aux yeux de sa mère et qu'il est comme transparent, donc elle ne lui prête pas beaucoup d'attention et ne lui manifeste sans doute pas beaucoup d'affection. Et à chaque fois que l'on parle d'Abel dans ce récit, il est présenté comme son frère, le frère de Caïn, comme s'il n'existait pas lui-même en tant que tel et que Caïn avait toute la place. Nous avons déjà là un élément. Mais allez-vous me dire, si il y avait un favoritisme de la maman vis-à-vis de l'aîné par rapport au cadet, la jalousie, elle aurait dû fonctionner dans l'autre sens. C'est-à-dire qu'Abel aurait dû être jaloux de Caïn. Or, c'est l'inverse qui va se passer. Oui, mais il y a une raison que nous allons découvrir de suite. Premier point, Abel devint berger et Caïn cultivait la terre. Il y a déjà donc une différence importante entre les deux frères. Les cultivateurs sont, à une certaine époque, en tout cas l'époque où ce texte a dû être rédigé, ils sont en position de force, ils ont des champs, ils ont des vergers, Ils sont donc propriétaires terriens. Ils bâtissent des villes, ils font du commerce. Alors que les bergers apparaissent plutôt en périphérie des villes. Ils vivent à la campagne avec leurs troupeaux et ils n'ont pas cette importance sociale que peuvent avoir les cultivateurs. C'est donc encore un point qui aurait pu renforcer une certaine jalousie d'Abel vis-à-vis de Caïn. Caïn a donc la bonne place pour l'instant, mais tout va basculer comme nous allons le voir.

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1: Au verset 3 de ce chapitre 4 de la Genèse, il nous est dit « Au temps fixé, Caïn présenta des produits de la terre en offrande au Seigneur. De son côté, Abel présenta les premiers-nés de son troupeau en offrant les morceaux les meilleurs. Le Seigneur tourna son regard vers Abel et son offrande. Mais vers Caïn et son offrande, il ne le tourna pas. Caïn en fut très irrité et montra un visage abattu. Le Seigneur dit à Caïn, « Pourquoi es-tu irrité? Pourquoi ce visage abattu? Si tu agis bien, ne relèveras-tu pas ton visage? Mais si tu n'agis pas bien, le péché est accroupi à ta porte. Il est à l'affût, mais tu dois le dominer. » Faisons une nouvelle pause dans ce texte. Au temps fixé, Caïn et Abel présentent une offrande à Dieu. Alors nous ne savons pas quel est ce temps fixé, mais apparemment, ce temps a été fixé par Dieu lui-même. On peut supposer qu'il avait demandé que l'un et l'autre lui fassent une offrande des fruits de leur travail. Car rien ne laisse penser dans le texte que ce geste soit spontané. Chacun présente donc un sacrifice à Dieu, une offrande. Mais voilà que seule l'offrande d'Abel est acceptée, alors que Dieu détourne son regard de l'offrande de Caïn. Et voilà la grande bascule. Caïn, qui était jusqu'alors le préféré de, notamment, sa mère, Caïn qui avait la bonne place et qui, nous pouvons l'imaginer, dominait son frère en tant que aîné. Voilà que la situation se retourne complètement, qu'Abel semble avoir la préférence de Dieu. Mais comment comprendre, pour nous, tout à coup cette préférence? Après tout, tous les deux ont offert les fruits de leur travail. Pourquoi l'un est accepté et l'autre pas? Car il n'y a pas de concurrence en principe. Ils auraient pu offrir leur offrande chacun et que les deux offrandes aient été agréables à Dieu. Pourquoi sommes-nous face à cette différence de traitement? Pourquoi l'offrande de Caïn n'est-elle pas agréable à Dieu alors que celle d'Abel l'est? Et ici, les hypothèses sont nombreuses. Mais ce ne sont que des hypothèses pour essayer de comprendre ce qui se passe. Première hypothèse, Caïn n'a pas offert le meilleur des fruits de son travail. Car le texte biblique nous dit, de son côté, Abel présenta les premiers-nés de son troupeau en offrant les morceaux les meilleurs. Et il n'est rien dit de semblable à propos de Caïn, mais seulement il présenta des produits de la terre. Donc, peut-être que Caïn n'a pas offert au Seigneur ce qu'il aurait dû lui offrir, à savoir les plus beaux fruits de la terre. Mais nous reviendrons sur les autres hypothèses dans notre prochain rendez-vous.

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2: Évangile de Jésus-Christ selon saint Luc. En ce temps-là, Jésus déclarait à ses disciples : Je vous le dis à vous qui m'écoutez, aimez vos ennemis, faites du bien à ceux qui vous haïssent, souhaitez du bien à ceux qui vous maudissent, priez pour ceux qui vous calomnient. À celui qui te frappe sur une joue, présente l'autre joue. À celui qui te prend ton manteau, ne refuse pas ta tunique. Donne à quiconque te demande, et à qui prend ton bien, ne le réclame pas. Ce que vous voulez que les autres fassent pour vous, faites-le aussi pour eux. Si vous aimez ceux qui vous aiment, quelle reconnaissance méritez-vous ? Même les pécheurs aiment ceux qui les aiment. Si vous faites du bien à ceux qui vous en font, quelle reconnaissance méritez-vous ? Même les pécheurs en font autant. Si vous prêtez à ceux dont vous espérez recevoir en retour, quelle reconnaissance méritez-vous ? Même les pécheurs prêtent aux pécheurs pour qu'on leur rende l'équivalent. Au contraire, aimez vos ennemis, faites du bien et prêtez sans rien espérer en retour. Alors votre récompense sera grande et vous serez les fils du Très-Haut. Car lui, il est bon pour les ingrats et les méchants. Soyez miséricordieux, comme votre Père est miséricordieux. Ne jugez pas et vous ne serez pas jugés. Ne condamnez pas et vous ne serez pas condamnés. Pardonnez et vous serez pardonnés. Donnez et on vous donnera. C'est une mesure bien pleine, tassée, secouée, débordante, qui sera versée dans le pan de votre vêtement. Car la mesure dont vous vous servez pour les autres servira de mesure aussi pour vous. Quand je prépare des obsèques, généralement, je demande aux proches de me présenter le défunt, simplement pour savoir pour qui je vais prier. D'une manière générale, le défunt est de confession catholique. Parfois, on me dit simplement que le défunt était bon avec sa famille et ses amis. En fait, il aimait ceux qu'il aimait. Il faisait du bien à ceux qui lui en faisaient. Dans ces cas-là, je pense à l'évangile d'aujourd'hui et j'ai l'impression que la bonté de ce chrétien se réduisait à celle d'un pécheur quelconque. Et je suis un peu frustré. Évidemment, je suis bien conscient que toute la vie du défunt ne s'arrête pas à ce que l'on me dit. Je me réjouis du bien que le défunt a pu faire et je le confie au Seigneur. Et ce n'est déjà pas si mal. Mais cet évangile doit nous interroger sur notre comportement par rapport au reste de nos contemporains, bien souvent éloignés de Jésus. Est-ce que le bien que j'essaye d'accomplir dépasse mon petit confort, dépasse le cercle de mes relations habituelles ? Est-ce que, dans ma vie professionnelle, je fais plus attention à mes collègues que les autres ? Suis-je plus à l'écoute ? Est-ce que dans mon temps libre, il y a un espace où je me donne gratuitement aux autres, à des personnes qui ne me le rendront pas ? Est-ce qu'il y a des pardons que je n'ai pas donnés, je le devrais ? Est-ce qu'il y a des pardons que je n'ai pas demandés, je le devrais ? Est-ce que dans ma vie, il y a quelque chose de plus que je fais parce que je suis chrétien et qui témoigne de ma foi ?

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0: 6h59, bonjour à toutes et à tous et bienvenue sur Radio Présence. Dans quelques minutes, on va découvrir le programme de ce jeudi 10 septembre. Mais tout de suite, il est 7h et nous retrouvons l'information nationale. Très bon réveil et bon début de journée.
1: Bonjour à tous. À la une de l'actualité, la transparence salariale arrive en Conseil des ministres. Aujourd'hui, le projet de loi prévoit l'affichage d'une fourchette de salaire dans chaque offre d'emploi. Il va interdire aussi de demander à un candidat son salaire actuel ou passé. Le texte doit ensuite être examiné par le Parlement. Une commission d'enquête du Sénat propose de revoir en profondeur le fonctionnement des universités. Parmi les pistes, sélectionner davantage à l'entrée en licence et augmenter les frais d'inscription à 900 euros en licence et 1300 euros en master. La commission veut aussi renforcer l'autonomie des établissements. La police municipale de Carcassonne va être contrôlée par l'inspection générale de l'administration. Décision du ministre de l'Intérieur, Laurent Nunez, après la diffusion d'une vidéo qui montre des agents tenir des propos à caractère raciste, homophobe et misogyne. Il les juge indignes de l'uniforme. Le maire de la ville a condamné hier les propos. La précarité gagne du terrain en France. Selon le baromètre Ipsos Secours Populaire dévoilé ce matin, 26% des Français se disent en situation de précarité, 6 points de plus en un an. 4 actifs sur 10 estiment que leur travail ne suffit plus à couvrir leurs dépenses et plus d'un Français sur deux a limité son chauffage à moins de 18 degrés pour économiser. Volodymyr Zelensky a frôlé un incident lors de son départ pour la Norvège. Un drone russe a pénétré dans l'espace aérien moldave alors que l'avion du président ukrainien décollait pour Oslo. L'appareil a failli être percuté, affirme le Premier ministre norvégien. Une version nuancée par Kiev qui assure que Volodymyr Zelensky n'a pas directement été mis en danger. Un tournage Disney très discret est en cours en Gironde, au château de la Brède, l'ancienne demeure de Montesquieu. Depuis le début de la semaine, d'importantes équipes de production occupent les lieux Jacques Terrance.
2: Et oui, et le mystère reste entier autour de ce tournage, mais les indices s'accumulent. La mairie confirme à la presse avoir été contactée par une grosse société de production américaine, mais sans donner davantage de détails. Le nom du film reste donc officiellement secret. Cela dit, plusieurs indices pointent vers la future adaptation en prise de vue réelle de réponse. L'hypothèse réponse est d'ailleurs renforcée par les déclarations de l'actrice Catherine Anne, qui doit incarner Mère Gothel. Elle avait annoncé qu'une partie du film serait tournée en France, dans la région de Bordeaux justement. Le château de la Brède, avec son architecture médiévale, pourrait en fait servir de décor au royaume de Corona. La sortie du film est prévue en 2028.
1: Merci Jacques. Et en football, Paris a battu le Slovan Bratislava 6-1 hier soir en Ligue des Champions. Belle journée à tous.
0: Et à 7h passée de 2 minutes, presque 3 minutes, nous retrouvons Éric Leclerc de Radio Présence Saint-Gaudens pour l'actualité proche de chez nous.
3: Bonjour, Loft Orbital, une société mondiale d'infrastructures spatiales basée à Toulouse, et Marlin Space, un investisseur et filiale d'HIC basée aux Émirats Arabes Unis, ont annoncé hier un programme d'€1 milliard pour construire la plus grande infrastructure de satellites d'intelligence artificielle au monde. Le plan a été annoncé lors du sommet spatial international à Paris. Cela finance le saut d'une démonstration éprouvée de 10 satellites à une flotte de 50 satellites. Les satellites transporteront des capteurs radars, optiques et autres. Ils sont construits pour servir les utilisateurs gouvernementaux en France, en Europe et aux Émirats Arabes Unis, aux côtés d'une base mondiale de clients commerciaux. Bonne nouvelle pour la biodiversité montagnarde. Le Grand Tétras et le Lagopède alpin sont désormais officiellement protégés en France. Ces deux oiseaux emblématiques sont en danger. Le Grand Tétras a perdu près de 80% de sa population dans les Pyrénées depuis 1960, tandis que le Lagopède, rescapé de l'ère glaciaire, voit son habitat grignoté chaque année par le changement climatique. Information pratique, dans le cadre de l'entretien du réseau routier national, la direction interdépartementale des routes massives centrales va procéder à des travaux de réfection de la chaussée de l'autoroute A75. Cette opération se déroulera du lundi 14 septembre au vendredi 2 octobre sur le territoire des communes de Verrières, Aguessac et Millau. Lancement de la campagne de dons citoyens doublée par 1% Force Planète, portée par Bouge ton coq, pour accélérer l'ouverture de nouvelles épiceries participatives dans les communes rurales d'Occitanie. Depuis 2020, Bouge ton coq accompagne les villages de la région confrontés à la disparition des services essentiels. Son modèle d'épicerie participative sans marge, fondée sur les circuits courts et animée par les habitants, permet de relocaliser l'alimentation, de réduire les déplacements du quotidien et de soutenir durablement les producteurs locaux. Elle joue également un rôle majeur dans la revitalisation sociale des villages. Chaque épicerie mobilise en moyenne 70 bénévoles, travaille avec 15 à 20 producteurs et devient un lieu de vie. En Occitanie, 28 épiceries participatives sont déjà ouvertes et 4 verront le jour jusqu'à la fin de l'année. Parmi elles, à Asprières en Aveyron et Bourg dans les Hautes-Pyrénées. La campagne de dons est ouverte jusqu'au 7 octobre et ouvre droit à une réduction fiscale. La nouvelle saison culturelle du Théâtre de Cahors et de l'Auditorium s'ouvre sous le signe de l'émerveillement, de la diversité et du partage. Entre comédies engagées, grands rendez-vous musicaux, danse, cirque et spectacles à partager en famille, cette édition 2026-2027 promet une programmation captivante et accessible à tous. La saison s'ouvrira le 6 octobre avec Made in France, comédie récompensée du Molière 2026 de la mise en scène. Ancrée dans l'histoire de Montauban, la fête des 400 coups revient du 11 au 13 septembre. Cette fête transforme chaque année le cœur historique de la ville en un vaste décor vivant où l'histoire rencontre le spectacle. Plusieurs jours placés sous le signe de la fête, de la culture et de la convivialité accessible à tous. Elle a lieu du 11 au 13 septembre.
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0: Ce début de journée s'ouvre sur un ciel plus ensoleillé que hier, même si quelques nuages restent encore présents. Il fait encore un peu frais pour la saison, dû aux pluies notamment de la veille. Il fait actuellement 11 degrés à Mirepoix et Aurignac, 9 degrés à Tournailles et Auch, 11 degrés à Castanet, Saint-Jory et La Française, 8 degrés à Pradines et Baraqueville dans l'Aveyron. Cet après-midi, eh bien, les éclaircies domineront largement sur la région. Des températures toujours en dessous des 30 degrés. Une journée fraîche mais sèche sur toute la région. Côté température, donc, il fera 24 degrés à Saint-Céré et Villefranche de Rouergue, 25 degrés à Montauban, Lavaur, Toulouse et l'Île-Jourdain, 23 degrés à Riom, Nayou et Saint-Giron, mais aussi à Bagnères-de-Bigorre.
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0: minutes, le saint du jour et la prière du matin arrivent dans un instant. Le tour des diocèses de ce jour nous amènera du côté du diocèse de Bayonne, Lescar et Oloron avec Nathalie Chambon que vous avez pu écouter tout au long de cet été avec Radio Présence Lourdes. Elle sera de retour tous les 15 jours, le jeudi matin, pour un tour d'horizon des événements du diocèse béarnais et basque. On va retrouver aussi le grand entretien de KTO Radio en ce jeudi 10 septembre. Que pense Rome de la France alors que le pape Léon XIV s'apprête à effectuer une visite en France? Ce matin, nous écouterons Martin Dumont, secrétaire général de l'Institut de recherche pour l'étude religieuse à la Sorbonne Paris, spécialiste reconnu des relations entre le pape et le Saint-Siège depuis la Révolution française jusqu'à nos jours. Il sera donc l'invité à 7h40. Mais tout de suite, 7h08, il est l'heure de jouer.

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Ou réponse C, d'aimer leurs ennemis et de faire du bien à ceux qui les haïssent. 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Et on a jusqu'à 8h55. On n'est pas pressé en ce jeudi matin. Dans quelques minutes, donc, le Saint du jour, juste après Sharon Jones sur Radio Présence. 7h10. Bon réveil. Merci d'avoir choisi Radio Présence. On est ensemble jusqu'à 9h.

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1: Nous souhaitons une sainte fête aux Inès. Aujourd'hui, nous découvrons une famille de bienheureux japonais. Saint François Xavier débarque en 1549 au Japon pour évangéliser cette lointaine contrée. Et il est suivi pendant des années par de nombreux missionnaires. En même temps qu'il crée des écoles, des paroisses et des hôpitaux, ils parviennent à répandre la foi catholique. Mais ils représentent aux yeux du shogun une insupportable influence étrangère. En 1587, le grand chancelier Toyotomi Hideyoshi interdit le christianisme. S'ensuit l'expulsion des missionnaires jésuites et les chrétiens deviennent clandestins. En 1597, à Nagasaki, 26 catholiques japonais sont crucifiés. Ce spectacle cruel a pour but de dissuader les Japonais d'adhérer à la foi chrétienne. Mais c'est le contraire qui se produit. Et au même endroit, cet épisode sera suivi par le grand martyr du 10 septembre 1622, où 22 autres chrétiens sont brûlés vifs et 22 autres décapités. Parmi eux, la bienheureuse Inès. Elle est l'épouse de Kōme Takeya, un fidèle d'origine coréenne, prisonnier de guerre lors de l'invasion japonaise de la Corée. Il est forgeron et, comme son épouse, catéchiste. Ils sont en effet tous deux touchés par le témoignage des missionnaires franciscains et ont décidé d'entrer dans le tiers-ordre de Saint François d'Assise. Un jour, ils décident d'héberger, malgré le danger, des prêtres jésuites et dominicains. Probablement dénoncés, ils sont arrêtés et emprisonnés le 13 décembre 1618. Kōme est exécuté sur un bûcher un an plus tard, tandis qu'Inès reste en prison encore 4 années avec leur enfant. Elle est finalement décapitée lors du grand martyr de Nagasaki. Leur fils François, âgé de 12 ans, est également tué le lendemain de la mort de sa mère. Tous les trois furent béatifiés et chacun est fêté le jour de son martyr. Kōme est donc célébré le 6 février, Inès le 10 septembre et leur fils le 11. Seigneur Jésus, Inès a reçu la grâce de donner sa vie à cause de ta parole et de ton témoignage. Accorde à tous les missionnaires dans le monde, à la prière de la bienheureuse Inès, l'audace et la persévérance dans l'annonce de ton amour.
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3: Merci Saint-Irénée de Lyon, toi qui nous dis « Celui qui ne consent pas à l'art de Dieu, celui-là est cause de son propre inachèvement. » La gloire de Dieu, c'est l'homme vivant. La vie de l'homme, c'est la vision de Dieu. Continue ce saint tellement aimé du pape François. L'art de Dieu, c'est de nous façonner, de me façonner de l'image pour lui ressembler. La douceur de ses mains, c'est la douceur de sa grâce, c'est la douceur de sa parole, c'est la douceur de l'Eucharistie qui devient ma propre chair. Dieu se fait chair en ma chair par l'Eucharistie. Alors la gloire de l'homme, c'est de persévérer dans le service de Dieu. Persévérer pour être au service de l'œuvre de cette grâce. Et je te rends grâce, Seigneur, toi qui m'apprends à me laisser faire par toi, comme l'argile dans la main du potier, réajustée en permanence. C'est avec un cœur pauvre que je veux me laisser être façonné par toi. Bienheureux les pauvres, en esprit le royaume des cieux est à eux. Et je sais que toi, qui me connais plus qu'aucune autre personne, tu vas parfaire ta créature, parce que c'est toi le Créateur. Et en Jésus, c'est toi qui nous donnes de nous rapprocher toujours plus de toi. J'ai confiance en toi, Seigneur. Viens faire ton œuvre dans ma vie.

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1: On découvre un petit peu le programme de ce jeudi, ce premier jeudi de cette grille 2026-2027. Un rendez-vous qu'il a assuré l'année dernière et qu'il assurera cette année. Patrick Coste est avec nous pour décrypter le sens d'un événement et on parle de la rentrée aujourd'hui. Bonjour.
2: Les résultats de l'enquête PISA viennent d'être publiés. Ils constituent un signal d'alarme pour l'école française, mais aussi un avertissement international. PISA ne mesure pas directement la conformité au programme ni la quantité de connaissances mémorisées. À 15 ans, l'enquête évalue la capacité des élèves à mobiliser leurs acquis pour comprendre, raisonner et résoudre des problèmes dans des situations nouvelles. Les résultats sont préoccupants. En mathématiques, la France obtient 458 points, soit 16 points de moins qu'en 2022 et près de 30 points de moins qu'en 2018. En compréhension de l'écrit, la baisse atteint 18 points depuis 2022 et plus de 40 points en une dizaine d'années. Les sciences résistent davantage, mais reculent également. Ce sont les scores les plus faibles enregistrés par la France depuis la création de PISA en 2000. Ces chiffres ne correspondent pas à une simple fluctuation statistique. Ils signalent une dégradation durable qui touche plusieurs apprentissages fondamentaux. En mathématiques, davantage d'élèves peinent à comprendre une situation et organiser une résolution en plusieurs étapes. Ils peuvent appliquer une procédure connue, mais se trouvent en difficulté dès que l'exercice change de présentation. En lecture, l'enjeu dépasse largement le déchiffrage. Comprendre un texte suppose d'identifier l'idée principale, de relier les informations éloignées, de distinguer un fait d'une opinion. Ces opérations nécessitent du vocabulaire, de l'attention, du temps et une fréquentation régulière de textes variés. Lorsque ces habitudes s'affaiblissent, les conséquences se diffusent dans toutes les disciplines, histoire, sciences, mathématiques, mais aussi vie civique et accès à l'information. La baisse révèle également une fragilisation des automatismes. Un élève qui lit mal ne peut pas apprendre seul avec efficacité. Un élève qui ne maîtrise pas les calculs élémentaires mobilise son énergie sur la technique et ne peut plus se contenter de se concentrer sur le raisonnement. Les difficultés s'accumulent ainsi au fil des années, jusqu'au collège et au lycée lorsque les consignes deviennent plus longues et le travail plus autonome. Le recul est toutefois mondial. Dans les pays de l'OCDE, les performances diminuent fortement, notamment en mathématiques et en lecture. PISA invite donc à s'interroger sur les transformations de l'attention, des pratiques culturelles, du rapport aux écrans et des conditions d'apprentissage. La France conserve néanmoins une difficulté spécifique. Les inégalités sociales, l'écart entre les élèves les plus favorisés et les plus défavorisés dépasse 90 points. Dans le même temps, la proportion des élèves les plus performants s'effondre. En mathématiques, ils représentent environ 4% contre 15% en 2003. Nous avons donc deux problèmes liés. Le niveau moyen baisse et l'école réduit insuffisamment les écarts. Il serait pourtant trop simple d'accuser les enseignants, les familles, les écrans, les programmes ou une méthode unique. Les causes sont multiples. Effet de la crise sanitaire, transformation sociale, pratique numérique, difficultés de recrutement et de formation, organisation du collège, choix pédagogique et manque de continuité des politiques publiques. PISA ne fournit pas de recettes, mais il impose une conclusion. Les réformes successives ne suffisent plus. Il faut une politique cohérente des apprentissages, du primaire au lycée, fondée sur des savoirs solides, une pratique régulière de la lecture, un accommodement précoce des difficultés et une formation renforcée des enseignants. L'urgence n'est donc pas de trouver un coupable, elle est de retrouver une ambition, faire de l'école le lieu où chaque enfant apprend réellement à comprendre le monde, à exercer son jugement et à penser par lui-même.
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1: Passage du côté du diocèse de Bayonne, Lescar et Oloron. Bonjour Nathalie.
6: Et bonjour Jonathan.
1: Alors on se dit bonjour, mais bon, moi je vous ai écouté tout l'été avec l'équipe de Radio Présence Lourdes. On vous retrouve aujourd'hui pour les événements de ces 15 prochains jours. Que se passe-t-il ?
6: Alors, tout d'abord, je vous conduis samedi 12 septembre à 18h à l'installation de nouveaux curés des paroisses Saint-Vincent-des-Baïs. C'est donc l'abbé Béranger Mabunda qui sera installé par notre évêque, Monseigneur Ayet, en l'église Saint-Giron de Monin, donc à 18h. Venez donc entourer le nouveau curé, et idem pour dimanche 13 septembre, l'installation de l'abbé Vianney Arnaud, qui est le nouveau curé de la paroisse de Jurançon. Et donc son installation sera donc en l'église Sainte-Marie de Jurançon à 17h. Également par Monseigneur Ayet. Le jeudi 17 septembre, l'adoration communautaire à Pau reprend pour cette nouveau cycle, pour cette nouvelle année scolaire. Donc c'est un jeudi par mois, 18h, 19h, un temps d'adoration, puis la messe. C'est à l'église Sainte-Thérèse de Pau. Et donc, le premier rendez-vous, c'est donc ce jeudi 17 septembre, donc à l'église Sainte-Thérèse, avenue Crespoil. Et ce même jeudi 17 septembre, la formation permanente du Béarn vous propose la présentation du nouveau parcours Zaché, qui est un parcours qui est plus axé sur la meilleure connaissance de la doctrine sociale de l'Église. Donc, qui est élaboré aussi avec la communauté de l'Emmanuel. Donc, deux soirées, en fait, de présentation, le jeudi 17 septembre et également aussi le mardi 22 septembre. Tout cela se passe à la Maison diocésaine Saint-François-Xavier, donc 35 Clément Pensier à Pau. Et c'est de 20h30 à 22h.
1: Ah oui, 22h, d'accord.
6: Voilà. Samedi 18 septembre, soirée open pour découvrir la communauté de vie chrétienne Saint-François-Xavier de Pau. C'est à l'église Sainte-Bernadette à 20h. Donc c'est une soirée donc donne du goût à ta vie qui va vous donc vous être présentée, découvrir cette communauté de vie et tout ce qu'elle propose pour se ressourcer et partager en équipe pour ouvrir Dieu dans son quotidien.
1: Très bien. Et alors, j'ai une petite question, Nathalie. Alors, vous me dites, si jamais elle est un peu piège, je sais qu'il y a un pèlerinage diocésain à Lourdes les 19 et 20 septembre. Est-ce qu'il est encore possible de s'inscrire ?
6: Oui, tout à fait. Justement, merci, Jonathan. J'allais en parler. Pèlerinage diocésain 19-20 septembre, autour de notre évêque, en lien avec le pèlerinage de l'âge bébé, l'hospitalité, basco-béarnaise. Le dimanche, Monseigneur Ayet présidera la messe à 10h. Et vous avez toutes les informations sur le site diocèse64.org qui vous renverra sur notre site des pèlerinages. Il y a des bus qui sont mis à disposition, bien sûr, pour partir et qui fera étape notamment à Orthès et à

0: Très bien. Eh bien, justement, j'allais y venir puisque tous les événements nous amèneront doucement dans 15 jours où on se retrouvera. Eh bien, ce sera le 24 septembre, il me semble. Et puis, juste après, on se croisera à Lourdes. Alors, ce
1: oui,
0: sera...
1: Avec grande joie.
0: Diocèse64.org. Et j'en profite aussi pour ajouter que vous qui nous écoutez, vous pouvez vous inscrire à la newsletter. C'est gratuit. C'est là aussi sur le site. C'est gratuit. Ça tombe dans votre boîte mail. Et puis, vous avez les informations du diocèse à venir. Est-ce que j'ai bon ?
1: Oui, tout à fait. La prochaine newsletter part justement aujourd'hui avec une petite vidéo des trois questions à Monseigneur Hayet, notre évêque, qui vous souhaitera effectivement une bonne rentrée en vous expliquant comment on peut mettre Dieu vraiment au cœur de sa vie quotidiennement. Et juste, si j'ai encore quelques minutes, je vous rappelle, alors même si c'est à Bayonne, c'est le Festival du cinéma chrétien qui a lieu du 16 au 22 septembre avec de très beaux films, des débats. Allez voir sur le site internet festivalcinémachrétien.com. Vraiment, il faut soutenir cette initiative. C'est au cinéma CGR de Bayonne.
0: C'est noté. Eh bien, 2164.org, si vous voulez retrouver toutes les informations, les rendez-vous, les numéros de téléphone et les adresses de contact. Et quant à nous, on se retrouve dans 15 jours. Merci beaucoup.
1: Merci beaucoup, Jonathan. Dans 15 jours, bonne journée.
0: Et maintenant qu'on a fait le plein d'événements du côté du diocèse de Bayonne, demain on prendra la direction de Montauban. Tout de suite, 7h30, retour de l'actualité nationale.
2: Bonjour à tous. À la une de l'actualité, la transparence salariale arrive en Conseil des ministres. Aujourd'hui, le projet de loi prévoit l'affichage d'une fourchette de salaire dans chaque offre d'emploi. Il va interdire aussi de demander à un candidat son salaire actuel ou passé. Le texte doit ensuite être examiné par le Parlement. Une commission d'enquête du Sénat propose de revoir en profondeur le fonctionnement des universités. Parmi les pistes, sélectionner davantage à l'entrée en licence et augmenter les frais d'inscription à 900 euros en licence et 1300 euros en master. La commission veut aussi renforcer l'autonomie des établissements. La police municipale de Carcassonne va être contrôlée par l'inspection générale de l'administration. Décision du ministre de l'Intérieur, Laurent Nunez, après la diffusion d'une vidéo qui montre des agents tenir des propos à caractère raciste, homophobe et misogyne. Il les juge indignes de l'uniforme. Le maire de la ville a condamné hier les propos. La précarité gagne du terrain en France. Selon le baromètre Ipsos Secours Populaire dévoilé ce matin, 26% des Français se disent en situation de précarité, 6 points de plus en un an. 4 actifs sur 10 estiment que leur travail ne suffit plus à couvrir leurs dépenses et plus d'un Français sur deux a limité son chauffage à moins de 18 degrés pour économiser. Volodymyr Zelensky a frôlé un incident lors de son départ pour la Norvège. Un drone russe a pénétré dans l'espace aérien moldave alors que l'avion du président ukrainien décollait pour Oslo. L'appareil a failli être percuté, affirme le premier ministre norvégien. Une version nuancée par Kiev qui assure que Volodymyr Zelensky n'a pas directement été mis en danger. Un tournage Disney très discret est en cours en Gironde, au château de la Brède, l'ancienne demeure de Montesquieu. Depuis le début de la semaine, d'importantes équipes de production occupent les lieux Jacques Terrance.
3: Et oui, et le mystère reste entier autour de ce tournage, mais les indices s'accumulent. La mairie confirme à la presse avoir été contactée par une grosse société de production américaine, mais sans donner davantage de détails. Le nom du film reste donc officiellement secret. Cela dit, plusieurs indices pointent vers la future adaptation en prise de vue réelle de réponse. L'hypothèse réponse est d'ailleurs renforcée par les déclarations de l'actrice Catherine Anne, qui doit incarner Mère Gothel. Elle avait annoncé qu'une partie du film serait tournée en France, dans la région de Bordeaux justement. Le château de la Brède, avec son architecture médiévale, pourrait en fait servir de décor au royaume de Corona. La sortie du film est prévue en 2028.
2: Merci Jacques. Et en football, Paris a battu le Slovan Bratislava 6-1 hier soir en Ligue des Champions. Belle journée à tous.
0: Et après l'actualité nationale, place à l'information en région.
4: Bonjour, Loft Orbital, une société mondiale d'infrastructures spatiales basée à Toulouse, et Marlin Space, un investisseur et filiale d'HIC basée aux Émirats Arabes Unis, ont annoncé hier un programme d'1 milliard d'euros pour construire la plus grande infrastructure de satellites d'intelligence artificielle au monde. Le plan a été annoncé lors du sommet spatial international à Paris. Cela finance le saut d'une démonstration éprouvée de 10 satellites à une flotte de 50 satellites.

0: orbite. Les satellites transporteront des capteurs radars, optiques et autres et sont construits pour servir les utilisateurs gouvernementaux en France, en Europe et aux Émirats Arabes Unis, aux côtés d'une base mondiale de clients commerciaux. Bonne nouvelle pour la biodiversité montagnarde, le grand tétras et le lagopède alpin sont désormais officiellement protégés en France. Ces deux oiseaux emblématiques sont en danger. Le grand tétras a perdu près de 80% de sa population dans les Pyrénées depuis 1960, tandis que le lagopède rescapé de l'ère glaciaire voit son habitat grignoté chaque année par le changement climatique. Information pratique, dans le cadre de l'entretien du réseau routier national, la direction interdépartementale des routes massives centrales va procéder à des travaux de réfection de la chaussée de l'autoroute A75. Cette opération se déroulera du lundi 14 septembre au vendredi 2 octobre sur le territoire des communes de Verrières, Aguessac et Millau. Lancement de la campagne de dons citoyens doublée par 1% Force Planète, portée par Bouge ton coq, pour accélérer l'ouverture de nouvelles épiceries participatives dans les communes rurales d'Occitanie. Depuis 2020, Bouge ton coq accompagne les villages de la région confrontés à la disparition des services essentiels. Son modèle d'épicerie participative sans marge, fondé sur les circuits courts et animé par les habitants, permet de relocaliser l'alimentation, de réduire les déplacements du quotidien et de soutenir durablement les producteurs locaux. Elle joue également un rôle majeur dans la revitalisation sociale des villages. Chaque épicerie mobilise en moyenne 70 bénévoles, travaille avec 15 à 20 producteurs et devient un lieu de vie. En Occitanie, 28 épiceries participatives sont déjà ouvertes et 4 verront le jour jusqu'à la fin de l'année. Parmi elles, à Asprières en Aveyron et Bourg dans les Hautes-Pyrénées. La campagne de dons est ouverte jusqu'au 7 octobre et ouvre droit à une réduction fiscale. La nouvelle saison culturelle du Théâtre de Cahors et de l'Auditorium s'ouvre sous le signe de l'émerveillement, de la diversité et du partage. Entre comédies engagées, grands rendez-vous musicaux, danse, cirque et spectacles à partager en famille, cette édition 2026-2027 promet une programmation captivante et accessible à tous. La saison s'ouvrira le 6 octobre avec Made in France, comédie récompensée du Molière 2026 de la mise en scène. Ancrée dans l'histoire de Montauban, la fête des 400 coups revient du 11 au 13 septembre. Cette fête transforme chaque année le cœur historique de la ville en un vaste décor vivant où l'histoire rencontre le spectacle. Plusieurs jours placés sous le signe de la fête, de la culture et de la convivialité accessible à tous. Elle a lieu du 11 au 13 septembre.
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2: Bonjour à tous. On a la joie de parler ce matin avec Martin Dumont, auteur de La France dans la pensée des papes, de Pie VI à Léon XIV. Bonjour Martin.
3: Bonjour Philippine.
2: Vous êtes un spécialiste reconnu des relations entre la France et le Saint-Siège, de la Révolution française à nos jours. Et vous faites paraître ces jours-ci une édition revue et augmentée de La France dans la pensée des papes aux éditions du Cerf, un ouvrage qui retrace plus de 2 siècles de cette relation que vous qualifiez de fascination, tension, espérance entre Rome et la fille aînée de l'Église. Alors à quelques jours de l'arrivée de Léon XIV en France, c'était naturel pour nous de commencer la saison avec vous. Peut-être d'abord sur l'incipit, la fille aînée de l'Église, mais pas la plus fidèle, sur lequel vous revenez à plusieurs reprises et qui est cette formule un peu blessante quand même du pape François. Comment est-ce qu'on la comprend ?
3: De la part du pape François, c'était plutôt une boutade, même s'il l'avait sorti plusieurs fois. Mais il considérait que les liens entre la France et Rome avait eu tendance à se distendre pour différentes raisons. Lui le percevait vu, disons, du monde espagnol et sud-américain, mais c'est vrai que les relations entre la France et Saint-Siège, on a eu le sentiment que au moment de Jean-Paul II, du pontificat de Jean-Paul II, c'était des relations très étroites, et pourtant dans l'histoire les liens ont pu être plus compliqués. Il y a pu y avoir des périodes un peu plus tendues. Et le pape François avait été élu en 2013, à un moment où il y avait déjà des moments de tension au sein de la société française, aussi par rapport à la place de la religion catholique.
2: Voilà. Dans votre ouvrage, vous embrassez plus de 2 siècles de Pie VI à Léon XIV. Est-ce qu'il y a un fil rouge ? Est-ce qu'il y a une constante dans la manière dont les papes regardent la France ou pensent la France, malgré les épisodes de rupture politique de ces 2 siècles ?
3: Oui, ce qui reste au cœur de leur pensée, effectivement, il y a des tensions au niveau politique. Il y a eu des moments pénibles et désagréables. La mort de Pie VI en prison, le fait qu'il ait pu y avoir, par exemple, l'épuration, la volonté d'épurer l'épiscopat français après l'épisode de Vichy, et puis d'autres moments, il y a pu y avoir des moments un peu pénibles entre, les catholiques français et Rome. On pense aussi à la séparation de l'Église et de l'État, mais ce qui a prévalu dans le cœur de Rome, c'est la vision, la perception que la France, ce n'est pas seulement le personnel politique, c'est sans doute d'abord la religion catholique, les saints, les intellectuels, et puis les laïcs catholiques engagés dans la société et pour l'Église, pour le bien du christianisme.
2: Est-ce que c'est pas ça précisément qui fait que cette relation est si complexe, la complexité interne, j'allais presque dire intérieure, de la France, dont vous soulignez qu'elle est à la fois fille de Saint-Louis, terre de la Révolution et laboratoire de la laïcité, ce qui est quand même complexe à conjuguer en une seule identité?
3: Oui, il y a une certaine complexité, effectivement, parce que, et c'est là qu'on voit tout l'équilibre, finalement, recherché dans la position des différents papes, et plus largement, on pourrait dire, depuis le pontificat même de Paul VI et puis de Jean-Paul II, se dire, il y a eu une très forte présence du catholicisme français à Rome et puis dans l'Église universelle, mais il y a eu aussi des changements politiques estimés contraires, en fait, finalement, aux droits de l'Église, ou au droit de, on va dire, de la personne humaine. Donc il y a toujours cet équilibre que cherchent à observer les différents papes en se disant, il y a eu beaucoup de belles choses qui ont été faites en France par des catholiques et dans le monde, et puis il y a d'autres éléments que on veut critiquer. Donc il y a cette espèce d'équilibre qui s'observe, même si vous voulez, Jean-Paul II disant France fille aînée de l'Église, es-tu fidèle aux promesses de ton baptême, c'était une interpellation très vive. et qui pourtant, il y a pourtant une très grande affection chez Jean-Paul II pour la France.
2: Oui, c'est ça. Ça peut sonner à la fois comme un encouragement et presque un début d'admonestation. Cette singularité française, elle remonte même bien avant la Révolution française, hein, si on mentionne Philippe le Bel et la crise du gallicanisme et puis d'autres épisodes glorieux. Est-ce que c'est pour ça que cette relation, elle est finalement assez unique et très différente de ce qui peut exister avec la Pologne, l'Espagne, l'Italie, qui sont d'autres grandes nations d'histoire catholique?
3: Oui, je crois, moi c'est ce que j'ai voulu essayer de mettre en avant dans ce petit livre, mais il y a un lien intellectuel et spirituel unique finalement entre les papes et la France. Le fait que le catholicisme français ait eu cette place si importante dans la vie de l'Église universelle, il ne faut pas oublier qu'entre le 19e siècle et le début du 20e siècle, il y avait entre 80 et 90% des missionnaires dans le monde qui étaient français. Donc il y avait une très forte présence française dans le monde, présence également à Rome, même s'il y avait d'autres nations qui étaient présentes. Mais c'est vrai qu'il y a un lien très particulier depuis deux siècles qui reste entretenu entre Rome et la France. Il y a eu un épisode de cassure très fort. Il y avait déjà eu d'autres moments très très rudes. Hein. Il ne faut pas oublier le moment de la papauté d'Avignon, puis le grand schisme où la France prend en partie en fait pour les papes, enfin les antipapes qui sont présents. Voilà les dissidents, voilà exactement qui sont à Avignon. Effectivement, il y a eu toute une tentation de la part du gouvernement, enfin du pouvoir royal, de mettre la main, en tout cas d'asseoir sa domination sur l'épiscopat et sur le faire en quelque sorte une église nationale. Il y a toujours eu cette tentation là, mais de là entre Rome et la France, il y a oui une relation très très forte qui a eu lieu à travers les siècles.
2: Martin Dumont, vous êtes un homme sérieux, vous êtes docteur en histoire et secrétaire général de l'Institut de recherche pour l'étude des religions à Sorbonne Université. Je vais donc pas vous entraîner sur un terrain de café du commerce, mais tout de même, on a tous envie de savoir si, avec Léon XIV, il y a quelque chose de nouveau dans cette relation entre le Vatican et la France.
3: Alors Léon XIV, disons, a quelques origines familiales françaises, mais il l'a dit lui-même, en fait, une journaliste qui il a accordé un entretien, Elise Anne Allen, il a dit qu'il était intéressé. C'est ça qui est, moi je trouve, enfin la phrase, on ne lui prête pas une position, c'est lui-même qu'il avance. Il dit « je suis intéressé par ce qui se passe en France » autour de la recrudescence et l'augmentation des demandes de baptême de la part de jeunes. Et ça rejoint finalement aussi dans son esprit quelque chose de beaucoup plus ancien qu'il avait pu écrire quand il était supérieur des Augustins, qui était finalement, on a cru pouvoir dans les années 60, 70, 80, annoncer une certaine modernité dans la société. Et finalement aujourd'hui, la jeunesse, et puis d'autres, ceux qui sont devenus plus ou moins jeunes, il y a un vide spirituel à combler. Et face à ce vide spirituel, quelle est l'attitude à avoir? Et on sent un intérêt particulier, effectivement, de Léon XIV pour la France, pour la spiritualité française. Il avait, sans doute, c'était déjà un texte qui était préparé par François, mais au moment du centenaire la canonisation de Saint-Jean-Eudes, Thérèse de Lisieux et Saint-Jean-Marie Vianney, il espérait, il souhaitait pour la France un nouvel élan missionnaire. Et on voit, il y a un certain fil rouge qui peut se percevoir à travers ses interventions par rapport à la France et par rapport au catholicisme français. Il y a une certaine espérance que ça soit pas un feu de paille, mais que ça se poursuive.
2: Martin Dumont, pour finir, une visite comme celle que Léon XIV va effectuer pendant 4 jours dans notre pays, ce sont des pierres miliaires dans le chemin de la relation, ou c'est simplement un événement et ça ne change pas la caractéristique de fond?
3: Oh, ça se dit donc, c'est une continuation, si vous me permettez l'expression. On voit bien que c'est quelque chose qui c'est pas un voyage en soi de la part du pape. Il est très probable d'ailleurs, vu son âge, qu'il revienne d'autres fois en France. Hein. Jean-Paul II était venu 8 fois. C'était très important pour lui de venir en 1980 parce qu'il y avait cette relation très particulière qu'il entretenait lui en tant que Polonais avec la France. Et pour Léon XIV, il y a effectivement une certaine fascination pour ce qui se passe en France.
2: Merci beaucoup Martin Dumont d'avoir été notre premier invité de l'année. Je redis pour ceux qui veulent se préparer précisément à cette visite, l'opportunité de lire l'édition revue et augmentée de La France dans la pensée des papes de Pie VI à Léon XIV, c'est aux éditions du Cerf. Ça fourmille d'anecdotes sur les échanges diplomatiques, les rencontres avec les ambassadeurs. C'est à la fois facile à lire et très dense en contenu. Merci et bonne journée à vous.
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1: Tout de suite, retrouvons la lecture et le commentaire de l'évangile du jour selon Saint-Luc, chapitre 6, versets 27 à 38, avec le père François Monnier, curé de l'ensemble paroissial de la Croix-Falgarde.
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4: Évangile de Jésus-Christ selon Saint-Luc. En ce temps-là, Jésus déclarait à ses disciples: je vous le dis à vous qui m'écoutez. Aimez vos ennemis. Faites du bien à ceux qui vous haïssent. Souhaitez du bien à ceux qui vous maudissent. Priez pour ceux qui vous calomnient. À celui qui te frappe sur une joue, présente l'autre joue. À celui qui te prend ton manteau, ne refuse pas ta tunique. Donne à quiconque te demande, et à qui prend ton bien, ne le réclame pas. Ce que vous voulez que les autres fassent pour vous, faites-le aussi pour eux. Si vous aimez ceux qui vous aiment, quelle reconnaissance méritez-vous? Même les pécheurs aiment ceux qui les aiment. Si vous faites du bien à ceux qui vous en font, quelle reconnaissance méritez-vous? Même les pécheurs en font tant. Si vous prêtez à ceux dont vous espérez recevoir en retour, quelle reconnaissance méritez-vous? Même les pécheurs prêtent aux pécheurs pour qu'on leur rende l'équivalent. Au contraire, aimez vos ennemis, faites du bien et prêtez sans rien espérer en retour. Alors votre récompense sera grande et vous serez les fils du Très-Haut. Car lui, il est bon pour les ingrats et les méchants. Soyez miséricordieux, comme votre Père est miséricordieux. Ne jugez pas, et vous ne serez pas jugés. Ne condamnez pas, et vous ne serez pas condamnés. Pardonnez, et vous serez pardonnés. Donnez, et on vous donnera. C'est une mesure bien pleine, tassée, secouée, débordante, qui sera versée dans le pan de votre vêtement. Car la mesure dont vous vous servez pour les autres servira de mesure aussi pour vous. Quand je prépare des obsèques, généralement je demande aux proches de me présenter le défunt, simplement pour savoir pour qui je vais prier. D'une manière générale, le défunt est de confession catholique. Parfois, on me dit simplement que le défunt était bon avec sa famille et ses amis. En fait, il aimait ceux qu'il aimait. Il faisait du bien à ceux qui lui en faisaient. Dans ces cas-là, je pense à l'évangile d'aujourd'hui. Et j'ai l'impression que la bonté de ce chrétien se réduisait à celle d'un pécheur quelconque. Et je suis un peu frustré. Évidemment, je suis bien conscient que toute la vie du défunt ne s'arrête pas à ce que l'on me dit. Je me réjouis du bien que le défunt a pu faire et je le confie au Seigneur. Et ce n'est déjà pas si mal. Mais cet évangile doit nous interroger sur notre comportement par rapport au reste de nos contemporains, bien souvent éloignés de Jésus. Est-ce que le bien que j'essaye d'accomplir dépasse mon petit confort, dépasse le cercle de mes relations habituelles? Est-ce que dans ma vie professionnelle, je fais plus attention à mes collègues que les autres. Suis-je plus à l'écoute? Est-ce que dans mon temps libre, il y a un espace où je me donne gratuitement aux autres, à des personnes qui ne me le rendront pas? Est-ce qu'il y a des pardons que je n'ai pas donnés, je le devrais? Est-ce qu'il y a des pardons que je n'ai pas demandés, je le devrais? Est-ce que dans ma vie, il y a quelque chose de plus que je fais parce que je suis chrétien et qui témoigne de ma foi ?

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1: Dans une heure, on vous offre des cadeaux sur Radio Présence. Restez bien avec nous. Je vous pose une question, trois propositions. Mais ça, ce sera juste après l'information nationale. Il est 8h.
2: Bonjour à tous. À la une de l'actualité, des propos indignes de l'uniforme, affirme le ministre de l'Intérieur, Laurent Nunez, après les propos tenus par quatre policiers municipaux de Carcassonne. Des mots à caractère raciste, homophobe et misogyne révélés dans une vidéo. Ils sont suspendus de leurs fonctions. Le ministre a décidé de faire contrôler la police municipale par l'inspection générale de l'administration. Le maire de Carcassonne a lui aussi fermement condamné ces propos. Les buralistes se mobilisent pour la première fois depuis quasiment 10 ans. Des manifestations sont organisées toute cette semaine pour réclamer notamment un gel de la fiscalité sur le tabac et la fin de l'indexation des prix sur l'inflation. La profession s'inquiète également de contrebande de tabac. Magali est buraliste.
3: Je crois qu'on n'est pas à 4 cartouches, je crois qu'il n'y a pas de maximum. Donc du coup, on subit et on fait avec. Et on voit nos clients qui partent en Italie et on ne peut que les comprendre parce que vu le prix du paquet en France, c'est normal. Et 8,20, ça nous fait baisser notre chiffre, mais sur tous les services qu'on peut avoir en fait dans le bureau de tabac, sachant qu'on est un service de proximité, vous pouvez payer des amendes, acheter des timbres, acheter de la presse, et tout ça c'est en train de se perdre. Puis on fait avec et on attend qu'il y ait peut-être un changement ou au moins un gel pour septembre et qu'on n'ait pas encore une augmentation qui force les gens à aller ailleurs.
2: Reportage de Mylène Desbacs. Et les ventes officielles de cigarettes, de tabac roulé et de cigares ont reculé de près de 5% en un an. La profession réclame un gel des taxes sur plusieurs années. La transparence salariale arrive en Conseil des ministres. Aujourd'hui, le projet de loi prévoit l'affichage d'une fourchette de salaire dans chaque offre d'emploi. Il va aussi interdire de demander à un candidat son salaire actuel ou passé. Le texte doit ensuite être examiné par le Parlement. À l'étranger, 5 000 $ pour chaque Américain si les Républicains remportent les élections de mi-mandat. C'est la promesse faite par Donald Trump à moins de 2 mois du scrutin. Le président américain appelle ses partisans à voter comme si son nom figurait lui-même sur le bulletin. Il n'a pas précisé comment ce dividende serait financé. Patrick Fiori sera le parrain du 40e Téléthon organisé les 4 et 5 décembre prochains. Depuis sa création en 1987, le Téléthon finance la recherche contre les maladies rares. Aujourd'hui, plus de 260 000 bénévoles participent à la mobilisation en France. Et puis en football, la Ligue des Champions, la première journée, Paris l'a largement emporté hier soir devant le Slovan Bratislava, 6-1. Ferran Torres a marqué un triplé, Ousmane Dembélé un doublé. Et ce soir, Lens joue au Slavia Prague à 21h. Belle journée à tous.
1: Retour tout de suite de l'information en région, présentée par Éric Leclerc de Radio Présence Saint-Gaudens.
4: Bonjour, Loft Orbital, une société mondiale d'infrastructures spatiales basée à Toulouse, et Marlin Space, un investisseur et filiale d'HIC basée aux Émirats Arabes Unis, ont annoncé hier un programme d'1 milliard d'euros pour construire la plus grande infrastructure de satellites d'intelligence artificielle au monde. Le plan a été annoncé lors du sommet spatial international à Paris. Cela finance le saut d'une démonstration éprouvée de 10 satellites à une flotte de 50 satellites. Les satellites transporteront des capteurs radars, optiques et autres, et sont construits pour servir les utilisateurs gouvernementaux en France, en Europe et aux Émirats Arabes Unis, aux côtés d'une base mondiale de clients commerciaux. Bonne nouvelle pour la biodiversité montagnarde. Le Grand Étras et le Lagopède alpin sont désormais officiellement protégés en France. Ces deux oiseaux emblématiques sont en danger. Le Grand Étras a perdu près de 80% de sa population dans les Pyrénées depuis 1960, tandis que le Lagopède rescapé de l'ère glaciaire voit son habitat grignoté chaque année par le changement climatique. Information pratique, dans le cadre de l'entretien du réseau routier national, la direction interdépartementale des routes massives centrales va procéder à des travaux de réfection de la chaussée de l'autoroute A75. Cette opération se déroulera du lundi 14 septembre au vendredi 2 octobre sur le territoire des communes de Verrières, Aguessac et Millau. Lancement de la campagne de dons citoyens doublée par 1% Force Planète, portée par Bouge ton coq, pour accélérer l'ouverture de nouvelles épiceries participatives dans les communes rurales d'Occitanie. Depuis 2020, Bouge ton coq accompagne les villages de la région confrontés à la disparition des services essentiels. Son modèle d'épicerie participative sans marge, fondé sur les circuits courts et animé par les habitants, permet de relocaliser l'alimentation, de réduire les déplacements du quotidien et de soutenir durablement les producteurs locaux. Elle joue également un rôle majeur dans la revitalisation sociale des villages. Chaque épicerie mobilise en moyenne 70 bénévoles, travaille avec 15 à 20 producteurs et devient un lieu de vie. En Occitanie, 28 épiceries participatives sont déjà ouvertes et 4 verront le jour jusqu'à la fin de l'année. Parmi elles, à Asprières en Aveyron et Bourg dans les Hautes-Pyrénées. La campagne de dons est ouverte jusqu'au 7 octobre et ouvre droit à une réduction fiscale. La nouvelle saison culturelle du Théâtre de Cahors et de l'Auditorium s'ouvre sous le signe de l'émerveillement, de la diversité et du partage. Entre comédies engagées, grands rendez-vous musicaux, danse, cirque et spectacles à partager en famille, cette édition 2026-2027 promet une programmation captivante et accessible à tous. La saison s'ouvrira le 6 octobre avec Made in France, comédie récompensée du Molière 2026 de la mise en scène. Ancrée dans l'histoire de Montauban, la fête des 400 coups revient du 11 au 13 septembre. Cette fête transforme chaque année le cœur historique de la ville en un vaste décor vivant où l'histoire rencontre le spectacle. Plusieurs jours placés sous le signe de la fête, de la culture et de la convivialité accessible à tous. Elle a lieu du 11 au 13 septembre.
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1: Le début de journée s'ouvre sur un ciel plus ensoleillé qu'hier, même si quelques nuages sont encore présents. Pas d'inquiétude, la pluie ne sera pas présente aujourd'hui, mais il fait encore un peu frais pour la saison, dû à la température et à la pluie de la veille. Il fait actuellement 12 degrés à Mirepoix et Aurignac, 10 degrés à Tournai et Auch, 12 degrés à Castanet, Saint-Jory et La Française, 9 du côté de Pradines et Baraqueville dans l'Aveyron. Cet après-midi, les éclaircies domineront largement dans le ciel et des températures toujours en dessous des 30 degrés. Une journée fraîche donc, mais sèche sur toute la région. Côté température, il fera dans le détail 24 à Saint-Céré et Villefranche-de-Rouergue, 25 à Montauban, Lavaur, Toulouse et l'Île-Jourdain, 23 à Rieum, Nailloux, Saint-Giron et à Bagnères-de-Bigorre.
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1: L'actualité locale sera de retour chaque jeudi matin à 8h20 avec la Voix du Midi Lauragais et la Vie Quercinoise. On retrouvera Paul Albedel, le rédacteur en chef de la Voix du Midi Lauragais à 8h20 pour la toute première fois de la saison. Le rédacteur en chef donc de la Voix du Midi Lauragais nous donnera la une de ce jour. Et puis chaque semaine, le jeudi matin à 8h10, nous retrouverons Pierre-Yves Camiade, le directeur de la librairie Siloué Carmel à Toulouse, sera avec nous pour nous présenter un livre de spiritualité chrétienne. Tout ça, c'est dans la prochaine demi-heure. 8h30, direction Rome pour l'actualité de Radio Vatican. Lecture et commentaires de l'évangile du jour à 8h50. Et on fera de la radio ensemble en fin de matinale pour avoir le ou la gagnante du jour et qui vous fera plaisir. C'est le cadeau du jour, c'est le livre de Bénédicte de Saint-Germain, le club des saints minuscules. Je vous pose la question et les propositions juste après Julien Doré avec Sublime et Silence. Il est 8h08. Bon réveil.

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1: Bonjour à tous. Aujourd'hui, je vous propose une plongée dans un ouvrage de spiritualité intitulé « Exercice spirituel carmélitain », publié aux éditions du Carmel. Derrière ce titre sobre se cache un livre qui invite à une véritable expérience intérieure dans la grande tradition spirituelle du Carmel. À première vue, le terme « exercice spirituel » peut sembler intimidant. On imagine parfois un ouvrage austère réservé aux religieux ou aux personnes déjà très engagées dans une démarche de foi ou encore un parcours de discernement avant un grand choix de vie. Pourtant, ce livre s'adresse bien plus largement à tous ceux qui ressentent le besoin de faire une pause, de prendre du recul et de retrouver un peu de silence dans une existence souvent saturée de sollicitations. L'ouvrage s'inscrit dans l'héritage du Carmel, ordre religieux qui a donné à l'Église quelques-unes de ses plus grandes figures spirituelles comme Sainte Thérèse d'Avila, Saint Jean de la Croix ou encore Sainte Thérèse de Lisieux. Tous ont cherché à montrer que la rencontre avec Dieu ne passe pas d'abord par l'agitation ou l'accumulation de savoir, mais par une transformation progressive du cœur. L'auteur propose ici un cheminement concret. Il ne s'agit pas seulement de réfléchir à une idée spirituelle, mais de mettre en place une véritable discipline intérieure. Le lecteur est invité à apprendre l'écoute, l'attention, le recueillement et la prière. L'objectif est de développer ce que les maîtres du Carmel appellent l'oraison, un temps de présence silencieuse à Dieu, où l'on cherche moins à parler qu'à accueillir. Ce qui frappe à la lecture de ce petit livre, c'est l'équilibre entre exigence et simplicité. Les conseils proposés ici par le père Jean Abivin ne relèvent pas d'une spiritualité désincarnée. Au contraire, il rappelle que la vie spirituelle se construit dans le quotidien, dans la manière d'habiter son temps, de vivre ses relations, de traverser ses difficultés ou d'accomplir ses tâches ordinaires. La retraite spirituelle n'est donc pas présentée comme une parenthèse coupée du monde, mais comme une école de regard qui permet ensuite de retourner à la vie avec davantage de profondeur. Ce qui rend également cet ouvrage intéressant, c'est qu'il ne promet pas de recette miracle. Il ne s'agit pas d'atteindre rapidement le bien-être ou la sérénité. Le chemin proposé demande de la patience, de la persévérance et une certaine humilité. Mais il offre en retour quelque chose de précieux, la possibilité d'unifier sa vie intérieure et sa vie extérieure, de retrouver une cohérence entre ce que l'on croit, ce que l'on ressent et ce que l'on vit. À une époque où tout nous pousse à courir, cet ouvrage nous rappelle la valeur du silence, de l'écoute et de la présence. Une invitation à ralentir, à habiter pleinement l'instant présent et à redécouvrir cette dimension intérieure que nous négligeons parfois. C'était donc notre coup de cœur spirituel de la semaine, exercice spirituel carmélitain du frère Jean Abivin aux éditions du Carmel pour 13 €. Et puis je vous encourage à découvrir ce livre et bien d'autres chez vos libraires plutôt que sur les plateformes ennemies du livre et de la pluralité des idées. Merci pour votre écoute et à la semaine prochaine.
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4: 8h17, il est l'heure de jouer. et vous jouez ce matin pour emporter le livre de Bénédicte de Saint-Germain, le club des saints minuscules, ces gens simples qui portent l'église. Ce livre est dédicacé, il est à retrouver aux éditions du Cerf et il est à retrouver chez vous aussi, à condition de répondre à cette question. Dans l'évangile du jour, que demande Jésus à ceux qui l'écoutent? Dans l'évangile du jour selon Saint Luc chapitre 6 versets 27 à 38 qui sera lu et commenté dans à 8h50. Réponse A, il dit de se défendre contre tous ceux qui leur font du mal. Réponse B, de rendre le mal par le mal. Ou réponse C, d'aimer leurs ennemis et de faire du bien à ceux qui les haïssent. Trois propositions, une bonne réponse qui vous sera donnée d'ailleurs, donc à 8h50. Et il faudra nous appeler au 08 92 46 00 12. 08 92 46 00 12. Tirage au sort à 8h55. Nathalie Cardon est arrivée, ses invités aussi. Ils se préparent, vous les retrouverez à 9h03 dans Vivante Église, en direct sur Radio Présence. Et nous, dans quelques instants, on va retrouver Paul Albedel, le rédacteur en chef de La Voix du Midi, Laura Gay, qui sera avec nous pour nous donner la une de ce jeudi 10 septembre. Mais tout de suite, c'est Indochine avec nos célébrations. Très bon début de journée, bon réveil. Merci d'être avec nous sur Radio Présence. La grille d'été est terminée, la grille de rentrée est là et beaucoup de choses à découvrir encore cette semaine.

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1: Et c'est la voix du midi, Laura Gay, qu'on ouvre aujourd'hui avec le rédacteur en chef. Bonjour Paul Albedel.
2: Bonjour Jonathan et bonjour à tous les auditeurs de Radio Présence.
1: Alors c'est reparti pour une nouvelle saison sur Radio Présence. Et alors après les municipales, on va s'attaquer à une saison de présidentielle, mais on va pas forcément déjà l'aborder aujourd'hui. Donc dans la une de la voix du midi, Laura Gay, qui sort aujourd'hui. Hop là, voilà, ça c'était normal. On va retrouver une donc sur les communes où les taxes foncières augmentent. C'est bien, on commence bien l'année, Paul.
2: Oui, c'est la douloureuse, comme on dit, de rentrer. Voilà, elle arrive là, elle est en train d'arriver dans les boîtes aux lettres ou par mail maintenant, parce qu'elle est en version électronique pour beaucoup. Voilà, c'est la fameuse taxe foncière qui arrive pour les propriétaires de fonciers. Et voilà, avec des voilà, en sortie de vacances, forcément, elle fait pas toujours plaisir quand on voit les chiffres, puisqu'elle augmente. Alors, elle augmente à peu près pour tout le monde, puisque les bases fixées par l'État augmentent. Donc, même dans les communes où les élus ont fait le choix de maintenir des taux identiques, il y a quand même une augmentation. Donc, ça, déjà, il y a pas de suspense de ce côté-là. Mais il faut savoir que ben voilà, les communes fixent leur taux de taxe foncière et que dans certaines communes, elles sont ben en Haute-Garonne, il y en a 119 cette année, les taux ont augmenté. Donc là, l'augmentation est encore un peu plus importante. Donc on a fait cette semaine un dossier de deux pages sur ces communes voilà où la taxe foncière augmente. Donc 119 communes en Haute-Garonne sur 586 de mémoire. On a fait le palmarès des plus hausses augmentations, puisqu'il faut savoir que ça va, par exemple, à Léguevin, qui est la numéro 1 en termes d'augmentation de taxes foncières, il y a une augmentation quand même du taux de plus 20%.
1: D'accord.
2: Donc ça fait forcément sur la feuille d'impôt quand elle arrive.
1: Classement où on n'aime pas être arrivé sur le podium ou en première position, là, pour le coup.
2: Voilà, c'est ça. Alors, voilà, il y a un trio de tête. Donc, c'est Léguevin devant Saint-Aurens et l'Espinasse. Voilà, c'est les trois communes. Et puis, on vous laissera découvrir ensuite les 119 autres. Il faut savoir quand même que dans quatre communes, il y a une baisse de taux. Alors, ça, c'est très rare, hein. Mais, voilà, il y a quatre communes en Haute-Garonne qui ont décidé de baisser leur taux. Et voilà. Et après, c'est le statu quo à peu près partout. Et du côté du Lauragais, nous, on a fait un zoom sur la commune de Bazièges, qui est l'une des communes du Lauragais où la taxe foncière augmente le plus, puisque cette taxe foncière a été votée juste après les dernières élections municipales et a suscité un débat assez agité, on va dire, au sein du conseil municipal, qui est pourtant élu sur une liste unique, donc voilà, c'est une même équipe, mais le vote a été vraiment très partagé et a failli même ne pas passer. Et puis après, on a fait un topo aussi sur plus généralement les communes où la taxe foncière est le plus haute. On a mis de côté l'augmentation de 2026, mais on a rappelé les communes du Lauragais où le taux d'imposition et de la taxe foncière est le plus haut.
1: Très bien, voilà, une bonne nouvelle pour reprendre ce mois de septembre. On retrouve aussi un des feuilletons de l'été avec la baignade qui a été interdite tout le mois d'août à Saint-Ferréol. Pourquoi et est-ce que ça va réouvrir tout de suite?
2: Oui, mais alors ça a été un petit peu le coup dur là pour notamment, on pense forcément aux restaurateurs à la base nautique à Saint-Ferréol. Le fin juillet, les analyses d'eau ont conclu à une mauvaise qualité de l'eau de baignade à Saint-Ferréol avec la présence de cyanobactéries. Donc il y a une décision de fermeture de la baignade qui a été prise fin juillet. C'est pas une première, c'était déjà arrivé sur les étés précédents, ça avait duré quelques jours. Le problème, c'est que là, ça a duré tout le mois d'août. Les différentes analyses qui ont été faites au cours du mois d'août n'ont jamais conclu à une amélioration de la qualité de l'eau de baignade. Il faut savoir aussi qu'avec la sécheresse, le lac de Saint-Ferréol, l'eau, il y a un niveau qui est vraiment très bas. Donc ça arrange pas forcément les choses. Et au 31 août, la baignade ferme, puisqu'il n'y a plus de surveillance de la baignade. Donc on s'est posé la question, Et après, voilà, qu'est-ce qui va se passer? Sachant que, bon, souvent, les personnes venaient se baigner. Alors, à leur risque et péril, hein, puisqu'il n'y a plus de surveillance, mais encore sur le mois de septembre. Donc, on a posé la question au maire de Revel sur la situation. On a aussi évoqué la suite pour les saisons à venir, parce que, bon, on se doute qu'on va avoir des étés de plus en plus chauds. Donc, est-ce qu'il y a des solutions ou est-ce qu'au contraire, on va trouver... ça sera de plus en plus difficile de se baigner à Saint-Ferréol. Donc, il explique qu'il faut vraiment enclencher un processus pour trouver des solutions pour cette problématique. Et puis, on a aussi rencontré voilà, le gérant de la base nautique qui, lui, nous a dit que ben, pour l'année prochaine, il commençait déjà à préparer la saison en ayant un petit peu moins d'activité autour de la baignade, mais plus les sports terrestres, voilà, le VTT, etc. Il faut savoir quand même que la baignade, certaines activités nautiques sont quand même autorisées, celles où il n'y a pas un contact direct avec l'eau, donc on peut faire du pédalo, du canoë, des choses comme ça. Bon, pas de planche à voile, bien sûr, par contre, pas de base, la base gonflable sur le lac, ça serait
1: tout ce qui nécessite de aller dans l'eau et de peut-être boire de l'eau accidentellement, voilà, avec cause de bactéries.
2: Exactement. Voilà, mais c'est un gros coup dur, notamment pour la base nautique, puisque le contrat de concession venait d'être renouvelé, donc c'était la première saison pour les...

0: cheminée de l'usine de la centrale à production d'enrobé, donc pour les faire les chaussées de la 69 depuis Laurent. Le préfet du Tarn a pris un arrêté de mise en demeure du concessionnaire car les taux étaient supérieurs au seuil autorisé. Alors le problème, c'est que les premiers taux supérieurs ont été recensés au mois de novembre dernier. Puis à nouveau en avril, puis à nouveau en mai. Donc ça pose beaucoup de questions sur le fait qu'il n'y ait pas eu de mise en demeure plus tôt. C'est ce que dénoncent en tout cas les opposants à l'autoroute A69 en expliquant que le préfet a tardé à réagir et qu'on a laissé continuer le chantier alors qu'il y avait un risque sanitaire. Le préfet, lui, répond et dit que c'était une réponse proportionnée et que d'abord il y a des avertissements en gros avant d'avoir une mise en demeure. Donc c'est la polémique de la rentrée autour de la 69, la énième polémique, j'ai envie de dire. Mais celle-là, elle touche quand même à la santé des habitants, mais aussi des employés, parce qu'on parle beaucoup des habitants qui sont autour de ces centrales, mais il y a aussi quand même des gens qui travaillent sur ces centrales à enrobées. Donc le préfet lui dit que les taux sont supérieurs en sortie de cheminée, mais que dans l'environnement proche, les contrôles ne font pas état de pollution.
1: Et donc on découvrira ça tout au long des pages de La Voix du Midi. Laurent Guay, merci beaucoup Paul d'avoir été avec nous et on vous retrouve dans 15 jours.
0: Avec grand plaisir, bonne journée à tout le monde.
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1: Tout de suite, direction Rome pour découvrir l'actualité internationale en direct de Rome et de Radio Vatican. Il est 8h30, juste après le rappel des titres de l'actualité en région et la lecture et le commentaire de l'évangile du jour avec le père François Monnier, curé de l'ensemble paroissial de la Croix-Falgarde. Il est 8h30.

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1: Bonjour à toutes et à tous. La guerre entre les États-Unis et l'Iran a connu une nouvelle flambée hier dans le golfe Persique. Les gardiens de la Révolution ont confirmé avoir attaqué au cours de la journée une dizaine de navires qui tentaient de traverser le détroit d'Ormuz. Téhéran affirme qu'il s'agit d'une réponse à des frappes américaines qui ont visé la veille 5 pétroliers iraniens. Le conflit s'enlise, Xavier Sartre, et de son côté, Israël ronge son frein.
2: Israël, principal allié des États-Unis au Proche-Orient, principal promoteur de la guerre contre l'Iran et qui aimerait bien que le régime des Mollahs chute définitivement son programme nucléaire avec lui. Un vœu que le premier ministre israélien a répété une nouvelle fois hier. Benjamin Netanyahou a estimé qu'il restait encore du travail à accomplir. La tâche principale étant de faire tomber le régime terroriste en Iran, selon ses propos tenus en Syrie où il rendait visite à des troupes israéliennes installées dans le sud de ce pays dans la zone tampon placée sous surveillance de l'ONU. Pour Benjamin Netanyahou, l'objectif est bien de briser l'arc chiite qui menaçait Israël, un arc mis à mal depuis l'offensive contre le Hamas dans la bande de Gaza, la guerre contre le Hezbollah au Liban et la guerre contre l'Iran. D'un point de vue de politique interne, une victoire totale contre les ennemis d'Israël serait un bon moyen pour le chef du Likoud de se racheter aux yeux des électeurs et d'éloigner encore un peu la justice, d'autant qu'il doit faire face depuis mardi au scandale provoqué par la publication d'une enquête du journal Haaretz qui affirme qu'il a été informé de la préparation d'une attaque par le Hamas quelques jours avant le 7 octobre 2023.
1: Merci Xavier Sartre. Israël aurait mené des frappes cette nuit à Gaza. Un hôpital gazaoui signale ce matin la mort de 4 membres d'une famille dont la maison a été touchée par un tir israélien. Le Moyen-Orient toujours et les proxys de l'Iran et l'Arabie Saoudite qui ont relancé les hostilités après une vaste attaque. Les rebelles chiites houthis font état de 50 frappes saoudiennes dans plusieurs régions du Yémen. Analyse sur la situation yéménite dans le dossier à la fin de ce journal. Je vous le rappelle, l'impasse dans le Golfe et les frappes iraniennes en particulier font exploser à nouveau les prix du baril de pétrole. La barre des 100 dollars a été dépassée hier et elle se maintient ce jeudi. La guerre en Iran, elle se terminera immédiatement après les élections américaines de mi-mandat. C'est la prédiction de Donald Trump hier soir, affirmation du président américain face à des journalistes. Il estime que Téhéran poursuivra la guerre jusqu'en novembre dans le but de lui nuire politiquement. Uniquement Donald Trump qui s'exprimait depuis Dallas au Texas où les républicains sont réunis pour 2 jours. Première journée hier d'une convention nationale du parti. Grand

0: Raout inédit avant les élections demi-mandat. C'est la première fois qu'un tel rassemblement s'organise avant le scrutin de novembre pour le Congrès populaire. Et bien sûr, le boss, le patron, a pris la parole. Une soirée autour de la personne de Donald Trump qui a vanté son bilan, sa politique pour fermer les frontières, les droits de douane. Il a aussi fait une promesse pécuniaire aux électeurs américains. En cas de victoire des Républicains aux midterms, le président donnerait un dividende de 5 000 $ à chacun des Américains majeurs, sans expliquer dans les détails cette mesure. Sauf que ces politiques coûtent de plus en plus en popularité au président. Pas de quoi ébranler les militants présents pour autant, qui sont assurés d'une victoire en novembre. Le reportage sur place à Dallas d'Edouard Maille.
1: Dans cette foule habillée en rouge, de nombreuses personnes avec des t-shirts et des casquettes de Donald Trump. Et c'est pour voir le président que ces conservateurs ont fait le déplacement, comme Jack, venu de l'Oklahoma.
2: Donald Trump suscite tellement plus d'enthousiasme que n'importe quel autre responsable politique que je connaisse.
1: Dans les coursives se croisent aussi de nombreux candidats. Aaron Delmar se présente comme lieutenant-gouverneur dans l'Illinois. Et il ne voit aucun risque politique à se montrer à cette convention.
3: Il faut qu'on arrive à convaincre tous les électeurs. C'est donc l'occasion de nous adresser à une partie de notre électorat, de l'écouter, d'échanger avec lui et d'entendre quels sont les sujets qui lui tiennent à cœur.
1: Et parmi les quelques États où la course au Sénat sera très serrée, il y a le Maine, où la républicaine Susan Collins joue sa réélection. Pourtant, l'une des voix les plus critiques du président au sein de son parti. Mais pour Lorraine Lepage, représentante du Maine au sein du parti, cette convention sera positive. Il y a une forte tradition d'électeurs indépendants dans le Maine, dit-elle. Mais elle ne pense pas que cette convention pose de risques, mais servira au contraire à galvaniser la foule. Et lors de sa prise de parole, Donald Trump a assumé sans retenue que ces élections seront un référendum sur sa présidence. Je cite, faites semblant que c'est moi qui suis sur le bulletin. À Dallas, Edouard Maille pour Radio Vatican.
0: Et nous allons au Brésil où c'est une véritable guerre de clans qui se joue au sein de la Cour suprême. La juridiction traverse la plus grave crise de son histoire à moins d'un mois du premier tour des élections générales brésiliennes. Dernier épisode en date, la tentative par l'un des juges de destituer le chef de la police fédérale, rapidement rétabli dans ses fonctions par un juge du clan adverse. Les précisions pour y voir plus clair avec Jean-Mathieu Albertini.
4: Entre André Mendonça, le juge nommé par Jair Bolsonaro, et Alexandre de Moraes, l'un des acteurs principaux de la condamnation de l'ex-président pour tentative de coup d'État, tous les coups sont désormais permis. Mendonça, chargé de l'épineuse enquête sur le banquier véreux Daniel Vorcaro, qui a tenté d'acheter une bonne partie de la classe politique, aurait sciemment fait fuiter des messages laissant penser que Moraes aurait reçu des pots de vin de Vorcaro. Les deux juges en sont presque venus aux mains et sont dorénavant en lutte ouverte. Il faut dire que si Moraes doit des explications, le timing de ces fuites susceptibles d'influer sur le cours de la campagne interroge sur les intentions de Mendonça. Entre coups bas, vengeance et innovation juridique, cette lutte d'influence se déroule au sein d'une cour qui a gagné en autonomie pour repousser les assauts autoritaires de Jair Bolsonaro. Sauf qu'aujourd'hui, chacun semble s'en servir au gré de ses intérêts personnels ou politiques et cette institution, garante de la démocratie, est gravement décrédibilisée. À Fortaleza, Jean-Mathieu Albertini pour Radio Vatican.
0: Alors que le chef de la diplomatie américaine est en tournée sur le continent sud latino-américain, Marco Rubio, les États-Unis ont décidé de désigner le gang de l'Équateur, Los Tiguerones, comme une organisation terroriste, une appellation donnée dans le cadre de la lutte contre le trafic de drogue en Amérique latine. Il a atterri au Canada, lancé dans sa tournée auprès de ses alliés. Le président ukrainien Volodymyr Zelensky doit rencontrer le premier ministre Marc Carney pour renforcer l'appui à Kiev aujourd'hui. L'esprit de conquête qui s'exprime ces jours, ces dernières heures et aujourd'hui encore à Paris, dans la capitale française, les représentants de gouvernement, d'acteurs institutionnels et entreprises privées sont réunis donc depuis hier, tout premier sommet international sous l'égide de la France et de l'Allemagne. Au total, Emmanuel Macron accueille 120 délégations présentes jusqu'à la clôture ce soir. Investir sur le spatial, c'est bien ce que veut afficher l'Europe dans ce sommet. Les Européens pris en étau entre les États-Unis et la Chine qui comptent renforcer leur présence et leur souveraineté. Une cinquantaine de contrats ont déjà été annoncés hier. Et parmi eux, au moins un contrat qualifié d'important a été conclu entre Arianespace et un géant américain. Marie-Christine Bonzon.
5: Emmanuel Macron salue ces contrats qui totalisent 20 milliards d'euros pour les opérateurs européens, avec notamment la commande à Arianespace de 6 lancements de satellites supplémentaires par le géant américain Amazon, qui vient ainsi donner un coup de pouce aux lanceurs européens à la traîne sur la cadence industrielle des lanceurs américains tels que Blue Origin et SpaceX. La France et l'Europe cherchent à renforcer leur position et leur autonomie dans le champ stratégique de l'utilisation de l'espace, un secteur largement dominé par les États-Unis et par la Chine. Cependant, le sommet est non seulement boudé par l'administration Trump et les géants américains que sont Blue Origin et SpaceX, mais il est aussi marqué par l'absence du chancelier allemand qui devait co-présider l'événement avec M. Macron. L'absence du chancelier s'inscrit dans un contexte de divergence entre Paris et Berlin dans le dossier spatial. L'Allemagne reste en effet ouverte aux lanceurs américains pour ses fusées, tandis que la France prône la préférence aux lanceurs européens. Néanmoins, M. Macron espère toujours pouvoir obtenir plusieurs déclarations internationales à l'issue du sommet, notamment sur le partage des données scientifiques dans l'espace, sur les fréquences des lancements d'objets orbitaux et sur la surveillance de l'espace, en particulier la surveillance des débris spatiaux. Marie-Christine Bonzon pour Radio Vatican.
0: Le conflit ne cesse de s'intensifier au Yémen et on y arrive tout de suite dans notre dossier. Un conflit donc entre les Houthis soutenus par l'Iran et les forces gouvernementales yéménites soutenues par la coalition dirigée par l'Arabie Saoudite ne cesse de s'intensifier au Yémen. Cela fait une semaine que les Houthis ont relancé cette offensive d'ampleur et vise en particulier la zone du détroit de Bab el-Mandeb. Au total, les combats ont fait déjà plus de 500 morts. Pays l'un des plus pauvres de la planète en guerre civile depuis 2015, le Yémen avait connu une trêve précaire signée en 2002 qui a volé en éclats en juillet. Depuis, la guerre contre l'Iran par un régional et la vulnérabilité de l'Arabie Saoudite prise pour cible sont passées par là. L'offensive Houthi répond aussi à une grave situation économique et sociale du pays. C'est ce que nous explique notre invité Laura Bonnefoy. Laurent Bonnefoy, chercheur au CNRS spécialiste du Yémen.
6: C'est toujours difficile à mesurer hein, ce ras-le-bol, mais il est entendu que la situation économique à l'échelle du Yémen, mais donc y compris dans les régions qui sont tenues par les Houthis, n'est pas reluisante. Et il y a toujours cet enjeu lancinant en fait des salaires non payés hein, des fonctionnaires. Et donc, les Houthis parviennent par en ciblant l'Arabie Saoudite là de faire porter le chapeau non sur leur propre gouvernement, mais sur l'Arabie Saoudite en expliquant que si on a des problèmes aujourd'hui, c'est parce que il y a ce blocus. Et donc le blocus qui nous est imposé par l'Arabie Saoudite, eh bien on va le retourner et on va utiliser les armes qui sont les nôtres et donc interdire l'arrivée de navires qui transiteraient par Bab el-Mandeb en Arabie Saoudite. Ça a déstabilisé en fait tous les flux et ce qui avait été obtenu en mars 2025, c'est-à-dire une forme de trêve avec les États-Unis et qui avait calmé en fait les interventions des Houthis en mer Rouge, eh bien a volé en éclats dans le contexte qu'on connaît depuis février 2026.
7: Alors on parle beaucoup du détroit d'Ormuz depuis plusieurs mois, détroit stratégique. On commence à reparler d'un autre détroit, le détroit de Bab el-Mandeb, vous l'avez évoqué tout à l'heure. Est-ce que vous pouvez nous rappeler déjà en quoi ce détroit est stratégique et surtout les Houthis ne cachent pas leur volonté de contrôler ce détroit. Qu'est-ce que cela changerait justement si Bab el-Mandeb passait sous contrôle houthis?
6: C'est effectivement un détroit qui est stratégique, hein, qui a à peu près la même fonction hein, que le détroit d'Ormuz, parce qu'il débouche sur le canal de Suez puis l'Europe. Alors la crise à Bab el-Mandeb, elle a débuté fin 2023, après le 7 octobre, quand les Houthis ont décidé en fait de faire pression sur les Israéliens en soutien aux Gazaouis. Et donc ils ont interdit les passages de nombreux navires qui avaient un lien avec Israël, direct ou indirect, et ont eu un impact très fort dans la mesure où ce détroit par lequel transite environ 20% hein, du commerce mondial, eh bien, s'est trouvé être pris sous le feu des Houthis, tant et si bien que, à certains moments, il a perdu plus de la moitié de son trafic. Et ça, ce qui a imposé aux navires de faire le tour de l'Afrique. La prise de contrôle qui effectivement impliquerait des des nouveaux gains territoriaux des autistes est une possibilité, mais elle ne changerait pas, je pense, concrètement la capacité de nuisance des autistes. En revanche, ça serait évidemment un gain symbolique très fort.
7: Pour Téhéran, la carte des outils, ce fameux proxy dans la région, est toujours importante, surtout dans cette séquence pour les Iraniens, où ils sont toujours dans la ligne de mire américaine.
6: C'est une carte. Alors, il était assez attendu qu'elle soit jouée par les Iraniens et puis par les autistes eux-mêmes. Simplement, ce qui est assez remarquable, c'est qu'ils aient attendu aussi longtemps. Alors, on pouvait estimer que si cette carte n'était pas jouée, c'est qu'elle était finalement plus faible et donc affaiblie par les bombardements israéliens et américains qui avaient eu lieu précédemment. Mais du point de vue de Téhéran, il est entendu que c'est d'une certaine manière du pain béni. Maintenant, il faut malgré tout réintroduire aussi les Yéménites dans cette équation, se rendre compte que ce retour de la guerre, ce retour des bombardements est tout de même extrêmement préoccupant pour les civils, et il n'y a aucune garantie que ça change réellement la donne.
0: Interrogé par Olivier Bonnel, Laurent Bonnefoy était ce matin l'invité de Radio Vatican.
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9: 8h45, tout de suite, retour de l'essentiel de l'actualité en région, présenté par Éric Leclerc.
10: Loft Orbital, une société mondiale d'infrastructures spatiales basée à Toulouse, et Marlan Space, un investisseur filiale d'HIC basé aux Émirats Arabes Unis, ont annoncé hier un programme d'1 milliard d'euros pour construire la plus grande infrastructure de satellites d'intelligence artificielle au monde. Le plan a été annoncé lors du sommet spatial international à Paris. Cela finance le saut d'une démonstration éprouvée de 10 satellites à une flotte de 50 satellites. Bonne nouvelle pour la biodiversité montagnarde, le Grand Tétras et le Lagopède alpin sont désormais officiellement protégés en France. Ces deux oiseaux emblématiques sont en danger. Le Grand Tétras a perdu près de 80% de sa population dans les Pyrénées depuis 1960, tandis que le Lagopède, rescapé de l'ère glaciaire, voit son habitat grignoter chaque année par le changement climatique. Lancement de la campagne de dons citoyens doublée par 1% Force de Planète, portée par Bouge ton coq, pour accélérer l'ouverture de nouvelles épiceries participatives dans les communes rurales d'Occitanie. Son modèle d'épicerie participative sans marge, fondée sur le circuit court et animé par les habitants. En Occitanie, 28 épiceries participatives sont déjà ouvertes et 4 nouvelles verront le jour d'ici la fin de l'année, parmi elles Asprières en Aveyron et Bourg dans les Hautes-Pyrénées. La campagne de dons est ouverte jusqu'au 7 octobre et ouvre droit à une réduction fiscale.
9: Merci beaucoup Eric, on vous retrouve demain matin dès 7h pour un nouveau point sur l'actualité régionale. Tout de suite, lecture et commentaire de l'évangile du jour selon Saint-Luc, chapitre 6, versets 27 à 38 avec le père François Monnier, curé de l'ensemble paroissial de la Croix-Falgarde.
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12: Évangile de Jésus-Christ selon Saint-Luc. En ce temps-là, Jésus déclarait à ses disciples « Je vous le dis à vous qui m'écoutez, aimez vos ennemis, faites du bien à ceux qui vous haïssent, souhaitez du bien à ceux qui vous maudissent, priez pour ceux qui vous calomnient. À celui qui te frappe sur une joue, présente l'autre joue. À celui qui te prend ton manteau, ne refuse pas ta tunique. Donne à quiconque te demande, et à qui prend ton bien, ne le réclame pas. Ce que vous voulez que les autres fassent pour vous, faites-le aussi pour eux. Si vous aimez ceux qui vous aiment, quelle reconnaissance méritez-vous? Même les pécheurs aiment ceux qui les aiment. Si vous faites du bien à ceux qui vous en font, quelle reconnaissance méritez-vous? Même les pécheurs en font tant. Si vous prêtez à ceux dont vous espérez recevoir en retour, quelle reconnaissance méritez-vous? Même les pécheurs prêtent aux pécheurs pour qu'on leur rende l'équivalent. Au contraire, aimez vos ennemis, faites du bien et prêtez sans rien espérer en retour. alors votre récompense sera grande et vous serez les fils du Très-Haut. Car lui, il est bon pour les ingrats et les méchants. Soyez miséricordieux, comme votre Père est miséricordieux. Ne jugez pas et vous ne serez pas jugés. Ne condamnez pas et vous ne serez pas condamnés. Pardonnez et vous serez pardonnés. Donnez et on vous donnera. C'est une mesure bien pleine, tassée, secouée, débordante, qui sera versée dans le pan de votre vêtement. Car la mesure dont vous vous servez pour les autres servira de mesure aussi pour vous. Quand je prépare des obsèques, généralement je demande aux proches de me présenter le défunt, simplement pour savoir pour qui je vais prier. D'une manière générale, le défunt est de confession catholique. Parfois, on me dit simplement que le défunt était bon avec sa famille et ses amis. En fait, il aimait ceux qu'il aimait. Il faisait du bien à ceux qui lui en faisaient. Dans ces cas-là, je pense à l'évangile d'aujourd'hui. Et j'ai l'impression que la bonté de ce chrétien se réduisait à celle d'un pécheur quelconque. Et je suis un peu frustré. Évidemment, je suis bien conscient que toute la vie du défunt ne s'arrête pas à ce que l'on me dit. Je me réjouis du bien que le défunt a pu faire et je le confie au Seigneur. Et ce n'est déjà pas si mal. Mais cet évangile doit nous interroger sur notre comportement par rapport au reste de nos contemporains, bien souvent éloignés de Jésus. Est-ce que le bien que j'essaye d'accomplir dépasse mon petit confort, dépasse le cercle de mes relations habituelles? Est-ce que dans ma vie professionnelle, je fais plus attention à mes collègues que les autres? Suis-je plus à l'écoute? Est-ce que dans mon temps libre, il y a un espace où je me donne gratuitement aux autres, à des personnes qui ne me le rendront pas? Est-ce qu'il y a des pardons que je n'ai pas donnés, je le devrais? Est-ce qu'il y a des pardons que je n'ai pas demandés, je le devrais? Est-ce que dans ma vie, il y a quelque chose de plus que je fais parce que je suis chrétien et qui témoigne de ma foi?

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0: 8h59, avant de se quitter, on répond à la question du jour qui vous permettait de gagner le livre de la semaine, le livre de Bénédicte de Saint-Germain. Dans l'évangile du jour, que demande Jésus à ceux qui l'écoutent? Réponse A, de se défendre contre tous ceux qui leur font du mal. Réponse B, de rendre le mal par le mal. Ou réponse C, d'aimer leurs ennemis et de leur faire du bien. La bonne réponse, c'est Étienne de Toulouse qui a correctement répondu à la question du jour. C'était la réponse C. Et c'était dans l'évangile du jour selon Saint-Luc, chapitre 6, versets 27 à 28, qui nous a été lu et commenté aujourd'hui par le père François Monnier, curé de l'ensemble paroissial de la Croix-Falgarde. Les programmes continuent sur Radio Présence dans 3 minutes. Vous avez rendez-vous avec Nathalie Cardon pour une nouvelle émission Vivante Église. Et tout de suite, il est 9h. Place à l'actualité nationale. Belle journée et à demain.
1: Bonjour à tous. À la une de l'actualité, des propos indignes de l'uniforme, affirme le ministre de l'Intérieur, Laurent Nunez, après les propos tenus par 4 policiers municipaux de Carcassonne. Des mots à caractère raciste, homophobe et misogyne révélés dans une vidéo. Ils sont suspendus de leurs fonctions. Le ministre a décidé de faire contrôler la police municipale par l'inspection générale de l'administration. Le maire de Carcassonne a lui aussi fermement condamné ces propos. Les buralistes se mobilisent pour la première fois depuis quasiment 10 ans. Des manifestations sont organisé toute cette semaine pour réclamer notamment un gel de la fiscalité sur le tabac et la fin de l'indexation des prix sur l'inflation. La profession s'inquiète également de contrebande de tabac. Magali est buraliste.
2: Je crois qu'on n'est pas à 4 cartouches, je crois qu'il n'y a pas de maximum. Donc du coup, on subit et on fait avec. Et on voit nos clients qui partent en Italie et on ne peut que les comprendre parce que vu le prix du paquet en France, c'est normal. Et 8,20, ça nous fait baisser notre chiffre, mais sur tous les services qu'on peut avoir en fait dans le bureau de tabac, sachant qu'on est un service de proximité, vous pouvez payer des amendes, acheter des timbres, acheter de la presse, et tout ça c'est en train de se perdre. Puis on fait avec et on attend qu'il y ait peut-être un changement ou au moins un gel pour septembre et qu'on n'ait pas encore une augmentation qui force les gens à aller ailleurs.
1: Reportage de Mylène Desbacs. Les ventes officielles de cigarettes, de tabac roulé et de cigares ont reculé de près de 5% en un an. La profession réclame un gel des taxes sur plusieurs années. La transparence salariale arrive en Conseil des ministres. Aujourd'hui, le projet de loi prévoit l'affichage d'une fourchette de salaire dans chaque offre d'emploi. Il va aussi interdire de demander à un candidat son salaire actuel ou passé. Le texte doit ensuite être examiné par le Parlement. À l'étranger, 5 000 $ pour chaque Américain si les Républicains remportent les élections de mi-mandat. C'est la promesse faite par Donald Trump à moins de 2 mois du scrutin. Le président américain appelle ses partisans à voter comme si son nom figurait lui-même sur le bulletin. Il n'a pas précisé comment ce dividende serait financé. Patrick Fiori sera le parrain du 40e Téléthon organisé les 4 et 5 décembre prochains. Depuis sa création en 1987, le Téléthon finance la recherche contre les maladies rares. Aujourd'hui, plus de 260 000 bénévoles participent à la mobilisation en France. Et puis en football, la Ligue des Champions, la première journée, Paris l'a largement emporté hier soir devant le Slovan Bratislava, 6-1. Ferran Torres a marqué un triplé, Ousmane Dembélé un doublé. Et ce soir, Lens joue au Slavia Prague à 21h. Belle journée à tous.
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5: Nouvelle classe, nouveaux professeurs, nouveaux amis. La rentrée, c'est une nouvelle étape qui peut enthousiasmer, mais aussi inquiéter les enfants comme les parents. Comment les accompagner sans les surprotéger et les aider à grandir dans la confiance? C'est le thème de Vivante Église aujourd'hui. Bonjour à tous et à toutes et bienvenue dans ce Vivante Église. Une rentrée, c'est toujours une nouvelle étape. Première entrée à l'école, entrée en sixième, passage au lycée, études supérieures. À chaque fois, nos enfants grandissent, gagnent en autonomie et prennent de nouvelles responsabilités. Et nous, les parents, nous devons nous aussi apprendre à changer notre manière de les accompagner. Car les préoccupations ne manquent pas, les écrans, les téléphones, les réseaux sociaux, le harcèlement, la pression scolaire, l'orientation de l'avenir. Alors comment protéger nos enfants sans les enfermer? Comment poser un cadre qui sécurise tout en leur permettant de grandir? Et surtout, comment les aider à traverser leurs propres inquiétudes? Pour en parler, j'ai le plaisir et la joie en cette rentrée 2026 de recevoir au micro dans ces studios Isabelle et Benoît Dacrevreit. Bonjour Isabelle.
6: Bonjour Nathalie.
5: Vous êtes coach de vie, infirmière de formation et formatrice en santé, en éducation affective, relationnelle et sexuelle. Vous accompagnez notamment des adolescents et des familles. Bonjour Benoît.
7: Bonjour Nathalie.
5: Vous êtes vous-même coach professionnel et conseiller conjugal et familial, et vous accompagnez des couples, des familles et des jeunes aussi dans ces grandes étapes de la vie, des étapes de croissance. Grandir dans la confiance ensemble, c'est ce thème de rentrée. Isabelle, qu'est-ce qui inquiète le plus les familles aujourd'hui?
6: Bonne question. Alors aujourd'hui, moi je dirais ce qui inquiète les parents, c'est l'environnement dans lequel les enfants vont être. C'est-à-dire ce qu'ils vont croiser sur leur chemin qui pourrait leur faire du mal. Et moi je pense à la violence. Je pense que les parents sont assez inquiets, en tout cas ceux que je croise, même dans nos familles, sont assez inquiets sur l'agression sexuelle. On en parle beaucoup. Et ça les... Je pense que pour certains, ça les mine de l'intérieur, ça les... C'est vraiment un gros sujet, c'est un sujet d'actualité, donc tout sujet d'actualité vient un peu nous envahir en fait. Et c'est assez réel, on peut dire quand même qu'on a plus peut-être d'agressions sexuelles qu'il y a peut-être 20, 30, 40 ans. Voilà. Ils ont aussi peur pour leurs enfants, mais ça je pense que ça a toujours été peur de... Moi j'entends beaucoup de parents qui disent « moi mon enfant il est très influençable ». Ils ont beaucoup peur que l'enfant ne puisse pas dire non, ne puisse pas se positionner, ne puisse pas... Et on va voir combien c'est important quand même. Bon, d'abord, l'influence, c'est hyper important. Moi, je milite pour l'influence parce que nous, parents, nous sommes influents sur nos enfants. Nous influençons la bonne chose. Regardez Radio Présence, c'est une radio d'influence.
5: C'est une bonne odeur, hein,
6: Exactement. L'influence, elle est positive et c'est comme ça qu'on se construit d'ailleurs.
5: Et qu'on grandit. Hein,
6: qu'on grandit.
5: Et on grandit en confiance.
6: Bien sûr, il y a l'influence négative. Et là, il va falloir savoir discerner, de pas, voilà, peut-être pas y aller. Est-ce que ça me fait du bien, etc.
5: Donc les parents ont un rôle à jouer. Benoît, est-ce que vous avez le sentiment que les parents eux-mêmes sont plus inquiets qu'avant?
7: Alors, Isabelle a parlé de ce contexte anxiogène. C'est vrai qu'aujourd'hui, le contexte dans lequel vivent les parents, les enfants eux-mêmes sont dans un contexte anxiogène, dans une culture qui leur dit que tout va mal. Que ce soit l'écologie, que ce soit les guerres et les violences qui donnent pas l'exemple de relations pacifiques, que ce soit le harcèlement, les problématiques de violences quotidiennes. Et en fait, ils sont dans un climat anxiogène. Après, je pense que de tout temps, il y a eu des raisons de s'inquiéter. Et je pense que fondamentalement, les parents sont inquiets et ça fait un peu partie de leur fonction, je dirais. C'est normal de se préoccuper pour ses enfants et d'être attentif au fait que les enfants sont fragiles, ils sont en construction. Donc en effet, ils ont besoin de cadres, ils ont besoin d'être protégés. Et donc l'inquiétude des parents est bien légitime parce que elle est le reflet de ce sens de la responsabilité et de cette conscience de la fragilité des enfants et des jeunes. Fragilité qui est différente selon les âges, qui est sur des sujets différents. Mais voilà, la fragilité du jeune qui va pour la première fois prendre des transports en commun ou aller à l'école tout seul. La fragilité du jeune face à ses choix et ses décisions d'orientation quand il est plus grand. En effet, on s'inquiète pour nos enfants.
5: Donc on peut rassurer Benoît et Isabelle, pour les auditeurs qui sont parents et qui sont au fond des éducateurs, appelés aussi à accompagner l'enfant dans ce moment de croissance pour grandir dans la confiance. C'est normal d'être un peu inquiet quand on est parent. Rassurez-les s'il vous plaît.
7: L'inquiétude est normale et c'est pas un mauvais signe. En revanche, qu'est-ce qu'on va transmettre à l'enfant?
5: Donc, est-ce qu'il faut travailler quand on est parent sur cette inquiétude qui peut être parfois un peu débordante et omniprésente et tout absorbée de négatif.
6: Surtout si elle est débordante. Surtout si elle est débordante, si elle est viscérale, si on ne sait plus quoi en faire, si elle est angoissante, si ça nous paralyse, etc. Là, il y a bien sûr quelque chose à faire. D'abord, de la part du parent. Des parents. Bah d'abord, déjà, on en parle parce que déjà, son conjoint pense peut-être pas pareil. Souvent, la maman, elle a un petit peu plus peur que le papa, parfois. Hein. Ça peut être ça aussi. Hein. Donc, déjà, c'est ce dialogue entre les deux. Voilà. Et puis, parfois, bah, on a été nous-mêmes, je sais pas, enfin, agressés ou mis à l'écart à l'école, etc. Donc, en fait, il faut qu'on fasse ce petit travail parce que c'est pas parce que moi j'ai vécu ça que mon enfant va vivre ça. Par contre, je risque de vouloir surprotéger mon enfant si moi-même, je n'ai pas réglé cette histoire de, je sais pas quoi, de harcèlement, par exemple.
5: Puisqu'on parle aussi, permettez-moi, de protéger, et parfois on surprotège quand on est parent, on entend souvent les parents dire « j'ai peur qu'il y arrive quelque chose, je veux éviter qu'il souffre ». Cette peur est évidemment très compréhensible, Benoît et Isabelle, mais pour les parents qui vous écoutent aujourd'hui, maintenant, en cette rentrée, quels sont les moyens pour éviter de tomber dans cette panique qui peut envahir, au fond, tout un foyer? Alors, et paralyser tout un foyer.
7: Je rebondis sur cette peur et je voudrais éviter qu'il souffre. Parce que là, il y a une clé. Est-ce qu'on va éviter à nos enfants d'être confrontés à la souffrance, à l'épreuve? Non, et même vouloir rêver d'un cocon où l'enfant ne vive aucune souffrance, ce n'est pas lui rendre service. En revanche, il ne faut pas lui sauter la souffrance, bien sûr. Mais on va l'accompagner pour qu'il sache et lui faire confiance dans le fait qu'il sache réagir, qu'il sache se confronter aux épreuves à la mesure de ce qu'il est appelé à vivre dans sa croissance. Et donc, l'accompagner dans ce chemin-là. Et c'est ça qui nous fait peur. Parce que nous-mêmes, on a peur de souffrir. Nous-mêmes, on a nos propres... Ça résonne avec nos propres difficultés. J'accompagnais un jeune père qui s'inquiète pour son jeune adolescent parce qu'il a peur qu'il ne se fasse pas de copains et qu'il soit rejeté. Mais ce père lui-même a de la difficulté dans ses relations à être pleinement accepté il a le sentiment que... Ben, il voudrait pouvoir être pleinement lui-même, mais il se suradapte. Et donc ses peurs à lui, finalement, réjaillissent sur l'inquiétude qu'il a pour son enfant, inquiétude légitime. Mais comment est-ce que je vais accompagner mon enfant pour franchir cette difficulté? Ben, j'ai peut-être à faire un travail sur moi pour comprendre comment je gère mes propres peurs. Et au lieu d'avoir une exigence sur notre enfant en disant « je voudrais qu'il évite cette épreuve », et donc qu'il soit pleinement confiant en lui, etc. Il n'y a pas de raison, machin, etc. Non, accueillir que moi-même je suis fragile, donc dans ma fragilité, comment est-ce que je fais? Et dialoguer avec le jeune. Il a le droit d'être fragile lui aussi.
5: Mmh. Et au fond, tout le monde a le droit d'être fragile, parents comme enfants.
6: Mmh. Mais on est tous.
5: Et on est tous fragiles.
6: En fait, c'est pas qu'on a le droit, c'est qu'on est fragile.
5: Parfois, il faut s'autoriser.
6: Un être humain, c'est fragile.
5: Oui.
6: Et moi, je dirais aussi que les épreuves, c'est un peu différent des souffrances, mais les épreuves de la vie vont aussi nous façonner. C'est-à-dire que je traverse quelque chose, j'ai traversé une épreuve. Et je m'en suis sortie. Et c'est ça qu'il faut montrer aux jeunes. C'est comment on a traversé cette épreuve. Et du coup, qu'est-ce que j'ai mis en place pour traverser ces épreuves? Ça peut être la famille qui est un soutien. Ça peut être aussi mon énergie. Ça peut être n'importe quoi. Enfin, bon, voilà. Qu'est-ce que j'ai mis en œuvre pour traverser cette épreuve que je pourrais mettre en œuvre pendant la prochaine épreuve? Hein? Et c'est ça qui est beau de voir nos enfants grandir, c'est qu'ils n'ont pas les mêmes talents que nous. Et donc beaucoup leur renvoyer en disant « Mais qu'est-ce que tu pourrais faire dans cette situation ? Parce que moi, je ne vois pas de solution pour toi. Mais toi, tu en as peut-être. » Et vous allez voir que les enfants sont incroyables. Ils ont des tas d'idées.
7: le jeune oscille entre deux sentiments. Un sentiment d'extrême fragilité, extrême vulnérabilité, où il ne se sent pas à la hauteur. Il a peur de ne pas être à la hauteur. Il a peur de ne pas être à la hauteur des attentes que peuvent avoir ses copains sur lui,
5: et les attentes que aussi,
7: ses oui. parents ou ses éducateurs sur lui. Donc il se sent pas à la hauteur, nul, machin, voilà, manque de confiance. Et puis il a quelquefois aussi un peu ce sentiment ou ce fantasme d'invulnérabilité, qu'il est plus fort que tout, etc. Il oscille entre les deux.
5: Ça, c'est la période normale de l'adolescence aussi. L'adolescent est en construction.
7: Exactement. Oui. Et le parent, comment est-ce qu'il va aider le jeune à gérer ça ? Si il se présente comme un parent qui n'a jamais de problème, qui a toujours des solutions, qui est sûr de lui en permanence, etc., ben, il devient une statue du commandeur complètement inaccessible. Et donc, il n'aide pas le jeune à se construire en confiance. Le jeune aura toujours l'impression qu'il ne peut jamais être à la hauteur. Il pourra jamais être adulte. Si être adulte, c'est être parfait et invulnérable. Or, nous-mêmes, nous ne le sommes pas.
5: Donc, il ne faut pas avoir peur de cette vulnérabilité. Voilà. C'est ce que nous pouvons entendre dans cette émission.
7: Cette fragilité, pouvoir dialoguer avec le jeune en consentant à dire aussi nos doutes, nos fragilités, et à dialoguer avec le jeune, parce que ça lui donne le droit d'être fragile et donc de trouver ses solutions lui-même.
5: Alors, bien sûr que la solution du dialogue est importante, mais quand on est en difficulté, quand on est parent, dans une famille, mais en difficulté justement sur ce point très précis que vous abordez, le dialogue. Comment s'y prendre ? Je rebondis.
6: Quand on a des difficultés de dialogue déjà avec notre enfant, je pense que c'est là qu'on revient un peu à l'influence. C'est-à-dire que si moi je dialogue avec mes enfants quand je rentre du travail, si je leur pose des questions, si je raconte ma journée, si je dialogue avec mon conjoint sur comment tu vas, c'est fluide entre nous. C'est pas toujours en train de parler, c'est ajusté. Hein, on se parle, on échange, on a des temps de complicité, mais on a aussi des temps de silence, etc. On montre aux jeunes que la communication, elle peut être fluide. Et qu'il y a des moments où on peut aussi s'enfermer dans sa chambre, c'est pas grave. Mais, et puis savoir, je pense que parfois les parents ne voient pas tout ce que le jeune dit. Hein, parce que ça va pas être sur le sujet, ça va pas être sur le machin. Mais repérons aussi ces moments de dialogue et aussi quels ont été les moments... qu'est-ce qui a favorisé le dialogue ? Parce qu'on voit bien que nous, même en couple, quand on est crevé, quand on est malade, quand on est stressé, on ne va pas parler, ou pas de la bonne façon. Donc, avec nos jeunes, c'est pareil. Quand ils rentrent du lycée et qu'il en a ras la casquette parce que ça ne s'est pas super bien passé, ou parce qu'il a envie de faire un break, c'est peut-être pas le moment de discuter avec lui. Donc, il faut déjà repérer ça. Hein. Et ensuite, quand il y a des difficultés, des plus grosses difficultés, qu'on a tenté des tas de choses, on peut se faire accompagner dans le couple pour essayer à d'amorcer ça. Et peut-être accompagner le jeune aussi. Hein. Oser dire.
5: C'est de bonnes clés, de bonnes solutions. Oui. Alors, cette rentrée, on ne peut pas aborder tous les sujets pour cette rentrée. Hein. Voilà, on ne peut pas résoudre aussi toutes les difficultés, toutes les peurs, toutes les angoisses, toutes les inquiétudes des parents. Mais on va essayer, si vous le voulez bien, de poursuivre ce Vivante Église en donnant cette dynamique ou rappelant aussi ô combien la confiance est importante pour que l'enfant qui devient adolescent, qui devient aussi un jeune adulte, cette rentrée est marqué par le téléphone portable et l'interdiction du téléphone portable dans les établissements scolaires. Alors, comment apprendre ? Et ça, je pense que les parents sont parfois aussi soucieux, inquiets devant ces enfants, ces adolescents, ces plus grands, devant cet écran et ce téléphone. Comment apprendre en fait à son jeune à utiliser son téléphone, à bien utiliser au fond tous ces écrans et tous ces contacts avec les réseaux sociaux ? Qu'est-ce que vous conseillez ? Qu'est-ce que vous écouter dans vos démarches, Isabelle et Benoît.
6: Ce qui est déjà compliqué, c'est même aussi l'utilisation de l'IA.
5: Bien sûr.
6: Ce qui est compliqué, je trouve, pour les parents, alors peut-être un petit peu moins maintenant, parce que je commence à vieillir, mais nous, en tout cas, quand nous étions ados, nous n'avions pas de téléphone. Donc déjà, des parents qui ont eu un téléphone quand ils étaient ados, ils arrivent déjà à mieux se rendre compte de l'enjeu et donc ils sont un peu passés par là. Et ils ont d'autres clés que peut-être Isabelle, qui, elle, n'avait pas de téléphone portable quand elle était ado. Et ça fait une vraie différence. Donc, on n'a pas l'expérience d'avoir vécu cette histoire de téléphone quand on était ado. Donc, il faut qu'on invente un truc. Il faut inventer quelque chose. Et après, c'est assez facile à dire, ouais, moi je trouve, c'est que voir comment moi j'utilise mon téléphone. Comment mon conjoint utilise son téléphone? Et on voit que nos ados, ils ont les mêmes problèmes que nous.
7: Exactement, et c'est une clé, c'est l'exemplarité. Et c'est... peut-être que si on a... Nous en éprouve le besoin de protéger nos enfants des écrans et de cette capture de l'attention par l'écran, parce qu'on sent bien qu'on est captivé nous aussi. Et donc, quel est notre propre rapport aux écrans, aux téléphones portables? Et que ce soit pour des choses superficielles ou pour le travail aussi. Est-ce que notre téléphone envahit notre espace privé parce que je ne peux pas me permettre de ne pas répondre? Et donc, finalement, le téléphone prend le pouvoir, cet objet, cette communication externe prend le pouvoir. Alors, si mon employeur prend le pouvoir sur la chambre conjugale en s'introduisant dans l'intimité parce que je ne peux pas me permettre de louper un appel, qu'est-ce que je vais penser du groupe de jeunes et des groupes de réseaux sociaux qui s'introduisent dans la chambre du jeune et qui viennent le harceler jusqu'au cœur de son intimité? Comment est-ce que moi je gère les limites que je me pose pour me respecter? Et comment est-ce que, du coup, je vais pouvoir apprendre aux jeunes à gérer les limites et se faire respecter et ne pas se faire envahir? Là, il y a une question, et c'est notre éducation passe essentiellement par l'exemple, beaucoup plus que par nos paroles.
5: Et puis, cet exemple dans la vie ordinaire et quotidienne de tous les jours.
7: Les parents sont observés.
6: Je trouve qu'il faut vraiment rappeler que quand on est à la maison, on est protégé. On a des portes, on a des verrous, personne ne peut rentrer, personne ne peut sortir, on est en sécurité. Or, avec le téléphone ouvert, les réseaux sociaux sur Internet, en fait, les jeunes ne se rendent pas compte qu'en fait, ils ne sont plus en intimité, ils ne sont plus en sécurité. Et c'est comment on arrive à refermer, en fait, ces portes la nuit, certains moments de la journée, etc., pour les protéger. Protéger de l'extérieur, hein, mais aussi parce que ce qui est important, ce qu'on oublie souvent, c'est qu'en fait, il faut aussi faire l'expérience de la solitude. Et ça, on oublie souvent dans l'éducation que l'expérience de la solitude nous permet de réaliser qu'on existe nous-mêmes. En fait, c'est qu'on a une conscience de soi et avant d'être dans un groupe. Hein, quand on est dans un groupe, on est dans un groupe. Des fois, on oublie qu'on est soi. Hein, c'est ça qui fait qu'on peut faire des conneries. Mais voilà, pouvoir avoir des temps où on réfléchit. Moi, je me souviens d'un jeune, je sais plus, troisième, je crois. Il a regardé toute la classe, puis il leur a dit « Non, mais ne me dites pas que je suis le seul, moi, le soir, à me dire dans mon lit, mais pourquoi j'existe, mais je suis qui, etc. » Et les autres l'ont regardé un peu avec des yeux bizarres. Il a l'air un peu bizarre, celui-là. Mais c'est vrai, voilà, on est seul dans son lit et on se pose ces questions-là. Ben, ça, c'est important.
5: Alors, avant de nous retrouver pour la suite de ce Vivante Église et cette pause musicale dans un instant, dernière question toujours autour de ce fameux téléphone, qui est parfois comme un doudou pour certains. Hein, on le lâche pas.
6: C'est même une extension de notre main.
5: Voilà. Peut-être un petit mot pour les parents qui vous écoutent, qui sont effectivement parfois, ils n'arrivent pas à contrôler, c'est ingérable ce téléphone, et donc ils sont en panique, ça crispe toute une famille, et jusqu'où parfois des tensions, des disputes. Dernier conseil avant de se retrouver dans.
6: Il faut donner un cadre. Moi, je sais pas, il y a pas de téléphone dans la chambre. Il faut trouver un cadre en famille. Je trouve que ça c'est important de dessiner d'un cadre ensemble. Tout le monde donne un peu ses arguments. Et il y a une négociation, hein, parce que papa et maman, ils voudraient
5: donc
6: ça.
5: Donc il y a une forme de contrat. Hein.
6: Mais c'est un contrat et on essaye de s'y tenir.
7: Il y a un cadre et puis expérimenter la déconnexion. Avoir le droit à la déconnexion, c'est l'expérimenter. L'expérimenter à petite échelle au quotidien, quels sont les moments où je n'ai pas besoin du téléphone portable, où je m'en prive. Mais peut-être expérimenter sur des durées plus longues, par exemple une semaine de déconnexion totale en
6: une
7: allant
6: semaine.
7: Faire de la rando,
6: on part en vacances,
7: en famille,
5: pour petits et grands,
7: et où on expérimente un autre rythme de vie, j'ai peut-être l'impression de pousser à l'extrême, mais ça peut être des moments précieux en famille de permettre à tout le monde d'expérimenter. quand on est déconnecté, qu'est-ce que ça rend à nos relations?
5: Et pour une autre connexion, connexion peut-être avec la nature.
6: La nature, le jeu, la relation.
5: Ouais, le jeu aussi, tout à fait. Alors on va essayer, nous, on se déconnecte quelques minutes, le temps d'une pause musicale, et puis on se reconnecte juste après pour cette rentrée-là qui est importante. Et c'est une rentrée pour tous, hein. On parle des enfants, des parents, c'est une rentrée pour les associations, pour tous les âges de la vie presque.
6: Oui.
5: On se retrouve juste après.
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0: Ben, je veux partir. Heureux.
1: Hop là. Ah, superbe, il peut tomber.
2: Ah oui, superbe.
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4: C'est en retour, effectivement, dans cette émission de Vivante Église. Je suis en compagnie d'Isabelle et Benoît d'Acrevrait autour de ce thème. Et c'est un thème de rentrée que nous avons choisi, grandir dans la confiance ensemble. J'ai presque envie, on a parlé des inquiétudes, des peurs. On a parlé aussi, juste avant cette pause musicale aussi, d'un contrat qui pourrait peut-être parfois, dans le dialogue, bien sûr, dans l'écoute mutuelle, être posé en famille. Et on va profiter, si vous le voulez bien, Benoît et Isabelle, de cette rentrée, peut-être pour peut-être réfléchir sur le bon contrat pour cette rentrée, ne pas partir, accompagner ses enfants, contrôler peut-être pour arriver à une certaine autonomie, hein, parce que l'enfant est fait pour grandir, voilà, et grandir, c'est le cœur un peu de l'émission. Si on devait retenir dans ce Vivante Église aujourd'hui, pour cette rentrée, c'est la confiance qui est importante.
5: Bien sûr.
4: Voilà. Alors, quel est le bon contrat pour cette rentrée, Benoît et Isabelle, avec aussi vos expériences aussi respectives, puisque vous accompagnez des familles, des couples, des

0: spontanément de 13, 14, parce qu'on l'a pas vu grandir encore. Hein. Mais le jeune, il a 16, et donc lui, son cadre, il va être plus large. Donc il va négocier. Enfin, je le souhaite en tout cas, parce que je connais des jeunes qui ne négocient pas, hein, qui acceptent.
1: Donc mais c'est qu'est-ce qui va se passer ? Le jeune doit négocier. Ah, il doit c'est un signe, mais, permettez-moi, mais de bonne santé.
0: C'est un signe de bonne santé ou en tout cas d'estime de soi. C'est-à-dire que il sait qu'il peut dire ce dont il a besoin.
1: Donc, il peut s'autoriser.
0: Il peut s'autoriser à dire ce dont il a besoin, sans penser qu'il va faire de la peine à ses parents.
2: Hein. Et donc il faut qu'il sente qu'il peut s'autoriser ça, que le dialogue est ouvert. Si on pose un cadre trop rigide, est-ce que le cadre, il est là pour aider l'enfant à grandir, pour le protéger de risques effectifs, ou est-ce que c'est là pour protéger notre sécurité intérieure, notre tranquillité, pour être sûr qu'il n'affronte aucun danger, et alors on rigidifie le cadre et on l'empêche d'en sortir. Or, l'enfant a besoin de sortir du cadre, pour se construire son propre cadre.
0: De repousser, en tout cas.
2: De repousser les limites. Il a besoin de conquérir son autonomie, et donc d'être capable, si on veut qu'il soit vraiment responsable, il doit être capable de gérer peu à peu son cadre lui-même. Au cours de la vie, il va conquérir cette autonomie, et donc il va passer par des étapes. Je crois que c'est important d'avoir en tête ces étapes de l'autonomie, parce que au début, on sent que notre enfant est totalement dépendant. Il faut qu'on lui dise tout, qu'on lui donne tout, qu'on lui apprenne à vivre. Il a tout à apprendre. Et donc, il est dans une dépendance totale. Et on a envie de l'enfant bien obéissant, qui fait ce qu'on lui dit, parce qu'on sait ce qui est bon pour lui. Et on voudrait qu'il passe directement de cette étape à l'étape du jeune pleinement responsable, qui est capable de prendre en compte les autres, de savoir les conséquences de ses actions sur les autres, etc. Et donc pleinement interdépendant avec les autres dans la relation. Eh ben non, ça ne marche pas comme ça. Parce qu'en fait, en rêvant ça, on a envie qu'il soit autonome à notre manière. Donc on a envie qu'il soit notre clone.
1: Donc là, on n'est pas tout bon. C'est pas bon du tout. Hein. Donc, chers parents qui écoutaient ce Vivante Église aujourd'hui, notez bien. Hein. Voilà.
2: Il va commencer par obéir, bien sûr, pour apprendre. Et puis à un moment, il va dire non.
1: Et ça, c'est bon signe.
2: On le voit.
1: Il va s'autoriser à dire non. Permettez-moi, celui qui ne s'autorise pas à entrer un peu dans cette opposition, dans ce non, qu'est-ce que ça dit ? Qu'est-ce que ça dit du foyer ? Qu'est-ce que ça dit de papa, maman ? Qu'est-ce que ça dit du jeune qui ne s'autorise pas ?
2: Il y a une difficulté dans le dialogue, ou en tout cas, aider le jeune. Ça peut être aussi un jeune qui est tellement réservé, tellement qui veut toujours faire plaisir. On lui dit qu'il faut toujours faire plaisir et qu'il faut toujours être bien avec les autres, etc. Donc, il ne va pas oser aller casser le cadre. Ou alors, un cadre trop rigide, et il va trouver des contournements pour casser le cadre, mais sans le dire, ce qui n'est pas mieux. Il est normal qu'il veuille sortir du cadre, et surtout qu'il veuille dire « Non, maintenant, c'est moi qui décide. J'ai besoin de décider moi-même. J'ai besoin de ne pas faire qu'obéir, mais de sentir que j'ai de l'importance. » C'est une question existentielle. C'est d'affirmation de soi. Et donc l'estime de soi, elle s'appuie sur cette capacité à s'affirmer, à être dans l'affirmation de soi. Et donc il faut consentir à ce qu'il contredise. C'est pas un mauvais signe. Ça veut dire qu'il commence à exister par lui-même.
1: Et au fond, il commence à grandir.
2: Dialoguer.
0: Ben oui, c'est ça.
2: Le responsabiliser dans le dialogue.
3: Isabelle ?
0: Oui, en fait, ce dont parle Benoît, c'est le sac de l'autonomie. On va le voir à tous les âges. Que ce soit quand on commence à manger tout petit, on a la même chose. Il se laisse manger, il accepte la cuillère. À un moment donné, il prend la cuillère, il en fout partout. Et puis après, il arrivera à manger proprement et voir à essuyer sa table. Ou à l'adolescence, c'est pareil. Il est responsable de son vélo, il répare son vélo, etc. Il respecte le code de la route. Enfin, il y a plein de choses. On met pas son casque, mais finalement,
2: il y a des choses importantes qui se jouent à ce niveau-là. Et donc, je finis juste les étapes pour les avoir en tête, parce que c'est important de pouvoir. Il faut donner le cycle complet. Il y a cette étape donc de la contre-dépendance, de l'opposition, où le jeune va s'affirmer par lui-même, et c'est une question existentielle. Et là, il faut consentir à la contradiction, en faire une occasion de dialogue, et continuer à questionner le jeune, le responsabiliser en fait. Le responsabiliser en lui posant les questions sur les conséquences, donc lui donner la conscience des conséquences.

0: de ses actes. Et puis à un moment, il va dire, oui, non, mais j'ai même plus envie de contredire, j'ai envie de faire comme je veux. Donc c'est moi tout seul. Moi tout seul, je me débrouille.
1: Je fais ce que je veux quand je veux.
0: Il va prendre ses distances.
1: Voilà, cette liberté.
0: Il va jouer l'indépendance. Il va vouloir faire sans nous.
1: Le grand.
0: Si on cherche à trop voir, il va se cacher pour pouvoir faire par lui-même, etc. Et là, il faut consentir à ce qu'il prenne de la distance et qu'il fasse lui-même, tout en étant là, à disposition. Donc, rester présent, garder le lien, mais sans exiger qu'il fasse avec nous, etc. Il a besoin de faire par lui-même et c'est une question de confiance. Au départ, c'était l'existence, le fait d'exister par lui-même. Là, c'est une question d'avoir confiance en lui, de construire sa confiance en lui en faisant lui-même. Mais, bien sûr, en faisant tout seul, sans prendre en compte les autres, il va découvrir que ça frotte, que ça rentre en conflit, et donc il va redécouvrir la nécessité de prendre en compte les autres et d'être dans l'interdépendance. Et là, il va arriver à une véritable autonomie où c'est lui qui est en interdépendance. C'est pas nous qui lui disons comment faire.
1: Alors, merci, vous avez donné plein de clés dans ce Vivant d'Église pour la rentrée. Mmh. Les parents ont parfois l'impression de devoir tout gérer, les écrans, les émotions, les relations, les difficultés, les devoirs aussi. Est-ce que les parents doivent vraiment tout porter ou qui peut prendre le relais quand il y a peut-être un épuisement, un découragement ou une perte de confiance en tant que parent?
2: C'est sûr qu'il y a beaucoup de vigilance. En fait, le parent, il doit être vigilant sur pas mal de choses. Ça ne veut pas dire qu'il doit tout porter. Je pense pas les aides aux devoirs, par exemple. Ça peut être. Je crois. Je ne sais pas si c'est masculin, féminin, mais j'ai l'impression que les mamans veulent tout contrôler souvent. Elles veulent avoir. Et moi, je me souviens une fois, un de mes fils nous avait dit, sixième, là maintenant c'est fini. Tu ne rentres plus dans ma chambre, tu ne viens pas vérifier mes devoirs. Ça fait un peu bizarre, mais on lui a fait confiance et puis on a vu que ça fonctionnait. Mais on a quand même essayé de vérifier un peu. Alors voilà. Ça va dépendre des enfants. Et des enfants, il faudra s'asseoir pendant tous leurs devoirs, parce que ça les aide. D'autres, il faudra les laisser faire. Je pense qu'il faut s'adapter un petit peu à chacun, et tout en mettant beaucoup de confiance là-dedans. Et n'oublions pas que dans la confiance, il faut quand même vérifier.
1: Hein.
2: Je dis contrôle, parce que confiance, contrôle, ça se commence pareil. Hein. Il y a toujours cette notion de contrôle pour gagner en confiance.
0: C'est-à-dire que c'est pas une question d'oppression, de contrôle oppressant, mais en fait, en s'intéressant, à ce que fait l'enfant, peut-être qu'il va nous trouver présents, mais en fait, il dit j'ai de l'importance à vos yeux. Il comprend qu'on n'est pas indifférent. Donc, rester présent, c'est important. En revanche, dans cette phase de l'indépendance où il veut faire sans les parents, on se sent un peu démuni. Et surtout, remonte l'anxiété de l'influence. Si je ne suis plus celui qui dit à l'enfant comment faire, mais qui va lui dire? Et quelles sont les influences qu'il va subir? Et là, on peut manquer de confiance envers l'influence des réseaux sociaux, envers l'influence des copains, quelquefois envers l'influence de l'école, en se disant toutes les valeurs qui sont portées ne nous conviennent pas. Qu'est-ce qu'on met en place pour permettre à l'enfant d'avoir des relais? Des relais de confiance où on sait qu'il aura, il sera sous une influence cohérente et le jeune trouvera d'autres jeunes avec lesquels il se retrouve et où il partage ces mêmes valeurs, cette même confiance, etc. Donc, qu'est-ce qu'on met en place comme autre relais pour ne pas être toujours.
1: Donc, penser à d'autres relais.
2: Oui, moi je pense à une étude que j'ai lue hier, l'étude PISA, sur les réussites scolaires. Et c'est intéressant de voir qu'en fait, un enfant va être plus dans la réussite scolaire si ses parents lui disent « Qu'as-tu appris aujourd'hui ?» C'est pas le suivre les devoirs. C'est pas « Montre-moi tes devoirs, être à côté. » C'est « Dis-moi ce que tu as appris aujourd'hui. » De faire parler le jeune sur ses apprentissages de la journée.
1: Donc je m'intéresse au jeune.
2: Et le jeune s'intéresse au savoir et à ce qu'il a appris. Vous voyez? Et en fait, c'est faire confiance au jeune. Et ça, c'est dans l'étude. Moi, c'était incroyable d'entendre ça, quoi.
1: Ah, c'est intéressant. Alors, on peut pas ouvrir tous les angles. Mm-hmm. Oui, c'était très. J'en étais très sûre, mm-hmm. voilà. Mm-hmm. Et je pense un peu à tous ces parents qui ont des étudiants. Mm-hmm. Il y a une rentrée qui est particulière, celle du jeune qui quitte la maison. Et voilà. Mm-hmm. Et c'est peut-être le petit dernier pour ses études. Alors, comment accompagner un peu ce départ mm-hmm. sans tomber dans le contrôle? Voilà. Ça, c'est quand même un petit volet que je souhaitais ouvrir à la fin de ce vivant.
2: C'est un vrai sujet, hein, parce qu'on croit, enfin, je sais pas, mais parfois on croit que ça y est, ils sont partis. En fait, ils sont pas partis du tout. Ils sont toujours là, hein, et on doit continuer à les accompagner à distance.
1: Donc, souvent, c'est peut-être la difficulté. Accompagner, encore dans cet accompagnement, on peut dire, donc on fait confiance, mais on contrôle. Mais alors, et à distance.
2: C'est-à-dire,
0: non. C'est pas non. en contrôle, c'est pas... on est présent.
1: On est présent.
2: C'est être présent,
1: c'est faire confiance.
2: Mais c'est toujours pareil, c'est comment t'es passé ta journée, pouvoir les appeler sans les harceler, j'ai besoin de tes nouvelles, mais voilà, est-ce qu'il en a besoin? Enfin, oui, c'est cette juste distance. Moi, j'ai toujours été surprise de ne pas m'apercevoir que finalement, ils avaient encore vraiment beaucoup besoin de nous cette première année, en tout cas, où ils quittent le nid. Le lien papa-maman, comment je fais la cuisine, et l'administration, des trucs qui nous paraissent faciles. Alors, pour eux, c'est compliqué.
1: Je pense à des parents, c'est une période, une étape très compliquée. Peut-être que certains parents vivent cette période et ils le vivent plutôt mal. Quel conseil, comment un peu les accompagner, ces parents qui vivent mal ce départ?
0: On a peur qu'ils fassent de travers, ou on a peur qu'ils ne soient pas assez responsables. On a peur que...
1: Et en fait, encore, on va projeter, encore la peur.
0: On va projeter cette peur au lieu d'accompagner toujours ces étapes d'autonomie. Est-ce qu'il a choisi la bonne voie? Est-ce qu'il va faire attention à ses relations, etc. Faut consentir à ce qu'il vive par lui-même et permettre de dialoguer. Et plus on cherchera à cadrer et contrôler pour empêcher qu'il prenne des risques, plus il va aller chercher cette indépendance où il va couper le dialogue pour pouvoir faire par lui-même. Comment est-ce que je continue de consentir à ce qu'il fasse des choix différents, à ce qu'il se comporte différemment et pouvoir dialoguer avec lui?
2: Et puis l'autre problématique, c'est quand notre enfant part de la maison, c'est que, surtout si c'est le dernier, c'est ce qu'on appelle le nid vide, hein. C'est-à-dire qu'il y a un moment, on croit, hein, parce que c'est pas vrai, mais on croit qu'on n'a plus notre rôle de parent, que c'est fini, hein, que la maison est vide, que je ne sers plus à rien, parce que je ne lave plus de culottes ni de chaussettes, parce que je ne fais plus à manger pour machin. Et c'est pas vrai, parce que notre rôle éducatif, il est toujours là. Je sais que pour certains, c'est très compliqué, il peut y avoir une dépression du nid vide, ça c'est vrai. Faut vraiment se faire accompagner, hein, pour pouvoir continuer de jouer ce rôle de parent à distance de nos enfants.
1: Voilà, donc garder le lien sans infantiliser le jeune adulte, parce que ce départ vers une vie d'étudiant, c'est une étape aussi de croissance dans cette vie d'adulte.
2: De juste distance que le jeune prend, hein. C'est nécessaire de prendre cette... On parlait de juste proximité peut-être avant, mais petit à petit, ce jeune, il va prendre de la distance qui est nécessaire.
0: Hein, pouvoir être dans l'émerveillement et la gratitude. Transmettre au jeune l'émerveillement qu'on a face au chemin qu'il prend. Savoir voir d'abord ce qui est positif pour que lui, il puisse s'appuyer sur ses points forts et ses points positifs, de manière à pouvoir ensuite lui l'accompagner pour trouver des voies de progression. Mais d'abord le positif, et parce que c'est ce qui va fonder sa confiance et le responsabiliser.
1: Alors, qu'est-ce qu'on inscrit? Cette émission arrive à sa fin. Isabelle et Benoît d'Acrevaille, je vous remercie d'avoir été présents pour cette rentrée. Puis on en profite aussi pour souhaiter une très très bonne rentrée à vous tous, chers auditeurs, qui rentrez aussi dans vos lieux de travail. Voilà, pour aussi les seniors qui sont engagés aussi parfois dans des associations, et des grands-parents qui sont aussi des acteurs vivants auprès de leurs enfants et de leurs petits-enfants. Un mot de fin, on parlait de contrat. Qu'est-ce qu'on met comme mot? Très court.
2: Moi, je dirais une phrase de Saint-Paul, c'est « Parents, n'exaspérez pas vos enfants ». Moi, je trouve que c'est une belle ligne de conduite.
1: Mm-hmm. Benoît.
0: Et voilà, moi, l'émerveillement et la gratitude et le pardon, ce sont des dimensions de la relation qui sont... qui font grandir.
1: Merci infiniment. Et puis on vous souhaite, hein, Benoît et Isabelle Dacrevreit, aussi une très bonne rentrée, car c'est aussi une rentrée pour tous. Au revoir et à très bientôt. 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

De la lettre aux Galates. Vous, frères, vous avez été appelés à la liberté. Mais que cette liberté ne soit pas un prétexte pour satisfaire votre égoïsme. Au contraire, mettez-vous par amour au service les uns des autres. Car toute la loi atteint sa perfection dans un seul commandement, et le voici: tu aimeras ton prochain comme toi-même. Si vous vous mordez et vous dévorez les uns les autres, prenez garde. Vous allez vous détruire les uns les autres. Je vous le dis, vivez sous la conduite de l'Esprit de Dieu. Alors, vous n'obéirez pas aux tendances égoïstes de la chair. Car voici ce que produit l'Esprit: amour, joie, paix, patience, bonté, bienveillance, foi, humilité et maîtrise de soi. Face à tout cela, il n'y a plus de loi qui tienne. Ceux qui sont au Christ Jésus ont crucifié en eux la chair, avec ses passions et ses tendances égoïstes. Puisque l'Esprit nous fait vivre, laissons-nous conduire par l'Esprit.

0: Des familles et des communautés adoptent des frères et des sœurs handicapés. Soutiens, Seigneur, leur générosité. Que les exilés, les sinistrés, tous ceux qui sont dans la détresse, trouvent en toi la force d'espérer et chez nous accueil et compréhension. Que les hommes et les femmes qui meurent passent avec toi de la nuit de ce monde à la clarté de la résurrection. Prions. Laisse monter vers toi, Seigneur Dieu, le bruit de notre terre pour l'accueillir dans ton silence. Et fais descendre sur nous ta paix, par Jésus le Christ, notre Seigneur.
1: Amen.

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0: Au nom du Père et du Fils et du Saint-Esprit,
1: Amen.
0: La paix et la joie du Seigneur Jésus soient toujours avec vous.
1: Et avec votre esprit.
0: Soyez les bienvenus, frères et sœurs, pèlerins, et vous tous qui nous rejoignez par la radio ou la télévision. Nous sommes heureux de célébrer la Vierge Marie en ce lieu où nous la vénérons. Nous sommes heureux aussi parce que se prépare, vous le voyez autour de nous, la venue du pape Léon XIV. Demandons au Seigneur que cette visite soit une joie pour chacun d'entre nous, que nous y participions de près ou de loin. Et implorons la miséricorde du Seigneur avant de célébrer l'Eucharistie. Je confesse à Dieu Tout-Puissant, je reconnais devant vous, frères et sœurs, que j'ai péché en pensée, en parole, par action et par omission. Oui, j'ai vraiment péché. C'est pourquoi je supplie la bienheureuse Vierge Marie, les anges et tous les saints, et vous aussi, frères et sœurs, de prier pour moi, le Seigneur notre Dieu. Que Dieu Tout-Puissant, Père de notre Seigneur Jésus-Christ, nous fasse miséricorde, qu'il nous pardonne nos péchés et nous conduise à la vie éternelle.
1: Amen.

Prions le Seigneur. À nous qui te servons, Seigneur Dieu, donne la joie d'avoir toujours la santé de l'esprit et du cœur, et par la glorieuse intercession de la Vierge Marie, libère-nous des tristesses du temps présent et fais-nous goûter le bonheur éternel. Par Jésus-Christ, ton Fils, notre Seigneur, qui vit et règne

Lecture de la lettre de saint Paul apôtre aux Colossiens. Frères, lecture de la première lettre de saint Paul apôtre aux Corinthiens. Frères, la connaissance rend orgueilleux, tandis que l'amour fait œuvre constructive. Si quelqu'un pense être arrivé à connaître quelque chose, il ne connaît pas encore comme il faudrait. Mais si quelqu'un aime Dieu, celui-là est vraiment connu de lui. Quant à manger ces viandes offertes aux idoles, le pouvons-nous? Nous savons que dans le monde, une idole n'est rien du tout. Il n'y a de Dieu que le Dieu unique. Bien qu'il y ait en effet au ciel et sur la terre ce qu'on appelle des dieux, et il y a une quantité de dieux et de seigneurs, pour nous au contraire, il n'y a qu'un seul Dieu, le Père, de qui tout vient et vers qui nous allons, et un seul Seigneur, Jésus-Christ, par qui tout vient et par qui nous vivons. Mais tout le monde n'a pas cette connaissance. Certains, habitués jusqu'ici aux idoles, croient vénérer les idoles en mangeant de cette viande, et leur conscience, qui est faible, s'en trouve souillée. En effet, si l'un d'eux te voit, toi qui as cette connaissance, attablé dans le temple d'une idole, cet homme qui a la conscience faible ne sera-t-il pas encouragé à manger de la viande offerte aux idoles? Et la connaissance que tu as va faire périr le faible, ce frère pour qui le Christ est mort. Ainsi, en péchant contre vos frères et en blessant leur conscience qui est faible, vous péchez contre le Christ lui-même. C'est pourquoi, si une question d'aliment doit faire tomber mon frère, je ne mangerai plus jamais de viande pour ne pas faire tomber mon frère. Parole du Seigneur.

En ce temps-là, Jésus déclarait à ses disciples, « Je vous le dis, à vous qui m'écoutez, aimez vos ennemis, faites du bien à ceux qui vous haïssent, souhaitez du bien à ceux qui vous maudissent, priez pour ceux qui vous calomnient, à celui qui te frappe sur la joue, présente l'autre joue, à celui qui te prend ton manteau, ne refuse pas ta tunique. Donne à quiconque te demande et à qui prend bien soin, ne le réclame pas. Ce que vous voulez que les autres fassent pour vous, faites-le aussi pour eux. Si vous aimez ceux qui vous aiment, quelle reconnaissance méritez-vous? Même les pécheurs aiment ceux qui les aiment. Si vous faites du bien à ceux qui en font, quelle reconnaissance méritez-vous? Même les pécheurs en font autant. Si vous prêtez à ceux dont vous avez espéré recevoir en retour, quelle reconnaissance méritez-vous? Même les pécheurs prêtent aux pécheurs pour que leur rendent l'équivalent. Au contraire, aimez vos ennemis, faites du bien et prêtez sans rien espérer en retour. Alors votre récompense sera grande et vous serez les fils du Très-Haut, car lui, il est bon pour les ingrats et les méchants. Soyez miséricordieux comme votre Père est miséricordieux. Ne jugez pas et vous ne serez pas jugés. Ne condamnez pas et vous ne serez pas condamnés. Pardonnez et vous serez pardonnés. Donnez et on vous donnera. C'est une mesure bien pleine, tassée, secouée, débordante, qui sera versée dans le pan de votre vêtement. Car la mesure dont vous vous servez pour les autres servira de mesure pour vous aussi. »

Frères et sœurs chrétiens, nous ne ferons jamais le tour de Dieu. Saint Paul dénonce cette prétention orgueilleuse quand il écrit aux chrétiens de Corinthe. Cette illusion nous guette quand nous pensons bien connaître Jésus parce que nous avons lu les évangiles une fois, deux peut-être, et que nous nous souvenons de certains récits fameux comme celui de la Samaritaine, celui du bon larron, celui du bon samaritain ou du fils prodigue. Pourtant, les évangiles portent en eux, à chaque lecture, une révélation nouvelle, un secret que le Seigneur veut nous faire partager. Le plus mystérieux, le plus merveilleux, vient de ce que chaque nouvelle lecture dévoile une parole de Jésus que nous n'avions pas soupçonnée jusque-là. Nous ne l'avions pas entendue. Pourquoi ? Parce que la parole de Dieu est vivante. Elle s'adapte à la situation que nous vivons. Et les situations que nous vivons changent. Elles sont toujours différentes. Avec l'Évangile, nous ne pouvons pas dire dans nos existences « il n'y a rien de nouveau sous le soleil ». Je fais sans cesse l'expérience du contraire en étudiant et en priant sur les textes de l'Évangile. Je découvre toujours quelque chose de nouveau que je n'avais pas perçu jusque-là. Ah, frères et sœurs chrétiens, combien de temps passons-nous à nous laisser toucher par la parole de Dieu ? En lisant l'Évangile, l'Esprit-Saint ouvre notre intelligence à la nouveauté du royaume de Dieu. Paul écrit aux chrétiens de Corinthe, « L'Esprit, l'Esprit-Saint, sonde tout, même les profondeurs de Dieu. Lui et lui seul nous entraîne dans l'intimité du Seigneur. » Alors, munis de cette confiance, lorsque nous lisons la parole de Dieu, relisons le texte de l'Évangile que nous venons d'entendre. Peut-être que nous n'avions pas perçu cette manière d'aimer qui est inscrite ici. Écoutez, faites du bien à ceux qui vous haïssent, à celui qui te frappe sur une joue, tends-lui l'autre. Prêtez sans rien espérer de retour, à qui t'enlève ton manteau sans te le demander, donne-lui encore ta chemise ou ta tunique. Vous entendez ce que le Seigneur vient de dire ? Eh bien, ces paroles sont insensées. Le monde où nous vivons ne peut pas les tolérer. C'est de la folie. Nous sommes dans le monde où nous sommes, dans une économie du donnant-donnant. Si j'ai de l'estime pour quelqu'un, c'est bien parce qu'il me rend ce que je lui ai prêté. C'est bien parce que j'en ai l'assurance. Et s'il n'y a pas de compensation, je vais dire à l'assurance de payer. Et si tu m'as fait du tort, je te traînerai en justice. La vieille loi du talion est toujours bien vivante dans notre société. Œil pour œil, dent pour dent. La société dans laquelle nous vivons est fondée sur un principe d'égalité. Il est inscrit dans la devise de notre pays. Eh bien, ce n'est pas le principe de l'Évangile. Pour un disciple de Jésus, c'est l'équité qui compte. Et la mesure de l'équité, c'est sa justesse. C'est de répondre aux besoins de chacun. Et ces besoins sont différents pour chacun d'entre nous. Cela suppose une écoute, c'est-à-dire un espace pour que chacun exprime ce dont il a besoin. Observons l'attitude de Jésus dans l'Évangile. Par exemple, lorsqu'il rencontre l'aveugle-né, il lui demande « Que veux-tu que je fasse pour toi ?» L'écoute de la parole d'un autre, par quelque moyen que ce soit, est le chemin de reconnaissance de sa propre dignité. Ainsi en va-t-il lorsque je donne la parole à un pauvre, avant de la lui donner, j'avais peut-être le pressentiment qu'il lui manquait ceci ou cela.
mais c'est lui qui doit me dire ce qui lui manque. Je me rappelle, lorsque j'étais en mission au Mexique, d'avoir rencontré un jour une amie, Inès, qui m'a raconté ceci. C'était peu avant Noël, elle est allée chez sa servante et elle a vu que, comme tous les Mexicains, on mangeait avec des tortillas et puis il n'y avait pas de vaisselle, on prenait tous dans le plat commun. Alors, pour Noël, elle lui a offert toute une batterie de vaisselle. Et quelque temps après, elle est revenue. Et elle voit que la batterie de vaisselle était restée dans son carton, dans un coin. Et elle lui demande, « Tu ne te sers pas de cette batterie de vaisselle ?» Et elle lui dit, « Non, madame, si vous m'aviez demandé, je vous aurais dit que mon mari manque de pantalon. » Vous voyez ce que c'est que d'offrir ce que nous pensons au lieu de donner la parole aux plus pauvres. Eh bien, si nous écoutions cette écoute au Seigneur lui-même, c'est ce que nous faisons lorsque nous lisons l'Évangile. Nous lui donnons la parole. Toute la Bible est traversée par un refrain. Shema Israël. Shema Israël. Écoute Israël. Ah oui, mais tu n'écoutes rien. Écoute Israël ce que le Seigneur ton Dieu veut te dire. Il est en quête, comme un mendiant, du cœur de chacun de nous. En quête de notre miséricorde à son égard à lui. Il nous demande, me permets-tu de t'aimer? Me permets-tu de faire route avec toi? Me permets-tu de te donner des frères et sœurs que tu n'as pas choisis? Shema Israël, écoute Israël, mais tu n'écoutes pas. Tu n'écoutes pas parce que tu ne lis pas la parole de Dieu. La Vierge Marie que nous venons vénérer ici à la grotte de Massabielle nous fait pourtant entendre ce qu'elle disait au servant de la noce de Cana. Faites tout ce qu'il vous dira. Alors, voyant que nous sommes durs d'oreille, peut-être durs de cœur, le Seigneur Jésus se tourne vers son Père. L'Évangile nous fait entendre ce que peut-être nous n'avions pas encore bien perçu, son ultime parole sur la croix. Père, pardonne-leur. Trois mots, la plus petite des phrases, comme la plus petite des graines d'amour, enfouies dans son cœur. Elles touchent nos oreilles. Tu as entendu, frère chrétien? Tu as entendu quand le grain mis en terre meurt sans bruit, mais donne la vie. Victime des hurleurs de l'Évangile qui disent encore aujourd'hui « Mais non, ce n'est pas possible de vivre comme vous venez de le dire dans l'Évangile. Ce n'est pas moral de pardonner quand on a été victime. » Tel est le trésor enfoui dans l'Évangile que nous venons d'entendre. Trésor caché de toute éternité, bien avant le commencement du monde, et qui en ce jour-là, le vendredi saint, a été offert comme une promesse de miséricorde. À cet instant, un instant béni, d'une gloire silencieuse, Jésus ne réclame rien d'autre à son Père que la miséricorde pour ceux dont il a voulu faire des frères. Ah, vous le voyez, à quel renversement nous sommes appelés. Et nous-mêmes, nous donnons vie à cette culture du pardon chaque fois que nous disons le Notre Père. Père, pardonne-nous nos offenses, comme nous nous pardonnons à ceux qui nous ont offensés. Voilà l'évangile du règne de Dieu, quand les victimes implorent le pardon pour leurs malfaiteurs qui les ont blessés, comme le fit Jésus sur la croix. Oh, ce fut sans bruit, sans révolution. Seul l'Esprit Saint peut nous entraîner dans la profondeur de cet amour de Dieu. Saint Augustin met dans la bouche du Seigneur Jésus les paroles suivantes. J'ai reçu la terre, je donnerai le ciel. J'ai reçu des biens temporels, je rendrai des biens éternels. J'ai reçu du pain, je donnerai la vie. J'ai reçu l'hospitalité, je donnerai ma maison. On m'a visité quand j'étais malade, je donnerai la santé. On est venu me voir en prison, je donnerai la liberté. Le pain que vous avez donné aux pauvres a été consommé
le pain que je donnerai rassasira sans jamais s'épuiser.

0: Priez, frères et sœurs, pour que mon sacrifice, qui est aussi le vôtre, soit agréable à Dieu, le Père Tout-Puissant.
1: Le Seigneur reçoive de ta main ce sacrifice, et la gloire de la gloire de son nom, pour le nom de Dieu et celui de toute l'Église.
0: Nous t'en prions, Seigneur, accueille les supplications de ton peuple quand il te présente ce sacrifice. Fais qu'à l'intercession de la bienheureuse Marie, mère de ton Fils, nulle attente ne soit déçue, nulle demande ne reste sans réponse. Par Jésus, le Christ notre Seigneur.
2: Amen.
0: Le Seigneur.

vraiment, Père Très-Saint, il est juste et bon pour ta gloire et notre salut de te proclamer admirable dans le triomphe de tous les saints et plus encore de dire la grandeur de ta bonté pour fêter la bienheureuse Vierge Marie en reprenant son cantique d'action de grâce. Oui, tu as fait des merveilles pour la terre entière. Tu as étendu ta miséricorde à tous les âges en choisissant ton humble servante pour donner au monde le Sauveur, ton Fils, le Seigneur Jésus-Christ. Par lui, les anges adorent ta majesté et se réjouissent en ta présence à jamais. À leur hymne de louange, laisse-nous joindre nos voix pour chanter.

Tu es vraiment saint, Dieu de l'univers, et il est juste que toute la création proclame ta louange, car c'est toi qui donnes la vie, c'est toi qui sanctifies toutes choses, par ton Fils Jésus-Christ, notre Seigneur, avec la puissance de l'Esprit-Saint. Et tu ne cesses de rassembler ton peuple, afin que du levant au couchant du soleil, une offrande pure soit présentée à ton nom. C'est pourquoi nous te supplions, Seigneur, de consacrer toi-même les offrandes que nous apportons. Sanctifie-les par ton Esprit pour qu'elles deviennent le corps et le sang de ton Fils, Jésus-Christ, notre Seigneur, qui nous a dit de célébrer ce mystère.

0: en faisant ainsi mémoire de ton Fils, de sa passion qui nous sauve, de sa glorieuse résurrection et son ascension dans le ciel, alors que nous attendons son dernier avènement, nous t'offrons, Seigneur, en action de grâce, ce sacrifice vivant et saint. Regarde, nous t'en prions, l'oblation de ton Église. Daigne reconnaître ton Fils, qui, selon ta volonté, s'est offert en sacrifice pour nous réconcilier avec toi. Quand nous serons nourris de son corps et de son sang et remplis de l'Esprit Saint, accorde-nous d'être un seul corps et un seul esprit dans le Christ.
1: Que l'Esprit Saint fasse de nous une éternelle offrande à ta gloire, pour que nous obtenions un jour l'héritage promis avec tes élus. En premier lieu, la bienheureuse Vierge Marie, Mère de Dieu, avec Saint Joseph, son époux, les bienheureux apôtres, les glorieux martyrs, Sainte Bernadette et tous les saints qui ne cessent d'intercéder auprès de toi et nous assurent de ton secours.
2: Et maintenant, nous te supplions, Seigneur, par le sacrifice qui nous réconcilie avec toi, étends au monde entier le salut et la paix. Affermis ton Église en pèlerinage sur la terre, dans la foi et la charité, en union avec ton serviteur, notre pape Léon, et notre évêque Jean-Marc, l'ensemble des évêques, les prêtres, les diacres et tout le peuple que tu as racheté. Écoute en ta bonté les prières de ta famille que tu as voulu rassembler devant toi. Dans ta miséricorde, ramène à toi, Père très aimant, tous tes enfants dispersés.
0: Pour nos frères et sœurs défunts, pour ceux qui ont quitté ce monde et trouvent grâce devant toi, nous te prions. En ta bienveillance, accueille-les dans ton royaume, où nous espérons être comblés de ta gloire tous ensemble et pour l'éternité, par le Christ notre Seigneur, par qui tu donnes au monde toute grâce et tout bien.

0: comme le Seigneur Jésus nous l'a appris et selon son commandement, nous osons dire ensemble, Notre Père,
1: qui es aux cieux, que ton nom soit sanctifié, que ton règne vienne, que ta volonté soit faite sur la terre comme au ciel. Donne-nous aujourd'hui notre pain de ce jour. Pardonne-nous nos offenses, comme nous pardonnons aussi à ceux qui nous ont offensés. Et ne nous laisse pas entrer en tentation, mais délivre-nous du mal.
0: Délivre-nous de tout mal, Seigneur, et donne la paix à notre temps. Soutenus par ta miséricorde, nous serons libérés de tout péché, à l'abri en toute épreuve. Nous qui attendons que se réalise cette bienheureuse espérance, l'avènement de Jésus-Christ, notre Sauveur.
2: Car c'est à toi qu'appartiennent.

0: le règne, la puissance et la gloire, pour les siècles des siècles.
1: Seigneur Jésus-Christ, tu as dit à tes apôtres, je vous laisse la paix, je vous donne ma paix. Ne regarde pas nos péchés, mais la foi de ton Église. Pour que ta volonté s'accomplisse, donne-lui toujours cette paix et conduis-la vers l'unité parfaite, toi qui vis et règnes pour les siècles des siècles.
0: Amen.
1: Que la paix du Seigneur soit toujours avec vous.
0: Et avec votre esprit.
1: Frères et sœurs, dans la charité du Christ, échangeons un signe de paix les uns avec les autres.
0: C'est du Christ. C'est du Christ.

0: Voici l'agneau de Dieu, voici celui qui enlève le péché du monde. Heureux les invités au repas des noces de l'agneau.
1: Seigneur, je ne suis pas digne de te recevoir, mais dis seulement une parole et je serai guéri.
0: Que le corps et le sang du Christ nous gardent pour la vie éternelle.
2: Amen.

Allez porter à nos frères le pain du jour.

0: Achevons ensemble notre prière. En communion au sacrement du ciel, nous implorons ta bonté, Seigneur, puisque nous avons la joie de faire mémoire de la bienheureuse Vierge Marie, rends-nous capables de nous mettre à son invitation au service du mystère des plus pauvres, par Jésus le Christ, notre Seigneur.
1: Amen.
0: Quelques petites informations pour chacun d'entre vous, tous ceux qui sont ici à Lourdes. Vous savez qu'à 3h30, ici 15h30, il y a le chapelet récité en français. Ensuite, à 16h15, il y a une présentation du message de Lourdes au centre information. La procession mariale eucharistique à 17h. Et ce soir, la procession au flambeau à 21h. Le Seigneur soit avec vous.

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0: Bonjour à tous. À la une de l'actualité, des propos indignes de l'uniforme, affirme le ministre de l'Intérieur, Laurent Nunez, après les propos tenus par quatre policiers municipaux de Carcassonne. Des mots à caractère raciste, homophobe et misogyne révélés dans une vidéo. Ils sont suspendus de leurs fonctions. Le ministre a décidé de faire contrôler la police municipale par l'inspection générale de l'administration. Le maire de Carcassonne a lui aussi fermement condamné ces propos. Les buralistes se mobilisent pour la première fois depuis quasiment 10 ans. Des manifestations sont organisées toute cette semaine pour réclamer notamment un gel de la fiscalité sur le tabac et la fin de l'indexation des prix sur l'inflation. La profession s'inquiète également de contrebande de tabac. Magali est buraliste.
1: Je crois qu'on n'est pas à 4 cartouches, je crois qu'il n'y a pas de maximum. Donc du coup, on subit et on fait avec. Et on voit nos clients qui partent en Italie et on ne peut que les comprendre parce que vu le prix du paquet en France, c'est normal. Ça nous fait baisser notre chiffre, mais sur tous les services qu'on peut avoir en fait dans le bureau de tabac, sachant qu'on est un service de proximité, vous pouvez payer des amendes, acheter des timbres, acheter de la presse, et tout ça c'est en train de se perdre. Puis on fait avec et on attend qu'il y ait peut-être un changement ou au moins un gel pour septembre et qu'on n'ait pas encore une augmentation qui force les gens à aller ailleurs.
0: Reportage de Mylène Desbacs. Les ventes officielles de cigarettes, de tabac roulé et de cigares ont reculé de près de 5% en un an. La profession réclame un gel des taxes sur plusieurs années. La transparence salariale arrive en Conseil des ministres aujourd'hui. Le projet de loi prévoit l'affichage d'une fourchette de salaire dans chaque offre d'emploi. Il va aussi interdire de demander à un candidat son salaire actuel ou passé. Le texte doit ensuite être examiné par le Parlement. À l'étranger, 5 000 $ pour chaque Américain si les Républicains remportent les élections de mi-mandat. C'est la promesse faite par Donald Trump à moins de 2 mois du scrutin. Le président américain appelle ses partisans à voter comme si son nom figurait lui-même sur le bulletin. Il n'a pas précisé comment ce dividende serait financé. Patrick Fiori sera le parrain du 40e Téléthon organisé les 4 et 5 décembre prochains. Depuis sa création en 1987, le Téléthon finance la recherche contre les maladies rares. Aujourd'hui, plus de 260 000 bénévoles participent à la mobilisation en France. Et puis en football, la Ligue des Champions, la première journée, Paris l'a largement emporté hier soir devant le Slovan Bratislava 6-1. Ferran Torres a marqué un triplé, Ousmane Dembélé un doublé. Et ce soir, Lens joue au Slavia Prague à 21h. Belle journée à tous.
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1: Corinne Lepage est une femme politique française issue de la société civile. Avocate, elle cofonde un cabinet spécialisé en environnement et droit public. Militante associative, elle cofonde le CRIGEN. En 1995, elle entre au gouvernement français comme ministre de l'Environnement. Elle contribue à la création du comité prévention et précaution et met en place la première stratégie nationale sur le développement durable. Elle obtient la sortie de la puissance publique du comité Amiante, le non-redémarrage de la centrale Superphénix et un moratoire sur les OGM. Le 4 octobre 2011, elle annonce sa candidature à l'élection présidentielle. Et le 28 juin 2014, Corinne Lepage est avec nous aux Amanins pour présenter sa vision de ce que pourrait être la transition. Bonjour Corinne, nous voilà donc aujourd'hui aux Amanins. Comment définiriez-vous ce lieu ?
3: Au risque de peut-être surprendre, je dirais que pour moi c'est un peu avant-gardiste. C'est-à-dire que c'est une manière de vivre, de produire, d'être ensemble, qui anticipe ce que nous pourrions faire ensemble, les uns et les autres. Donc je trouve pas du tout que ce soit quelque chose qui regarde vers le passé, je trouve au contraire que c'est une démarche qui regarde formidablement vers l'avenir.
1: J'aimerais qu'on revienne sur une histoire, l'histoire qui est beaucoup bien connue ici, l'histoire du colibri. Est-ce que vous pourriez me la raconter et me dire, selon vous, quel est cet incendie ? Qu'est-ce qui brûle ?
3: Oh, qu'est-ce qui brûle ? C'est la terre qui brûle. Pour moi, l'histoire des colibris, elle est associée étroitement à Pierre Rabhi et à sa démarche. Et ce mouvement formidable qu'il a lancé, qui aujourd'hui est probablement un de ceux qui, en France, rassemble le plus de monde, beaucoup plus que les partis politiques, y compris les plus grands, de gens qui ont à la fois chevillé au corps le sens des choses et de la vie, et en même temps une formidable envie de faire. Pour moi, c'est ça, les colibris.
1: La forêt brûle, le petit oiseau est là. Avec sa goutte d'eau, il essaye d'éteindre l'incendie. Il y a un tatou qui passe, qui lui dit « Mais colibri, arrête, ce que tu fais, c'est juste complètement inutile. » Et il répond « Je sais, mais moi, je fais ma part. » Et c'est vrai, quand on se retrouve dans des lieux comme celui-là, on se rend compte que chacun vient avec sa part et essaye de changer les choses à sa mesure. Donc, quelle serait votre part ?
3: Oh, je crois qu'il faut être très modeste, parce que chaque individu n'a qu'une faculté d'action qui est limitée. Moi, j'ai eu quand même la chance dans ma vie de pouvoir d'abord travailler sur des fronts assez divers, celui du métier d'avocat, qui m'a conduit en près de 40 ans de barreau à m'attaquer à beaucoup de très belles causes écologiques, puisque j'ai défendu notamment les grandes marées noires, de la Mourcadise et de l'Erika, prestige aussi, mais enfin, c'était moins intéressant. J'ai beaucoup travaillé sur les OGM, j'ai travaillé beaucoup sur le nucléaire. Maintenant, je travaille sur les algues vertes, je travaille sur toute une série de sujets comme ça. J'ai eu la chance de faire de la politique, mais je dirais de manière très iconoclaste, puisque je ne l'ai toujours fait qu'au nom de la société civile, et pas encarté vraiment dans un parti politique, même si j'ai créé un mouvement politique qui s'appelle Cap 21, mais qui, je dirais, est très marginal par rapport au mouvement politique traditionnel. Avec les forces et les faiblesses que cela implique. L'indépendance est une très grande force parce que cela permet de ne pas s'écarter de ce que l'on estime être la vérité, ne pas tricher, ne pas être dans le mensonge, dans la supercherie. Mais dans le même temps, c'est une extrême faiblesse, c'est qu'on a un système politique qui n'est pas fait du tout pour ça et qui est fait au contraire pour écarter des gens qui suivent ce type de démarche. Donc j'ai eu la chance quand même de pouvoir, malgré ce choix, occuper des postes importants, que ce soit ministre ou que ce soit député européen, et élu local aussi, puisque j'ai été élu local pendant 12 ans. Et puis je dirais aussi, j'apporte une petite pierre sur le front associatif. J'ai créé avec Jean-Marie Pelt et Julien Xeralny le CRIGEN en 1997-98. Et donc, je suis très associée à tout ce qui se fait sur l'expertise sur les OGM. Je participe également à des associations qui se battent contre la corruption, parce que c'est pour moi un sujet très important. Et j'ai été marraine d'Anticor, Et je suis administrateur de Transparency International depuis une dizaine d'années maintenant. Voilà. Donc, vous voyez, ça fait beaucoup de combats.
1: Ouais. Beaucoup de combats et beaucoup de valeurs que vous portez. Qu'est-ce qui fait que vous ayez envie de défendre ces valeurs-là? C'est par rapport à cette planète qui est en train de brûler?
3: Je dirais que ça va au-delà de la... Enfin, ça peut paraître idiot de dire ça va au-delà de la planète, parce que la planète, c'est quand même l'essentiel, c'est la vie. Mais je dirais que pour moi, c'est une certaine conviction de ce que devrait être l'humanisme. C'est-à-dire l'amour de l'homme, l'amour des autres, la prééminence de l'humain sur tout le reste, un amour éperdu de la justice. J'en ai fait mon métier, d'ailleurs. Je ne supporte pas l'injustice. Alors, vous allez me dire, je ne peux pas supporter grand-chose dans ce monde. Ben oui. C'est ce qui fait que je suis sur beaucoup de combats, parce que tout ce qui est du d'ordre de la discrimination, de la malhonnêteté, du combat du pot de terre contre le pot de fer, sont pour moi des choses essentielles au sens étymologique du terme.
1: Et on arrive à gagner ces combats quand on se bat contre des géants de l'économie?
3: On en gagne quelques-uns. Je dirais que, à la limite, on en gagne plus par le droit que par la politique, vous savez. Les combats les plus importants que j'ai pu gagner, c'est quand même dans des prétoires. Hein. En faisant condamner Total, par exemple, pour les RICA, et reconnaître le préjudice écologique. C'est pas en tant que député que je l'ai fait, ni en tant que ministre.
1: On va peut-être faire la différenciation entre la politique et la justice. Comment est-ce que vous définiriez? Là, on est dans une école, on est dans une classe pour les enfants. Donc on va s'adresser à ces enfants, on va dire que j'ai 4 ans. Il y a aussi tout un axe autour de l'éducation ici aux Amanins. Donc expliquez à un enfant, qu'est-ce que c'est que la politique et qu'est-ce que c'est que la justice?
3: La politique, c'est régler les affaires qui te concernent. Il y a une politique dans cette classe. On s'assied, comment on travaille, les règles du jeu, comment la maîtresse va noter ou pas noter. Voilà, ça fait partie de la politique, c'est tes affaires. C'est gérer ensemble ces affaires à tous les niveaux. Alors au niveau, ça peut commencer avec l'école, puis tu continues avec la ville où tu habites, puis tu continues avec la région où est ta ville, puis tu continues avec le pays dans lequel est ta région, et ainsi de suite. Ça, c'est la politique.
1: Donc créer quelque part des règles pour faire fonctionner un système.
3: Oui, et le faire fonctionner au mieux possible et en fonction des priorités, qu'est-ce qui est le plus important pour toi? Pour un enfant de 4 ans, je dirais pas priorité, je dirais qu'est-ce qui est important pour toi, qu'est-ce qui est pas important. Ben, faut se mettre d'accord ensemble sur ce qui est le plus important puis ce qui est le moins important. Ça s'appelle des priorités. Ça, c'est la politique. La justice devrait être un des objectifs de la politique. C'est-à-dire organiser au mieux ta classe. Il faut que ça soit juste, mais il faut aussi que ça soit efficace, que ça rende service, c'est-à-dire que ça t'apprenne ce que tu as à savoir pour avoir une belle vie d'homme ou de femme. Voilà. Si je parlais pas à un enfant, mais à un adulte, je conviendrais avec lui qu'il n'y a aujourd'hui pas grand rapport entre la justice et la politique. Ou tout au moins, les deux ne sont pas forcément compatibles. Je ne dirais pas qu'il n'y ait pas de rapport. Ils ne sont pas compatibles. Et que on est dans un monde profondément injuste et probablement de plus en plus injuste. Et ça, ce n'est pas tout à fait tolérable.
1: Vous parliez avant de Jean-Marie Pelt, avec qui vous avez créé une association. Donc, on lui fait un constat du monde, c'est plutôt une vision assez négative.
3: Je ne dirais pas qu'il est pessimiste. Jean-Marie, c'est quand même lui qui a écrit « C'est vers et ça marche ». C'est un homme profondément croyant. Donc, qui est dans l'espérance, de la foi, bon, c'est son affaire, on peut être croyant ou pas croyant, ça c'est une affaire pour chacun. Donc je ne dirais pas que c'est quelqu'un qui est a priori dans le pessimisme. Mais en revanche, parce qu'il est profondément humaniste, il partage l'inquiétude qui est celle que nous partageons de manière assez nombreuse, hein, sur la dégradation de l'humain dans nos sociétés. Et sur le fait que ce qui devrait primer, c'est d'abord la survie, on en est très loin, avec ce qui se passe sur le plan écologique, à minima l'équité entre les humains, et je suis déjà en régression par rapport à l'égalité quand je dis l'équité, mais ce serait déjà un minimum. Ensuite, la transformation du monde par les nouvelles technologies, et surtout la transformation de l'homme par les nouvelles technologies. Et je pense qu'il y a des problèmes éthiques qu'ils sont à peine abordés.

0: Voilà, donc je pense que l'humanité est en train de partir, ou tout au moins une partie de l'humanité est en train de partir sur des bases totalement différentes. Et puis il y a quand même cette organisation qui, moi, à la fois m'exaspère et m'angoisse considérablement. C'est la part prise par les très grands groupes financiers, économiques, sur la vie des autres. Je ne suis pas une femme d'extrême gauche, hein, je suis plutôt une femme du centre, mais je dirais que l'expérience qui est maintenant la mienne me conduit franchement à penser que c'est pas une organisation acceptable, que la manière dont les grands lobbies préemptent la décision publique et s'opposent à l'intérêt général, c'est-à-dire du plus grand nombre, n'est pas concevable dans un système démocratique.
1: Mais comment est-ce qu'on va le changer, ce système? Quel est l'avenir? Comment ça va se passer dans les prochaines années, les prochaines générations?
0: Je ne suis pas Madame Soleil, donc je ne ferai pas de pronostic. Mais je peux vous dire que ma conviction à moi, maintenant, au stade où j'en suis, avec l'expérience qui est la mienne, de ces différentes vies de politique, professionnelle, associative, c'est que le changement, il vient de la base. Il ne viendra jamais du sommet. C'est impossible. Donc c'est par les nouvelles organisations, et ce qui se passe aux Amanins est un très bon exemple, que nous sommes capables de mettre en place sur le terrain. Ensuite par les réseaux, et ça c'est l'aspect très positif des nouvelles technologies, que nous sommes en capacité de créer les uns avec les autres, que nous pourrons inverser les rapports de force. Si demain matin les consommateurs décidaient qu'ils n'achetaient plus aucun produit Roundup, pour prendre cet exemple-là, ou aucun OGM, ben Monsanto, ils n'en vendraient plus. Ben oui.
1: C'est ce qu'on appelle le pouvoir d'achat, finalement. C'est nous, en tant que citoyens, si on mène un peu une réflexion sur l'endroit où on va placer ces euros, ben on peut les placer dans des circuits un peu plus raisonnés, plus responsables que dans d'autres.
0: Bien sûr. Alors, c'est un problème de formation, parce qu'il faut quand même un minimum de connaissances. C'est aussi un problème de pouvoir d'achat, parce que quand vous avez pas ce qu'il faut pour terminer le mois, ben vous vous posez pas trop la question de savoir si votre acte est intelligent ou pas. Vous vous posez la question de savoir si vous pouvez le faire ou pas. Compte tenu de ce que sont les besoins vitaux élémentaires de chacun d'entre nous. Mais je pense que c'est le changement de rapport de force, il ne pourra venir que de là. Il ne pourra venir que de cette nouvelle organisation que nous allons les uns et les autres progressivement expérimenter, et puis quand ça marchera, mettre en place et essaimer. Je crois beaucoup à l'essaimage.
1: Il y a aussi ce mot sur l'affiche, le mot cultiver. Hein, cultivons l'avenir. Donc, qu'est-ce que ça représente pour vous, le fait de cultiver? Qu'est-ce qu'on pourrait cultiver?
0: Je dirais que pour une grande partie, nous sommes en jachère. Pour filer la métaphore, je pense que la première chose que nous avons à cultiver, c'est notre cerveau. Je veux dire par là, notre cerveau et notre cœur. C'est-à-dire à la fois la compréhension, la réflexion sur ce que l'on fait, sur la manière dont on le fait, sur la manière dont nous pourrions être chacun d'entre nous cohérents entre nos convictions et notre action. Et puis le cœur, parce qu'on est dans un monde très sec, dans lequel finalement, en dehors du faux semblant, du sentiment dégoulinant que l'on voit dans beaucoup de médias, la vraie relation à l'autre, la vraie générosité, le vrai don de soi. Tout cela n'est plus du tout considéré comme une valeur cardinale. Je pense que là, il y a beaucoup, beaucoup à cultiver.
1: C'est très beau ce que vous dites, mais et j'y crois quand je suis dans des lieux comme ça, comme les Amanins, où on est finalement une sorte de famille d'âmes, où on vient tous avec une idéologie relativement proche. On a vraiment envie d'essemer le plus largement possible, parce qu'on a l'impression d'avoir des valeurs qui sont bonnes pour l'homme et pour la Terre et pour la planète. Mais la planète, elle est globale. Il y a une interrelation des êtres vivants, des phénomènes. Et ici, on a peut-être une certaine conscience en Europe, parce qu'on fait partie des pays riches et développés. Cette conscience n'est peut-être pas forcément la même dans les pays, je pense à l'Inde, je pense à l'Afrique ou l'Asie du Sud-Est, l'Amérique du Sud. Et comment est-ce que ça va se passer? Parce qu'on est quand même dans une locomotive qui nous traîne vers la mondialisation, vers le développement économique, le développement matériel, la croissance. Et c'est pour l'instant, j'ai l'impression, ça qui dirige le monde.
0: Oui, bien sûr. Bien sûr, mais on rejoint le problème des multinationales. D'abord, je pense qu'il faut qu'on perde, nous, les Européens, un certain modèle de pensée empreint d'une certaine condescendance à l'égard des pays du Sud. Quand vous regardez ce qui se passe dans beaucoup de pays du monde, en Inde, en Chine, même en Chine, en Amérique du Sud, Oui, non seulement qu'il y a beaucoup de communautés qui sont de même nature que celles qu'il y a ici, sans doute avec moins de moyens, mais avec exactement la même philosophie, mais vous avez sur certains sujets des pays qui sont plutôt en avance sur nous, sur beaucoup de choses, et notamment sur la conscience des limites. On donne beaucoup comme mauvais exemple la Chine. Sur la Chine, ils font n'importe quoi, ils créent une nouvelle usine à charbon toutes les semaines. Oui, enfin les Chinois, ils sont dans un tel univers de pollution qu'ils sont probablement un des pays au monde qui est en train de s'organiser pour avoir les règles les plus drastiques. Parce qu'ils sont arrivés au bout d'un modèle. Vous regardez la manière dont l'électricité solaire se développe dans un certain nombre de pays du Sud, que ce soit l'Afrique ou l'Inde, ou les téléphones portables. C'est-à-dire que tous ces pays sont en train de faire l'économie du passage par les grandes infrastructures par lesquelles nous sommes passés. C'est-à-dire qu'ils sont directement dans l'unité totalement décentralisée, que ce soit le four solaire, le chauffe-eau solaire, l'électricité solaire, ou l'éolienne à l'occasion, et le portable, c'est-à-dire pas les grandes lignes qu'on passe. On voit bien que un certain nombre de gens commencent à avoir accès à des technologies finalement très contemporaines que nous avons mis des années et des années, nous, à acquérir. Donc je pense qu'il y a des modèles de développement qui sont profondément différents. Alors là où vous avez raison, c'est qu'on a probablement plus le sens de la finitude qu'ils ne l'ont dans les pays du Sud où ils ont au contraire la soif du rattrapage.
1: Vous dites finitude, c'est-à-dire arriver aux limites.
0: Arriver aux limites, c'est-à-dire on est des modèles quand même fatigués, usés, y compris de gouvernance. L'Europe patine. Nos jeunes les plus brillants ne restent pas en Europe mais partent ailleurs. Parce que le continent européen est un continent qui est en voie d'épuisement d'un modèle. Mais c'est aussi un continent avec une immense intelligence, une immense matière grise, beaucoup d'atouts. Et ensuite, c'est une volonté de reconstruire, de recréer, de recultiver, comme vous disiez tout à l'heure.

gauche, si tu me dis gauche, je dirais l'extrême. Je voterai pour ceux qui votent la vie plutôt que pour ceux qui votent la haine.

0: parler de la transition avec Pierre Habib. C'est un bonheur de discuter avec Pierre Habib.
1: Donc la transition, ce serait quoi, la transition énergétique? Depuis combien de temps on entend parler de la transition? C'est un mot que j'entends beaucoup aujourd'hui.
0: Oui, c'est un mot fourre-tout comme développement durable il y a 10 ans. En fait, c'est le changement de société dont on parle. Mais la transition, à mon avis, est un mot ambigu et dangereux, parce que quand on dit transition, ça veut dire qu'on va d'un état vers un autre état. Mmh. On ne sait absolument pas quel est le nouvel état. Donc parler de transition dans ces cas-là, c'est assez difficile quand même, à mon avis.
1: Qu'est-ce que vous auriez envie de partager, de dire aux jeunes qui, je ne sais pas, j'ai 20 ans, je ne me retrouve pas dans la vie politique, dans le message politique, j'aimerais savoir ce que je peux faire de ma vie. Je cherche ma voie, comme beaucoup de monde finalement. Quel pourrait être le conseil que vous auriez à donner à celui qui construit les prochaines années?
0: D'abord, oublie la politique telle que tu la vois aujourd'hui, parce qu'elle est en train de mourir. Donc ce n'est pas la peine de t'y intéresser. Attends que ça ait changé pour voir ce que tu peux faire. Aie confiance en toi. Comme aurait dit le pape, Jean XXIII, n'aie pas peur. Cherche ce que tu aimes. Et essaye de construire une vie cohérente entre tes convictions et ce que tu fais. Et tu seras bien. Et si tu es bien, tu réussiras. Ensuite, la vie est d'éternel choix. On ne peut pas être d'une pureté absolue, ça n'existe pas. Alors on est un saint. Et on va dans un monastère et puis on y reste. Donc la question, à mon sens, c'est d'arriver à trouver les compromis, mais ne jamais accepter les compromissions.
1: Merci beaucoup.
0: Merci à vous.

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3: Année A, 24e dimanche du temps ordinaire. Deuxième lecture, lettre de saint Paul aux Romains, chapitre 14. Frères, aucun d'entre nous ne vit pour soi-même, et aucun ne meurt pour soi-même. Si nous vivons, nous vivons pour le Seigneur. Si nous mourons, nous mourons pour le Seigneur. Ainsi, dans notre vie comme dans notre mort, nous appartenons au Seigneur. Car si le Christ a connu la mort puis la vie, c'est pour devenir le Seigneur et des morts et des vivants. Parole du Seigneur. Chers auditeurs, voici ce qu'un père de l'Église, Saint Jean Chrysostome, enseignait. Nous avons un Seigneur qui veut notre vie, et non notre mort. Qui prend à notre mort, à notre vie, plus d'intérêt que nous. Car il montre par là qu'il prend de nous plus de soin que nous n'en prenons nous-mêmes, qu'il regarde notre vie comme un trésor pour lui, et comme une perte, notre mort. Car ce n'est pas seulement pour nous que nous mourons, mais aussi pour notre maître, s'il nous arrive de mourir. La mort ici, c'est la mort selon la foi. Il suffit, certes, pour prouver que Dieu s'inquiète de nous, de dire que c'est pour lui que nous vivons, que c'est pour lui que nous mourons. Toutefois, l'apôtre ne se contente pas de ces paroles. Il ajoute « Soit que nous vivions, soit que nous mourions, nous appartenons au Seigneur. » Et en passant de cette mort à la mort naturelle, afin de ne pas trop assombrir son discours, il donne une autre preuve. Un signe éclatant de la providence de Dieu. Quel est ce signe? Car c'est pour cela même que Jésus-Christ est mort et qu'il est ressuscité, afin d'avoir un empire souverain sur les morts et sur les vivants. Soyez donc persuadés par là qu'il s'inquiète toujours de notre salut et de notre perfectionnement. Car, si sa providence n'était pas un si haut degré occupé de nous, quelle nécessité y avait-il pour lui à s'incarner parmi nous? Eh quoi? Son zèle à faire de nous ses membres l'a porté jusqu'à prendre la forme d'un esclave, jusqu'à mourir, et après de telles preuves, il nous mépriserait? Non, non, il ne voudrait pas perdre ce qui lui a coûté si cher. Car, dit l'apôtre, c'est pour cela même qu'il est mort. C'est comme si on disait, tel homme ne peut pas ne pas s'inquiéter de son esclave car il se soucie fort de sa bourse. Et encore, ne tenons-nous pas à notre argent autant que son amour l'attache à notre salut. Ce n'est pas de l'argent, c'est son propre sang qu'il a versé pour nous. Et il ne pourrait pas abandonner ceux pour qui il a payé un si grand prix. Voyez maintenant comme l'apôtre nous montre la puissance ineffable du Seigneur. Car c'est pour cela même, dit-il, que Jésus-Christ est mort et qu'il est ressuscité afin d'avoir un empire souverain sur les morts et sur les vivants. Et plus haut, soit que nous vivions, soit que nous mourions,

0: nous appartenons au Seigneur. Voyez-vous l'étendue de sa domination? Voyez-vous la force invincible? Voyez-vous la providence à qui rien n'échappe? Ne me parlez pas, dit-il, des vivants seuls, sa providence s'étend aussi aux morts. Mais si elle s'étend aux morts, il est bien évident qu'elle embrasse aussi les vivants, car le Seigneur n'a rien négligé de ce qui relève de cette souveraineté, et il s'est attribué la plus grande part de juridiction sur les hommes, et plus que tout le reste, sans rien excepté, c'est de nous qu'il prend soin. Voilà Saint Jean Chrysostome. Chers auditeurs, nous allons maintenant raconter deux histoires de chrétiens persécutés. En 2014, travaillant dans une fabrique de briques, un jeune couple de chrétiens pakistanais avait eu un différend avec leur employeur au sujet d'un emprunt, le Peshgi, qui est une sorte de paiement sincère que les travailleurs paient pour obtenir un prêt, ce qui les tient souvent endettés envers leurs employeurs et entretient un système de travail forcé. Leur employeur a alors enfermé le couple avant de l'accuser de blasphème pour avoir brûlé des versets du Coran, en réalité des documents venant d'un parent décédé. En une demi-heure, une foule s'est mobilisée à libérer les deux chrétiens pour les lyncher et les tirer vers le four. Ils ont été brûlés vifs. Leurs agresseurs ont été condamnés. Mais que sont devenus leurs trois enfants? 4 ans et demi plus tard, les trois enfants, Souleymane, 10 ans, Sonia, 8 ans, et Pohonan, 6 ans, sont élevés en ville par des membres de leur famille. Une organisation chrétienne les a soutenus psychologiquement et suit leur scolarité dans un établissement chrétien. Paradoxalement, la perte cruelle de leurs parents a permis aux trois orphelins de briser les chaînes du travail imposé aux enfants des familles pauvres du Pakistan. Le garçon et ses sœurs obtiennent de bons résultats à l'école. Ils ont perdu leur timidité et se montrent même taquins. Ils n'ont pourtant rien oublié de la tragédie. Autre exemple. Monseigneur Munzi Irwa était l'archevêque du diocèse de Bukavu au Congo, l'ex-Zaïre, en 1994. Dans la débâcle qui bouleversait toute la région des Grands Lacs et lors de l'attaque de la ville de Bukavu et le début des massacres de réfugiés hutus par l'armée de Paul Kagame, le FPR, il restait la seule autorité à s'occuper du sort d'une population abandonnée à elle-même. Il visitait ces camps de réfugiés installés dans son diocèse en insistant courageusement sur la nécessité de trouver une solution juste au conflit. Les cadavres des Congolais et des réfugiés jonchaient toutes les rues. Les tirs de mortier à partir de la frontière rwandaise se faisaient entendre jusque dans la ville de Bukavu, surtout à partir du 22 octobre 1996. Les messages écrits de l'archevêque montrent qu'il avait l'intention de solliciter pour la population congolaise et pour les réfugiés une intervention humanitaire urgente. La communauté internationale est restée sourde à ces appels de paix. Il dénonçait l'enrôlement forcé des jeunes dans l'armée du FPR, le Front Patriotique Rwandais, et les attaques répétées du Rwanda contre l'est du Zaïre, lesquelles attaques avaient déjà fait de nombreuses victimes civiles dans le Kivu. Le 29 octobre 1996, l'évêque sort de sa voiture et, croix en main, se dirige vers les militaires FPR. Il est arrêté, interrogé, torturé et exécuté. Plus tard, le 28 mai 2016, la Congrégation pour les causes des saints autorise le diocèse de Bukavu d'ouvrir la cause en béatification du serviteur de Dieu Christophe Munzi Irwa. Frères, aucun d'entre nous ne vit pour soi-même et aucun ne meurt pour soi-même. Si nous vivons, nous vivons pour le Seigneur. Si nous mourons, nous mourons pour le Seigneur. Ainsi, dans notre vie comme dans notre mort, nous appartenons au Seigneur. Car si le Christ a connu la mort puis la vie, c'est pour devenir le Seigneur et des morts et des vivants. Alors, rappelez-vous aussi l'Apocalypse, qui nous explique que les morts attendent que Dieu rende justice. Mais quand le Christ reviendra dans sa venue glorieuse, il sera accompagné de cavales célestes vêtues de lin pur et blanc, de byssus blanc et pur. Ce sont les défunts, les saints du ciel qui vont apparaître à ses côtés au moment de sa venue glorieuse. Merci et que Dieu vous bénisse.
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6: On part parfois visiter une ville et l'on revient en ayant découvert quelque chose de soi-même. Bonjour Bernard Rienta.
7: Bonjour.
6: Alors pour vous, c'est la ville d'Assise qui restera le lieu d'un profond bouleversement intérieur, je dirais même de révélation. Hein, voilà. On vous découvre depuis, et c'est une progression, le début de cette semaine comme soignant, hein, infirmier libéral. Vous visitez les personnes, les maisons, l'intimité, leur histoire, et vous accompagnez aussi ces fins de vie. Il y a les joies, les peines, la maladie, le corps qui souffre, le cœur qui saigne parfois, les doutes, les angoisses. Il y a le patient et l'accompagnement aussi des proches. Vous entrez dans toutes ces maisons comme maintenant, aujourd'hui. Et depuis le début de la semaine, Bernard Rienta, vous visitez, vous entrez dans une multitude de maisons, vous entrez dans une multitude de cœurs. Et c'est une visite encore aujourd'hui. Cette visite, elle dure peu de temps, une dizaine de minutes. Mais vous avez parlé aussi de ce métier, vous avez parlé de la création, de la contemplation, savoir écouter, regarder. Il y a aussi les rencontres. Alors il y a eu Assise, mais Assise, voilà, c'est une invitation. Vous avez observé une personne qui a été le guide de ce pèlerinage sur les pas de François d'Assise, et je crois que c'est le moment peut-être de lui rendre hommage. Vous êtes parti en simple observateur, curieux peut-être, curieux. Ce pèlerinage était tenu par Suzanne Giuseppi Tastu, auteure de nombreux ouvrages, conférencière qui anime des retraites en France et à l'étranger. Elle est laïque des fraternités franciscaines, et c'est elle qui a été un peu ce guide, voilà. Alors c'est presque pour rendre hommage à celle qui a été le guide sur ses pas de François, le pauvre Aurélo, le pauvre d'Assise. Qu'est-ce que vous pouvez dire de la rencontre, et en particulier peut-être la rencontre avec Suzanne?
7: Ben, la rencontre avec Suzanne se passe dans le cadre de dans le cadre professionnel, hein, parce que je rentre dans la maison et il y a Suzanne. Suzanne.
6: Alors, Suzanne.
7: Comme dans beaucoup de maisons, il y a un contact, une observation, une analyse, hein, professionnelle, hein, de l'environnement dans lequel je vais évoluer. Et là, se lie, comme dans d'autres maisons, hein, se lie une relation, on va dire, intime, un peu privilégiée avec Suzanne, hein, qui, à force de l'observer, commence à m'interpeller. Hein, quand je la vois dans son bureau en train de commencer à écrire pour son livre, et là la relation se met en place, hein. Alors et c'est là que j'ai l'immense grâce de tomber sur d'autres personnes, hein, mais sur Suzanne forcément fait partie des personnes qui vont me faire basculer dans un autre monde, entre guillemets. Donc elle me propose de m'amener à Assise, hein. Donc à Assise, je pars à Assise dans comme j'ai déjà dit, un terra incognita, hein. Mais comme je pars avec une personne hyper calée, qui connaît Assise comme sa poche, je dis, bon, ben, là, c'est, tu as un guide, hein, tu as un guide hors pair, hein, vas-y, fonce. Et voilà. Et là commence le voyage, hein, le pèlerinage à Assise en comité restreint, dans des endroits, très très fort, hein, où son pèlerinage, parce que là il faut, ce qui est important de dire, c'est que je pars avec une totale liberté d'analyse d'incroyants à la base, hein, où je vais avec mes armes, entre guillemets, de professionnels de santé qui analysent toutes les maisons où il va rentrer pour évaluer la marche à suivre. Donc je pars à Assise dans la même démarche, hein. Je vais observer, je me laisse, et rapidement je me laisse emporter, hein. Rapidement, je n'ai plus de prise, hein, même si je reste quand même l'analyste et l'observateur. Je me fais rapidement emmener dans ce fabuleux pèlerinage qui marquera et qui a changé ma vie, hein. Je pourrais pas passer une année sans aller à Assise, si, jusqu'à que les forces me tiennent. Tous les ans, je vais aller à Assise sur le tombeau de François. Ça c'est écrit et bien ancré en moi, hein. Assise et les chemins de François. Par le billet de Suzanne, hein, je la remercierai jamais, hein, de m'avoir guidé sur les chemins de François, parce que forcément c'est un tout, c'est un pèlerinage, mais c'est fabuleux, quoi. C'est il faut le vivre pour le il faut vraiment le vivre pour se rendre compte de la puissance des lieux, de la puissance de François et de la puissance du Christ. C'est un tout, la vallée d'Ombry, c'est un rapport avec la nature, c'est une nature luxuriante. C'est moi qui suis écologiste, je suis déjà touché par le cadre, et progressivement, de jour en jour, l'intensité des lieux se fait ressentir, hein, jusqu'au paroxysme de l'Averne, hein, lieu des stigmates.
6: Le haut lieu, hein.
7: Pardon?
6: C'est le haut lieu.
7: Oui, c'est vraiment l'apogée, c'est le paroxysme de.
6: Ça a été votre rendez-vous.
7: Oui.
6: Est-ce que vous pouvez offrir ce cadeau donc à l'auditeur, puisque vous rentrez là maintenant au micro, Bernard Rianta, comme vous rentrez en tant que soignant chez vos malades, vous rentrez là maintenant dans de nombreuses maisons, ouais, parce que vous avez un auditeur. Voilà. Donc merci d'offrir ce cadeau aussi de ce moment qui a été la révélation. On vous écoute.
7: Donc l'Averne, hein, les lieux du stigmate, hein, des stigmates, hein, c'est le dernier jour du pèlerinage, hein, c'est l'apogée de cette aventure, entre guillemets. On est vraiment sur le lieu du stigmate, hein, un endroit qui est complètement isolé, mais qui a quelques encablures du foisonnement du pèlerinage, hein, avec des milliers de personnes quelques centaines de mètres en dessous. Mais on est vraiment au lieu précis des stigmates, face à la vallée, devant la croix. Et Suzanne, après son petit historique, comme elle nous faisait dans chaque lieu où on pouvait remettre on pouvait visionner la François à ce moment-là, 800 ans avant, on se sépare pour se recueillir, et j'ai l'immense grâce d'entendre le chaos, alors qu'on est complètement isolé, et de sentir le souffle, hein, le souffle d'une branche d'arbre qui me caresse le dos alors qu'il n'y a pas un souffle d'air, quoi. Donc là, c'est un moment forcément d'une puissance extrême qui, malgré le mystère, m'empêche pas quand même, avec mon recul d'analyste et d'ancien de nos croyants, de poser des questions à Suzanne. Il y a des travaux, c'est quoi ce chaos? Ben, on n'a rien entendu, il n'y a que toi qui l'as entendu. Hein. Et surtout le souffle de la branche qui me couvre carrément, alors qu'il n'y a pas de souffle d'air.
6: Ça rappelle l'épisode d'un sanctuaire Lourdes, Sainte Bernadette. L'épisode que vous retracez me fait penser aussi à cet épisode de l'Immaculée, voilà, qui se révèle un peu aussi par ce signe même à cette grande sainte. Bernard Yantin, je vais vous inviter, c'est la fin malheureusement, et les 10 minutes sont écoulées, le temps passe vite. Je vais vous proposer de vous retrouver, le temps aussi d'accueillir un peu cette expérience forte, hein, c'est l'expérience de la révélation de votre vie. Hein, voilà. Celui qui était peut-être le non-croyant, là, est saisi.
7: Complètement.
6: Et donc c'est l'homme
7: totalement.
6: Totalement. Donc c'est l'homme totalement saisi que je vous propose de rencontrer demain pour finaliser cette série. Merci Bernard Yantin. À demain.
7: Merci.

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3: Chers auditeurs, bonjour, ravi de vous retrouver pour cette chronique des noms de rues. Nous allons aujourd'hui nous transporter dans le quartier de la Côte Pavée et je vais vous parler de la rue Jules Léotard. Je ne suis pas convaincue que la plupart d'entre vous puissiez donner une explication sur ce nom, donc je vais essayer de vous parler de Jules Léotard et de la raison pour laquelle on a en 1936 donné son nom à une rue de Toulouse. Eh bien, Jules Léotard, pour ceux d'entre vous qui ont fréquenté peut-être le cirque d'hiver, le cirque Bouglione, il y a toute une présentation de Jules Léotard qui est faite parce que Jules Léotard a inventé le trapèze volant. C'était une spécialité qui était redoutablement difficile. Il y avait beaucoup d'accidents et beaucoup d'accidents de fin de vie, on va dire. Et lui a mis au point une technique qui permettait une voltige beaucoup plus sûre. Il n'est pas mort de son activité. Il est malheureusement mort d'une épidémie de variole qui sévissait à Toulouse en 1838. Je crois qu'il avait 32 ans. Sa vocation, elle vient de son père, puisque Léotard, père, avait installé à Toulouse une salle de gymnastique qui était très, très, très bien fréquentée. Et c'est là que Jules Léotard a appris non seulement la gymnastique, mais c'est voué au trapèze volant, aux grandes dames de son père qui trouvaient que c'était très dangereux et qui, au début, ne voulait pas trop voir son fils, pour lequel il rêvait d'une carrière de médecin ou d'avocat, se lancer dans des aventures aussi dangereuses. Jules Léotard a fait vraiment le tour du monde avec ses numéros de trapèze volant. C'est vraiment un personnage, et si vous voulez en savoir plus, au musée du Vieux Toulouse, nous avons l'histoire de Jules Léotard et même le schéma du gymnase de son papa. Merci pour votre écoute, à la semaine prochaine.

L'ange du Seigneur annonce à Marie qu'elle serait la mère du Sauveur, et elle conçut du Saint-Esprit. Voici la servante du Seigneur, qu'il me soit fait selon ta parole. Et le Verbe s'est fait chair, et il a demeuré parmi nous. Je vous salue Marie, pleine de grâce. Le Seigneur est avec vous. Vous êtes bénie entre toutes les femmes, et Jésus, le fruit de vos entrailles,

0: Que ta grâce, Seigneur, se répande dans nos cœurs. Par le message de l'ange, tu nous as fait connaître l'incarnation de ton Fils bien-aimé. Conduis-nous par sa passion et par sa croix jusqu'à la gloire de la résurrection. Par le Christ, notre Seigneur. Amen.
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2: Bonjour à toutes et à tous, il est 12h à la pendule de Présence. Excellent appétit, si vous avez la chance d'être à table, moi je suis derrière le micro et je suis heureux de partager ce moment avec vous. Dans quelques instants, au sommaire de cette émission que nous allons passer ensemble, l'actualité du diocèse de Bayonne avec Nathalie Chambon, ce sera dans une poignée de secondes. Puis direction Eas, sur la route du cirque de Gavarny dans les Hautes-Pyrénées, pour découvrir deux nouveaux tableaux qui ornent la chapelle de ce lieu-dit. En compagnie de son auteur, nous serons avec le peintre Philippe Pugeot. Les informations, ce sera à 12h30. Et puis, Sébastien Maisonneuve nous parlera des coulisses, des préparatifs de la venue du pape dans le sanctuaire de Lourdes, puisqu'il est le responsable du département direction des sites du sanctuaire de Lourdes. Et enfin, nous aurons évidemment la chronique de Anne Lasserre. Voilà le programme que je vous propose de partager ensemble, et je vous propose de le débuter avec Éric Leclerc qui nous propose les titres des informations de ce jour.
3: Loft Orbital, une société mondiale d'infrastructures spatiales basée à Toulouse, et Marlan Space, un investisseur filiale d'HIC basé aux Émirats Arabes Unis, ont annoncé hier un programme d'1 milliard d'euros pour construire la plus grande infrastructure de satellites d'intelligence artificielle au monde. Le plan a été annoncé lors du sommet spatial international à Paris. Cela finance le saut d'une démonstration éprouvée de 10 satellites à une flotte de 50 satellites. Bonne nouvelle pour la biodiversité montagnarde, le grand tétras et le lagopède alpin sont désormais officiellement protégés en France. Ces deux oiseaux emblématiques sont en danger. Le grand tétras a perdu près de 80% de sa population dans les Pyrénées depuis 1960, tandis que le lagopède rescapé de l'ère glaciaire voit son habitat grignoter chaque année par le changement climatique. Lancement de la campagne de dons citoyens doublée par 1% Force de Planète, portée par Bouge ton coq, pour accélérer l'ouverture de nouvelles épiceries participatives dans les communes rurales d'Occitanie. Son modèle d'épicerie participative sans marge, fondé sur le circuit court et animé par les habitants. En Occitanie, 28 épiceries participatives sont déjà ouvertes et 4 nouvelles verront le jour d'ici la fin de l'année, parmi elles Asprières en Aveyron et Bourg dans les Hautes-Pyrénées. La campagne de dons est ouverte jusqu'au 7 octobre et ouvre droit à une réduction fiscale.
2: Retour de l'information à 12h30 avec Éric Leclerc.
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2: Et comme tous les jeudis, nous nous intéressons à l'actualité du diocèse de Pau, Bayonne, Lescar et Oloron. C'est avec Gilles Galbardi et son invité Nathalie Chambon.
4: L'agenda du diocèse de Bayonne, Lescar et Oloron, c'est toutes les semaines sur Radio Présence. Et j'ai le plaisir d'accueillir Nathalie Chambon. Bonjour Nathalie.
5: Bonjour Gilles.
4: Vous êtes la responsable de la communication pour le diocèse de Bayonne, Lescar et Oloron. Début de cet agenda avec le Secours catholique qui organise ce week-end sa braderie solidaire. C'est à quelques kilomètres de Pau, du côté de Morlas.
5: Oui, tout à fait. Donc c'est vendredi 11 septembre de 10h à 17h et mêmes horaires pour samedi 12 septembre au 22 rue des Cordeliers à Morlas. C'est effectivement plus qu'une simple vente, hein, cette braderie solidaire, c'est vraiment un acte concret de partage, de soutien à l'économie circulaire et à l'entraide locale. Donc toute l'équipe locale du Secours catholique de Morlas vous attend ce vendredi et ce samedi 12 septembre.
4: On poursuit avec deux messes d'installation qui sont programmées à Monin et Jurançon.
5: Tout à fait. Donc samedi 12 à 18h à Monin, Monseigneur Hayet viendra installer le nouveau curé des paroisses Saint-Vincent des Bays, Monin et Saint-Michel-des-Coteaux, Artigues-Louves. C'est donc l'abbé Béranger Mabunda qui arrive comme curé. Donc nous vous invitons à vous joindre à sa messe d'installation donc à 18h le samedi 12. Et ensuite, le dimanche 13, c'est l'installation de l'abbé Vianney Arnaud comme curé de la paroisse Notre-Dame de l'Espérance à Jurançon. Messe d'installation à 17h, donc en l'église Sainte-Marie de Jurançon, présidée également, bien sûr, par notre évêque, Monseigneur Hayet.
4: On poursuit cet agenda du diocèse de Bayonne, Lescar et Oloron avec l'adoration communautaire. C'est à Sainte-Thérèse à Pau. Le programme 2026-2027 s'articule autour de plusieurs temps forts.
5: Oui, tout à fait. Donc, je vous rappelle, c'est un thème par jeudi, un jeudi par mois. Adoration de 18h à 19h, suivi de la messe. Et donc, vous avez un enseignement qui est proposé ce jeudi. Ce sera le père Sylvain Dansou qui vous proposera un enseignement et autour du groupe aussi également. Réjouissez-vous pour animer ce temps de prière communautaire d'adoration devant le Saint-Sacrement.
4: On poursuit avec la présentation du parcours Zaché, c'est proposé par la formation permanente du Béarn à Pau.
5: Tout à fait, donc je vous en avais déjà parlé, il y a ce jeudi 17 septembre de 20h30 à 22h, première soirée de présentation, et il y en a une deuxième le mardi 22 septembre, mêmes horaires, hein, 20h30-22h, c'est à la maison Saint-François-Xavier, rue Montpensier à Pau, et ce parcours Zaché vise vraiment à mieux nous faire comprendre comment la doctrine sociale de l'Église nous permet de vivre notre foi dans notre quotidien. C'est une proposition de formation aussi en soutien avec la communauté de l'Emmanuel.
4: La 8e édition du Festival du cinéma chrétien de Bayonne se déroulera à partir du mercredi 16 septembre. C'est du 16 au 22 septembre, CGR de Bayonne.
5: Oui, tout à fait. Hein. Donc, ce beau festival de cinéma avec un film par soir. Cette année, le thème, c'est vraiment axé sur la paix. Fraternité et la paix, des débats qui sont proposés. Toutes les infos sur le site du diocèse, mais également sur le site festivalcinémachrétien.com. Venez soutenir cette belle initiative.
4: Voilà, Festival du cinéma chrétien de Bayonne du 16 donc au 22. On poursuit avec la communauté Vie chrétienne qui organise une soirée open à Pau.
5: Tout à fait. Venez découvrir donc ce qu'est la communauté de Vie chrétienne à Pau avec un thème « Donne du goût à ta vie », comment partager en équipe pour trouver Dieu dans son quotidien. Présentation de la soirée, c'est à l'église Sainte-Bernadette à Pau, donc vendredi à 18 septembre à 20h.
4: Et enfin, on termine cet agenda avec l'incontournable pèlerinage diocésain à Lourdes. Votre pèlerinage, c'est alors pas ce week-end, c'est le week-end du 19 et 20 septembre.
5: Oui, il est encore possible de s'inscrire. Les infos sur le site diocèse64.org. Trois jours de pèlerinage autour de notre évêque et en lien avec, bien sûr, l'hospitalité basco-béarnaise. Temps fort de ce pèlerinage, notamment le dimanche 20 septembre, avec la messe donc qui est présidée par Monseigneur Hayet à 10h. Et ensuite, je crois que c'est à 15h30, les vêpres. N'hésitez pas à vous inscrire. Il y a des bus qui partent du Pays Basque, mais qui font étape à Orsès et à Pau. Toutes les informations sur le site du diocèse.
4: Voilà, pèlerinage donc basco-béarnais à Lourdes, 19 et 20 septembre. Évidemment, on encourage les auditeurs qui nous écoutent dans le Béarn à venir à Lourdes, mais pour ceux qui ne pourront pas se rendre à Lourdes, eh bien, dans le Béarn, ils pourront suivre en direct sur Radio Présence la messe du dimanche 20 septembre à 10h.
5: Oui, tout à fait. Et je crois également que la messe à la grotte le lundi sera retransmise sur Radio Présence Toulouse.
4: Exactement. Voilà pour ce pèlerinage donc du diocèse de Bayonne-Lescar et Oloron à Lourdes, 19 et 20 septembre. C'est là-dessus qu'on referme cet agenda. Nathalie Chambon, un grand merci. Excellente fin de semaine à Bayonne et on se dit à la semaine prochaine.
5: Merci Gilles, à vous aussi. À la semaine prochaine. Au revoir.
2: Et Nathalie Chambon était au micro de Gilles Galbardi.
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2: Allez, je vous propose de partir à Éas, un petit lieu-dit. Si on prend la route du cirque de Troumouze, c'est sur la route du cirque de Gavarnie. Ne pas confondre les deux, c'est à gauche. Et là, nous allons découvrir deux nouveaux tableaux qui ornent une très très belle chapelle qui est située sur ce lieu-dit. Un reportage signé Anne-Rose Jankovic.
6: Philippe Pujot, c'est vous qui avez peint ces deux tableaux qui ont été mis en place, inaugurés, bénis aujourd'hui dans cette chapelle Notre-Dame-des-Has. Et je vais vous laisser tout simplement la parole à vous qui êtes l'artiste pour nous décrire chacun de ces deux panneaux qui se répondent en quelque sorte.
7: Oui, bonjour, absolument. Alors, tout d'abord, les deux panneaux se répondent. La commande est venue de l'abbé Martin qui a signalé au père Duard cette demande, qui est venue me chercher tout naturellement, puisqu'on a collaboré plusieurs fois sur d'autres projets. C'est évidemment un projet qui m'intéressait par plusieurs dimensions. D'abord par le fait que je sois un montagnard et très sensible au fait d'avoir des chapelles comme ça dans nos montagnes.
6: Vous êtes de la vallée de Campan, c'est ça?
7: C'est ça, moi je suis originaire de la vallée de Campan. Mon grand-père avait là-bas beaucoup de moutons, donc j'ai passé mon temps à faire les foins l'été et à m'occuper des moutons en estive, l'hiver à nourrir. On passait toutes nos vacances à s'occuper du troupeau familial, donc c'était vraiment intéressant.
6: Donc ça fait partie, pardon, on fait une parenthèse déjà, ça fait partie de votre inspiration pour aujourd'hui être peintre?
7: Ça fait toujours partie de mon inspiration, le côté... j'allais dire presque symbolique et mythologique du métier de berger, la manière de soigner, la manière de repérer, la manière de donner du sel, la manière de faire venir un agneau à soi pour le nourrir quand sa mère le rejette parce que c'est le premier agneau. J'ai suivi mon père et j'ai arpenté les chemins silencieusement en me mettant à son pas. Tout ça, ça a nourri aujourd'hui ma réflexion sur la vie en général et sur la peinture en particulier. Et ça me traverse, ça me suit, je ne peux que le constater.
6: Alors, ça se voit aussi dans ces panneaux que les auditeurs pourront venir découvrir dans cette chapelle Notre-Dame-des-Has. Ce sont vraiment des panneaux qui respirent, des tableaux qui respirent la Bigorre. L'un présente le bienheureux Pascal Vergès, l'autre Sainte Bernadette. Peut-être que vous pouvez nous parler de la manière dont vous avez travaillé, les couleurs, les lueurs.
7: Oui, alors avant tout, j'ai travaillé en étroite collaboration avec Pascal Castillo, la présidente de la commission d'art sacré du diocèse, avec l'abbé Martin et avec l'abbé Duard. Et de concert, nous avons décidé très exactement de la symbolique qu'il souhaitait donner sur les panneaux pour respecter une forme de liturgie très serrée, très, très intéressante. Alors dans le premier panneau, par exemple, il fallait montrer Pascal Vergès dans sa détermination, aller comme ça dans un élan de vie, mais où on voyait son destin poindre à l'horizon. Donc on a la Vierge d'Éas là, qui est entourée d'une couronne d'épines. Mais si on regarde bien, il y a des fils barbelés qui s'y entremêlent. Et sur ce pont qu'il traverse, qui est le pont qui se trouve à deux pas de la chapelle, un petit peu plus loin, dont je reviens, j'étais avec mon compagne pour lui montrer le pont, vous voyez une petite ronce, alors là on ne la voit pas parce que ça brille, mais qui est en train de monter, comme les mauvais augures. Alors moi j'ai souhaité dans cette composition donner beaucoup de place, et dans les deux compositions, donner beaucoup de place à l'entourage du personnage. Oui. Le personnage il prend une place, mais le pont est quasiment un personnage en lui-même, tout comme dans le panneau de Bernadette, le troupeau est un personnage en lui-même.
6: Alors, sur la personne du bienheureux Pascal Vergès, on est impressionné quand même par sa carrure. On parlait de montagne, c'est vraiment une carrure de montagnard. Peut-être certains diraient de rugbyman, mais vraiment c'est une carrure de montagnard. On sent l'homme de la montagne.
7: Oui, c'est ça, c'est l'homme de la montagne, tout comme l'abbé Père Amal qui est décrit, qui aide des paroissiens à faire le bois, qui passe son temps à avoir une vie physique. Les hommes d'église ne sont pas forcément des intellectuels enfermés dans une bibliothèque sombre. Ce sont des gens qui vivent leur foi à l'extérieur, et donc dans la montagne, parce que le Vergès est décrit, puis les images que j'en ai vues, les images que j'ai travaillées de lui, montraient un personnage tout en retenue, mais avec une force physique impressionnante. Il est dans la force de son âge, c'est-à-dire il y a 50 ou 100 ans, à 30 ans, on avait 45 ans de physique. Quoi. Moi, je me rappelle du physique de mes grands-parents, arrière-grands-parents, et donc je l'ai voulu conçu comme ça, comme un homme dans la force de l'âge et dans la force de sa pensée. Alors derrière lui, nous voyons la cascade d'Éas, source du Gave, qui vient couler dans ce ruisseau comme une source, un destin. Et le pont, ce que je disais, c'est... Bon, le pont, c'est le passage, évidemment. C'est les multiples passages symboliques, celui que le spectateur franchit quand il regarde et quand il rentre dans sa foi. Et également, chaque pierre qui constitue ce pont, eh bien, c'est nous. C'est nous, c'est la partie, disons, culturelle, la partie construction de nous-mêmes. Moi, je l'ai vu comme ça. L'abbé Martin m'a amené voir le pont. Tout de suite, j'en suis tombé amoureux. Tout de suite, j'ai dit...
6: Il avait sa place dans ce tableau.
7: Ah oui, le pont, c'est le pont des hommes, le pont reconstruit, pierre par pierre, avec un ciment qui nous lie. Et ce ciment qui nous lie, c'est de vivre ensemble.
6: Et finalement, sur ce tableau, donc, si chaque pierre de ce pont, c'est un peu chacun de nous, on a l'impression, du coup, que c'est nous qui supportons, qui portons, en tous les cas, la mémoire du bienheureux Pascal Vergès. Et en même temps, lui se penche vers le pont, vers les pierres, vers l'eau qui ruisselle, avec peut-être bonté, bienveillance.
7: Alors, moi, je m'interroge beaucoup quand je fais des tableaux, oui. Avant, pendant et après. Et je sais que je fais confiance à, disons, mon intuition quand je vais faire la composition pour regarder ce qui va fonctionner. J'avais la volonté de mettre ce point en avant parce que j'ai compris qu'il était très important. Et je me suis dit, effectivement, dans ces cas-là, est-ce qu'il nous domine ? Et je ne pense pas qu'il nous domine. En réalité, le prêtre, son rôle pour accompagner les croyants, c'est de les représenter. Mmh. Et donc, il prend un rôle déterminé de se mettre au-dessus en disant, regardez, je ne me mets pas sur ce tas qui êtes-vous pour m'appuyer sur vous et faire mon chemin à moi. Mmh. Je me mets là parce que c'est moi qui fais le lien. Quand vous êtes fatigué, c'est moi qui vais dire, il faut remplacer une pierre, il faut la remettre, il faut la rechausser, etc. Et donc, c'est un travail collaboratif entre celui qui est l'esprit de la foi et les gens qui, dans leur quotidien, n'ont pas le temps de penser la foi tout le temps.
6: C'est ce que Pascal Vergès a fait en camp de concentration, là où il est mort. Il a supporté jusqu'au bout ses camarades d'infortune.
7: C'est ça, même quand il n'était plus avec eux dans une paroisse et dans une période de joie, il était quand même un compagnon de mauvais jours et il portait son idée poétiquement, j'allais dire, c'est-à-dire qu'il n'a plus besoin qu'ils soient là, eux. Lui, il construit la foi parce que tout d'un coup, il l'incarne. Et donc lui-même est une forme de pierre de ce pont. Mais voilà, il y a ce passage et le fait que toutes ces pierres liées soient l'ensemble de ce que forment les gens de bien.
6: C'est quand même dire que cette Bigorre mariale, elle était dans le cœur de tous les fidèles à l'époque. Et d'ailleurs, on constate, vu le monde qu'il y avait aujourd'hui, que c'est toujours un peu le cas quand même.
7: Oui, bien sûr. Ben, l'église était pleine, c'est très émouvant. Ouais. On voit les gens en joie qui restent pour manger, pour boire. Ça s'affaire encore dedans. Enfin, je trouve ça très réjouissant. Moi, avec ma compagne, c'est toujours des moments très émouvants. On vit des choses extraordinaires, puis le lieu est fabuleux.
6: Alors, la dernière chose avant de passer sur le tableau suivant, dans l'autre chapelle latérale, c'est la colombe, évidemment, puisque les colombes sont liées à l'histoire des As, et il y a deux colombes, ça tombe bien, puisqu'il y a deux panneaux.
7: C'est ça, exactement. Là encore, j'ai suivi les instructions précises du père Martin, qui est vraiment très précis dans ce qu'il aime, et vous voyez, dans le cœur, ces deux colombes ont été installées également. Oui. Alors moi, c'est... évidemment une réjouissance puisqu'elles rejoignent aussi le paraclète que j'ai fait dans le polyptyque de l'abside du cœur à l'église paroissiale de Lourdes et c'est un symbole que j'aime énormément travailler puisque lui-même est plein d'élan et amène une vitalité au tableau.
6: Et donc la vie de Pascal Vergès a eu évidemment s'est terminée en heure sombre de l'histoire, mais ce tableau il est lumineux.
7: Oui bien sûr, ce n'est pas nous qui décidons des heures sombres ou des heures claires. Nous ne pouvons que nous déterminer à faire le mieux que nous pouvons dans le temps qui nous est imparti. Et ensuite, on subit les époques et on tire le meilleur de chaque situation.
6: Alors, merci pour la présentation de ce premier tableau. Si vous voulez bien, on va passer au deuxième tableau qui présente Sainte Bernadette.
7: Encore une fois, on voit Bernadette devant un paysage de montagne que j'ai voulu presque diaphane, presque avec des couleurs de Toscane vers la hauteur pour montrer une forme, pas de mélancolie, mais d'apaisement. Au moment où Bernadette monte à Bartrès, donc c'est un tableau qui est anachronique, qui est symbolique, puisque vous voyez qu'on lui a mis une auréole. Mmh. Mais à ce moment-là, moi j'ai voulu la représenter, ils n'ont pas d'argent, elle mange très peu, son frère est pris dans l'église en train de manger de la cire, elle est émaciée, elle a des problèmes pulmonaires, on lui dit faut que tu montes pour respirer et tu vas garder un troupeau de moutons. Alors moi dans ma mythologie personnelle c'est extrêmement important, symbolique, c'est très beau. Et donc ici les moutons sont le pont, c'est-à-dire ils sont eux-mêmes un personnage, c'est le troupeau, c'est chacun de nous et c'est la partie... C'est la partie organique, la partie... vous savez, il y a deux cultures, la culture de la terre et la culture de la pierre. J'ai fonctionné de la même manière au polyptyque là-bas, puisque j'ai fait des tailleurs de pierre d'un côté, les gens qui travaillent la pierre et donc notre culture intellectuelle, et les gens qui travaillent le sol et qui sont là pour nous nourrir. Et donc j'ai voulu représenter de la même manière ces deux symboles, avec l'autorisation évidemment de Pascal Castillo, du père Martin et de l'abbé Duhard. Et donc ce troupeau que vous remarquez, ce sont des brebis barégeoises évidemment, vient entourer Bernadette. Bernadette touche ce mouton que l'on pourrait prendre pour l'agneau. Donc Jésus est au loin, vous pouvez voir en tout petit, si vous faites très attention, et j'ai fait en sorte qu'on voit les trois sanctuaires de Bétharam, de Lourdes et de... Oui, là-haut.
6: Et le regard est porté très loin, puisqu'on se dit, en fait, il y a des montagnes à perte de vue, à l'infini. Alors, il y a des sapins, puis après, vraiment, on a l'impression que les montagnes ne finiront jamais.
7: C'est ça, ce sont des montagnes métaphoriques. Elles ne représentent pas un paysage réel, alors que dans l'autre panneau, on est dans un paysage quand même où j'ai fait la cascade. Il y a la chapelle des As.
6: Là, on risque pas de reconnaître le pic du Midi, le Mont Aigu, la Brèche de Roland.
7: Non, je voulais pas faire ça. Je voulais pas aller à Bartrès prendre une photo. Je voulais vraiment un paysage qui ancre Bernadette, du fait qu'elle est aussi l'auréole, dans un paysage métaphysique, un paysage allégorique.
6: Et pourquoi ça c'est important? Pour laisser à chaque personne qui regarde son interprétation? Pourquoi ça compte pour vous?
7: À partir du moment où on peint Bernadette, et où on peint par exemple le père Vergès ou d'autres personnages que vous avez représentés, Saint-François de Sales, Saint-Jean de Chantal, ce n'est pas la personne qu'on a connue qu'on représente. Si je représentais une photo très exacte que j'avais fait, je figerais une seule image de la personne. Or, une personne n'est pas entièrement dans une seule de ces images. Et donc, quand je la représente, je représente une vision imaginaire d'elle. Et cette vision imaginaire doit être à la fois très proche pour que les gens puissent se fondre dans leur émotion plutôt que se dire « c'est mal fait ». Mais en même temps, elle doit être suffisamment ouverte pour que chacun passe dans son imaginaire. Quand on commence un roman, on imagine la voix d'un personnage et on a beau nous dire il a la voix rock, si on l'a imaginé aiguë, on la gardera aiguë jusqu'à la fin du roman. Et c'est notre personnage, il faut que ce soit notre Bernadette, il faut que ce soit notre Pascal Vergès. Il faut que nous fassions la moitié du chemin. Donc moi je l'ai fait de la manière la plus respectueuse, elle me rappelle ma sœur quand elle avait 16 ans et qu'elle était... ma sœur, moi je la trouvais magnifique, elle était belle, elle était tout ce que j'aimais de rassurant dans ma vie. Et donc, je lui ai trouvé un point commun dans cette chevelure noire, cette attitude vraiment sans excès, jamais. Toujours dans la modération et dans la tempérance. Et
6: avec rien, si ce n'est le chapelet qui prend quand même une place importante.
7: Évidemment. Évidemment, puisque Bernadette est très croyante, on est sur une scène religieuse, il faut que métaphoriquement, allégoriquement ça le représente, mais il faut que littéralement on voit des signes de cette magie en quelque sorte qui vient s'opérer.
6: Quand vous avez eu cette commande de ces deux tableaux, donc par l'association Le Toit du Cœur, qui a financé ces œuvres, comment vous avez commencé votre travail? D'abord, est-ce que vous connaissiez la chapelle des As? Est-ce que l'environnement, le décor qui est déjà là de cette chapelle, il compte aussi? Il faut que ces deux tableaux racontent quelque chose pour aujourd'hui en tenant compte de ce qui est là depuis toujours?
7: C'est ça. Alors là, il y a un double défi. Alors d'abord, comment je fais? Moi, la genèse d'un projet, c'est je viens dans le lieu. Je passe du temps dans le lieu. Ouais, je passe du temps dans le lieu, je passe du temps autour du lieu. Et d'ailleurs, ici, je suis tombé amoureux du lieu. J'ai dit à ma femme, je l'ai amené tout à l'heure, ma compagne, j'ai dit, on va revenir avec les enfants, on va passer des nuits ici, on va être dans le cirque, mettre les pieds dans la rivière. C'est un lieu magique. Donc moi, d'abord, je m'imprègne. Le double défi, c'était ici que tout va être restauré. Donc je ne pouvais pas me fier à commencer, mais à comment je dois imaginer que ce soit, alors qu'on ne m'a pas dit comment ça serait. On m'a dit, on va rafraîchir tout, les murs, etc. On va redonner un air vivifié. Or ici, il y a des tableaux très ternes, par l'usure du temps, et des vitraux très vifs. Et donc, il fallait trouver un moyen terme. Et il fallait que je m'accorde avec la commission d'art sacré, qui a un œil plus précis de ce qu'ils veulent, comme Pascal Castillo, qui m'a dit, non, il faut que les couleurs respectent ça. Et vraiment, c'est travailler de concert. Donc, on me dit, voilà les teintes à peu près dans lesquelles on veut que ce soit pour respecter le lieu dans ce qu'il va être, parce qu'il faut quand même une harmonie d'ensemble, même si moi je vais toujours tirer vers la modernité, c'est mon rôle pour que les tableaux...
6: Finalement, ces tableaux sont encore une fois le pont, pour reprendre...
7: Absolument, c'est un pont entre le passé et le futur. Et il faut toujours tirer plutôt vers le futur. Les idées du passé, elles sont déjà dedans, en tout cas les idées intemporelles, elles sont déjà dedans. Et il faut tirer le spectateur vers des images à la fois classiques, mais à la fois nouvelles. En tout cas, c'est ce que je pense.
6: Merci beaucoup pour ces explications. À bientôt pour peut-être découvrir d'autres œuvres, puisque entre l'église paroissiale de Lourdes aujourd'hui et As, on voit que vous mettez vraiment votre talent d'artiste, de peintre au service aussi de la piété populaire mariale qui existe dans le diocèse de Tarbes et Lourdes.
7: En tout cas, j'y mets mon cœur. Je suis un enfant du pays et c'est vrai que je ne boude pas mon plaisir quand je reçois une commande ici. J'espère en obtenir d'autres, puisque c'est vraiment un travail dans lequel je me délecte. Je me plonge dans les textes. Et ensuite, j'avance.
6: Merci.
7: Merci à vous.
2: Un reportage signé Anne-Rose Jankovic en compagnie donc de Philippe. C'était Philippe Pujot. Voilà. On se retrouve dans quelques instants pour les informations de la mi-journée en compagnie de Éric Leclerc.

0: Bonjour, Loft Orbital, une société mondiale d'infrastructures spatiales basée à Toulouse, et Marlin Space, un investisseur et filiale d'HIC basée aux Émirats Arabes Unis, ont annoncé hier un programme d'1 milliard d'euros pour construire la plus grande infrastructure de satellites d'intelligence artificielle au monde. Le plan a été annoncé lors du sommet spatial international à Paris. Cela finance le saut d'une démonstration éprouvée de 10 satellites à une flotte de 50 satellites. Les satellites transporteront des capteurs radars, optiques et autres. Ils sont construits pour servir les utilisateurs gouvernementaux en France, en Europe et aux Émirats Arabes Unis, aux côtés d'une base mondiale de clients commerciaux. Bonne nouvelle pour la biodiversité montagnarde. Le grand tétras et le lagopède alpin sont désormais officiellement protégés en France. Ces deux oiseaux emblématiques sont en danger. Le grand tétras a perdu près de 80% de sa population dans les Pyrénées depuis 1960, tandis que le lagopède rescapé de l'ère glaciaire voit son habitat grignoté chaque année par le changement climatique. Information pratique, dans le cadre de l'entretien du réseau routier national, la direction interdépartementale des routes massives centrales va procéder à des travaux de réfection de la chaussée de l'autoroute A75. Cette opération se déroulera du lundi 14 septembre au vendredi 2 octobre sur le territoire des communes de Verrières, Aguessac et Millau. Lancement de la campagne de dons citoyens doublée par 1% Force Planète, portée par Bouge ton coq, pour accélérer l'ouverture de nouvelles épiceries participatives dans les communes rurales d'Occitanie. Depuis 2020, Bouge ton coq accompagne les villages de la région confrontés à la disparition des services essentiels. Son modèle d'épicerie participative sans marge, fondée sur les circuits courts et animée par les habitants, permet de relocaliser l'alimentation, de réduire les déplacements du quotidien et de soutenir durablement les producteurs locaux. Elle joue également un rôle majeur dans la revitalisation sociale des villages. Chaque épicerie mobilise en moyenne 70 bénévoles, travaille avec 15 à 20 producteurs et devient un lieu de vie. En Occitanie, 28 épiceries participatives sont déjà ouvertes et 4 verront le jour jusqu'à la fin de l'année. Parmi elles, à Asprières en Aveyron et Bourg dans les Hautes-Pyrénées, la campagne de dons est ouverte jusqu'au 7 octobre et ouvre droit à une réduction fiscale. La nouvelle saison culturelle du Théâtre de Cahors et de l'Auditorium s'ouvre sous le signe de l'émerveillement, de la diversité et du partage. Entre comédies engagées, grands rendez-vous musicaux, danse, cirque et spectacles à partager en famille, cette édition 2026-2027 promet une programmation captivante et accessible à tous. La saison s'ouvrira le 6 octobre avec Made in France, comédie récompensée du Molière 2026 de la mise en scène. Ancrée dans l'histoire de Montauban, la fête des 400 coups revient du 11 au 13 septembre. Cette fête transforme chaque année le cœur historique de la ville en un vaste décor vivant où l'histoire rencontre le spectacle. Plusieurs jours placés sous le signe de la fête, de la culture et de la convivialité accessible à tous. Elle a lieu du 11 au 13 septembre.
1: Merci Éric Leclerc, on vous retrouve au cours de la journée pour la suite de ces informations. La suite en tout cas de ce Présence Midi, ce sera avec Anne Lasserre qui nous parlera du bon Didier. On en saura un petit peu plus dans un quart d'heure.

0: On parle de 1200 bus. C'est du jamais vu, Sébastien Maisonneuve.
1: Alors, c'est peut-être pas du jamais vu parce que Lourdes a déjà accueilli des papes. Donc, il y a quand même cette expérience-là. Mais c'est vrai qu'on a un engouement autour de la visite de Léon XIV en France qui dépasse nos espérances. Et tant mieux parce que ça va être un jour et deux soirées de grande joie d'accueillir le Saint-Père avec effectivement une foule colossale, avec des moyens techniques et logistiques qui devront être à la hauteur de cet événement, tant en termes de transport qu'en termes d'accueil, qu'en termes de célébration, qu'en termes de liturgie.
0: Ceux que vous côtoyez, qui travaillent avec vous et qui ont déjà vécu l'avenue de Benoît XVI et puis avant celle de Jean-Paul II, disent qu'il y a un engouement qui est différent, que les choses ont changé. Fondamentalement, qu'est-ce qui a changé?
1: Alors, qu'est-ce qui a changé? Moi, pour avoir vécu 2008, le gros changement pour moi, il est surtout sur des questions de sécurité. Effectivement, la France, depuis, a traversé des épisodes noirs, à travers Nice, le Bataclan et autres, qui font qu'aujourd'hui, l'État a des enjeux de sécurité beaucoup plus importants.
0: Ça veut dire des consignes pour vous, des contraintes qui sont imposées par l'État?
1: Complètement des contraintes, puisque nous devons mettre en place des dispositifs de contrôle de type portique. Alors, ce n'est pas des portiques d'aéroport, on ne va pas arriver au sanctuaire et devoir défaire son sac à dos ou autre. C'est des portiques qui sont faits pour des grands flux, donc ça veut dire qu'on va pouvoir passer avec son sac à dos, mais il y a une liste d'objets interdits qu'on ne pourra pas mettre en place. Il y aura des dispositifs de palpation pour notamment les personnes en situation de handicap, pour pouvoir les accueillir. Et tout ça, ça nécessite des moyens techniques, c'est des moyens humains, ce sont des coûts également, et puis c'est toute une organisation pour que le temps d'attente soit le plus court pour les pèlerins, et que pour eux ce soit le plus transparent possible.
0: C'est quoi la priorité pour vous dans ce département que vous pilotez avec les équipes que vous avez? Quelle est votre priorité au quotidien depuis que vous savez que vous avez la confirmation que le pape vient?
1: Alors la priorité, elle est surtout technique, puisque en fait ce sont la mise en place de tous les moyens nécessaires. Alors, ce sont des barrières, ce sont des podiums. Là, on est en train de construire, alors même où on parle, le très grand podium qui va accueillir la messe avec le pape Léon XIV.
0: Et ce sont les équipes du sanctuaire de Lourdes qui...
1: Ce sont les équipes du sanctuaire de Lourdes qui construisent la réflexion, qui font les plans, mais ensuite là, on fait appel à des équipes de sous-traitance parce que nous n'avons pas les moyens pour concevoir ça.
0: Et il va être comment, pardon, mais ce podium, moi ça m'intéresse, comment il va être, quelle dimension? Alors, on peut savoir ça déjà?
1: Des dimensions, il fait plus de 40 mètres de long, il fait une quinzaine de mètres de profondeur, il fait 14 mètres de haut, il va être capable d'accueillir au-delà du Saint-Père et de sa suite 400 évêques, archevêques et cardinaux. Oui. Donc oui, c'est un bâtiment que l'on construit pratiquement pour ça, avec une chorale juste à côté qui, elle, va accueillir 180 choristes et musiciens. Donc vous voyez, ce sont des installations qui sont colossales. Et puis, à côté de ça, il y a également des installations de son, d'image, notamment nécessaires dans le cadre d'accueil aussi des personnes en fragilité, puisqu'il y a un gros dispositif pour l'accueil des personnes en situation de handicap.
0: Parce que c'est quand même la priorité au sanctuaire de Lourdes.
1: Oui, c'est l'ADN du sanctuaire de Lourdes et je pense que dans le cadre des visites papales, les moyens que l'on met en place pour cette édition à Lourdes, ce sont des moyens qui sont uniques et qu'à mon avis, le Saint-Père, lui comme son prédécesseur, n'ont jamais eu ailleurs. On va vraiment faire en sorte de pouvoir accueillir toute personne avec toute leur fragilité.
0: Donc des dispositifs absolument exceptionnels, mais il y a quand même ça qui ne change pas et qui reste toujours la priorité, c'est le respect de cet ADN, comme vous dites, du sanctuaire de Lourdes. C'est la priorité et la place au premier rang pour les personnes malades ou à mobilité réduite.
1: Oui, pour les plus petits, pour les plus fragiles. Et en fait, il ne faut pas qu'à un moment donné, la personne se retrouve en situation de handicap parce qu'elle ne peut pas accéder, parce qu'elle ne peut pas entendre, parce qu'elle ne peut pas voir, parce qu'elle a des difficultés cognitives. Et nous mettons en place, avec notamment Sébastien Bousquet, qui travaille étroitement sur ça, en lien également avec l'OCH, en lien également avec les accueils de malades, et bien on essaye de faire cette dentelle pour accueillir ces pèlerins.
0: Ça veut dire que rien que pour le temps de l'accueil, on a bien compris qu'il faut que les pèlerins prévoient d'arriver tôt, déjà le dimanche matin, ce flux de pèlerins qui va passer par les portiques, il y a quand même un accueil spécifique à côté pour les personnes qui sont peut-être en fauteuil ou...
1: Effectivement, alors on aura l'accueil pour tous, c'est-à-dire que chaque personne qui sera titulaire d'un titre d'inscription à la célébration se verra affecter un placement dans ce qu'on appelle un box, un carré, certains disent même une bergerie, vous voyez.
0: Clin d'œil à Sainte-Bernadette.
1: Exactement, et donc ils seront accompagnés par des bénévoles jusque dans leur box. Mais pour les personnes en situation de handicap et en

0: encore une fois, quel que soit leur handicap, eh bien, on leur mettra en plus des moyens spécifiques. Je pense notamment au sous-titrage en langue des signes qui se fera en direct avec des traducteurs en langue des signes qui seront sur place. Je pense également à des dispositifs d'audio-description qui seront possibles pour toutes les personnes qui se signaleront. Donc, j'invite nos auditeurs à se signaler pour dire ben, « j'ai un besoin ». Est-ce que vous pouvez y répondre? Et j'espère qu'on saura y répondre.
1: Alors derrière, on a bien compris que en fait derrière toute la technique qu'il faut mettre en place, en fait la priorité c'est quand même l'accueil du Saint-Père et du pèlerin, quel qu'il soit.
0: Toujours, mais je crois qu'au sanctuaire, de toute façon, on a tous cette même mission, hein, c'est d'accueillir le pèlerin pour l'accompagner à la grotte et lui faire rencontrer la Sainte Vierge Marie, comme l'a fait Bernadette. Après, on a chacun nos spécificités, et nous, c'est sur la partie technique et sécurité.
1: Il y a assez de bénévoles pour vous aider? Vous parliez de bénévoles pour accompagner chaque pèlerin ou chaque groupe de pèlerins dans son carré. Combien de personnes sont mobilisées? Combien de bénévoles sont mobilisés auprès de vous?
0: On sera sur plusieurs milliers, je n'ai pas les chiffres avec moi, mais rien que pour vous donner un ordre d'idée, l'accompagnement dans les box pour placer les pèlerins lors de la messe du dimanche, c'est 250 bénévoles. Rien que pour ce placement, c'est derrière un bénévole qui sera dans chaque box pour 100 pèlerins présents pour la quête, pour la communion. Vous voyez que si vous imaginez 100 000 personnes à la messe, il vous faut 1000 bénévoles rien que pour ça à ce moment-là. Oui. Donc oui, on a un dispositif bénévole qui est colossal et qu'il faut organiser.
1: Et organiser, répéter, enfin vous, les bénévoles ils viennent d'un peu partout on imagine.
0: Et au dernier moment.
1: Voilà, c'est
0: ils
1: ça.
0: Viennent d'un peu partout.
1: Ils ne vont pas venir pour faire une répétition générale.
0: Non, non. Donc on fait cette répétition sans eux, on écrit nos scénarios, on écrit nos fiches et on espère leur transmettre ça de la façon la plus facile, le plus en amont, peut-être quelques jours avant par mail ou tout au plus quelques heures avant sur site.
1: En dehors de la messe, évidemment, c'est quand même un temps très important, très attendu, le point d'orgue certainement, en tous les cas, peut-être le moment où il y aura le plus de monde dans le sanctuaire pour cette messe donc célébrée à 11h par le pape dans la prairie du sanctuaire. Avant, après, les pèlerins, ils vont bouger. Derrière, il y a cette question de gestion des flux, pour reprendre un terme un peu technique.
0: Oui.
1: Comment ça se passe là de ce côté-là?
0: Il y a plusieurs séquences et vous avez parlé effectivement de la messe du dimanche matin, mais il y a aussi la séquence d'arrivée du samedi soir. Il y a aussi la procession mariale du dimanche soir, pour lequel, pour la première fois, un pape fera lui-même la procession. C'est jamais vu ça encore.
1: Oui, d'habitude le pape ne bouge pas et les pèlerins, les pèlerins font le chemin habituel.
0: Et là aujourd'hui, ça va être l'inverse.
1: Ouais.
0: Enfin, aujourd'hui, le 27 septembre. Et entre ces séquences-là, il y a tout un programme d'animation qui est en train de se construire. C'est-à-dire qu'à aucun moment, il n'y aura un temps mort. Et ça, dès le samedi après-midi. C'est-à-dire que dès le samedi après-midi, les fidèles qui seront présents sur place pourront assister à des chants, à des projections sur les écrans, à des informations aussi qui leur seront données. Mais voilà, pour faciliter leur temps d'attente avec, je dirais, en point d'orgue des derniers instants des séquences, des temps d'adoration et des temps de prière.
1: Alors, on a donc parlé du podium, des aspects techniques, logistiques aussi. Alors, il y a plein d'autres questions qui se posent. On a beaucoup parlé sur Radio Présence parce que la question a été beaucoup posée de la question du fameux siège pliant. Alors maintenant, on a compris que les pèlerins peuvent venir avec un petit siège pliant, pas avec le transat. Derrière toutes les questions que vous avez à gérer, Sébastien Mézouna, parce qu'il faut quand même que les auditeurs se rendent compte que pour le pèlerin, tout roule, mais pour vous, derrière, il y a un tas de choses auxquelles il faut penser, auxquelles il faut mettre en place.
0: Oui.
1: Par exemple, les sanitaires, toutes ces questions-là.
0: Un sanitaire pour 150 personnes, donc vous faites le
1: calcul. Ah, il y a des règles, il y a des quotas.
0: 150 000 pèlerins, donc c'est environ 1000 sanitaires qui seront déployés sur tout le sanctuaire avec toute une organisation logistique de nettoyage, de vidage, d'approvisionnement. Et oui, et alors on est, je suis là aujourd'hui pour parler de ça, mais rien ne serait possible sans derrière toute une équipe qui travaille. Je pense notamment sur des questions de sécurité à Marc, à Bastien, à Philippe qui sont au quotidien sur ces sujets. À Isabelle, à Grégory sur les questions techniques, avec Patrick, bon bref, et j'en oublie certaines, pardon, mais la chance que nous avons, c'est que accueillir le Saint-Père est un événement rarissime, exceptionnel, qui est un honneur et qui est un honneur pour nous-mêmes, et donc ça nous permet aussi de nous mobiliser de façon individuelle pour servir ce collectif et pour accueillir, on l'espère, le plus facilement possible tous ceux qui viendront à l'ordre.
1: Vous, vous en attendez quoi personnellement, Sébastien Mezounov, parce que vous êtes le nez dans le guidon avec vos équipes, mais est-ce que vous avez le temps parfois de, bah, de prendre un peu de recul et de réaliser ce que vous êtes en train de préparer?
0: Peut-être pas, parce que c'est vrai qu'effectivement, on est, comme vous le dites, le nez dans le guidon, mais à un moment donné, on va lever la tête. Je m'imagine ce temps où Léon XIV arrivera à la grotte, dans un silence assourdissant. Et qui va certainement me faire comprendre et nous faire comprendre à ce moment-là que voilà, tous ces mois de travail et de labeur qui ne sont pas encore finis, mais ont servi à ça. Et je pense que ça sera exceptionnel.
1: Le Saint-Père sera là dans un peu plus de 15 jours maintenant. Aujourd'hui, si on va dans la prairie, au sanctuaire de Lourdes, à quoi ressemble le sanctuaire? Vous êtes en train de mettre en place...
0: C'est un chantier.
1: C'est un chantier.
0: C'est de la ferraille qui s'assemble. On entend les marteaux, les tubes. On commence à voir les géomètres qui font de repérage au sol. On a les entreprises de travaux publics qui sont en train de modifier la voirie, de préparer les installations. Petit à petit, tout ça va commencer à se structurer. On va visualiser d'ici quelques jours toute la structure du podium qui va recevoir son habillage, les infrastructures de son, les écrans vont arriver.
1: Donc ça sera prêt combien de jours à l'avance?
0: Les derniers éléments à installer seront les barrières, puisque nous avons 13 km de barrières à positionner dans le sanctuaire. Ça se fera entre le 21 et le 24-25 septembre.
1: En attendant, les pèlerins qui sont inscrits dans les pèlerinages prévus déjà bien longtemps, bien avant,
0: ils vivent leur pèlerinage.
1: Ils ne sont pas contraints.
0: Non, ils vivent leur pèlerinage. Alors, ils sont contraints pour le moment avec des adaptations. Par exemple, la procession eucharistique qui va être adaptée en louange eucharistique à la basilique Saint-Pédis, le geste de l'eau qui était sur la prairie et qui désormais est à la grande sacristie entre la grotte et les piscines. Donc, il y a des temps d'adaptation. Mais vraiment, la proposition pastorale et spirituelle doit rester jusqu'au dernier moment. Alors effectivement, le samedi, cette proposition va se réduire de façon importante.
1: D'abord, l'accès va être...
0: L'accès, effectivement, il faudra un titre pour pouvoir entrer au sanctuaire dès le samedi matin 6h.
1: C'est le titre qu'on aura eu pour s'inscrire pour le samedi soir.
0: C'est ça.
1: Permettra de rentrer le samedi toute la journée.
0: Qui permettra de rentrer le samedi toute la journée. Pour le dimanche, il faudra présenter le titre du dimanche pour pouvoir rentrer au sanctuaire.
1: En dehors de ça, même les Lourdais ne pourront pas rentrer.
0: Ah non, si vous n'avez pas de titre, vous ne pourrez pas rentrer. En fait, on fait ça pour quoi? On fait ça pour garantir la sérénité et la quiétude. C'est-à-dire que ce site du sanctuaire, il est limité dans sa capacité et on ne peut pas exploser les jauges impunément sans mettre en péril la sécurité du pèlerin, et ça, on ne veut absolument pas le faire.
1: Et si le gave fait des caprices? Ça s'est déjà vu en septembre à Lourdes et au-delà.
0: Oui.
1: On sait très bien que le gave, on peut pas le commander. Il y a un plan B.
0: Il y aura de toute façon des mesures d'adaptation qui se feront, ne serait-ce que pour des questions de sécurité. À ce stade, elles ne sont pas communiquées et on espère ne pas les mettre en place. Mais effectivement, on y pense.
1: Qu'est-ce que vous attendez de la part des pèlerins? Je vous ai demandé ce que vous attendiez, Sébastien Mezounov, de cet événement, mais si vous aviez un message à faire passer aux pèlerins, ils vont devoir être patients, peut-être qu'il va pleuvoir, peut-être qu'il va faire très chaud, on ne le sait pas. Ils auront, on a bien compris, des animations, de quoi s'occuper, mais néanmoins la journée va être longue, les mouvements de foule peuvent parfois susciter un peu d'agacement. Qu'est-ce que vous aimeriez leur dire à ces pèlerins qui sont aussi auditeurs de Radio Présence?
0: Soyez patients. Soyez patient parce qu'effectivement, il vous faudra du temps pour venir. Mais soyez confiant parce que nous mettons vraiment en œuvre tout notre possible pour pouvoir vous accueillir dans de meilleures conditions.
1: Dernière question, après je vous libère et je vous laisse retourner à votre travail. Le décompte là, des derniers jours dans l'ordre, c'est quoi, la fin de la construction du podium? Et puis, alors on a bien compris que les barrières, les 13 km de barrières, c'est le samedi, enfin à la fin. Mais qu'est-ce qui reste à faire? Les grandes lignes de tout ce qui reste à faire?
0: Alors, à aujourd'hui, les grandes lignes de ce qui reste à faire, ça va être les implantations des géomètres sur site pour venir.
1: Donc ça a commencé.
0: Tout ça, ça a commencé, ça va continuer. Puis les mobiliers qui vont s'installer, les installations techniques dont j'ai parlé tout à l'heure. Et ensuite, quelques derniers schémas de réglage liés à la circulation et à l'accès des pèlerins. Et puis,
1: la signalétique, ce qu'on appelle la signalétique.
0: La signalétique. Et puis, on sera prêt.
1: Et vous serez prêt. Merci beaucoup, Sébastien Mezounov.
0: À
1: très bientôt sur Radio Présence.
0: Merci.
2: 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Bonjour Anne Lasserre.
3: Bonjour Philippe.
2: Merci d'être fidèle à Radio Présence. Merci d'être avec nous. Vous allez nous lire des passages que vous avez sélectionnés dans les livres et dont vous avez choisi de commencer cette nouvelle saison de Chroniques Pyrénées en évoquant la création du musée pyrénéen à Lourdes.
3: Et oui Philippe, nous enregistrons ces chroniques dans les studios de Radio Présence, à Lourdes. Et nous voyons par les fenêtres, nous admirons par les fenêtres, le musée pyrénéen qui se dresse sur son piton rocheux. Donc il était temps, à mon avis, d'évoquer sa fondation.
2: Tout à fait, parce que le musée se trouve dans le château fort. Hein. Voilà.
3: Oui, ouais. Ah, voilà, oui, c'est vrai. Oui, c'est exact. Et nous devons sa création à Marguerite et à Louis le Bon Didier, qui se sont pris de passion pour les Pyrénées, pour leurs habitants, pour les traditions, à un point tel que Marguerite Le Bon Didier décide même, Philippe, de se faire appeler Margalide, un dérivé de Marguerite usité dans les Pyrénées.
2: Ils habiteront même dans le château. Et à la mort de son mari, Margalide Le Bon Didier reste dans le château et poursuit l'œuvre commencée il y a près de 30 ans. Elle a alors 67 ans. On écoute donc le récit que vous avez sélectionné pour nous.
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3: Dans un ouvrage qui s'intitule « Femme d'exception en Midi-Pyrénées », la journaliste philippine Arnal évoque Marguerite Louville, née en 1879, qui, par son mariage, devient Marguerite Le Bon Didier. Quand Louis Le Bon Didier, receveur de l'enregistrement, est nommé à Campan, tous deux découvrent les Pyrénées, se passionnent pour ces montagnes et fondent à Lourdes le musée pyrénéen. Sur le manche de son piolet et sur celui de son mari, Marguerite a gravé le nom de 15 sommets de plus de 3000 mètres qu'ils ont gravis ensemble, écrit Philippine Arnal. En moins de 2 ans, depuis leur arrivée à Campan en juillet 1901, ce jeune couple, originaire, elle des Ardennes, lui de Lorraine, a déjà réalisé la plupart des randonnées possibles dans la région et conquis de nombreux pics. Ils sont éblouis par les montagnes, le ciel, les lacs, les glaciers. Ils ne s'en détacheront plus. En quelques mois, ils enchaînent les grands classiques de la région. Le cirque de Gavarnie, le lac de Gaube et le Bastia de Hesch, le pic du Midi de Bigorre. Puis les monts de plus de 3000 mètres, Néouvielle, le Mont Perdu et les deux pics d'Astazou, la Mounia, la Netto. Ils partent même pour un mois en randonnée avec un guide dans le but d'atteindre plusieurs sommets entre le mont Tartaux et les Posets dans les montagnes catalanes et aragonaises. Le jeune couple, toujours accompagné de son chien Vénasque, est passionné par cette région d'altitude au point que Marguerite décide de changer de prénom pour celui de Margalide, son équivalent local. Margalide, en Bigorre, est aussi une fée, partagée entre le monde du visible et celui de l'invisible. De son côté, Louis, receveur de l'enregistrement, se documente sur l'histoire régionale et cristallise son centre d'intérêt dans la création, en novembre 1903, de la Fédération internationale des sociétés pyrénéistes, dont il restera le secrétaire général pendant 43 ans. Après avoir atteint au moins 22 pics de plus de 3000 mètres, Margalide est aussi la première femme des Pyrénées à chausser les skis, ce sport venu des pays nordiques. Mais c'est justement cette nouveauté qui, après une chute, lui cause un épanchement de synovie au genou et lui interdit définitivement la pratique des sports de montagne. Pendant l'été 1908, le bureau de l'enregistrement de Campan est supprimé et Louis, affecté en Dordogne, décide de démissionner. Cela fait longtemps qu'il songe à sa reconversion. Pour Louis Le Bon Didier commence une nouvelle vie, une nouvelle activité beaucoup plus prenante, organiser l'émergence du tourisme dans les Pyrénées. Il décroche d'abord une petite subvention pour rénover, aménager et chauffer l'ancien hospice de Payol, futur hôtel de l'Arbison, et le transforme en refuge d'hiver pour les skieurs. Ils enchaînent par l'hôtellerie du Pic du Midi à Sancourt, actuelle hôtellerie de Costala. Et l'année suivante, ils organisent à Payol le premier concours de ski des Pyrénées. Alors que Louis continue de réunir et de collectionner livres et documents sur l'histoire des Pyrénées, Margalide aime fréquenter les foires, les marchés locaux, pour glaner et réunir des objets typiques de la région. Quand arrivent les temps difficiles de la Grande Guerre, Louis, exempté, est enrôlé comme ambulancier à Bagnères, pendant qu'à Lourdes, Margalide s'occupe des réfugiés lorrains en leur apprenant la sculpture sur les portes de leur appartement. En 1918, quand la vie économique reprend, le couple Le Bon-Didier, désormais connu pour ses initiatives touristiques, est sollicité pour mener une campagne de promotion des Pyrénées à travers la France. À leur retour, Louis est nommé inspecteur de l'Organisation touristique nationale. Margalide, elle, poursuit sa collecte des traditions pyrénéennes. De fil en aiguille, une idée émerge dans leur esprit et le château de Lourdes en ruine attire leur attention. C'est après avoir visité le musée Arlatène à Arles que Louis a le déclic. Parcourant le vieux château, l'idée me vint qu'il y avait autre chose et beaucoup mieux à faire. Ce qu'il fallait faire, c'était doter les Pyrénées du musée que Mistral avait donné à la Provence, dans le même sentiment de conservation, de glorification et de prosélytisme. Il fallait créer un musée de l'ensemble de la chaîne et sous tous les aspects de l'activité et de l'art humain dans les Pyrénées. En juillet 1920, le projet se concrétise sous la forme d'une convention entre la ville de Lourdes et le Touring Club de France pour 99 ans. Le couple Le Bon-Didier a carte blanche pour la création du musée pyrénéen. Ils y investissent tout leur temps et leur argent en réparation et aménagement de salles laissées depuis longtemps à l'abandon. L'ouverture au public se fait en mai 1921 et l'inauguration officielle par le ministre de l'Instruction publique et des Beaux-Arts, Léon Bérard, se fait en septembre 1922. Louis est nommé conservateur honoraire et Margalide secrétaire, puis rapidement conservatrice adjointe. D'abord bénévole, ce ne sont que plusieurs années plus tard, alors que le nombre d'entrées payantes au musée a explosé, que Louis réclame un salaire. Le 21 avril 1921, Louis et Margalide dorment pour la première fois dans le château où un appartement a été aménagé à leur intention. Et voici comment a été fondé à Lourdes le musée pyrénéen. Margalide ne cesse de travailler et d'année en année, les reproductions de maisons régionales se multiplient sur l'esplanade du château. Elle conçoit même l'éclairage intérieur des maquettes, met en scène des personnages taillés dans le bois. En 1931, la barre des 100 000 visiteurs par an est dépassée. Le passage retenu est extrait d'un ouvrage intitulé « Femmes d'exception en Midi-Pyrénées », ouvrage écrit par Philippine Arnal et publié en 2012 par les éditions du Papillon Rouge.
2: Voilà, le château fort et son musée attirent toujours de très nombreux visiteurs et les maquettes ont un grand succès auprès du public. Il faut dire qu'elles sont très très réussies. On peut admirer une maison basque, une maison de Salis du Béarn, Saint-Bertrand de Comminges, un village du Haut-Aragon, etc. En plus, elles sont bien exposées, elles sont sur la grande terrasse, et on a une vue sur Lourdes, oui. et c'est magnifique.
3: Ah, c'est magnifique, moi j'ai beau les voir et les revoir, je les admire toujours autant.
2: Oui.
3: Et on peut préciser, Philippe, que ces maquettes sont construites avec du fer, du bois, du ciment, des ardoises, et les détails et les mises en scène sont remarquablement soignés.
2: Voilà, et c'était Margali qui l'avait fait, hein, tout ça.
3: Oui, oui, oui.
2: On peut également signaler qu'à l'intérieur de la forteresse est présenté un riche patrimoine évoquant la vie domestique, la vie rurale et pastorale au XIXe siècle. Des expositions ont lieu régulièrement dans les murs du musée pyrénéen. Cet été, une exposition a été consacrée au pyrénéiste et photographe Lucien Brié.
3: Oui, et tout cela, c'est grâce à Louis et Margalide Lebondidier. Et deux sommets portent d'ailleurs le nom de ces amoureux des Pyrénées. Il existe un pic Lebondidier et un pic Margalide. Et si je ne me trompe, Philippe, je crois qu'ils sont tous deux dans le massif de la Maladeta.
2: Je vous crois sur parole. On peut enfin rappeler qu'une curieuse légende est attachée au château fort de Lourdes. Charlemagne, en revenant d'Espagne, a assiégé ce château dont le seigneur était alors un prince sarrasin du nom de Mira.
3: Oui, et le château alors s'appelait Mirambel et le siège se prolongeait. Le château était à court de vivres et un aigle qui venait de pêcher une énorme truite la laissa échapper en survolant le château.
2: Habileté suprême, hein. Mira offrit cette truite à Charlemagne, faisant croire que le château regorgeait de provisions.
3: Et oui.
2: Voilà. Et donc, c'est ce qui explique le blason hein, de
3: voilà.
2: La ville de Lourdes, hein, avec
3: oui.
2: la truite,
3: voilà,
2: l'aigle.
3: Voilà, les tours du château.
2: Exactement.
3: Et la truite.
2: Et en fond, les sept pics des Pyrénées.
3: Voilà.
2: Voilà. La semaine prochaine, avec vous, vous évoquerez la vie d'autrefois dans le Béarn grâce à un ouvrage du journaliste Jean-François Ratonnat. À la semaine prochaine.
3: À la semaine prochaine, Philippe.
2: Merci beaucoup, Anne Lasserre. Au revoir.
3: Au revoir.

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2: Aucun évêque ne marche seul. Le pape a reçu ce matin 147 nouveaux chefs de diocèse ou d'éparchie venant du monde entier à Rome pour suivre un cours de formation, une expérience de fraternité. C'est un appel à davantage de coopération qu'a lancé ce matin le président Macron depuis le sommet international sur l'espace à Paris. Il rêve de vols européens habités d'ici 10 ans. 5 000 $ pour chaque adulte votant républicain au mid-term, c'est la promesse alléchante du président américain hier soir lors des premières conventions du parti avant des élections de mi-mandat. Elles se sont ouvertes à Dallas. Reportage. Au Japon, enfin, la première ministre Takaichi peut se vanter d'un taux de popularité notable pour tenter d'infléchir les 60% d'opinion favorable de la première ministre. Eh bien, ses opposants s'étaient unis il y a 8 mois. Un échec, ils ont dissous leur formation.
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2: Bonjour à tous. Le pape a donc reçu 147 nouveaux évêques du monde entier réunis à Rome ces jours-ci pour des journées de formation au sein de la curie romaine. Une expérience unique de fraternité selon Léon XIV. Une expérience où les nouveaux évêques ont pu partager leurs espoirs, leurs rêves pour les églises que le Seigneur confie à leurs soins de pasteurs. Soulignant qu'aucun évêque ne marche seul, Léon XIV leur a fait quelques recommandations, Cécile Mérieux.
4: Oui, le pape est revenu sur le thème de la formation. Les évêques, serviteurs de la communion dans l'Église et dans le monde d'aujourd'hui, dont il a dégagé quatre grands axes. D'abord, de rester avec Jésus. Nous sommes avant tout des disciples, rappelle le pape aux évêques. Pour parler de lui, nous avons besoin de rester avec lui et nous laisser guider pour guider son peuple. Et lorsque le cœur reste proche de lui, constate le pape, le service devient lui aussi plus serein, plus libre et plus fécond. La deuxième recommandation du pape est d'avoir le cœur de Jésus bon pasteur, complètement tourné vers le Père et donc totalement donné à ses frères. L'évêque est un homme qui apprend chaque jour davantage à aimer son peuple, à connaître les joies et les peines de ses fidèles, à partager leurs rêves et à se réjouir de voir grandir les communautés. Troisièmement, la sollicitude pastorale. Les évêques sont les relais de la tendresse et de la paternité de Dieu, et notamment auprès des prêtres, souligne le pape, que ces derniers trouvent auprès de leurs évêques un frère et un père, en particulier les plus âgés et les malades. Enfin, être évêque est un service d'amour, affirme Léon XIV, un service d'autant plus essentiel dans les changements civilisationnels actuels. Face aux crises, le pape exhorte les évêques à être en première ligne de la mission de l'Église, envoyée par le Christ mort et ressuscité, pour annoncer à tous l'évangile du salut.
2: Merci Cécile Mérieux, le pape qui recevait par ailleurs ce matin les nonces en Irak et en RDC. Il faut se mobiliser pour bâtir un monde plus juste, plus solidaire. L'appel est du Secours populaire ce matin depuis Bruxelles, car la précarité s'accroît dans 10 pays européens, notamment en France, où 26% des personnes interrogées par Ipsos se disent en situation de précarité, dans l'impossibilité de payer leurs factures bien qu'elles aient un emploi. Les salaires ne suivent pas l'inflation et l'augmentation des prix de l'essence. Et ce matin, le baril de pétrole se maintient au-dessus des $100 au lendemain de frappes iraniennes contre des navires qui tentaient de franchir le détroit d'Ormuz. La situation pourrait être critique également en mer Rouge. Au Yémen, les Houthis soutenus par Téhéran annoncent en effet avoir pris ce matin le contrôle de la ville stratégique de Mokhtar. Ils progressent vers le détroit de Bab el-Mandeb où circule 12% du trafic maritime mondiale. La course aux étoiles est celle de l'Europe qui espère renforcer sa puissance spatiale. C'est ce qui a été exprimé ce matin lors du sommet qui se tient à Paris. Première rencontre internationale sur l'espace sous l'égide de l'Allemagne et la France. Face à une compétition internationale rude, les Européens doivent donner un coup d'accélérateur au développement dans le domaine spatial. C'est l'appel du président français, Blandine Gonnet.
5: Oui, Marie-Emmanuel Macron s'est fait le porte-parole des Européens pour établir un constat. L'Europe spatiale reste fragile et doit accélérer. Face à 120 délégations étrangères, représentants de gouvernement, acteurs institutionnels et entreprises privées réunies dans la capitale française, l'Europe est prise en étau entre les États-Unis et la Chine, et le domaine spatial manque de régulation mondiale. Il faut donc proposer une gouvernance partagée, insiste le président français. Mais il faut avant tout que l'Union des 27 assume pleinement une préférence européenne dans ce secteur. L'idée, étaye Emmanuel Macron, c'est de disposer de capacités propres à l'Europe pour pouvoir accéder de façon massive et autonome à l'espace, et ce, avec un coût abordable. Bref, objectif ambitieux qui vise à pouvoir notamment déployer les satellites de l'Europe, 350 en tout, qui composent la constellation Iris, concurrente de Starlink. Plus de 15 milliards d'euros ont été déjà débloqués selon l'Elysée. Concrètement, ça passe par un meilleur pilotage politique de la part de l'Europe et des projets concrets, a lancé le chef de l'État français. La France qui rêve ainsi de vols européens habités d'ici 10 ans. Et dans l'idée d'une gouvernance partagée, des premiers pas ont été annoncés, plus de 50 accords, dont une commande de 6 lancements à Ariane 6 par le géant américain Amazon. Investir l'espace, une nécessité pour l'Europe et dans le domaine militaire aussi, conclut Ursula von der Leyen. Notre sécurité dépend de plus en plus de notre sécurité dans l'espace.
2: Merci Blandine Hugonnet. En Europe, les partis anti-immigration le vent en poupe, mais jamais le nombre de demandes d'asile n'a été aussi bas depuis 2021. L'agence de l'UE pour l'asile parle ce matin de 332 000 demandes en 6 mois, moins 17% sur un an. Une baisse notable et continue qui s'explique par le déclin de sollicitations émanant de Syriens et par les efforts de collaboration des 27 avec les pays d'origine et de transit des migrants. Aux États-Unis, nouveau coup d'éclat du président américain lors de la convention du Parti républicain organisée hier et aujourd'hui à Dallas. Première convention nationale d'ailleurs avant un scrutin de mi-mandat. Pour s'assurer des votes, Donald Trump est venu en personne promettant en cas de victoire républicaine 5 000 $ à chaque adulte qui aura voté pour son camp. Le reportage à Dallas de notre correspondant Edouard Maille.
0: Dans cette foule habillée en rouge, de nombreuses personnes avec des t-shirts et des casquettes de Donald Trump. Et c'est pour voir le président que ces conservateurs ont fait le déplacement, comme Jack venu de l'Oklahoma.
1: Donald Trump suscite tellement plus d'enthousiasme que n'importe quel autre responsable politique que je connaisse.
0: Dans les coursives se croisent aussi de nombreux candidats. Aaron Delmar se présente comme lieutenant-gouverneur dans l'Illinois. Il ne voit aucun risque politique à se montrer à cette convention.
6: Il faut qu'on arrive à convaincre tous les électeurs. C'est donc l'occasion de nous adresser à une partie de notre électorat, de l'écouter, d'échanger avec lui et d'entendre quels sont les sujets qui lui tiennent à cœur.
0: Et parmi les quelques États où la course au Sénat sera très serrée, il y a le Maine, où la républicaine Susan Collins joue sa réélection. Pourtant, l'une des voix les plus critiques du président au sein de son parti. Mais pour Lorraine Lepage, représentante du Maine au sein du parti, cette convention sera positive. Il y a une forte tradition d'électeurs indépendants dans le Maine, dit-elle. Mais elle ne pense pas que cette convention pose de risques, mais servira au contraire à galvaniser la foule. Et lors de sa prise de parole, Donald Trump a assumé sans retenue que ces élections seront un référendum sur sa présidence. Je cite, faites semblant que c'est moi qui suis sur le bulletin. À Dallas, Edouard Maille pour Radio Vatican.
2: En Colombie, le nouveau président se voit contraint par la justice de masquer sur les réseaux sociaux de la présidence des vidéos le montrant marchant parmi des cadavres de supposés criminels, des hommes abattus par les forces de l'ordre. Au Japon, le parti au pouvoir, le PLD, ne fait pas l'unanimité en cause d'une inflation toujours élevée, les règles de succession au trône impérial qui empêchent toujours les femmes d'y accéder, ce qui fait infléchir la courbe de popularité de la première ministre toujours élevée. Cela dit, l'opposition pourrait en profiter, mais en fait, c'est elle qui rencontre de grandes difficultés. À Tokyo, Philippe Mesmer.
7: L'alliance centriste pour la réforme, la principale formation de l'opposition japonaise, a été dissoute. Constatant l'échec des discussions pour une véritable fusion, ses dirigeants ont décidé mercredi de mettre fin à une expérience amorcée en janvier. À l'époque, le Parti démocrate constitutionnel, le PDC, et le Parti Komei avaient décidé d'unir leurs forces dans la perspective des législatives de février. Les deux formations souhaitaient à plus long terme former une véritable alternative à la toute-puissance du Parti libéral-démocrate, le PLD, au pouvoir. Or, les deux partis ont perdu 2/3 de leurs sièges aux législatives. La lourde défaite a d'emblée fragilisé les efforts de fusion. Par la suite, les négociations se sont heurtées à l'opposition de nombreux élus et adhérents du PDC. L'échec du projet d'alliance renforce la position de la coalition au pouvoir dirigée par la première ministre Sanae Takaichi, alors qu'elle va entamer en octobre sa deuxième année de mandat. Plus généralement, la dissolution de l'alliance illustre la difficulté de l'opposition politique japonaise à s'unir et à porter un projet à même de représenter une alternative à la politique du PLD. À Tokyo, Philippe Mesmer pour Radio Vatican.
2: L'Inde accueille ce week-end un sommet des BRICS. Le président russe, son homologue iranien sont attendus dès demain dans la capitale indienne. Ils ne seront pas seuls puisqu'on apprend ce matin que le président chinois Xi Jinping est également attendu pour sa première visite en Inde depuis 2019. Une nouvelle étape donc du lent rapprochement en cours entre les deux pays rivaux, Chine et Inde, 6 ans après l'incident militaire meurtrier qui les a opposés le long de leurs frontières disputées dans l'Himalaya. Voilà, c'est la fin de ce journal. Merci de l'avoir suivi. Merci de votre fidélité aux ondes de Radio Vatican. L'actualité revient ce soir à 18h. Je vous souhaite à tous une excellente après-midi.
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Bonjour, Loft Orbital, une société mondiale d'infrastructures spatiales basée à Toulouse, et Marlin Space, un investisseur et filiale d'HIC basé aux Émirats Arabes Unis, ont annoncé hier un programme d'1 milliard d'euros pour construire la plus grande infrastructure de satellites d'intelligence artificielle au monde. Le plan a été annoncé lors du sommet spatial international à Paris. Cela finance le saut d'une démonstration éprouvée de 10 satellites à une flotte de 50 satellites. Les satellites transporteront des capteurs radars, optiques et autres, et sont construits pour servir les utilisateurs gouvernementaux en France, en Europe et aux Émirats Arabes Unis, aux côtés d'une base mondiale de clients commerciaux. Bonne nouvelle pour la biodiversité montagnarde. Le grand tétras et le lagopède alpin sont désormais officiellement protégés en France. Ces deux oiseaux emblématiques sont en danger. Le grand tétras a perdu près de 80% de sa population dans les Pyrénées depuis 1960, tandis que le lagopède rescapé de l'ère glaciaire voit son habitat grignoté chaque année par le changement climatique. Information pratique, dans le cadre de l'entretien du réseau routier national, la direction interdépartementale des routes massives centrales va procéder à des travaux de réfection de la chaussée de l'autoroute A75. Cette opération se déroulera du lundi 14 septembre au vendredi 2 octobre sur le territoire des communes de Verrières, Aguessac et Millau. Lancement de la campagne de dons citoyens doublée par 1% Force Planète, portée par Bouge ton coq, pour accélérer l'ouverture de nouvelles épiceries participatives dans les communes rurales d'Occitanie. Depuis 2020, Bouge ton coq accompagne les villages de la région confrontés à la disparition des services essentiels. Son modèle d'épicerie participative sans marge, fondée sur les circuits courts et animée par les habitants, permet de relocaliser l'alimentation, de réduire les déplacements du quotidien et de soutenir durablement les producteurs locaux. Elle joue également un rôle majeur dans la revitalisation sociale des villages. Chaque épicerie mobilise en moyenne 70 bénévoles, travaille avec 15 à 20 producteurs et devient un lieu de vie. En Occitanie, 28 épiceries participatives sont déjà ouvertes et 4 verront le jour jusqu'à la fin de l'année. Parmi elles, à Asprières en Aveyron et Bourg dans les Hautes-Pyrénées. La campagne de dons est ouverte jusqu'au 7 octobre et ouvre droit à une réduction fiscale. La nouvelle saison culturelle du théâtre de Cahors et de l'auditorium s'ouvre sous le signe de l'émerveillement, de la diversité et du partage. Entre comédies engagées, grands rendez-vous musicaux, danse, cirque et spectacles à partager en famille, cette édition 2026-2027 promet une programmation captivante et accessible à tous. La saison s'ouvrira le 6 octobre avec Made in France, comédie récompensée du Molière 2026 de la mise en scène. Ancrée dans l'histoire de Montauban, la fête des 400 coups revient du 11 au 13 septembre. Cette fête transforme chaque année le cœur historique de la ville en un vaste décor vivant où l'histoire rencontre le spectacle. Plusieurs jours placés sous le signe de la fête, de la culture et de la convivialité, accessible à tous. Elle a lieu du 11 au 13 septembre.

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1: Abbé Jean-Jacques Dufaux, bonjour à vous. Vous êtes le directeur du service diocésain des pèlerinages et nous avons ce grand événement qui se prépare une semaine après le pèlerinage de l'HBB à Lourdes. Vous nous convoquez à nouveau à Lourdes pour aller voir le pape. Donc c'est un grand événement pour notre diocèse. Vous proposez donc d'aller venir voir le pape à Lourdes avec votre service diocésain. Racontez-nous comment ça va se passer.
2: Alors, eh bien, c'est le pape qui invite, ou c'est l'Église de France, ce sont les évêques de France qui invitent tous les pèlerins, enfin tous ceux qui veulent, pour rencontrer le pape. Donc le pape vient en France, il vient pas qu'à Lourdes, il vient en France, il vient à Paris, il vient à Metz et il vient à Lourdes. Alors, bien sûr, nous allons à Lourdes, même si un quart de jeunes va participer au Stade de France à la veillée avec le pape. Voilà. Et ils auront ce mérite-là de participer à la veillée au Stade de France. Et après la veillée, ils reprennent le bus pour passer le week-end avec le pape à Lourdes. Donc, le pape arrive le 26 au soir à Lourdes pour la prière à la grotte. Et le 27, eh bien, ça sera la messe, la journée du pape à Lourdes. Donc, avant, bien sûr, le dimanche matin, il va rencontrer les évêques. Mais ensuite, il y a un grand événement, c'est la messe avec le pape. Il y a 150 000 pèlerins qui sont inscrits. Les inscriptions sont closes, mais moi j'ai réservé encore quelques places pour les retardataires. Donc vous avez les inscriptions sont possibles pour quelques retardataires en allant sur le site diocésain accueil pèlerinage 64. Donc nous partirons là aussi de Saint-Jean-de-Luz à partir de Notre-Dame de la Paix à 6h du matin, 6h précises. On n'attendra pas, hein, le bus part à 6h pour un arrêt ensuite à Bayonne, à la maison diocésaine à 6h30 précises. Ensuite, 7h à la sortie d'autoroute de Hortès et 7h30 sortie d'autoroute de Pau-Centre pour arriver à 8h au plus tard à Lourdes. Voilà. Et lorsque nous serons à Lourdes, nous avons la chance, d'être accueillis par des bénévoles en haut de la prairie à Vizins où tous les pèlerins du diocèse seront dans le même carré, dans la même zone. Il faut quand même savoir qu'il y a presque 5000 pèlerins du diocèse qui seront à Lourdes. Il y en a 4000 et des poussières, 4200, 4400 qui sont réservés par la direction des pèlerinages. Là-dessus s'ajoutent 200 bénévoles et là aussi s'ajoute aussi tout un groupe de jeunes. Ils sont à peu près 200, 250. Voilà. Donc nous sommes prêts avec les prêtres. Donc on peut dire qu'il y aura 5000 pèlerins du diocèse qui seront à Lourdes pour cet événement sensationnel, mais c'est qui est formidable. C'est vraiment la mobilisation qu'il y a eu dans les paroisses où tous les curés, tous les prêtres se sont mobilisés pour qu'il y ait, pour que bien informer les paroissiens, les fidèles, pour que tout le monde puisse participer à cet événement. Et vraiment, il y a un enthousiasme général et je pense que ça va être un temps de grâce pour l'Église de France, mais aussi pour notre pays, en même temps qu'il y aura beaucoup de joie d'être autour du pape Léon, de chanter, de prier, de prier la Vierge Marie à la grotte avec Sainte Bernadette, mais d'accompagner ce pape qui fait son pèlerinage à Lourdes, mais je pense que ce sera une pluie de grâce pour notre pays, notre diocèse et pour l'Église qui est en France.
1: Donc ça vaut vraiment le coup de venir à Lourdes, ce n'est pas loin, il faut en profiter et puis c'est l'intérêt d'être, comme vous le disiez, Père Jean-Jacques Dufaux, tous ensemble, diocésains, voilà, pour se retrouver. Donc comme vous l'avez dit, on ne peut plus s'inscrire de manière individuelle, les inscriptions sont closes, mais grâce à votre prévoyance, on peut s'inscrire avec le diocèse. En fait, l'inscription avec le service diocésain permet d'avoir l'accès, plus le transport, toute la journée.
2: Voilà. Et puis, aussi, il y a l'offrande aussi qui est faite au sanctuaire, parce que, la venue du pape à Lourdes, ce n'est pas... Il faut aider les évêques de France pour bien tenir le budget, parce que ça coûte cher quand même, c'est un événement comme cela.
1: Donc il y a un petit coût pour la journée.
2: C'est 60 euros, 60 voilà, euros. 60 euros avec le voyage et puis l'offrande au sanctuaire et le petit foulard, voilà. Avec un foulard, avec un joli logo que nous avons fait. Faites tout par amour à partir de la première lettre aux Corinthiens. Voilà.
1: Un foulard rouge avec une écriture blanche, on se reconnaîtra. Donc
2: voilà, on pourra agiter le foulard lorsque le pape passera.
1: Donc ça vaut le coup de s'inscrire par le site du diocèse ou par donc le site des pèlerinages, Pèlerinage 64. Vous l'avez dit, départ très tôt, mais c'est important d'arriver bien à l'avance. Et puis après, vous repartirez dans l'après-midi après la messe.
2: Dans l'après-midi, bon, ça, on va avoir les consignes de sécurité que va donner la préfecture de Tarbes-et-Lourdes. Voilà, donc, mais ça, j'informerai les prêtres. Et puis peut-être, je reviendrai faire un petit interview ici pour que tout passe bien, n'est-ce pas, Violaine ?
1: Toujours avec grand plaisir. Juste une dernière question. Est-ce que l'évêque sera présent donc dans ce groupe diocésain, les paroisses, ceux qui se sont inscrits en paroisse aussi, tout le monde est rassemblé, on est d'accord ?
2: Ah oui. Ça veut dire que dans le groupe diocésain, dans les 4000 et quelques, c'est toutes les paroisses qui sont là. Bien sûr, notre évêque sera là. Et lui, notre évêque, il a la chance. Lui, il est inscrit partout. Voilà. Mais c'est très bien que ce soit à Paris, Metz ou Lourdes. Mais bon, c'est normal. Hein. Il est tous les évêques de France. Participe à la joie du pape qui vient en France.
1: Mais on se retrouvera donc entre diocésains. Donc si vous êtes inscrit avec votre paroisse, oui. Vous pourrez retrouver les autres diocésains.
2: Bien sûr, on sera tous ensemble dans le même carré ou la même zone. Voilà.
1: Rendez-vous donc dimanche 27 septembre à Lourdes pour rencontrer le pape Léon XIV. La messe est à 11h sur la Grande Prairie. Et donc pour prendre le bus, on l'a dit, il faut s'inscrire via le site du diocèse. Accueil pèlerinage 64. Vous tapez ça sur votre moteur de recherche et vous pouvez accéder à cette inscription pour la journée du 27 septembre à Lourdes. Merci beaucoup, Abbé Jean-Jacques Dufaux.
2: Merci à vous, Violaine.

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1: Bonjour Annick Valérie.
2: Bonjour Philippe Subercase.
1: D'abord, je voulais vous dire que, waouh, le mélange, alors vous aviez raison, le mélange rhubarbe et banane, c'est à tomber.
2: Ça fonctionne, bon, mais j'en suis bien contente.
1: Ça fonctionne bien puisque vous m'aviez offert pour me remettre...
2: Des affres de la rentrée.
1: Des affres de la rentrée, effectivement, ouais, offert une petite douceur, un pot de confiture que vous m'avez... concocté avec de la rhubarbe et donc de la banane. Et donc, je tenais à vous remercier parce qu'on l'a goûté en famille et on s'est régalé.
2: Bon, j'avais oublié de vous dire qu'il y a une façon de la consommer, cette confiture qui est sympathique.
1: Eh bien, il va falloir qu'on m'en revienne une deuxième
2: fois. Ah, voilà, obligé. Et c'est de la tartiner sur des tranches fines de pommes un peu acides. Ça fonctionne bien.
1: Alors, pommes acides,
2: qu'est-ce que c'est? Oui, non, ou de pommes, voilà, de rainette, par exemple.
1: Voilà, la rainette. Très bien.
2: Je ne suis pas une fan des Golden, je suis désolée.
1: aujourd'hui, on va voir toute autre chose, puisqu'on va parler de la carotte.
2: La carotte, voilà. Alors la carotte, on imagine qu'elle a toujours été là. Et ben, quand on se renseigne un peu, on se rend compte que ce qu'on consommait au Moyen-Âge, ça ne ressemblait pas du tout à ce qu'on connaît maintenant. Les carottes, autrefois, étaient beaucoup plus minces et puis surtout, elles n'étaient pas oranges.
1: Elles n'étaient pas oranges.
2: Elles étaient blanches ou jaunes, mais certainement pas oranges. Voilà.
1: Et qu'est-ce qui s'est passé, Annick ?
2: Alors, qu'est-ce qui s'est passé ? Ben, y a plusieurs versions.
1: Ah.
2: Alors, comme d'habitude. Et puis, la carotte, elle était... on a trouvé des textes, mais c'est un peu compliqué. Parce que sous le terme carotte, on pouvait tout à fait avoir un panais ou une betterave. Donc, on a des livres de recettes qui datent des Romains, mais on ne sait jamais trop si de quoi on parle. Et donc, il y a des confusions. Alors, la carotte aussi, c'est un mot qui est utilisé, je ne sais pas si vous avez vu, quand on fait des extractions de glace aussi. Quand on va au pôle Nord, hein, le carottage, ça désigne une forme, en fait. Mmh. Hein. Voilà, ça désigne une forme de racine. Et c'est cette même désignation qui fait qu'il y avait beaucoup de confusion. Hein. On la connaît depuis longtemps. On l'utilise depuis longtemps. Mais on a les premières apparitions de carottes oranges sur des tableaux du XVIIe siècle en Hollande. Et auparavant... On ne sait pas à partir de quel moment la couleur orange est apparue. Alors, il y a deux versions. Il y a une version qui dit que c'est par sélection successive qu'on a choisi les plus colorés et qu'à la fin, on s'est retrouvé avec du orange. Et puis, il y a une autre version qui dit que les carottes blanches et jaunes que l'on connaissait à l'ouest ont été croisées avec des carottes de l'est qui étaient rouges ou violettes. Qui contenait la même chose que l'on connaît dans les tomates, c'est ce qu'on appelle les anthocyanes, qui est un colorant voilà, qui d'ailleurs est très bon pour la santé, donc youpi, voilà.
1: Pour une fois.
2: Donc c'est un petit à petit par sélection que l'on a eu ces couleurs oranges et qu'elles ont persisté. Alors maintenant, comme on a les papilles blasées et qu'on aime bien la nouveauté, on revient à des couleurs un peu plus improbables. Vous avez dû voir ça dans les restaurants chics, on vous sert de la carotte violette ou de la carotte blanche. Mais bon, c'est anecdotique.
1: Alors on ne doit pas aller dans les mêmes restaurants parce que je n'ai jamais fait.
2: Mais moi, si. Voilà. Et les carottes toutes petites aussi, qu'on appelle les carottes grelots, ça, c'est quelque chose qui est apparu en Amérique dans les années 80, si je me rappelle bien. Voilà, c'est une sélection particulière. Alors, quand on va chercher des graines de carottes, en général, on tombe sur de vieilles variétés dont les noms étaient inscrits dans les catalogues ou dans les vieux livres de jardinage. Alors vous avez la carotte de Colmar, la nantaise améliorée, la touchon, la carotte de Meaux. Ça, ce sont des valeurs sûres. Hein. Vous pouvez y aller si les choses que l'on cultive depuis 150 ans, en général, bon, à part vraiment changement climatique dramatique, on peut continuer à miser dessus. Alors, il faut savoir quand même que la carotte aime bien quand même la fraîcheur. Un sol sableux, plutôt à granulométrie fine. Alors, pourquoi c'est important? Si vous plantez votre carotte dans une terre caillouteuse, vous risquez de vous retrouver avec des racines fourchues. Bon, ça n'empêche pas la carotte d'avoir bon goût, mais oui, ça présente moins bien.

0: on les appelle les ombellifères. Parce que quand elles font leurs fleurs ressemblent à des petits parapluies, souvent de couleur blanche, à fait inversée, hein, des ombrelles, en fait. Ombellifères, on retrouve le mot ombrelle. Et donc, ce sont des fleurs qui sont très gracieuses. D'ailleurs, il y a de la carotte sauvage, on la reconnaît souvent à ça dans la nature, à ces très, très jolies fleurs, très aériennes, très... qui attire pas mal d'insectes. Et si on arrache des feuilles et qu'on les porte à son nez, on sent vraiment l'odeur de la carotte. La carotte sauvage, ça existe encore. Voilà. moi, j'aime bien les faire sécher. Ça permet de faire des tableaux d'une grande délicatesse.
1: La carotte, qu'est-ce qu'elle amène? Parce qu'on l'utilise quand même beaucoup dans les sauces, dans les plats.
0: Alors,
1: la carotte râpée, en
0: des crudité. Vitamines, beaucoup. Mmh. La carotène aussi, eh, qui va aider pour la croissance. Alors, c'est intéressant. La carotte aussi, elle est connue quand les enfants ont des diarrhées pour aider à resserrer, comme
1: le
0: on
1: transit.
0: Disait autrefois, alors, ouais. Les intestins. On vous donne de la carotte et on vous donne du riz et puis aussi des bananes. Voilà. Mais petit, on peut donner du bouillon de carotte ou de la purée de carotte. Ça va aider à résoudre le problème. C'est une plante qu'autrefois, on considérait comme adoucissante.
1: Alors, elle se consomme crue, bien sûr.
0: Elle se consomme crue. Cuite, hein. Alors, il y a plein de façons de la consommer. Donc, vitamine A, vitamine C, des minéraux, plein. Voilà. Et on a hésité à la classer officiellement dans les légumes parce que les Portugais en font de la confiture. Hein? Et donc, si on fait la confiture, c'est un fruit. Voilà.
1: D'accord.
0: Mais bon, ça, c'est anecdotique. On peut consommer les fanes de carottes, c'est quelque chose qui n'est pas très connu, mais on peut faire un pesto absolument délicieux avec les fanes de carottes, à condition bien entendu qu'elles ne soient pas traitées et que les carottes ne soient pas trop vieilles, parce que ça va être un petit peu résistant. C'est une plante aussi qui est intéressante, parce que dans le jardin, elle va attirer de très très beaux papillons, bon, qui ne viennent pas pour des raisons... souvent sympa, mais vous avez sur les carottes et sur le fenouil également un très très beau papillon qui est en voie de disparition, qui pond ses œufs. C'est le papillon macaon. C'est un très grand papillon qui est blanc et jaune avec des petits yeux sur les ailes pour effrayer les oiseaux, plein de tactiques, et qui fait une chenille qui est absolument magnifique. La chenille, elle est vert pomme, rayée de noir, de rouge, de jaune. Et quand vous la chatouillez, elle sort deux petites cornes. Ça, c'est amusant à voir. Et une goutte de liquide nauséabond pour éviter d'être mangée par les oiseaux. Alors, je ne sais pas si ça marche, mais bon, voilà. Moi, j'en avais au jardin. Je trouvais ça super. Et donc, ça va rester tout l'automne sous forme de chrysalide accroché à une branche sèche. Donc voilà, si vous nettoyez votre jardin comme votre salle de bain, adieu le papillon macaon. Donc vous laissez les brindilles avec les petites chrysalides dessus, et au printemps, vous allez voir, c'est une merveille. C'est vraiment un très très bel insecte.
1: Alors, moi, j'associe toujours la carotte au lapin.
0: Aussi, oui, bien sûr.
1: Puisque
0: il faut de bonnes dents pour grignoter la carotte.
1: Et c'est toujours eu le lapin en train de déterrer ou de manger les carottes. Bugs Bunny a toujours une carotte.
0: En parlant de ça, j'ai une anecdote. Nous, à la maison, on avait un épagneul breton, une chienne qui s'appelait Samba. Et Samba, quand ma mère revenait du marché, elle aboyait jusqu'à ce qu'elle ait sa carotte. Elle partait sous la table de la cuisine et on entendait cric, cric, cric,
1: cric. Elle
0: raffolait de ça. On n'a jamais compris, voilà.
1: Mais petite anecdote personnelle, voilà. D'Annick Valérie.
0: Voilà. Et donc, on continue donc à cultiver majoritairement des carottes oranges. Anecdotiquement pour les restaurants, des variétés colorées, mais il existe aussi des variétés blanches et jaunes qui sont à visée fourragère, c'est-à-dire que l'on va donner à manger aux animaux. Hein.
1: D'accord.

0: Des recettes. Alors, autrefois, on entreposait les carottes souvent dans des endroits frais, en couche, avec du sable ou de la paille. Ça pouvait être dans des tonneaux ou ça pouvait être aussi dans des fosses. Et ça permettait, au fil enfin, le congélateur, le frigo et le reste, de pouvoir sortir les carottes les unes après les autres. Le sable et la paille servaient essentiellement à empêcher l'oxydation et à empêcher aussi que les carottes se dessèchent.
1: D'accord.
0: Donc après, on les sortait au fur et à mesure, on les brossait et puis après, on les consommait. Alors, beaucoup, on connaît tous les recettes salées dans les ragoûts, dans les soupes. Voilà. Mais j'ai mes petites recettes, forcément.
1: Forcément.
0: Forcément. Voilà. Alors, en soupe, je vous conseille la soupe de lentilles corail et de carottes. Alors, vous faites cuire séparément les carottes d'un côté avec un peu de sel.
1: Donc, vous les faites en rondelles, c'est ça?
0: Voilà.
1: Ok.
0: Et de l'autre côté, vos lentilles corail, ça cuit assez vite. Donc, vous allez égoutter les lentilles corail et vous allez passer au mixeur les carottes cuites, les lentilles cuites, et vous allez allonger cette purée avec le bouillon des carottes que vous aurez conservé.
1: D'accord, pas celle du corail.
0: Non.
1: Non, on la jette, celle du
0: On la
1: lentille corail.
0: jette.
1: Ok.
0: Voilà. Et quand vous aurez obtenu la consistance que vous voulez, vous pourrez rajouter du cumin en poudre. Alors ça se marie extrêmement bien. Et si vous voulez pousser voilà, la gourmandise jusqu'au bout, vous pourrez aussi rajouter un peu de crème de coco ou de lait de coco. Et vous allez voir,
1: Et là,
0: vous allez redécouvrir la carotte.
1: vous nous mettez l'eau à la bouche.
0: Voilà. Après, il existe bien sûr plein de recettes de gâteaux à la carotte. Alors, c'est plutôt populaire dans les pays anglo-saxons. Les Américains, ils ont même un jour pour ça, le jour du gâteau à la carotte, le National Carrot Cake Day. C'est le 3 février. Et on pense que ça a été une mode qui est revenue. Enfin, c'est des préparations sucrées. Au Moyen Âge, à base de carottes, était connue parce que on n'avait pas de sucre, donc la carotte avec sa douceur pouvait aider à faire des desserts. Et ça a été redécouvert pendant la Seconde Guerre mondiale quand le sucre a été rationné. Donc beaucoup dans les pays anglo-saxons, quand on fait un gâteau à la carotte, en général, on prend bon, des carottes râpées dans lesquelles on va rajouter pour la texture de la farine, des œufs. Et puis après, il y a toutes sortes de variantes. Alors, vous pouvez trouver de la noix de coco râpée, des amandes, des noix, des épices comme la cannelle, le gingembre ou les mélanges pour pain d'épices qui sont vendus déjà toutes prêtes. Pour augmenter aussi la texture, vous pouvez utiliser la chapelure. C'est une façon qui va être intéressante d'utiliser le pain sec. Hein. À la place de la farine, vous pouvez mettre de la chapelure. Et puis après, des raisins secs, enfin tout ce qui vous passe par la tête. Donc, je ne sais pas si à la fin, on sentira le goût de la carotte. Mais enfin, moi, j'en ai mangé plusieurs fois des gâteaux à la carotte. J'avoue que c'est plutôt intéressant. Et après, si vous voulez une recette salée, à base de carottes râpées. Alors, le classique, c'est carottes râpées, radis noir. Ça fonctionne très, très bien. Ça amortit le côté assez sauvage du
1: Du
0: radis
1: radis
0: noir.
1: noir, oui.
0: À vous de doser un peu comme vous voulez. Sachez que le radis noir, si vous avez de la bronchite, il n'y a rien de mieux. Donc, en plus, vous faites du bien. Et puis, vous pouvez aussi tenter une salade beaucoup plus exotique avec carottes râpées, ananas, raisins secs. Et une petite sauce au citron. Et vous pouvez rajouter du surimi ou de la chair de crabe. Et ça fonctionne très très bien.
1: Eh bien, écoutez, on va passer au fourneau pour terminer donc cette chronique consacrée à la carotte. Ça se plante quand? Ça se juste et ça se
0: Ça
1: récolte
0: se
1: quand?
0: sème,
1: Ça se sème.
0: ça se sème et ça ne se repique pas. Donc quand vous le semer, ben, si vous voulez que vos carottes grossissent, vous allez petit à petit éclaircir les carottes. Consommer les carottes jeunes, c'est par exemple une des recettes, c'est de les consommer avec des petits pois hein, au printemps.
1: Oui.
0: Et Et puis, à mesure que vous les éclaircissez, celles qui restent vont devenir de plus en plus grosses. Alors, il y a une association qui fonctionne très, très bien au jardin. Il y a une mouche de la carotte qui est un peu empoisonnante et un papillon qui vient pondre sur le poireau, qui est la teigne du poireau. Si vous mélangez poireau et carotte, la carotte éloignera la teigne du poireau et le poireau éloignera la mouche de la carotte. Et sont, belle la vie.
1: Elles sont copines, le poireau voilà, et la c'est carotte. Ça.
0: C'est une association qui marche
1: et,
0: bien.
1: Et alors, vous prenez la carotte et le poireau et vous faites de très bonnes soupes aussi avec.
0: Voilà.
1: Ça se marie, tout se marie.
0: C'est formidable.
1: Allez, il n'y a plus qu'à à faire chauffer, aller chercher les ustensiles et on y va. Merci beaucoup, Annick Valérie. À la semaine prochaine.
0: Au revoir, Philippe.

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1: L'agenda du diocèse de Bayonne, Lescar et Oloron, c'est toutes les semaines sur Radio Présence et j'ai le plaisir d'accueillir Nathalie Chambon. Bonjour Nathalie.
2: Bonjour Gilles.
1: Vous êtes la responsable de la communication pour le diocèse de Bayonne, Lescar et Oloron. Début de cet agenda avec le Secours catholique qui organise ce week-end sa braderie solidaire. C'est à quelques kilomètres de Pau, du côté de Morlas.
2: Oui, tout à fait. Donc c'est vendredi 11 septembre de 10h à 17h et même horaire pour samedi 12 septembre au 22 rue des Cordeliers à Morlas. C'est effectivement plus qu'une simple vente, hein, cette braderie solidaire, c'est vraiment un acte concret de partage, de soutien à l'économie circulaire et à l'entraide locale. Donc toute l'équipe locale du Secours catholique de Morlas vous attend ce vendredi et ce samedi 12 septembre.
1: On poursuit avec deux messes d'installation qui sont programmées à Monin et Jurançon.
2: Tout à fait. Donc samedi 12 à 18h à Monin, Monseigneur Hayet viendra installer le nouveau curé des paroisses Saint-Vincent des Beys, Monin et Saint-Michel des Coteaux, Artigues-Louves. C'est donc l'abbé Béranger Mabunda qui arrive comme curé. Donc nous vous invitons à vous joindre à sa messe d'installation donc à 18h le samedi 12. Et ensuite le dimanche 13, c'est l'installation de l'abbé Vianney Arnaud comme curé de la paroisse Notre-Dame de l'Espérance à Jurançon. Messe d'installation à 17h donc en l'église Sainte-Marie de Jurançon, présidée également bien sûr par notre évêque Monseigneur Hayet.
1: On poursuit cet agenda du diocèse de Bayonne, Lescar et Oloron avec l'adoration communautaire. C'est à Sainte-Thérèse à Pau. Le programme 2026-2027 s'articule autour de plusieurs temps forts.
2: Oui, tout à fait. Donc, je vous rappelle, c'est un thème par jeudi, un jeudi par mois. Adoration de 18h à 19h, suivi de la messe. Et donc, vous avez un enseignement qui est proposé. Ce jeudi, ce sera le père Sylvain Dansou, hein, qui vous proposera un enseignement. Et autour du groupe aussi également, réjouissez-vous pour animer ce temps de prière communautaire d'adoration devant le Saint-Sacrement.
1: On poursuit avec la présentation du parcours Zaché, c'est proposé par la formation permanente du Béarn à Pau.
2: Tout à fait, donc je vous en avais déjà parlé, il y a ce jeudi 17 septembre de 20h30 à 22h, première soirée de présentation, et il y en a une deuxième le mardi 22 septembre, mêmes horaires, hein, 20h30-22h, c'est à la maison Saint-François-Xavier, rue Montpensier à Pau, rue Montpensier, pardon. Et ce parcours Zaché vise vraiment à mieux nous faire comprendre comment la doctrine sociale de l'Église nous permet de vivre notre foi dans notre quotidien. C'est une proposition de formation aussi en soutien avec la communauté de l'Emmanuel.
1: La 8e édition du Festival du cinéma chrétien de Bayonne se déroulera à partir du mercredi 16 septembre. C'est du 16 au 22 septembre, CGR de Bayonne.
2: Oui, tout à fait. Hein. Donc ce beau festival de cinéma avec un film par soir. Cette année, le thème, c'est vraiment axé sur la paix. Fraternité et la paix, des débats qui sont proposés. Toutes les infos sur le site du diocèse, mais également sur le site festivalcinémachrétien.com. Venez soutenir cette belle initiative.
1: Voilà, Festival du cinéma chrétien de Bayonne du 16 donc au 22. On poursuit avec la communauté Vie chrétienne qui organise une soirée open à Pau.
2: Tout à fait. Venez découvrir hein, donc ce qu'est la communauté de Vie chrétienne à Pau avec un thème « Donne du goût à ta vie hein, ». Comment partager en équipe pour trouver Dieu dans son quotidien. Présentation de la soirée, c'est à l'église Sainte-Bernadette à Pau. Donc vendredi à 18 septembre pardon, à 20h.
1: Et enfin, on termine cet agenda avec l'incontournable pèlerinage diocésain à Lourdes. Votre pèlerinage, c'est alors pas ce week-end, c'est le week-end du 19 et 20 septembre.
2: Oui, il est encore possible de s'inscrire, les infos sur le site diocèse75.org, diocèse74.org. Trois jours de pèlerinage autour de notre évêque et en lien avec bien sûr l'hospitalité basco-béarnaise, temps fort de ce pèlerinage notamment le dimanche 20 septembre avec la messe donc qui est présidée par Monseigneur Hayet à 10h et ensuite je crois que c'est à 15h30 les vêpres. N'hésitez pas à vous inscrire, il y a des bus qui partent du Pays Basque mais qui font étape à Orsès et à Pau. Toutes les informations sur le site du diocèse.
1: Voilà, pèlerinage donc basco-béarnais à Lourdes, 19 et 20 septembre. Évidemment, on encourage les auditeurs qui nous écoutent dans le Béarn à venir à Lourdes, mais pour ceux qui ne pourront pas se rendre à Lourdes, eh bien, dans le Béarn, ils pourront suivre en direct sur Radio Présence la messe du dimanche 20 septembre à 10h.
2: Oui, tout à fait. Et je crois également que la messe à la grotte le lundi sera retransmise sur Radio Présence Toulouse.
1: Exactement. Voilà pour ce pèlerinage donc du diocèse de Bayonne-Lescar et Oloron à Lourdes, 19 et 20 septembre. C'est là-dessus qu'on referme cet agenda. Nathalie Chambon, un grand merci. Excellente fin de semaine à Bayonne et on se dit à la semaine prochaine.
2: Merci Gilles, à vous aussi. À la semaine prochaine. Au revoir.
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Bonjour, Loft Orbital, une société mondiale d'infrastructures spatiales basée à Toulouse, et Marlin Space, un investisseur et filiale d'HIC basé aux Émirats Arabes Unis, ont annoncé hier un programme d'€1 milliard pour construire la plus grande infrastructure de satellites d'intelligence artificielle au monde. Le plan a été annoncé lors du sommet spatial international à Paris. Cela finance le saut d'une démonstration éprouvée de 10 satellites à une flotte de 50 satellites. Les satellites transporteront des capteurs radars, optiques et autres, et sont construits pour servir les utilisateurs gouvernementaux en France, en Europe et aux Émirats Arabes Unis, aux côtés d'une base mondiale de clients commerciaux. Bonne nouvelle pour la biodiversité montagnarde. Le grand tétras et le lagopède alpin sont désormais officiellement protégés en France. Ces deux oiseaux emblématiques sont en danger. Le grand tétras a perdu près de 80% de sa population dans les Pyrénées depuis 1960, tandis que le lagopède rescapé de l'ère glaciaire voit son habitat grignoté chaque année par le changement climatique. Information pratique, dans le cadre de l'entretien du réseau routier national, la direction interdépartementale des routes massives centrales va procéder à des travaux de réfection de la chaussée de l'autoroute A75. Cette opération se déroulera du lundi 14 septembre au vendredi 2 octobre sur le territoire des communes de Verrières, Aguessac et Millau. Lancement de la campagne de dons citoyens doublée par 1% Force Planète, portée par Bouge ton coq, pour accélérer l'ouverture de nouvelles épiceries participatives dans les communes rurales d'Occitanie. Depuis 2020, Bouge ton coq accompagne les villages de la région confrontés à la disparition des services essentiels. Son modèle d'épicerie participative sans marge, fondé sur les circuits courts et animé par les habitants, permet de relocaliser l'alimentation, de réduire les déplacements du quotidien et de soutenir durablement les producteurs locaux. Elle joue également un rôle majeur dans la revitalisation sociale des villages. Chaque épicerie mobilise en moyenne 70 bénévoles, travaille avec 15 à 20 producteurs et devient un lieu de vie. En Occitanie, 28 épiceries participatives sont déjà ouvertes et 4 verront le jour jusqu'à la fin de l'année. Parmi elles, Asprières en Aveyron et Bourg dans les Hautes-Pyrénées. La campagne de dons est ouverte jusqu'au 7 octobre et ouvre droit à une réduction fiscale. La nouvelle saison culturelle du théâtre de Cahors et de l'auditorium s'ouvre sous le signe de l'émerveillement, de la diversité et du partage. Entre comédies engagées, grands rendez-vous musicaux, danse, cirque et spectacles à partager en famille, cette édition 2026-2027 promet une programmation captivante et accessible à tous. La saison s'ouvrira le 6 octobre avec Made in France, comédie récompensée du Molière 2026 de la mise en scène. Ancrée dans l'histoire de Montauban, la fête des 400 coups revient du 11 au 13 septembre. Cette fête transforme chaque année le cœur historique de la ville en un vaste décor vivant où l'histoire rencontre le spectacle. Plusieurs jours placés sous le signe de la fête, de la culture et de la convivialité, accessible à tous. Elle a lieu du 11 au 13 septembre.

0: Bonjour à tous. L'essentiel de l'actualité, la précarité gagne du terrain partout en France. Selon le baromètre Ipsos Secours Populaire dévoilé ce jeudi, 26% des Français se disent en situation de précarité. C'est 6 points de plus en un an. 4 actifs sur 10 estiment que leur travail ne suffit plus à couvrir leurs dépenses. La France Insoumise boycotte BFM TV cette semaine. Le parti dénonce des déprogrammations de dernière minute, des changements de sujet et des débats surprises. LFI reproche aussi à la chaîne de faire commenter à ses élus des sujets choisis pour faire de l'audience. BFM se dit surprise et estime que cette décision nuit au pluralisme. Le nombre de demandes d'asile atteint son plus bas niveau depuis 5 ans dans l'Union européenne. Elles ont baissé de 17% sur un an au premier semestre avec environ 332 000 dossiers. 3 demandes sur 4 concernent la France, l'Italie, l'Espagne et l'Allemagne. Moins d'un tiers des dossiers traités ont été acceptés. Un mot de sport en foot, Ferran Torres entre déjà dans l'histoire du PSG. L'Espagnol a inscrit un triplé hier lors du succès 6-1 contre le Slovan Bratislava en Ligue des Champions. Il devient le premier Parisien à marquer 3 fois dès son premier match de C1 avec le club. Arrivé cet été, Torres compte déjà 5 buts en 4 rencontres.
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3: Bonjour à tous. Avec le document Faire mémoire, publié le 27 juillet, le Saint-Siège transmet ses instructions aux diocèses du monde entier pour qu'ils organisent des assemblées d'évaluation dans le cadre du synode sur la synodalité. Ces assemblées doivent permettre aux fidèles de mesurer les évolutions du synode, ce grand processus lancé il y a 5 ans, afin de rendre l'Église plus participative. Vaste chantier impulsé par le pape François en 2021, le synode sur la synodalité s'est déroulé à plusieurs niveaux dans l'Église, diocèse, nation, continent, avant 2 rencontres mondiales à Rome en 2023 et 2024. Peu avant de mourir, le pape argentin s'était assuré de la pérennité des travaux en organisant une assemblée ecclésiale synodale à Rome en 2028. Dans cette perspective, Léon XIV a validé un agenda qui prévoit de repartir des diocèses, notamment pour voir si le document final, adopté en 2024 au terme de l'assemblée synodale romaine, correspond aux attentes exprimées sur le terrain. D'après le calendrier mis à jour par le secrétariat du synode en mai dernier, des assemblées d'évaluation doivent ainsi se tenir dans les diocèses au premier semestre 2027. Le document « Faire mémoire » publié par le secrétariat du synode est un texte d'accompagnement destiné aux évêques et aux équipes synodales de chaque diocèse afin de les aider à préparer cette séquence, notamment la rédaction d'un compte-rendu narratif et d'une lettre aux autres églises. Le compte-rendu narratif devra comporter entre 6 et 8 pages. Dans un premier temps, une version préliminaire devra être rédigée par l'équipe synodale pour permettre de recueillir la mémoire collective du synode, notamment tous les fruits obtenus depuis 2021. Ce compte-rendu devra ensuite être validé par l'évêque d'ici la fin de l'année 2026 avant d'être présenté lors d'une assemblée d'évaluation diocésaine d'un à deux jours que l'évêque devra officiellement convoquer lors du premier semestre 2027. Tous les membres des organes de participation du diocèse, conseil pastoral et presbytéral, mais aussi tous les fidèles qui souhaitent participer seront conviés. L'évêque devra veiller à ce que toutes les composantes de son diocèse soient représentées lors de cette assemblée, notamment les personnes les plus fragiles, mais aussi des personnes extérieures à la communauté ecclésiale habituelle. Le Saint-Siège insiste pour que cette rencontre soit un temps spirituel, exigeant des diocèses qui recourent à la méthode de la conversion dans l'esprit. L'assemblée aura pour but principal d'approfondir le compte-rendu narratif préparé par l'équipe synodale pour qu'il devienne un récit reconnu par l'ensemble de la communauté. Elle devra également rédiger une lettre aux autres églises d'environ 2 pages témoignant de sa foi et de ses espérances. Une fois validé par l'évêque, le compte-rendu narratif final et la lettre devront être envoyés à l'équipe synodale nationale et au secrétariat du synode avant le 30 juin 2027. Et au second semestre 2027, se tiendront des assemblées des conférences épiscopales au niveau national qui élaboreront à leur tour un rapport théologico-pastoral et une lettre aux autres églises locales. Ces documents devront parvenir à Rome avant le 31 décembre 2027. Ensuite, ce sera au tour des assemblées continentales d'envoyer au secrétariat du synode un document fixant des priorités et des orientations avant le 30 avril 2028. Nous nous retrouvons demain. À bientôt.
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4: Bonjour chacune et chacun. Depuis quelques mois, je retrouve ma petite patiente Claudette au centre d'accueil Alzheimer où j'interviens. Elle a bientôt 100 ans, Claudette, et elle me touche. Elle me fascine de sa résilience et de sa capacité à s'abandonner. Quand j'arrive le matin, je la trouve systématiquement assise dans le même fauteuil, son grand sac à main marron rempli de trésors posé sur les genoux, qu'elle enveloppe fermement entre ses bras comme si elle abritait son chat, signe que son sac est un repère important, qui la sécurise et la rassure. Chaque matin, je me plante bien en face de son visage et je m'adresse à elle dans un petit bonjour personnalisé. Et chaque fois, elle me pose cette question rituelle avec sa voix d'enfant qui chante comme une comptine. « Mais qu'est-ce qu'on fait là? Mais qu'est-ce qu'on va faire alors ?» Et chaque matin, je fonds, car malgré son inquiétude, malgré son anxiété, elle me pose cette question avec un sourire descendu du ciel, un regard limpide comme une source. Son visage est si joli, si doux. Elle me liquéfie le cœur, Claudette. Et je mets au défi quiconque la croise sur son chemin de ne pas sentir monter en lui une tendresse intense. Elle est bouleversante, Claudette, parce qu'elle fait confiance alors qu'elle est anxieuse. Elle s'abandonne alors qu'elle a perdu ses repères. Elle ne maîtrise rien et elle se laisse rassurer, envelopper dans ce lieu de bienveillance comme si ça allait de soi. Et mieux encore, si je lui dis « Claudette, on va danser !» Alors, je vois s'ouvrir en elle un espace de bonheur, une étincelle. Danser, c'est le mot magique qui met Claudette en marche. Alors qu'elle est aussi menue qu'un oiseau, elle se lève comme un ressort, dans sa petite robe moderne, laisse son sac sur la chaise, trottine dans le couloir avec la détermination d'une conquérante de l'espace et me demande en riant si les autres viennent aussi. C'est parti, c'est le feu sur la piste. Claudette a 100 ans et elle danse sur Johnny, les yeux tout pétillants. Elle danse vraiment, elle rebondit, elle plie les genoux, elle balance ses deux bras. Elle se donne, elle aime ça. Elle dit « Vous pourriez mettre plus fort ?» Elle danse, elle balance jusqu'au bout du morceau. Et alors, elle s'assoit enfin, heureuse, repue de lâcher prise. Comme une jeunette qui s'éclate à la boue avec sa bande de cops. Ah, la danse-thérapie pour Claudette, mais c'est une évidence. C'est dans son ADN, c'est l'outil de ses rêves. Claudette n'a pas d'âge quand son corps spontanément bouge sur le tempo. La maladie n'a plus de prise sur elle quand elle est emportée dans la joie du mouvement. Les émotions positives repoussent l'état d'angoisse. Danser, c'est vivre à toutes les heures. Ah les amis, si vous ne sortez ni au bal ni en boîte, mais dansez entre vos canapés autant que le cœur et le corps vous en disent, dès le petit déjeuner. Que votre semaine soit belle, soulevée par le goût de la fête.

0: 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Bonjour et bienvenue dans cette nouvelle série des chemins de traverse où je suis heureux de vous accueillir. Je suis à Gros-Léjac, en Dordogne, entre Gourdon et Sarlat. Gros-Léjac, où dans un prochain épisode, nous partirons à la découverte de la vallée de la Dordogne-Périgourdine. Après une petite marche sur les berges, je trouve un endroit idéal pour m'installer au bord de la Dordogne quand j'entends le murmure suivant.
1: Bonjour, promeneur. Que me vaut donc votre visite et votre arrêt sur mes berges dans ce charmant petit village ?
0: Répondant à son accueil, je lui explique, ainsi qu'à vous, chers auditeurs, que je réalise un documentaire sonore sur son cours et sa vallée, dans sa partie périgourdine. Précédemment, j'ai réalisé un chemin de traverse sur la Dordogne. Le titre en était « La vallée de la Dordogne lotoise ». Nous avions descendu la rivière dans sa partie lotoise, quercinoise. Pour cela, nous étions partis de Beaulieu-sur-Dordogne, là où le cours s'élargit suite à l'entrée dans la plaine, et nous avions terminé notre descente à Gros-Léjac, en Dordogne. D'où le départ pour cette nouvelle série de cet ancien port, Gros-Léjac, sur la rive gauche. Curieuse, la rivière poursuit.
1: Et qu'est-ce qui vous a incité à continuer votre descente ?
0: J'explique alors qu'après ce premier chemin de traverse sur la Dordogne quercinoise, je souhaitais réaliser une deuxième série d'émissions consacrées à son cours et à sa vallée dans la traversée du département éponyme. Cette nouvelle émission est née à la fois de l'intérêt et attachement que je porte à la Dordogne du fait de mon lieu de vie, mes origines et en tant que membre de la confrérie des Gabariers. Il s'ajoute à ces raisons l'envie, le plaisir de vous faire découvrir, à vous, auditeurs, cette partie de ce cours, du patrimoine de cette vallée et des hommes et femmes y résidant, travaillant et la faisant vivre. Cette découverte, nous allons la réaliser à la fois en partie sur l'eau, à bord d'un gabarit, par la route, en voiture et par les airs, en ULM. Charmé de ce cheminement, Dame Dordogne ajoute.
1: C'est un beau programme et c'est vrai qu'il y a de quoi faire, voir et à raconter.
0: Je lui demande s'il lui plairait de nous narrer son histoire. Enchantée de mon intérêt, elle me répond.
1: Bien sûr, avec grand plaisir. Vous savez que comme tous les cours d'eau, je suis très bavarde.
0: Son accord me satisfait. Mais avant qu'elle nous conte son histoire, je vous propose d'aller à la rencontre de Bertrand Boudou, le président de la confrérie des Gabariers. Confrérie avec laquelle nous effectuerons une bonne partie de la descente de la rivière à bord d'un gabarit. Bertrand va nous présenter la confrérie, ses activités et nous parler de son attachement à Dame Dordogne. Cette dernière acquiesce en me disant
1: « Faites donc et dites-moi quand je pourrai m'exprimer. »
2: Je suis originaire de Verac dans le Lot. J'habitais donc à côté de la Dordogne, à quelques centaines de mètres. Maintenant, j'ai migré. Vie familiale m'a fait que je suis monté sur le Causse. Ça ne m'empêche pas de ne pas oublier la Dordogne, où j'y vais régulièrement.
3: Oui, parce que tu es très attaché à la Dordogne. Et puis, en plus, ça remonte aux origines.
2: Mon père, mon grand-père, on est originaire. Donc, le lieu dit qui va bien, il s'appelle la rivière. Hein. Donc, on a toujours habité au bord de la Dordogne. On a
3: la rivière qui est sur Verac. Hein.
2: Voilà, la Verac, oui.
3: Où, on en parlera tout à l'heure, a été construit le gabarit dont nous parlerons. Donc, tu as toujours vécu au bord de la Dordogne, mais on peut vivre au bord de la Dordogne, et puis bon, ben, on est au bord de l'eau, puis c'est tout. Toi, c'est plus que ça, quoi. Il y a une attache, il y a un amour, il y a une passion.
2: Oui, il y a une attache. Mon grand-père, bon, que j'ai pas connu énormément, qui est décédé, il était très jeune. Mais bon, qui avait transmis à mon père, qui avait transmis à mon frère, mon grand frère. Donc, on a toujours été sur la Dordogne. Bateau, barque, pêche, braconnage, ça se dit pas, mais bon, ça se fait aussi. Hein. Ça a jamais été mauvais pour le poisson. Hein. Voilà. Pour revenir dessus, c'est pas les braconniers qui faisaient le plus de mal. Hein.
3: Oui, et puis à voilà, ton enfant, c'est pas pareil.
2: C'est pas ça qui. Non, on a toujours été proche de l'eau. Hein. Après, comment dire, on essaye de l'apprivoiser, on a du mal. Hein. Elle est très, très, très dure à apprivoiser.
3: Ouais, pourquoi dur à apprivoiser ?
2: Qui est très compliqué, qui bouge énormément, qui a des niveaux qui changent constamment. Et les fonds ne sont pas les mêmes partout, ils changent d'une année sur l'autre, suivant les courants, les crues qu'il y a. Donc voilà, c'est une très belle rivière, mais très très dure. Et...
3: Donc il faut la dompter.
2: Il faut la dompter et on ne peut pas dire qu'on la connaît. On ne la connaît pas. Et comme je dis, elle change régulièrement. Donc c'est à à connaître est très très compliqué. Oui. On se dit voilà, c'est non, elle est calme et tout ça. Et c'est loin de là. Il y a beaucoup de remous, des courants, très peu de fond par endroit, je vous dis. Et 2 mètres après, vous avez un trou. Vous avez 5-6 mètres de fond. Et il y en a beaucoup qui sont piégés là-dessus, malheureusement.
3: Donc il faut rester modeste, savoir quel change.
2: Voilà, voilà, c'est ça. Non, il faut rester à notre place.
3: Il faut dire, il y a la Dordogne, il y a Mère Nature, Mère Dordogne, et puis...
2: Il faut l'écouter, ça se regarde, ça se lit. C'est comme un livre, la Dordogne, n'importe quelle rivière. C'est comme un livre, ça se lit. Il faut regarder comment elle travaille, les courants où ils sont, les arbres, un rocher qui est juste immergé, qui ne se voit pas, qui est à fleur, qui vous fait chavirer, vous n'avez pas vu.
3: Depuis ta plus tendre enfance, vous avez toujours eu une attirance des activités avec la Dordogne.
2: Ah oui, nous toujours. Mais après, c'était notre colonie de vacances. Mes parents étaient agriculteurs. Si on n'était pas à la ferme, en train de travailler, on était sur la Dordogne. En barque, l'été pour aller se baigner. Si c'était pas l'un, c'était l'autre. C'était tout le temps dessus. On venait pour manger le midi et le soir. On était sur l'eau, voilà, on n'était pas très loin. Mais bon, les anciens avaient confiance, ou alors, je sais pas, parce qu'on la connaissait, mon père nous l'avait apprise comme il faut.
3: Vous aviez conscience des dangers.
2: Voilà, ouais. Après, il y a eu des fois où c'était où, bon, le bon Dieu était avec nous. On n'est pas assez près. Hein. Je vais pas vous le cacher.
3: Vous n'avez pas tout raconté.
2: Non. Et après, donc pas la peur. C'est peut-être ce qui nous a sauvés. On aurait paniqué, on aurait été une catastrophe. On n'a pas paniqué. On s'en est toujours bien sorti. Oui. On partait très rarement tout seul. Il y avait mon frère qui nous suivait. On partait à 2 ou 3. Donc on arrive toujours un qui surveillait l'autre.
3: Il y a une petite anecdote justement par rapport à ces souvenirs d'enfance, sans aller sur la plus catastrophique, ça peut être la plus comique.
2: Ah non, il n'y a pas une catastrophique parce que tout le monde est là encore, on est tous vivants. Donc. J'étais gamino, j'avais une dizaine d'années, mais ouais, il était en train d'apprendre à nager. Et à un moment, on était tous les quatre en train de faire les couillons au bord de l'eau. Et au bout d'un moment, apprenez-moi à nager, donc je pars tranquille à la bras. Et il y a mon frère qui me dit « t'as plus pied, fais attention ». Et sur le coup, j'ai paniqué, donc voilà l'erreur que j'ai faite. Ouais. Et c'est mon autre frère, mon grand frère, qui me sortait de route, et je finissais, je coulais, et bon, voilà. Il n'aurait pas été là, je ne serais plus là pour vous parler.
3: Voilà. D'accord, oui, donc...
2: Après, des anecdotes, il y en a eu plein d'autres, et au moment des crues, parce que c'est là où c'est... Alors pour moi, maintenant, le plus intéressant, c'est quand il y a de l'eau, quand l'eau est marchande.
3: Oui, parce qu'elle est marchande, donc voilà. Ça porte.
2: C'est plus intéressant. Après, bien plus dangereux aussi, du coup. Ouais. Je vous dis, le bon Dieu veut pas de nous encore là-haut.
3: Bertrand Boudou. Un gars du pays, comme on dit, avec son béret posé avec soin sur la tête, une barbe bien taillée et son accent bien de chez nous. C'est à Saint-Céré, chez moi, que nous nous sommes rencontrés par un bel après-midi d'automne. Si nous n'étions pas au bord de son terrain de jeu, de par la magie des cours d'eau, la Dordogne n'était pas loin. En se laissant porter par le ruisseau le Narbonnais, passant en bas de chez moi, qui rejoint un peu plus bas la Bave, descendue du Ségala, nous arrivons à la Dordogne, un peu avant Gintrac, juste avant Carénac. Bertrand, en plus de son amour pour la rivière, est le président d'une association, la Confrérie des Gabariers.
2: Alors ça revient depuis 1994, donc c'était au moment où il y a eu le film La Rivière Espérance. Mmh. Il y a une anecdote qui s'est faite avec, à l'époque, la régisseuse, c'était José Darian, qui a dit, à l'époque c'était des vrais hommes. Et elle a dit, maintenant, vous êtes que des bips. À mon père, à mon cousin, à Max Maiola, donc ancien charpentier de marine, ça les a piqués pas mal, hein, et donc ils ont dit, on va leur montrer de quoi on est capable. Max a refait un bateau identique, Elina, et en 2000, on a décidé de descendre à la Dordogne, dans le cadre du Téléthon. Et donc, 98, on a fait une première descente, on a vu que ça marchait pas trop mal, on se débrouillait bien. Et en 2000, on a créé l'association à Confrérie des Gabariers, où j'ai adhéré donc immédiatement, et où on a fait une intégrale, donc on a fait Argentat-Bordeaux, tout à la rame, 385 km, dans le cadre toujours du Téléthon.
3: Argentat-Bordeaux, tout ouais. À la rame. Bon, voilà. Avec des passages où c'était grutté, parce que bon...
2: Passage avec des grutés. Malheureusement, maintenant, la Dordogne n'est plus voilà, navigable comme elle était à l'époque. On pouvait la faire sans... Il n'y avait pas tous ces barrages, il n'y avait pas toutes ces digues, toutes ces retenues. C'était... Donc, mais là, bon, il y a les grutages. Ça, après, bon, c'est comme ça. Et après, voilà, ils ont essayé de la canaliser pour arranger tout le monde, pour l'irrigation, pour essayer d'éviter les crues. On a fait multiples descentes après, donc avec d'autres bateaux, donc des plus petits, des gabarots. On a fait une dizaine de descentes. Allez, chapeau. Et depuis donc 2021, on m'a nommé président de la Confrérie des Gabariers, qui était très très bien entouré au niveau de la secrétaire, trésorier, et même des coups de main des autres à côté qui ont été présidents, qui m'ont donné des coups de main. Et depuis, je suis encore président de la Confrérie des Gabariers.
3: Oui, puis content de l'être.
2: Content de l'être, oui. Je m'en suis bien occupé, je pense. On a bien géré, on a fait des beaux trucs, et puis en espérant qu'il y en ait plein d'autres.
3: Oui, voilà, parce qu'il y a eu la descente en 2024.
2: 2024, la descente, donc l'Odyssée d'Ordounia, qu'on a fait, qui a été une très très belle réussite. Nous, qui nous a permis, parce que donc depuis pratiquement une vingtaine d'années, on n'avait pas fait de descente, manque de moyens, pas de bateau, on n'avait plus de bateau. Il y a Max Maiola qui nous avait refait un bateau. Donc nous, ça nous a permis de naviguer. C'est bien une confrérie, mais bon, si on n'a pas de bateau...
3: C'est un peu dommage.
2: C'est compliqué.
3: Son objectif, c'est de...
2: Et un bateau, ça coûte très cher, c'est du boulot à faire. On a vu ça l'été dernier, c'était très très compliqué à faire, surtout qu'on n'est pas du métier.
3: Ah, c'est un métier, hein,
2: c'est un métier, non, voilà, il faut venir, un charpentier de marine, c'est pas, voilà, c'est pas donné à tout le monde, et je le remercie énormément pour tout ce qu'il a fait pour la confrérie, Max. Il a fait beaucoup de bateaux, et ça a été vraiment...
3: Des membres fondateurs de...
2: Membre fondateur, et c'est le premier président de la confrérie, grâce à lui, qui nous a permis de refaire naviguer des bateaux traditionnels, de re-expliquer, de remontrer aux gens ce qui se passait il y a pas très très longtemps, et le dernier bateau qui a descendu la Dordogne, la dernière gabarre qui a descendu, c'est 1936. Donc ça fait 90 ans. C'est vieux, mais pas vu en même temps.
3: C'est à la fois lointain et très proche.
2: Voilà, c'est ça.
3: Sur l'échelle du temps, c'est rien. Après, c'est sûr que par rapport au changement qu'il y a eu, c'est phénoménal.
2: C'est énorme, et avec l'arrivée du train et tout ça, voilà, c'est ce qui a tué les bateaux. Hein. Les bateaux se sont tirés une balle dans le pied eux-mêmes, hein, parce que c'était les premiers à livrer les cailloux pour faire les ponts pour le train. Donc, mais ils ne pensaient pas à cet impact derrière. Et eux, ils se sont dit, ça fait du boulot. Parce que l'été, ils ne travaillaient pas beaucoup. Ils ne pensaient pas à ces retombées derrière.
3: Les conséquences.
2: Voilà, les conséquences. Et bon. Ça les a tués. Bon.
3: De toute façon, une autre, ça se serait fait. Par d'autres moyens, mais ça se serait fait, je pense. Donc.
2: Ça aurait été pas le train, ça aurait été maintenant les camions.
3: L'histoire des gabariers, nous y reviendrons au fil de ce chemin de traverse avec Bertrand et d'autres intervenants au fil de notre descente. Avant de laisser la parole à Dame d'Ordogne, revenons à la descente d'Ordonia.
2: Il y a eu l'Odyssée d'Ordonia qui nous a relancé en 2024 parce qu'on a fait une très très belle aventure sur une semaine.
3: Oui, parce que pour rappeler, ça partait d'Argenta et ça allait jusqu'à
2: Libourne. On a refait, on va dire, ce qui se faisait à l'époque, Argenta-Libourne. Une très très belle aventure avec de bons moments.
3: Il y avait des moments un peu d'angoisse et puis des moments de rigolade.
2: Ouais, beaucoup de rigolade. Après, le seul moment d'angoisse qu'on a eu, c'est que c'est le manque d'eau. Et malheureusement, on était dépendant de ça. On sait que s'il n'y a pas d'eau, on ne peut pas descendre.
3: Ouais. Et à la limite, ça peut être même, je dirais pas plus dangereux, mais ça peut créer des problèmes que...
2: C'est abîmé le bateau. Mais la Dordogne, j'ai dit qu'elle est dangereuse, qu'elle est basse, justement. La Dordogne fait, mettons, 50 mètres de large. Mm-hmm. C'est les basses, vous avez un couloir de 10 mètres de large pour passer.
3: Oui.
2: Il y a des remous, il y a des rochers qu'on ne voit pas, qui sont à fleurs. Et c'est là où vous êtes dangereux. La Dordogne, à un niveau correct, un bon niveau, à la place de faire 10 mètres de large, sur ces 50 mètres, elle va faire 40 mètres de large. Et vous avez beaucoup plus d'endroits pour passer. Beaucoup plus d'amplitude, vous pouvez naviguer bien plus simplement. Donc c'est pour ça. Alors je sais que pour tout ce qui est tourisme, il ne faut pas trop d'eau. S'ils ont trop d'eau, ils n'ont pas le droit de faire descendre les canoës parce qu'ils considèrent que c'est trop dangereux. Mais la Dordogne est moins dangereuse pour moi en état haute qu'en plein été.
3: Oui, puis les rochers affleurent moins.
2: Un rocher, un arbre, n'importe quoi. Et ça va vite. Hein. Vous accrochez un bateau dessous, il se retourne. La personne ne sait où se palager ou où se cogne. Et on le voit malheureusement tous les ans, on déplore des décès. Hein. Alors, l'hiver, bon, il n'y a pas des sept qui descendent pas en canoë, c'est sûr. Mais l'eau étant un peu plus haute, il y aurait l'eau ferait 50, 80 cent, ou un mètre de plus en hauteur, mais il y aurait beaucoup moins de problèmes à ce niveau-là.
3: Je vais pas mais dire qui après, s'entend, hein, qui s'entend.
2: S'ils ont trop de débit, ils n'ont pas le droit de lâcher les canoës. Donc, je le comprends aussi. Une personne qui n'a jamais fait de bateau,
3: mais c'est
2: de sa vie, qui monte sur un canoë pour 2 heures, il va pas prendre à naviguer en 2 heures, c'est pas possible.
3: On le verra au fil de ces chemins de traverse, quand on voit le monde qui a l'été. C'est une autoroute.
2: C'est une autoroute, la Dordogne. C'est pas les mêmes marchandises qui descendent, mais c'est une autoroute, mais nous aussi.
3: C'est incroyable.
2: C'est vraiment, oui. Pas pour les mêmes choses, mais elle a encore de l'importance, et ça sert énormément.
3: Avant de poursuivre notre discussion avec le président de la confrérie des gabariers et de descendre la rivière, nous laissons à la fois l'actrice et le décor principal de ce documentaire nous conter son histoire.
1: Je vais donc vous conter mon histoire, mon parcours, ma vie. Je jaillis au cœur des monts d'Or, parmi les gentianes, au plus haut sommet des monts d'Auvergne, pour un parcours à travers des terrains et paysages variés. Itinéraire au cours duquel des ruisseaux, des rivières vont venir mêler leurs eaux aux miennes. Pour terminer ma course, notre course, dans l'océan Atlantique, après avoir conflué avec la Garonne. Une descente longue de 475 km. Elle a comme décor les reliefs des monts d'Or, du Sancy, de l'Artense, de la Xaintrie, des Causses Lotois, du Périgord, du Bergeracois, du Libournais, du Médoc et du Blayais.
3: C'était les chemins de traverse, la vallée de la Dordogne périgourdine. Suite de cette aventure, lors du prochain épisode. Au revoir et à très bientôt.
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7: Chères auditrices et auditeurs de Radio Présence, bonjour. Aujourd'hui, dans Musique traditionnelle, j'ai la chance d'avoir pu faire venir Guillaume Cavalier qui nous parle en direct depuis Gaillac. Bonjour Guillaume.
8: Bonjour Mathilde.
7: Alors bonjour Tom qui est aux manettes.
9: Bonjour et c'est avec un grand plaisir Mathilde.
7: Alors nous allons commencer tout de suite par un morceau que nous a choisi Guillaume et nous en parlerons juste après.

0: le petit rock de chez nous, interprété par Trad and Jazz, dans lequel vous jouiez Guillaume Cavalier. Alors, vous avez choisi ce morceau parce qu'il ramène loin, loin dans le temps, si j'ai bien compris.
1: Oui, il y a même plus ancien, mais j'ai pas retrouvé. Après, si c'était sur mini disque, j'ai plus le lecteur.
0: Ça aurait pu être sur vinyle, hein, remarquez.
1: Sur vinyle aussi. Non, j'ai pas fait de vinyle encore. Non, ça c'est Trad and Jazz, c'était un groupe que j'avais au collège. Au collège, et puis c'était le groupe, le fameux groupe dans le garage du batteur, avec batterie, basse, clavier, et moi j'avais électrifié mon violon avec une pédale multi-effet où j'utilisais distorsion, auto-wawa, c'était que des compos.
0: D'accord, alors est-ce que vous pourriez nous présenter les musiciens de ce groupe, si vous vous en rappelez?
1: Oula. Alors, il y avait Tristan Marler au piano, au clavier, Quentin Lebert à la batterie, qui venait juste d'apprendre la batterie. La basse, c'était, son prénom, mince.
0: Donc, monsieur.
1: J'ai zappé son prénom. Et son papa était musicien, d'ailleurs, et c'est lui qui lui apprenait à jouer de la basse. Et puis, nous, on lui montrait aussi quelques plans. Et moi-même, voilà. Et là, on a enregistré ça dans le garage, justement, de la répète, là où on faisait les répètes une fois par semaine, avec un petit enregistreur. Nicolas Panek, à l'époque, qui était un copain, qui est toujours un copain, et qui
0: enregistre toujours
1: ses études de son.
0: C'est génial. C'est Nicolas Panek qui a enregistré ça. Super. Et qui enregistre toujours, et qui est sonorisateur, etc. Alors, j'essaye aussi, lui, de l'attraper pour venir en studio nous présenter son travail. Parce que, bon, là, vous avez commencé avec du jazz, mais quand même, je tiens à préciser aux auditrices et auditeurs de Radio Présence que nous allons rester dans la musique traditionnelle aujourd'hui, puisque vous avez appris le violon à l'âge de 3 ans, si je me souviens bien.
1: C'est ça, 2 ans et demi, 3 ans.
0: Et que depuis, vous avez fait plusieurs heures de musique traditionnelle. Alors racontez-nous un petit peu comment ça se passe quand on commence le violon à l'âge de 3 ans.
1: Ah ben déjà, c'est pas nous qu'on décide. Enfin, c'est une volonté des parents. Là, c'était dans une académie à Perpignan, dans les Pyrénées orientales, et c'était par le biais de qu'on s'appelle la méthode Suzuki. Donc c'est une méthode qui apprend à l'oreille. C'est très proche en fait de ce qu'on fait dans la musique traditionnelle, mine de rien. On apprend d'abord à bien écouter. On est censé aller dans des concerts acoustiques principalement.
0: Mais donc à 3 ans, hein, oui. J'insiste bien. C'est-à-dire que les enfants, il ne faut pas croire qu'ils n'entendent rien. Au contraire, ça enregistre beaucoup à cet âge-là.
1: C'est ça. Et puis pour vraiment développer l'oreille, pour entendre toutes les fréquences de la musique. Et après, c'est des cours qui se font par mimétisme. On regarde vraiment ce que fait le professeur, et puis on imite le professeur. Et les parents assistent, donc du coup, eux, ils apprennent plus vite, ils assimilent plus vite. Enfin, des détails que les enfants ne peuvent pas assimiler très vite. Et après, on reproduit à la maison aussi avec les parents, ce qu'on a appris en cours.
0: D'accord, donc il y a quand même une aide des parents nécessaire. Oui. C'est un cours finalement qui est parents et enfants.
1: C'est ça, il y a une implication des parents. Ouais.
0: Avec cette méthode Suzuki.
1: Voilà.
0: Et est-ce que cette méthode, vous savez si elle est toujours utilisée dans certaines écoles?
1: Ah
0: ou
1: oui,
0: c'est...
1: oui, oui. Ah oui, oui. Partout. Enfin, partout. Non, pas partout, mais oui, oui, ça existe encore. Il y a ma fille qui a commencé le violon il y a quelques années. On a trouvé justement une prof qui faisait ça. Il y a des formations, en fait. On peut se former à cette méthode et après la transmettre. Non, elle existe toujours, oui.
0: Très bien. Parce que vous, quand même, donc nous, on s'est rencontrés à l'âge de 17 ans, hein, Guillaume, dans un festival. Et à oui. cette époque-là, j'avais été impressionnée par le niveau de musique que vous aviez déjà. Enfin, ça sert, quoi, de commencer très tôt aussi.
1: Oui, c'est possible. Alors, en fait, on s'en rend pas forcément compte parce que on suit notre chemin. Et effectivement, donc j'ai commencé par l'académie où j'ai appris la méthode Suzuki.

0: partie. Et puis après, j'ai fait des écoles de musique pour ensuite rentrer en CHAM, donc ces classes à horaires aménagés de musique au niveau du en sixième. Et je tiens à préciser que le conservatoire m'a un peu sauvé parce que bon, tout ce qui était école de musique, j'étais pas vraiment très heureux dans ces établissements. Mais le conservatoire, il y a eu une autre approche de la musique et ça m'a beaucoup plu. Et en parallèle, je faisais déjà de la musique traditionnelle en fait.
1: Et du jazz apparemment.
0: Pardon ?
1: Et du jazz aussi ?
0: Alors du jazz, oui. C'est venu un peu plus tard, mais j'ai beaucoup aimé écouter des violonistes comme Jean-Luc Ponty ou Didier Lecoud et Grappelli, tous ces gens-là, qui m'ont pas mal influencé. Et j'aimais beaucoup le blues quand j'étais petit. J'étais très très jazz blues. Et ouais, du coup, je me suis, je sais pas, ça me parlait. Pour moi, le blues, c'est comme une musique traditionnelle. Je sais pas, il y a une espèce de authenticité, une force dans cette musique qui me parlait autant que une musique traditionnelle occitane ou irlandaise, quoi.
1: Alors justement, la musique traditionnelle, c'est par le biais de votre mère que vous êtes rentré dans ce monde-là.
0: Vous êtes bien renseigné, dis donc.
1: Et oui, j'ai une petite oreillette où on me dit les informations.
0: Oui, exactement. Mais ma mère était dans le folk à l'époque. Elle a, soi-disant, vu aussi dansé la bourrée chez mes grands-parents quand il y avait les vendanges ou les moissons. Et elle a baigné un peu là-dedans. Puis après, elle s'est mise dans le folk. Et dans le mouvement folk, et du coup moi je suis né un peu là-dedans aussi. Je dansais dans le ventre de ma mère, je dansais déjà dans le ventre de ma mère, on va dire.
1: Et vous écoutez aussi?
0: Et j'écoutais mm-hmm. beaucoup. À l'époque, on allait souvent dans des balles qui étaient en acoustique, et donc j'ai vu cette ambiance du mouvement folk entre guillemets qui m'a séduit par la suite. Quand j'étais petit, je réalisais pas, mais j'ai entendu, j'ai vu les parents s'éclater en faisant cette musique, en dansant cette musique. J'ai vu cette ambiance qui était très chaleureuse, très. Il y avait, enfin, je sais pas comment l'expliquer, mais c'était attirant, quoi, réconfortant, de voir les adultes s'éclater comme ça. Quand on est enfant, c'est, je sais pas, ça m'a beaucoup parlé.
1: De penser en fait que les parents peuvent jouer aussi, peut-être.
0: Voilà, aussi.
1: Qu'il n'y a pas qu'un côté sérieux.
0: Ça chantait, ça dansait, ça jouait.
1: C'est assez intéressant parce que du coup, dès petit, on vous demande d'écouter la musique. Vous parlez de blues, vous parlez de jazz, vous parlez également, j'imagine, de classique si vous êtes rentré au conservatoire. Oui. Alors c'est intéressant parce que jusqu'à présent, les personnes que j'ai reçues en musique traditionnelle au micro disent que c'est plutôt les écoles de musique et la musique traditionnelle qui les a libérées par rapport au classique et le conservatoire, alors que vous, vous dites que c'est l'inverse. Qu'est-ce qui s'est passé au conservatoire qui a fait que ça vous a, entre guillemets, sauvé ?
0: C'est le directeur, je pense, de Monsieur Tosi, Daniel Tosi, qui n'est plus directeur du conservatoire maintenant, il a pris la retraite. Mais c'était quelqu'un, je pense, d'assez bien. Enfin, moi, je l'ai trouvé très, très bien. Et il s'est entouré de profs, hein, d'une équipe enseignante qui était magnifique. Tous les profs que j'ai eus, c'est pas ce qu'on voit dans, enfin, la caricature qu'on a du conservatoire. Moi, j'ai pas ressenti ça à Perpignan, pas du tout. Quand on me dit à Toulouse, oh là là, les profs, c'est horrible, ils sont hyper sévères, machin, tout ça. Mais non, nous, c'était vraiment, c'était tout le contraire. C'était parce que aussi, dans ce conservatoire, il y a eu très tôt, un département de musique traditionnelle, il y a eu très tôt un département de musique jazz, de musique actuelle aussi. Avec Lazarevitch, qui était là, un super guitariste.
1: Oui, en effet.
0: Et maintenant, il y a de grands jazzmen qui ont fait, qui découlent justement de ces classes de jazz de Perpignan. Enfin, c'était un conservatoire qui bouillonnait, quoi. Il y avait vraiment, on était bien dedans. Il y avait plein de projets. On a accompagné des grandes vedettes avec la chorale, avec l'orchestre, avec on faisait pas que des cours de musique dans une salle avec le professeur. Enfin, on avait, on apprenait un instrument et après, on savait que on allait en faire quelque chose. Et ça, c'est génial.
1: Alors, c'est très intéressant ce que vous dites, c'est que ce conservatoire, finalement, il a ouvert. Il n'est pas resté fermé sur des pédagogies très conservatorisme, je veux dire, très conservateureuse, et qui a ouvert vers d'autres types de musique et qui permet, du coup, l'apprentissage de façon plus ouverte avec les musiques du monde, etc. Alors, on va écouter un morceau que vous avez composé. Je vous laisserai en parler juste après le morceau.
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0: Une suite de jigs composée par vous-même, Guillaume. Alors, comment elle s'appelle? J'ai peur de ne pas le dire bien.
1: Alors, il y a deux jigs. Il y a deux jigs, effectivement. La première est composée par... Enfin, je l'ai composée. La deuxième est une...
0: Par vous-même
1: est une tirée d'une musique traditionnelle, enfin d'un thème traditionnel. C'est pas moi qui l'ai composé.
0: Je me disais bien aussi.
1: La première s'appelle Garovac Jig. Alors, Garovac, c'est un petit village dans le Tarn, en fait, tout simplement. Et bah là, ça nous amène en fait à la musique irlandaise.
0: Oui, complètement là. Je pense qu'on est super là, dedans.
1: C'est ça. Donc en fait, oui, j'ai connu la musique irlandaise vers 11-12 ans. Avant, j'étais vraiment que dans la musique trad occitane, on va dire. Et donc ma formation classique et le jazz, un peu de jazz. Et en 11-12 ans, j'ai rencontré la musique irlandaise dans un... Je vais pouvoir raconter ou pas?
0: Alors, on a deux minutes, mais
1: on a deux minutes
0: pour raconter l'histoire, mais on aura un autre épisode. Donc, moi, je veux bien que vous racontiez le début,
1: et comme ça,
0: on laisse en suspense pour le prochain épisode. Okay. Qu'est-ce que vous en pensez, Tom?
2: Je suis tout à fait d'accord avec ça.
1: Bon, bah alors, super. 11-12 ans, je suis en vacances à Saint-Antonin-le-Bleuval, voilà.
0: Très beau village, hein.
1: De ma maman. Et il y avait une cave musicale à l'époque, et là joue un violoniste avec un violon électrifié, tout ça. Je vois, c'est génial. C'est après d'ailleurs que j'ai monté très bien. C'est grâce aussi à ça, parce que j'avais vu ce violon électrifié. Pour moi, c'était incroyable, impensable. Et avec une musique qui allait à toute vitesse et tout. Alors, qu'est-ce que c'est cette musique? Moi, j'étais timide. C'est ma mère qui a demandé. Et ce monsieur a dit: c'est de la musique irlandaise. Ah, je dis, ben, très bien. Le lendemain, il jouait, donc j'ai amené des cassettes vierges et j'ai dit, si vous pouvez enregistrer cette musique, comme ça, moi, je pourrais l'écouter.
0: Alors, vous avez 11-12 ans, hein, c'est ça?
1: C'est ça.
0: C'est-à-dire dans les années 90-95, hein, on est...
1: Dans ces eaux-là, ouais.
0: Oui.
1: Il m'a jamais renvoyé ses cassettes.
0: Oh.
1: Ce monsieur s'appelle Jerry Carter, c'est un grand copain maintenant, on joue ensemble. Et il m'a jamais renvoyé ses cassettes, mais moi du coup, de mon côté, je me suis renseigné sur cette musique, et il s'avérait que des amis à ma mère, deux sœurs, une était traductrice et allait régulièrement 6 mois en Irlande, 6 mois en France, et elle connaissait tout le milieu traditionnel irlandais, surtout au niveau de Dublin. Et elle m'a dit, mais écoute, moi j'ai plein de CD, je t'enregistre tout ça, tu écoutes à la maison, voilà. Et j'ai écouté ça à la maison pendant des heures et des heures et des heures, j'ai joué par-dessus, et j'ai appris plein de thèmes, des tunes, on appelle ça, irlandais, voilà.
0: Des tunes, oui.
1: En irlandaise grâce à ça, pardon.
0: Des tunes, comme on dit en irlandais, effectivement. Alors, on va rester là pour l'histoire. On va laisser en suspense pour le moment. Ne vous inquiétez pas, chers auditrices et auditeurs. Guillaume reviendra à la prochaine émission pour nous parler de la musique irlandaise. Parce que, quand même, vous avez fait une sacrée imitation. Vous avez un sacré style en irlandais. Et on en parlera. On va terminer cette émission par une composition de votre part aussi, Guillaume, qui s'appelle « Pourquoi se lever le matin ?». Chères auditrices et auditeurs, si vous en avez la réponse, n'hésitez pas à nous la donner.

0: C'est sur cette magnifique mazurka composée par vous-même, Guillaume Cavaillé, que l'on se quitte. Chères auditrices et auditeurs, au revoir. Au revoir, Guillaume. Merci beaucoup.
1: Au revoir. Merci beaucoup pour l'invitation.
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1: Marial, voici l'homélie d'aujourd'hui, enregistrée ce matin à la grotte de Lourdes.
2: Le Seigneur.

En ce temps-là, Jésus déclarait à ses disciples : Je vous le dis, à vous qui m'écoutez, aimez vos ennemis, faites du bien à ceux qui vous haïssent, souhaitez du bien à ceux qui vous maudissent, priez pour ceux qui vous calomnient. À celui qui te frappe sur la joue, présente l'autre joue. À celui qui te prend ton manteau, ne refuse pas ta tunique. Donne à quiconque te demande et à qui prend bien soin, ne le réclame pas. Ce que vous voulez que les autres fassent pour vous, faites-le aussi pour eux. Si vous aimez ceux qui vous aiment, quelle reconnaissance méritez-vous? Même les pécheurs aiment ceux qui les aiment. Si vous faites du bien à ceux qui en font, quelle reconnaissance méritez-vous? Même les pécheurs en font autant. Si vous prêtez à ceux dont vous avez espéré recevoir en retour, quelle reconnaissance méritez-vous? Même les pécheurs prêtent aux pécheurs pour que leur rendent l'équivalent. Au contraire, aimez vos ennemis, faites du bien et prêtez sans rien espérer en retour. Alors votre récompense sera grande et vous serez les fils du Très-Haut. Car lui, il est bon pour les ingrats et les méchants. Soyez miséricordieux comme votre Père est miséricordieux. Ne jugez pas et vous ne serez pas jugés. Ne condamnez pas et vous ne serez pas condamnés. Pardonnez et vous serez pardonnés. Donnez et on vous donnera. C'est une mesure bien pleine, tassée, secouée, débordante, qui sera versée dans le pan de votre vêtement. Car la mesure dont vous vous servez pour les autres servira de mesure pour vous aussi.

Frères et sœurs chrétiens, nous ne ferons jamais le tour de Dieu. Saint Paul dénonce cette prétention orgueilleuse quand il écrit aux chrétiens de Corinthe. Cette illusion nous guette quand nous pensons bien connaître Jésus parce que nous avons lu les évangiles une fois, deux peut-être, et que nous nous souvenons de certains récits fameux comme celui de la Samaritaine, celui du bon larron, celui du bon samaritain ou du fils prodigue. Pourtant, les évangiles portent en eux, à chaque lecture, une révélation nouvelle, un secret que le Seigneur veut nous faire partager. Le plus mystérieux, le plus merveilleux, vient de ce que chaque nouvelle lecture dévoile une parole de Jésus que nous n'avions pas soupçonnée jusque-là. Nous l'avions pas entendue. Pourquoi ? Parce que la parole de Dieu est vivante. Elle s'adapte à la situation que nous vivons. Et les situations que nous vivons changent. Elles sont toujours différentes. Avec l'Évangile, nous ne pouvons pas dire dans nos existences « il n'y a rien de nouveau sous le soleil ». Je fais sans cesse l'expérience du contraire en étudiant et en priant sur les textes de l'Évangile. Je découvre toujours quelque chose de nouveau que je n'avais pas perçu jusque-là. Ah, frères et sœurs chrétiens, combien de temps passons-nous à nous laisser toucher par la parole de Dieu ? En lisant l'Évangile, l'Esprit-Saint ouvre notre intelligence à la nouveauté du royaume de Dieu. Paul écrit aux chrétiens de Corinthe, « L'Esprit, l'Esprit-Saint, sonde tout, même les profondeurs de Dieu. » Lui et lui seul nous entraîne dans l'intimité du Seigneur. Alors, munis de cette confiance, lorsque nous lisons la parole de Dieu, relisons le texte de l'Évangile que nous venons d'entendre. Peut-être que nous n'avions pas perçu cette manière d'aimer qui est inscrite ici. Écoutez, faites du bien à ceux qui vous haïssent, à celui qui te frappe sur une joue, tends-lui l'autre. Prêtez sans rien espérer de retour. À qui t'enlève ton manteau sans te le demander, donne-lui encore ta chemise ou ta tunique. Vous entendez ce que le Seigneur vient de dire ? Eh bien, ces paroles sont insensées. Le monde où nous vivons ne peut pas les tolérer. C'est de la folie. Nous sommes dans le monde où nous sommes, dans une économie du donnant-donnant. Si j'ai de l'estime pour quelqu'un, c'est bien parce qu'il me rend ce que je lui ai prêté. C'est bien parce que j'en ai l'assurance. Et s'il n'y a pas de compensation, je vais dire à l'assurance de payer. Et si tu m'as fait du tort, je te traînerai en justice. La vieille loi du talion est toujours bien vivante dans notre société, œil pour œil, dent pour dent. La société dans laquelle nous vivons est fondée sur un principe d'égalité. Il est inscrit dans la devise de notre pays. Eh bien, ce n'est pas le principe de l'Évangile. Pour un disciple de Jésus, c'est l'équité qui compte. Et la mesure de l'équité, c'est sa justesse. C'est de répondre aux besoins de chacun. Et ces besoins sont différents pour chacun d'entre nous. Cela suppose une écoute, c'est-à-dire un espace pour que chacun exprime ce dont il a besoin. Observons l'attitude de Jésus dans l'Évangile. Par exemple, lorsqu'il rencontre l'aveugle-né, il lui demande « Que veux-tu que je fasse pour toi ?» L'écoute de la parole d'un autre, par quelque moyen que ce soit, est le chemin de reconnaissance de sa propre dignité. Ainsi en va-t-il lorsque je donne la parole à un pauvre, avant de la lui donner, j'avais peut-être le pressentiment qu'il lui manquait ceci ou cela.
Mais c'est lui qui doit me dire ce qui lui manque. Je me rappelle, lorsque j'étais en mission au Mexique, d'avoir rencontré un jour une amie, Inès, qui m'a raconté ceci. C'était peu avant Noël. Elle est allée chez sa servante et elle a vu que, comme tous les Mexicains, on mangeait avec des tortillas et puis il n'y avait pas de vaisselle. On prenait tous dans le plat commun. Alors, pour Noël, elle lui a offert toute une batterie de vaisselle. Et quelque temps après, elle est revenue. Et elle voit que la batterie de vaisselle était restée dans son carton, dans un coin. Et elle lui demande, « Tu ne te sers pas de cette batterie de vaisselle ?» Et elle lui dit, « Non, madame, si vous m'aviez demandé, je vous aurais dit que mon mari manque de pantalon. » Vous voyez ce que c'est que d'offrir ce que nous pensons au lieu de donner la parole aux plus pauvres. Eh bien, si nous écoutions cette écoute au Seigneur lui-même, c'est ce que nous faisons lorsque nous lisons l'Évangile. Nous lui donnons la parole. Toute la Bible est traversée par un refrain. Shema Israël. Shema Israël. Écoute Israël. Ah oui, mais tu n'écoutes rien. Écoute Israël, ce que le Seigneur ton Dieu veut te dire. Il est en quête, comme un mendiant, du cœur de chacun de nous. En quête de notre miséricorde à son égard à lui. Il nous demande, me permets-tu de t'aimer? Me permets-tu de faire route avec toi? Me permets-tu de te donner des frères et sœurs que tu n'as pas choisis? Shema Israël, écoute Israël, mais tu n'écoutes pas. Tu n'écoutes pas parce que tu ne lis pas la parole de Dieu. La Vierge Marie que nous venons vénérer ici à la grotte de Massabielle nous fait pourtant entendre ce qu'elle disait aux servants de la noce de Cana. « Faites tout ce qu'il vous dira. » Alors, voyant que nous sommes durs d'oreille, peut-être durs de cœur, le Seigneur Jésus se tourne vers son Père. L'Évangile nous fait entendre ce que peut-être nous n'avions pas encore bien perçu. Son ultime parole sur la croix. Père, pardonne-leur. Trois mots, la plus petite des phrases, comme la plus petite des graines d'amour, enfouies dans son cœur. Elles touchent nos oreilles. Tu as entendu, frère chrétien? Tu as entendu quand le grain mis en terre meurt sans bruit, mais donne la vie? Victime des hurleurs de l'Évangile qui disent encore aujourd'hui « Mais non, ce n'est pas possible de vivre comme vous venez de le dire dans l'Évangile. Ce n'est pas moral de pardonner quand on a été victime. » Tel est le trésor enfoui dans l'Évangile que nous venons d'entendre. Trésor caché de toute éternité, bien avant le commencement du monde et qui en ce jour-là, le vendredi saint, a été offert comme une promesse de miséricorde. À cet instant, un instant béni, d'une gloire silencieuse, Jésus ne réclame rien d'autre à son Père que la miséricorde pour ceux dont il a voulu faire des frères. Ah, vous le voyez, à quel renversement nous sommes appelés. Et nous-mêmes, nous donnons vie à cette culture du pardon chaque fois que nous disons le Notre Père. Père, pardonne-nous nos offenses, comme nous nous pardonnons à ceux qui nous ont offensés. Voilà l'évangile du règne de Dieu, quand les victimes implorent le pardon pour leurs malfaiteurs qui les ont blessés, comme le fit Jésus sur la croix. Oh, ce fut sans bruit, sans révolution. Seul l'Esprit Saint peut nous entraîner dans la profondeur de cet amour de Dieu. Saint Augustin met dans la bouche du Seigneur Jésus les paroles suivantes. « J'ai reçu la terre, je donnerai le ciel. J'ai reçu des biens temporels, je rendrai des biens éternels. J'ai reçu du pain, je donnerai la vie. J'ai reçu l'hospitalité, je donnerai ma maison. On m'a visité quand j'étais malade, je donnerai la santé. On est venu me voir en prison, je donnerai la liberté. Le pain que vous avez donné aux pauvres a été consommé
le pain que je donnerai rassasira sans jamais s'épuiser. »

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3: Chers auditeurs, bonjour. Nous arrivons aujourd'hui à l'étape la plus sombre, mais peut-être la plus lumineuse de notre parcours. Après avoir écouté et cherché, Marie se tient maintenant là où tout semble se fondre, au pied de la croix. C'est ici que sa foi devient un véritable combat. Pour comprendre l'événement dont Marie est le témoin, un mystère fait tout à la fois de gloire divine et d'apparente défaite, il nous faut réaliser qu'elle n'est pas arrivée au calvaire par hasard. Elle a dû cheminer avec Jésus, jour après jour, en écoutant ses paroles de vie, mais aussi en observant ses gestes de miséricorde, et enfin en affrontant l'hostilité qui grandissait autour de lui. Ce long pèlerinage l'a conduite jusqu'au pied de la croix. Ici, le pèlerinage de la foi change de visage. Il prend les traits d'une foi en lutte, d'une foi qui, j'oserais appeler, criante. Ce n'est plus la paix sereine de Nazareth, c'est une foi qui en vient à espérer contre toute espérance, selon l'expression de saint Paul. Marie ne comprend pas pourquoi le Fils de Dieu doit mourir ainsi, mais elle reste là, debout. Sa foi n'est pas une statue de marbre, c'est un corps à corps avec la douleur et le silence de Dieu. On a souvent tendance à regarder la foi de Marie avec une certaine distance, comme si elle avait reçu une fois pour toutes une dose de grâce lui rendant tout facile. On imagine qu'elle a cru au moment de l'Annonciation et que, depuis, plus aucun doute ne l'a effleuré. Cependant, la réalité est bien plus profonde et plus proche de nous. Il n'y a pas eu qu'un seul grand acte de foi dans sa vie. Il y a eu une fidélité renouvelée à chaque instant, particulièrement dans l'obscurité du Vendredi Saint. C'est précisément ici que Marie nous est véritablement sœur et mère. Elle connaît le parcours de notre propre foi, ce chemin qui est si souvent marqué par des élans d'enthousiasme quand tout va bien, mais aussi par des peurs paralysantes quand l'épreuve surgit. Elle sait ce que signifie voir ses rêves se briser. Beaucoup de chrétiens culpabilisent lorsqu'ils traversent une crise de foi. Pourtant, Marie nous enseigne que ce n'est pas un manque de foi que de formuler des pourquoi ou de crier vers Dieu notre incapacité à comprendre ce qui nous arrive. Crier n'est pas nier Dieu, c'est l'appeler au secours. C'est là, pérégriner, c'est-à-dire marcher dans la normalité d'une vie de foi, avec ses montées et ses abîmes. La foi n'est pas l'absence de questions, c'est la décision de rester là, dans le combat, en faisant confiance à la main qui nous tient. Le Concile Vatican II nous a fait un immense cadeau en affirmant que Marie, elle aussi, a cheminé dans la foi. Plus encore, les pères conciliaires ont osé dire qu'elle a progressé dans la foi. Cela signifie qu'elle n'est pas née avec une foi finie ou parfaite dès le départ. Sa foi a grandi, elle a mûri au feu des épreuves. Elle s'est perfectionnée à travers la souffrance et l'abandon. Si Marie a dû progresser, combien plus devons-nous accepter, nous aussi, que notre foi soit un apprentissage constant. La croix n'est pas la fin du chemin, mais le lieu où la foi se purifie de toutes nos images trop humaines de Dieu, pour ne laisser place qu'à l'amour nu. En regardant Marie au pied de la croix, nous apprenons que notre victoire ne réside pas dans l'absence de combat, mais dans la persévérance à demeurer debout avec elle en attendant l'aurore. En ce jour, portons dans notre prière tous ceux qui traversent leur propre vendredi saint, ceux dont la foi est éprouvée par la maladie ou le deuil. Que Marie, notre sœur dans le combat, nous donne la force de ne pas lâcher prise. Demain, nous conclurons notre semaine en méditant sur la foi victorieuse. Paix et bien à vous tous.
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1: Notre-Dame de Lourdes, Sainte Petite Bernadette, protégez Quentin. Veillez sur toute notre famille. Aidez-nous. Merci.
2: Merci de vouloir bien prier pour Jean qui vit l'épreuve de sa maman qui est très malade du cœur. S'il vous plaît, Sainte Vierge Marie, voudriez-vous guérir sa maman? Merci beaucoup pour tous les pèlerins qui prient et merci beaucoup à vous, Sainte Vierge Marie.
3: Je te confie ma maman âgée qui est dans un centre de rééducation suite à une chute. Prends-la sous ta protection. Donne-lui le courage et le moral afin de mieux accepter cette épreuve. Merci à vous, pèlerins, de prier pour elle. Merci, Marie.
4: Au nom du Père et du Fils et du Saint-Esprit.
5: Amen.
4: Chers frères et sœurs, soyez les bienvenus à Lourdes dans cette grotte de Massabielle. La Vierge Marie, l'Immaculée Conception, est apparue à Bernadette. Avec elle, nous méditerons les mystères lumineux du rosaire. Nous prions avec tous les pèlerins présents à Lourdes. Nous prions aussi avec tous ceux et celles qui, de par le monde, nous sont unis, par l'écoute de la radio chrétienne francophone, par l'écoute de la chaîne de télévision catholique Catéo, ou par la connexion au site internet du sanctuaire de Lourdes. Ensemble, nous redisons d'abord notre foi. Je crois en Dieu, le Père Tout-Puissant, Créateur du ciel et de la terre, et en Jésus-Christ, son Fils unique, notre Seigneur, qui a été conçu du Saint-Esprit, est né de la Vierge Marie, a souffert sous Ponce Pilate, a été crucifié, est mort et a été enseveli, est descendu aux enfers, le troisième jour est ressuscité des morts, est monté aux cieux, est assis à la droite de Dieu, le Père Tout-Puissant, d'où il viendra juger les vivants et les morts. Je crois en l'Esprit Saint, à la Sainte Église catholique, à la communion des saints, à la rémission des péchés, à la résurrection de la chair, à la vie éternelle. Amen. Prions aux intentions du Saint-Père. Notre Père qui es aux cieux, que ton nom soit sanctifié, que ton règne vienne, que ta volonté soit faite sur la terre comme au ciel. Je vous salue Marie, pleine de grâce. Le Seigneur est avec vous. Vous êtes bénie entre toutes les femmes, et Jésus, le fruit de vos entrailles, est béni.

0: Ô Marie, conçue sans péché. Premier mystère lumineux, Jésus reçoit le baptême de Jean-Baptiste. De l'Évangile selon saint Marc. Jésus vint de Nazareth, ville de Galilée, et se fit baptiser par Jean dans le Jourdain. Prions pour les catéchumènes de nos communautés et tous ceux qui se préparent à recevoir un sacrement. Prions aussi pour les catéchistes et pour toutes les personnes qui accompagnent des catéchumènes. Notre Père, qui es aux cieux, que ton nom soit sanctifié, que ton règne vienne, que ta volonté soit faite sur la terre comme au ciel. Je vous salue Marie, pleine de grâce, le Seigneur est avec vous. Vous êtes bénie entre toutes les femmes, et Jésus, le fruit de vos entrailles, est béni.
1: Sainte Marie,
0: je vous salue Marie, pleine de grâce, le Seigneur est avec vous. Vous êtes bénie entre toutes les femmes, et Jésus, le fruit de vos entrailles, est béni. Je vous salue Marie, pleine de grâce, le Seigneur est avec vous. Vous êtes bénie entre toutes les femmes, et Jésus, le fruit de vos entrailles, est béni.
1: Sainte Marie,
0: je vous salue Marie, pleine de grâce, le Seigneur est avec vous. Vous êtes bénie entre toutes les femmes, et Jésus, le fruit de vos entrailles, est béni. Je vous salue Marie, pleine de grâce. Le Seigneur est avec vous. Vous êtes bénie entre toutes les femmes, et Jésus, le fruit de vos entrailles, est béni.
1: Sainte Marie,
0: je vous salue Marie, pleine de grâce. Le Seigneur est avec vous. Vous êtes bénie entre toutes les femmes, et Jésus, le fruit de vos entrailles, est béni. Je vous salue Marie, pleine de grâce, le Seigneur est avec vous. Vous êtes bénie entre toutes les femmes, et Jésus, le fruit de vos entrailles, est béni. Je vous salue Marie, pleine de grâce, le Seigneur est avec vous. Vous êtes bénie entre toutes les femmes, et Jésus, le fruit de vos entrailles, est béni. Je vous salue Marie, pleine de grâce, le Seigneur est avec vous. Vous êtes bénie entre toutes les femmes, et Jésus, le fruit de vos entrailles, est béni.
1: Sainte Marie,
0: je vous salue Marie, pleine de grâce, le Seigneur est avec vous. Vous êtes bénie entre toutes les femmes, et Jésus, le fruit de vos entrailles, est béni. Gloria Patri et Filio et Spiritu Sancto,

0: Marie conçue sans péché. Deuxième mystère lumineux, Jésus est invité aux noces de Cana avec Marie, sa mère. De l'Évangile selon saint Jean, à Cana en Galilée, Jésus manifesta sa gloire et ses disciples crurent en lui. Prions pour tous ceux qui ont perdu le sens de la vie, afin qu'à l'intercession de Marie, ils découvrent la joie de donner leur vie par amour. Notre Père, qui es aux cieux, que ton nom soit sanctifié, que ton règne vienne, que ta volonté soit faite sur la terre comme au ciel. Je vous salue Marie, pleine de grâce. Le Seigneur est avec vous. Vous êtes bénie entre toutes les femmes. Et Jésus, le fruit de vos entrailles, est béni.
1: Sainte Marie, Mère de Dieu, priez pour nous pauvres pécheurs, maintenant et à l'heure de notre mort.
0: Je vous salue Marie, pleine de grâce. Le Seigneur est avec vous. Vous êtes bénie entre toutes les femmes. Et Jésus, le fruit de vos entrailles, est béni.
1: Sainte
0: Je vous salue Marie, pleine de grâce. Le Seigneur est avec vous. Vous êtes bénie entre toutes les femmes. Et Jésus, le fruit de vos entrailles, est béni.
1: Sainte Marie, Mère de Dieu, priez pour nous pécheurs, maintenant et à l'heure de notre mort.
0: Je vous salue Marie, pleine de grâce. Le Seigneur est avec vous. Vous êtes bénie entre toutes les femmes. Et Jésus, le fruit de vos entrailles, est béni.
1: Sainte Marie, Mère de Dieu, priez pour nous pauvres pécheurs, maintenant et à l'heure de notre mort.
0: Je vous salue, Marie, pleine de grâce. Le Seigneur est avec vous. Vous êtes bénie entre toutes les femmes. Et Jésus, le fruit de vos entrailles, est béni.
1: Sainte Marie,
0: je vous salue Marie, pleine de grâce. Le Seigneur est avec vous. Vous êtes bénie entre toutes les femmes. Et Jésus, le fruit de vos entrailles, est béni.
1: Sainte Marie, Mère de Dieu, priez pour nous pécheurs, maintenant et à l'heure de notre mort.
0: Je vous salue Marie, pleine de grâce. Le Seigneur est avec vous. Vous êtes bénie entre toutes les femmes. Et Jésus, le fruit de vos entrailles, est béni. Je vous salue Marie, pleine de grâce. Le Seigneur est avec vous. Vous êtes bénie entre toutes les femmes. Et Jésus, le fruit de vos entrailles, est béni.
1: Sainte Marie, Mère de Dieu, priez pour nous pauvres pécheurs, maintenant et à l'heure de notre mort.
0: Je vous salue Marie, pleine de grâce. Le Seigneur est avec vous. Vous êtes bénie entre toutes les femmes. Et Jésus, le fruit de vos entrailles, est béni.
1: Sainte Marie, Mère de Dieu, priez pour nous pauvres pécheurs, maintenant et à l'heure de notre mort.
0: Je vous salue Marie, pleine de grâce, le Seigneur est avec vous. Vous êtes bénie entre toutes les femmes. Et Jésus, le fruit de vos entrailles, est béni.
1: Sainte Marie, Mère de Dieu, priez pour nous pauvres pécheurs, maintenant et à l'heure de notre mort.

0: Ô Marie conçue sans péché, troisième mystère lumineux, Jésus annonce le royaume et invite à la conversion. De l'Évangile selon saint Marc, convertissez-vous et croyez à l'Évangile. Avec Marie, prions pour que l'Esprit Saint nous aide à méditer l'Évangile du Christ pour le mettre en œuvre dans notre vie et l'annoncer à nos frères. Prions aussi pour les prédicateurs, les catéchistes, pour tous ceux qui annoncent le royaume par toute leur vie donnée au service de leur prochain. Notre Père, qui es aux cieux, que ton nom soit sanctifié, que ton règne vienne, que ta volonté soit faite sur la terre comme au ciel. Je vous salue Marie, pleine de grâce, le Seigneur est avec vous. Vous êtes bénie entre toutes les femmes, et Jésus, le fruit de vos entrailles, est béni.
1: Sainte Marie, Mère de Dieu, priez pour nous pauvres pécheurs, maintenant et à l'heure de notre mort.
0: Je vous salue Marie, pleine de grâce, le Seigneur est avec vous. Vous êtes bénie entre toutes les femmes, et Jésus, le fruit de vos entrailles, est béni.
1: Sainte Marie, Mère de Dieu, priez pour nous pauvres pécheurs, maintenant et à l'heure de notre mort.
0: Je vous salue Marie, pleine de grâce, le Seigneur est avec vous. Vous êtes bénie entre toutes les femmes, et Jésus, le fruit de vos entrailles, est béni.
1: Sainte Marie, Mère de Dieu, priez pour nous pauvres pécheurs, maintenant et à l'heure de notre mort.
0: Je vous salue Marie, pleine de grâce, le Seigneur est avec vous. Vous êtes bénie entre toutes les femmes, et Jésus, le fruit de vos entrailles, est béni.
1: Sainte Marie, Mère de Dieu, priez pour nous pauvres pécheurs, maintenant et à l'heure de notre mort.
0: Je vous salue Marie, pleine de grâce, le Seigneur est avec vous. Vous êtes bénie entre toutes les femmes, et Jésus, le fruit de vos entrailles, est béni.
1: Sainte Marie,
0: je vous salue Marie, pleine de grâce. Le Seigneur est avec vous. Vous êtes bénie entre toutes les femmes et Jésus, le fruit de vos entrailles, est béni.
1: Sainte Marie, Mère de Dieu, priez pour nous pauvres pécheurs, maintenant et à l'heure de notre mort.
0: Je vous salue Marie, pleine de grâce. Le Seigneur est avec vous. Vous êtes bénie entre toutes les femmes et Jésus, le fruit de vos entrailles, est béni. Je vous salue Marie, pleine de grâce. Le Seigneur est avec vous. Vous êtes bénie entre toutes les femmes, et Jésus, le fruit de vos entrailles, est béni.
1: Sainte Marie, Mère de Dieu, priez pour nous pauvres pécheurs, maintenant et à l'heure de notre
0: mort. Je vous salue Marie, pleine de grâce. Le Seigneur est avec vous. Vous êtes bénie entre toutes les femmes, et Jésus, le fruit de vos entrailles, est béni.
1: Sainte Marie,
0: je vous salue Marie, pleine de grâce, le Seigneur est avec vous. Vous êtes bénie entre toutes les femmes, et Jésus, le fruit de vos entrailles, est béni.
1: Sainte Marie, Mère de Dieu, priez pour nous pauvres pécheurs,

0: Ô Marie, conçue sans péché. Quatrième mystère lumineux, Jésus est transfiguré. Jésus fut transfiguré devant eux, son visage devint brillant comme le soleil. Pierre dit à Jésus, « Seigneur, il est bon que nous soyons ici. » À l'intercession de Notre-Dame de Lourdes, confions au Seigneur tous nos malades, tous ceux qui souffrent dans leur corps ou dans leur esprit. Notre Père, qui es aux cieux, que ton nom soit sanctifié, que ton règne vienne, que ta volonté soit faite sur la terre comme au ciel. Je vous salue Marie, pleine de grâce. Le Seigneur est avec vous. Vous êtes bénie entre toutes les femmes et Jésus, le fruit de vos entrailles, est béni.
1: Sainte Marie,
0: je vous salue Marie, pleine de grâce. Le Seigneur est avec vous. Vous êtes bénie entre toutes les femmes et Jésus, le fruit de vos entrailles, est béni. Je vous salue Marie, pleine de grâce, le Seigneur est avec vous. Vous êtes bénie entre toutes les femmes et Jésus, le fruit de vos entrailles, est béni.
1: Sainte Marie, Mère de Dieu, priez pour nous pécheurs, maintenant et à l'heure de notre mort. Amen.
0: Je vous salue Marie, pleine de grâce, le Seigneur est avec vous. Vous êtes bénie entre toutes les femmes et Jésus, le fruit de vos entrailles, est béni.
1: Sainte
0: Je vous salue Marie, pleine de grâce, le Seigneur est avec vous. Vous êtes bénie entre toutes les femmes, et Jésus, le fruit de vos entrailles, est béni.
1: Sainte Marie, Mère de Dieu, priez pour nous pécheurs, maintenant et à l'heure de notre mort. Amen.
0: Je vous salue Marie, pleine de grâce, le Seigneur est avec vous. Vous êtes bénie entre toutes les femmes, et Jésus, le fruit de vos entrailles, est béni.
1: Sainte
0: Je vous salue Marie, pleine de grâce. Le Seigneur est avec vous. Vous êtes bénie entre toutes les femmes et Jésus, le fruit de vos entrailles, est béni.
1: Sainte Marie, Mère de Dieu, priez pour nous pécheurs, maintenant et à l'heure de notre mort.
0: Je vous salue Marie, pleine de grâce. Le Seigneur est avec vous. Vous êtes bénie entre toutes les femmes et Jésus, le fruit de vos entrailles, est béni. Je vous salue Marie, pleine de grâce. Le Seigneur est avec vous. Vous êtes bénie entre toutes les femmes, et Jésus, le fruit de vos entrailles, est béni.
1: Sainte Marie, Mère de Dieu,
0: je vous salue Marie, pleine de grâce. Le Seigneur est avec vous. Vous êtes bénie entre toutes les femmes, et Jésus, le fruit de vos entrailles, est béni.
1: Sainte

0: Ô Marie, conçue sans péché. Cinquième mystère lumineux, Jésus institue l'Eucharistie. De l'Évangile selon saint Matthieu. Pendant le repas, Jésus, ayant pris du pain et prononcé la bénédiction, le rompit. Et le donnant aux disciples, il dit, « Prenez, mangez, ceci est mon corps. » Puis ayant pris une coupe, ayant rendu grâce, il la leur donna en disant, « Buvez-en tous, car ceci est mon sang, le sang de l'Alliance, versé pour la multitude en rémission des péchés. » Prions pour tous les prêtres, afin qu'ils conforment toujours plus leur vie au mystère qu'ils célèbrent. Notre Père, qui es aux cieux, que ton nom soit sanctifié, que ton règne vienne, que ta volonté soit faite sur la terre comme au ciel.
1: Donne-nous aujourd'hui notre pain de ce jour. Pardonne-nous nos offenses, comme nous pardonnons aussi à ceux qui nous ont offensés. Et ne nous laisse pas entrer en tentation, mais délivre-nous.
0: Je vous salue Marie, pleine de grâce. Le Seigneur est avec vous. Vous êtes bénie entre toutes les femmes. Et Jésus, le fruit de vos entrailles, est béni.
2: Sainte Marie,
0: je vous salue Marie, pleine de grâce. Le Seigneur est avec vous. Vous êtes bénie entre toutes les femmes. Et Jésus, le fruit de vos entrailles, est béni.
2: Sainte
0: Je vous salue Marie, pleine de grâce, le Seigneur est avec vous. Vous êtes bénie entre toutes les femmes, et Jésus, le fruit de vos entrailles, est béni.
2: Sainte Marie, Mère de Dieu, priez pour nous pauvres pécheurs, maintenant et à l'heure.
0: Je vous salue Marie, pleine de grâce, le Seigneur est avec vous. Vous êtes bénie entre toutes les femmes, et Jésus, le fruit de vos entrailles, est béni.
2: Sainte Marie, Mère de Dieu, priez pour nous pauvres pécheurs, maintenant et à l'heure de notre mort. Amen.
0: Je vous salue Marie, pleine de grâce. Le Seigneur est avec vous. Vous êtes bénie entre toutes les femmes. Et Jésus, le fruit de vos entrailles, est béni.
2: Sainte
0: Je vous salue Marie, pleine de grâce. Le Seigneur est avec vous. Vous êtes bénie entre toutes les femmes. Et Jésus, le fruit de vos entrailles, est béni.
2: Sainte Marie,
0: Je vous salue Marie, pleine de grâce. Le Seigneur est avec vous. Vous êtes bénie entre toutes les femmes. Et Jésus, le fruit de vos entrailles, est béni.
2: Sainte Marie, Mère de Dieu, priez pour nous pauvres pécheurs, maintenant et à l'heure de notre mort. Amen.
0: Je vous salue Marie, pleine de grâce. Le Seigneur est avec vous. Vous êtes bénie entre toutes les femmes. Et Jésus, le fruit de vos entrailles, est béni.
2: Sainte Marie, Mère de Dieu, priez pour nous pauvres pécheurs, maintenant et à l'heure de notre mort.
0: Je vous salue Marie, pleine de grâce. Le Seigneur est avec vous. Vous êtes bénie entre toutes les femmes, et Jésus, le fruit de vos entrailles, est béni.
2: Sainte Marie, Mère de Dieu, priez pour nous pauvres pécheurs, maintenant et à l'heure de notre mort.
0: Je vous salue Marie, pleine de grâce. Le Seigneur est avec vous. Vous êtes bénie entre toutes les femmes, et Jésus, le fruit de vos entrailles, est béni.
2: Sainte Marie, Mère de Dieu, priez pour nous pauvres pécheurs, maintenant.

0: et in saecula saeculorum. Amen. Ô Marie conçue sans péché, prions le Seigneur. Tu as voulu, Seigneur, qu'à l'annonce de l'ange, ton Verbe prit chair dans le sein de la Vierge Marie. Réponds à nos supplications, puisque nous la croyons vraiment Mère de Dieu. Fais que nous trouvions secours dans sa prière auprès de toi. Par Jésus-Christ, ton Fils, notre Seigneur, qui vit et règne avec toi dans l'unité du Saint-Esprit, Dieu, pour les siècles des siècles. Le Seigneur soit avec vous.
1: Et avec votre esprit.
0: Et que Dieu Tout-Puissant vous bénisse, le Père, le Fils et le Saint-Esprit.
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5: Bonjour frère Edouard.
6: Bonjour frère Louis.
5: Nous continuons cette découverte, cet approfondissement de ce grand document qu'est le catéchisme de l'Église catholique. Et nous en sommes au numéro 838 qui porte comme titre en 836 « Qui appartient à l'Église catholique ?» Et le numéro 838 aborde le sujet de ceux qui, je lis, « avec ceux qui, étant baptisés, portent le beau nom de chrétiens, sans professer pourtant intégralement la foi ou sans garder l'unité de communion avec le successeur de Pierre, l'Église s'est unie pour de multiples raisons. » Alors qu'est-ce que ça veut dire qu'elle se sait unie à ces chrétiens qui ne portent pas tout à fait la même foi que nous? Est-ce que c'est un enjeu de que l'Église se sache unie à ces gens-là?
6: Oui, l'enjeu, c'est de regarder ce qui est positif en premier, avant de regarder ce qui nous divise, ce qui nous sépare. Et c'est une révolution, je dirais, de perspective, car il était convenu, avant le Concile Vatican II, de commencer toujours par regarder les différences. Et d'ailleurs, c'est resté très commun quand on rencontre des gens à droite ou à gauche, en voyage par exemple, on vous posera la question, mais finalement, qu'est-ce qui vous distingue des orthodoxes par exemple? Et on est obligé de commencer par dire ce qui nous désunit, ce qui nous sépare, plutôt que ce qui nous unit. C'est vrai qu'il ne faut pas, sous prétexte de regarder ce qui nous unit, dévaluer la vérité de ce qui nous sépare. Et ça, c'est un grand danger de l'œcuménisme mou, je dirais, qui, malheureusement, va vers le relativisme. Tout se vaut, mais ce n'est pas du tout la position de l'Église. Elle dit, commençons par regarder ce qui nous unit, pour ensuite examiner mieux ce qui nous sépare. Et dans cette analyse, cela permet de remarquer que ce qui nous unit est toujours plus grand que ce qui nous sépare. La preuve, le baptême, nous obéissons tous à l'ordre de Jésus qui est dit par rapport aux nations, à ses apôtres, qui leur a dit le dernier jour où il les a quittés, le jour de l'ascension, baptisez-les, toutes ces nations, au nom du Père, du Fils et du Saint-Esprit, leur apprenant tout ce que je vous ai prescrit. Et donc il y a déjà un trésor énorme, parce que nos frères orthodoxes, nos frères protestants, eh bien, essaient de mettre en pratique cette vérité du baptême et cette vérité de transmettre tout ce que Jésus a prescrit, notamment à travers les évangiles. Donc, on peut dire que, en regardant ce qui nous unit, nous gagnons beaucoup. Alors, il ne faut pas relativiser, comme je viens de le dire, ce qui nous divise. Par exemple, nous considérons que la parole de Matthieu 16 à 16-18 est très importante, en particulier quand Jésus dit à Pierre, Pierre, tu es Pierre, et sur cette pierre, je bâtirai mon Église. Qui n'est pas avec Pierre ne peut pas être entièrement avec l'Église. Et donc le successeur de Pierre. Et pour nous, c'est capital. Donc il y a à regarder pour les églises orthodoxes, eh bien, cette grande différence qui fait que nous, nous faisons vraiment unité avec le Saint-Père, alors que les orthodoxes reconnaissent vaguement une primauté d'honneur quand ils ne considèrent pas le pape comme hérétique. Car malheureusement, après les divisions qui ont lieu à partir du environ 11e siècle, on a eu tendance chez les orthodoxes à considérer que le pape était hérétique, et donc on n'avait même plus à avoir de relation avec eux. C'est récent, depuis le patriarche Athénagoras, patriarche de Constantinople, que, je dirais, il y a eu un effort d'amour. Ils ont signé avec Paul VI le fameux Thomas Agapis, c'est-à-dire le tome, le livre de l'amour, et ils ont essayé d'abord de se parler, ce qui est extraordinaire, et puis il y a eu la mise en place de relations œcuméniques avec des, la constitution de groupes de théologiens qui ont pu se rencontrer régulièrement pour examiner justement ce qui nous sépare. Et cela permet de faire des avancées considérables. Nous avons, avec les vieilles églises dites orthodoxes, d'après le vocabulaire, je prends le vocabulaire commun journalistique, mais le mot n'est pas tout à fait bienvenu, les églises, je dirais, pré-éphésiennes ou pré-calcédoniennes, c'est-à-dire avant le concile d'Éphèse en 431, qui se sont séparées, ou avant le concile de Chalcédoine en 451, qui se sont séparés. Donc il y a tout déjà...
5: Qui se sont séparés de l'Église de Rome ?
6: Qui se sont séparés, oui, de l'Église unie de l'époque, qui étaient les Chalcédoniens ou les Éphésiens, ceux qui suivaient ces conciles. Et la séparation avec les orthodoxes grecs et russes est beaucoup plus tardive, puisqu'elle date du XIe siècle, alors que là, ce sont des, je dirais, des séparations antiques, puisque 431, c'est quand même très ancien. Et vous avez donc les groupes dits nestoriens, dans l'appellation ancienne, maintenant que l'on appelle l'église assyrienne, ou l'église nestorienne de Malabar, qui forment des entités qui ne sont pas unies avec le reste de l'église universelle, ni avec les orthodoxes grecs et russes, ni avec nous, les catholiques. Et donc ces églises, nous sommes arrivés à avoir de très bonnes relations avec eux, à tel point que, avec certaines d'entre elles, on est arrivé à permettre la communion eucharistique. Donc c'est quand même un grand succès. Martin IV, qui a rencontré plusieurs de nos papes, eh bien, ont signé avec leurs successeurs des accords christologiques. Pas de la même manière. Les églises dites autrefois monophysites, c'est-à-dire qui ne reconnaissaient qu'une nature dans le Christ, qui sont donc pré-calcédoniens. Vous avez quand même un certain nombre d'églises, les Coptes d'Alexandrie avec les Éthiopiens, plus au sud, les Syriens orthodoxes d'Antioche avec leurs cousins Malabar ou Syro-Malabar en Inde. Et puis vous avez les Arméniens avec quatre catholiques. C'est-à-dire quatre patriarcats, celui de Ekhmiazin en Arménie actuelle, celui de Cilicie à côté de, au Liban, à côté d'Antélias, les Arméniens de Constantinople, les Arméniens de Jérusalem. Il y a quatre patriarches en quelque sorte arméniens, et ces trois familles forment donc des entités avec lesquelles nous avons de très bonnes relations si nous ne faisons pas de bêtises. Parce que malheureusement, ça peut arriver que des membres de la curie, mal informés de ces relations œcuméniques, propulsent des documents et bloquent les relations œcuméniques pendant 10 ans, 20 ans, 30 ans, à cause de documents qui n'ont pas assez circulé dans les différents dicastères. C'est ce qui est arrivé malheureusement récemment. Les Coptes ont coupé les liens. Fides supplica, et ils ont dit on ne peut pas recevoir ça, c'est pas évangélique, et donc tout chaud sur la touche.
5: Ah oui. Et voilà. Et ces églises reconnaissent une certaine autorité du pape alors?
6: Alors oui, à cause de ces relations œcuméniques, il y a quand même, mais je dirais, c'est à part égale, c'est-à-dire c'est pas hiérarchique.
5: D'accord, oui.
6: C'est-à-dire un chef d'église rencontre un autre chef d'église et tente de trouver un modus vivendi possible. Par exemple, Tawadros II des Coptes a renoncé à faire rebaptiser les catholiques qui se mariaient avec des Coptes en Alexandrie, alors que son prédécesseur, Shenouda III, obligeait ces mêmes catholiques à faire un renoncement à leur catholicisme et à devenir copte pour permettre le mariage. Donc, il les obligeait à être rebaptisés. Donc, c'était extrêmement grave.
5: Oui, oui. Est-ce qu'on a des exemples dans l'histoire de l'Église, d'églises orthodoxes qui sont revenues sous l'autorité du pape catholique ?
6: Oui, d'ailleurs, nous sommes les seuls à avoir eu ce phénomène par des très, très grands groupes d'Églises. Les premiers, ce sont justement les Chaldéens, avec cette église assyrienne qui actuellement est partagée entre l'Irak et l'Iran, et qui sont revenus très massivement au XVIe siècle, formant la communauté orientale catholique, l'une des plus nombreuses, avec les Maronites et les Ukrainiens, qui sont deux églises orientales catholiques, car ces groupes d'églises qui sont revenus ont reçu le privilège que Rome leur a accordé, parfois au cours du temps, parce qu'on avait un peu tendance à trop unifier, à trop, à vouloir intégrer en rendant les gens trop similaires à soi-même, et donc en modifiant leur liturgie pour qu'elle soit plus semblable à notre liturgie latine. Et ça, progressivement, on s'est rendu compte que c'était une très grosse erreur qui fallait permettre à des membres de ces églises séparées de revenir dans l'Église catholique en gardant leur rite, mais en devenant, je dirais, parfaitement catholique, en reconnaissant le pape, en reconnaissant les petites modifications dans la liturgie dans lesquelles on introduit par exemple le nom du pape ou des éléments comme ça qui permettent, dans le fond, à ces chrétiens séparés, désunis, il vaut mieux dire, de rester ainsi dans le giron de l'Église catholique et d'avoir leur propre autonomie.
5: Donc ils sont venus, il y a eu des représentants lors des élections des papes.
6: Alors, maintenant, ces églises orientales ont leurs représentants, ont leurs patriarches propres, et au moment des élections, si l'un d'entre eux est cardinal, ce qui est souvent le cas de ces chefs d'église orientales catholiques, eh bien, ils ont un patriarche, et ces patriarches participent à part entière aux élections pontificales, et pourraient devenir pape. On pourrait avoir un pape pour l'Église universelle, maronite, par exemple.
5: Oui,
6: les
5: oui.
6: Maronites ont le privilège d'être une Église orientale qui n'a jamais été séparée de Rome. Et donc, il n'y a pas le pendant orthodoxe. Mais vous pourriez avoir donc un pape chaldéen, un pape syrien, un pape arménien, un pape gréco-catholique, un pape copte-catholique, parce qu'ils participent à part entière à nos conclaves. Donc, c'est une très très grande ouverture qui n'existe pas du tout en réciprocité.
5: Eh ben merci frère Edouard, on en parlera un peu plus encore la prochaine fois.
6: À bientôt.
5: À bientôt.

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2: Physiquement épuisé par les canicules longues et répétées, les mauvaises nouvelles climatiques en Syrie nous ont aussi moralement étouffés cet été. Écoles surchauffées, examens perturbés, hôpitaux écrasés de chaleur, travail de chacun au ralenti, vacanciers rassasiés de soleil en quête de fraîcheur, centrales nucléaires mises à l'arrêt, faute de refroidissement, et puis revirement sous les orages et même sous les tornades destructrices comme à Poma dans l'Aude. Bien sûr, tout déni de cette réalité serait un outrage à la vérité et aux victimes. Mais ne peut-on pas trouver quelques nouvelles climatiques réconfortantes malgré ces abominations? Eh bien oui, bien si. On apprenait à la mi-juin que la France a vu baisser ses émissions de gaz à effet de serre dans une proportion plus forte que prévu en 2024 et en 2025. Ce n'est pas suffisant. Mais, en tout cas, c'est encourageant. Nous éprouvons une lassitude, c'est vrai, à force de perdre toute perspective, tout espoir, tant le présent et l'avenir sont annoncés sombres. D'ailleurs, les Cassandres en boucle nous démobilisent et la classe politique le sent bien quand elle éclipse de ses discours la recherche de solutions contre ces réchauffements brûlants. Autre bonne nouvelle, la bonne résilience des récifs coralliens, estimée pour plus de 165 000 km², soit trois fois plus que ce que l'on croyait. La meilleure bonne annonce est sans doute depuis avril 2026, l'abandon par les scientifiques du pire des scénarios du réchauffement climatique, celui à presque plus 5 degrés en 2100, selon le GIEC. Un groupe de 40 chercheurs connus et reconnus mondialement pense qu'à présent, grâce aux efforts déjà accomplis, il n'est pas envisageable que le réchauffement climatique atteigne ces températures de fin du monde. Tous les savants sont-ils d'accord? Ça reste à voir. Car ce comité dont je parle n'est pas le GIEC, dont on entend tout le temps parler. Ce fameux groupement scientifique, le GIEC, qui chaque année, depuis les années 90, travaille en partenaire de l'ONU sur les réchauffements climatiques, oui. Mais il s'agit ici d'une instance interne de l'ONU, le Programme mondial de recherche sur le climat, officiel. Tandis que le GIEC travaille à côté, en dehors de l'ONU, même si c'est en partenariat avec l'ONU.

aussitôt après, après cet abandon du pire, les climato-sceptiques, bien sûr, et en tête Donald Trump, se sont écriés, le GIEC se trompe, il ment, le réchauffement climatique n'est pas si grave. Attention, les 40 chercheurs du programme de l'ONU ne démentent pas tout ce que dit le GIEC. Au contraire, ils abandonnent certes le pire des scénarios du GIEC de 2015 à Paris, mais maintenant, ils confirment aussi les scénarios moins catastrophiques de ce GIEC. Cependant, ne nous mentons pas. Ces revirements à la baisse sèment le doute sur les affirmations péremptoires du GIEC et surtout prend en compte les efforts positifs de lutte contre le réchauffement climatique, d'où un peu d'espoir, qui fait de moi qui vous parle, un climato-optimiste. 11 ans après Laudato Si et la COP21 de Paris, nous ne pouvons pas en rester à des rigidités irréfragables de modèle d'un futur mortifère. Ça ne contredit pas du tout les accents prophétiques du pape François, car il serait le premier, François, heureux de constater les frémissements de victoire contre le réchauffement climatique. Ces scénarios semblent scientifiquement établis. Ils le sont. Mais en ne tenant compte que de certains gros facteurs, surtout les activités humaines depuis l'ère industrielle. Cette cause anthropique ne fait pas de doute. Mais les chercheurs tendent à se diviser sur l'importance d'autres raisons du réchauffement. En particulier, en cette fin d'été 2026, les climatologues les plus expérimentés sont surpris par la durée et l'intensité des canicules en Europe occidentale. Elles n'ont pas été prévues par les modélisations climatiques, et ce, d'aucun chercheur. Ils ne comprennent pas bien et se divisent en diverses conjectures. Certains pensent avoir peu ou pas assez intégré de signaux faibles peut-être difficiles à percevoir. Souvenons-nous de l'effet papillon de Prigogine, prix Nobel, qui énonçait la parabole scientifique d'un papillon en Asie qui déclenche de proche en proche, de coup d'aile en coup d'aile et autres phénomènes, un cyclone aux USA. D'autres veulent revisiter le fameux phénomène El Niño ou Niño tout court au centre de l'océan Pacifique. Par période, Niño, réchauffement intense de l'océan, déclenche des catastrophes potentielles dans le monde entier, sécheresse et ou inondation. Alors, rien de bien nouveau, semble-t-il, puisque on était dans le réchauffement et que Niño, c'est du réchauffement. Sauf que ce réchauffement du Pacifique n'est pas dû aux activités humaines. C'est ainsi que Niño et les réchauffements océaniques ont généré une très grave sécheresse en 1877 dans le monde entier, sauf peut-être en Europe, causant jusqu'à 50 millions de morts par famine. 1877, la société industrielle n'était encore qu'embryonnaire. Cause naturelle, Niño, et non pas humaine.

0: En fait, nos canicules concernent l'ouest de l'Europe, épargné par Nino en 1877. Dès lors, que faire dans cette expectative de la connaissance climatologique? Si l'on en croit la science, 72% des gaz à effet de serre sont dus à des émanations naturelles telles que les nuages, et 28% seulement sont d'origine humaine, surtout du gaz carbonique. Alors, difficile d'avoir prise sur l'effet de serre. En 1976, les canicules fortes aussi ont frappé l'ouest et le nord, comme cette année, en 2026, 50 ans après. L'effet de serre y est-il pour quelque chose? On ne voit pas trop comment. Effet de serre qui n'est pas d'ailleurs que négatif. Au contraire, sans effet de serre du tout, la température moyenne de la Terre serait de moins 18 degrés. Nous ne serions pas là. Cependant, les climato-sceptiques sont inconscients. Ils croient nous libérer de la peur de l'industrie humaine et de la culpabilité écologique des hommes. En fait, ils aggravent l'éventuel désespoir. En effet, si l'homme n'est pas la cause du réchauffement climatique, s'il n'y est pour rien, alors l'homme ne pourra rien y changer. Le réchauffement ne serait que naturel. Non, il est aussi humain, on le sait, et nous devons renoncer aux énergies fossiles. Bien sûr, cultiver la sobriété, mais une telle culture prendra beaucoup de temps. Spiritualité plutôt que matérialisme consumériste. Être plutôt que l'avoir, sans doute, mais ça renvoie au long terme et ça ressemble à des vœux pieux. En revanche, l'adaptation forcée au changement climatique pour survivre ne peut pas être seulement individuelle. L'adaptation au réchauffement implique solidarité et quête du bien commun. Cette adaptation urgente suscite un sortir de son individualisme. C'est un appel à se transcender. Certes, je compte sur la spiritualité pour dépasser le matérialisme pratique de nos vies. Mais je compte aussi sur le réalisme de l'adaptation au réchauffement pour conduire à la spiritualité d'un dépassement de soi. N'est-ce pas le va-et-vient de l'esprit et du corps? Le cheminement alterné de l'incarnation.
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3: Bienvenue à l'écoute de Radio Présence et du numéro de rentrée de Métropolez-vous. Nous allons nous replonger dans l'actualité métropolitaine en cette fin d'été, la période où se tiennent, comme c'est le cas depuis plus de 40 ans, les journées du patrimoine, devenues journées européennes du patrimoine. Elles ont lieu cette année le week-end des 19 et 20 septembre. Et l'un des thèmes de cette 43e édition est ainsi libellé, patrimoine en péril, raviver, résister, réimaginer. Il m'a semblé que cet événement était une bonne occasion de découvrir ce que fait Toulouse Métropole pour la préservation, la restauration et la mise en valeur du patrimoine toulousain et métropolitain. Il existe un service, une direction du patrimoine commune à la mairie de Toulouse et à Toulouse Métropole. Comment est-elle organisée? Quelles sont ses compétences, ses missions et ses actions? Comment travaille-t-elle avec les communes de la métropole toulousaine et avec les services de l'État, éventuellement aussi avec les propriétaires privés? Voilà beaucoup de questions auxquelles nous allons essayer de répondre lors de cette émission avec mon invité Pierre Pisani. Et si j'ai invité Pierre Pisani, c'est parce qu'il dirige le service patrimoine de la mairie de Toulouse et de Toulouse Métropole. Bienvenue à vous aussi, monsieur, et merci d'avoir accepté de participer à cette émission, d'autant plus que j'y reçois assez rarement les directeurs des services métropolitains.
4: C'est un honneur pour moi, monsieur Dupri, et merci de m'accueillir.
3: Nous allons d'abord répondre, en tout cas essayer de répondre aux deux premières questions que je posais dans mon introduction. Comment est organisé et comment fonctionne le service que vous dirigez? Quelles sont ses compétences, ses missions et ses actions pour inventorier, pour préserver et mettre en valeur le patrimoine toulousain et métropolitain, qu'il soit architectural ou mobilier? On va voir que la précision est d'importance. Bon, d'abord, il a été créé quand? C'est assez récent finalement.
4: Alors oui, cette direction du patrimoine a été créée en 2019. Elle regroupe une quarantaine d'agents qui travaillent tous les jours sur le patrimoine architectural de Toulouse et de Toulouse Métropole. Donc on y retrouve des archéologues, des ingénieurs, des agents administratifs, des restaurateurs, des historiens de l'art, des architectes qui travaillent tous les jours, 100% de leur temps, sur la gestion du patrimoine architectural de Toulouse.
3: On parlait de patrimoine architectural et mobilier. Qu'est-ce que ça recouvre, ces notions architectural, mobilier? Qu'est-ce qu'on trouve dedans?
4: Alors, sur le côté architectural, on va retrouver tout ce qui est bâtimentaire, bien sûr, tout ce qui est église, bâtiment remarquable, tout ce qui est immobilier qui ne bouge pas, en fait. Et le mobilier, ben, ça va être tout le reste. Donc, ça va être dans les églises, les objets liturgiques qui appartiennent à la commune. Ça va être les tableaux. Ça va être les statues, tout ce qu'on peut imaginer de mobilier et qui peut se déplacer. Par contre, la direction du patrimoine ne gère absolument pas tout ce qui est objet dans les musées. Ça, c'est une direction à part au niveau de la culture.
3: Vous parliez de statues, les statues qu'on trouve dans l'espace public, qui ne sont pas forcément d'ailleurs religieuses, en tout cas qui n'ont pas de fondement religieux. Est-ce que ça aussi, ça fait partie, ce sont des choses que vous gérez, que vous inventoriez?
4: Exactement, la gestion des œuvres dans l'espace public fait partie des missions de ma direction. Alors, pas le choix des œuvres, puisque ça relève d'une commission spéciale avec des élus, mais tout ce qui est entretien, et notamment les entretiens des œuvres en pierre, tout ce qui est statues ou autre, dépend de ma direction, et c'est l'atelier de restauration de la ville de Toulouse qui restaure la plupart du temps ces monuments.
3: Est-ce que votre première mission, c'est d'inventorier le patrimoine architectural et mobilier?
4: Dans n'importe quel domaine, pour bien gérer quelque chose, il faut d'abord le connaître. Donc la partie diagnostic et connaissance est fondamentale et c'est la base de notre métier. C'est pour cela qu'à l'intérieur de la direction, il y a des chargés d'inventaire qui inventorient tout le mobilier à l'échelle de la métropole. C'est un travail immense et qui ne sera jamais terminé, d'ailleurs. C'est un tonneau sans fond. Mais chaque jour, il y a 4 agents qui inventorient sur la commune de Toulouse ou sur la Toulouse Métropole les immeubles privés ou publics et le mobilier aussi qu'on peut retrouver dans les églises ou dans certains monuments.
3: Ah, il y a une partie, vous l'avez dit, diagnostic, il y a une partie études thématiques. Qu'est-ce que sont ces études thématiques?
4: Alors, les études thématiques, à l'intérieur de méthodes d'un inventaire communal ou sur plusieurs communes, on va retrouver, à ce moment-là, on est en train de travailler, par exemple, sur les demeures à la campagne. Donc, tout ce qui est château, petit château, que ce soit château de Rennerie à Toulouse, ou château de Balma, ou château de Launaguet, on inventorie tout ce patrimoine et on essaye de faire des publications en lien avec la région Occitanie, qui a en charge, justement, la gestion du patrimoine et l'inventaire du patrimoine de la région et de Toulouse Métropole.
3: Et les diagnostics dits patrimoniaux, qu'est-ce que c'est un diagnostic patrimonial?
4: Alors un diagnostic patrimonial, déjà, se fait à l'échelle d'une commune. Donc pour faire simple et pour vous expliquer simplement, Monsieur le maire Jean-Luc Moudin,

0: Donc, qu'est-ce qui fait aujourd'hui patrimoine et qui ne le fait plus ou qui ne le fait pas? Et ça, c'est une question vraiment compliquée à laquelle moi tout seul, je ne peux pas répondre et un de mes collègues tout seul ne peut pas répondre. C'est un travail collégial qui va se faire dans le cadre, mettons, d'un projet d'aménagement immobilier d'envergure qui risque d'altérer un élément patrimonial. Mais là, s'il n'est pas inscrit, bien sûr, au monument historique ou s'il n'est pas déjà répertorié, on l'évalue, on l'inventorie et on voit avec le service de l'État s'il mérite d'être protégé ou pas.
1: Il y a un document qui existe depuis peu de temps et vous faites des recensements dans le cadre de ce document. C'est ce qu'on appelle le PSMV de Toulouse. Rappelez-nous ce que c'est le PSMV.
0: Le fameux PSMV de Toulouse, donc le plan de sauvegarde et de mise en valeur de Toulouse. C'est le document d'urbanisme depuis un an maintenant qui se déploie et qui s'applique au centre historique de Toulouse. Pour faire simple, intérieur des boulevards. Voilà, c'est 256 hectares et à l'intérieur de ce périmètre s'applique ce que l'on appelle le plan de sauvegarde et de mise en valeur, le PSMV. Donc c'est un règlement d'urbanisme que chacun doit respecter, que ce soit particulier ou public, à l'échelle de la parcelle et de chaque bâtiment, qui évalue l'intérêt patrimonial du bâtiment. Donc ça peut aller d'intérêt médiocre, qui peut évoluer et qui peut être démoli, jusqu'à la protection totale d'un bâtiment qui ne peut pas évoluer, qui peut être juste restauré, mais même à l'intérieur duquel on ne peut pas démolir une cloison.
1: Et donc, c'est votre service de la direction du patrimoine qui fait ce recensement dans le cadre du PSMV de Toulouse. Vous êtes aussi chargé de sélectionner les éléments bâtis à protéger dans le cadre là, d'un autre document, c'est le PLUIH, le plan local d'urbanisme intercommunal Habitat.
0: Exactement, donc qui s'applique à l'ensemble du territoire de Toulouse Métropole hors centre-ville et qui lui aussi, bien sûr, répertorie à l'intérieur de ce document, sur son règlement graphique, les éléments patrimoniaux remarquables, ce que nous on appelle les EPB.
1: Voilà, donc ce sont vos missions principales à la direction du patrimoine, mais il y en a d'autres, et notamment la valorisation du patrimoine, on en a déjà parlé, mais aussi la médiation qui peut s'organiser autour, la médiation culturelle qui peut s'organiser autour de ce patrimoine. Alors il y a des visites guidées, vous organisez aussi des conférences, des présentations publiques, vous faites des publications. La signalétique aussi, c'est vous qui vous en occupez.
0: Exactement. Donc oui, ce qu'on n'en a pas parlé tout à l'heure, quand j'ai cité les professionnels de la direction du patrimoine, il y a aussi tout ce qui est médiateur, un lien avec le label Ville et Pays d'Art et Histoire que Toulouse a obtenu justement en 2019 lors de la création de la direction du patrimoine. Donc ce label patrimonial et culturel doit promouvoir l'ensemble du patrimoine pour les Toulousains et pour les touristes. Donc ce n'est pas le label touristique à purement parler, c'est vraiment un label à l'attention des Toulousains et notamment des néo-Toulousains qui arrivent nombreux chaque année et qui ne connaissent pas bien le patrimoine toulousain. Et pour se créer une identité commune, bien, le label VPH, Ville et Pays d'Art et Histoire, est là pour vulgariser l'histoire et l'histoire de l'art à l'échelle de la commune.
1: Ce qui vous amène aussi à organiser et à animer des expositions.
0: Alors il y a aussi quelques expositions, alors c'est pas vraiment le cœur du métier, ça le fait plutôt en lien avec la direction des musées, mais on a un espace dédié, ce qu'on appelle l'espace patrimoine, où est présentée l'histoire architecturale de Toulouse depuis l'Antiquité, même depuis la préhistoire jusqu'à nos jours. Parce que ce qui fait patrimoine aussi, c'est tout ce qui est historique et archéologique, mais il y a aussi le patrimoine de demain qui arrive avec les constructions nouvelles et qui feront patrimoine demain.
1: On parlait d'inventaire au début de notre discussion. Combien il y a de pièces aujourd'hui, alors de bâtiments, de monuments, de statues, de tableaux, qui sont inventoriés dans les patrimoines architecturaux et mobiliers de la métropole toulousaine?
0: Je vais essayer de ne pas vous noyer avec les chiffres. Ce que je peux vous dire, c'est qu'au niveau des monuments historiques, propriété de la commune, il y en a 62 très exactement. Donc la commune a en charge 62 monuments.
1: Commune de Toulouse.
0: Commune de Toulouse. Pour donner une échelle, le reste de Toulouse Métropole a 20 monuments historiques. Donc c'est vraiment sur l'échelle de 1 à 10 au niveau des monuments historiques, sachant que la ville en a 62 et les particuliers dans Toulouse en ont 233, je crois, exactement. Donc ça, c'est au niveau immobilier patrimoine classé, monument historique. Après, il y a tout ce qui est labellisé architecture contemporaine remarquable. Donc c'est tout ce qui est patrimoine de moins de 100 ans, qui n'est pas encore monument historique, mais qui est appelé à le devenir peut-être un jour, où là, il y a une trentaine de bâtiments, plutôt des bâtiments privés, des petites demeures, que des grands monuments, qui sont labellisés. Et après, tout ce qui est mobilier, donc là aussi, alors on ne parle pas de tout ce qu'il y a dans les musées, mais vraiment ce qui va essentiellement dans les églises, on va dire, le patrimoine liturgique, on est autour de 200 objets mobiliers classés ou inscrits.
1: Oui, alors une chose qu'il faut bien préciser, parce que je pense que ce n'est pas forcément clair dans la tête des gens, le patrimoine, ce n'est pas du tout quelque chose de figé, ça évolue tous les ans, et donc votre inventaire évolue lui aussi tous les ans.
0: Tous les jours, l'inventaire évolue. Et il y a des choses qui font patrimoine aujourd'hui, qu'ils feront plus demain et qu'ils faisaient hier. Donc c'est une chose qui évolue tous les jours, avec un corpus qui évolue tous les jours. Donc il faut savoir que ça peut évoluer en positif, donc avec des découvertes fortuites, en particulier en archéologie, mais à la suite de certains inventaires communaux, on peut trouver des petites pépites qui méritent d'être protégées au titre des DMH.

0: Et ça peut aller jusqu'à le tout petit patrimoine qui peut être aussi protégé.
1: Donc ça évolue parce que, ben, par exemple, il y a les chantiers de la troisième ligne de métro, on découvre des choses, ou parce qu'il y a eu des fouilles. Et puis, ça peut évoluer aussi parce que le patrimoine, il y a des choses qui vont devenir classées en fonction d'une durée, hein, d'une durée d'existence. Par exemple, je crois qu'il y a notamment un siècle. C'est une
0: voilà, c'est le label architecture contemporaine remarquable. C'est le patrimoine de moins de 100 ans. Alors pour donner un exemple emblématique sur Toulouse, que tout le monde a entendu parler, c'est la caserne Jacques Vion, par exemple, sur l'allée Charles de Fitte, où là, c'était un patrimoine qui a été labellisé dans un premier temps architecture contemporaine remarquable, et qui est passé, il y a quelques années, deux ou trois ans maintenant, plutôt oui, trois ans, qui est passé monument historique, inscrit.
1: Quels sont, aujourd'hui bien sûr, les principaux fleurons des patrimoines architectural et mobilier de la métropole toulousaine ?
0: Alors, il y en a des dizaines. C'est compliqué de répondre à cette question. Je vais vous donner peut-être un avis personnel.
1: Ben, vos chouchous.
0: Allez, mon chouchou, c'est le château de Rennerie. Voilà, le château de la Rennerie est dans le quartier de la Rennerie, au milieu de son parc, qui est une petite folie de la fin du XVIIIe siècle, qui a appartenu à la famille du Barry, qui est remarquablement conservé, qui est dans son jus, qu'on restaure en ce moment. Le chantier va prendre fin d'ici quelques semaines. Et c'est vraiment un des fleurons architecturaux et des décors de la fin du XVIIIe. Voilà, c'est vraiment ça, c'est mon chouchou. Mais après, bon, on ne va pas citer les grands classiques comme la basilique Saint-Cernin, les Jacobins, le Capitole, où bon, ce sont les éléments patrimoniaux les plus remarquables de Toulouse et les plus connus.
1: Alors, est-ce que tous sont ouverts au public ? Bien non, parce qu'il y en a qui sont privés d'abord, il y en a qui relèvent du patrimoine privé, mais ça, vous pouvez peut-être répondre, quels sont ceux qui sont le plus visités chaque année ?
0: Alors, les plus visités, c'est la basilique Saint-Cernin, ça c'est le patrimoine le plus visité. On va retrouver derrière les Jacobins et après l'ensemble des musées comme les Augustins ou le musée Saint-Raymond, voilà.
1: Le nombre de visiteurs, la basilique Saint-Cernin, l'ordre de grandeur ?
0: Alors, on parle souvent autour de 500 000 visiteurs, ce qui est énorme.
1: Et c'est quelque chose qui est stable ou qui continue d'évoluer ?
0: Apparemment, l'année dernière, ça a augmenté, ça continue d'augmenter.
1: C'est ce que j'avais entendu dire.
0: Mais l'essentiel, c'est comme on entretient le patrimoine et que ça se sait, mais ça attire aussi des touristes et ça participe à l'attractivité de la ville.
1: Est-ce qu'il y a des éléments du patrimoine métropolitain qui sont en mauvais état, certains étant en cours de restauration, d'autres devant l'être prochainement, en fonction des moyens qu'on va pouvoir y allouer, bien sûr?
0: Alors, du patrimoine en mauvais état, je ne peux pas vous dire que oui, parce que ce serait pas bien défendre mon métier, mais oui, il y en a quelques-uns qui méritent d'être vraiment restaurés. Peut-être le plus en danger aujourd'hui, mais qui va être traité sur ce mandat, je pense, c'est le château de Candie. Voilà, sur la régie agricole de Candie, c'est une maison forte du Moyen-Âge qui mérite vraiment aujourd'hui d'avoir un bon coup de restauration. Voilà, ce n'est pas un monument en péril, mais il mérite vraiment d'être restauré aujourd'hui.
1: On sait que récemment, il y a eu l'église de la Dorade, il y a eu l'église du Thor, par exemple.
0: Alors, on a fait l'église du Thor à 100%, qui a été terminée en début d'année. On a fait il y a quelques années la Dorade aussi. La Dalbade qui s'est terminée il y a quelques jours. Et là, on est en train d'achever notre Saint-Pierre des Chartreux, les Jacobins, la toiture des Jacobins qui finira en fin d'année, et c'est l'église Saint-Jérôme, des chapelles sur l'église Saint-Jérôme aussi. Et Saint-Exupère, une chapelle Saint-Exupère aussi.
1: Et
0: les salles du Capitole aussi, pour ne pas parler du patrimoine religieux, il y a aussi les salles d'apparat du Capitole et la salle du conseil municipal.
1: Alors la question que doivent se poser nos auditeurs, mais ça on peut le voir lorsqu'on passe devant un bâtiment en cours de restauration, parce que vous savez, il y a ces grands tableaux où sont expliqués comment sont financés les travaux et par qui. Alors en général, qui finance les restaurations du patrimoine à Toulouse ? Il y a la mairie, il y a la métropole, mais il y a d'autres institutions.
0: Le premier financeur, et c'est logique, c'est le propriétaire. Donc, que ce soit privé ou public, en l'occurrence pour la commune de Toulouse, ben c'est ce sont tout l'ensemble des Toulousains qui participent à la sauvegarde du patrimoine de Toulouse. Donc, c'est la grosse partie, c'est plus de la moitié, même souvent les trois quarts des budgets. Ensuite, on va retrouver les subventions de la DRAC, donc de l'État. Alors, selon le niveau de protection du bâtiment qui soit inscrit ou classé, on va avoir des taux de subvention plus élevés. De plus en plus bas aujourd'hui avec les contraintes budgétaires de chacun, mais on arrive encore à avoir autour entre 20 et 50% de subventions sur certains monuments. Et troisième participant, on va dire, intervenant, ça peut être les mécènes, tout ce qui est mécène au travers de la fondation du patrimoine, qui peut aider à la restauration du patrimoine, comme le dernier en date, je pense, pour la ville de Toulouse, c'est le cloître des Augustins, la restauration de tout ce qui est statuaire et colonnes sur le cloître des Augustins.
1: Alors, faut bien expliquer que la fondation du patrimoine, c'est pas elle qui finance, elle collecte des financements de mécènes, et après, elle les met donc à disposition.
0: Il y a plusieurs façons de collecter des fonds. Ce qui est sûr, c'est que la commune ne reçoit pas des fonds directement de mécènes. Tout passe par la Fondation du patrimoine, qui arbitre aussi à qui doit être donnée la manne financière qui est récoltée. Donc ce sont eux qui décident essentiellement les budgets alloués aux opérations, qui peuvent être privés ou publics d'ailleurs, ce n'est pas forcément que les communes qui en profitent.
1: Une autre question que je me pose, et je suppose que se posent aussi certains de nos auditeurs, c'est l'évolution du climat, ce qu'on appelle le réchauffement climatique et ses conséquences, les canicules à répétition, les sécheresses, les fortes pluies pendant l'hiver, les jours de très grand vent qui pourraient malheureusement devenir de plus en plus fréquents dans une ville comme Toulouse. Est-ce que ça pose de nouveaux problèmes et de nouveaux enjeux pour la sauvegarde du patrimoine, notamment celle de certains édifices très anciens déjà fragilisés?
0: Alors ce ne sont pas des problématiques nouvelles. On assiste en fait depuis quelques années à une accélération de ces phénomènes, dégradation du patrimoine, due essentiellement au changement climatique. Alors c'est pas tant le fait que le climat change, c'est qu'il change brusquement. Et on le voit au niveau de la météo, on peut avoir des journées à 40 degrés et le lendemain passer à des journées de 20 degrés. Et là-dessus, le patrimoine, quand il se dilate, il souffre beaucoup et ça se fracture beaucoup. Que ce soit du patrimoine privé ou public. Alors qu'on est sur des grandes églises avec des murs imposants, ça se voit moins et c'est moins grave. Après, quand on est sur des petites maisons à pans de bois, là, ça peut se dégrader très, très vite. S'il n'est pas entretenu, ça va très, très, très vite.
1: Et donc, comment on peut affronter ce changement? Parce que, bon, on sait qu'il va y avoir des conséquences. Est-ce que ça suscite vraiment des inquiétudes? Parce que ça suppose aussi des coûts supplémentaires, peut-être, qu'on n'avait pas auparavant.
0: Alors, ce patrimoine, il faut qu'il s'adapte, obligatoirement. Pour qu'il puisse vivre, il faut qu'il soit habitable pour des maisons. Sinon, on ne voit plus grand intérêt à conserver l'ensemble des bâtiments à l'intérieur de Toulouse. Il faut absolument préserver l'habitabilité des bâtiments. Et pour ça, il faut les adapter. Et c'est vrai qu'il faut mettre de l'argent pour anticiper, justement, ces changements climatiques. On a aussi affaire au retrait et gonflement d'argile dans les sols qui crée des gros désordres. Alors, pas tant dans le centre-ville de Toulouse, ça va à peu près, mais dans les communes environnantes, là, on a des substrats géologiques argileux, ça pose des vrais problèmes.
1: Est-ce qu'un gros chantier comme la troisième ligne de métro a aussi des conséquences en termes de fragilisation pour certains bâtiments ou monuments qui sont sur le parcours de cette future troisième ligne et donc qui sont au-dessus de travaux qui se passent certes en dessous mais qui ont quand même des conséquences parce que il y a trop des vibrations par exemple.
0: Alors voilà, oui, bon, je suis pas grand spécialiste de la chose mais on a assisté durant ces derniers mois ou ces dernières années à des effondrements dans des jardins ou des choses comme ça où oui bien sûr ça influe. Et il suffit que le tunnelier rencontre un puits ou rencontre un élément du sol qui soit plus dense que ce qui était prévu, et là les vibrations s'accélèrent et ça fait vibrer aussi ce qui est au-dessus. Ça agit un peu comme un tremblement de terre. En fait, c'est à la marge, c'est pas vraiment ça qui met en péril le patrimoine toulousain. Même si ça touche certaines personnes, c'est sûr, c'est toujours gênant, mais bon, c'est pas un phénomène généralisé.
1: On en vient à ces journées européennes du patrimoine. Hormis les bâtiments et monuments les plus connus, quels sont ceux qui, selon vous, méritent d'être découverts ou mieux connus, précisément à ce moment-là, parce que c'est le seul moment de l'année où on peut y avoir accès?
0: Il y a 83 sites sur Toulouse qui vont être ouverts, privés ou publics. Bon, je vous recite le château de la Reinerie, qui n'est jamais ouvert et qui sera ouvert pour le samedi et le dimanche avec des visites guidées. Donc j'invite vraiment les Toulousains et les Toulousaines et tous les autres à aller visiter ce château. Et le parc alentour, c'est vraiment un endroit superbe. Moi, je citerai le Palais Niel aussi, que j'ai découvert il y a quelques années, que je ne connaissais pas du tout.
1: Qui d'ailleurs fait l'objet depuis quelques années d'une restauration pour certaines parties.
0: C'est dans ce cadre-là que je l'ai découvert.
1: Avec une grosse collègue de la Fondation du Patrimoine.
0: Exactement. Et là, c'est vraiment une pépite du patrimoine du 19e Toulousain.
1: Voilà, alors qui n'y appartient pas, il faut le rappeler, hein, ça appartient pas à la ville, non, ça appartient au ministère de la Défense en fait.
0: C'est la Défense, voilà, c'est le QG de l'état-major de l'armée de terre de la région de Toulouse. Et il y a des décors de la Troisième République qui sont dans leur jus, des mosaïques et des tentures et des peintures qui sont dans leur jus. C'est vraiment quelque chose, qui est un patrimoine qui est superbement entretenu et qui mérite vraiment d'aller le découvrir parce que c'est tout le temps fermé en fait. Hein.
1: C'est vraiment, c'est l'armée, donc.
0: C'est l'armée, c'est secret, mais au moment des journées du patrimoine, ça ouvre.
1: Oui, et puis on a accès au salon de l'étage.
0: Le salon d'apparat à l'étage,
1: le parc
0: est magnifique aussi, la salle de réception au rez-de-chaussée et tout ce qui est cage d'escalier avec les mosaïques. Et les volets d'escalier qui est splendide.
1: Alors ça, ce sont des très gros bâtiments, même le château de la Reinerie tout de même. Est-ce qu'il y a des choses plus modestes en apparence, mais qui, encore une fois, selon vous, méritent d'être connues?
0: Alors, qui mériterait d'être connu, c'est peut-être le petit cloître des Chartreux qu'on vient de restaurer, qui est fini de restaurer, qui sera ouvert pendant les deux jours là et qui sera l'objet de visites guidées, qui est aussi assez mal connu des Toulousains et qui est vraiment un petit endroit secret, tranquille, arboré dans le centre historique de Toulouse et où on peut se reposer et passer du bon temps et qui est vraiment sympathique.
1: Alors, pour le situer, hein, je précise parce qu'il y a des gens qui nous écoutent, qui connaissent cette église des Chartreux. On rentre et puis c'est sur la gauche en fait.
0: Exactement,
1: ça, c'est une porte,
0: sur la gauche. Et là, alors on parle de cloître, il n'y a que trois galeries, donc c'est pas un cloître.
1: Oui,
0: C'est vraiment un lieu très très agréable.
1: Comme tous ces lieux méconnus de Toulouse, vous en voyez d'autres comme ça?
0: Qu'est-ce que je peux vous citer encore? peut-être bon, la Bourse du Travail aussi, que les gens ne connaissent pas et qu'il faudrait un monument art déco qu'il faut découvrir, c'est quand même pas mal. Il y en a plein.
1: Et parmi
0: Il y a un programme qui va être édité, n'hésitez pas à regarder et baladez-vous dans Toulouse.
1: Alors parmi les lieux très connus à Toulouse, je pense à Saint-Cernin, je pense au couvent des Jacobins, éventuellement peut-être au musée des Augustins aussi, qui a été rénové il y a peu avant sa réouverture. Est-ce qu'il y a des parties de ces bâtiments auxquelles on ne pense pas, mais qui, elles aussi, méritent d'être mieux connues?
0: Alors un petit endroit secret que peu de personnes connaissent, ce sont les tribunes de Saint-Cernin. Au-dessus du cœur de Saint-Cernin, qui vont être ouvertes pour les journées du patrimoine, et dans ces tribunes vont être exposés des tissus remarquables, liturgiques, et qui feront l'objet de visites guidées également, et de découvertes des tribunes, qui est un endroit aussi exceptionnel pour Toulouse, et qui est très peu accessible.
1: Alors, ce qu'il y a aussi à Saint-Cernin, c'est le sous-sol, si on peut dire, en tout cas, sous l'église elle-même. Avant, je crois que c'était payant, maintenant, on peut y accéder gratuitement.
0: On peut accéder gratuitement. Aux cryptes de Saint-Cernin, on peut y aller. Voilà. On peut visiter aussi, c'est libre accès. Ouais.
1: Et qu'est-ce qu'on y trouve?
0: Bon, on y trouve pas mal d'objets liturgiques qui sont à cet endroit-là. Et c'est l'endroit, normalement, où était enterré le reliquaire de Saint-Saturnin.
1: Votre service de la direction du patrimoine, je suppose, est sollicité et s'investit dans l'organisation de ces journées européennes du patrimoine. Quel rôle jouez-vous? Dans quelle mesure intervenez-vous?
0: Alors nous, déjà, on gère tout ce qui est programme des journées du patrimoine. Donc on édite le petit fascicule qui va sortir dans quelques jours et qui recense tous les lieux ouverts dans le cadre des journées du patrimoine. Et on fait visiter nos sites emblématiques dont nous avons la gestion. Je reviens encore une fois sur le château de Hannery, mais on aura aussi Saint-Pierre de Chartreux où on fera des visites guidées avec les chargés d'inventaire et les personnes qui ont participé aux travaux de ces deux sites.
1: En parlant de visites guidées, en dehors des journées européennes du patrimoine, est-ce qu'il y en a toutes les semaines et dans quel lieu en particulier?
0: Alors il y a des visites dans Toulouse toutes les semaines et sur tous les monuments de Toulouse, puisque nous, dans le cadre du label Ville et Pays d'Art d'Histoire, on travaille en étroite collaboration avec l'Office du Tourisme. Et on fait des visites guidées avec eux. Alors parfois, ce sont leurs médiateurs, donc leurs guides qui font les visites. Et parfois, ce sont nous qui participons aux visites organisées par l'OT. Donc tout ça, à l'attention de tous les publics. Et dans le cadre du label Ville et Pays d'Art et d'Histoire, on met l'accent sur les scolaires. Et on va beaucoup dans les écoles, et les écoles viennent nous voir aussi sur les sites pour leur faire découvrir le patrimoine toulousain.
1: Il avait été question à un moment donné d'un classement, ou en tout cas de déposer un dossier pour faire inscrire le centre historique de Toulouse au patrimoine mondial de l'UNESCO. Est-ce que ce projet existe toujours? Est-ce que vous êtes concerné, vous et votre service, pour alimenter ce dossier?
0: Alors, cette candidature avait germé au moment justement des relances des études sur le plan de sauvegarde et de mise en valeur du centre historique de Toulouse, où le préalable pour avoir ce document d'urbanisme patrimonial, c'était d'être inscrit, labellisé au patrimoine mondial de l'UNESCO. Bon, les thèmes qui avaient été choisis à l'époque, alors moi j'avais pas trop ça en gestion, mais n'ont pas fait l'unanimité au niveau du ministère de la Culture et de l'UNESCO. Donc tout ça a périclité et a été abandonné. Ceci dit, ce qu'il faut savoir, c'est que surtout il y a quand même deux biens inscrits au patrimoine mondial de l'UNESCO. Donc la basilique Saint-Cernin, au titre des chemins de Saint-Jacques de Compostelle. L'Hôtel Dieu, bien sûr, avec l'Hôtel Dieu. Et le canal du Midi, qui fête cette année les 30 ans de son label UNESCO.
1: Ouais.
0: Oui. L'UNESCO, rien n'est perdu. Enfin, je veux dire, c'est le Graal. Si un jour il y a un sujet qui émerge, il y a un vrai enjeu et un vrai soutien au niveau du ministère de l'UNESCO, je pense que, alors, je suis pas maire de Toulouse, mais je pense que ça peut repartir.
1: Bah, c'est un très gros dossier à monter. Hein,
0: parce qu'à l'époque, savoir, ça avait été très motivant pour les équipes, autant patrimoniales que les autres techniciennes de la collectivité. Et j'ai la faiblesse de croire que si la direction du patrimoine est née, c'est un peu grâce à cette candidature.
1: Oui, parce que la question, je crois, c'était est-ce qu'on met en avant le patrimoine religieux ou est-ce qu'on élargit le patrimoine
0: Voilà, l'idée, c'était de travailler sur les pouvoirs à Toulouse. Donc, pouvoir religieux, pouvoir temporel et pouvoir municipal. Ça n'a pas matché, en fait. On n'a pas réussi à trouver la thématique et la valeur universelle du bien, en fait, qui aurait tout déclenché pour l'UNESCO.
1: Oui, c'est de trouver le bon axe qui fera la différence par rapport à... Parce qu'évidemment, il y a d'autres villes qui montent des dossiers comme ça pour faire classer ou du patrimoine, ou parfois ça peut être du patrimoine naturel aussi, d'ailleurs, à l'UNESCO. Ouais. Et il faut faire la différence, en fait. Il faut arriver à trouver la chose qui
0: vous différencie. Et on arrivait juste après le BIP, l'inscription de le BIP. Et c'était compliqué de faire deux villes de briques en même temps, c'était assez compliqué.
1: Oui, puis je crois que parmi les villes qui ont une inscription patrimoine de l'UNESCO, il y en a beaucoup en Occitanie.
0: Il y en a beaucoup en France et il y en a beaucoup en Occitanie. Donc on nous avait dit aussi que c'était peut-être un peu temps d'aller voir, qu'il fallait que l'UNESCO aille voir ailleurs pour inscrire d'autres pays aussi.
1: Parce que je crois que c'est la France et l'Italie, ça ne surprendra personne, qui ont le plus d'inscriptions à l'UNESCO.
0: Exactement.
1: Et en France, effectivement, la région Occitanie était la mieux dotée.
0: Tant mieux. Après, si j'ai un petit secret à vous confier, j'ai pas l'impression que ça pénalise beaucoup le tourisme à Toulouse.
1: Non, c'est vrai.
0: Ce que je vois dans les rues, ça va.
1: Eh bien, écoutez, merci. Le moment est venu de conclure cette émission. Merci d'avoir été l'invité, Pierre Pisani, et merci de nous avoir présenté l'émission et l'action de la Direction du patrimoine commune à la mairie de Toulouse et à Toulouse Métropole. Je signale à nos auditeurs qu'ils peuvent en retrouver le détail sur le site www.metropole.toulouse.fr. Et je rappelle que les journées européennes du patrimoine ont lieu cette année, le week-end des 19 et 20 septembre. Profitez-en pour découvrir les lieux que nous avons évoqués lors de ce numéro de Métropole et vous, qui était animé par Éric Dupri, à la technique Francky Guéret. Bonne fin de semaine à tous, à bientôt.
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2: Bonjour, Loft Orbital, une société mondiale d'infrastructures spatiales basée à Toulouse, et Marlin Space, un investisseur et filiale d'HIC basé aux Émirats Arabes Unis, ont annoncé hier un programme d'€1 milliard pour construire la plus grande infrastructure de satellites d'intelligence artificielle au monde. Le plan a été annoncé lors du sommet spatial international à Paris. Cela finance le saut d'une démonstration éprouvée de 10 satellites à une flotte de 50 satellites. Les satellites transporteront des capteurs radars, optiques et autres. Ils sont construits pour servir les utilisateurs gouvernementaux en France, en Europe et aux Émirats Arabes Unis, aux côtés d'une base mondiale de clients commerciaux. Bonne nouvelle pour la biodiversité montagnarde. Le grand tétras et le lagopède alpin sont désormais officiellement protégés en France. Ces deux oiseaux emblématiques sont en danger. Le grand tétras a perdu près de 80% de sa population dans les Pyrénées depuis 1960, tandis que le lagopède rescapé de l'ère glaciaire voit son habitat grignoté chaque année par le changement climatique. Information pratique, dans le cadre de l'entretien du réseau routier national, la direction interdépartementale des routes massives centrales va procéder à des travaux de réfection de la chaussée de l'autoroute A75. Cette opération se déroulera du lundi 14 septembre au vendredi 2 octobre sur le territoire des communes de Verrières, Aguessac et Millau. Lancement de la campagne de dons citoyens doublée par 1% Force Planète, portée par Bouge ton coq, pour accélérer l'ouverture de nouvelles épiceries participatives dans les communes rurales d'Occitanie. Depuis 2020, Bouge ton coq accompagne les villages de la région confrontés à la disparition des services essentiels. Son modèle d'épicerie participative sans marge, fondée sur les circuits courts et animée par les habitants, permet de relocaliser l'alimentation, de réduire les déplacements du quotidien et de soutenir durablement les producteurs locaux. Elle joue également un rôle majeur dans la revitalisation sociale des villages. Chaque épicerie mobilise en moyenne 70 bénévoles, travaille avec 15 à 20 producteurs et devient un lieu de vie. En Occitanie, 28 épiceries participatives sont déjà ouvertes et 4 verront le jour jusqu'à la fin de l'année. Parmi elles, à Asprières en Aveyron et Bourg dans les Hautes-Pyrénées, la campagne de dons est ouverte jusqu'au 7 octobre et ouvre droit à une réduction fiscale. La nouvelle saison culturelle du Théâtre de Cahors et de l'Auditorium s'ouvre sous le signe de l'émerveillement, de la diversité et du partage. Entre comédies engagées, grands rendez-vous musicaux, danse, cirque et spectacles à partager en famille, cette édition 2026-2027 promet une programmation captivante et accessible à tous. La saison s'ouvrira le 6 octobre avec Made in France, comédie récompensée du Molière 2026 de la mise en scène. Ancrée dans l'histoire de Montauban, la fête des 400 coups revient du 11 au 13 septembre. Cette fête transforme chaque année le cœur historique de la ville en un vaste décor vivant où l'histoire rencontre le spectacle. Plusieurs jours placés sous le signe de la fête, de la culture et de la convivialité, accessible à tous. Elle a lieu du 11 au 13 septembre.
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4: L'agenda du diocèse de Bayonne, Lescar et Oloron, c'est toutes les semaines sur Radio Présence et j'ai le plaisir d'accueillir Nathalie Chambon. Bonjour Nathalie.
5: Bonjour Gilles.
4: Vous êtes la responsable de la communication pour le diocèse de Bayonne, Lescar et Oloron. Débute cet agenda avec le Secours catholique qui organise ce week-end sa braderie solidaire. C'est à quelques kilomètres de Pau, du côté de Morlas.
5: Oui, tout à fait. Donc c'est vendredi 11 septembre de 10h à 17h et mêmes horaires pour samedi 12 septembre au 22 rue des Cordeliers à Morlas. C'est effectivement plus qu'une simple vente, hein, cette braderie solidaire, c'est vraiment un acte concret de partage, de soutien à l'économie circulaire et à l'entraide locale. Donc toute l'équipe locale du Secours catholique de Morlaàs vous attend ce vendredi et ce samedi 12 septembre.
4: On poursuit avec deux messes d'installation qui sont programmées à Monin et Jurançon.
5: Tout à fait. Donc samedi 12 à 18h à Monin, Monseigneur Hayet viendra installer le nouveau...
0: à une église vide dont une partie a été absorbée par des bâtiments voisins. Les décorations des chapelles subsistantes, donc côté nord, sont de style Louis XIII. Et on remarque quelques grands tableaux du XVIe siècle qui représentent par exemple une Vierge à l'enfant, couvrant de son manteau neuf religieuses, en compagnie d'Ignace de Loyola, le fondateur des Jésuites. Ce tableau est attribué à André Lèbre, né en 1629, a beaucoup peint tout au long du XVIIe siècle et est décédé en 1700. D'autre part, il y avait donc, comme je vous le disais, d'autres décorations, en particulier un retable sur les murs de l'abside, où figurent des bas-reliefs en bois plein du XIIIe siècle. Deux représentent des scènes de la vie de Marie et sont attribuées au grand artiste toulousain Marc Arcis, est daté de la fin du XVIIe siècle. On voit par exemple à gauche de l'autel Saint-Simon Stock qui reçoit le scapulaire des mains de la Vierge et ensuite à droite la chapelle du Mont Carmel dédiée toujours à la Vierge. D'autre part, il y a un grand orgue de tribune daté du XIXe siècle avec un buffet néo-gothique de la manufacture Puget dont la construction remonte à 1897. Vous le voyez donc, nous avons affaire à un très beau monument du patrimoine toulousain, mais qui va avoir une autre vie au XXe siècle.

Au moment de la Révolution, le culte avait été interrompu dans cette chapelle Notre-Dame de Nazareth. Mais il y a eu véritablement une autre vocation qui est née au XXe siècle, grâce à la mission catholique italienne de Toulouse. Celle-ci avait pour vocation d'accueillir les immigrants italiens et de les aider à s'insérer dans la société française. Elle existait depuis 1925. Or, le 6 mars 1954, le cardinal archevêque de Toulouse, Mgr Jules Géraud Saliège, a érigé la mission catholique en paroisse italienne et l'a dotée de sa propre chapelle, à savoir Notre-Dame de Nazareth. Le premier aumônier de la paroisse italienne est Don Alfonso Masiello, qui avait été nommé à la tête de la communauté catholique italienne en 1939 et est resté aumônier jusqu'à près de 90 ans, mort en 1991. Il a eu deux successeurs, que j'ai eu l'occasion d'ailleurs de côtoyer et de connaître, des hommes de très grande qualité. Il s'agit de Don Lino Lincetto, qui est resté l'aumônier de la paroisse italienne jusqu'en juin 2007, et son successeur, Don Mario Dominato, qui est resté, lui, en place jusqu'en 2014. Tous les deux sont décédés à peu de distance. Le 12 décembre 2024, c'était Don Lincetto, et l'année dernière, c'était Don Dominato. Mais je voudrais vous parler effectivement du problème de la conservation de cette chapelle. Parce que depuis 2014, il n'y a plus de culte. Mais elle n'est pas désacralisée. C'est-à-dire que, effectivement, elle pourrait être réouverte au culte, ou en tout cas ouverte au public. Quels sont les problèmes qui se posent? C'est qu'elle a besoin, effectivement, de restauration. En particulier, il faut revoir tout le système d'électricité, qui ne correspond plus aux normes de sécurité. Il faut créer aussi un passage pour les personnes handicapées ou à mobilité réduite qui, pour l'instant, ont du mal à entrer dans la chapelle. Et puis, il faut aussi restaurer, nettoyer cette chapelle parce que il y a un autel, un devant d'autel qui s'est en partie effondré dans une des chapelles et qui nécessiterait quand même qu'il y ait des travaux. Mais la chapelle appartient au diocèse de Toulouse et le diocèse ne roule pas sur l'or, vous le savez. Aussi, je voudrais faire la promotion d'une association de défense de Notre-Dame de Nazareth, de la chapelle des Italiens, que dirige M. Vincent Seita. Cette association voudrait au moins pouvoir entamer des travaux de sécurisation de la chapelle et permettre de l'ouvrir, alors si ce n'est au culte, mais à certains moments de l'année, en particulier par exemple pour les journées du patrimoine. Mais ils ont besoin de soutien, de bénévoles et éventuellement aussi de dons. Je me permets donc de vous donner le mail de M. Seita où vous pouvez le contacter si vous êtes sensibilisé à l'histoire de cette très belle chapelle que les Toulousains mériteraient de découvrir à nouveau. Vincent.Seita, SAITA@gmail.com. Monsieur Seita sera ravi de recevoir des messages de soutien et d'aide, parce que véritablement, le patrimoine toulousain, qui, dit-on, est le rescapé d'une ville qui a beaucoup détruite au XIXe siècle, mérite de redécouvrir Notre-Dame de Nazareth, dite la chapelle des Italiens. Merci par avance.

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3: Jean-Marc Olivier, bonjour.
4: Bonjour.
3: Voilà, nous avons la semaine prochaine commencé à parler de votre ouvrage 1969, Concorde, premier vol, paru aux éditions Midi-Pyrénéennes. Alors Concorde, évidemment, ça fait frémir le cœur des Toulousains, puisque Concorde a été conçu en partie, mais il va falloir parler des Anglais finalement, hein,
4: oui,
3: en partie par les Toulousains, construit en partie par les Toulousains, et les essais se sont faits quand même pas mal à Toulouse.
4: Alors, oui, faut faire attention, nous sommes français, donc on a une vision un peu des fois franco-française.
3: Il ne faut pas vexer
4: nos amis britanniques. Hein. C'est un projet. Alors, si vous prenez des ouvrages britanniques qui parlent de Concorde, ils vont parler du English-French supersonic. Hein. Donc, oui. Eh oui, parce qu'il y a deux usines. Hein. Il y a l'usine de Toulouse, bien sûr, mais il y a aussi, bien sûr, l'usine de Filton, au sud de Bristol. Donc il y a deux usines pour produire les Concorde et il y a deux Concorde d'essai. Alors c'est vrai que le 001 est toulousain, le 002 est britannique, oui.
3: D'accord. Et ils ont eu l'élégance d'accepter que Concorde s'écrive avec un E. C'est ce que
4: vous dites. Tout à fait. Oui. Il y a eu débat, mais finalement, il y a eu une ouverture d'esprit et un certain fair play.
3: Oui. Voilà. Alors, donc c'est un avion évidemment mythique qui est supersonique, c'est-à-dire, alors j'explique pour les personnes qui, comme moi, n'étaient pas très au fait de ces vitesses de son, c'est-à-dire 2000 km à l'heure.
4: Hein, alors, vitesse du son, c'est plutôt 1000 km. Mach 2, c'est deux fois la vitesse du son.
3: Deux fois, pardon. 1241, même.
4: Ça dépend où vous êtes. Si vous êtes au niveau de la mer, si vous êtes en altitude, c'est un peu plus de 1000 km.
3: Oui.
4: Le son ne se propage pas partout à la même vitesse. Bon, il n'y a pas d'énorme écart, mais.
3: Voilà. Alors, il y avait quand même une concurrence internationale, non?
4: Ah, tout à fait, bien sûr. Et là aussi, attention à la mythologie française, où on a tendance à oublier qu'il y avait alors un concurrent en fait seulement hein, dans l'aviation civile, mais ce sont quand même les États-Unis et l'URSS qui ont développé des avions militaires supersoniques et capables de voler à Mach 2 avant les Européens.
3: Pourquoi militaire ?
4: Bah parce que
3: on était dans une période de guerre froide.
4: Et il faut être capable d'aller éventuellement frapper l'ennemi sans que les vecteurs de l'arme nucléaire soient interceptés. Donc l'une des solutions, c'est de voler très haut, très vite. Donc Mach 2 très haut. Et d'ailleurs, c'est pas un hasard si l'entreprise Dassault développe le principal vecteur de l'arme nucléaire au début, qui est le Mirage 4, qui vole à plus de Mach 2.
3: Et qui
4: a servi d'avion d'entraînement André Turca, le chef pilote d'essai du Concorde.
3: Hein.
4: Donc le militaire a précédé le civil. Alors le grand concurrent, il y a eu un projet états-unien, qui s'appelle le Boeing 2707. Il y en a eu plusieurs, mais c'était le Boeing 2707 finalement qui était éventuellement possible, mais qui a été très vite interrompu parce que l'analyse économique a révélé que c'était peut-être pas l'avion qui serait le plus rentable. Et le Boeing 747 s'est révélé d'ailleurs bien plus rentable. À titre indicatif, quand même, 14 Concorde vendus, plus de 1500 Boeing 747.
3: Là, donc, c'est douloureux. Hein,
4: oui, ça c'est rappelle. Douloureux, oui. Mais c'est un avion subsonique, hein, le 747. Donc,
3: oui,
4: il reste en dessous de la vitesse du son. Hein, donc, vous êtes moins vite à New York.
3: Quand. Est-ce que c'est la guerre qui a montré l'importance de l'aviation?
4: Alors, dès la Première Guerre mondiale, l'aviation joue un rôle décisif parce qu'on est dans une guerre de tranchées, une guerre de position. Donc, la cavalerie qui était chargée de la reconnaissance, pour savoir ce que faisait l'ennemi, ce qu'il préparait, où il était faible, elle peut plus du tout agir.
3: Oui.
4: On a recours donc à l'avion d'observation. Et on se met à produire des milliers d'avions d'observation. On commence avec le Blériot 11, et puis très vite, on produit des milliers d'avions d'observation, dont le premier avion produit à Toulouse, sur plan, par la TECOR, le Samson 2A2. La Seconde Guerre mondiale révèle que l'avion a un rôle encore plus important. D'ailleurs, c'est le vecteur de la bombe atomique sur le Japon. Après la Seconde Guerre mondiale, il est évident que, dans cas de conflit nucléaire, les avions ont un rôle décisif à jouer. Elles peuvent porter l'arme nucléaire très vite, très loin.
3: Oui. Alors, il y a pas mal de pays qui s'intéressent aux avions supersoniques.
4: Oui.
3: Bon,
4: alors, on a parlé du Boeing 2707, oui. Mais on n'a pas parlé du grand concurrent.
3: Alors, l'URSS, Tupolev.
4: Oui, le Tupolev TU-144, qui dérive d'avions militaires, de bombardiers supersoniques militaires soviétiques qu'on peut voir au musée Monino à l'est de Moscou.
3: Ils n'ont pas pompé sur nos...
4: Alors, le Concordski, ça y est, on y arrive. Là aussi, attention à la mythologie, il faut rester objectif en histoire.
3: Parce qu'à Toulouse, on en a beaucoup parlé de ça.
4: Bien
3: on
4: sûr,
3: disait que
4: bien
3: quand
4: sûr
3: ils
4: que c'était
3: visitaient...
4: une copie du Concorde.
3: Quand,
4: oui.
3: quand ils venaient visiter,
4: oui,
3: on prétendait qu'ils avaient...
4: ils mettaient des adhésifs sous leurs chaussures pour récupérer
3: ah oui,
4: des éléments.
3: Ça.
4: Ils ont volé les plans oui. du train d'atterrissage. Alors, j'invite tous ceux qui sont persuadés que c'est
3: suspicieux.
4: Une pure copie du Concorde, de se rendre à Sinsheim, hein, au sud de Francfort, en Allemagne, qui est le seul musée au monde. On peut voir sur le toit du musée, mais on peut monter à l'intérieur de ces avions. On peut y voir un Concorde et un Tupolev TU-144, achetés par les Allemands, démontés en Russie, transportés et remontés sur le toit du musée de Sinsheim, musée des transports et des techniques de Sinsheim. Les trains d'atterrissage sont sortis. Donc, effectivement, les Soviétiques ont probablement récupéré les plans du train d'atterrissage du Concorde. Mais si vous allez à Sinsheim, vous verrez qu'ils n'ont rien à voir. Donc, ils ne les ont pas adoptés. Oui. Autre petite indication, pour sortir de la mythologie, je vais vous poser trois questions décisives pour bien comprendre quand même le rapport de force, etc. Lequel de ces deux avions, le Tupolev soviétique et le Concorde, a fait son premier vol ?
3: Je pense... Compte tenu de ce que vous avez dit, oui. c'est le Tupolev.
4: Voilà, lequel a passé le premier Mach 1 ?
3: Encore lui.
4: Oui, Mach 2.
3: Oui, aussi.
4: Eh oui. Donc, vous voyez, ce sont des avions politiques. Oui. Et l'URSS investit énormément. D'accord ?
3: Oui.
4: Et le Tupolev TU-144, donc, est impressionnant. Sauf que, lors du Salon du Bourget de 1973...
3: Il n'a pas eu de chance.
4: Eh oui, il a voulu faire mieux que le Concorde, qui avait fait une démonstration impressionnante. Oui. Ça, c'est le tour du Tupolev TU-144. Alors, on ne sait pas très bien les causes. Bien sûr, les Soviétiques disent que c'est un avion européen qui a gêné le Tupolev. Dernières informations, les archives s'ouvrent un tout petit peu, mais enfin, maintenant, avec Vladimir Poutine, ça se referme.
3: Oui.
4: Serait plutôt qu'on a carrément autorisé l'équipage à débrancher le système de sécurité pour faire des figures risquées. Et il a décroché, parce que ces avions ont très peu de portance. Hein. Oui. Même s'il a ses petites moustaches à l'avant, ça augmente pratiquement pas la portance. Et donc,
3: en
4: il
3: plus,
4: s'est écrasé.
3: En plus, c'était filmé. C'était
4: ah oui, en direct,
3: énorme.
4: Etc. Ah, oui. Dans une France qui, en 1973, a un taux d'équipement en téléviseur, mais aussi toute l'Europe occidentale.
3: Ah oui, on a tous vu ça.
4: Gigantesque. Tout le monde a vu ça, oui.
3: Ouais.
4: Et là, en plus, il y a un deuxième crash. Mais là, il n'y a que des membres d'équipage, je crois, qui sont décédés. Il y a eu beaucoup moins de morts. Enfin, non, il n'y a eu pas plus de morts. Non. C'est un deuxième crash de Tupolev TU-144 qui a eu lieu en URSS, mais qui a été masqué très vite. Donc, je crois qu'à partir des années 80, on abandonne le TU-144 qui n'a volé qu'en URSS. Et à la fin, il est même utilisé comme transport de courrier et de marchandises. Vous voyez, on n'a pas trop confiance dans cet avion. Voilà. Il est jugé quand même très peu fiable.
3: Oui.
4: Et bien sûr, le Concorde est jugé
3: on peut y mettre les facteurs.
4: Un peu plus fiable, ouais. mais il faut quand même être très prudent sur la fiabilité du Concorde. Pourquoi ?
3: Ah oui, on en parlera de ça.
4: Oui.
3: Oui, mais alors, apparemment, le Royaume-Uni avait déjà eu un chasseur. C'était militaire, ce que vous.
4: Ah oui, il y a eu beaucoup d'avions supersoniques, états-uniens, britanniques, le Hustler, évidemment, bien connu, B-58 Hustler, le Convair B-58 Hustler. Il y a aussi l'English Electric Lightning. Il y a le Mirage 4 ensuite qui arrive ensuite.
3: Oui. Ouais. Alors, c'est des programmes qui coûtent cher, mais c'est militaire.
4: Oui.
3: Alors, du coup, on se permet d'investir.
4: Ah oui, parce que c'est décisif, c'est le vecteur principal de l'arme nucléaire, jusqu'au développement, ensuite, des sous-marins nucléaires lanceurs d'engins, les fameux SNLE. Mais avant, par exemple, en France, on a les missiles du plateau d'Albion, le Mirage 4, et ensuite les sous-marins nucléaires lanceurs d'engins. Voilà.
3: Bon, écoutez, alors, Jean-Marc Olivier, voilà, il est déjà temps de nous quitter. On va continuer la semaine prochaine, si vous êtes d'accord.
4: Avec plaisir, bien sûr.
3: Merci, au revoir.
4: Au revoir.

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3: En cette rentrée, chers auditeurs, je vous propose de suivre le parcours d'un personnage hors du commun. Une femme qui est passée de la servitude à la sainteté. Si je précise que née au Soudan, elle a été religieuse en Italie. Vous avez peut-être une idée. Elle est fêtée le 8 février. Et j'ajoute surtout que son nom sera à l'honneur le 26 septembre 2026. Grâce à qui ? Grâce à notre pape Léon XIV. Lors de son voyage en France, il s'arrêtera à Paris, bien sûr. Mais où ? Eh bien précisément, dans un lieu où les personnes en exil sont accueillies. La maison diocésaine Bakita. Oui, c'est Sainte Joséphine Bakita qui nous attend.

0: Le groupe des Georgia Sea Island Singers interprète de façon très authentique « Throw me anywhere, Lord ». Où que je sois jeté dans ce monde, Seigneur, tu es à mes côtés. On imagine bien Joséphine Bakita fredonner ce vieux spiritual comme une autre façon de dire que ta volonté soit faite. Mais tous ceux qui le chantent ont probablement ruminé ce verset de Jérémie au chapitre 29.
1: Je vous visiterai, j'accomplirai pour vous ma parole de bonheur en vous ramenant en ce lieu. Car moi, je connais les pensées que je forme à votre sujet, oracle du Seigneur, pensée de paix et non de malheur, pour vous donner un avenir et une espérance.
0: Espérance, une vertu qui caractérise vraiment Joséphine. D'ailleurs, le pape Benoît XVI en avait fait le personnage emblématique de l'espérance chrétienne dans son encyclique Spe Salvi. Aujourd'hui, c'est Daniel qui vient nous porter main forte. Merci Daniel de prêter votre voix à l'antenne.
1: Bonjour.
0: Mais le trait de caractère qui m'impressionne le plus chez Joséphine est sa capacité de pardon. Pourquoi ? Eh bien, pour le savoir, entrons dans le récit de la vie de Sainte Joséphine Bakita.

0: Ce sont les Moses Hogan Singers qui ont porté « Soon it will be done », bientôt. Il en sera fait des malheurs de ce monde. Plus de fouet ni de pleurs. Je veux retourner à la maison pour être avec Dieu. Rappelons-nous de la promesse de l'Apocalypse au chapitre 21.
1: Voici la demeure de Dieu avec les hommes. Il demeurera avec eux, et ils seront ses peuples et lui-même. Dieu avec eux sera leur Dieu. Il essuiera toutes larmes de leurs yeux, et la mort ne sera plus. Il n'aura plus ni deuil, ni cri, ni douleur.
0: Douleur, une sensation familière à Joséphine, qui a gardé pas moins de 144 cicatrices de sa vie de servitude. Pourtant, pour elle, dans le Soudan de la fin du XIXe siècle, tout allait pour le mieux, et elle s'en souvient.
2: Ma famille habitait vraiment au centre de l'Afrique, dans une bourgade du Darfour. Elle était formée de mon père, de ma mère, de trois frères, de quatre sœurs et de quatre autres enfants que je n'ai pas connus parce qu'ils sont morts avant ma naissance. J'avais une sœur jumelle. Je vivais parfaitement heureuse, sans savoir ce qu'était la souffrance. Un jour, ma mère a voulu aller dans les champs où nous avions beaucoup de plantations et de bétail pour voir si tous les ouvriers faisaient bien leur travail. Elle voulait que tous les enfants la suivent. La grande, qui se sentait indisposée, demanda de rester à la maison avec la plus petite sœur. Mais tandis que nous étions au champ, nous avons entendu le bruit d'une bousculade, des cris et des gens qui couraient. Nous avons tout de suite pensé que c'était les négriers. Nous sommes rentrés tout de suite à la maison. Et quelle ne fut pas notre douleur d'entendre la petite, toute épouvantée et tremblante, raconter comment les ravisseurs avaient emmené ma grande sœur. Elle avait juste eu le temps de se cacher derrière le mur d'une maison. Autrement, elle aussi aurait été enlevée. Je me souviens encore de toutes les larmes qu'a versées maman et nous tous. Le soir, quand mon père est rentré du travail, il s'est mis dans une terrible colère et tout de suite, avec ses ouvriers, il a fait des recherches partout, mais inutilement. On n'a jamais plus rien su de notre pauvre sœur. Ce fut ma première douleur. Combien d'autres allaient m'attendre encore ? J'avais environ 9 ans lorsqu'un matin, je suis allé, avec une de mes compagnes, de 12 ou 13 ans, faire une promenade dans nos champs, un peu éloignés de la maison. Après avoir joué, nous avions

Tu cries, tu es morte. Avance, suis-nous. L'autre me poussait dans le dos avec le canon d'un fusil. Je fus poussé avec violence dans les bois épais, par des sentiers cachés et toujours d'un pas rapide. J'étais morte de fatigue, j'avais les pieds et les jambes en sang à cause des pierrailles et des épines. Je ne pouvais pas m'arrêter de sangloter, mais ces cœurs durs ne ressentaient aucune pitié. Finalement, on a fait une halte pour reprendre souffle. Ils ont cueilli quelques fruits et m'en ont donné. Mais je ne pouvais rien avaler. Je n'avais rien que ma famille en tête. J'appelais maman et papa avec une angoisse dans l'âme qu'on ne peut pas dire. Mais personne ne m'entendait. Pire encore, ils m'ordonnaient de faire silence avec de terribles menaces. Et malgré la fatigue, ils me firent reprendre le voyage qui dura toute la nuit.

0: Le groupe Berea nous a accompagnés durant ce voyage avec Joséphine en se demandant « Combien de temps, mon père, devrons-nous encore souffrir ici ?» Ce ne sera pas long avant que le Seigneur nous ramène à la maison. Nous serons libérés par Jésus. Nous lutterons pour notre liberté. Ce spiritual est aussi un chant de lutte, comme l'indiquent les dernières paroles. Mais le refrain est littéralement le psaume 12, verset 3.
1: Combien de temps aurai-je l'âme en peine et le cœur attristé? Combien de temps mon ennemi sera-t-il le plus fort?
0: Maintenant, retrouvons Joséphine et ses ravisseurs qui ont cheminé toute la nuit.
2: Aux premières lueurs de l'aube, nous sommes arrivés dans leur village. L'un d'eux me fit entrer dans un réduit plein d'outils et de ferrailles, mais où il n'y avait ni sac ni lit. La terre nue devait servir à tout. Il me donna un quignon de pain noir et il me dit « Reste là !» Et en sortant, il referma la porte à clé. Je suis resté là plus d'un mois. Un petit trou en haut était ma fenêtre. La porte ne s'ouvrait que pour de brefs instants, pour m'apporter une maigre nourriture. Combien j'ai pu souffrir en ce lieu ? On ne peut pas l'exprimer avec des mots.

0: La voix profonde d'Odetta pourrait exprimer même sans mots la solitude de l'orpheline, loin de la maison, qui espère monter au pays céleste. Le psaume 9b, verset 14, nous garantit l'aide du Seigneur.
1: Mais tu as vu, tu regardes le mal et la souffrance, tu les prends dans ta main, sur toi repose le faible, c'est toi qui viens en aide à l'orphelin.
0: Et saint Paul nous le rappelle dans sa première lettre aux Thessaloniciens, chapitre 4.
1: Ensuite, nous les vivants, nous qui sommes encore là, nous serons emportés sur les nuées du ciel, en même temps qu'eux, à la rencontre du Seigneur. Ainsi, nous serons pour toujours avec le Seigneur.
0: Joséphine Paquita nous ouvre son cœur quand elle nous confie.
2: Je me souviens encore de ces heures d'angoisse, quand, fatiguée de pleurer, je tombais épuisée sur le sol, dans une légère torpeur, tandis que mon imagination me ramenait parmi ceux qui me sont chers, loin. Là, je voyais mes parents bien-aimés, mes frères et sœurs, et je les embrassais, avec transport et tendresse, en leur racontant ce qui m'était arrivé. D'autres fois, j'avais l'impression de jouer avec mes amis dans nos champs. Je me sentais heureuse. Mais hélas,

Un matin, la porte s'ouvre plus tôt que d'habitude. Le patron me présente à un marchand d'esclaves qui m'achète et m'ajoute à ses autres esclaves. Il y avait 3 hommes et 3 femmes, parmi lesquels une petite fille à peine plus âgée que moi.

0: Dans les airs, au-dessus de moi, j'entends une musique. Dieu doit vraiment être quelque part. Avec sincérité, la voix lyrique de Joy Jan Jones transmet une ferme espérance et une intime conviction de la présence de Dieu, proclamée par Jésus en Jean chapitre 20. Heureux ceux qui croient sans avoir vu. Ce chant fait écho à la petite éclaircie que va vivre notre héroïne. Écoutons-la.
1: On a pris la route très tôt. Le fait de voir la campagne, le ciel, l'eau, de pouvoir respirer l'air libre me redonne un peu de vie, même si je ne savais pas où j'allais finir. Le voyage durera 8 jours de suite, toujours à pied, par les bois, par les montagnes, par les vallées et les déserts. Au fur et à mesure qu'on passait par des villages, la caravane grossissait. On était disposés de manière suivante. D'abord les hommes, ensuite les femmes, tous attachés par le cou, avec une grosse chaîne serrée par des cadenas fermés à clé, en fil de 2 ou 3. Malheur si quelqu'un se penchait ou s'arrêtait, gare à son cou et à celui de son compagnon. Autour du cou de chacun, on voyait des grosses plaies qui faisaient pitié.

Sur le dos des plus robustes, on attachait de gros fardeaux, comme s'ils étaient des bêtes de somme. Nous, les plus petites, nous n'avions pas de chaîne. Nous marchions au bout de la file, au milieu des patrons. On ne s'arrêtait que quelques heures pour se reposer ou prendre de la nourriture. Alors, ils enlevaient les chaînes des coups et les mettaient aux pieds des gens, à distance d'un pas l'un de l'autre pour empêcher qu'on s'enfuit. Ils faisaient comme ça, pour nous, les petites, mais seulement la nuit. Finalement, nous sommes arrivés au marché des esclaves. Les premiers à être vendus furent les plus faibles et en mauvaise santé de peur que, si leur état empirait, le gain de leur vente ne soit perdu.

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0: Le cœur du Wiley College nous fait vivre ce mélange de peine et de colère. Si loin, si seul, et au fond de moi, je n'entendais personne prier. Colère de Joséphine devant le cynisme et la cruauté de ses marchands. Peine pour ses compagnons d'infortune. Saint Paul, dans sa lettre aux Romains au chapitre 12, donne le cap à tenir pour sortir de l'impasse.
1: Ne ralentissez pas votre élan, restez dans la ferveur de l'esprit, servez le Seigneur, ayez la joie de l'espérance, tenez bon dans l'épreuve, soyez assidus à la prière.
0: Oui, peine et colère, mais le Seigneur veille et Joséphine ne tarde pas à le sentir.
2: Nous deux, les plus petites, on était souvent côte à côte parce qu'on était liés par les pieds à la même chaîne. Et dans les moments où on ne nous observait pas, on se racontait l'une et l'autre comment on avait été enlevés. On parlait de nos proches. Le désir de retourner dans nos familles était de plus en plus fort en nous. On pleurait sur notre triste sort. Mais en même temps, on faisait le projet de s'enfuir. Nous ne le connaissions pas encore, mais le bon Dieu veillait sur nous. Et voici comment.

0: Le patron nous avait mises dans deux chambres séparées et il nous enfermait toujours dedans, surtout quand il devait s'éloigner de la maison. C'était presque l'heure du dîner. De retour du marché, il avait conduit à la maison un petit mulet chargé de tiges de maïs. Alors, il est venu nous enlever la chaîne et nous a ordonné d'éplucher les tiges et d'en donner au mulet. Ensuite, il est parti, oubliant de fermer la porte. Nous étions seuls, sans chaîne. Providence de Dieu, c'était le bon moment.
1: Le bon moment. Nous saurons la semaine prochaine ce que la Providence a offert à Joséphine. Avant de nous quitter, voici le détail du chant qui a souligné le récit de Sainte Joséphine Bakita, déjà chargée d'espérance. I woke up this morning with my mind stayed on freedom. Le révérend T. Booker proclame fermement: ce matin, je me suis réveillée avec l'esprit rivé au Seigneur. Je vais parler, marcher avec l'esprit rivé au Seigneur. Rien de mal ne peut m'arriver. Alléluia. En écho, nous recevons les psaumes 31.
2: Je vais t'instruire, te montrer la route à suivre, te conseiller, veiller sur toi.
1: Ainsi que le psaume 87.
2: Moi je crie vers toi, Seigneur, dès le matin, ma prière te cherche.
1: Et le psaume 62.
2: Dieu, tu es mon Dieu, je te cherche dès l'aube, mon âme a soif de toi. Après toi, languit ma chair, terre aride, altérée, sans eau.
1: Chers auditeurs, en attendant de connaître tout le passé de Sainte Joséphine Bakita, place à son actualité. Pourquoi notre pape a-t-il choisi de s'arrêter à la maison diocésaine Bakita à Paris en ce 26 septembre? Eh bien, ce 26 septembre précède la journée mondiale du migrant et du réfugié. Et Léon XIV a choisi pour message, même pour un seul de ses petits. Il souhaite attirer l'attention sur les mineurs, les enfants contraints de quitter, parfois seuls, leur terre natale et de vivre en exilé dans un pays étranger. Le récit de Joséphine vient en écho à cette triste réalité de notre monde du XXIe siècle. Et pour rendre hommage à la force de l'espérance et de l'amour du prochain, incarné par notre Joséphine Bakita, nous allons nous quitter en écoutant le chœur du Rochester College. C'est merveilleux. My God is so high. Mon Dieu est si haut.

0: My God is so high, mon Dieu est si haut, vous ne pouvez monter au-dessus de lui. Il est si bas, si humble, vous ne pouvez descendre au-dessous de lui. Il est si vaste, vous ne pouvez en faire le tour. Vous devez entrer par et à travers l'agneau, la porte. Et oui, c'est l'évocation directe de la lettre de saint Paul aux Éphésiens, au chapitre 3.
1: Que le Christ habite en vos cœurs par la foi. Restez enracinés dans l'amour, établis dans l'amour. Ainsi, vous serez capables de comprendre, avec tous les fidèles, quelle est la largeur, la longueur, la hauteur, la profondeur. Vous connaîtrez ce qui dépasse toute connaissance, l'amour du Christ. Alors vous serez comblés jusqu'à entrer dans toute la plénitude de Dieu.
0: Un très grand merci à vous, chers auditeurs. Nous sommes heureux de vous avoir retrouvés. Merci, Daniel, d'avoir donné vie à la parole. Merci à Emmanuel pour la lecture animée et combinée avec la parfaite maîtrise technique, comme toujours.

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3: L'armée et les services de sécurité libanais reviennent dans la ville de Nabatieh au sud du pays, une ville qui est devenue l'un des épicentres des combats entre le Hezbollah et l'armée israélienne. Nous retrouverons notre correspondant au Liban dès le début de ce journal. Ils viennent d'Égypte, de Cuba, de Colombie ou encore de la Sierra Leone. Tous ont été enrôlés par l'armée russe pour aller combattre sur le front ukrainien. Un enrôlement qui relève de la traite humaine, dénonce Amnesty International. Éclairage à suivre. Dans ce journal également, reportage aux Philippines où 10 ans après la guerre contre la drogue menée par le président Rodrigo Duterte, les stigmates sont toujours là et les familles espèrent justice. Enfin, nous entendrons l'un des premiers évêques nommés par Léon XIV l'an dernier, Monseigneur Ibombo, au Congo-Brazzaville. Il a suivi pendant plusieurs jours un cours de formation des nouveaux évêques au Vatican et nous parlera des défis de son diocèse de la forêt équatoriale.
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3: Bonsoir. La guerre continue de faire rage dans le sud du Liban. Les dynamitages de villages se poursuivent à un rythme soutenu dans les provinces de Tyr et de Marjeyoun notamment. Parmi les points stratégiques et théâtres de combat, la ville de Nabatieh, plus grande ville du gouvernorat du même nom où l'État libanais a fait son retour. L'armée libanaise et des unités de 2 services de sécurité ont été déployées dans ce bastion du Hezbollah sévèrement bombardé par les Israéliens ces dernières semaines. Les rares habitants encore présents ont chaleureusement accueilli le retour des institutions sécuritaire de l'État. Les précisions de notre correspondant à Beyrouth, Paul Ralifé.
5: Le déploiement d'unités de la Sûreté Générale et de la Sécurité de l'État à Nabatieh intervient au lendemain d'une importante réunion militaire et sécuritaire présidée par le chef de l'État, Joseph Aoun. L'armée libanaise avait déjà consolidé son déploiement dans la ville en début de semaine. La décision de renforcer la présence de l'État à Nabatieh fait suite à des informations reçues par Beyrouth et relayées par la presse sur l'intention d'Israël d'occuper la 2e ville du Sud-Liban qui comptait 150 000 habitants avant la guerre. Des soldats libanais et des membres des 2 services de sécurité ont été aperçus sur plusieurs routes de la ville où des habitants encore présents leur ont réservé un accueil chaleureux. À ce stade, le retour des institutions militaires et sécuritaires libanaises reste modeste. Sur un plan logistique, le sérail de la ville qui abrite les QG de la Sûreté Générale et de la Sécurité de l'État est inutilisable en raison des destructions provoquées par les frappes israéliennes. Le 10 avril, un bombardement israélien sur le sérail avait fait 19 morts, dont 13 membres de la Sécurité de l'État. Des travaux de réhabilitation sont en cours pour permettre le retour des différentes administrations et institutions étatiques dans ce bâtiment historique. Paul Khalife, Beyrouth, RFI pour Radio Vatican.
3: Et les frappes israéliennes qui se poursuivent dans la bande de Gaza également. Une famille de 4 personnes dont 2 enfants a été tuée la nuit dernière dans le nord de l'enclave palestinienne. Malgré la trêve entrée en vigueur il y a bientôt 1 an, les morts gazaouis sont quasi quotidiens dans des frappes. Au Maroc, la campagne pour les élections législatives du 23 septembre a débuté ce jeudi. Près de 16 millions d'électeurs doivent renouveler les 395 députés de la Chambre des représentants. Parmi les sujets au centre des préoccupations des nombreux Marocains, le chômage des jeunes ou encore les disparités régionales. L'Algérie rompt ses relations diplomatiques avec les Émirats arabes unis, décision qui survient après des années de tensions durant lesquelles Alger a régulièrement accusé Abu Dhabi d'ingérence. Tout ce que l'Algérie souhaite, c'est que cet État s'éloigne pour que le sang ne coule pas chez nous, avait confié le président Tebboune dans une récente interview télévisée. La Russie ne mobilisera pas les siens pour combattre en Ukraine, mais manque de main-d'œuvre pour rejoindre le front. Ce jeudi, Amnesty International accuse Moscou d'employer des pratiques trompeuses, coercitives et fondées sur l'exploitation dans le but de recruter des étrangers pour qu'ils rejoignent ses forces armées. Ils se voient ainsi offrir des emplois civils, de bons salaires, une sortie de prison ou encore la nationalité russe avant de servir finalement de chair à canon. C'est le récit livré à l'ONG par des migrants retrouvés dans des camps de prisonniers à l'ouest de l'Ukraine. Comme nous le confie Émeric Éluin, il est responsable plaidoyer armes à Amnesty International France.
6: On leur a fait miroiter donc pour les personnes étrangères recrutées en dehors de la Russie des emplois civils, d'autres qui ont été recrutés en interne sur ce chantage pratiqué vis-à-vis de leur précarité administrative. Et ils racontent ces 2 semaines à peine d'entraînement où en fait on leur apprend quasiment rien. Ils sont livrés à eux-mêmes dans des conditions de vie déplorables. On leur apprend même quasiment pas le maniement des armes. En plus, ce sont des personnes qui, à la base, n'ont aucune qualification militaire. Ils sont totalement livrés à eux-mêmes. Par ailleurs, les autorités russes vont jusqu'à pousser le vice, jusqu'à faire signer des contrats d'enrôlement. Donc la plupart vont signer des contrats sans connaître la langue. Et quand ils vont essayer de communiquer avec leur commandement, ils ont du mal à se faire comprendre et à se faire entendre parce qu'évidemment, ils ne parlent pas russe. Donc ils sont totalement désemparés et démunis. Et il y a même un témoignage où on dit à un des interviewés « Tiens, débarrasse-toi de ton gilet pare-balles, tu courras plus vite. » Il y en a un qui dit à son commandement « Je veux quitter cet endroit, ils n'étaient pas là pour ça. » Et on lui dit « Non, soit tu vas sur les tranchées, soit on te tue. » Donc la coercition fonctionne du début jusqu'à la fin, accompagnée de comportements frauduleux et trompeurs.
3: Émeric Eluin d'Amnesty International France, interrogé par Marie Duhamel. Après l'interdiction des réseaux sociaux pour les moins de 15 ans, le Danemark s'apprête à bannir les téléphones portables à l'école et au collège. L'annonce a été faite aujourd'hui par la chef du gouvernement, Mette Frederiksen, lors d'une conférence de presse. Une interdiction qui concernerait aussi bien les salles de classe que les cours de récréation. Partons à présent où en Philippines, je vous en parlais en titre, où 10 ans après la brutale guerre contre la drogue menée par le président Rodrigo Duterte, qui a fait entre 13 et 20 000 morts, les rues des villes de l'archipel portent encore le deuil d'habitants tués par la police pour avoir consommé, vendu de la drogue ou même seulement été soupçonnés d'être liés au trafic. Aujourd'hui, les plaies de ces années de violence sont encore vives chez les victimes et leurs familles qui demandent justice. C'est le reportage à Manille signé Celio Fioretti.
2: Dans le quartier de Batasan Hills à Quezon City, Salvacion Ramos vit encore là, où sa fille Cristita, 37 ans, a été tuée par la police quelques mois après que l'ex-président Rodrigo Duterte ait lancé sa guerre contre la drogue en 2016.
7: Elle s'est mise à consommer de la drogue parce qu'elle avait beaucoup d'amis qui en prenaient aussi. Mais ma fille cherchait toujours à obtenir de l'aide du quartier pour s'en sortir. Pourtant, je l'ai confiée aux barangays. Ils ont tué ma fille. Ils l'ont attrapée ici, à l'intérieur de la maison, puis l'ont emmenée en bas. Ils lui ont tiré une première balle dans le dos, puis trois autres dans la tête.
8: And the three here in her head.
2: Sa voisine et amie, Lore Pasco, a perdu ses deux fils d'une manière similaire. Crisanto et Juan Carlos étaient pères de famille. C'est désormais elle qui doit s'occuper des enfants.
8: But of course, losing two sons is more difficult because...
7: Mais bien sûr, perdre deux fils est encore plus difficile, car mon fils aîné est déjà marié et a laissé quatre enfants. Ces quatre enfants sont donc sous ma responsabilité, et c'est pourquoi je continue de travailler à 71 ans.
8: Still working at 71 years old.
2: 10 ans après, Salvation et Lore espèrent que la justice condamne enfin l'ex-président, aujourd'hui en attente du début de son procès à la Cour pénale internationale de La Haye. C'est le Fioretti, Manille, Radio Vatican.
3: Et l'Église des Philippines a régulièrement dénoncé dans cette guerre contre la drogue une campagne de terreur visant en particulier les communautés les plus pauvres du pays. On termine ce journal au Vatican avec cette audience ce matin du pape à 147 nouveaux évêques récemment nommés. Ils viennent de passer plusieurs jours de formation à Rome, intitulé « Les évêques serviteurs de la communion » dans l'Église et dans le monde d'aujourd'hui. Une formation préparée par les dicastères pour les évêques, pour les églises orientales et pour l'évangélisation. Le pape les a incités à aller à la rencontre de leur Église, à s'émerveiller du service des prêtres et des diacres qu'ils ordonneront, de l'enthousiasme des jeunes ou encore de la créativité missionnaire, des catéchistes ou des familles. Parmi les participants à cette formation, Mgr Brice Armand Ibombo, nouvel évêque de Wesso, Congo-Brazzaville. Il est l'un des premiers évêques nommés du pontificat de Léon XIV et il revient sur les défi de son diocèse situé dans la forêt équatoriale, non loin de la frontière avec le Cameroun.
9: Le premier défi, c'est parmi les missions qui m'ont été confiées par le Saint-Saint, c'est le défi de l'évangélisation. L'évangélisation en profondeur. Il y a cette année, par exemple, dans tout le diocèse, il y a eu moins de mariages. Et ça, c'est un défi majeur. Il y a eu quelques baptêmes. Il y a eu les confirmations. Mais c'est un petit nombre. Nous avons un autre défi toujours sur le plan pastoral, le défi de l'éducation. Pour le moment, on n'a que quelques écoles à Wesso Centre et un peu la ville à côté, Pokola, mais dans d'autres villes, d'autres villages, il n'y a pas d'école. Et ça, c'est l'une de mes préoccupations aussi. Et à travers l'éducation, aussi les défis de la formation. On doit former nos fidèles, on doit former nos jeunes qui deviennent des chrétiens mûrs, adultes. Les chrétiens sont engagés dans le monde et dans la société, pas seulement à l'église, mais aussi des chrétiens engagés dans la société.
3: Monseigneur Brice Armand Ibombo, l'évêque de Wesso au Congo-Brazzaville, il était au micro de Moriba Camara. Vous pouvez retrouver toutes nos informations sur cette formation des nouveaux évêques au Vatican toute cette semaine, ainsi que cette audience du pape que le pape leur a accordée sur notre site vaticannews.va. Et ainsi s'achève ce journal. Merci pour votre fidélité. J'aurai le grand plaisir de vous retrouver demain matin à 8h30 en direct de Rome pour un nouveau point sur l'actualité du pape, de l'Église et du monde. Excellente soirée à tous.
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0: Bonjour, Loft Orbital, une société mondiale d'infrastructures spatiales basée à Toulouse, et Marlin Space, un investisseur et filiale d'HIC basée aux Émirats Arabes Unis, ont annoncé hier un programme d'€1 milliard pour construire la plus grande infrastructure de satellites d'intelligence artificielle au monde. Le plan a été annoncé lors du sommet spatial international à Paris. Cela finance le saut d'une démonstration éprouvée de 10 satellites à une flotte de 50 satellites. Les satellites transporteront des capteurs radars, optiques et autres. Ils sont construits pour servir les utilisateurs gouvernementaux en France, en Europe et aux Émirats Arabes Unis, aux côtés d'une base mondiale de clients commerciaux. Bonne nouvelle pour la biodiversité montagnarde. Le Grand Tétras et le Lagopède alpin sont désormais officiellement protégés en France. Ces deux oiseaux emblématiques sont en danger. Le Grand Tétras a perdu près de 80% de sa population dans les Pyrénées depuis 1960, tandis que le Lagopède rescapé de l'ère glaciaire voit son habitat grignoté chaque année par le changement climatique. Information pratique, dans le cadre de l'entretien du réseau routier national, la direction interdépartementale des routes massives centrales va procéder à des travaux de réfection de la chaussée de l'autoroute A75. Cette opération se déroulera du lundi 14 septembre au vendredi 2 octobre sur le territoire des communes de Verrières, Aguessac et Millau. Lancement de la campagne de dons citoyens doublée par 1% For the Planet, portée par Bouge ton coq, pour accélérer l'ouverture de nouvelles épiceries participatives dans les communes rurales d'Occitanie. Depuis 2020, Bouge ton coq accompagne les villages de la région confrontés à la disparition des services essentiels. Son modèle d'épicerie participative sans marge, fondée sur les circuits courts et animée par les habitants, permet de relocaliser l'alimentation, de réduire les déplacements du quotidien et de soutenir durablement les producteurs locaux. Elle joue également un rôle majeur dans la revitalisation sociale des villages. Chaque épicerie mobilise en moyenne 70 bénévoles, travaille avec 15 à 20 producteurs et devient un lieu de vie. En Occitanie, 28 épiceries participatives sont déjà ouvertes et 4 verront le jour jusqu'à la fin de l'année. Parmi elles, à Asprières en Aveyron et Bourg dans les Hautes-Pyrénées. La campagne de don est ouverte jusqu'au 7 octobre et ouvre droit à une réduction fiscale. La nouvelle saison culturelle du Théâtre de Cahors et de l'Auditorium s'ouvre sous le signe de l'émerveillement, de la diversité et du partage. Entre comédies engagées, grands rendez-vous musicaux, danse, cirque et spectacles à partager en famille, cette édition 2026-2027 promet une programmation captivante et accessible à tous. La saison s'ouvrira le 6 octobre avec Made in France, comédie récompensée du Molière 2026 de la mise en scène. Ancrée dans l'histoire de Montauban, la fête des 400 coups revient du 11 au 13 septembre. Cette fête transforme chaque année le cœur historique de la ville en un vaste décor vivant où l'histoire rencontre le spectacle. Plusieurs jours placés sous le signe de la fête, de la culture et de la convivialité, accessible à tous. Elle a lieu du 11 au 13 septembre.
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2: C'est la rentrée également pour les étudiants de l'antenne de théologie des Pays de l'Adour. Abbé Louis-Marie Rinaud, bonjour à vous.
3: Bonjour Violaine, bonjour à tous et à toutes.
2: Vous êtes responsable donc de l'ATPA, cette antenne de théologie qui propose des cours. Alors on va en parler un petit peu parce qu'il y a vraiment tout type de cours autour de la théologie. Ça se passe à Pau, à Bayonne et à Dax. Avec une nouveauté cette année, vous avez un nouveau directeur d'études.
3: Oui, la direction des études, c'est important à la TPA, puisqu'on veille à ce que chaque étudiant soit vraiment accompagné personnellement. Les attentes des étudiants qui viennent chez nous sont diverses. Ils sont pas intéressés forcément par les mêmes matières, ils n'ont pas forcément les mêmes objectifs. Certains veulent avoir un diplôme, d'autres, c'est pas tellement ça qui les motive, etc. Donc, être accompagné dans son processus pour en profiter au maximum, c'est important. Et donc Isabelle Pommel et Catherine Puce avaient ce poste depuis longtemps. Maintenant, c'est un prof de la TPA d'ailleurs qui leur succède, tout en bénéficiant de leurs bons conseils. Isabelle et Catherine restent enseignantes de leur côté. Voilà. Donc effectivement, il prend ses fonctions cette année et on lui souhaite bonne chance.
2: Bonne chance donc pour tous ces cours proposés à la TPA. Alors la rentrée sera officiellement le 26 septembre et il y a une conférence ouverte à tous la veille au soir, vendredi 25 septembre pour ceux qui aussi veulent voir ce que propose la TPA.
3: Exactement, une conférence ouverte à tous. Alors cette année la nouveauté, encore une autre nouveauté, c'est qu'on fait ça à Dax pour changer un peu, puis aussi c'est vrai que la maison diocésaine de Saint-Lyon n'était pas disponible, mais c'est une bonne chose puisque c'est un des deux diocèses sur lesquels nous travaillons, nous proposons nos formations. Et donc le vendredi 25 septembre au soir à 20h30 au lycée Saint-Jacques de Compostelle à Dax, Monseigneur Pierre de Berger, qui est un auteur connu de livres sur la Bible, mais aussi qui est un spécialiste de la Bible, donnera une conférence sur l'argent et la Bible.
2: L'argent et la Bible.
3: 20h30, oui.
2: 20h30, vendredi 25 septembre.
3: Entrée libre et gratuite, vente de livres de l'auteur, voilà, c'est un bon moyen de connaître la TPA.
2: Donc c'est vraiment ouvert à tous.
3: Oui.
2: Et puis pour ceux qui veulent se renseigner sur la TPA, on va donner déjà l'adresse du site internet, c'est atpa-théologie.
3: Voilà, donc là on trouve tout de suite, et vraiment toutes les informations quant aux formations organisées par la TPA, les événements organisés par la TPA se trouvent sur notre site, et notamment le livret de présentation de nos cours qui est bien détaillé, on sait à chaque fois le contenu, le lieu, les horaires, etc., le prof.
2: Et il y en a vraiment pour tous les goûts, c'est-à-dire qu'on peut suivre certains cours, ou alors tous les cours, pour avoir un diplôme ou non. C'est
3: exactement
2: vraiment à la carte.
3: Oui, c'est vraiment à la carte. L'important, c'est justement, c'est pour ça que le directeur d'études joue un rôle important, parce que c'est lui qui permet, en recevant l'étudiant, de voir ce qui lui convient le mieux, l'orienter un petit peu, le conseiller, lever aussi parfois, on peut avoir des appréhensions en disant, oh là là, suivre une formation, alors qu'en fait, l'expérience montre que quand on a envie, en fait, de savoir, eh ben, ça fonctionne, quoi. Et l'accompagnement peut aider pour surmonter l'un ou l'autre obstacle éventuel, mais...
2: Les cours sont le vendredi et le samedi, c'est ça ?
3: Voilà, c'est ça, le vendredi et le samedi, donc répartis, on essaye de les répartir sur les deux diocèses et sur les trois villes, en fait, hein. Dax, c'est-à-dire le berceau, Bayonne, c'est-à-dire, là, ce sera dans les salles paroissiales de Sainte-Croix cette année, puisque la maison diocésaine est en voie de destruction, puis que la nouvelle n'est pas encore opérationnelle. Et puis, à Pau, ce sera à la fois dans les salles Sainte-Bernadette de la paroisse du même nom, ou donc les salles paroissiales, et également pour d'autres, à la nouvelle maison Dio, voilà, que nous avons testée cette année.
2: La maison Saint-François-Xavier.
3: Exact.
2: Donc, pour tous ces cours. Est-ce que vous pouvez nous donner quelques exemples de cours, qu'on voit un petit peu ce qui pourrait nous intéresser ?
3: Oui, alors il y a des cours d'initiation, hein, nous on appelle ça justement le cycle d'initiation. Un cours d'initiation, il y en a quatre, hein, il y a en philosophie, en anthropologie, c'est-à-dire que dit la philosophie sur l'homme, hein, c'est un bon moyen de se former, d'affronter les défis actuels. Un autre cours d'initiation à la théologie, voilà, un mot qui peut faire effrayer, mais alors ce cours permet justement de s'y repérer là-dedans. Et puis un dernier cours d'initiation à l'histoire de la philosophie, voilà, qui permet aussi d'avoir un petit parcours là dans cette matière. Ça, c'est l'initiation. Puis après, les cours que nous appelons d'approfondissement, ce sont des cours qui peuvent toucher aussi bien au sacrement, la Bible aussi, des cours alors plus ciblés, hein, sur telle ou telle partie de la Bible, des cours de morale, des cours de patristique sur les grandes figures des évêques des premiers siècles de l'Église, sont souvent des évêques qui ont réfléchi sur la foi et dont la réflexion guide encore notre approfondissement actuel de la foi. Il y a aussi des cours de langue biblique, grec,
2: donc hébreu, grec,
3: etc., etc. Il y a du droit canonique aussi qui est proposé, une initiation au droit canonique. Ça intéresse un certain nombre de personnes.
2: Mmh. Donc on le voit, c'est très varié. Et quel est le type des étudiants ?
3: Alors souvent, l'étudiant type de la TPA, c'est quelqu'un qui a un petit peu plus de temps libre parce qu'il est sur la fin de sa vie professionnelle ou qui vient d'entrer en retraite et qui se dis, ça fait longtemps, ou ça fait, c'est plus récemment, que je souhaite approfondir ma foi et pour en rendre compte ou à titre personnel. Et donc là, j'aimerais bien en profiter. Ou il y a aussi le profil de recommençant dans la foi qui ont soif de découvrir. Et puis qu'il y a des plus jeunes aussi qui frappent à la porte de la TPA parce qu'eux aussi ils ressentent la soif. Mais c'est beaucoup des gens qui souhaitent vraiment approfondir leur foi.
2: Parce que ça aide vraiment à approfondir sa foi, de théoriser un peu.
3: Ah oui, parce qu'il y a deux
2: aspects. D'apprendre, en fait.
3: Oui, je pense qu'il y a deux aspects. Il y a l'aspect recevoir un contenu où on voit combien la foi, elle est pensée. Enfin, elle nous aide à comprendre des choses de notre foi, du monde, de l'homme, de l'actualité. Il y a cet aspect-là. Et puis, il y a l'aspect aussi partage avec les autres. Parce que quand on reçoit ensemble le même enseignement et qu'on peut en discuter ensemble et avec l'enseignant, ah ben ça donne tout de suite une autre dimension.
2: Il y a vraiment une vie fraternelle qui se crée tout au long de l'année.
3: Oui, on y veille.
2: Entre les étudiants.
3: Oui, on y veille. Voilà, il y a la TPA, c'est aussi les pauses café, c'est aussi les repas partagés ensemble, les pique-niques partagés ensemble, c'est aussi les événements partagés ensemble. Ce sont aussi des pèlerinages proposés par l'association, parce qu'il y a une association des ATPA qui organise un certain nombre d'événements. Bon, je vais donner que quelques exemples, mais qui permettent justement de faire vivre cette vie fraternelle entre nous.
2: Et donc vous voyez, vous, en tant que responsable de la TPA, des personnes changer au cours de l'année ou de plusieurs années après justement avoir suivi ces cours?
3: Oui, exactement. Des gens qui approfondissent, qui découvrent, et puis dont ça nourrit la vie, qui viennent me dire, moi, ça a changé ma vie. Oui, ça arrive. Ouais. Mmh. C'est beau.
2: Alors,
3: d'ailleurs.
2: Il y a aussi une nouveauté depuis quelques années, c'est le certificat d'éthique. Vous pouvez nous en dire
3: Le nom est un peu barbare, hein, certificat d'anthropologie et d'éthique fondamentale, KF en abrégé. Mais en fait, c'est très simple, l'idée. C'est de donner des clés pour affronter les grands défis bioéthiques, des grands défis éthique de notre époque. Donc il y a un diplôme qui correspond à ça. Et l'idée, c'est en 2-3 ans, avec quelques cours simplement, hein, de se former là-dessus, avec des bases en anthropologie, avec le cours dont je parlais tout à l'heure en philosophie, c'est-à-dire c'est quoi un être humain, même indépendamment de la foi, j'allais dire, hein, c'est quoi un être humain de manière profonde et authentique. Par exemple, pour faire face aux défis de l'intelligence artificielle, il est bon de savoir ce que c'est qu'un être humain et c'est quoi l'intelligence, en l'occurrence. Et puis après, des cours de morale aussi qui abordent différentes problématiques. Donc comme ça, l'étudiant est un petit peu armé, à la fois au niveau fondamental avec des notions sur qu'est-ce que l'homme, confronté aussi à des défis contemporains au plan philosophique, et après avec une optique un peu plus théologique, des chapitres particuliers de défis éthiques contemporains. Par exemple, l'an dernier, moi j'ai donné un cours sur la morale de la vie. On a réfléchi qu'est-ce que c'est que la vie, et ça aide à affronter les questions brûlantes du respect de la vie depuis sa conception jusqu'à la mort naturelle. Et cette année, je donne un cours de théologie du corps. Qu'est-ce que c'est que le corps humain et quelle est sa valeur, sa signification, avec évidemment des conséquences sur le vécu de l'amour humain dans le mariage, etc.
2: Et puis on va terminer avec les deux journées qui sont ouvertes à tous, où même si on ne s'inscrit pas pour les cours, on peut venir à ces journées. C'est plutôt des week-ends qui vont être proposés au mois de mars et au mois de mai.
3: Oui, alors ne pas oublier que quand on vient à la TPA, on peut très bien choisir tel ou tel cours. On n'est pas obligé de s'inscrire à tous les cours. On peut dire, cette année, je vais juste suivre tel cours, par exemple ce cours-là qui m'intéresse, puis après on verra ce que ça donne. Voilà. Après, il y a des cours qui sont ouverts à tous. C'est pas nécessaire d'être inscrit à la TPA en début d'année pour y accéder. Deux cours qui sont, qui sont plutôt en fin d'année, l'un en mars et l'autre au mois de mai. Le premier en mars, ce sera, alors on est très content, c'est un cours sur Hildegard de Bingen, un vendredi et un samedi.
2: Oui, ce sera les 19 et 20 mars 2027.
3: Qui permet une initiation à Hildegard de Bingen, et on fait venir de Strasbourg Marianne Vanier, qui est une grande spécialiste très reconnue en France et en dehors de France, sur ce personnage absolument fascinant d'Hildegard de Bingen, puisque associe à la fois une abbesse du Moyen-Âge, une musicienne, une théologienne, une poétesse, une mystique et une diététicienne.
2: Voilà, c'est surtout pour ça qu'elle est connue.
3: Ouais, mais c'est extraordinaire. Bon, chacun, je pense, a goûté des biscuits d'Hildegard de Bingen, ou... mais ça va être extra. Hein. J'ai souhaité que cette initiation nous permette d'avoir un panorama sur l'ensemble de la production de cette femme incroyable, qui est docteur de l'Église quand même. Hein.
2: Donc ce sera au mois de mars, on aura l'occasion d'en reparler, et puis il y aura une autre journée proposée en mai.
3: Deux journées, vendredi, deux samedi, toujours.
2: Le 21 et 22 mai 2027.
3: Qui seront là une session interdisciplinaire, c'est-à-dire qu'on fera intervenir sur le sujet de la justice, on fera intervenir à la fois des profs de la TPA qui feront des petits topos le matin sur cette thématique, chacun dans son domaine de spécialité, la Bible, les pères de l'Église, que sais-je. Et puis l'après-midi, on fera intervenir des acteurs du terrain qui viendront nous dire comment ils relèvent le défi de la justice comme chrétiens, là où ils sont, et en essayant de varier les éclairages avec des débats pour pouvoir profiter au maximum de tout ça.
2: Merci beaucoup Abbé Louis-Marie Rino. Je rappelle que vous êtes le responsable de l'ATPA, l'antenne de théologie des Pays de la Dour. Tous les renseignements, on peut les trouver sur le site internet atpa-théologie.
3: Exactement. Vous y trouverez aussi les coordonnées de notre secrétariat que vous pourrez contacter pour avoir de plus amples renseignements ou carrément lancer une procédure d'inscription. C'est la saison, c'est le moment. Profitez-en.
2: Exactement. On peut encore s'inscrire. La rentrée officielle, c'est le 26 septembre. Il y a les premiers cours début octobre. Premier mais cours, vraiment, oui. C'est encore le moment de s'inscrire.
3: Oui, oui. Et les cours s'échelonnent tout au long de l'année. Il y en a qui commencent dès le début octobre. Il y en a d'autres qui commencent plus tard. Donc, il y en a vraiment pour tous les goûts.
2: Merci beaucoup.
3: Merci Violaine. Merci à tous.

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2: Bonjour Annick Valérie.
3: Bonjour Philippe Subercase.
2: D'abord, je voulais vous dire que, waouh, le mélange, alors vous aviez raison, le mélange rhubarbe et banane, c'est à tomber.
3: Ça fonctionne. Bon, mais j'en suis bien contente.
2: Ça fonctionne bien puisque vous m'aviez offert pour me remettre...
3: Des affres de la rentrée.
2: Affres de la rentrée, effectivement. Vous m'avez offert une petite douceur, un pot de confiture hein, que vous m'avez concocté avec de la rhubarbe et donc de la banane. Et donc, je tenais à vous remercier parce qu'on l'a goûté en famille et on s'est... régalé.
3: Bon, j'avais oublié de vous dire qu'il y a une façon de la consommer, cette confiture qui est sympathique.
2: Eh bien, il va falloir qu'on m'en remette une deuxième
3: fois. Ah, voilà, alors. Obligé. Et c'est de la tartiner sur des tranches fines de pommes un peu acides. Ça fonctionne bien.
2: Alors, pommes acides, qu'est-ce
3: oui,
2: que c'est
3: oui, non, ou de pommes, voilà, de rainettes, par exemple.
2: Voilà, la rainette. Très bien.
3: Je ne suis pas une fan des golden, je suis désolée.
2: aujourd'hui, on va voir tout autre chose, puisqu'on va parler de la carotte.
3: La carotte, voilà. Alors la carotte, on imagine qu'elle a toujours été là. Et ben, quand on se renseigne un peu, on se rend compte que ce qu'on consommait au Moyen-Âge, ça ne ressemblait pas du tout à ce qu'on connaît maintenant. Les carottes, autrefois, étaient beaucoup plus minces et puis surtout, elles n'étaient pas oranges.
2: Elles n'étaient pas oranges.
3: Elles étaient blanches ou jaunes, mais certainement pas oranges. Voilà.
2: Et qu'est-ce qui s'est passé, Annick ?
3: Alors, qu'est-ce qui s'est passé ? Ben, y a plusieurs versions. Ah. Alors, comme d'habitude. Et puis, la carotte, elle était... on a trouvé des textes, mais c'est un peu compliqué. Parce que sous le terme carotte, on pouvait tout à fait avoir un panais ou une betterave. Donc, on a des livres de recettes qui datent des Romains, mais on ne sait jamais trop si de quoi on parle. Et donc, il y a des confusions. Alors, la carotte aussi, c'est un mot qui est utilisé, je ne sais pas si vous avez vu, quand on fait des extractions de glace aussi. Quand oui. On va au pôle Nord, hein, le carottage, ça désigne une forme, en fait. Mmh. Hein. Voilà, ça désigne une forme de racine. Et c'est cette même désignation qui fait qu'il y avait beaucoup de confusion. Hein. On la connaît depuis longtemps. On l'utilise depuis longtemps. Mais on a les premières apparitions de carottes oranges sur des tableaux du XVIIe siècle en Hollande. Et auparavant, on ne sait pas à partir de quel moment la couleur orange est apparue. Alors, il y a deux versions. Il y a une version qui dit que c'est par sélection successive qu'on a choisi les plus colorés et qu'à la fin, on s'est retrouvé avec du orange. Et puis, il y a une autre version qui dit que les carottes blanches et jaunes que l'on connaissait à l'ouest ont été croisées avec des carottes de l'est qui étaient rouges ou violettes. Et qui contenait la même chose que l'on connaît dans les tomates, c'est ce qu'on appelle les anthocyanes, qui est un colorant voilà, qui d'ailleurs est très bon pour la santé. Donc, youpi, voilà.
2: Pour une fois.
3: Donc, c'est un petit à petit par sélection que l'on a eu ces couleurs oranges et qu'elles ont persisté. Alors maintenant, comme on a les papilles blasées et qu'on aime bien la nouveauté, on revient à des couleurs un peu plus improbables. Vous avez dû voir ça dans les restaurants chics, on vous sert de la carotte violette ou de la carotte blanche. Mais bon, c'est anecdotique.
2: Alors on ne doit pas aller dans les mêmes restaurants parce que je n'ai jamais vu.
3: Mais moi, si. Voilà. Et les carottes toutes petites aussi, qu'on appelle les carottes grelots, ça, c'est quelque chose qui est apparu en Amérique dans les années 80, si je me rappelle bien. Voilà, c'est une sélection particulière. Alors, quand on va chercher des graines de carottes, en général, on tombe sur de vieilles variétés dont les noms étaient inscrits dans les catalogues ou dans les vieux livres de jardinage. Alors vous avez la carotte de Colmar, la nantaise améliorée, la touchon, la carotte de Meaux. ça, ce sont des valeurs sûres. Hein. Vous pouvez y aller si les choses que l'on cultive depuis 150 ans, en général, bon, à part vraiment changement climatique dramatique, on peut continuer à miser dessus. Alors, il faut savoir quand même que la carotte aime bien quand même la fraîcheur. Un sol sableux, plutôt à granulométrie fine. Alors, pourquoi c'est important? Si vous plantez votre carotte dans une terre caillouteuse, vous risquez de vous retrouver avec des racines fourchues. Bon, ça n'empêche pas la carotte d'avoir bon goût, hein, oui. Mais ça présente moins bien. Alors, si vous réfléchissez bien, vous avez des carottes à bout pointu et d'autres à bout arrondi. La mode maintenant est plutôt au bout arrondi. Pour les conserver et pour les commercialiser, c'est plus pratique. Parce qu'une carotte qui est cassée, en fait, c'est une carotte qui va rapidement pourrir. Donc, ce choix de l'extrémité arrondie se justifie.
2: D'accord, oui. Oui, parce que le côté pointu pourrait se rompre voilà. et faire pourrir le fruit.
3: Très
2: alors,
3: rapidement.
2: La plante, c'est quoi? C'est une plante, c'est un fruit?
3: C'est une racine.
2: C'est une racine.
3: Et c'est de la famille des apiacées. Alors, dans cette famille-là, vous avez aussi le céleri. Alors, les apiacées, elles ont un autre nom. On les appelle les ombellifères. Parce que quand elles font leurs

0: les plats,
1: Alors,
0: la carotte râpée, un
1: des
0: trinité.
1: vitamines beaucoup, la carotène aussi, eh, qui va aider pour la croissance. Hein. Alors, c'est intéressant, la carotte aussi, elle est connue quand les enfants ont des diarrhées pour aider à resserrer, comme
0: le
1: on
0: transit.
1: disait autrefois, les intestins. On vous donne de la carotte et on vous donne du riz et puis aussi des bananes. Voilà, mais petit petit, on peut donner du bouillon de carotte ou de la purée de carotte, ça va aider à résoudre le problème. C'est une plante qu'autrefois on considérait comme adoucissante.
0: Alors, elle se consomme crue, bien sûr,
1: Elle se consomme crue,
0: cuite.
1: alors il y a plein de façons de la consommer. Donc, vitamine A, vitamine C, des minéraux, plein, plein, plein. Voilà. Et on a hésité à la classer officiellement dans les légumes parce que les Portugais en font de la confiture.
0: Hein?
1: Et donc, si on fait la confiture, c'est un fruit. Voilà.
0: D'accord.
1: Mais bon, ça, c'est anecdotique. On peut consommer les fanes de carottes. C'est quelque chose qui n'est pas très connu, mais on peut faire un pesto absolument délicieux avec les fanes de carottes, à condition, bien entendu, qu'elles ne soient pas traitées et que les carottes ne soient pas trop vieilles, parce que ça va être un petit peu résistant. C'est une plante aussi qui est intéressante parce que dans le jardin, elle va attirer de très très beaux papillons, bon, qui viennent pas pour des raisons souvent sympas, mais vous avez sur les carottes et sur le fenouil également un très très beau papillon qui est en voie de disparition, qui pond ses œufs. C'est le papillon macaon. C'est un très grand papillon qui est blanc et jaune avec des petits yeux sur les ailes pour effrayer les oiseaux. Plein de tactiques et qui fait une chenille qui est absolument magnifique. La chenille, elle est vert pomme, rayée de noir, de rouge, de jaune. Et quand vous la chatouillez, elle sort deux petites cornes. Ça, c'est amusant à voir. Et une goutte de liquide nauséabond pour
0: Ah.
1: éviter d'être mangée par les oiseaux. Alors, je ne sais pas si ça marche, mais bon, voilà. Moi, j'en avais au jardin, je trouvais ça super. Et donc, ça va rester tout l'automne sous forme de chrysalide accrochée à une branche sèche. Donc, voilà, si vous nettoyez votre jardin comme votre salle de bain, adieu le papillon macaon. Donc, vous laissez les brindilles avec les petites chrysalides dessus. Et au printemps, vous allez voir, c'est une merveille. C'est vraiment un très, très bel insecte.
0: Alors, moi, j'associe toujours la carotte au lapin.
1: Aussi, oui, bien sûr.
0: Puisque.
1: Il faut de bonnes dents pour grignoter la carotte.
0: C'est toujours, voilà, toujours eu le lapin en train de déterrer
1: Alors,
0: ou de manger les carottes. Bugs Bunny a toujours une carotte à.
1: en parlant de ça, j'ai une anecdote. Nous, à la maison, on avait un épagneul breton, une chienne qui s'appelait Samba. Et Samba, quand ma mère revenait du marché, elle aboyait jusqu'à ce qu'elle ait sa carotte. Elle partait sous la table de la cuisine et on entendait. Elle
0: Elle adorait.
1: raffolait de ça. On n'a jamais compris, voilà.
0: Mais petite anecdote
1: Voilà.
0: personnelle d'Annick Valérie.
1: Voilà. Et donc, on continue donc à cultiver majoritairement des carottes oranges. Anecdotiquement pour les restaurants, des variétés colorées, mais il existe aussi des variétés blanches et jaunes qui sont à visée fourragère, c'est-à-dire que l'on va donner à manger aux animaux. Hein.
0: D'accord.
1: Des recettes. Alors, autrefois, on entreposait les carottes souvent dans des endroits frais, en couches avec du sable ou de la paille. Ça pouvait être dans des tonneaux ou ça pouvait être aussi dans des fosses. Et ça permettait au fil enfin, le congélateur, le frigo et le reste, de pouvoir sortir les carottes les unes après les autres. Le sable et la paille servaient essentiellement à empêcher l'oxydation et à empêcher aussi que les carottes se dessèchent.
0: D'accord.
1: Donc après, on les sortait au fur et à mesure. On les brossait et puis après on les consommait. Alors, beaucoup, on connaît tous les recettes

0: salée, dans les ragoûts, dans les soupes. Voilà. Mais j'ai mes petites recettes, forcément.
1: Forcément.
0: Voilà. Alors, en soupe, je vous conseille la soupe de lentilles corail et de carottes. Alors, vous faites cuire séparément les carottes d'un côté avec un peu de sel.
1: Donc, vous les faites en rondelles, c'est ça?
0: Voilà.
1: Okay.
0: Et de l'autre côté, vos lentilles corail, ça cuit assez vite. Donc, vous allez égoutter les lentilles corail et vous allez passer au mixeur les carottes cuites, les lentilles cuites. Et vous allez allonger cette purée avec le bouillon des carottes que vous aurez conservé.
1: D'accord, pas celle du corail.
0: Non,
1: on la jette. C'est
0: on la jette, okay. Voilà. Et quand vous aurez obtenu la consistance que vous voulez, vous pourrez rajouter du cumin en poudre. Alors, ça se marie extrêmement bien. Et si vous voulez pousser la gourmandise jusqu'au bout, vous pourrez aussi rajouter un peu de crème de coco ou de lait de coco. Et vous allez voir.
1: Et là,
0: vous allez redécouvrir la carotte.
1: Vous nous mettez l'eau à la bouche.
0: Voilà. Après, il existe bien sûr plein de recettes de gâteaux à la carotte. Alors, c'est plutôt populaire dans les pays anglo-saxons. Les Américains, ils ont même un jour pour ça. Le jour du gâteau à la carotte, le National Carrot Cake Day, c'est le 3 février. Et on pense que ça a été une mode qui est revenue. Enfin, c'est des préparations sucrées au Moyen-Âge à base de carottes étaient connues parce qu'on n'avait pas de sucre. Donc, la carotte, avec sa douceur, pouvait aider à faire des desserts. Et ça a été redécouvert pendant la Seconde Guerre mondiale quand le sucre a été rationné. Donc, beaucoup dans les pays anglo-saxons, quand on fait un gâteau à la carotte, en général, on prend des carottes râpées dans lesquelles on va rajouter pour la texture de la farine, des œufs. Et puis après, il y a toutes sortes de variantes. Alors, vous pouvez trouver de la noix de coco râpée, des amandes, des noix, des épices comme la cannelle, le gingembre ou les mélanges de pain d'épices qui sont vendus déjà toutes prêtes. Pour augmenter aussi la texture, vous pouvez utiliser la chapelure. C'est une façon qui va être intéressante d'utiliser le pain sec. Hein. À la place de la farine, vous pouvez mettre de la chapelure. Et puis après, des raisins secs, enfin tout ce qui vous passe par la tête. Donc, je ne sais pas si à la fin, on sentira le goût de la carotte. Mais enfin, moi, j'en ai mangé plusieurs fois des gâteaux à la carotte. J'avoue que c'est plutôt intéressant. Et après, si vous voulez une recette salée, à base de carottes râpées. Alors, le classique, c'est carottes râpées radis noir. Ça fonctionne très, très bien. Ça amortit le côté assez sauvage du radis noir.
1: Oui.
0: À vous de doser un peu comme vous voulez. Sachez que le radis noir, si vous avez de la bronchite, il n'y a rien de mieux. Donc, en plus, vous faites du bien. Et puis, vous pouvez aussi tenter une salade beaucoup plus exotique avec carottes râpées, ananas, raisins secs, et une petite sauce au citron. Et vous pouvez rajouter du surimi ou de la chair de crabe. Et ça fonctionne très, très bien.
1: Eh bien, écoutez, on va passer au fourneau pour terminer donc cette chronique consacrée à la carotte. Ça se plante quand? Ça se récolte quand? Ça se sème.
0: Ça se sème et ça ne se repique pas. Donc, quand vous le semer, ben, si vous voulez que vos carottes grossissent, vous allez petit à petit éclaircir les carottes. Consommer les carottes jeunes, c'est par exemple une des recettes, c'est de les consommer avec des petits pois hein, au printemps.
1: Oui.
0: Et puis à mesure que vous les éclaircissez, celles qui restent vont devenir de plus en plus grosses. Alors il y a une association qui fonctionne très très bien au jardin. Il y a une mouche de la carotte qui est un peu empoisonnante et un papillon qui vient pondre sur le poireau, qui est la teigne du poireau. Si vous mélangez poireau et carotte, la carotte éloignera la teigne du poireau et le poireau éloignera la mouche de la carotte. Et pas belle la vie.
1: Elles sont copines, le poireau
0: voilà,
1: et la carotte.
0: Ça. C'est une association qui marche
1: bien. Et alors, vous prenez la carotte et le poireau et vous faites de très bonnes soupes aussi avec.
0: Voilà.
1: Ça se marie, tout se marie.
0: C'est formidable.
1: Allez, il n'y a plus qu'à à faire chauffer, aller chercher les ustensiles et on y va. Merci beaucoup, Annick Valérie. À la semaine prochaine.
0: Au revoir, Philippe.

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1: L'agenda du diocèse de Bayonne-Lescar et Oloron, c'est toutes les semaines sur Radio Présence. Et j'ai le plaisir d'accueillir Nathalie Chambon. Bonjour Nathalie.
2: Bonjour Gilles.
1: Vous êtes la responsable de la communication pour le diocèse de Bayonne-Lescar et Oloron. Débute cet agenda avec le Secours catholique qui organise ce week-end sa braderie solidaire. C'est à quelques kilomètres de Pau, du côté de Morlas.
2: Oui, tout à fait. Donc c'est vendredi 11 septembre de 10h à 17h et mêmes horaires pour samedi 12 septembre au 22 rue des Cordeliers à Morlas. C'est effectivement plus qu'une simple vente, hein, cette braderie solidaire, c'est vraiment un acte concret de partage, de soutien à l'économie circulaire et à l'entraide locale. Donc toute l'équipe locale du Secours catholique de Morlas vous attend ce vendredi et ce samedi 12 septembre.
1: On poursuit avec deux messes d'installation qui sont programmées à Monin et Jurançon.
2: Tout à fait. Donc samedi 12 à 18h à Monin, Monseigneur Hayet viendra installer le nouveau curé des paroisses Saint-Vincent des Bays, Monin et Saint-Michel des Coteaux, Artigues-Louves. C'est donc l'abbé Béranger Mabunda qui arrive comme curé. Donc nous vous invitons à vous joindre à sa messe d'installation donc à 18h le samedi 12. Et ensuite le dimanche 13, c'est l'installation de l'abbé Vianney Arnaud comme curé de la paroisse Notre-Dame de l'Espérance à Jurançon. Messe d'installation à 17h, donc en l'église Sainte-Marie de Jurançon, présidée également bien sûr par notre évêque Monseigneur Hayet.
1: On poursuit cet agenda du diocèse de Bayonne-Lescar et Oloron avec l'adoration communautaire. C'est à Sainte-Thérèse à Pau. Le programme 2026-2027 s'articule autour de plusieurs temps forts.
2: Oui, tout à fait. Donc, je vous rappelle, c'est un thème par jeudi, un jeudi par mois. Adoration de 18h à 19h, suivi de la messe. Et donc, vous avez un enseignement qui est proposé. Ce jeudi, ce sera le père Sylvain Dansou, hein, qui vous proposera un enseignement. Et autour du groupe aussi également, réjouissez-vous pour animer ce temps de prière communautaire d'adoration devant le Saint-Sacrement.
1: On poursuit avec la présentation du parcours Zaché, c'est proposé par la formation permanente du Béarn à Pau.
2: Tout à fait, donc je vous en avais déjà parlé, il y a ce jeudi 17 septembre de 20h30 à 22h, première soirée de présentation, et il y en a une deuxième le mardi 22 septembre, mêmes horaires, hein, 20h30, 22h, c'est à la maison Saint-François-Xavier, rue Montpensier à Pau, rue Montpensier, pardon. Et ce parcours Zaché vise vraiment à mieux nous faire comprendre comment la doctrine sociale de l'Église nous permet de vivre notre foi dans notre quotidien. C'est une proposition de formation aussi en soutien avec la communauté de l'Emmanuel.
1: La 8e édition du Festival du cinéma chrétien de Bayonne se déroulera à partir du mercredi 16 septembre. C'est du 16 au 22 septembre, CGR de Bayonne.
2: Oui, tout à fait. Hein. Donc ce beau festival de cinéma avec un film par soir. Cette année, le thème, c'est vraiment axé sur la paix. Fraternité et la paix, des débats qui sont proposés. Toutes les infos sur le site du diocèse, mais également sur le site festivalcinémachrétien.com. Venez soutenir cette belle initiative.
1: Voilà, Festival du cinéma chrétien de Bayonne du 16 donc au 22. On poursuit avec la communauté Vie chrétienne qui organise une soirée open à Pau.
2: Tout à fait. Venez découvrir donc ce qu'est la communauté de Vie chrétienne à Pau avec un thème « Donne du goût à ta vie », comment partager en équipe pour trouver Dieu dans son quotidien. Présentation de la soirée, c'est à l'église Sainte-Bernadette à Pau, donc vendredi à 18 septembre pardon, à 20h.
1: Et enfin, on termine cet agenda avec l'incontournable pèlerinage diocésain à Lourdes. Votre pèlerinage, c'est alors pas ce week-end, c'est le week-end du 19 et 20 septembre.
2: Oui, il est encore possible de s'inscrire, les infos sur le site diocèse64.org. Trois jours de pèlerinage autour de notre évêque et en lien avec bien sûr l'hospitalité basco-béarnaise, temps fort de ce pèlerinage notamment le dimanche 20 septembre avec la messe donc qui est présidée par Monseigneur Hayet à 10h et ensuite je crois que c'est à 15h30 les vêpres. N'hésitez pas à vous inscrire, il y a des bus qui partent du Pays Basque mais qui font étape à Orsès et à Pau. Toutes les informations sur le site du diocèse.
1: Voilà, pèlerinage donc basco-béarnais à Lourdes, 19 et 20 septembre. Évidemment, on encourage les auditeurs qui nous écoutent dans le Béarn à venir à Lourdes, mais pour ceux qui ne pourront pas se rendre à Lourdes, eh bien, dans le Béarn, ils pourront suivre en direct sur Radio Présence la messe du dimanche 20 septembre à 10h.
2: Oui, tout à fait. Et je crois également que la messe à la grotte le lundi sera retransmise sur Radio Présence Toulouse.
1: Exactement. Voilà pour ce pèlerinage donc du diocèse de Bayonne-Lescar et Oloron à Lourdes, 19 et 20 septembre. C'est là-dessus qu'on referme cet agenda. Nathalie Chambon, un grand merci. Excellente fin de semaine à Bayonne et on se dit à la semaine prochaine.
2: Merci Gilles, à vous aussi. À la semaine prochaine. Au revoir.
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4: Bonjour, Loft Orbital, une société mondiale d'infrastructures spatiales basée à Toulouse, et Marlin Space, un investisseur et filiale d'HIC basé aux Émirats Arabes Unis, ont annoncé hier un programme d'€1 milliard pour construire la plus grande infrastructure de satellites d'intelligence artificielle au monde. Le plan a été annoncé lors du sommet spatial international à Paris. Cela finance le saut d'une démonstration éprouvée de 10 satellites à une flotte de 50 satellites. Les satellites transporteront des capteurs radars, optiques et autres, et sont construits pour servir les utilisateurs gouvernementaux en France, en Europe et aux Émirats Arabes Unis, aux côtés d'une base mondiale de clients commerciaux. Bonne nouvelle pour la biodiversité montagnarde. Le grand tétras et le lagopède alpin sont désormais officiellement protégés en France. Ces deux oiseaux emblématiques sont en danger. Le grand tétras a perdu près de 80% de sa population dans les Pyrénées depuis 1960, tandis que le lagopède rescapé de l'ère glaciaire voit son habitat grignoté chaque année par le changement climatique. Information pratique, dans le cadre de l'entretien du réseau routier national, la direction interdépartementale des routes massives centrales va procéder à des travaux de réfection de la chaussée de l'autoroute A75. Cette opération se déroulera du lundi 14 septembre au vendredi 2 octobre sur le territoire des communes de Verrières, Aguessac et Millau. Lancement de la campagne de dons citoyens doublée par 1% Force Planète, portée par Bouge ton coq, pour accélérer l'ouverture de nouvelles épiceries participatives dans les communes rurales d'Occitanie. Depuis 2020, Bouge ton coq accompagne les villages de la région confrontés à la disparition des services essentiels. Son modèle d'épicerie participative sans marge, fondée sur les circuits courts et animée par les habitants, permet de relocaliser l'alimentation, de réduire les déplacements du quotidien et de soutenir durablement les producteurs locaux. Elle joue également un rôle majeur dans la revitalisation sociale des villages. Chaque épicerie mobilise en moyenne 70 bénévoles, travaille avec 15 à 20 producteurs et devient un lieu de vie. En Occitanie, 28 épiceries participatives sont déjà ouvertes et 4 verront le jour jusqu'à la fin de l'année. Parmi elles, Asprières en Aveyron et Bourg dans les Hautes-Pyrénées. La campagne de dons est ouverte jusqu'au 7 octobre et ouvre droit à une réduction fiscale. La nouvelle saison culturelle du théâtre de Cahors et de l'auditorium s'ouvre sous le signe de l'émerveillement, de la diversité et du partage. Entre comédies engagées, grands rendez-vous musicaux, danse, cirque et spectacles à partager en famille, cette édition 2026-2027 promet une programmation captivante et accessible à tous. La saison s'ouvrira le 6 octobre avec Made in France, comédie récompensée du Molière 2026 de la mise en scène. Ancrée dans l'histoire de Montauban, la fête des 400 coups revient du 11 au 13 septembre. Cette fête transforme chaque année le cœur historique de la ville en un vaste décor vivant où l'histoire rencontre le spectacle. Plusieurs jours placés sous le signe de la fête, de la culture et de la convivialité accessible à tous. Elle a lieu du 11 au 13 septembre.
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5: Bienvenue sur Radio Présence, à l'écoute de Regard sur l'info, qui succède à la mêlée de l'info, avec une formule légèrement différente, plus tournée vers l'analyse et le commentaire que vers le débat, même si celui-ci aura bien sûr sa place dans cette émission. Deux invités à chaque numéro pour réagir au sujet d'actualité que je leur propose. Je salue ceux qui ont accepté de participer à cette émission de rentrée. Vincent Grégoire Delory, maître de conférences en philosophie, il enseigne à l'Institut catholique de Toulouse, et Bruno Cyr, professeur agrégé en économie et gestion, économiste, ex-président de l'Université Toulouse-Capitole. Bienvenue à tous les deux et merci d'avoir accepté d'inaugurer cette nouvelle formule. L'été touche à sa fin et il a été marqué, comme vous le savez tous, par des canicules à répétition avec des records de température, une sécheresse comme on en a rarement vu dans de nombreux départements, des incendies sur des milliers d'hectares et des méga-feux de forêt, des phénomènes qui confirment les conséquences de plus en plus délétères d'un changement climatique que peu désormais osent contester. Pour les plus alarmistes, nous allons vers la répétition annuelle de ces phénomènes qui pourraient prendre encore plus d'ampleur, ce qui nous obligerait dès maintenant, selon certains, à nous y adapter en revoyant complètement notre économie, notre modèle agricole, nos transports, ainsi que nos manières de consommer de l'énergie et de gérer la ressource en eau. Quelle est votre analyse de la situation et des conséquences des conditions météorologiques constatées cet été ? Faut-il en effet s'alarmer et repenser radicalement, sans plus attendre, notre rapport à la nature, l'aménagement de notre territoire, notre modèle économique, pour ne pas dire notre modèle de société ? Ou avez-vous le sentiment qu'on est trop alarmiste et qu'on a peut-être surréagi dans l'instant à ce qui s'est passé cet été ? Vincent Grégoire Delory, qu'en dit le professeur en philosophie que vous êtes ? Vous êtes aussi docteur en philosophie, je pense que c'est intéressant aussi pour nos auditeurs de savoir, et vous menez une réflexion sur notre rapport à la nature et sur les biotechnologies. On vous écoute.
6: Bonsoir, bonsoir à tous. Alors, avant de répondre à cette question vraiment très précise sur les biotechnologies, vous avez demandé, faut-il s'alarmer ? Alors effectivement, quand on vient de passer un été comme le nôtre, avec des images d'incendies pendant une bonne partie de l'été, avec des dizaines de milliers d'hectares de forêts brûlées, avec évidemment cette façon où l'information nous a montré ces catastrophes, qui sont des catastrophes humaines évidentes, des destructions de bâtiments, et puis évidemment aussi la mort de pompiers. Donc évidemment, quand on regarde ça, on peut se dire, faut-il s'alarmer, faut-il s'inquiéter ? Mais finalement, faut-il s'alarmer ou s'inquiéter pourquoi ? Ça, c'est la question qu'on pourrait se poser, parce qu'effectivement, si on me dit c'est inquiétant, je vais dire, si je vous dis non, c'est pas du tout inquiétant, je vais peut-être passer pour complètement illuberlu. Donc effectivement, mais on s'alarme vis-à-vis de quoi ? Est-ce que je m'alarme parce que avec une certaine manière de nostalgie, je me souviens de mon Aveyron natal, où, ben oui, je faisais meilleur. Est-ce que je me souviens du climat qui change et puis peut-être aussi des écosystèmes qui évoluent. On voit de moins en moins d'insectes, on peut s'alarmer. Est-ce qu'il faut que je m'alarme aussi parce que je regarde le temps le plus long ? Et on peut se souvenir qu'effectivement, le monde de la révolution industrielle a fait augmenter les températures, mais qui a juste avant les années 1850, on se souvient qu'il y avait quand même ce petit âge glaciaire. Et si on se souvient, par exemple, là, ça c'est dans nos livres d'histoire, de ce fameux été, automne-hiver 1788-89, où ce 13 juillet 1788, cette énorme tempête, cet énorme orage détruit une grande partie des cultures du bassin parisien, puis cet hiver terrible, 88-89, là oui, il faut s'alarmer vis-à-vis de quoi ? Est-ce qu'on se compare ? Est-ce que finalement on se pose la question d'une alarme finalement on va dire, simplement en se comparant d'un été à un autre, et puis bon, c'est ainsi. Ou est-ce que, finalement, et c'est la question à laquelle vous arrivez, est-ce que finalement on fait comme un petit peu nos ancêtres et on se pose la question de savoir si finalement le climat c'est lui-même? Si on s'alarme, est-ce qu'on s'alarme parce qu'on va changer, parce qu'on va évoluer, on va y revenir tout à l'heure? Est-ce qu'on s'alarme parce que finalement, eh bien, vous savez, c'est vieux cette affaire-là, déjà, Platon, sur le sein de Critias, n'est pas content parce qu'il s'aperçoit que l'Attique n'est plus du tout le même. Il le compare à un corps décharné, à un squelette. C'est vieux tout ça. Aristote nous dit, mais attention, ça va encore plus loin, puisque finalement le climat et la société, la société, comme Montesquieu plus tard, finalement, c'est indépendant, clairement dépendant, pardon, du climat. Alors évidemment, du temps d'Aristote, ce qui était trop au nord, ça n'allait pas, trop au sud, ça n'allait pas non plus, la Grèce, c'est au mieux, tout va bien. Mais il n'en reste pas moins qu'on peut se poser cette question, faut-il s'alarmer, s'inquiéter, vis-à-vis de quoi? Est-ce que je dois m'alarmer en me disant, c'est pas bien que des forêts brûlent? Bon, c'est évident. Mais peut-être que l'alarme, elle est peut-être plus subtile que ça. C'est-à-dire, c'est une alarme de, seulement de changement de société, on en y reviendra tout à l'heure. Est-ce que cette alarme, elle nous emmène pas à repenser, et là vous le disiez, eh bien finalement, le monde, les écosystèmes, et finalement, cet usage de nos écosystèmes qui est peut-être en train d'arriver à une petite bout de course, ou en tout cas, c'est intéressant de le réfléchir désormais, parce que s'il s'agit de s'alarmer pour dire c'est pas bien que les forêts brûlent, bon, soit. Mais finalement, qu'a-t-on à en dire pour la relation que nous, les humains, nous entretenons, nous coévoluons avec nos écosystèmes, et finalement, comment penser ces écosystèmes et comment les saisir de manière plus profonde que simplement une alarme de chaleur ou que sais-je encore. Je pense que c'est des choses comme ça qui vont plus m'intéresser. On voit bien d'ailleurs, et puis on en reparlera, je pense, dans un instant, que les je pense à l'INRA, par exemple, travaille beaucoup sur ces questions-là. Les biotechnologies, qui sont souvent si décriées, réfléchissent aussi sur ces questions-là. Comment peut-on arriver à maintenir un certain nombre d'écosystèmes, maintenir dans leur être, avec une population qui augmente et effectivement...
5: Et qu'il faut nourrir.
6: Et effectivement, un changement climatique, évident. Donc vous voyez, c'est où se situe la blarme, c'est un petit peu sur ces questions-là qu'on pourra rebondir.
5: Alors Bruno Cyr, après la réponse du philosophe, si je puis dire, quelle serait celle de l'économiste? Vous n'êtes pas qu'économiste, mais entre autres.
7: Je ne vais pas me placer sur le plan économique, je vais plutôt me placer sur la place de l'homme dans tout ça. Parce que cette question du réchauffement climatique, au fond, nous interroge sur l'homme et la place de l'homme dans son environnement. Hein. Tout le monde est d'accord aujourd'hui pour dire qu'on est dans une période de réchauffement du climat. Comme ça a été dit précédemment, le climat n'est pas quelque chose de stable. Hein, au cours des millions d'années, la Terre a connu des variations sans cesse du climat. Le climat n'a jamais été stable. Mais quelle est la différence avec la situation d'aujourd'hui? C'est que la situation d'aujourd'hui, quand on cherche les causes du réchauffement actuel, tout le monde n'est pas d'accord sur les causes. Hein. Mais une des causes qui est mise en avant, c'est l'homme,
5: c'est-à-dire que
7: l'activité humaine qui serait responsable du réchauffement. Je pense, avec d'autres scientifiques d'ailleurs qui l'ont suffisamment dit, mais qui sont pas très audibles aujourd'hui, qu'il y a sûrement pas que ça. Peut-être que l'activité solaire est aussi une des causes. Peut-être que la géothermie aussi, et donc notre relation avec la Lune en particulier,
5: ça a pu être dit, effectivement.
7: Serait aussi une des causes. Donc c'est peut-être multifactoriel. Moi, je suis pas capable de trancher là-dedans, mais je me dis, si demain on supprimait l'homme sur la planète, est-ce que ça réglerait le problème? C'est même pas sûr. Hein. Et c'est vrai que quand j'entends aujourd'hui des jeunes qui disent ou qui peuvent penser qu'il ne faut plus avoir d'enfants et que le problème c'est l'homme et que donc il faut supprimer l'homme, je me dis c'est une aberration. Ça ne réglera pas le problème en supprimant
5: Il est certain qu'il n'y a que l'homme pour se désespérer de l'évolution
7: donc,
5: du climat.
7: Moi, je suis au fond... plus optimiste que beaucoup de gens par rapport à cette question, quand je regarde que l'homme s'est toujours adapté, a su trouver des solutions pour répondre aux défis de son environnement. Et je ne pense pas qu'on ait changé sur ce plan-là. Et si on regarde l'histoire de l'humanité, je vous prends quelques exemples, mais qui viennent tout de suite à l'esprit et qui montrent les choses. Il y a 30 000 ans, l'homme qui n'était pas très différent sur le fond de celui qu'il est aujourd'hui, parce que quand on regarde sa production artistique dans les univers de Grote, hein, ce qu'on appelle l'art pariétal, on se rend compte que ça nous émeut autant que si ça avait été créé aujourd'hui. Eh bien, la Grotte Cosquer, hein, qui est une des merveilles de l'humanité, qui est à côté de Marseille, l'entrée de la Grotte Cosquer était à moins 37 mètres sous l'eau. Ça veut dire qu'à l'époque, l'eau était à au moins 40 mètres et sans doute plus en dessous du niveau actuel. Bon. Et c'est il y a 30 000 ans, ce qui à l'échelle de la planète est pas énorme. Et ils ont fréquenté cette grotte entre moins 30 000 et moins 10 000. C'est-à-dire qu'en fait, il y a 10 000 ans, on pouvait rentrer dans cette grotte sans savoir nager. Hein. Aujourd'hui, il faut avoir un scaphandre. Bon. Et donc, tout a toujours changé. Si on prend même nos régions qui étaient habitées par des hommes préhistoriques, on a beaucoup de témoignages, il y avait une espèce de période glaciaire aussi, hein, je pense aux grottes de Lascaux ou aux grottes qu'il y a en Ariège. Ils peignaient des rhinocéros poilus, ils peignaient des animaux qui vivaient dans le froid. Ils étaient dans une période où il y avait des glaciers, les Pyrénées étaient complètement... Donc, le climat a toujours changé, les hommes ont su s'adapter à ces changements, répondre à ces défis. Je crois qu'on saura le faire, mais c'est sûr que ça va nécessiter des périodes d'adaptation. Et le fait de se dire « il va falloir s'adapter », crée de l'angoisse. Donc, moi, je comprends qu'il y ait des gens qui aient peur, qu'il y ait des gens qui s'angoissent, parce qu'on leur dit « demain ne sera pas, sans doute pas comme aujourd'hui ». Mais aujourd'hui n'est non plus pas comme hier. Donc, en fait, nous sommes toujours adaptés. N'ayez pas peur. Faisons confiance à l'homme pour s'adapter et cherchons des solutions ensemble. Et par rapport à ça, au fond, dans la dernière encyclique du pape... sur l'IA, mais de façon plus générale, le pape a une image qui est excellente, je trouve, et qui parle dans beaucoup de domaines. Il compare la tour de Babel à la reconstruction de Jérusalem. Et il dit, au fond, la tour de Babel, les hommes ont voulu avoir... une seule façon de faire, une idéologie dominante, il faut, il y a qu'à, etc. Et on va y arriver, et tout s'est écroulé. Alors que pour reconstruire Jérusalem, chacun est arrivé avec sa spécificité, son moyen, son expérience différente de l'autre, et ils ont accepté de co-construire les choses, de se serrer les coudes entre eux, d'accepter leurs différences. Et ils ont réussi à reconstruire Jérusalem. Et je trouve que cette image est excellente. Moi, je crois qu'on va trouver des solutions. Pas une personne unique qui va venir nous dire « il faut absolument faire ci et faire ça » et nous faire peur. Façon Savonarole, moi je compare parfois certains scientifiques à des Savonarole qui viennent nous dire que tout va s'écrouler, que si on ne fait pas...
5: J'ai l'impression que vous parlez de Jean-Marc Jancovici.
7: Un petit peu, je le prends parfois pour un Savonarole. Bon, il a peut-être des bonnes idées, etc., mais il y a peut-être aussi d'autres chemins, d'autres façons de faire. Je crois que c'est cette diversité humaine qui nous permettra de nous en sortir. Voilà, moi, ma crainte, elle n'est pas voyée très...
5: Puisqu'on évoque Jean-Marc Jancovici, bon, je pense que beaucoup de gens connaissent au moins son nom aujourd'hui, ils ont un petit peu écouté ce qu'il peut dire, parce qu'il est souvent invité dans les médias. Bon, il est le fondateur du Shift Project, donc c'est le projet de changement, et lui, bon, il parle de... Voilà, il prône la décroissance, il faut tout décarboner, il faut sortir rapidement de l'utilisation des énergies fossiles dans nos sociétés occidentales, dans les sociétés les plus développées, de manière générale, parce que pour lui, il n'y a aucun doute, c'est l'activité humaine, et notamment les émissions de CO2 qui sont responsables de cette forte hausse des températures et des canicules que nous connaissons aujourd'hui. Et lui, il dit, il faut dès maintenant faire le deuil du climat. Il parle de deuil. Hein. Et c'est ce que vous disiez un peu, Bruno, il parle de deuil. On ne connaîtra plus le climat qu'on a eu jusqu'alors. Nos paysages vont changer, il faut en faire le deuil aussi. Nos modes de déplacement, il faut les revoir. Enfin, il faut quasiment tout revoir de fond en comble. Sinon, ben, on aura encore plus de désastres écologiques, et pour lui, même à très brève échéance. On est même déjà peut-être en retard. Bon, il y a peut-être aussi derrière tout ça, et c'est ce que vous évoquiez en montant à 30 000 ans, je pense que la plupart des sociétés humaines, on le sait tous, se sont développées en domestiquant ou en exploitant la nature, pour ne pas dire, certains diront, contre la nature, peut-être, notamment à partir de la révolution industrielle. Et derrière ça, il y a ce mythe que les effets néfastes du développement et de la technique en particulier seraient compensés par toujours plus de techniques, encore plus de techniques. Est-ce qu'on peut encore en rester là? Est-ce qu'on peut, ou est-ce qu'il faut remettre en cause ce présupposé? Vincent Grégoire Delory.
6: Alors, c'est une question vraiment très, très intéressante, et je rebondis sur ce que vous venez de dire, puisqu'en effet, quand on reprend, c'est l'ancien géophysicien que je suis, quand on reprend à coup de milliards d'années, millions d'années, effectivement, notre planète a pu être même entièrement gelée. Entièrement gelé par moment, vous l'avez dit. L'humain, non, entièrement gelé.
5: Oui, c'est pas
6: on remonte très loin. Là, on est vraiment au paléozoïque. L'homme n'était pas là, loin de là. Mais ne fût-ce que pour l'humanité, on a connu déjà des choses comme ça. Et de fait, oui, les climats ont changé. De fait, vous l'avez dit, les cycles solaires, pourquoi pas, comme le petit âge glaciaire dont il était question tout à l'heure. Il n'y avait pas de tâche solaire. Il y avait moins d'activité solaire. Donc voilà. Bien sûr, ce sont des choses qui. Ensuite, vous venez de dire, c'est question de solutions techniques. L'un comme l'autre, vous avez parlé de solutions techniques, et c'est là où ça devient intéressant, me semble-t-il, c'est que quand arrive la révolution industrielle, ou en tout cas le monde plutôt de ce jour, eh bien finalement, on a une solution technique de type un petit peu extractiviste, un petit peu linéaire. On va prendre dans la nature une sorte de nature presque infinie, une nature qui pourvoit, une nature. Et cette technique-là, mais peut-être là, pour le coup, nous amène à nous poser la question. Vous avez parlé du pétrole, enfin de tout ce qui est fossile, cette partie fossile, et qui finira par s'épuiser.
5: Donc on parle pétrole, gaz, charbon,
6: voilà, quand tout ce qui est énergie fossile. Hein. Donc effectivement, on peut toujours se dire que ces choses-là existent, mais les solutions techniques, faut-il se poser la question, à mon avis, est-ce que ce sont des solutions techniques qui permettent de continuer à accumuler? Ou ce sont-ce des solutions techniques qui vont nous permettre de revenir vers une circularité un peu plus. Et ça, je pense que actuellement,
5: de sobriété, vous voulez
6: alors,
5: dire
6: voilà, c'est-à-dire qu'en fait, c'est la vision aussi, il en va de la vision de la nature, hein, de cette nature un peu comme maître et possesseur, où on a pu la prendre, effectivement, comme quelque chose d'à peu près infini. C'est vrai qu'elle pouvait le paraître. Quand on commence à aller chercher du charbon au 19e, 18e, même avant, c'était infini dans mon Aveyron, la découverte de Cazeville avec cette grande mine à ciel ouvert. Oui, ça pouvait paraître infini et pouvait toujours penser cette accumulation un peu linéaire avec des besoins qui augmentent. Or, faut-il faire ce avec une nature dont on considère les éléments comme utilisables, et ils le sont, ou faut-il considérer la nature? Vous avez parlé de co-construction quand vous avez cité Babel, et c'est tout à fait ça. Est-ce que la nature doit être prise en co-construction avec elle, d'une certaine façon? Y a-t-il une façon de la prendre comme un partenaire? Et c'est une question fondamentale de nos jours, c'est-à-dire qu'effectivement cette question, par exemple, c'est la fameuse palingénésie du temps des Grecs, est-ce que cette cyclicité, penser les écosystèmes dans leur aspect cyclique, avec la régénérescence de l'écosystème possible, est-ce que finalement il faut, notre monde actuel, doit-on se poser cette question-là, qui est une question à mon avis fondamentale, comment penser la nature, comment la situer, comment rentrer en relation avec elle? Est-ce qu'on doit continuer à accumuler, c'est-à-dire qu'on va avoir toujours autant? Et je pense que c'est ce qui a été dit tout à l'heure, peut-être que ça c'est pas évident. Est-ce qu'on va pouvoir accumuler, surtout qu'on est de plus en plus nombreux? Ou, justement, peut-être retrouver cette question, mais on y reviendra certainement, de la cyclicité. Je pense que c'est à ce niveau-là que peut-être des enjeux peuvent se cristalliser.
5: Oui, aussi.
7: Oui, c'est les fameuses théories de Gaïa, c'est-à-dire la Terre.
6: Ça
7: rejoint un peu, en tout cas, c'est la Terre a une personnalité, c'est un partenaire, etc.
5: Moi, je crois qui peut se venger pour certains.
7: Voilà. Ouais. Mais je crois qu'évidemment, nous sommes responsables du bien commun qui est notre planète et de ses ressources et de son développement, hein, ou de son existence.
5: De sa beauté aussi, d'ailleurs.
7: Voilà, nous sommes responsables de ça, et je pense que l'homme a une place centrale. D'ailleurs, le christianisme, ça fait partie de la foi chrétienne, de considérer que l'homme n'est pas un animal.
5: Parmi d'autres,
7: pas un animal du tout. Il a autre chose que lui a donné le Créateur, et notamment cette responsabilité de prendre en charge son environnement. Ça, c'est vrai. Ceci étant, moi, je n'adhère pas du tout à l'idée qu'on pourrait épuiser la Terre. Ça, je n'y crois pas du tout, et je vais vous dire pourquoi. Il y a deux raisons qui m'amènent à ne pas le croire. La première, c'est que la Terre n'est pas un système fermé. La Terre est bombardée d'énergie en permanence par le Soleil. Et en fait, énormément de choses qu'on utilise, c'est du Soleil transformé. Hein. Et on le voit bien aujourd'hui, d'ailleurs, avec les panneaux solaires, qui sont en train de se substituer aux énergies fossiles. Mais les énergies fossiles, c'est quoi? C'est du Soleil transformé. C'est-à-dire qu'aujourd'hui, quand on va chercher dans le désert, d'ailleurs, ça montre bien que les choses ont beaucoup changé. Autrefois, il y avait d'immenses forêts en Arabie Saoudite qui ont donné le pétrole que maintenant il y a sous les pieds de l'Arabie Saoudite où il n'y a plus que du sable. Donc on voit bien que là, ça, tout ça a beaucoup changé. Et pareil, on pourrait dire pareil pour le Sahara où il y a énormément de ressources fossiles. Ça veut dire qu'il y avait des forêts autrefois et que le soleil, en faisant grandir ces forêts, en les faisant pourrir, ont donné ces couches, ces énergies fossiles. Donc tout ça est bien du soleil transformé. Tant que le soleil est là, la Terre a de façon inépuisable des ressources à disposer. Le tout, c'est de savoir comment s'en servir. La deuxième raison qui m'amène là aussi à moduler, c'est qu'il y a un domaine sur lequel on sait faire des prévisions, c'est la démographie. En démographie, on sait vous dire à peu de choses près, combien on sera en 2100. On ne sait pas le dire dans le reste, mais la démographie, c'est quelque chose de stable et de prédictible. Or, on sait, toutes les projections nous le disent, qu'on va arriver à un sommet entre 9 et 10 milliards d'habitants sur la planète. Ensuite, d'ailleurs, la population mondiale...
5: Un palier, après, ça va redescendre.
7: Va redescendre. Donc, 9 à 10 milliards, la seule vraie question, c'est est-ce que la Terre est capable, de façon infinie, de nourrir 9 à 10 milliards de personnes? Et c'est là où la technique est importante. Parce que oui, déjà avec les techniques modernes, on est capable de le faire. Alors, ceci dit, il faut continuer à faire de la recherche parce que il y a des problèmes spécifiques de pollution des eaux, par exemple, de pollution des océans. Il faut résoudre des problèmes. C'est pour ça qu'on a besoin de la science, on a besoin de l'effort intellectuel qui est notre capacité intellectuelle. Ne pas se dire on va revenir à vivre en autarcie en faisant chacun pousser ses tomates et ses pommes de terre. Mais c'est très bien ça, mais ça ne réglera aucun problème au fond. Moi, je crois que au lieu de caricaturer ce que peut être la technologie qui est cette fuite en avant de la technologie, non, la technologie a permis aux hommes de se libérer de beaucoup de choses qui étaient extrêmement pénibles et on l'a d'abord transféré sur les animaux puis ensuite sur de la mécanique pour le plus grand bien des animaux, parce que pour des bœufs ou pour des chevaux, c'était pas drôle de passer toute sa journée à tirer des charrues.
5: Bon, tout ça est passé justement pour la découverte du pétrole, c'est donc, à partir de là. Hein,
7: voilà,
5: mais on arrive à la mécanisation.
7: Donc la technologie a permis des progrès considérables dans tous les domaines, dans les domaines de la santé, dans les domaines de la nourriture, dans les domaines. Mais c'est vrai que il faut se méfier de ce qui est excessif, il faut trouver des équilibres, et notre devoir, en particulier des chrétiens, mais d'hommes en général, c'est de respecter ces équilibres. Mais là encore, moi je fais confiance à l'intelligence humaine pour arriver à trouver des solutions, sachant que la population mondiale va se stabiliser et qu'effectivement la vraie question c'est comment on fait pour nourrir de façon correcte, décente, 9 milliards d'individus. Et c'est ça le défi auquel nous avons à répondre. Et la technique nous aidera à le faire. On a déjà beaucoup de solutions. Je pense que demain, on en aura d'autres. Et tout ça, il faut le faire dans le respect de notre Terre, évidemment. Et les énergies fossiles, c'est vrai que ça s'arrêtera un jour, mais il est quand même loin le jour où ça s'arrêtera. On a une transition à organiser. Et je crois que dans le débat politique actuel, hein, où cette question, vous le disiez au début, est-ce que ces feux de forêt vont amener les hommes politiques à se positionner sur ce qu'il faut faire ou pas, moi je vais dire, c'est pas tellement une question, est-ce qu'il faut acheter plus de Canadair ou est-ce qu'il faut produire en France des Canadair pour pas dépendre des Canadiens. C'est pas ça la question, c'est une vraie question, mais c'est une question...
5: Enfin, ça n'agit pas sur les causes. Hein.
7: La vraie question, c'est comment organise-t-on la transition? Parce que c'est vrai que le changement climatique va amener des changements et il faut qu'on pense à cette transition. Il y a une transition du monde agricole, il y a une transition aussi de peut-être du mode d'habitat, il y a une transition des modes de transport. Il faut mettre ça sur la table, ce sont des vrais sujets et il faut le faire le plus en douceur possible, parce que dans les transitions, il y a toujours des gens qui sont plus ou moins prêts, donc ils vont souffrir plus ou moins de la transition. Il faut accompagner ceux qui vont en souffrir le plus, je pense notamment à nos agriculteurs, pour qu'ils réussissent cette transition.
5: Vincent Grégoire Delory, je vous laisse le mot de la fin sur ce sujet.
6: Je pense qu'il ne faut pas, d'un revers de manche, supprimer cette idée dont j'ai parlé tout à l'heure. Vous m'avez dit Gaïa, etc. Je n'ai pas du tout parlé de ça. Je parle simplement d'une... vous parlez de transition, comment penser la transition justement vis-à-vis de systèmes qui sont peut-être à repenser dans la relation que nous avons avec eux. C'est-à-dire que cette affaire linéaire, je pense que ce qui nous sépare, c'est que vous pensez que la technique va permettre de maintenir cela. Tout à l'heure, vous avez parlé des réserves de gaz qui sont sous des pays qui sont actuellement secs. Enfin, ils n'étaient pas là du tout. Avec la tectonique des plaques, ils étaient bien ailleurs. Ils sont actuellement à cet endroit-là, mais ils n'étaient pas là au moment des forêts. Mais donc, ce que je veux dire, c'est qu'effectivement, il y a toute cette dynamique de la Terre. Vous me dites que c'est un système ouvert. Il l'est. Vous dites qu'effectivement l'énergie solaire est très importante. Vous avez parfaitement raison. Mais ça n'économise pas une pensée de l'écosystème et d'une pensée d'un écosystème. Et je pense que les écosystèmes tels qu'ils sont pensés de nos jours dans le sens productiviste est peut-être un danger. Et c'est-à-dire que je pense qu'effectivement cette question de la cyclicité, quand on parle de bioéconomie circulaire de nos jours, c'est vraiment cette circularité qui n'est pas uniquement une autarcie au sein de laquelle on mangerait nos petites carottes faites dans le jardin. Il s'agit de penser la relation aux écosystèmes dans cette circularité. Et je pense que là-dessus, la pensée antique l'avait déjà prévu. Ça n'a rien de contradictoire avec le christianisme, ou rien de contradictoire avec la responsabilité que nous avons vis-à-vis de l'environnement. Mais je pense qu'effectivement, la transition est un lieu de pensée des écosystèmes. Et justement, un lieu de débat où justement, peut-être que notre façon de voir la nature est en train peut-être de changer, ou en tout cas, peut-être serait-il utile de penser cette relation à la nature. Et je pense que c'est là où il y a
7: permettez-moi j'ai une autre vision qui est une vision plus ouverte, parce que aujourd'hui, on a quand même dans l'humanité une petite partie de l'humanité qui effectivement a à peu près tout ce qu'il lui faut pour bien vivre, et une grande partie de l'humanité qui s'ouvre encore de l'accès à la nourriture, de l'accès à l'eau, de l'accès aux médicaments, etc. Donc le productivisme, c'est pas fini. On a la responsabilité aussi. Par des échanges, on ne peut pas se refermer sur les économies développées en disant arrêtons de surproduire, etc. Parce que nous, on a tout, effectivement. Donc c'est facile à nous de le dire, mais je pense l'Afrique est en pleine explosion démographique, ou l'Inde qui est en pleine, et où il y a encore quand même des gens qui meurent de faim, des gens qui n'ont presque rien, qui sont dans la misère totale. Donc on a besoin de produire aussi pour ces gens-là. Donc après, il faut organiser la répartition. C'est un autre débat. Mais ça veut dire qu'il ne faut pas renoncer au productivisme, parce que ça veut dire que pour eux, on les maintient dans la misère.
6: Productivisme vertueux, c'est déjà Aristote le disait. Il ne s'agit pas d'accumuler, il s'agit de l'oikoménia, voilà. C'est vraiment la vertu, c'est-à-dire jusqu'à un certain point.
7: Moi, je ne parle pas d'accumuler, je parle de produire plus.
6: Or, là, il semblerait que quand même, c'est l'hubris qui va nous intéresser un petit peu, mais bon, on en reparlera.
5: Ça sera un autre débat qu'on organisera peut-être un autre moment de la saison de cette nouvelle émission. On va en rester là pour ce premier sujet, et puis pour rejoindre ce que disait Bruno Cyr tout à l'heure, on verra si des mesures fortes pour s'adapter aux conséquences du changement climatique s'invitent dans la campagne présidentielle et les programmes des candidats. Ça sera intéressant aussi. Pour notre part, nous allons faire maintenant une petite pause, très rapide, une petite virgule musicale de quelques secondes, et nous allons poursuivre cette émission et nos échanges avec un deuxième sujet d'actualité.
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5: Voilà, c'était très court. Je suis toujours avec les deux invités de cette émission, Vincent Grégoire Delory, maître de conférence en philosophie à l'Institut catholique de Toulouse, et Bruno Cyr, économiste, professeur des universités, ex-président de l'université Toulouse Capitole. Le nouveau classement PISA a été publié tout récemment par l'OCDE. Je rappelle qu'il consiste en une évaluation mondiale des compétences des élèves de 15 ans dans les domaines de la lecture, des mathématiques et des sciences. Le classement 2026 confirme les médiocres résultats de la France. Notre pays étant classé 27e, alors que la Chine occupe la première place. En sciences, en mathématiques et en compréhension de lecture, les résultats des élèves français sont encore en baisse par rapport à 2025, mais se situent dans la moyenne des pays de l'OCDE, ce qui ne saurait être une consolation d'ailleurs. Il est relevé aussi, comme dans le classement précédent, que la France fait partie des pays présentant de fortes inégalités de performance selon l'origine sociale des élèves. Est-ce que vous avez été étonné par cette nouvelle baisse des résultats des élèves français dans le classement PISA 2026 et quelles leçons en tirez-vous ? Bruno Cyr, bon, je l'ai dit, vous avez été enseignant, président d'université, vous avez donc bien sûr regardé de près ces résultats PISA et j'imagine que vous avez beaucoup de choses à dire sur le sujet.
7: Oui, effectivement, il y a beaucoup de choses à dire et on entend beaucoup de choses et qui ne sont pas toujours très cohérentes les unes avec les autres. Donc moi, je vais essayer d'y voir clair là-dedans parce que je me suis intéressé en temps, dans mon métier et dans mes fonctions à ces questions-là. Donc un classement, évidemment, ça compare et ça compare à partir d'un outil de mesure. On peut toujours critiquer l'outil de mesure, on peut toujours critiquer même l'histoire, l'idée de se comparer, donc de classer les choses, de dire qu'il y a mieux et moins bien. Mais moi, je suis pas du tout dans cette vision-là des choses. Je pense que c'est utile de mesurer, même si l'outil n'est pas parfait. Ce qui compte, c'est s'il y a des biais dans un outil, c'est de répéter avec le même outil d'une année sur l'autre, et donc ça dégage des tendances. Et là, il y a 40 ans qu'il y a ces classements PISA qui existent, donc on commence à avoir une idée des choses. Alors, je voudrais poser en préalable une équation simple. Pour apprendre, il faut faire des efforts. Apprendre, ce n'est pas donné. On est dans la vie, on arrive sans avoir savoir grand-chose, et dès le départ, on nous apprend. On nous apprend, et ça demande des efforts constants. La difficulté actuelle, et parce que vous l'avez dit, la dégradation est... s'observe, pas uniquement en France, dans la plupart des pays avancés,
5: assez général, oui.
7: Mais la France est particulièrement mauvaise, c'est-à-dire que ça se dégrade partout, mais encore plus chez nous. Donc ça, c'est quand même embêtant. Et pourquoi en est-on arrivé à ça ? Ben parce que on a perdu le goût de l'effort. Et le système éducatif, malheureusement, à organiser cette perte du goût de l'effort. Moi, c'est ce que je regrette, si vous voulez. On a perdu le goût de l'effort parce qu'on a perdu l'idée que le savoir, faire un effort pour savoir... D'abord, il pouvait y avoir un gai savoir, comme on disait autrefois. Le savoir libère. Et d'ailleurs, il y a beaucoup de peuples dans lesquels les enfants rêvent d'aller à l'école pour apprendre, parce que pour eux, c'est la liberté, c'est d'apprendre. Nous, on a complètement perdu ça. Le savoir épanouit, parce qu'on découvre des choses, et que c'est important de comprendre comment elles marchent, pour bien les connaître, etc. Le savoir rend heureux aussi. Savoir des choses, ça peut donner du plaisir, ça peut donner de l'épanouissement. Eh bien, tout ça, on l'a perdu. Et donc, moi, j'en veux beaucoup aux gens qui, au fond, ont cassé l'école de Jules Ferry, hein, avec les hussards noirs de la République. Alors, Jules Ferry, c'est pas toujours été une bonne référence pour l'enseignement libre, mais Jules Ferry avait quand même une idée qui était une idée tout à fait intéressante et qui devrait encore prévaloir, c'est la gratuité de l'école et l'élitisme républicain fondé sur le mérite individuel. C'est-à-dire qu'il disait, oui, quelle que soit votre origine sociale, ça ne sera pas un problème de coût, mais si vous travaillez, vous pouvez finir à Polytechnique, en gros, hein, je caricature.
5: Oui.
7: Bon. Et donc, l'ascenseur social était né dans cette école. Eh bien, cette pensée qui longtemps était revendiquée comme une pensée de gauche l'a tuée. Aujourd'hui, avec une vision égalitariste du monde, il ne faut pas discriminer. Alors, on ne va plus noter les élèves, on ne va plus faire de classe de niveau, on ne va plus dire qu'il y en a que parler d'excellence, quel gros mot l'excellence, etc. On ne redouble plus. Tout le monde doit avoir le bac. Aujourd'hui, on est à 80.
5: Oui, alors ça a été effectivement...
7: Donc, pourquoi faire des efforts ? À partir du moment où on vous dit que plus personne ne vous comparera à qui que ce soit, vous n'êtes pas meilleur ou moins bon qu'un autre dans quelque soit la discipline. Alors, ce qu'il y a d'extraordinaire, c'est qu'on l'accepte parfaitement en sport, mais à l'école, c'est banni. Et je pense que ce n'est pas la volonté d'une majorité de Français, hein, c'est la volonté d'une caste d'idéologues qui, au nom d'un égalitarisme pervers, ont décidé qu'il fallait plus, et donc ils ont nivelé vers le bas. Et c'est bien ça le problème, c'est qu'aujourd'hui vous avez à l'université des jeunes qui arrivent, qui sont, alors surtout pour faire des études en droit dans notre domaine, mais même en économie, où il faut maîtriser de façon correcte la compréhension des textes et les concepts, eh bien, ils sont perdus. C'est-à-dire qu'il faudrait presque qu'on apprenne à lire à des jeunes qui ont pourtant le bac. Donc moi, je suis un peu effaré par ça. J'en veux beaucoup à ces pseudo-sciences de l'éducation. Je dis bien pseudo-sciences parce que je les ai regardées de près. Il n'y a rien de scientifique là-dedans. C'est vraiment de l'idéologie qui veut se parer de la science pour être incontestée. Et voilà, on en est arrivé là. Alors après, on va pouvoir discuter de comment on en sort, parce que j'ai quelques idées aussi. Mais le constat est redoutable. Bon.
5: Alors, quel est le constat de Vincent Grégoire Delory, qui aussi est enseignant?
6: Oui, mais je n'ai pas votre expérience, mais en effet, je partage beaucoup de choses que vous venez de dire. Quand vous avez parlé tout à l'heure, ça m'a beaucoup plu. Quand vous avez parlé, vous avez dit, le savoir libère, épanoui. Ça m'a rappelé cette phrase de Pierre Termier, qui était géologue, qui disait, la joie de connaître. Et en effet, cette joie de connaître qui demande un effort, et puis qui nous permet de nous autonomiser d'une certaine manière, de ne pas avoir besoin du téléphone toute la journée pour aller vérifier quelque chose, de pouvoir être libre, de se développer. Et ça, je suis parfaitement d'accord avec vous. Et comme vous l'avez très bien dit aussi, un classement, oui, bon, on en a parlé tout à l'heure un peu hors micro, ça vaut ce que ça vaut, mais au moins ça dit des choses dans le temps, ça donne des tendances. On peut toujours se poser la question de savoir si on peut noter telle intelligence ou pas, mais peu importe, ça donne des tendances. Est-ce que vous dites, et est à mon avis extrêmement intéressant, parce qu'effectivement, vous avez dit aussi un autre mot qui me semble, alors là c'est brûlant, extrêmement brûlant, surtout dans notre pays, c'est le mot égalité, alors là c'est carrément dans la devise, et en effet l'égalitarisme dont vous avez parlé, qui est tout à fait intéressant, qui finalement fait fi de toutes les spécificités de tel ou tel, des spécificités de tel lieu aussi, pourquoi pas, nous amène à nous poser la question, comme vous le dites, de dire, est-ce qu'il n'y a pas une sorte d'échec au nom peut-être d'une bonne volonté, égalitarisme qui aboutit, effectivement, vous l'avez dit, plus, alors ça avait commencé, je me rappelle, c'était, il n'y avait plus de mention au bac, plus de notes, plus rien, enfin, au bout d'un moment, on ne redouble plus, vous l'avez dit aussi. Et là, ça m'interroge beaucoup, parce que quand on regarde le classement PISA, je me suis amusé à le voir, parce qu'il y a un bon élève européen, c'est l'Estonie. Alors, qu'est-ce qu'ils ont de particulier?
5: À l'époque, c'est la Finlande.
6: Alors là, je me suis dit, bon, peut-être que c'est à la mode, je ne sais rien, je suis allé voir l'Estonie, ils ont de particulier. Alors moi, je suis allé regarder un petit peu de ce qui, voilà, une fois de plus, je ne suis pas un spécialiste de la question, mais ça rejoint exactement ce que vous venez de dire. Et ce que j'ai pu retrouver en faisant un petit peu de biblio, ben, autonomie des écoles. Ils n'ont pas de programme national, par exemple, des choses comme ça. Un programme qui fait enveloppe, qui surplombe un petit peu notre façon un petit peu jacobine de donner à tout le monde, c'est égal.

0: la loi. Ouais. Et c'est là où la fraternité intervient avec l'équité. C'est-à-dire que fraternellement, je vais donner à celui qui a besoin en fonction de ses besoins. Et là, le chrétien intervient. C'est-à-dire qu'effectivement, je vais... L'équité va me permettre justement d'accompagner.
1: L'équité, c'est le mérite.
0: Alors, mais attention,
1: la notion de
0: et ça, l'équité, si j'offre en fonction, peut-être ça va donner envie justement de travailler fort. Et effectivement, si c'est tout pareil pour tout le monde, est-ce qu'on a envie d'être en uniforme? Alors on a essayé, mais on était à l'armée peut-être tous les trois, on a pu porter des uniformes, ça a un intérêt, mais jusqu'à un certain point. Et donc effectivement, ces notions-là sont à mon avis extrêmement intéressantes, parce que PISA, peut-être, nous invite à réfléchir chez nous sur cette dégringolade en fonction de la façon dont nous regardons cette éducation nationale, la façon dont nous la vivons. Et justement, est-ce que cette égalité de droit, vous l'avez très bien dit, est-ce que tout à fait intéressante, mais justement l'égalité de droit amène l'équité dans ce cas-là, puisque
1: bien sûr, c'est pour ça que la justice est représentée avec un bandeau sur les yeux et une balance.
0: Et pourquoi c'est pas fait dans, donc, et pourquoi on le voit pas de cette manière?
1: Parce que idéologiquement, il est interdit de dire qu'un homme vaut plus qu'un autre.
0: Et oui. Ah ben, tout à fait.
1: Et donc pourquoi vous auriez une meilleure note que moi en maths? Qu'est-ce que vous avez de plus?
0: Et en plus, je pense que ce que vous allez peut-être dire, quand arrive l'intelligence artificielle qui vient, alors là pour le coup, mettre alors, une sorte de.
2: Effectivement, il y a quelque chose d'intéressant qui a été relevé dans ce rapport PISA, c'est que les élèves qui utilisent moins l'intelligence artificielle auraient, semble-t-il, de meilleurs résultats que les autres. Donc l'irruption de l'IA, notamment dans le domaine scolaire, est-ce que ça ne va pas être un danger supplémentaire qui va tirer l'ensemble vers le bas? Donc il va falloir surveiller ça. Et bon, on en arrive maintenant à la question, quelles sont les pistes à explorer et la politique à mettre en place pour redresser rapidement une situation qui est de plus en plus inquiétante?
1: En fait, l'IA, Internet déjà, et l'intelligence artificielle puissance 10, c'est l'illusion de la connaissance sans effort.
2: Ben oui,
1: c'est pour ça
2: que
1: les gens qui vont directement chercher à travers l'IA ont l'illusion de savoir sans avoir fait l'effort d'apprendre. Et c'est pour ça que ceux qui s'en servent moins, effectivement, eux, continuent à garder cette capacité d'apprentissage, et finalement, ils progressent. Et les autres ont cette illusion, mais qui, lorsqu'on leur retire l'écran devant les yeux, on se rend compte qu'ils sont au point mort. Donc c'est la difficulté. Alors, ça nous pose de sacrés défis. Moi, j'ai vu ça arriver à l'université. C'est un défi énorme parce qu'il faut repenser notre pédagogie. À l'université, aujourd'hui, je vais vous dire ce qui se passe. Vous avez un amphi où le premier jour, il y a 300 ou 400 bonhommes qui sont là parce qu'ils viennent voir ce qui se passe. Mais au bout de 15 jours, il y a 10 personnes dans l'amphi. Ils ont tous des écrans. Les 10 ont un écran devant eux. Je caricature à peine, j'exagère à peine. Ils ont un écran devant eux. Ils ne font même plus l'effort de taper, ils enregistrent, ça écrit automatiquement, donc il n'y a même plus à maîtriser l'écriture, ça enregistre, et quand ils sont sortis du cours, ils appuient sur une note, et tous leurs copains qui sont restés au lit ont sur leur ordinateur le cours du prof. Ça veut dire que les gars ne viennent plus en cours. Et à la fin, ils vous ressortent ce que vous avez dit, etc. Et si on ne fait pas attention, si on leur permet d'avoir des ordinateurs, vous allez retrouver mot à mot le cours que vous avez prononcé. Donc, il faut absolument revoir notre pédagogie, notre façon d'apprendre. Je pense que l'idée d'interdire dans les collèges et les lycées l'usage de l'ordinateur serait une très bonne mesure pour redonner le goût de l'effort et dire... les meilleurs, remettre en place des classes de niveau pour que les meilleurs puissent continuer à progresser et donnent envie aux autres de progresser. Et puis, quand on va arriver dans le monde des adultes, c'est-à-dire dans le monde universitaire, ben là, la pédagogie, il faut complètement la revoir, parce que c'est sûr qu'aujourd'hui, on ne peut plus enseigner un certain nombre de matières comme on l'enseignait hier. L'idée qu'un professeur puisse donner un cours ex cathedra, avoir un polycope à la fin de l'année, c'est terminé. Donc moi, je crois beaucoup plus à la fonction du professeur tel qu'on l'avait chez les Grecs, c'est-à-dire de celui qui vous permet d'organiser la

0: connaissance, qui vous permet de conceptualiser et de trouver vous-même comment organiser la connaissance, sachant que tout le monde a la connaissance dans la mémoire de son ordinateur, de la bibliothèque infinie. Donc, il faut revoir ça, mais on n'est pas prêt à le faire, hein, parce que c'est une révolution pédagogique. Je pense que les collègues enseignants, ils sont un peu désarmés là-dedans.
1: Ouais. Alors, Vincent Grégoire Delory, vous qui êtes toujours enseignant,
2: oui,
1: en activité, alors... bon, quelle solution vous voyez? Qu'est-ce qu'il faudrait mettre en place?
2: Alors, déjà, je partage complètement ce que vous venez de dire. Et non seulement je le partage, mais je pense par exemple à la faculté de philosophie de l'Université catholique de Toulouse, où en fait, il n'y a pas d'ordinateur. Ils prennent des notes à la main. Et on leur demande que ce soit comme ça, non pas pour les embêter, non pas pour faire preuve d'un traditionnalisme exacerbé, mais pour justement garder ce que vous venez de dire de l'organon, de cet outil que l'on utilise quand on travaille, c'est le fait de pouvoir mettre à la main, de travailler et de noter des choses, parce qu'en effet, ce que vous avez dit tout à l'heure, vous avez dit j'exagère à peine, mais en effet, vous exagérez pas, en fait, on peut très bien prendre l'ordinateur, on appuie sur un bouton, le cours est enregistré, ou il peut même être transmis à n'importe qui est à la maison, et avec cette illusion, et c'est là où je trouve que quelque chose qui me semble très important, comment donner le plaisir d'apprendre, cette joie de connaître dont je parlais tout à l'heure, cette illusion de la facilité, car en effet maintenant, je ne sais pas si vous avez remarqué peut-être, évidemment que vous avez remarqué, quand on tape sur des moteurs de recherche, maintenant vous avez les modes IA qui s'enclenchent tout de suite, vous demandez rien, et vous demandez qui est monsieur Cyr, et tout d'un coup ça veut dire un truc, c'est l'IA. Alors évidemment, comme ça tombe en premier, voulez-vous en savoir plus, on va appuyer là-dessus, et donc on va fatalement, s'habituer à ce genre de choses, et cette illusion de la connaissance, eh bien, on peut s'en apercevoir, par exemple, quand on fait passer des oraux.
1: Et c'est souvent là que les élèves se font piéger.
2: C'est-à-dire qu'effectivement, là, les oraux, donc il ne s'agit pas, et c'est là où, à mon avis, c'est important, il ne s'agit pas de les piéger. Il ne s'agit pas de piéger les étudiants, il s'agit de voir comment, et ça, je n'ai pas la réponse, je vous le dis humblement, comment utiliser l'intelligence artificielle, qui, on ne va pas l'arrêter, hein, vous l'avez dit, non, c'est comme ce qu'on a dit tout à l'heure, avec comme on a dit de la technique, on ne va pas dire c'est fini,
1: elle a
2: on
1: des arrête. Conséquences très intéressantes,
2: mais comment l'utiliser,
1: dans la médecine,
2: justement,
1: par exemple,
2: comment l'utiliser, enfin, oui, avec aussi des conséquences en médecine qui ne sont pas vraiment.
1: Sur la chirurgie, tout ça, il y aura certainement
2: des conséquences
1: très bénéfiques.
2: Mais
1: comme toujours, comment on l'utilise,
2: je pense
1: ce progrès.
2: On l'a dit, en fait, je crois tout à l'heure, c'est-à-dire comment réenchanter le monde? Comment réenchanter l'effort? Comment réenchanter le fait de se dire, j'ai une connaissance, j'ai acquis quelque chose? Comment cette chose-là peut-elle être enchanteresse? C'est ça qui me pose question. C'est comme nous, les enseignants, comment donner envie, finalement, eh bien, de cette autonomie dont je parlais tout à l'heure, de se dire, j'ai pas de téléphone, je suis tout seul, comme ça, eh bien, on peut discuter, on ne dit pas que des choses géniales, on dit des bêtises, on n'est pas. Mais au moins, cette joie de la discussion, cette joie dialectique, cette joie de l'apprentissage. Et je pense qu'effectivement, il y a certainement des choses à faire avec l'intelligence artificielle. Parce que vous savez, tout à l'heure, vous parliez de l'encyclique du pape Magnifica Humanitas. Magnifique.
1: Magnifique
2: Humanité. Et c'est très bien. Et quand on regarde, par exemple, c'est tout à fait intéressant, ça. Quand on regarde l'encyclique de Jean-Paul II, Fides et Ratio, ça a commencé, Fides et Ratio, par « Connais-toi toi-même ». Et ça commençait comme ça, là, avec la philosophie, l'oracle, tout ça. Là, maintenant, on commence à avoir une intelligence artificielle qui nous connaît, nous. Nous devenons l'objet de l'intelligence artificielle, ce qui veut dire qu'on se laisse porter et que finalement, la culture, on le voit bien, elle finit par se niveler. C'est cette culture. Et ça, je pense que, il n'y a pas de fatalité. Là, pour le coup, je suis optimiste, là, comme vous. Il n'y a pas de fatalité et je pense qu'on trouvera, les enseignants, on trouvera probablement des choses. Petit à petit, mais je pense que déjà, le simple fait de demander aux étudiants de faire, comment le fait la faculté de philosophie, de prendre des notes à la main, c'est déjà un retour vers cette chose-là. Vous pouvez poser les questions, pas que vous avez vues sur l'intelligence artificielle, vos questions à vous. Et je leur dis souvent aux étudiants, il n'y a pas de questions bêtes. Les réponses peuvent l'être.
1: Oui.
2: Ça, oui. Mais la question, il n'y a pas de question bête. Donc, si c'est votre question, posez-la, mais qu'elle vienne de vous. Et c'est ça qui est agréable, de se dire, moi, j'ai posé cette question. C'est ma question à moi. C'est pas la question de l'appareil. Et ça, je pense que retrouver cette joie d'exister.
1: Oui. On a aussi un mot pour conclure.
0: Un mot pour conclure sur quand même le classement PISA qui s'adresse pas à des adultes, mais dans les collèges et les lycées. Hein. Là, je pense qu'il faut qu'on revienne en arrière sur ce pédagogisme mortifère français. Et le problème, c'est qu'aujourd'hui, malheureusement, l'éducation nationale, au lieu qui constate que de ces évolutions qu'ont voulu une caste de pédagogues et qu'ils ont imposé à tout le monde, n'est pas accepté par les Français. Quand on voit le succès de l'enseignement libre, la plupart des gens ne veulent plus aller dans le public, veulent aller dans l'enseignement libre. Et donc, au lieu, moi c'est ce qui m'inquiète, de se remettre en question, en se disant peut-être qu'on n'a pas fait ce qu'attendaient les gens du système éducatif, ils disent, ah ben non, il faut contrôler davantage l'enseignement libre pour qu'on soit sûr qu'il va faire les mêmes erreurs que nous. Je trouve ça dramatique et j'espère que ça changera.
1: Mais comme le sujet qu'on abordait au début de cette émission, celui sur le changement climatique, là aussi je pense qu'on a le droit d'attendre des propositions fortes des futurs candidats à la présidentielle pour redresser la situation dans le domaine scolaire. Il paraît impossible de faire l'autruche sur cette question, enfin il me semble. Une nouvelle petite virgule musicale avant de poursuivre et de conclure cette émission avec un rapide troisième sujet d'actualité.
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1: Je retrouve mes deux invités, Vincent Grégoire Delory, maître de conférence en philosophie à l'Institut catholique de Toulouse, et Bruno Cyr, économiste, professeur des universités, ex-président de l'Université Toulouse-Capitole. Nous allons conclure avec la polémique suscitée par l'arrivée de Charles Sapin, directeur adjoint de la rédaction de Valeurs Actuelles, en tant qu'éditorialiste sur l'antenne de France Inter. Une arrivée qui a considérablement troublé le personnel de Radio France, au point qu'une grande partie de celui-ci a réclamé immédiatement le retrait de cette chronique hebdomadaire, et même voté le principe d'une grève pour manifester son opposition. Précisons que la chronique en question dure 2 minutes et demie et qu'elle est diffusée le dimanche à une heure de faible écoute. Que vous inspire cette affaire qui fait suite, je le rappelle, aux conclusions du rapport à l'oncle, document qui mettait entre autres en évidence, en tout cas en cause, le manque de pluralisme politique parmi les journalistes de nos médias publics et les personnalités qui y sont invitées. Vincent Grégoire Delory, je suis sûr que vous écoutez France Inter.
2: Alors, je dois confesser que j'écoute aussi Radio France. Et en écoutant Radio France, vous me parlez de Valeurs Actuelles. Vous devez vous en souvenir, il y a une émission qui existe toujours, qui s'appelle Les Informés de France Info.
1: Oui.
2: Et qui, à l'époque, ça a été fondé sur les années 2010, c'était Jean-Mathieu Pernin qui faisait ça. Et il y avait, parmi les intervenants, comme aujourd'hui, eh bien, il y avait François Dorcival. Qui intervenait.
1: C'est Toulousain, d'ailleurs.
2: Je l'ignorais. Eh bien, bon, j'ai pas l'impression qu'à cette époque-là, il y a eu des boucliers énormes. Il était de Valeurs Actuelles. Il donnait son avis. C'était tout à fait intéressant. Il n'était pas là toutes les semaines, mais enfin, il était là. Ce que je veux dire, c'est que se passe-t-il entre les années 2010, où François Dorcival vient régulièrement au nom de son journal Valeurs Actuelles, et 2026, où là, une chronique, je ne le connais pas, ce monsieur Charles Sapin, je dois ça aussi le confesser, je ne connais pas cet homme, je suis simplement, même origine, autour du journal Valeurs Actuelles. Et là, que s'est-il passé depuis toutes ces années pour que, finalement, une chronique, comme vous dites, de quelques
1: minutes et demie sur 170 heures de programme hebdomadaire...
2: Amène à ça. Et donc, on pourra parler du pluralisme tout à l'heure, on pourra parler des choses comme ça, mais moi, il me semble aussi, et ça, je pense que notre société, là-dessus, est complètement phobique. C'est-à-dire qu'effectivement, on va le mot phobe, tout à l'heure, ce qu'on disait, c'est quelqu'un qui est assis parmi nos auditeurs, il y a des arachnophobes. Eh bien, le fait de voir une araignée, ça va, c'est une panique, quoi. C'est pas, on rigole pas avec ça, c'est une vraie panique. La personne ne peut pas, quoi. Alors, on peut pas dire que le mot phobe, maintenant, est utilisé de cette manière-là. C'est-à-dire qu'on parle, moi qui suis un peu enveloppé, on va dire, si on me parle de mon poids, on va dire que vous êtes grossophobe. Et donc, tout étant phobique, comment voulez-vous qu'on arrive à s'entendre dans la mesure où ceux qui est dans le côté adverse, qui est vraiment rejeté, vraiment complètement dans les enfers, eh bien, on peut pas leur parler. J'ai l'impression qu'il y a une sorte de pureté qui s'est installée, une pureté du contre, pas du pureté du pour. Et on sait qu'on est contre, alors on voit des fascistes partout, ça, on l'a dit aussi, ça le
1: passe pas. Oui, parce que pour ceux qui ne sauraient pas, Valeurs Actuelles est considérée, en tout cas pour les gens qui sont plutôt à gauche, comme un journal d'extrême droite, une revue d'extrême droite.
2: Oui, mais enfin, c'est pas Der Stürmer quand même. Donc, c'est-à-dire, effectivement,
1: discutable ce classement.
2: Mais c'est extrêmement intéressant. Dire, utiliser le terme fasciste, extrême droite, les mots ont un sens. Or, Or, je pense que le fait de les utiliser à tort et à travers finissent par déjà galvauder le terme, oui. Mais surtout, empêcher toute discussion. Et ça, je pense qu'effectivement, il y a quelque chose d'extrêmement intéressant de voir quand même, une fois de plus, c'est Radio France, je le répète, de François Dorcival à M. Sapin, que s'est-il passé pendant toutes ces années? Est-ce qu'il n'y aurait pas un climat de tension phobique qui s'est mis en place, tant et si bien que, voilà, on finit par faire grève pour ça?
1: Bon, une aussi.
0: Oui, moi je suis plus radical pour une fois. Je suis plus radical que vous. Je pense qu'il y a eu un entrisme qui a commencé à s'opérer dans les années 70 d'une partie des gens qui étaient trotskistes sous le courant de Monsieur Lambert, hein, les lambertistes. Et ces gens-là se sont dit, bon, on a raté la révolution en 68, mais au fond, si on veut changer et imposer l'idéal, la vision que l'on a de l'idéal marxiste, il faut contrôler l'éducation, la justice, les médias, les partis politiques. Donc ils sont rentrés un peu partout. Mélenchon en fait partie. Mélenchon est rentré au Parti socialiste. C'est un vrai lambertiste. Il est rentré au Parti socialiste pour essayer de récupérer le truc. Bon. Et donc, parmi eux. Eh bien, là, il s'est passé ça, c'est-à-dire que maintenant, ces gens sont rentrés sur les médias publics, et comme ils y sont depuis 50 ans, ils sont chez eux.
1: Ils sont chez eux. C'est ce que dit quelqu'un comme Brice Couturier, ancien journaliste,
0: ils sont chez eux.
1: Loin d'être un droitard. Hein.
0: Et donc, dès qu'il y a quelqu'un qui arrive qui est encore étranger, ils le rejettent. Et
1: c'est... Rejette comme impur, je reviens à cette notion de pureté.
0: Mais oui, parce qu'au fond, mais je reviens à ce que je disais tout à l'heure au sujet de l'encyclique de notre pape Léon, c'est la tour de Babel, c'est-à-dire qu'effectivement, les hommes ne s'entendent plus. Ils ne s'entendent plus, ils ne se comprennent
1: plus.
0: J'ai une idée de ce que doit être le monde. Je suis dans un endroit où je suis là pour la distiller au brave peuple et je ne veux pas entendre les autres. Donc c'est un discours d'exclusion. Et ce qu'il y a de paradoxal, c'est que ce mouvement d'exclusion de cette partie de la gauche extrémiste qui a phagocyté le service public autant qu'il l'a pu, en même temps, les mêmes vous parlent du fait d'inclure tout le monde, de l'inclusion. Ils ont que ce mot à la bouche. Il faut inclure, il faut accepter, il faut l'inclusion. Mais eux, c'est l'exclusion. Donc on est dans un paradoxe total où ces gens qui vous parlent d'inclusion, dès que vous dites qu'il y a un problème, par exemple, avec les immigrés, oui, il y a un problème avec les immigrés, qu'on le veuille ou non. Ah, vous êtes, arabophobe, islamophobe, et tout ce qu'on veut. Et effectivement, ils vous accusent de ça, alors qu'eux-mêmes pratiquent ça de façon extrêmement radicale et violente. Parce que je trouve ça extrêmement violent.
2: C'est efficace. C'est complètement. Si on regarde.
0: Ils sont des terroristes. Hein. Ils font peur à tout le monde. Alors, la grève, c'est pour faire peur.
2: Je vais revenir vers la Révolution française. Quand on regarde les fameux jours des juin 1789, quand il y a vraiment le passage, là, le transfert du pouvoir du roi à l'Assemblée, Révolution. Là, pour le coup, là, c'est là où les choses fondamentales se passent. Dès que l'Assemblée nationale commence à exister, on a les documents, il y a les verbatims. Toute personne qui n'est pas exactement dans les nuances exactes d'une certaine majorité est déjà à l'époque appelé ennemi du peuple.
0: Voilà, et donc, la tête coupée.
2: On n'en est pas encore là.
0: Mais
2: ça va venir plus tard avec la convention
1: qui
2: prolonge ça. On
1: en reparlera une autre fois, évidemment, ce sera un sujet aussi intéressant à traiter. C'est la fin de ce premier numéro de Regard sur l'info. Merci beaucoup à tous les deux d'avoir été les invités de cette émission inaugurale. Merci aussi à Yannick Galupini à la réalisation. Le podcast est disponible et téléchargeable dès maintenant sur le site web de Radio Présence. Et merci bien sûr à celles et ceux qui nous ont écoutés aujourd'hui. À la semaine prochaine.

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2: On part parfois visiter une ville et l'on revient en ayant découvert quelque chose de soi-même. Bonjour Bernard Rienta.
3: Bonjour.
2: Alors pour vous, c'est la ville d'Assise qui restera le lieu d'un profond bouleversement intérieur, je dirais même de révélation. Hein, voilà. On vous découvre depuis, et c'est une progression, le début de cette semaine comme soignant, hein, infirmier libéral. Vous visitez les personnes, les maisons, l'intimité, leur histoire, et vous accompagnez aussi ces fins de vie. Il y a les joies, les peines, la maladie, le corps qui souffre, le cœur qui saigne parfois, les doutes, les angoisses. Il y a le patient et l'accompagnement aussi des proches. Vous entrez dans toutes ces maisons comme maintenant, aujourd'hui. Et depuis le début de la semaine, Bernard Rienta, vous visitez, vous entrez dans une multitude de maisons, vous entrez dans une multitude de cœurs. Et c'est une visite encore aujourd'hui. Cette visite, elle dure peu de temps, une dizaine de minutes. Mais vous avez parlé aussi de ce métier, vous avez parlé de la création, de la contemplation, savoir écouter, regarder. Il y a aussi les rencontres. Alors il y a eu Assise, mais Assise, hein, voilà, c'est une invitation. Vous avez observé une personne qui a été le guide de ce pèlerinage sur les pas de François d'Assise. Et je crois que c'est le moment peut-être de lui rendre hommage. Vous êtes parti en simple observateur, curieux peut-être. Ce pèlerinage était tenu par Suzanne Giuseppi Tastu, auteure de nombreux ouvrages, conférencière qui anime des retraites en France et à l'étranger. Elle est laïque des fraternités franciscaines. Et c'est elle qui a été un peu ce guide, hein, voilà. Alors c'est presque pour rendre hommage, hein, à celle qui a été le guide sur ses pas de François, hein, le pauvre Aurélo, le pauvre d'Assise. Qu'est-ce que vous pouvez dire de la rencontre, et en particulier peut-être de la rencontre avec Suzanne?
3: Ben, la rencontre avec Suzanne se passe dans le cadre de professionnel, hein, parce que je rentre dans la maison et il y a Suzanne. Suzanne.
2: Alors, Suzanne.
3: Comme dans beaucoup de maisons, il y a un contact, une observation, une analyse, hein, professionnelle, hein, de l'environnement dans lequel je vais évoluer. Et là, se lit, comme dans d'autres maisons, hein, se lit une relation, on va dire, intime, un peu privilégiée avec Suzanne, hein, qui, à force de l'observer, commence à m'interpeller. Hein, quand je la vois dans son bureau en train de commencer à écrire pour son livre, et là la relation se met en place, hein. Alors et c'est là que j'ai l'immense grâce de tomber sur d'autres personnes, hein, mais sur Suzanne forcément fait partie des personnes qui vont me faire basculer dans un autre monde, entre guillemets. Donc elle me propose de m'amener à Assise, hein. Donc à Assise, je pars à Assise dans, comme j'ai déjà dit, un terra incognita, hein. Mais comme je pars avec une personne hyper calée, qui connaît Assise comme sa poche, je dis, bon, eh ben, là, c'est, tu as un guide hors pair, hein. Vas-y, fonce. Et voilà. Et là commence le voyage, hein, le pèlerinage à Assise en comité restreint, dans des endroits, très fort, hein, où son pèlerinage, parce que là il faut, ce qui est important de dire, c'est que je pars avec une totale liberté d'analyse de non croyants, hein, de non croyants à la base, hein, où où je vais avec avec mes armes entre guillemets de professionnels de santé qui analyse toutes les maisons où il va rentrer pour évaluer la marche à suivre. Donc je pars à 6 dans la même démarche, hein. Je vais observer, je me laisse et rapidement je me laisse emporter, hein. Rapidement, je n'ai plus de prise, hein, même si je reste quand même l'analyste et l'observateur. Je me fais rapidement à emmener dans ce fabuleux pèlerinage qui marquera et qui a changé ma vie, hein. Je pourrais pas passer une année sans aller à Assise, si jusqu'à que les forces me tiennent. Tous les ans, je vais aller à Assise sur le tombeau de François. Ça c'est écrit et bien ancré en moi, hein. Assise et les chemins de François. Par le billet de Suzanne, hein, je le remercierai jamais, hein, de m'avoir guidé sur les chemins de François, parce que forcément c'est un tout, c'est un pèlerinage, mais c'est fabuleux, quoi. Il faut le vivre il faut vraiment le vivre pour se rendre compte de la puissance des lieux, de la puissance de François et de la puissance du Christ. C'est un tout. La vallée d'Ombrie, c'est un rapport avec la nature. C'est une nature luxuriante. C'est moi qui suis écologiste. Je suis déjà touché par le cadre, et progressivement, de jour en jour, l'intensité des lieux se fait ressentir, hein, jusqu'au paroxysme de l'Averne, hein, lieu des stigmates.
2: Le haut lieu, hein.
3: Pardon?
2: C'est le haut lieu.
3: Oui, c'est vraiment, vraiment l'apogée, c'est le paroxysme de.
2: Ça a été votre rendez-vous.
3: Oui.
2: Est-ce que vous pouvez offrir ce cadeau donc à l'auditeur, puisque vous rentrez là maintenant au micro, Bernard Yanta, comme vous rentrez en tant que soignant chez vos malades, vous rentrez là maintenant dans de nombreuses maisons, ouais. Parce que vous avez un auditeur. Voilà. Donc merci d'offrir ce cadeau aussi de ce moment qui a été la révélation. On vous écoute.
3: Donc le l'Averne, hein, les lieux du stigmate, hein, des stigmates, hein, c'est le dernier jour du pèlerinage, c'est l'apogée de cette aventure, entre guillemets. On est vraiment sur le lieu du stigmate, hein, un endroit qui est complètement isolé, mais qui a quelques encablures du foisonnement du pèlerinage, hein, avec des milliers de personnes quelques centaines de mètres en dessous. Mais on est vraiment au lieu précis des stigmates, face à la vallée, devant la croix. Et Suzanne, après son petit historique, comme elle nous faisait dans chaque lieu, où on pouvait remettre on pouvait visionner la François à ce moment-là, 800 ans avant, on se sépare pour se recueillir, et j'ai l'immense grâce d'entendre le chaos alors qu'on est complètement isolé, et de sentir le souffle, hein, le souffle d'une branche d'arbre qui me caresse le dos, alors qu'il n'y a pas un souffle d'air, quoi. Donc là, c'est un moment forcément d'une puissance extrême qui, malgré le mystère, m'empêche pas quand même, avec mon recul d'analyste et d'ancien non-croyant, de poser des questions à Suzanne. Il y a des travaux, c'est quoi ce chaos? Ben, on n'a rien entendu, il n'y a que toi qui l'as entendu. Et surtout le souffle de la branche qui me couvre carrément, alors qu'il n'y a pas de souffle d'air.
2: Ça rappelle l'épisode d'un sanctuaire Lourdes, Sainte Bernadette. L'épisode que vous retracez me fait penser aussi à cet épisode de l'Immaculée, voilà, qui se révèle un peu aussi par ce signe même à cette grande sainte. Bernard Yanta, je vais vous inviter, c'est la fin malheureusement, et les 10 minutes sont écoulées, le temps passe vite. Je vais vous proposer de vous retrouver, le temps aussi d'accueillir un peu cette expérience forte, c'est l'expérience de la révélation de votre vie. Voilà. Celui qui était peut-être le non-croyant, là, est saisi.
3: Complètement.
2: Et donc c'est l'homme
3: totalement.
2: Totalement. Donc c'est l'homme totalement saisi que je vous propose de rencontrer demain pour finaliser cette série. Merci Bernard Yanta. À demain.
3: Merci.

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7: Ton bonheur, c'est maintenant. On imagine souvent que le bonheur, c'est comme débloquer un niveau dans un jeu. Bravo, tu as atteint le niveau 30, tu es maintenant heureux pour toujours. Sauf que non. Le bonheur n'est pas une récompense stable qu'on décroche une fois pour toutes. Il bouge, il fluctue, il vit avec nous. Le problème, c'est qu'on le projette toujours plus loin. Quand j'aurai un job, une relation, un appart, là je serai heureux. Mais le bonheur ne se cache pas dans le futur, il se joue maintenant. Le bonheur n'est pas l'absence de moments « nuls », entre guillemets, mais c'est décider combien de temps on laisse le négatif occuper notre esprit. Il se construit par une série de micro-décisions. Premièrement, arrêter d'attendre. Deuxièmement, accepter que certaines journées soient simplement moyennes. Troisièmement, cultiver une attention aux éléments positifs de ces journées. Quatrièmement, faire chaque jour un petit geste qui demande un peu d'effort, mais qui donne l'impression d'avancer. Même faire son lit le matin, oui. En effet, le plaisir est immédiat et passe vite. Le vrai bonheur peut parfois passer par ce qui pique un peu, effort, patience, renoncement, mais il fait grandir. Être heureux, c'est aimer les petites choses. Un café partagé, un rayon de soleil, un message bienveillant. C'est une invitation à la patience envers soi-même, à éviter les comparaisons et à reconnaître que la vie, souvent ordinaire, rend les moments extraordinaires encore plus lumineux. Alors, respire. Laisse le Seigneur faire grandir en toi une joie qui ne dépend pas seulement des circonstances. Car ton bonheur, c'est maintenant. Une réflexion de Damarie Bévillard, publiée dans le journal des AFC.

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1: La jalousie est un thème très présent dans la Bible, ce qui signifie que c'est un réel sujet pour l'homme. Dans l'Ancien Testament, je pense à des jalousies célèbres, comme celle entre les deux frères jumeaux Ésaü et Jacob, ou bien plus tard, entre Joseph et ses frères. Et nous voyons dans toutes ces histoires comment la jalousie met en route, de manière négative et parfois même dramatique, les uns contre les autres. Mais je voudrais que nous nous attardions aujourd'hui sur, je dirais, l'image, le symbole même de la jalousie dans la Bible, qui est le meurtre d'Abel par Caïn. Pour essayer de bien comprendre, je vous propose de relire rapidement les quelques versets qui sont consacrés à cet événement. Nous sommes au chapitre 4 de la Genèse. L'homme s'unit à Ève, sa femme. Elle devint enceinte et elle mit au monde Caïn. Elle dit alors, « J'ai acquis un homme avec l'aide du Seigneur. » Dans la suite, elle mit au monde Abel, frère de Caïn. Peut-être arrêtons-nous là pour l'instant. Il y a déjà quelques éléments qui sont intéressants et qui mettent en place, comme par avance, ce qui va se passer. Ève a donc d'abord, dans cette histoire, un fils aîné, qu'elle appelle Caïn, Caïn. En fait, le nom de Caïn vient de la racine du verbe qu'elle va utiliser ensuite, « j'ai acquis ». C'est donc ainsi qu'il est nommé, car Ève, sa mère, déclare « j'ai acquis un homme avec Dieu ». Beaucoup de sens sont possibles de ces quelques mots, mais ils disent en tout cas une relation particulière de la mère avec son fils aîné, mais aussi un lien avec Dieu qu'elle envisage pour lui dès la naissance. Elle atteste que cet enfant Caïn est un cadeau que Dieu lui a fait. Prenons ensuite le second fils. Eh bien, le second fils n'a pas droit à un tel discours. Il nous est dit qu'Ève enfanta encore son frère Abel. C'est tout. Il n'y a rien d'autre à propos de la naissance d'Abel. Rien n'est dit de son rapport à sa mère, ni à Dieu. Et le nom d'Abel signifie buée ou vanité ou encore fumée. C'est ce mot que l'on trouve au début du livre de Coëlette. Abel des Abalim, c'est-à-dire vanité des vanités, tout est Abel, tout est vanité. Qui semble vouloir dire que Abel est inconsistant aux yeux de sa mère et qu'il est comme transparent, donc elle ne lui prête pas beaucoup d'attention et ne lui manifeste sans doute pas beaucoup d'affection. Et à chaque fois que l'on parle d'Abel dans ce récit, il est présenté comme son frère, le frère de Caïn, comme s'il n'existait pas lui-même en tant que tel et que Caïn avait toute la place. Nous avons déjà là un élément. Mais allez-vous me dire, si il y avait un favoritisme de la maman vis-à-vis de l'aîné par rapport au cadet, la jalousie, elle aurait dû fonctionner dans l'autre sens. C'est-à-dire qu'Abel aurait dû être jaloux de Caïn. Or, c'est l'inverse qui va se passer. Oui, mais il y a une raison que nous allons découvrir de suite. Premier point, Abel devint berger et Caïn cultivait la terre. Il y a déjà donc une différence importante entre les deux frères. Les cultivateurs sont, à une certaine époque, en tout cas l'époque où ce texte a dû être rédigé, ils sont en position de force, ils ont des champs, ils ont des vergers, Ils sont donc propriétaires terriens. Ils bâtissent des villes, ils font du commerce. Alors que les bergers apparaissent plutôt en périphérie des villes. Ils vivent à la campagne, avec leurs troupeaux, et ils n'ont pas cette importance sociale que peuvent avoir les cultivateurs. C'est donc encore un point qui aurait pu renforcer une certaine jalousie d'Abel vis-à-vis de Caïn. Caïn a donc la bonne place pour l'instant, mais tout va basculer comme nous allons le voir.

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1: Au verset 3 de ce chapitre 4 de la Genèse, il nous est dit « Au temps fixé, Caïn présenta des produits de la terre en offrande au Seigneur. De son côté, Abel présenta les premiers-nés de son troupeau en offrant les morceaux les meilleurs. Le Seigneur tourna son regard vers Abel et son offrande. Mais vers Caïn et son offrande, il ne le tourna pas. Caïn en fut très irrité et montra un visage abattu. Le Seigneur dit à Caïn, « Pourquoi es-tu irrité? Pourquoi ce visage abattu? Si tu agis bien, ne relèveras-tu pas ton visage? Mais si tu n'agis pas bien, le péché est accroupi à ta porte. Il est à l'affût, mais tu dois le dominer. » Faisons une nouvelle pause dans ce texte. Au temps fixé, Caïn et Abel présentent une offrande à Dieu. Alors nous ne savons pas quel est ce temps fixé, mais apparemment, ce temps a été fixé par Dieu lui-même. On peut supposer qu'il avait demandé que l'un et l'autre lui fassent une offrande des fruits de leur travail. Car rien ne laisse penser dans le texte que ce geste soit spontané. Chacun présente donc un sacrifice à Dieu, une offrande. Mais voilà que seule l'offrande d'Abel est acceptée, alors que Dieu détourne son regard de l'offrande de Caïn. Et voilà la grande bascule. Caïn, qui était jusqu'alors le préféré de notamment sa mère, Caïn qui avait la bonne place et qui, nous pouvons l'imaginer, dominait son frère en tant qu'aîné. Voilà que la situation se retourne complètement, qu'Abel semble avoir la préférence de Dieu. Mais comment comprendre pour nous tout à coup cette préférence? Après tout, tous les deux ont offert les fruits de leur travail. Pourquoi l'un est accepté et l'autre pas? Car il n'y a pas de concurrence en principe. Ils auraient pu offrir leur offrande chacun et que les deux offrandes aient été agréables à Dieu. Pourquoi sommes-nous face à cette différence de traitement? Pourquoi l'offrande de Caïn n'est-elle pas agréable à Dieu alors que celle d'Abel l'est? Et ici, les hypothèses sont nombreuses. Mais ce ne sont que des hypothèses pour essayer de comprendre ce qui se passe. Première hypothèse, Caïn n'a pas offert le meilleur des fruits de son travail. Car le texte biblique nous dit, de son côté, Abel présenta les premiers-nés de son troupeau en offrant les morceaux les meilleurs. Et il n'est rien dit de semblable à propos de Caïn, mais seulement il présenta des produits de la terre. Donc, peut-être que Caïn n'a pas offert au Seigneur ce qu'il aurait dû lui offrir, à savoir les plus beaux fruits de la terre. Mais nous reviendrons sur les autres hypothèses dans notre prochain rendez-vous.
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5: Année A, 24e dimanche du temps ordinaire. Deuxième lecture, lettre de saint Paul aux Romains, chapitre 14. Frères, où Aucun d'entre nous ne vit pour soi-même, et aucun ne meurt pour soi-même. Si nous vivons, nous vivons pour le Seigneur. Si nous mourons, nous mourons pour le Seigneur. Ainsi, dans notre vie comme dans notre mort, nous appartenons au Seigneur. Car si le Christ a connu la mort puis la vie, c'est pour devenir le Seigneur et des morts et des vivants. Parole du Seigneur. Chers auditeurs, voici ce qu'un père de l'Église, Saint Jean Chrysostome, enseignait. Nous avons un Seigneur qui veut notre vie, et non notre mort. Qui prend à notre mort, à notre vie, plus d'intérêt que nous. Car il montre par là qu'il prend de nous plus de soin que nous n'en prenons nous-mêmes, qu'il regarde notre vie comme un trésor pour lui, et comme une perte notre mort. Car ce n'est pas seulement pour nous que nous mourons, mais aussi pour notre maître, s'il nous arrive de mourir. La mort ici, c'est la mort selon la foi. Il suffit, certes, pour prouver que Dieu s'inquiète de nous, de dire que c'est pour lui que nous vivons, que c'est pour lui que nous mourons. Toutefois, l'apôtre ne se contente pas de ces paroles. Il ajoute « Soit que nous vivions, soit que nous mourions, nous appartenons au Seigneur. » Et en passant de cette mort à la mort naturelle, afin de ne pas trop assombrir son discours, il donne une autre preuve, un signe éclatant de la providence de Dieu. Quel est ce signe ? Car c'est pour cela même que Jésus-Christ est mort et qu'il est ressuscité, afin d'avoir un empire souverain sur les morts et sur les vivants. Soyez donc persuadés par là qu'il s'inquiète toujours de notre salut et de notre perfectionnement. Car si sa providence n'était pas à un si haut degré occupée de nous, quelle nécessité y avait-il pour lui à s'incarner parmi nous ? Eh quoi ! Son zèle à faire de nous ses membres l'a porté jusqu'à prendre la forme d'un esclave, jusqu'à mourir, et après de telles preuves, il nous mépriserait ? Non, non, il ne voudrait pas perdre ce qui lui a coûté si cher. Car, dit l'apôtre, c'est pour cela même qu'il est mort. C'est comme si on disait « Tel homme ne peut pas ne pas s'inquiéter de son esclave car il se soucie fort de sa bourse. » Et encore, ne tenons-nous pas à notre argent autant que son amour l'attache à notre salut. Ce n'est pas de l'argent, c'est son propre sang qu'il a versé pour nous. Et il ne pourrait pas abandonner ceux pour qui il a payé un si grand prix. Voyez maintenant comme l'apôtre nous montre la puissance ineffable du Seigneur. Car c'est pour cela même, dit-il, que Jésus-Christ est mort et qu'il est ressuscité afin d'avoir un empire souverain sur les morts et sur les vivants. Et plus haut, soit que nous vivions, soit que nous mourions, nous appartenons au Seigneur. Voyez-vous l'étendue de sa domination ? Voyez-vous la force invincible ? Voyez-vous la providence à qui rien n'échappe ? Ne me parlez pas, dit-il, des vivants seuls, sa providence s'étend aussi aux morts. Mais si elle s'étend aux morts, il est bien évident qu'elle embrasse aussi les vivants, car le Seigneur n'a rien négligé de ce qui relève de cette souveraineté. Et il s'est attribué la plus grande part de juridiction sur les hommes. Et plus que tout le reste, sans rien excepté, c'est de nous qu'il prend soin. Voilà Saint Jean Chrysostome. Chers auditeurs, nous allons maintenant raconter deux histoires de chrétiens persécutés. En 2014, travaillant dans une fabrique de briques, un jeune couple de chrétiens pakistanais avait eu un différend avec leur employeur au sujet d'un emprunt, le pejgi, qui est une sorte de paiement sincère que les travailleurs paient pour obtenir un prêt, ce qui les tient souvent endettés envers leurs employeurs et entretient un système de travail forcé. Leur employeur a alors enfermé le couple avant de l'accuser de blasphème pour avoir brûlé des versets du Coran. En réalité, des documents venant d'un parent décédé. En une demi-heure, une foule s'est mobilisée à libérer les deux chrétiens pour les lyncher et les tirer vers le four. Ils ont été brûlés vifs. Leurs agresseurs ont été condamnés, mais que sont devenus leurs trois enfants ? 4 ans et demi plus tard, les trois enfants, Souleymane, 10 ans, Sonia, 8 ans, et Pohonan, 6 ans, sont élevés en ville par des membres de leur famille. Une organisation chrétienne les a soutenus psychologiquement et suit leur scolarité dans un établissement chrétien. Paradoxalement, la perte cruelle de leurs parents a permis aux trois orphelins de briser les chaînes du travail imposé aux enfants des familles pauvres du Pakistan. Le garçon et ses sœurs obtiennent de bons résultats à l'école. Ils ont perdu leur timidité et se montrent même taquins. Ils n'ont pourtant rien oublié de la tragédie. Autre exemple. Monseigneur Munzi Erwa était l'archevêque du diocèse de Bukavu au Congo, l'ex-Zaïre, en 1994. Dans la débâcle qui bouleversait toute la région des Grands Lacs, et lors de l'attaque de la ville de Bukavu et le début des massacres de réfugiés Hutus par l'armée de Paul Kagame, le FPR, il restait la seule autorité à s'occuper du sort d'une population abandonnée à elle-même. Il visitait ces camps de réfugiés installés dans son diocèse en insistant courageusement sur la nécessité de trouver une solution juste au conflit. Les cadavres des Congolais et des réfugiés jonchaient toutes les rues. Les tirs de mortier à partir de la frontière rwandaise se faisaient entendre jusque dans la ville de Bukavu, surtout à partir du 22 octobre 1996. Les messages écrits de l'archevêque montrent qu'il avait l'intention de solliciter pour la population congolaise et pour les réfugiés une intervention humanitaire urgente. La communauté internationale est restée sourde à ces appels de paix. Il dénonçait l'enrôlement forcé des jeunes dans l'armée du FPR, le Front Patriotique Rwandais, et les attaques répétées du Rwanda contre l'Est du Zaïre, lesquelles attaques avaient déjà fait de nombreuses victimes civiles dans le Kivu. Le 29

0: Ainsi, dans notre vie comme dans notre mort, nous appartenons au Seigneur. Car si le Christ a connu la mort puis la vie, c'est pour devenir le Seigneur et des morts et des vivants. Alors, rappelez-vous aussi l'Apocalypse qui nous explique que les morts attendent que Dieu rende justice. Mais quand le Christ reviendra dans sa venue glorieuse, il sera accompagné de cavales célestes vêtues de lin pur et blanc, de byssus blanc et pur. Ce sont les défunts, les saints du ciel qui vont apparaître à ses côtés au moment de sa venue glorieuse. Merci et que Dieu vous bénisse.
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1: Prêcher dans le désert. Parler pour rien ou pour personne, tenter de se faire comprendre, essayer de convaincre sans résultat un public dans une complète indifférence, quelle frustration! C'est souvent le cas de bien de parents ou d'enseignants qui ont déclaré un jour avoir l'impression de prêcher dans le désert, tant ils avaient l'impression de parler dans un endroit entièrement dépeuplé. L'expression « prêcher dans le désert » nous vient tout droit de la Bible, mais telle que nous l'employons aujourd'hui, elle est bien éloignée de son sens originel. Ouvrons donc la Bible plus précisément dans la seconde des trois parties du livre d'Isaïe qui compose ce livre, aussi appelé « Livre de la consolation d'Israël ». Nous sommes à l'époque de l'exil, période difficile pour le peuple hébreu déporté à Babylone. Jérusalem, prise par les armées du roi Nabucodonosor II, se retrouve alors sous la domination d'une puissance étrangère. Mais le prophète leur assure que Dieu continue à veiller sur eux. Il les exhorte à se préparer pour l'accueillir et leur dit « Une voix proclame, de point ouvrez les guillemets, dans le désert, préparez le chemin du Seigneur, tracez droit dans les terres arides une route pour notre Dieu. » Isaïe, chapitre 40, verset 3. Et non, une voix proclame dans le désert qui pourrait faire penser à une voix qui parle dans un endroit désert, donc entièrement dépeuplé. Nous en avons la confirmation dans l'Évangile selon saint Matthieu, mais aussi de Marc et de Luc, à propos de Jean-Baptiste que l'on décrit comme « la voix qui crie dans le désert », le désert figurant la désolation du peuple hébreu et non un endroit où l'on ne rencontre personne. Saint Marc précise dans son évangile que, je cite, « toute la Judée, tous les habitants de Jérusalem se rendaient auprès de lui, et ils étaient baptisés par lui dans le Jourdain en reconnaissant publiquement leurs péchés. » Marc, chapitre 1, verset 5. Lorsque ce dernier appelait les hommes à se convertir dans le désert, on constate bien qu'il ne parlait pas pour rien. Au contraire, ce sont de véritables foules qui accourent, l'écoutent attentivement et viennent à lui pour être baptisés. Ils ne rencontrent ni indifférence, ni rejet, ni solitude. Le prophète est même tellement écouté que ses propos dérangent et il est jeté en prison pour avoir dénoncé la conduite d'Hérode qui a épousé sa belle-sœur Hérodiade qui finira par le décapiter pour se venger. Aujourd'hui, l'expression a perdu toute connotation religieuse. Elle reprend l'image biblique, mais au fil du temps, elle signifie plutôt « parler dans une zone inhabitée », ce qui revient à ne parler à personne et implicitement à ne pas être entendu ou bien compris, même si l'on est entouré. En espérant que ce n'est pas le cas aujourd'hui, au moment où je vous parle, et que les auditeurs auxquels je m'adresse seront tout ouïes, en écoutant l'explication de l'expression « prêcher dans le désert ».
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De la première épître aux Thessaloniciens. Que le Dieu de la paix lui-même vous sanctifie tout entier, et qu'il garde parfait et sans reproche votre esprit, votre âme et votre corps pour la venue de notre Seigneur Jésus-Christ.

0: Dieu du ciel et de la terre, nous levons les mains vers toi pour te bénir, car tu nous as bénis en ton Fils bien-aimé. Dans la nuit que tu nous donnes pour unir notre prière à la sienne, nous te supplions de nous bénir encore. Par Jésus le Christ, notre Seigneur.
1: Amen.
0: Que le Seigneur Tout-Puissant nous accorde une nuit tranquille et nous garde dans la paix.
1: Amen.

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0: Avant d'accuser le ciel de nos maux, il conviendrait sans doute de rechercher par quelques phases consenties, par quelle chute voulue, la créature a passé avant que d'aboutir au sinistre gâchis qu'elle déplore. Il faudrait maudire les vices de ses ancêtres et ses propres passions qui engendrèrent la plupart des maladies dont on souffre. Il faudrait se dire que si Dieu nous infligea l'excrément, l'homme y a, par ses excès, ajouté le pu. Il faudrait vomir la civilisation qui a rendu l'existence intolérable aux âmes propres, et non le Seigneur qui ne nous a peut-être pas créés pour être pilés à coups de canon en temps de guerre, pour être exploités, volés, dévalisés au temps de paix par les négriers du commerce et les brigands des banques. Ce qui reste incompréhensible, par exemple, c'est l'horreur initiale, l'horreur imposée à chacun de nous de vivre. Mais c'est là un mystère qu'aucune philosophie n'explique. « Ah !» reprenait-il, « quand je songe à cette horreur, à ce dégoût de l'existence qui s'est, d'année en année, exaspéré en moi, comme je comprends que j'ai forcément cinglé vers le seul port où je pouvais trouver un abri, vers l'église. Jadis, je la méprisais, parce que j'avais un pal qui me soutenait lorsque soufflaient les grands vents d'ennui. Je croyais à mes romans, je travaillais à mes livres d'histoire, j'avais l'art. J'ai fini par reconnaître sa parfaite insuffisance, son inaptitude résolue à rendre heureux. Alors j'ai compris que le pessimisme était tout au plus bon à réconforter les gens qui n'avaient pas un réel besoin d'être consolés. J'ai compris que ces théories alléchantes, quand on est jeune et riche et bien portant, deviennent singulièrement débiles et lamentablement fausses quand l'âge s'avance, quand les infirmités s'annoncent, quand tout s'écroule. Je suis allé à l'hôpital des âmes, à l'église. On vous y reçoit au moins, on vous y couche, on vous y soigne. On ne se borne pas à vous dire en vous tournant le dos ainsi que dans la clinique du pessimisme le nom du mal dont on souffre. Enfin, Durtal avait été ramené à la religion par l'art. Plus que son dégoût de la vie même, l'art avait été l'irrésistible aimant qui l'avait attiré vers Dieu. Le jour où, par curiosité pour tuer le temps, il était entré dans une église, et après tant d'années d'oubli, y avait écouté les vêpres des morts tomber lourdement une à une, tandis que les chantres alternaient et jetaient l'un après l'autre, comme des fossoyeurs des pelletés de versets, il avait eu l'âme remuée jusque dans ses combles. Le soir où il avait entendu les admirables chants de l'octave des trépassés à Saint-Sulpice, il s'était senti pour jamais capté. Mais ce qui l'avait pressuré, ce qui l'avait asservi mieux encore, c'était les cérémonies, les chants de la Semaine Sainte. Il les avait visitées, les églises, pendant cette semaine. Elles s'ouvraient ainsi que des palais dévastés, ainsi que des cimetières ravagés de Dieu. Elles étaient sinistres avec leurs images voilées, leurs crucifix enveloppés d'un losange violet, leurs orgues taciturnes, leurs cloches muettes. La foule s'écoulait, affairée, sans bruit, marchait par terre, sur l'immense croix que dessine la grande allée et les deux bras du transept, et entrée par les plaies que figurent les portes, elle remontait jusqu'à l'autel, là où devait poser la tête ensanglantée du Christ, et elle baisait avidement à genoux le crucifix qui barrait la place du menton au bas des marches. Et cette foule devenait elle-même, en se coulant dans ce moule crucial de l'église, une énorme croix vivante et grouillante, silencieuse et sombre. À Saint-Sulpice, où tout le séminaire assemblé pleurait l'ignominie de la justice humaine et la mort décidée d'un dieu, Durtal avait suivi les incomparables offices de ces jours luctueux, de ces minutes noires, écouté la douleur infinie de la passion si noblement, si profondément exprimée à ténèbres par les lentes psalmodies, par le chant des lamentations et des psaumes. Mais quand il y songeait, ce qui le faisait surtout frémir, c'était le souvenir de la Vierge, arrivant le jeudi dès que la nuit tombait. L'Église, jusqu'alors absorbée dans son chagrin et couchée devant la croix, se relevait et se mettait à sangloter en voyant la mère. par toutes les voies de sa maîtrise, elle s'empressait autour de Marie, s'efforçait de la consoler en mêlant les larmes du Stabat aux siennes, en gémissant cette musique de plainte endolorie, en pressant sur la blessure de cette prose qui rendait de l'eau et du sang comme la plaie du Christ. Durtal sortait, accablé de ses longues séances, mais ses tentations contre la foi se dissipaient. Il ne doutait plus. Il lui semblait qu'à Saint-Sulpice, la grâce se mêlait aux éloquentes splendeurs des liturgies et que des appels passaient pour lui dans l'obscure affliction des voix. Aussi éprouvait-il une reconnaissance toute filiale pour cette église où il avait vécu de si douces et de si dolentes heures. Et cependant, dans les semaines ordinaires, il ne la fréquentait point. Elle lui paraissait trop grande et trop froide, et elle était si laide. Il lui préférait des sanctuaires plus tièdes et plus petits, des sanctuaires où subsistaient encore des traces du Moyen-Âge. Alors il se réfugiait les jours de flâne en sortant du Louvre, où il s'était longuement évagué devant l'étoile des primitifs, dans la vieille église de Saint-Séverin, enfouie en un coin du Paris pauvre. Il y apportait les visions d'étoiles qu'il avait admirées au Louvre, et il les contemplait à nouveau dans ce milieu où elle se trouvait vraiment chez elle. Puis c'était des moments délicieux qu'il y écoulait, emportés dans ces nuées d'harmonie que sillonne l'éclair blanc de la voix enfantine jaillie du tonnerre roulant des orgues. Là, sans même prier, il sentait glisser en lui une langueur plaintive, un discret malaise. Saint-Séverin le ravissait, l'aidait mieux que les autres à se suggérer. Certains jours, une indéfinissable impression d'allégresse et de pitié quelquefois même, alors qu'il songeait à la voirie de ses sens, à se natter l'âme de regrets et d'effroi. Souvent, il y allait, surtout le dimanche matin à 10 heures à la grand-messe. Là, il s'installait derrière le maître-autel, dans cette mélancolique et délicate abside plantée, ainsi qu'un jardin d'hiver de bois rare et un peu fou. On eût dit d'un berceau pétrifié de très vieux arbres, tout en fleurs mais défeuillés, de ces futaies de piliers carrés ou taillés à larges pans, creusés d'entailles régulières près de leur base, côtelés sur leur parcours comme des pieds de rhubarbe, cannelés comme des céleris. Aucune végétation ne s'épanouissait au sommet de ces troncs qui arquaient leurs rameaux dénudés le long des voûtes, les rejoignaient, les aboutaient, assemblant à leurs points de suture, à leurs nœuds de greffe, d'extravagants bouquets de roses blasonnées, de fleurs armoriées et fouillées à jour, et depuis près de 400 ans, ces arbres immobilisaient leurs sèves et ne poussaient plus. Les hampes, à jamais courbées, restaient intactes. La blanche écorce des piliers s'effritait à peine, mais la plupart des fleurs étaient flétries. Des pétales héraldiques manquaient. Certaines clés de voûte ne gardaient plus que des calices stratifiés, ouvrés comme des nids, troués comme des éponges, chiffonnés comme des poignées de dentelle rousse. Et au milieu de cette flore mystique, parmi ces arbres lapidifiés, il en était un, bizarre et charmant, qui suggérait cette chimérique idée que la fumée déroulée des bleus encens était parvenue à se condenser, à se coaguler en pâlissant avec l'âge, et à former en se tordant la spirale de cette colonne qui tournoyait sur elle-même et finissait par s'évaser en une gerbe dont les tiges brisées retombaient du haut des cintres. Ce coin où se réfugiait Durtal était à peine éclairé par des verrières en ogive, losangées de mailles noires serties de minuscules carreaux obscurcis par la poussière accumulée des temps, rendues plus sombres encore par les boiseries des chapelles qui les ceinturaient jusqu'à mi-corps. Cette abside, elle était bien, si l'on voulait, un massif gelé de squelettes d'arbres, une serre d'essence morte ayant appartenu à la famille des palmifères, évoquant encore le souvenir d'invraisemblables phénix, d'inexacts lataniers. Mais elle rappelait aussi, avec sa forme en demi-lune et sa lumière trouble, l'image d'une proue de navire plongée sous l'onde. Elle laissait en effet filtrer au travers de ses hublots, aux vitres treillissées d'une résille noire, le murmure étouffé que simulait le roulement des voitures ébranlant la rue, d'une rivière qui tamiserait dans le court saumâtre de ses eaux des lueurs dédorées de jour. Le dimanche, à l'heure de la grand-messe, cette abside restait déserte. Tout le public emplissait la nef devant le maître d'autel ou s'éparpillait plus loin dans une chapelle dédiée à Notre-Dame. Durtal était donc à peu près seul. Et les gens même qui traversaient son refuge n'étaient ni hébétés ni hostiles, ainsi que les fidèles des autres églises. C'était dans ces quartiers de gueux, de très pauvres gens, des regrattières, des sœurs de charité, des loqueteux, des mioches, c'était surtout des femmes en guenilles marchant sur la pointe des pieds, s'agenouillant sans regarder autour d'elles, des humbles gênés même par le luxe piteux des hôtels, hasardant un œil soumis et baissant le dos quand passait le Suisse. Touché par la timidité de ces misères muettes, Durtal écoutait la messe que chantait une maîtrise peu nombreuse, mais patiemment dressée. Mieux qu'à Saint-Sulpice, où pourtant les offices étaient autrement solennels et exacts, la maîtrise de Saint-Séverin entonnait cette merveille du plein chant de credo. Elle l'enlevait en quelque sorte jusqu'au sommet du cœur et le faisait planer, les ailes grandes ouvertes, presque immobiles, au-dessus des ouailles prosternées lorsque le verset « et homo factus est » prenait son lent et respectueux essor dans la voix baissée du chantre. C'était à la fois lapidaire et fluide, indestructible, ainsi que les articles du symbole même inspiré, comme le texte que l'Esprit Saint dicta dans leur dernière assemblée aux apôtres réunis du Christ. À Saint-Séverin, une voix de taureau clamait, seule, un verset, puis tous les enfants, soutenus par la réserve des chantres, lançaient les autres, et les inaltérables vérités s'affirmaient à mesure plus attentives, plus graves, plus accentuées, un peu plaintives même dans la voix isolée de l'homme, plus timide peut-être, mais aussi plus familière, plus joyeuse, dans l'élan pourtant contenu des gosses. À ce moment-là, Durtal se sentait soulevé et il se criait. Mais il est impossible que les alluvions de la foi qui ont créé cette certitude musicale soient fausses. L'accent de ces aveux est tel qu'il est surhumain et si loin de la musique profane qui n'a jamais atteint l'imperméable grandeur de ce chant nu. Toute la messe était d'ailleurs à Saint-Séverin exquise. Le Kyrie Eleison, sourd et somptueux, le Gloria in Excelsis, divisé entre le grand et le petit orgue, l'un chantant seul et l'autre dirigeant et soutenant le chœur, exultait d'allégresse, le Sanctus emballé, presque hagard alors que la maîtrise criait « Hosanna in Excelsis », bondissait jusqu'au cintre, et l'Agnus Dei s'élevait à peine, en une claire mélodie suppliante si humble qu'elle n'osait monter. En somme, à part des salutaris de contrebande détaillés là, ainsi que dans toutes les églises, Saint-Séverin conservait les dimanches ordinaires la liturgie musicale, la chantait presque respectueusement avec des voix fragiles mais bien teintées d'enfants, avec des basses solidement bétonnées remontant de leur puits de vigoureux sons. Et c'était une joie pour Durtal que de s'attarder dans cet adorable milieu du Moyen-Âge, dans cette ombre déserte, parmi ces chants qui s'élevaient derrière lui, sans qu'il fût troublé par les manigances des bouches qu'il ne pouvait voir. Il finissait par être pris au moelle, suffoqué par de nerveuses larmes, et toutes les rancœurs de sa vie lui remontaient, plein de craintes indécises, de postulations confuses, qu'il étouffait sans trouver d'issue. Il maudissait l'ignominie de son existence, se jurait d'étouffer ses émois charnels. Puis, quand la messe était terminée, il errait dans l'église même, s'exaltait devant l'essor de cette nef que 4 siècles bâtirent, et scellèrent de leurs armes, en y apposant ces extraordinaires empreintes, ces fabuleux cachets, qui s'épanouissent en relief sous le berceau renversé des voûtes. Ces siècles s'étaient réunis pour apporter aux pieds du Christ l'effort surhumain de leur art, et les dons de chacun étaient visibles encore. Le XIIIe siècle avait taillé ces piliers bas et trapus dont les chapiteaux se couronnent de nymphéas, de trèfles d'eau, de feuillages à grandes côtes, volutés en crochets et tournés en crosse. Le XIVe siècle avait élevé les colonnes des travées voisines sur les flancs desquelles des prophètes, des moines, des saints soutiennent de leur corps étendu la retombée des arcs. Le 15e et le 16e avaient créé l'abside, le sanctuaire, quelques-uns même des vitraux ouverts au sommet du chœur, et bien qu'ils eussent été réparés par de vrais gnaffes, ils n'en avaient pas moins gardé une grâce barbare, une naïveté vraiment touchante. Ils paraissaient avoir été dessinés par les ancêtres des imagiers d'Épinal et bariolés par eux de tons crus. Les donateurs et les saints qui défilaient dans ces clairs tableaux encadrés de pierre étaient tous maladroits et pensifs, vêtus de robes, gomme-gutte, vert bouteille, bleu de Prusse, rouge de groseille, violet d'aubergine et lit de vin, qui se fonçaient encore au contact des chairs omises ou perdues, restées en tout cas comme leur épiderme de verre incolore. Dans l'une de ces fenêtres, le Christ en croix semblait même limpide, tout en lumière, au milieu des taches azurées du ciel et des plaques rouges et vertes que formaient les ailes des deux anges dont le visage paraissait aussi taillé dans le cristal et rempli de jour. Et ces vitraux, différents en cela de ceux des autres églises, absorbaient les rayons du soleil sans les réfracter. Ils avaient sans doute été privés volontairement de reflets afin de ne pas insulter par une insolente gaieté de pierreries en feu à la mélancolique détresse de cette église qui s'élevait dans l'atroce repaire d'un quartier peuplé de mendiants et d'escarpes. Alors des réflexions assaillaient Durtal. Dans Paris, les basiliques modernes étaient inertes. Elles restaient sourdes aux prières qui se brisaient contre l'indifférence glacée de leurs murs. Comment se recueillir dans ces nefs où les âmes n'ont rien laissé d'elles, où lorsqu'elles allaient peut-être se livrer, elles avaient dû se reprendre, se replier, rebuter par l'indiscrétion d'un éclairage de photographe, offusqué même par l'abandon de ces autels où aucun saint n'avait jamais célébré la messe. Il semblait que Dieu fût toujours sorti, qu'il ne rentra que pour tenir sa promesse de paraître au moment de la consécration et qu'aussitôt après il se retira, méprisant de ces édifices qui n'avaient pas été créés expressément pour lui, puisque par la bassesse de leur forme, ils pouvaient servir aux usages les plus profanes, puisque surtout il ne lui apportait point, à défaut de la sainteté, le seul don qui pût lui plaire, ce don de l'art qu'il a lui-même prêté à l'homme et qui lui permet de se mirer dans la restitution abrégée de son œuvre, de se réjouir devant l'éclosion de cette flore dont il a semé les germes dans les âmes, qu'il a triées avec soin dans les âmes, qu'il a après celles de ses saints vraiment élus. Ah, les charitables églises du Moyen-Âge, les chapelles moites et enfumées, pleines de chants anciens, de peintures exquises, et cette odeur des cierges qu'on éteint, et ces parfums des encens qu'on brûle. À Paris, il ne restait plus que quelques spécimens de cet art d'antan, que quelques sanctuaires dont les pierres suintaient réellement la foi. Parmi ceux-là, Saint-Séverin apparaissait à Durtal comme le plus exquis et le plus sûr. Il ne se sentait chez lui que là. Il croyait que s'il voulait enfin prier pour de bon, ce serait dans cette église qu'il devrait le faire. Et il se disait, ici, l'âme des voûtes existe. Il est impossible que les ardentes prières, que les sanglots désespérés du Moyen-Âge n'aient pas à jamais imprégné ses piliers et tanné ses murs. Il est impossible que cette vigne de douleur, où jadis des saints vendangèrent les grappes chaudes des larmes, n'est pas conservé de ces admirables temps des émanations qui soutiennent, des effluves qui sollicitent encore la honte des péchés, l'aveu des pleurs. De même que Sainte Agnès demeurant immaculée dans les Bordeaux, cette église restait intacte dans un milieu infâme, alors que tout autour d'elle, dans les rues, au Château Rouge, à la Crèmerie Alexandre, là, à deux pas, la tourbe moderne des sacripants combinait leurs méfaits en cuvant avec des prostituées des boissons de crime, des absinthes cuivrées et des 3-6. Dans ce territoire réservé du satanisme, elle émergeait délicate et petite, frileusement emmitouflée dans les guenilles des cabarets et des taudis. Et de loin, elle dressait encore au-dessus des toits son clocher frêle, pareil à une aiguille piquée, la pointe en bas et ajourant en l'air son chat, au travers duquel on apercevait, surplombant une sorte d'enclume, une minuscule cloche. Telle elle apparaissait, du moins de la place Saint-André-des-Arts. Symboliquement, on eût dit d'un miséricordieux appel, toujours repoussé par des âmes endurcies et martelées par les vices de cette enclume, qui n'était qu'une illusion d'optique et de cette très réelle cloche. Et dire, songeait Durtal, dire que d'ignares architectes et que d'ineptes archéologues voudraient dégager Saint-Séverin de ses loques et la cerner avec les arbres en prison d'un square. Mais elle a toujours vécu dans son lacis de rue noire. Elle est volontairement humble, en accord avec le misérable quartier qu'elle assiste. Au Moyen-Âge, elle était un monument d'intérieur, et non l'une de ces impétueuses basiliques que l'on dressait en évidence sur de grandes places. Elle était un oratoire pour les pauvres, une église agenouillée et non debout. Aussi serait-ce le contresens le plus absolu que de la sortir de son milieu, que de lui enlever ce jour éternel, crépuscule. Ces heures toutes en nombre qui avivent sa dolente beauté de servante en prière derrière la haie impie des bouges. Ah, si l'on pouvait la tremper dans l'atmosphère embrasée de Notre-Dame des Victoires et adjoindre à sa maigre psalette la puissante maîtrise de Saint-Sulpice, ce serait complet, se criait Durtal. Mais hélas, ici-bas, rien d'entier, rien de parfait n'existe. Enfin, au point de vue de l'art, elle était encore la seule qui le ravissait, car Notre-Dame de Paris était trop grande et trop sillonnée par des touristes. Puis les cérémonies s'y faisaient rares, on y débitait juste le poids des prières exigées, et la plupart des chapelles demeuraient closes. Enfin, les voix de ses enfants étaient en coton à repriser. À tout coup, elle cassait pendant que graillonnait l'âge avancé des passes. À Saint-Étienne-du-Mont, c'était pis encore. La coque de l'église était charmante, mais la maîtrise était une succursale de la maison sans fourche. On se serait cru dans un chenil où grognait une meute variée de bêtes malades. Quant aux autres sanctuaires de la rive gauche, ils étaient nuls. L'on y supprimait d'ailleurs autant que possible le plein chant, et partout l'on y embrenait avec des fredons libertins la pauvreté des voix. Et c'était cependant encore sur cette rive que les églises se respectaient le mieux, car le district religieux de Paris s'arrête à ce côté de la Seine, cesse après que l'on a franchi les ponts. En somme, en se récapitulant, il pouvait croire que Saint-Séverin, par ses effluves et l'art délicieux de sa vieille nef, que Saint-Sulpice, par ses cérémonies et par ses chants, l'avait ramené vers l'art chrétien, qu'il avait à son tour dirigé vers Dieu. Puis une fois aiguillé sur cette voie, il l'avait parcourue, était sorti de l'architecture et de la musique, avait erré sur les territoires mystiques des autres arts, et ses longues stations au Louvre, ses incursions dans les bréviaires, dans les livres de Ruysbroeck, d'Angèle de Foligno, de Sainte-Thérèse, de Sainte-Catherine de Gênes, de Madeleine de Pazzi, l'avait encore affermi dans ses croyances. Mais ce bouleversement d'idées qu'il avait subi était trop récent pour que son âme encore déséquilibrée se tînt. Par instants, elle semblait vouloir se retourner et il se débattait alors pour l'apaiser. Il s'usait en dispute, en arrivait à douter de la sincérité de sa conversion, se disait, en fin de compte, « Je ne suis emballé à l'église que par l'art. Je n'y vais que pour voir ou pour entendre et non pour prier. Je ne cherche pas le Seigneur, mais mon plaisir. Ce n'est pas sérieux. De même que dans un bain tiède, je ne sens point le froid si je reste immobile et que si je remue, je gèle. De même aussi à l'église, mes élans chavirent dès que je bouge. Je suis presque enflammé dans la nef. » Moins chaud déjà sous le parvis, et je deviens absolument glacé lorsque je suis dehors. Ce sont des postulations littéraires, des vibrations des nerfs, des échauffourées de pensées, des bagarres d'esprit. C'est tout ce que l'on voudra, sauf la foi. Mais ce qui l'inquiétait plus encore que ce besoin d'adjuvant pour s'attendrir, c'était que ses sens dévergondés s'exaspéraient au contact des idées pieuses. Il flottait comme une épave entre la luxure et l'Église. Et elle se le renvoyait à tour de rôle, le forçant, dès qu'il s'approchait de l'une, à retourner aussitôt auprès de celle qu'il avait quittée, et il en venait à se demander s'il n'était pas victime d'une mystification de ses bas instincts, cherchant à se ranimer, sans même qu'il en eût conscience, par le cordial d'une pitié fausse. En effet, combien de fois l'avait-il vu se réaliser l'immonde miracle, alors qu'il sortait presque en larmes de Saint-Séverin, sournoisement, sans filiation d'idées, sans gradation, sans soudure de sensation, sans même qu'une étincelle crépitât, ses sens prenaient feu, et il était sans force pour les laisser se consumer seuls, pour leur résister. Il se vomissait après, mais il était bien temps. Et alors le mouvement inverse se produisait. Il avait envie de courir dans une chapelle, de s'y laver, et il était si dégoûté de lui que s'il allait quelquefois jusqu'à la porte, il n'osait entrer. D'autres fois, au contraire, il se révoltait et se criait furieux « C'est bête à la fin, je me suis gâté, le seul plaisir qui me restait, la chair. Jadis, je m'amusais et ne me répugnais point. Aujourd'hui, je paye mes pauvres godailles par des tourments. J'ai ajouté un ennui de plus dans mon existence. Ah, oh, si c'était à refaire !» Et vainement, il se mentait, tentait de se justifier en se suggérant des doutes. Et si tout cela n'était pas véritable, s'il n'y avait rien, si je me trompais, si les libres penseurs avaient raison? Mais il était obligé de se prendre en pitié, car il sentait très distinctement, au fond de lui, qu'il possédait l'inébranlable certitude de la vraie foi.
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1: Chers amis auditeurs, bonjour, bienvenue pour notre rendez-vous des préludes sacrés. Quand on parle de Haydn, on pense aussitôt à Joseph Haydn, le grand Haydn, le prototype de l'époque classique. Mais on oublie son frère, Michael Haydn. Michael Haydn est né en 1737, il meurt en 1806. Comme son frère aîné Joseph, Michael Haydn fut petit chanteur à la cathédrale Saint-Étienne de Vienne et en 1757 au plus tard devint maître de chapelle d'un évêque de Hongrie, actuellement Oradea en Roumanie. La production religieuse de Michael Haydn est très importante en quantité et en qualité et c'est d'elle surtout que le musicien tira sa grande renommée de son vivant. Je vous invite aujourd'hui à découvrir la messe dite de Sainte-Thérèse. La messe dite de Sainte-Thérèse qui donc fut écrite à partir d'une commande de l'impératrice Marie-Thérèse. Marie-Thérèse aura beaucoup d'enthousiasme à juste titre pour cette grande messe que va lui écrire Michael Haydn. Ce chef-d'œuvre tardif de Michael Haydn occupe une place aussi exceptionnelle parmi ses plus de 30 messes que les 6 dernières grandes messes de son frère génial, Joseph Haydn. Cette messe dite de Sainte-Thérèse est l'une des œuvres sacrées les plus grandioses de ce Haydn salzbourgeois. La messe excelle par sa longueur, plus de 1100 mesures, ainsi que par la tâche exigeante qu'elle présente aux chanteurs et aux instrumentistes. Le compositeur pouvait tirer profit librement de ses expériences antérieures dans le domaine du genre de la messe, car à cette occasion-là, il n'était pas contraint de se tenir aux décrets sévères du prince archevêque Colloredo, qui avait fixé la durée de la messe solennelle en 3/4, les parties textuelles y comprises. Pareillement à la messe Saint-François, les mouvements de l'ordinaire de la messe sont complétés par un graduel et un offertoire grandiose et le compositeur parfait le cycle solennel par un tédéum. Alors découvrons donc cette messe dite de Sainte-Thérèse de Michael Haydn dès aussitôt par son Kyrie.

extrême fin de la vie de Michael Haydn, puisque lui-même est mort en 1806. Bien sûr, comme on le disait tout à l'heure, lorsqu'on parle de Haydn, on passe aussitôt à Joseph Haydn, et non pas à son frère Michael Haydn. Or, complètement contemporain, leurs amis de l'époque ne faisaient pas la différence que nous faisons aujourd'hui entre ces deux frères. Mozart connaissait bien les œuvres de Michael Haydn, il les analysait, et Mozart tenait les œuvres de Michael Haydn en très très haute estime. Et quelques années plus tard, lorsque Schubert, le grand Schubert, visita le tombeau de Haydn Junior, pourrions-nous dire, dans la chapelle de l'église Saint-Pierre à Salzbourg, Schubert note dans son journal les mots suivants, écoutons-le. « Oh, si ton esprit calme était avec moi, mon bon Haydn, bien que je ne puisse pas être aussi calme et pur que toi, personne sur la terre ne te respecte aussi profondément que moi. Reprenant notre chemin, j'avais des larmes aux yeux. » C'est beau ce que dit Schubert à propos de Michael Haydn. Et un jour, Michael Haydn lui-même a visité son frère Joseph Haydn à Vienne. Et ayant vu des canons que venait écrire son frère, Michael lui demanda la permission de les copier. Mais Joseph Haydn répondit ceci. « Et dis donc, laisse tes copies, Michael, tu en composes de bien meilleures. » Tout ça pour nous dire que l'œuvre des deux frères est à mettre dans une balance parfaite. Et d'ailleurs, quelques années après la mort du compositeur, le célèbre écrivain Hoffmann, grand connaisseur de la musique des maîtres classiques viennois, écrivit ceci. Tous les connaisseurs de la musique savent que Michael Haydn, en tant que compositeur de musique sacrée, se range parmi les meilleurs artistes de tous les temps et de toutes les nations. Dans ce domaine-là, il est tout à fait égal à son frère et il le dépasse même souvent par la sériosité de sa conception. Alors découvrons le Gloria qui suit bien sûr cet ordonnancement des pièces du l'ordinaire de la messe, le mouvement le plus long, le Gloria bien entendu puisque c'est le texte, un des textes les plus longs de l'ordinaire de la messe. Un texte qui va être traité en trois parties, tout simplement, en raison des trois parties de ce grand texte liturgique qui est l'hymne du Gloria.

Nous écoutions donc ce grand moment de musique sacrée que le Gloria de la messe Sainte-Thérèse de Michael Haydn, Michael le frère donc cadet de Joseph Haydn. Cette messe dite de Sainte-Thérèse fut une commande de Marie-Thérèse, l'épouse de l'empereur François Ier. Attention à ne pas confondre avec sa grand-mère, l'impératrice Marie-Thérèse qui était la mère de Joseph II. Marie-Thérèse, l'impératrice Marie-Thérèse, l'épouse de l'empereur François Ier, est l'une des figures les plus musicales, sûrement, dans l'histoire de la maison de Habsbourg. Sa voix, un peu faible, mais cultivée, et son bon goût musical, oui, il faut le dire, l'ont rendu capable de vivre pour son activité préférée, chanter régulièrement le soprano solo des compositions de musique sacrée. Nous savons que les 24 et 25 mai de 1801, Marie-Thérèse, l'impératrice, avait exécuté les airs soprano des saisons et la création de Joseph Haydn cette fois-ci. Elle a donc commandé bien volontiers une messe solennelle à Michael Haydn cette fois-ci, compositeur d'église largement connu. La messe donc a reçu le nom de la patronne de l'impératrice, messe solennelle en l'honneur de Sainte-Thérèse d'Avila, bien sûr. Ça va de soi, l'autre n'était pas né. Et le travail de la composition s'avançait rapidement. Le 3 août de 1801, la partition de la messe a été prête. Alors, quelques jours plus tard, l'impératrice a fait venir Michael Haydn à une audience et lui a demandé avec un petit peu d'anxiété si les solides sopranos de l'œuvre n'étaient pas trop difficiles, car elle voulait les chanter elle-même, comme à l'accoutumée. Et dans une lettre adressée à sa femme, Michael Haydn raconte en détail les répétitions de la messe. Écoutons ceci, cela vaut la peine. Au début, l'impératrice chantait ses solis un petit peu timidement, mais elle devenait de plus en plus confiante en elle-même. Son goût raffiné s'est montré surtout dans le mouvement du Benedictus. Et pour ma plus grande joie, elle était tout à fait satisfaite de mon œuvre. Au cours de la répétition, elle a crié même plusieurs fois « Bravo, excellent !» Et pour le plus haut signe de son consentement, elle rajouta à la fin « Michael Haydn, mais c'est majestueux tout ce que vous avez fait !» Alors, découvrons un autre grand moment de cette messe de Sainte-Thérèse de Michael Haydn avec le credo. La couleur spéciale et la force irrésistible du début du credo, vous allez entendre, sont assurées par la chorale, par le chœur concentré en une seule voix. Le tissu musical est parsemé de solos en duo, mais garde son élan jusqu'au trio de Et incarnatus est. Découvrons ce grand moment de la messe Sainte-Thérèse de Michael Haydn.

Nous allons rentrer maintenant dans la seconde partie du credo. Traditionnellement, donc, les compositeurs affectionnent tout particulièrement les versets Et incarnatus est et le verset Crucifixus. C'est vrai qu'on a là les plus grands moments donc de l'expression musicale dans les ordinaires de messe. C'est une tradition et c'est normal. Et il en va en être de même dans cette messe Sainte-Thérèse de Michael Haydn. Ici, donc, nous allons entendre un grand moment de musique classique. Sûrement le moment le plus rempli d'émotions de cette messe, l'une des plus belles, les plus accomplies de Michael Haydn. La beauté intime, orchestration exceptionnelle, font de cet incarnatus la plus belle perle de cette messe. Aussitôt après arrive le verset Crucifixus, ici avec une extrême force dramatique qui va être donnée par le cœur à l'unisson. Découvrons ce grand moment, le cœur de cette messe de Sainte-Thérèse de Michael Haydn.

J'espère que vous avez été séduit par ce grand moment du Credo de la messe de Sainte-Thérèse de Michael Haydn. Heureux d'avoir découvert avec vous ce grand moment de la musique sacrée au XVIIIe siècle. 19e, c'est vrai, car après tout, elle est 1801, mais en fait, c'est une expression encore très classique. Et bien, c'est sur cette belle musique que nous allons nous séparer en écoutant encore un grand moment de cette messe Sainte-Thérèse de Michael Haydn. Le Sanctus. Au revoir à toutes et à tous et à très bientôt.

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0: Bonjour à tous et bienvenue sur le plateau d'Un cœur qui écoute, votre émission de spiritualité sur KTO. Aujourd'hui, nous avons la grande chance de recevoir le père Jean-Marie Petitclerc. Bonjour père.
1: Bonjour.
0: Alors, je pense que parmi nos téléspectateurs, beaucoup vous connaissent, avec toujours en dessous polytechnicien, ensuite éducateur. Voilà, ça fait partie de votre étiquette pour bien vous reconnaître tout de suite, mais surtout on connaît vos propos sur la jeunesse, votre travail auprès des jeunes, notamment en banlieue, votre travail sur la violence. Vous venez de sortir un livre aux éditions Des Clés de Brouwer, Combattre l'hyperviolence, relever le défi éducatif. On va en parler dans un instant, mais surtout on va parler de votre trajectoire personnelle, ce cheminement avec Dieu depuis tant d'années. Et vous nous raconterez quand on choisit Dieu, ça se passe tranquillement toute sa vie, ou bien de temps en temps, il y a peut-être des phases de désert, un peu de désespoir ou autre, où on a envie de pleurer ou crier avec le psalmiste. Juste avant, je vous invite à nous lire un extrait de texte de votre choix.
1: Voilà, donc j'ai choisi un extrait d'une intervention d'Alain Bentolila, ce grand linguiste, qui est le président du conseil scientifique de l'association des maisons Don Bosco, et je le citais dans mon ouvrage. Les jeunes d'aujourd'hui doivent affronter un monde où des discours et des textes de nature totalitaire et sectaire, portés par des réseaux sociaux frelatés, risquent de s'imposer à leur esprit faible et crédule. Ils risquent d'être convaincus par des arguments de pacotille. Ils se laisseront avoir par des discours qui prétendront leur apporter des réponses simples, immédiates et définitives. Ils risquent d'être séduits par tous les stéréotypes qui offrent du monde une vision dichotomique et manichéenne. Et ils risquent de se soumettre docilement aux règles les plus rigides et les plus arbitraires, pourvu qu'elles leur donnent l'illusion d'apaiser leurs doutes et leurs anxiétés. Ne l'oublions jamais. La construction du sens qu'un enfant tente de donner au monde ne doit jamais être pervertie par la séduction et l'emprise. Accompagner un enfant, c'est partager ses doutes et ses interrogations afin d'éclairer son chemin vers le discernement.
0: Que tirez-vous comme substantifique moelle de ce texte ?
1: Eh bien, que les jeunes aujourd'hui vivent dans ce monde marqué par cette révolution du numérique et qu'il ne s'agit pas qu'une révolution technologique où il s'agirait d'apprendre à utiliser ces nouvelles technologies d'information et de communication, mais je crois d'une véritable révolution culturelle avec une modification du rapport au temps, là le tout de suite qui caractérise le numérique, une modification du rapport à l'espace avec l'abolition des frontières, puis une modification du rapport aux autres avec cette grande horizontalité des réseaux sociaux où un like vaut un like. Le like de l'expert qui a travaillé 3 ans sur un sujet a la même valeur que le like du piéton interrogé lors d'un micro-trottoir et puis se forme une majorité de likes d'où va surgir une pensée. Quoi, effectivement, que les jeunes d'aujourd'hui vivent dans un monde culturellement un peu différent de celui dans lequel j'ai grandi.
0: D'ailleurs, ça affecte les jeunes d'aujourd'hui, mais aussi les jeunes d'hier, qui ne sont pas forcément plus équipés pour lutter contre ce système aujourd'hui.
1: Tout à fait. Et ce qui me paraît, moi, personnellement, dramatique, c'est que notre génération d'adultes, finalement, confie l'éducation aux écrans, aux aînés. C'est-à-dire que beaucoup de parents sont dépassés, l'école a pour tendance d'interdire, si bien que le gamin qui rentre en collège et qui a son premier smartphone, qui va lui apprendre à l'utiliser, c'est les grands qui vont lui faire découvrir les applications. Là, je trouve qu'il s'agit vraiment d'une démission collective de notre génération d'adultes et combien il est important de reprendre la main sur l'éducation à l'éthique de l'usage. C'est pas les écrans qu'il faut mettre en cause, c'est la manière dont on les utilise et c'est peut-être à nous d'apprendre aux jeunes à pouvoir disposer de ce formidable potentiel que révèle aujourd'hui le numérique sans sombrer dans ces dangers que citait Bentolila tout à l'heure dans cet extrait que j'ai lu.
0: Alors vous disiez que quand vous étiez jeune vous-même, c'était pas tout à fait dans ce type de monde que vous avez grandi. C'était lequel ?
1: C'est-à-dire que quand j'étais adolescent, lorsque le soir je quittais l'école, je quittais l'univers de mes copains pour rentrer dans l'univers familial. Aujourd'hui, avec leur téléphone portable, ils ne quittent jamais l'univers des copains. Ils sont continuellement en lien, même dans l'espace de plus grande intimité qu'est leur chambre. Eh bien, les copains sont présents et là, ça change un peu la donne.
0: Ça vous a permis de vivre quoi d'autre, d'être, entre guillemets, coupé de ce monde extérieur ?
1: Ben, je crois que ça permet de s'imprégner quand même des valeurs familiales. Donc, je suis né dans un milieu de médecins. Je crois que j'ai une vingtaine de médecins dans mon environnement proche, grands-parents, oncles, tantes, frères, nièces. Et effectivement, de voir ces valeurs de solidarité. Et puis, j'ai vécu donc auprès d'une maman qui était vraiment une chrétienne d'une très grande profondeur. Enfin, je veux dire, et qui par ses silences, qui par sa manière d'être, eh bien transmettait, et j'ai peur que aujourd'hui des fois, eh bien les jeunes zappent d'un univers à un autre sans prendre le temps peut-être de s'imprégner de ces valeurs qui vont forger votre personnalité.
0: Et votre papa?
1: Ben, mon papa, médecin, vous savez, un fait qui m'a marqué, je crois, c'est quand il laisse tomber son enfant malade en disant, mais non, j'ai une urgence, t'es moins malade que celui que je vais soigner. et je crois que c'est quelque chose qui marque, enfin, je veux dire, hein, ce souci du soin, et c'est vraiment, donc, je dirais, un pionnier du christianisme social, enfin, faut dire, c'est comme ça que je définirais lui sa ligne, c'est vraiment par le service aux autres, par sa générosité, à la retraite, il faisait partie des conférences à Vincent de Paul, toujours cette idée de prendre soin.
0: Et la charité chrétienne incarnée au jour le jour.
1: Tout à fait, tout à fait.
0: Exemple.
1: Tout à fait. Et puis avec cet aspect éducatif, c'est l'image de ma chère maman, on disait, ah tiens, et un de ses amis qui vient sonner à la porte, effectivement les SDF venaient sonner à la porte, mais elle leur donnait une fois par semaine, il est hors de question, hein, moi qui ai une urgence. Et il y avait toute cette éducation, la gestion, en disant, non, c'était pas simplement, c'est toujours un accompagnement, et j'ai beaucoup appris de la manière qui était sienne, hein, je pensais aussi donc aux Samaritains, là, dont on vient de lire les Évangile et qui ne rend pas l'aidé dépendant de l'aidant. Il va donner des pièces à l'aubergiste de manière à ce que la personne aidée puisse devenir maître de son destin.
0: C'est toujours l'histoire du « je te donne pas un poisson, je t'apprends à pêcher ».
1: Voilà, tout à fait. Hein, et cette démarche donc éducative, enfin, dire, faire grandir la personne que l'on a en face de soi.
0: Alors vous-même, vous avez grandi, vous aviez une passion pour le sport à un moment?
1: Oui, oui, parce que vous savez, j'ai eu la chance d'apprendre à lire avant de rentrer à l'école, si bien que j'ai sauté deux classes, je suis rentré directement en CE1 et arrivé au collège, cet écart de 2 ans est un peu compliqué, donc je mettais une énergie mais considérable pendant les cours d'éducation physique et sportive à ne pas me faire lâcher par les copains parce que j'avais vécu une expérience terrible où ils faisaient la haie d'honneur avec le petit en applaudissant. Donc, mais quand j'ai commencé à courir avec des jeunes de mon âge en classe préparatoire à Alix, je m'apercevais qu'il n'y avait pas beaucoup de monde qui pouvait me suivre. C'est effectivement que je suis inscrit au club d'athlétisme, je suis devenu le capitaine de l'équipe d'athlétisme de l'école polytechnique, commencer à prendre le goût de ces compétitions. Voilà, donc le sportif, ses valeurs du sport.
0: Et puis ça s'est arrêté à un moment?
1: Brutalement, hein, au stade du Manoir à Colombes, une compétition où moi je souhaitais commencer à viser les qualifications au championnat de France, et au bout de 400 mètres, ma distance fétiche était 800 mètres, au bout de 400 mètres, ma jambe a craqué, vous imaginez tout le poids du corps en pleine course, tombant.
0: J'étais écroulé,
1: cassé. Oui. Ben, c'était le début d'un désastre.
0: D'accord. Donc vous payez la note encore aujourd'hui?
1: Oui, oui. Finalement, j'étais 18 mois hein, sans marcher correctement, plusieurs opérations. À la fin, donc un chirurgien a fait une remarquable opération d'une greffe d'os qui a permis que le péroné sain redonne vie au tibia qui était malade. Mais après, il y a eu des tas de greffes de peau qui ont plus ou moins bien marché, si bien que je traîne un peu les séquelles de cette maladie tout au long de ma vie.
0: Il y a eu une incidence aussi de cet accident sur votre choix de vie, votre engagement dans la société, pour la société?
1: Complètement, hein, parce que je dois dire, tout m'avait réussi hein, jusqu'à 18 ans, donc se retrouver immobilisé sur un lit d'hôpital pendant de longs mois.
0: À cet âge-là,
1: ouais,
0: on est dans les années 60?
1: On est 70, hein, l'accident est arrivé en 73, voilà. Et quand j'étais à l'X, enfin, je me passionnais un peu pour la politique, hein, c'était un peu les années d'après 68, où on rêvait d'une société juste fraternelle, et donc j'envisageais de faire l'ENA, quand on s'est beaucoup travaillé auprès de Jacques Attali, hein, qui m'a beaucoup marqué. Mais je découvrais sur mon lit d'hôpital que finalement j'avais plus de bonheur à m'occuper de mes scouts, puisque je faisais aussi du scoutisme à Saint-Médard, qu'à faire du conseil auprès des politiques. Et je me disais, mais attends, réfléchis, on n'a qu'une vie. Si vraiment les événements et les plus marquants, c'est ce que tu partages avec tes adolescents, peut-être que c'est de ce côté-là qu'il faut voir. Et puis je suis tombé par hasard sur une ville de Moscou.
0: Oui.
1: Qui m'a complètement interpellé, son rapport à Dieu, son rapport aux autres, son rapport à la société. Mmh. Et j'ai décidé, sur cette période d'hôpital, eh bien, de bifurquer. Et à la sortie de ligue, j'ai été frappé à la porte des Salésiens de Moscou.
0: Ah oui. Et alors, ça vous a demandé combien de temps de formation ?
1: Ah ben sûr que quand les Salésiens m'ont vu arriver, est-ce que j'étais un petit peu original dans ma démarche, parce que j'avais connu aucun Salésien pendant toute ma jeunesse. C'était donc ils sentaient que c'est une approche un peu intellectuelle. Du coup, Jean-Marie, c'est très beau, hein, ta volonté de t'occuper des jeunes en difficulté. Mais enfin, reconnais que à Sainte-Geneviève, à Polytechnique, on n'a pas rencontré beaucoup. Donc tu vas commencer par bosser. Hein, pendant un an, hein, auprès de ces jeunes, et puis on en reparlera dans un an. Hein. Ils m'ont envoyé donc dans ce foyer Père Robert, que ensuite j'aurai l'occasion de diriger, auprès d'adolescents, donc majoritairement placés par les juges pour enfants. Et je me souviens, comme c'était hier, de ma prise de fonction. Il y avait climat de violence dans ce réfectoire. Il y avait des tables de calme. Je vois une table où il y a deux jeunes, plutôt 13-14 ans, où je me dis, pour mes débuts, ça va être plus simple. Et puis arrive une grande baraque de 17 ans, les mains pleines de cambouis, qui s'assoit, qui prend l'assiette, qui sert une moitié de plat dans son assiette. Timidement, hein, je lui dis, éduqué comme j'avais été, j'ose deux remarques en disant, tu sais, peut-être que tu serais lavé les mains avant de mettre les mains dans le plat, ce serait quand même plus agréable. Et puis tu vois, on est quatre à table, tu vois, donc quand je vois la grosseur de la part, il pique une colère noire, il se lève, il balance toute la table, tu les veux tes petits bois. Et je découvre ensuite que ce gamin-là, ce matin, donc son rêve, c'était d'être mécanicien. Il travaillait comme apprenti dans un garage de poids lourd. Il devait réparer donc un pneu crevé, et puis il a subi une tension trop forte de la cabine avec le cric hydraulique, si bien que le pare-brise s'était fendu. Et le patron, furieux de devoir payer un pare-brise,
0: oui,
1: une cabine 36 tonnes, oui, pour un pneu, l'avait foutu dehors. Et je me dis, Jean-Marie, t'es face à un jeune dont tout le projet de vie s'écroule, et la seule chose que t'es capable de lui dire, c'est va te laver les mains.
0: Oui, mais vous n'aviez pas l'information.
1: Voilà, vous n'avez pas, oui, tout à fait. Et c'est là où c'est un petit peu le fil rouge ensuite de ma conduite éducative, c'est que quel que puisse être le comportement d'un jeune, aussi stupide, aussi inadapté, nous paraît-il de prime abord, je crois que le jeune a toujours ses raisons de l'adapter. Je ne dis pas qu'il a raison, il peut avoir tort, il se fait du mal, il fait du mal aux autres, mais il a ses raisons, et tant que l'éducateur n'a pas effectué cette démarche compréhensive, nécessaire à l'appréhension de ses raisons, eh bien c'est la réponse de l'éducateur qui risque d'être à côté de la plaque. Alors,
0: et limite en rajouter une couche, retendre un peu plus.
1: Alors comme vous dites, après il faut se former, donc c'est une formation d'éducateur spécialisé, et puis passer un master de sciences d'éducation pour être prêt, parce que il suffit pas effectivement d'être habité par la flamme de la charité, il s'agit aussi de développer ses compétences professionnelles pour pouvoir tenir bon auprès de ces jeunes qui sont souvent quand même dans la provocation et parfois dans la violence.
0: La vocation à la prêtrise, c'était à quel moment?
1: Mais je dois dire que j'avais eu à un moment quand j'étais donc en sixième, vous savez, dans l'école catholique que je fréquentais, on était tous réunis dans la chapelle, et je me souviens, je me souviens plus du tout tous les discours qu'on a pu dire, mais je me souviens de la parole de ce jeune prêtre qui prêchait et disant la moisson est abondante, les ouvriers sont peu nombreux, et ce petit gamin de 9 ans que j'étais alors se disait dans sa tête, et si c'est à toi qui parlais. Puis après, à l'âge de l'adolescence, ça s'est un peu estompé, hein, pris un petit peu dans l'effervescence des années 68. Et c'est sur ce lit d'hôpital que je me suis lancé le défi de lire la Bible intégralement. Je crois qu'il faut vraiment être immobilisé pour relever ce défi, quoi. Et là, effectivement, je crois que ça m'a reparlé en disant, mais c'est quand même un livre qui donne sens, et puis qui est le secret du bonheur. J'ai envie de dire, n'allons jamais chercher autre chose dans une page d'évangile qu'un chemin de bonheur. Hein. Je vous dis cela pour que ma joie soit en vous et que votre joie soit complète. J'ai envie de dire que le seul devoir évangélique, c'est le devoir d'être heureux. Hein. Jésus nous ouvre un chemin de bonheur, et j'ai un peu vibré sur ce lui d'hôpital, ce chemin de bonheur ouvert par Jésus et cette vocation que j'avais eue quand j'étais enfant, c'est un petit peu réveillé et se disant pourquoi pas prêtre. Mais dans la ligne, je disais, c'est moi qui choisis d'être religieux salésien éducateur, puis après, eh bien, c'est la congrégation qui m'appelle à devenir prêtre. Ça, c'est, on choisit pas. Ça, c'est en disant, écoute, Jean-Marie, ben voilà, on te voit pouvoir répondre à ce ministère. Le mot ministère, ça signifie service, à ce service de Dieu, à ce service de la communauté.
0: Alors, vous nous parlez de chemin du bonheur qui est proposé dans les évangiles et dans la Bible. Bon, en vrai, c'est pas le bonheur tel qu'on peut l'imaginer, où tout va bien, cucu les petits oiseaux et tout va bien. C'est plutôt un chemin difficile, avec des ronces, avec des chutes.
1: Oui, bien sûr, avec des hauts, avec des bas, j'irais quand même animé par l'espérance. Je distingue le mot espérance de celui d'espoir, parce que parfois on les confond. L'espoir est un objet. J'espère qu'il fera beau demain, soit il fait beau, soit il fait pas beau. J'espère que je serai reçu à l'examen, soit j'ai reçu, soit je suis collé. L'espérance, elle n'a pas d'objet. C'est vraiment une dynamique d'ouverture. Et donc, lorsque effectivement on est confronté à l'échec, je me souviens comme ça d'un jeune que j'accompagnais. Faciliter la sortie d'incarcération, qui faisait confiance, et puis on voit qu'à nouveau il trahit sa confiance, et on se dit mais comment va s'en sortir. Là, c'est ça, c'est quand même se tourner vers le Père. Moi, ma prière d'éducateur le soir, c'est de dire mais toi tu le vois comme un fils. C'est quoi le trésor que t'as mis dans son cœur? Oui. Moi, j'ai un peu de mal ce soir, quoi. Oui. J'ai un peu de mal ce soir. C'était une amie principale d'un collège dans un quartier sensible, celui qui accueille un enfant. Non, c'est moi qui l'accueille. Elle me dit, parfois, c'est plus vrai le matin que le soir. Bon, mais se dire, voilà, non, désespère pas. Hein, et c'est vrai qu'un père, encore, j'ai un autre souvenir où j'accueillais au foyer que j'ai dirigé, donc un foyer habilité par le ministère de la Justice. C'était un jeune qui avait commis quand même des délits importants, volé une voiture, avait renversé quelqu'un. Bon. Mais un jeune d'un milieu assez aisé, et le père, donc dans le bureau, me disant, mais je suis en désaccord avec le juge, je veux pas que mon fils soit dans un foyer de délinquants. Bon. J'ai essayé de lui dire, c'est des autres jeunes du foyer ont plutôt commis des délits moins importants que votre fils. Mais je trouvais ça beau. En disant, voilà, il a commis un délit, c'est pas un délinquant. Pour moi, jamais vous m'entendrez parler de jeune délinquant. J'ai envie de dire qu'un jeune délinquant, c'est un jeune qui a commis un délit. Ce qui est dramatique, c'est quand dans la tête des gens, il y a une inversion de causalité. C'est pas un jeune est délinquant parce qu'il a commis un délit, ça devient un jeune commet un délit parce qu'il est délinquant. On va faire une espèce de délinquant, une espèce de groupe de jeunes. Et toute la posture du éducateur qui essaie de filer à la Don Bosco, c'est, t'as commis un délit, mais pour moi, t'es pas délinquant. C'est pour ça que je m'en colère après toi. C'est pour ça que je te sanctionne. À la limite, tu serais délinquant, ce serait normal que tu commettes des délits. Et je crois que lorsque le jeune se sent véritablement respecté par le regard de l'adulte, alors il aura plus de facilité à assumer la responsabilité des conséquences de l'acte qu'il a posé.
0: La vigueur, la jeunesse de votre regard, de votre sourire, de votre enthousiasme, c'est quoi la source ?
1: Ah mais je crois que c'est la confrontation aux jeunes. Vous savez, il m'arrive souvent d'être invité pour m'adresser à des groupes d'adolescents, parfois très nombreux, eh bien, il faut toujours mobiliser leur attention. Bon, après, ça se fait qu'on s'adresse à des adultes. mais c'est vrai que je veux dire, et j'ai envie de dire que aujourd'hui, là aussi, ces écrans qui mobilisent tellement l'attention avec combien, lorsqu'on va s'adresser, il faut toujours avoir le souci, de mobiliser leur attention. Je crois que c'est un peu chez eux que j'ai puisé ce dynamisme.
0: Et est-ce qu'un tout petit peu plus loin, on peut dire aussi que la fréquentation quotidienne de la messe, la prière, permet justement de rester avec un regard d'espérance là où humainement on ne tiendrait pas en fait, parce que vous êtes sur le même ouvrage comme Pénélope depuis un petit moment quand même.
1: Tout à fait. Et c'est là l'espérance. Voir ce qu'on espère, c'est pas espérer. Ce qu'on voit. Donc essayer toujours de ranimer cette femme d'espérance. Et c'est vrai que célébrer l'Eucharistie, prendre conscience de la présence du Christ au cœur de la communauté, prendre conscience de la présence du Christ dans sa parole, prendre conscience de la présence du Christ dans ce pain et ce vin partagé, et puis être appelé, être envoyé. Vous savez, les chrétiens assez tôt ont qualifié ces quatre liturgies, puisque liturgie de l'accueil, de la parole, liturgie eucharistique, liturgie de l'envoi, finalement ils ont qualifié de messe, et messe vient du latin mitere, qui signifie envoyer, c'est-à-dire que c'est finalement c'est cet envoi qui va donner du sens. Tout ce qu'on a pu vivre, c'est pour donner la force, le courage, l'énergie, pour ensuite d'être envoyé pour le Salésien que je suis, assez jeune, qui parfois avaient crié leur souffrance, crié leur désespoir, crié leur soif d'être connu, se désespèrent de voir que leur talent passe à l'as. Enfin voilà. Donc, mais c'est vrai que célébrer avec les frères, et je crois aussi que la vie communautaire est importante. Hein. Je vois des fois des prêtres isolés qui ont essayé de faire ce travail et beaucoup se sont effondrés sur le support de la communauté, ce travail en équipe, votre éducateur, parce que bien lorsqu'il y en a un qui est un petit peu en bas, ben l'autre est plutôt en haut, donc ça permet. Et je crois que et pour Jean Bosco, voilà, il a toujours trouvé une importance considérable. D'ailleurs, vous lui fondez une congrégation en disant ce travail-là, c'est ensemble que vous devez le faire. Je me méfie moi des éducateurs isolés. Et puis de temps en temps, je suis invité comme ça, comme témoin, comme grand témoin. C'est le discours que ceux qui m'invitent ont. Et je suis toujours habité par ce proverbe chinois, lorsque le sage montre la lune, l'imbécile regarde le doigt, quoi. Surtout dire attention, faut surtout pas focaliser. C'est d'essayer de transmettre un petit peu à ces jeunes cette espérance, ce goût de vivre, de dire que voilà, on est fait pour être heureux, et que quelques puissants, parfois l'ampleur des difficultés, ne sombreront pas, quoi.
0: Alors parmi nos téléspectateurs, il y a des parents, il y a des grands-parents, il y a des éducateurs, des enseignants qui de temps en temps peut-être se sont un peu trop appuyés sur leurs forces personnelles pour changer les choses ou pour apporter quelque chose plutôt que sur Dieu. Est-ce que vous sauriez nous dire à quel moment vous-même personnellement vous êtes rendu compte que oups, vous étiez un peu trop en train de compter sur votre propre énergie et limite, comme on dit aujourd'hui, vous avez pété un plomb?
1: Oui, tout à fait. J'aime dire que la maladie d'éducateur, du travail social, parfois c'est tout organisme. Au départ, il se dit on va tout changer, et puis après on se rend compte. Je vois le combat contre la violence. Quand même, j'en parle de cette délinquance qui
0: depuis un petit
1: se passe de plus en plus tôt. Enfin, oui. On parle depuis la naissance d'un petit clavier. Bon, et de se dire voilà, appuie-toi. Enfin, je veux dire, non, tout seul. Je crois que c'est cette parabole de la vigne. La première édition du livre que j'avais écrit sur la sécurité d'éducation, eh bien, c'était cette vigne. Enfin, je veux dire, si tu coupes de la branche, enfin, je veux dire, tu risques effectivement de sombrer dans l'activisme. Et non, l'important, c'est de faire avancer la cause du royaume. Et la plus belle parabole du royaume, c'est l'arbre qui grandit. C'est la parabole de la germination. Enfin, je veux dire, hein, c'est-à-dire que et bien conscience que t'essaies d'apporter ta petite contribution. Et Jean Bosco et François de Sales, qui est son maître spirituel, insistent sur ces deux grandes vertus que doit avoir tout éducateur, que sont la patience et l'humilité. La patience et l'humilité. Je crois que sans humilité, sans patience, on se casse la figure, et que regarder l'humilité de Dieu, c'est un chant qu'on chante souvent dans nos églises. Combien ça me paraît essentiel.
0: On arrive au moment des questions courtes, réponses courtes. Est-ce que, Père, vous pourriez me dire un chiffre entre 1 et 10, s'il vous plaît?
1: 1 et 7. Un chiffre symbolique. Hein.
0: Quelle est votre prière préférée?
1: Ma prière préférée, c'est bien sûr le Notre Père. Parce que voilà, on dit pas mon Père, comme on dit, je crois, mon Dieu. On dit notre, c'est d'emblée. Voilà, on se situe au cœur d'une communauté, même si les frères sont absents. Mais voilà, et c'est effectivement, il n'y a pas de plus belle prière que le Notre Père.
0: À nouveau, entre 1 et 10?
1: On va dire 3. Continuez sur le symbole.
0: En dehors de la Sainte Famille, quel est le personnage biblique qui vous touche le plus en ce moment?
1: J'aime beaucoup Jean-Baptiste. Jean-Baptiste, dont le rôle est d'aplanir le chemin. C'est-à-dire que il s'agit pas d'avoir la prétention de faire découvrir Jésus-Christ aux jeunes. Ça, c'est le rôle de l'Esprit. Il s'agit d'aplanir les difficultés pour que cette rencontre soit possible. Et j'aime bien cette figure de Jean-Baptiste. On nous dit que c'est le plus grand des prophètes, celui qui va essayer de rectifier quand il y a de la déviance trop grande. Effectivement, là, ça c'est une impasse. Tu vas pas rencontrer Jésus-Christ, quoi. Non. Mais et ce rôle-là, pour moi, d'éducateur, c'est d'être un petit peu, d'essayer d'avoir pour modèle Jean-Baptiste.
0: Une dernière fois?
1: Eh bien, on va dire 8.
0: Si vous pouviez revenir en arrière et changer quelque chose dans votre vie, que feriez-vous?
1: Oh non, moi je regarde jamais en arrière. Hein. Ça, ce principe. Des fois, on me dit, mais c'est vrai. J'ai aussi travaillé auprès du politique. Peut-être que j'aurais, au lieu d'être petit conseiller, j'aurais pu être ministre. Mais non, celui qui met la main à la charrue, s'il regarde en arrière, je crois qu'il est foutu.
0: Merci beaucoup, Père. Est-ce que vous pouvez nous dire en une phrase que vous avez voulu dire dans ce livre, combattre l'hyperviolence, relever le défi éducatif?
1: On va dire que la solution répressive n'est pas une solution. Je rappelle que en 1883, lors du voyage de Jean Bosco en France, les innovations pédagogiques françaises, c'était Maîtré et Belli, les maisons de correction dont c'est l'avenir. Bon, et de voir que certains vont penser qu'en enfermant ces jeunes, en augmentant le nombre de places de prison, avoir la solution. Non, la solution, elle est dans l'éducation. C'était le grand message de Don Bosco. Il concluait son discours aux Parisiens en disant « Ne tardez pas à vous occuper des jeunes, sinon ils vont pas tarder à s'occuper de vous.
0: » Merci beaucoup, Père. Merci beaucoup d'être venu jusqu'à nous. Merci pour votre enthousiasme. Donc je rappelle le titre de ce livre paru aux éditions des Clés de Brouwer, « Combattre l'hyperviolence » par le Père Jean-Marie Petitclerc. Merci à vous tous pour votre fidélité. 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Un petit coucou à ceux qui nous écoutent en podcast. Et moi, je vous dis à la semaine prochaine.

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3: Parmi les facteurs permettant d'expliquer ce regain d'intérêt pour la Bible, nous l'avons évoqué dans notre dernier rendez-vous, il y a cette transformation de l'approche biblique. En effet, il y eut de grosses attaques contre la fiabilité de la Bible depuis le 19e siècle, et dans les années 1960, nous dit François-René Charles, qui est éditeur chez Salvator, au séminaire, on vous donnait l'image d'un entonnoir. On verse le Nouveau Testament dedans, et il n'en reste qu'un tiers de vrai à la sortie. On ne donnait pas sa vie pour un texte dont on retenait seulement un tiers. Mais cette époque semble révolue. Les découvertes archéologiques ont fait leur travail. La stèle de Ponce Pilate, mise à jour en 1961, la synagogue de Capharnaüm, la piscine de Siloé, et bien d'autres sites encore. Les fouilles ont conduit à réévaluer les jugements d'une partie de l'exégèse critique des 19e et 20e siècles, qui tendaient à considérer certains détails des évangiles comme des constructions tardives ou symboliques. C'est ce que dit Mathieu Lavagna, auteur de l'ouvrage « Les évangiles, disent-ils vrais ?» paru aux éditions Arthège en 2026. Les approches très sceptiques qui dominaient certains courants de la recherche au milieu du XXe siècle sont aujourd'hui, dit-il, moins influentes, car un nombre croissant de spécialistes reconnaissent que les évangiles constituent nos sources les plus anciennes et les plus importantes pour connaître la vie de Jésus. Cette évolution du regard posé sur les textes sacrés a certainement contribuer à ce regain d'intérêt de la part du public. Mais la Bible n'est pas qu'un livre de papier qui se vend et qui se lit, elle a su aussi s'adapter aux technologies contemporaines. Le marché religieux a réinventé la vente des Bibles avec une grande diversité de formats. Des bibles d'études enrichies d'éléments interactifs, des bibles avec des marges en face pour pouvoir annoter les réflexions. Pour les ados, la Zébible, qui s'est imposée comme une référence, c'est une bible avec un langage actuel, des commentaires contemporains qui sont faits pour qu'un ado comprenne ce qu'il lit. Même si le papier reste ultra dominant, 2024 a marqué un basculement avec 25,9 millions de Bibles numériques diffusées. L'Alliance biblique française a lancé d'ailleurs en 2025 une Bible audio en français courant. De plus en plus d'applications et d'initiatives numériques connaissent aujourd'hui un franc succès. La Bible connaît donc une nouvelle jeunesse, mais paradoxalement, comme nous allons le voir, la connaissance des textes bibliques ne cesse de reculer chez les Français.
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1: Nous naviguons ensemble dans la psychologie du couple et nous avons déjà vu que beaucoup de choses se sont dessinées dès la formation du couple, en fonction de ce qui était contenu dans la promesse initiale. La part explicite, nous pensons bien la maîtriser. Parfois même, elle est contractualisée. Mais elle contient en elle-même l'aveu d'une subordination au désir de l'autre sur soi-même. Nous comprenons qu'il y a également toute une dimension latente, contenue entre les lignes, qui échappe à notre propre compréhension consciente et connaissance en temps normal. Ce que les psychologues appellent le pacte secret. Ce pacte secret initial perdure dans la relation depuis son origine et il faut des événements extérieurs pour que nous en comprenions le contenu. Mais il faut des événements majeurs pour le détecter. Appelons ça des événements critiques. Voyons ensemble ce que peuvent être ces événements critiques et comment ils influencent le couple et révèlent le pacte secret. Les événements critiques, ce sont des événements réels qui se produisent dans nos vies. Souvent, ce sont des événements que nous avons nous-mêmes désirés et qui provoquent des bouleversements majeurs, anticipés ou non, dans notre existence. Ce ne sont pas des événements uniquement fortuits auxquels on réagit, mais bien, au sens large, des événements structurants qui proposent des transitions. Que se passe-t-il quand il se produit un événement critique? Quelque chose qui, a priori, n'aurait pas dû être une source de frustration, pourtant, en apporte. Un événement critique est quelque chose qui s'est produit dans le réel, et pas dans la pensée, et que nous interprétons comme un démenti d'attente que nous ne pensions pas avoir. Attente secrète à nous-mêmes. Comme c'est le désir qui maintient dans une relation, ce nouveau démenti nous fait sentir que ce désir explicite n'était pas vraiment positionné à la bonne place par rapport à tout ce qui était attendu. Comme événement du réel, l'événement critique provoque une crise, c'est-à-dire qu'il provoque la nécessité d'une réévaluation, d'un rejugement dans la relation familiale. Il force à restructurer les relations, les actions des personnes dans la relation. Une vie familiale est balisée par des accords, des prévisions. Elle est vue comme une zone connue, sécurisante, dans un monde qui fluctue en permanence et qui est perturbant. Malheureusement, le réel peut interférer au cœur de cette vie familiale. Il faut alors poser une réponse. Même la passivité ou le déni sont des réponses. C'est l'événement critique. Il vient de l'extérieur, on n'a pas choisi qu'il nous déstabilise et quelle que soit notre réaction, elle constituera notre réponse et visera à rééquilibrer la relation familiale d'une nouvelle façon. Il existe plusieurs types d'événements critiques dans une famille. Ils scandent la vie de la famille, ils mettent en question les relations internes à la famille et forcent à la réponse. Le premier événement critique, c'est la formation du couple lui-même. Dans la cohabitation ou dans le mariage. C'est contradictoire, vous me direz, car c'est d'abord un pacte explicite, cette formation du couple. Mais en lui-même, c'est un événement critique, car en le permettant d'advenir dans le réel, le couple n'est plus dans les suppositions, les hypothèses, les pensées, mais dans le réel du quotidien. Il va alors remettre en question, en discussion, les liens au sein du couple. Ces liens qui étaient implicites vont être modifiés. Un nouveau type de relation est créé. Le couple passe dans le réel et cela va au-delà de ce qu'il avait pensé. Cela instaure des choses nouvelles, concrètes et aussi implicites. Il se joue plus que les relations du couple. On prend alors conscience que cela a des répercussions au-delà du couple. Par exemple, dans les familles d'origine. Par le fils ou la fille qui se marie, les membres de sa famille sont désormais liés, sans qu'ils le souhaitent, aux membres de la famille du conjoint. Le conjoint est lui aussi lié à cette famille. La relation du fils ou de la fille avec sa propre famille va aussi devoir être revisitée. Cela donnera des indices à l'autre membre du couple sur son degré de sincérité lors de la promesse explicite échangée. Vas-tu réellement moins téléphoner à ta mère maintenant que nous sommes mariés ? Cela va également modifier mon rapport à l'altérité de l'autre. La façon dont je gérais le fait

qu'il est autre que moi va changer. La place que je donnais à son altérité pour s'exprimer va changer. Les négociations sur la vie quotidienne vont devoir être refaites. Le mariage institue un lien avec la personne de l'autre, mais également avec tout le système de relations qui unit les deux personnes et qui se crée à cet instant, c'est-à-dire le mariage lui-même. Réfléchissons chacun un instant. Connaissons-nous des situations où un couple de notre entourage s'est retrouvé métamorphosé, en bien ou en mal, après l'échange d'une promesse publique et le changement de statut que cela a entraîné. Voilà un exemple d'événement critique et de ses répercussions sur l'être familial.

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1: Le deuxième type d'événement critique est la naissance d'un enfant. C'est un événement critique, même si, paradoxalement, c'est en général un événement souhaité, désiré, joyeux, et surtout qui a été réfléchi et analysé, dont on a calculé et discuté de l'impact. Mais aussi un événement critique pour le couple, car il dérange le système établi. Il nécessite de réviser la relation et le régime de satisfaction qui est atteint et recherché dans la relation. De la même façon que pour le mariage, l'enfant rend réel quelque chose de nouveau, un réel non prévisible par les parents, un sujet en plus dans les liens du couple. Il rentre dans le pacte sans qu'il ne puisse promettre rien en échange. La question pour les parents est de savoir comment on gère maintenant le pacte avec sa présence, comment on se positionne vis-à-vis de lui, comment être avec lui. Comment cela impacte-t-il mon intimité? Comment cela impacte-t-il maintenant la façon de gérer l'altérité de l'autre partenaire? Il y a là-dedans des choses négociables et de l'implicite. Le fait de devenir réel introduit quelque chose de nouveau par rapport à ce qui avait été imaginé. Ce n'est pas une nouvelle hypothèse, mais un fait nouveau qui exige de restructurer toute la relation. L'enfant né montre qu'il est devenu de symbiotique à étranger à sa mère et un individu différent, quelque chose d'objectivement nouveau, réellement détaché. Chaque événement critique est une mise à l'épreuve à laquelle on ne peut échapper. Il y a d'autres événements critiques. L'adolescence des enfants, leur volonté de se détacher de la famille, à gérer leur propre vie et qui renvoie les parents à leur propre adolescence. La vie familiale allongée avec des enfants jeunes adultes, le mariage des enfants, la retraite, l'arrivée des petits-enfants, la maladie, la mort. Chaque événement critique suppose à minima une réévaluation des relations, du positionnement de chacun dans la famille, de l'image qui est donnée par rapport à l'image qu'on voudrait donner. Mais derrière cette part plus ou moins explicite, c'est l'adéquation à la promesse de départ, notamment à sa part secrète qui est rediscutée. Voire même une partie du pacte secret qui s'est réajusté. L'événement critique est l'avènement du réel qui force un réaménagement de la relation. Ce n'est possible qu'avec la force du désir. C'est la relance, la persévérance du désir dans la relation qui permet de s'adapter. Le pacte secret contient les besoins et raisons qui ont conduit au choix de l'autre tout en restant inconnu de soi. Quand on les découvre, c'est parfois destructeur pour la relation. Mais si c'est nommé dans un moment critique, cela peut aider à bien résoudre la situation. Le pacte secret, c'est ce qui manquait à la vie d'avant notre relation. Donc, c'est au moment où il se crée une distance dans notre relation que l'on découvre ce pacte secret, dans les événements critiques. C'est à ce moment-là qu'on fait preuve de grande qualité émotionnelle. L'événement critique est le moment d'un choix entre deux directions. Ce sont des opportunités pour critiquer nos idées, nos fantaisies, l'occasion d'en parler et du coup de re-choisir plus profondément notre partenaire. Le pacte secret est inconnu et petit. Il a besoin d'être renouvelé et approfondi. La découverte des différences est une nourriture du pacte secret. Ainsi, si à l'inverse, le contenu du pacte secret s'épuise, la dynamique du couple s'essouffle jusqu'à se briser, ce qui conduit au divorce. De façon générale, dans les relations conjugales bloquées, il faut aussi savoir qu'il y a des choses sous-jacentes qui ne se disent pas. Il faut aller explorer les besoins sous-jacents pour dépasser les conflits et les situations bloquées. Débusquer le pacte secret. Ceux qui sont peu tolérants sur leur position ne font pas ce travail d'exploration. Or, bien souvent, ce sont les mêmes besoins sous-jacents qui conduisent à deux positions opposées. Et à la source, il y a alors très souvent un manque, et donc un besoin, de reconnaissance. Pendant les périodes de transition, il y a toujours un moment initial de confusion, suivi d'un moment de recherche de solutions. À ce moment-là, peut être introduite la demande d'aide d'un tiers, pour s'en sortir avec une nouvelle organisation familiale, au lieu de l'impasse ou de la dissolution pour le mariage. Il est utile de garder à l'esprit qu'au final, pour le pire ou le meilleur, chaque transition initiée par un événement critique peut être lue comme une épiphanie des relations familiales. En effet, dans les passages critiques, pas nécessairement négatifs, mais aussi évolutifs, il devient plus évident que la nature du lien qui connecte les membres d'une famille les guide et guide les efforts qu'ils mettent en acte pour aborder les défis.

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1: 23h.
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4: Madame, monsieur, bienvenue à Ottawa, aéroport international McDonald-Cartier. Il est 14h50 en heure locale.
5: Canada est un mot dérivé de l'iroquois Ganada, qui signifie village, établissement ou terre. Pour ce 7e suivi de guide, nous sommes une dernière fois dans la capitale. Si j'avais réalisé un micro-trottoir demandant quelle est la capitale du Canada, il y a de fortes probabilités que Montréal et Toronto auraient été plus souvent cités que Ottawa, situé dans le sud de la province de l'Ontario, au confluent des rivières Outaouais et Rideau. Fondée en 1826 sous le nom de Bytown, Ottawa est devenue capitale le 1er juillet 1867.
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5: Ottawa compte 1 million d'habitants, ce qui en fait la 4e plus grande ville canadienne, après Toronto, Montréal et Calgary. Elle est aussi l'une des villes les plus visitées, avec 11 millions de touristes par an, mais pas certain que les Français s'y précipitent, malgré ses nombreux centres d'intérêt et son patrimoine. Débutons ce 7e rendez-vous en terre canadienne avec Vladimir Jean-Gilles, en charge des relations presse de Tourisme Ottawa, pour un dernier rappel des provinces canadiennes. C'est la dernière révision avant de retrouver Derek Maine, concepteur de programme au Musée canadien de la nature. Après les dinosaures dans l'émission précédente, avec Derek, nous évoquerons les rorquals, une famille de baleines, mais aussi les ours polaires et même les concombres de mer. Avant de conclure ce dernier Suivez le guide à Ottawa en dégustant une queue de castor.
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8: Salut Siri.
5: Ça alors, Vladimir? Non, en fait, on avait rendez-vous ici.
8: On avait rendez-vous à la Flamme Centenaire. Alors, c'est un point de rencontre dans la capitale du Canada.
5: Je t'ai reconnu. Parce
8: oui.
5: En fait, on s'est parlé, mais on s'était jamais vu, mais j'avais vu ta photo.
8: Exactement.
5: Et on se retrouve à Ottawa.
8: Oui,
5: donc
8: à
5: après
8: Ottawa.
5: S'être parlé quand moi j'étais encore en France.
8: Ouais.
5: Et c'est toi qui as travaillé sur tout ce séjour à Ottawa.
8: Oui.
5: Puisque tu t'occupes de la presse.
8: Exactement.
5: À l'office de tourisme.
8: D'Ottawa. Exactement.
5: D'Ottawa.
8: Ouais.
5: Et tu m'as donné rendez-vous dans un lieu emblématique de Ottawa.
8: Oui, il y a des endroits où se rendre rendez-vous, surtout pendant la fête du Canada, qui est un temps de l'année qui est très occupé, où il y a beaucoup de foule et c'est très difficile de pouvoir se rencontrer. Alors on s'est dit, on se rencontre à la Flamme Centenaire.
5: La Flamme Centenaire.
8: La Flamme Centenaire. Alors c'est un hommage canadien qui a été érigé par le premier ministre Lester B. Pearson pour célébrer les 100e années de la Confédération. Alors c'était un monument.
5: Enfin,
8: qui...
5: là.
8: Là, oui.
5: Ah, et les autres, enfin, moi je serais pas là. Hein.
8: Exactement. C'était un monument qui était censé être là de façon temporaire, mais à cause de sa popularité, il est resté là de façon permanente. Alors pour les gens qui nous écoutent à la radio, quand on parle de la Flamme Centenaire, on parle d'une flamme qui brûle par-dessus une fontaine d'eau. Alors
5: oui,
8: on la
5: ça.
8: Voit brûler par-dessus l'eau, en fait, comme une eau bouillante qui descend sur chaque côté de la fontaine, où il y a des emblèmes de bronze, en fait, qui représentent chacune des provinces et des territoires.
5: On peut peut-être donner le tour. On va faire un petit cours sur le Canada. Et je me disais, c'est incroyable, effectivement, cette flamme, l'eau, c'est de l'eau de feu.
8: Oui.
5: Mais cela dit, quand on dit eau de feu, normalement, c'est de l'alcool. Hein.
8: Oui, oui, oui.
5: Mais là, c'est pas de l'alcool.
8: C'est pas d'alcool. C'est pas d'alcool. Alors, vous allez voir toutes les provinces. Alors, le Québec, le Manitoba.
5: Tu les connais de mémoire?
8: Oui. Bah, enfin, on a dû les étudier à l'école.
5: Donc, on a combien?
8: Alors, on a 10 provinces, 3 territoires.
5: Allez, c'est parti.
8: Alors
5: interrogation orale.
8: D'accord. Ouais. Alors, on a le Québec, l'Ontario, le Nouveau-Brunswick, Terre-Neuve, l'île du Prince-Édouard. L'île du Prince-Édouard, alors c'est une des provinces du Maritime dans l'Est du Canada.
5: Ouais.
8: Alors on a l'Alberta, la Saskatchewan, le Manitoba, la Colombie-Britannique. Oh mon Dieu, il me manque une dernière province. Ah, tu m'as mis sur le coup. J'espère que ma professeure de géographie ne m'écoute pas présentement. S'il m'en manque une, je m'excuse. À ma professeure de géographie, je m'excuse. Mais pour les territoires.
5: Comment, madame?
8: Alors, madame Vlasier, à l'école Pasteur. Bon, salut à vous, madame. Il y a également 3 territoires qui sont reconnus au Canada. Territoires indigènes qui sont dirigés par les peuples indigènes. Alors, on a le Nunavut, on a le Yukon et le territoire du Nord-Ouest.
5: Ah oui, Yukon, ça rappelle l'aventure.
8: L'aventure,
5: ça, hein?
8: la quête de l'or.
5: La quête de l'or.
8: Exactement.
5: Oui.
8: Exactement, ça c'est dans le nord canadien.

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1: Quittons Vladimir pour mieux le retrouver en fin d'émission. Avant cela, dans ce dernier Suivez le Guide à Ottawa, découvrons la variété des espèces animales du Canada.
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3: Bienvenue au Musée canadien de la nature. Je m'appelle Derek Main. Je suis concepteur de programme ici au musée. C'est ma plaisir de vous apporter sur une petite tournée ici dans le musée.
4: Ce Musée canadien de la nature à Ottawa qui est, on peut dire, Derek, vraiment l'un des musées très populaires ici à Ottawa.
3: Oui, c'est un musée national et nous sommes souvent appelés sous nom commun le Musée des dinosaures. C'est un musée très fameux ici et surtout notre collection des fossiles, c'est quelque chose que le peuple à Ottawa, ils aiment beaucoup.
4: Alors vous êtes, vous, Derek, un jeune dinosaure,
3: hein. Disons.
4: Enfin, je précise. Hein. Et on va dire un mot avant de parler du contenu, peut-être du contenant. Alors il y a toutes les maisons, la colline du Parlement avec des bâtiments néo-gothiques très massifs. Ici, on est aussi dans une espèce de château, un peu château fort, donc néo-gothico-médiéval. Quand on arrive sur la façade, on ne lit pas Musée national de la nature, mais on voit plutôt un bâtiment dédié à la reine Victoria.
3: Justement, alors ce bâtiment, il est très vieux. Il a été construit il y a plus d'une centaine d'années. Et il est ouvert pour la première fois en 1912. Le bâtiment a été conçu par l'architecte canadien David Ewart. Il voulait vraiment construire un bâtiment dans le style gothique pour impressionner les visiteurs. Il voulait que quand les gens entrent dans le bâtiment, c'est un moment de wow quand ils voient l'intérieur et voient toutes les sculptures sur l'extérieur aussi. Alors c'est pour ça que c'est un peu comme un château ce bâtiment, mais c'était un musée dès le début.
4: Donc il a été conçu vraiment comme musée et comme musée dédié à la nature.
3: Justement. Depuis sa conception, c'était toujours un musée de la nature. Ça a eu plusieurs noms différents au cours des années. Aujourd'hui, c'est reconnu sous le nom Musée canadien de la nature.
4: Musée canadien de la nature. C'est vrai qu'il y en a dans les grandes capitales. Celui de Londres aussi, puisque finalement, celui de Londres est très populaire, très connu. Celui de Paris aussi. C'est à la fois pour les professionnels, les chercheurs, mais c'est vraiment une visite familial. Ici, je l'aperçois, puis c'est toujours le cas dans ces musées. On y va en famille avec les grands-parents, les parents, les enfants.
3: Justement, c'est vraiment un musée pour tous les gens de tous les âges et tous les auditoires à Ottawa. On fait beaucoup d'efforts pour ouvrir le musée pour tout le monde, pour que c'est accessible à tous les visiteurs de toute partie du Canada et du monde.
4: Parce que sa vocation, c'est un musée national, donc il a déjà un rayonnement au niveau de tout le Canada qui est particulièrement vaste. Hein.
3: Justement, je peux mentionner, vous montrer les mots sur le mur ici. C'est un peu notre mantra ici du musée, si vous voulez. Sauver le monde pour les générations futures avec des preuves, des connaissances et de l'inspiration. C'est vraiment notre mission ici au musée. C'est de partager les connaissances scientifiques avec le peuple canadien et les visiteurs qui viennent ici.
4: C'est ça. Donc, un musée peut-il sauver le monde pour les générations futures? Souhaitons-le. En tout cas, ce qui est certain, c'est que son rôle, c'est d'éveiller les consciences.
3: Justement. Et c'est un peu un jeu de mots, sauver le monde, parce que aussi, nous avons un autre bâtiment dans Gatineau où nos chercheurs font beaucoup de recherches et nous avons une grande collection de spécimens naturels de tout autour du monde.

0: les ambiances sont incroyables, parce que c'est vrai que même de l'extérieur, on voit qu'il y a des vitraux. Donc on est dans ce néo-gothique, aussi comme un château médiéval, mais il y a ces vitraux. Ce lieu précis, c'est Derek.
1: Maintenant, on se trouve dans le Lanternon des Reines, un gros tour au devant du musée, nommé après la reine Victoria et la reine Elisabeth. Ce tour, ça n'a pas toujours été en vitre. Quand ce bâtiment a été construit, c'était en fait un tour en pierre, tout autour, mais le bâtiment est construit sur des argiles et le tour était trop lourd et a commencé à fondre dans le
0: sol. En péril.
1: Alors, en 1914, je pense, on a coupé le tour. On l'a coupé juste ici.
0: En 1914.
1: En 1914, immédiatement après.
0: Juste après la construction.
1: Juste après la construction, on l'a enlevé.
0: Ah oui, donc ça a tenu 2 ans.
1: Justement.
0: Donc c'était mal fait, peut-être.
1: Et pour la majorité de sa vie, on n'avait pas de tour. Puis finalement, en 2010, on a construit cette tour ici, la Lanternon des Reines, un tour en vitre qui est construit dans la façon où il n'y a aucun poids mis sur le bâtiment. En anglais, le mot, c'est cantilever, mais c'est balancé, disons, sur des gros poteaux dans le sol.
0: Il n'y a pas de charge, effectivement.
1: Il n'y a pas de charge.
0: C'est très vitré. Et qu'est-ce qu'on a au-dessus de nous?
1: Oui, c'est la Lune.
0: C'est la Lune. Hein?
1: C'est la Lune, et, accompagnée avec la Terre dans l'atrium. Oui, une Lune et une Terre géante. C'est une installation d'art ici, qui s'appelle Gaia et Luna.
0: Mais en tout cas, elle est bien attachée, parce que sinon, on est juste en dessous. Si elle se détachait, on pourrait se prendre la Lune sur la tête.
1: Hein.
0: Justement. Et ça serait mal. Hein.
1: Ici,
0: écrasé par la Lune.
1: Quand on regarde par cette fenêtre, on peut voir le Parlement du Canada, avec le bâtiment du centre juste en face. Quand ces bâtiments étaient construits, il n'y avait aucun bâtiment entre les deux. Et on pouvait voir face à face les deux meubles. Mais maintenant, on a d'autres bâtiments qui sont construits. Et puis, on peut juste voir une partie de Parlement. Parlement a eu un feu dans les années 1918. Et pour quelques années, le Parlement du Canada ont travaillé dans ce bâtiment. Et les femmes au Canada, on a passé la droit de voter aux femmes ici au Canada dans ce bâtiment. Le Parlement, ils ont passé cette loi pendant qu'ils travaillaient dans ce bâtiment.
2: When you visit Ottawa, remember this. 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
0: Des reines ont visité ici cette lanterne des reines.
1: La reine Elisabeth, elle est venue en 2010 quand le tour a été construit.
0: Elle est peut-être déjà venue à Ottawa
1: avant. Je ne sais pas.
0: Vous n'étiez pas né.
1: Certains de mes collègues l'ont rencontrée en 2010 quand elle est venue. Moi, je ne travaillais pas encore ici, alors je lui ai manqué malheureusement. Mais oui, voilà.
0: Peut-être sa mère aussi, la reine mère était venue. Alors Victoria, moi, je n'ai pas en tête ces dates.
1: Non, Victoria, elle est morte
0: quand?
1: Elle est morte en 1901.
0: Elle est morte.
1: Elle est déjà morte. C'est pour ça qu'en construisant ce bâtiment, on voulait donner en commémoration de la reine qui vient de mourir.
0: Mais il y a plusieurs sites. Enfin, me semble-t-il, à Ottawa, on retrouve le nom de Victoria. Hein. C'était une grande reine.
1: Grande reine, qui a
0: traversé tout le 19e siècle à peu près.
1: Justement, et puis elle a fait beaucoup pour rendre le pays du Canada où il se trouve aujourd'hui. Elle était très importante dans la formation de notre pays.
0: Voilà, c'est impressionnant. Hein. On peut prendre l'escalier et puis remonter jusqu'en haut.
1: Oui, j'aimerais... On va visiter encore deux galeries, la galerie de l'eau et la galerie de l'Arctique.
0: La galerie de l'eau. Waouh! Alors là, il y a un habitant quand même de taille, hein, ici.
1: Oui, ici, c'est Tallulah, comme on l'a nommé. Tallulah, c'est une baleine bleue, un rorqual bleu, de 6 ans, alors seulement un bébé.
0: Ah oui, quand même.
1: Et elle est venue ici en 2010, quand le tour a été construit, le tour en vitre. Elle est venue aussi, c'était une partie de notre grande rénovation en 2010. Voici Tallulah, une squelette complet de baleine bleue.
0: Et qu'est-ce qu'on sait de Tallulah?
1: Alors Tallulah, elle a été trouvée gelée dans la glace sur le côte est du Canada. Quand on a trouvé qu'elle avait la majorité de ses os, on a eu l'idée d'apporter les os à Ottawa et les mettre en exposition, en musée. Mais il y avait beaucoup de graisse et de huile de baleine dans ses os. Alors, on les a enterrés sous terre pour 8 ans pour laisser les microbes, les bactéries manger toute l'huile de baleine qui coule des os après 8
0: ans. Parce que sinon, ça serait détérioré.
1: Ça serait trop odorant, disons.
0: Ah, odorant. Alors, ce serait une visite en odorama.
1: Justement.
0: Ah non, ça ne risquait pas de s'abîmer.
1: Non. Non, c'est plutôt pour nettoyer les os. Après 8 ans, il y avait trop d'huile qui coulait toujours. Alors, on a fait un bain en enzymes spécial pour manger et détruire l'huile. Après 2 ans dans cette bain à enzymes, les os coulaient toujours avec de l'huile. Et oui, c'est parti sur les os où c'était un peu plus foncé. C'est là où l'huile de baleine continue à couler des os. Quand elle a été introduite dans cette salle en 2010, on sentait vraiment, sentait vraiment au poisson, à la mer, dans cette salle, à cause de cette huile de baleine.
0: Non, c'était gênant.
1: Oui. Et je suis content que maintenant on le sent
0: un peu moins.
1: Mais c'est vrai que les baleines ont été chassées pour cette huile. C'était une ressource importante en Europe et autour du monde pour faire brûler, pour faire du feu, mais aussi dans des produits cosmétiques aussi. L'huile et graisse de baleine. Pendant les années 1800, les rorquals bleus, leur population a été réduite par 90%. Tous les rorquals bleus autour du monde, leur
0: population. C'est l'époque de Moby Dick.
1: Oui, exactement. On pense que dans le passé, il y avait 2 millions de rorquals bleus mondiaux. Et puis aujourd'hui, ce nombre, c'est à peu près 2000. Alors, une grosse réduction de leur population. Mais ça commence à remonter. Aujourd'hui, on a les lois qui interdisent la chasse aux baleines autour du monde et on commence à voir une remontée de la population des baleines, de toutes les espèces de baleines autour du monde.

important things. Nous sommes à Ottawa, au Musée canadien de la nature, avec Derek Mann. Nous parlons de Tallulah, ce nom donné au squelette presque complet d'un rorqual bleu, ou baleine bleue, mesurant 19 mètres de long. Tallulah est mort en 1975 à Terre-Neuve.

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2: Et on sait pourquoi on l'a nommé Tallulah?
3: Non, non. Bah, c'est les travailleurs qui ont mis ensemble la squelette, qu'on peut voir sur un petit vidéo ici. Beaucoup d'heures de travail, c'est eux qui ont donné ce nom. Ouais.
2: Alors Tallulah, donc 6 ans, elle n'a pas sa taille adulte encore. Et pourtant, Exactement. Elle est quand même de taille. Hein.
3: Un adulte serait encore à peu près deux fois la taille de ses portes au mur en bleu.
2: Là, tout compris avec la queue, ça fait 15, avec l'ensemble du squelette, 15 mètres peut-être.
3: 15
2: au moins,
3: mètres, et puis ouais. Oui, à peu près 30 mètres pour un adulte, oui.
2: Et je me dis, dans le corps, vraiment, là, ça pourrait faire une chambre. Hein. En volume, ça représente ça. Hein.
3: On pourrait tous, nous trois, se mettre là-dedans très confortablement.
2: Ouais, un salon, avec boire un verre dans Tallulah.
3: Et c'est aussi un endroit très populaire pour prendre des photos. On se met ici et on prend une photo. Ça fait semblable que nous sommes dans l'estomac de Tallulah. Mais oui, vraiment un superstar du musée, si vous voulez. Quelque chose de très populaire pour tous nos visiteurs. Un des stars du musée. Je vais vous montrer aussi quelque chose, une nouvelle addition à notre musée. C'est une bassin de découverte de cuvettes de marée pacifique. Si vous voulez, on peut se mettre dans la queue. Peut-être qu'on peut sauter la queue un peu.
4: Précision sur ce bassin, pas besoin de combinaison, on n'y plonge pas le corps entier.
3: C'est un endroit où les visiteurs peuvent mettre leurs mains dans le bassin et toucher à certains animaux de couvette marée vivants.
2: Ah, donc là, je vois des étoiles de mer.
3: Justement, des étoiles de mer, des oursins, des anémones, quelques baleines, plusieurs types de concombres de mer, des crabes.
2: Qui sont vivants.
3: Ils sont tous vivants. Ils vivent dans un écosystème ensemble. Et ça, c'est quelque chose qu'on est très heureux d'avoir ici. Ça a pris beaucoup d'efforts pour apporter l'océan Pacifique ici à Ottawa. Mais comme vous voyez maintenant, c'est quelque chose de très spécial pour les visiteurs, même les visiteurs jeunes, de venir à Ottawa. Beaucoup d'eux, ils n'ont jamais vu un océan. C'est leur première fois de voir l'eau salée dans leur vie et de voir ces animaux vraiment bizarres qu'ils n'ont jamais vus. C'est quelque chose de très spécial.
2: Et ça ne les dérange pas? Enfin, c'est peut-être difficile de leur poser la question, aux concombres de mer, ou etc. Mais ça ne les détériore pas de les toucher?
3: Non, non. Les travailleurs ici, ils regardent toujours pour des signes que les animaux sont fatigués. Ils prennent soin des animaux pour s'assurer qu'un animal n'y est pas trop touché. Aussi, on a une équipe de soins aux animaux qui travaille fort pour nourrir tous les animaux, d'assurer que l'eau, le pH de l'eau, salinité de l'eau, les choses comme ça, toute la chimie de l'eau est bon pour les animaux, la température. Alors, on fait beaucoup d'efforts pour s'assurer que la soin des animaux est la priorité. Ça offre une opportunité super pour les visiteurs d'apprendre.
2: Donc là, le dernier à droite, là, orange, c'est quoi par exemple?
3: C'est un anémone. C'est
2: anémone.
3: Un gros anémone.
2: Mais de mer, ouais.
3: Anémone de mer, justement.
2: Mais comment fait-on pour savoir si l'anémone... Alors là, parce que vous êtes très fort, comment fait-on pour savoir si l'anémone de mer est contente ou pas contente?
3: C'est une bonne question. Moi, je ne suis pas l'expert, mais notre équipe de soins aux animaux, ils savent...
2: Interpréter les réactions de l'anémone de mer.
3: Juste exactement comme ça. Ça sonne un peu bizarre, mais oui. Vous voyez, il y a d'autres qui sont un peu comme en boule. S'ils sont en boule pour trop longtemps, ça nous dit quelque chose. S'ils sont refermés.
2: Donc, on pourrait imaginer l'anémone de mer comme un animal domestique.
3: Oui, peut-être. Ce sont comme des animaux domestiques ici au musée pour notre équipe de soins aux animaux, bien sûr. Mais oui, surtout les animaux, la majorité de ces animaux sont carnivores. Alors, c'est vrai que certains des animaux vont manger les autres. C'est normal, c'est accepté. Mmh.
2: Mais pas les doigts des visiteurs.
3: Non, surtout pas, non. La majorité, ils mangent trop lentement, ils bougent trop lentement pour manger nos visiteurs. Mais oui, non, il n'y a rien ici qui peut faire mal aux visiteurs.
2: Ah, c'est original, hein. C'est une espèce de... Ouais, un comptoir comme ça...

0: Je ne sais pas si les enfants ont moins peur de mettre les mains dans l'eau que les adultes.
1: Oui, je dirais que ça varie, ça dépend sur personne. J'ai vu des adultes qui hésitent beaucoup, qui ont très peur, mais j'ai aussi vu des enfants. Alors, je pense que c'est un peu les deux. Mais on fait aussi des ateliers scolaires ici. Alors, on peut fermer la porte, on peut s'asseoir des gens et puis faire tout un atelier scolaire. On peut vraiment ouvrir tous les bassins et avoir une expérience avec plusieurs personnes tout autour, une expérience un peu plus privée, un peu plus spéciale. Alors c'est quelque chose qu'on est très content d'avoir ici au musée.
0: Et aussi quand même, c'est aussi un peu en péril hein, avec le réchauffement climatique et de l'eau aussi.
1: Exactement. Ici on parle souvent de problèmes des microplastiques. Vu que beaucoup de ces animaux dans le bassin, ils sont en danger des microplastiques. Ils mangent en filtrant des particules de l'eau. Puis les microplastiques, les plastiques dans l'eau, ça peut se trouver dans leur système par accident. Alors, on a une section ici derrière vous qui parle des plastiques, comment ils sont créés.
0: Je vois. Un filet rempli de plastique.
1: Oui, justement. Et même ici aussi, la construction des plastiques, pourquoi ils se trouvent tout autour du monde et qu'est-ce qu'on peut faire pour limiter les impacts. Mais c'est aussi un topic difficile, un peu comme le changement climatique. Et on essaie de montrer un peu d'inspiration. Est-ce que vous voulez toucher?
0: Allez, allons-y.
1: Il faut juste laver les mains dans
0: le plastique. Ah oui. Je vais faire la main droite. Hein.
2: Juste comme ça, c'est bon.
0: Comme ça, c'est bon. Et comme ça, je mettrai la main gauche.
1: Deux doigts, juste gentiment.
0: Alors, qu'est-ce que je peux toucher?
3: Il fait froid. C'est à leur goût, c'est 10 degrés. Alors, vous pouvez toucher tous les animaux. Ils ne sont pas dangereux, ils ne sont pas venimeux. Ils sont juste différents. Celle-là, c'est une holothurie du Pacifique, aussi connue comme un cocombe de mer. Elle est très mou.
4: Très mou.
3: Et juste à côté, une étoile de mer, elle est une étoile chauve-souris, elle est un peu comme du papier sablé.
0: Alors, je peux la caresser? Vous pensez que ça lui fait plaisir?
3: Pas trop, parce que elle est très sensible, elles sont toutes sensibles. Mais vous pouvez les toucher, autant que c'est doux, c'est correct, ça leur dérange pas trop.
0: Oui, là c'est plus mou aussi.
4: Oui, ça plus mou.
3: On dirait comme...
0: C'est froid. Oh la vache, c'est froid.
3: Oui, ils aiment le froid.
0: Ils aiment le froid.
3: Oui, elles préfèrent le froid, l'eau froide. Quand l'eau est chaude, ils ont peur et ils pensent qu'ils vont mourir.
1: Alors, ils vont mourir et ils commencent à se reproduire quand l'eau est chaude.
0: Ah oui.
3: Et l'eau va être...
0: Si vous réchauffez l'eau, il y en aura plein après.
3: Oui, exactement. Oui.
0: Mais donc, ça, réchauffement de l'eau, c'est pas bon, hein?
3: Oui, exactement.
5: Ottawa!

0: so nice. Voilà, c'est très doux là. Celle-ci, c'est très doux.
1: Alors, ils sont tous différents. Ils sont tous vivants.
0: Ouais. Et c'est très froid. Hein.
2: C'est trois différents types.
0: Quelle température? 10 degrés.
1: 10 degrés, oui.
0: Si moi je suis plongé dans 10 degrés, je tiens combien de temps, vous pensez?
1: Ah, ça dépend, il faudra que vous vous adaptez.
0: Ouais.
1: Après un bout de temps, oui, vous pouvez vous adapter à cette température. Ouais,
0: c'est pas gagné. Hein.
2: 10 degrés, quelques minutes.
0: Ah ouais, c'est ça, c'est ça.
2: 10 degrés, oui.
1: Mais pour eux, ils se sentent très bien dans cette température. Et puis, on veut leur garder en santé le plus long possible. Alors, c'est pour ça qu'on tient l'eau froide.
0: Ils sont heureux d'être ici au musée.
1: Ils vont mourir plus vite et on veut les garder le plus long possible. Ils vont passer toute leur vie ici.
0: Leur vie qu'on estime à combien de...
3: Pour les étoiles de mer, ça peut durer 5 à 30 ans, dépendamment sur l'espèce. Les concombres de mer aussi, c'est comme 5 à 15 ans. Mais ça varie. Il y a certaines espèces d'étoiles qui peuvent vivre plus que 30 années.
0: Donc, alors, ils sont bien ensemble? Ils ont une vie sociale, on pourrait dire ça?
3: Pas exactement. Ils se communiquent entre eux avec de la chimie dans l'eau. Ils relâchent.
0: Ils savent qu'ils sont proches, qu'il y en a d'autres.
3: Exactement.
0: Proches.
3: Ils relâchent des chimies dans l'eau et c'est comme ça qu'ils communiquent. Ils ont des senseurs sur leurs bras qui peuvent détecter des changements dans la chimie de l'eau. Et puis, c'est comme ça que la majorité de ces animaux communiquent entre eux.
0: Ils ne nous voient pas.
3: Ils ont des yeux, ils peuvent voir comme des ombres et des
0: formes. Ils disent, Derek est là aujourd'hui, là c'est Anne aujourd'hui.
3: Non, je pense pas, non. Et puis leur système nerveux n'est pas trop compliqué, ils n'ont pas vraiment un cerveau, la majorité de ces animaux, il n'y a probablement pas beaucoup de pensées.
0: Donc là c'est un peu comme des coquilles Saint-Jacques, des cousins,
3: des pétoncles.
0: Ah, des pétoncles. Bah, des pétoncles. Moi, je crois que c'était plus petit, les pétoncles, quand on mange. Ils sont des pétoncles géants ou géantes.
3: Oui, oui. Ouais, donc, c'est un bon repas, celui-là, avec un peu de beurre.
0: Oui.

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2: Atmosphère, atmosphère, changeons d'atmosphère pour terminer avec Derek, la découverte du musée canadien de la nature à Ottawa.
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2: Le dernier voyage, c'est un voyage dans l'Arctique.
4: Un voyage dans l'Arctique. Alors, bienvenue dans la galerie de l'Arctique, Canada Goose. C'est notre nouvelle galerie permanente ici au musée. Ça a été construit en 2017. Et ici, le but de cette galerie, c'est vraiment de montrer l'Arctique du perspective des peuples et des animaux qui vivent dans l'Arctique. On va voir beaucoup sur les Inuits du Canada et aussi sur les animaux qui vivent dans l'Arctique et pourquoi l'Arctique change beaucoup maintenant. L'Arctique change le plus, son climat change le plus rapidement qu'autre part sur la Terre et on va voir pourquoi.
2: Et donc la glace fond.
4: La glace fond. Notre installation ici, peut-être on va sauter ça, mais ici normalement c'est une installation audiovisuelle avec de la vraie glace.
2: Oui, j'avais l'impression. Hein.
4: C'est une installation créée en France, en effet, la partie glace ici. Ces pièces en métal ont été construites en France. Le système, il y a des fluides surgelés qui coulent à l'intérieur et puis on a juste à mettre un peu d'eau par-dessus et ça gèle.
2: Il faut arroser finalement.
4: Exactement, et parfois ça fond et ça fait un gros dégât, mais on fait de notre mieux pour le
2: garder. Ça montre la fonte alors.
4: Exactement. C'est un peu un métaphore pour le changement climatique, un peu dans une façon.
2: Oui, il y a des projections d'ailleurs.
4: Voilà, des projections qu'on voit ici. Ce sont des projections faites par des artistes inuits. Le son aussi, c'est fait par des artistes inuits. C'était vraiment important pour nous de montrer le point de vue des gens qui vivent dans l'Arctique. Et puis, c'est fait en collaboration avec l'Office national du film du Canada aussi.
2: La projection sur ces morceaux de glace, la glace c'est blanc, donc ça fait un écran hein, finalement,
4: exactement.
2: Comme un écran de cinéma.
4: Exactement. Et puis, le but pour cette installation, c'est vraiment de mettre quelque chose vraiment mémorable au début de la galerie pour que les gens se souviennent de leur visite ici parce qu'on va montrer des impacts climatiques assez sérieux. Alors on veut que les gens ils se souviennent de leur visite dans cette galerie. Avant de plonger plus fond dans la galerie, on a encore une pièce d'art. Si vous mettez vos pieds sur les pieds ici sur le plancher, vous devrez être capable de aligner toutes les images en une image. Ça s'appelle Anamorphose. Et cette pièce d'art, c'est faite par une artiste inuite de Koujouak, Québec, qui s'appelle Nancy Saunders. Et elle a inclus beaucoup des images qui sont très importantes pour les Inuits, comme le phoque, le caribou, des animaux importants pour eux comme ressources de nourriture, mais aussi pour les vêtements. Et les couleurs prismatiques ici que vous voyez, c'est pour représenter la neige dans le soleil et pour représenter que l'Arctique, beaucoup de gens y voient comme juste un endroit blanc et ennuyant, tant que les gens qui vivent là, ils le voient comme quelque chose de beau et de merveilleux avec toutes les couleurs, ça représente la neige.
2: Donc il y a une perspective avec des éléments de la personne, différents éléments de décor l'un derrière l'autre, et puis après, quand on se met dans le bon axe, tout s'assemble. Vous y êtes allé, vous, en Arctique?
4: Jamais, c'est un rêve.
2: Ou pas encore?
4: Oui, pas encore, je m'excuse, pas encore.
2: Vaut mieux dire ça, parce que pas encore, ça veut dire que vous irez, si vous dites jamais.
4: Jamais, c'est vrai. Non, vous avez raison, pas encore, j'aimerais beaucoup un jour y aller visiter. Je parle souvent avec des gens qui visitent cette galerie, qui ont visité, et j'entends des merveilleuses choses de l'Arctique, mais un jour, je m'y ai.
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0: Je vois le nom de Roald Amundsen, ça c'est les premiers grands explorateurs de l'Arctique. Hein.
1: Justement, cette section, ça démontre un peu les expéditions. Avec l'expédition de Franklin, c'est un des plus importants parce que Franklin s'est perdu dans la glace. De toute son expédition, tout le monde est mort. Ils n'ont jamais été retrouvés, mais
0: on l'a jamais retrouvé.
1: On l'a jamais retrouvé jusqu'en 2014. Je pense qu'on a trouvé le premier bateau, puis en 2016, on a trouvé la deuxième. Mais oui, pour des centaines d'années, on ne savait pas ce qui s'est passé à M. Franklin. Et puis la couronne britannique a envoyé beaucoup d'expéditions plus tard pour chercher pour Franklin. Et c'est pour ça que l'Angleterre, ils ont cartographié tout le nord de l'Arctique du Canada. Et c'est pour ça que cette partie de l'Arctique, ça fait partie de notre pays aujourd'hui. C'est à cause de ce M. Franklin, il s'est perdu dans la glace. Et maintenant, l'Arctique canadien, ça fait partie du Canada.
0: L'avantage quand on retrouve après même des siècles dans la glace, c'est que normalement, on retrouve les personnes à peu près intactes, non?
1: Surtout, beaucoup de leurs matériaux, ils étaient en bonne forme. Les gens, je ne sais pas, je pense que beaucoup ont été mangés par des animaux.
0: Ah oui, ça c'est autre chose. Ouais.
1: Autres, je ne sais pas exactement l'histoire de Franklin, mais je sais que...
0: Chacun peut chercher.
1: C'était un voyage très important pour la formation de notre pays. Dans cette section de la grille, on montre un peu la chronologie de la température de l'Arctique. On montre qu'en effet, il y a 55 millions d'années dans le passé, juste après l'époque des dinosaures, l'Arctique, c'était un endroit très chaud. Il y avait des forêts tropicales dans l'Arctique du Canada. Il faisait en moyenne 24,5 degrés Celsius dans l'Arctique. Alors, c'était vraiment un environnement tropical. Et puis, au cours d'une cinquantaine de millions d'années, la température dans l'Arctique, elle est réduite. Ça a devenu plus froid dans l'Arctique. Des animaux qui ont une essence dans l'Arctique, comme les chameaux, ils ont bougé dans les régions plus chaudes.
0: Ils sont déplacés
1: parce qu'il faisait trop froid dans l'Arctique. Mais maintenant, on voit que l'Arctique commence à réchauffer encore. Mais maintenant, on voit des changements de 1 ou 2 degrés Celsius dans seulement une centaine d'années, tant que dans le passé, ça a pris 3 à 5 millions d'années pour avoir un changement de 1 ou 2 degrés Celsius. Mais le changement de température, c'est le taux de changement qui est le problème. Ça ne donne pas assez de temps aux animaux comme l'ours polaire ici, qui dépend sur la glace de mer pour sa vie. Il pêche des phoques.
0: Surtout que son territoire est immense.
1: Son territoire est immense, mais surtout, son territoire, c'est la glace de mer.
0: C'est ça. Donc, s'il ne peut pas se déplacer...
1: Il y a des populations d'ours polaires dans le nord du Canada qui vivent leur vie entière sur la glace de mer. Ils ne touchent jamais aux terres. Ils vivent seulement sur la glace. Et ils utilisent la glace comme plafond pour pêcher des phoques. Alors, sans la glace, ils ne peuvent pas pêcher leur nourriture principale. Et puis, ils doivent s'adapter. Ils doivent trouver quelque chose d'autre à manger. Mais ça change trop vite, ils n'ont pas assez de temps pour s'adapter et on voit que oui, les ours polaires, leur nombre, ça commence à être réduit.

0: si on se retrouve là, j'ai un ours polaire de taille réelle, bien sûr, face à moi, mais je me mets vraiment dans l'axe. Imaginons que dans la réalité, on se retrouve tous les deux, Derek,
1: oui.
0: Vous et moi, face à cet ours polaire, on fait quoi? À 2 mètres, on fait quoi?
2: Je pense qu'on lancerait quelque chose, comme votre microphone peut-être.
0: Ah, je perds mon microphone.
2: Oui, je pense que vous perdez votre microphone, puis nous on court dans l'autre direction.
0: Parce que bon, sinon, si on commence à courir, il court plus vite que nous.
2: Hein. Ouais, je pense que oui. Je pense qu'on doit essayer de lui faire peur d'une façon ou l'autre, mais je dirais que nos chances sont pas bonnes.
0: Ah,
2: on
0: pas
2: est
0: bon,
2: en danger,
0: pas
2: je
0: bon,
2: pense.
0: Pas bon. On va finir en nourriture pour.
2: C'est un des seuls animaux sur la planète qui chasse et mange les humains comme proie. Un des seuls.
0: Alors, peut-être que j'ai plus de chance que vous, Derek, parce que moi, je suis plus âgé. Je pense qu'il préfère la chair fraîche. Hein.
2: Peut-être. On va voir qui court plus vite entre nous. Alors, les chasseurs inuits, ils ont les droits de chasser les ours polaires, un certain nombre par année. Cette peau a été donnée par des chasseurs inuits qui ont le droit de chasser l'animal et qui voulaient contribuer au musée. Hein. On est très gracieux.
0: Ouais.
2: Je veux vous montrer juste une chose à la sortie, on peut passer par ici.
0: Alors ce qui est important de préciser pour nos amis qui viendront visiter Ottawa, c'est que, pas juste ici, mais dans les musées, on trouve toujours les explications et en anglais et en français. Et on sait combien les Français ne sont pas forcément très doués pour les langues étrangères, donc ici ils peuvent tout lire en français,
2: justement,
0: enfin les francophones.
2: Exactement, c'est la loi ici à Ottawa pour avoir toutes les informations en anglais et en français. Et nous on fait un super grand effort pour que les deux langues soient respectées également. Alors tout ce que vous trouvez en anglais, vous allez aussi trouver en français dans ce musée.
0: Alors, il y a des moments dans l'année où on peut venir, si j'ai bien compris, parce que vous me le disiez hors micro, on peut venir danser avec les dinosaures ou danser peut-être avec les ours blancs.
2: Oui, exactement. 4 ou 5 fois par année, on fait un événement qui s'appelle Nature Nocturne, où vous pouvez venir. On a des bars avec des boissons alcooliques, de la danse, des DJ sur plusieurs étages, et on peut danser, s'amuser avec les amis. C'est vraiment un temps très fun pour s'amuser dans le musée.
0: Voilà, et si ça se passe ici avec les ours blancs, bah, ce sont des boissons glacées, forcément.
2: Oui, exactement. Oui.

0: Alors ici, on se trouve dans la galerie des perspectives nordiques. C'est une galerie temporaire qui change à chaque 2 années. Et c'est un endroit où les différentes communautés inuites peuvent montrer leur culture, leur communauté. Et puis, on donne la chance à une autre communauté chaque 2 ans. Alors ici, on voit la communauté Avatak. C'est une communauté qui vit dans le nord du Québec, dans Nunavik, en Québec. Et ici, on peut voir quelques pièces de leur art, on peut écouter leur chant traditionnel et on peut voir...
1: Faut aller là-dessous?
0: Oui,
1: faut aller là-dessous. Allons là-dessous, tiens. Okay, allez, vite fait, passons dessous.
0: Alors ça s'appelle le chant de gorge et c'est une façon de chanter pendant qu'on respire. Alors ils sont en train de chanter et respirer en même temps et ils peuvent chanter à l'infini comme ça. C'est normalement 2 personnes qui chantent ensemble.
1: On a l'impression qu'ils rigolent en fait.
0: Oui, un peu. Ça fait un rythme quand même, on peut faire de la danse avec. Et quand cette galerie a été établie, les chanteurs, ils ont été ici. Ils ont essayé de me faire apprendre comment faire le chant. Et je n'étais pas capable de chanter comme ça, c'était trop difficile.
1: Ils sont à combien de kilomètres d'ici, par exemple, si on veut aller leur rendre visite
0: Dans le nord-nord du Québec, alors loin de nous. Ça serait comme une journée dans la voiture, ou peut-être même pas accessible par voiture. Certaines de ces communautés, il faut ou par bateau parce qu'il n'y a pas de route dans le nord du Canada. Et ça conclut ce que je voulais vous montrer. Si vous avez d'autres questions.
1: C'est formidable. Ça donne vraiment envie d'y revenir et d'y passer du temps dans ce musée tout à fait exceptionnel. Hein. Sinon, votre boulot à vous, c'est pas de faire des visites guidées, c'est quoi?
0: Oui. Alors moi, je suis concepteur de programmes. Je travaille sur les programmes publics et scolaires. Alors je développe, je forme les employés à comment livrer les ateliers scolaires. J'écris les programmes pour les ateliers scolaires et les choses comme ça. Oui, j'adore travailler dans le musée. C'est vraiment un endroit parfait pour apprendre sur la science et de s'amuser en même temps. Et puis, mon travail, c'est vraiment le fun de se promener dans un musée, de s'amuser dans un musée comme travail. C'est la meilleure.
1: Vous êtes très souriant. Ça va, vous êtes heureux. Hein.
0: Oui. J'aime mon travail beaucoup, oui, c'est sûr.
1: Une bonne année, Derek. Combien de visiteurs par an ici?
0: Ça, c'est une bonne question. Est-ce que je peux dire? Je sais que nous avons environ 1000 à 2000 personnes par jour.
1: Par jour.
0: Et des gros jours comme le Fête du Canada, on a environ 10 000 personnes par jour sur des grosses journées, Noël, Fête du Canada, des jours comme ça.
1: On fait une estimation, voilà. Mais il y a quand même beaucoup de monde.
0: Des centaines de milliers de personnes par an, surtout.
1: Merci beaucoup, Derek, de m'avoir accueilli ici et de m'avoir fait découvrir ce musée canadien de la nature, musée national, ici à Ottawa. Merci beaucoup.
0: Merci d'avoir venu. C'était ma plaisir. C'était vraiment le fun de vous montrer le musée.

0: après Derek Maine au Musée canadien de la nature, dans un environnement plutôt salé, terminons dans le sucre. Ce dernier suivait le guide à Ottawa et retrouvons celui qui nous a émission, Vladimir Jean-Gilles.
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0: Vladimir, c'est notre second rendez-vous.
7: Oui.
0: Alors moi, j'ai vécu beaucoup d'aventures.

0: Ça ne veut pas dire la même chose.
1: Alors, National Gallery of Canada en anglais.
0: Donc, alors, on pourrait dire, c'est la Galerie nationale du Canada.
1: Mais en français, on dit le Musée des beaux-arts du Canada.
0: Voilà.
1: Et on a également un Centre national des arts du Canada qui n'est pas le National Gallery. Alors,
0: Donc, il vaut mieux dire sous-maman. Parce que là, il n'y en a qu'une.
1: Alors, c'est une statue de bronze géante. C'est une statue d'une araignée en bronze géante qui a été érigée par Louise Bourgeois.
0: Voilà. Alors, et elle n'en a pas fait qu'une. Hein. Il y en a plus. On peut aussi faire un tour du monde des araignées
1: des araignées de Louise Bourgeois également.
0: Alors
1: pourquoi maman? En fait, maman parce que sa mère l'a tellement bien protégée et défendue lorsqu'elle était jeune. Alors elle a vraiment décidé de faire hommage à sa mère à partir de ces araignées. Et quand on marche au-dessus de ces araignées géantes, on voit des œufs en fait d'araignées qu'elle protège en fait. Et il faut vraiment s'approcher pour voir que quand c'est à la phobie des araignées comme moi, c'est un élément qui est effrayant pour quelqu'un comme moi. Mais quand on s'approche, on voit que c'est vraiment une mère qui est prête à tout pour protéger ses enfants. Vas-y. Alors là, c'est sa maman. Alors ça, c'est un autre endroit où on peut se rencontrer également. Il y a également les femmes sont des personnes. Ce monument-là, le célèbre 5, on peut se rencontrer. Ça, c'est vraiment parce que c'est par-dessus le canal Rideau. Alors, c'est vraiment là qu'on se rencontre, qu'on veut se rendre soit à Rideau, soit là. Il y a la flamme centenaire que tu as mentionné également.
0: Et on peut se donner rendez-vous ici.
1: En tout dernier. Hey, je te rencontre devant le Beaver Stand.
0: Ok, alors, pas de problème. Beaver Stand.
1: Au milieu du marché Bay, alors érigé en 1978, ce qu'on est en train d'observer présentement, c'est le premier Beaver Tail Stand à Ottawa.
0: Beaver Tail, on va expliquer le mot. Beaver, c'est castor.
1: Tail,
0: la queue.
1: La queue de castor.
0: Donc, la queue de castor.
1: Mais vous en faites pas, on mange pas une vraie queue de castor. Bien qu'il y a des communautés indigènes qui font des soupes à partir de la queue de castor, c'est pas ce qu'on a ici présentement. Alors, on a un dessert qui est vraiment, c'est comme un pain aplati à base de farine et de sucre qui a plusieurs saveurs en fait disponibles. La saveur la plus connue en fait, c'est le beaver de castor au sucre. Il y a également la saveur du Nutella. Il y a beaver de castor à l'érable et tout ce genre de choses-là. Alors c'est vraiment un dessert très populaire à Ottawa, dont nous sommes très fiers, qui tient son origine ici à Ottawa. C'est ça.

0: quand le canal Rideau, en fait, devient la patinoire du canal Rideau, vous pouvez patiner sur la catinoire et il y aura également un Beaver Tail Stand là-bas également.
1: Parce qu'on a envie, quand, après avoir patiné, de...
0: On a envie d'aller prendre une queue de castor. Ça fait partie
1: quelque chose.
0: Ça fait partie de
1: dans la tradition, on fait les deux. On patine et après, il y a la queue de castor.
0: Exactement, exactement.
1: Alors, effectivement, oui, queue de castor, parce que c'est un peu comme la queue d'un castor. Ça aurait pu être aussi une langue de quelque chose, enfin une grosse langue.
0: Ouais.
1: Mais pas de castor à ce moment-là.
0: Pas de castor, j'ai dit pourquoi pas. T'as envie d'en essayer?
1: Allez, on va goûter.
0: Il faut en goûter une. Ouais. On sait pas, on s'en va.
1: Ah oui, parce que je pense que sinon c'est beaucoup. Hein.
0: C'est beaucoup en effet.
1: Donc une queue de castor.
0: Alors il y a la classique en fait, la queue de castor au sucre, puis celle-là l'érable. Je pense qu'on va faire quelque chose de classique aujourd'hui.
1: Moi, je pense que c'est une bonne idée de faire quelque chose de classique. Hein. Il faut commencer par le classique.
0: Il faut commencer par le classique. Éventuellement, on peut se rendre dans un niveau supérieur comme la saveur avalanche ou coco vanille ou banana rama. Ça, triple. Alors, il y a beaucoup de saveurs qui sont disponibles également. Mais on va commencer. On va t'introduire de façon très, très simple. On va commencer à la base avec le classique, en fait.
1: Impossible. Alors, pour celles et ceux qui viendront un jour à Ottawa, impossible de séjourner même une demi-journée à Ottawa sans goûter la queue de castor.
0: Non, il faut le faire. Il faut le faire, sinon vous manquez trop. C'est quelque chose de comme je dis, de très populaire ici à Ottawa. C'est vraiment un péché gourmand, vraiment.

0: one classic cinnamon and sugar
1: for sure.
0: Peanut Falcons. Alors, on a demandé...
1: Anything else I can get for you guys?
0: No, I think that's going to be it. Just one, thank you.
2: Juste une queue de castor. Donc, ça coûte, alors, ça coûte à peu près 8 dollars.
0: À peu près 8 dollars canadiens. Et comme j'ai dit, alors, on a commandé une classique, en fait. La queue de castor classique qui est à la cannelle et au sucre.
2: Donc, ça fait à peu près 7 euros, peut-être 6, 7 euros.
0: Oui, exactement. Ça sera environ 6 à 7 euros.
2: Ah non, mais c'est énorme.
0: Are we able to split it in half?
1: Thank you very much.
0: On va se la couper en deux. Je pense qu'il y aura un citron qu'on va passer par-dessus. En fait, tu vas bien aimer.
2: On va voir. Et puis, on va faire la photo souvenir de la queue de castor.
0: Exactement.
2: Donc, elles sont préparées minutes.
0: Oui, exactement. Ils sont en train de les préparer présentement.
2: Donc, on les frit, la technique.
0: Exactement. Alors, c'est vraiment, comme j'ai dit, une base de farine et de sucre qu'ils mettent ensemble, qui vont faire frire.
2: C'est dans la friture.
0: Et ensuite, ils vont ajouter plusieurs saveurs, comme j'ai dit, que ce soit la saveur Bananarama, le triple-triple. On a également la saveur tarte aux pommes et tout ce genre de choses. La saveur gâteau au fromage et fraises et tout ce genre de choses-là. Et ils vont la mettre par-dessus la base, en fait, qui elle-même est très savoureuse. Elle a un côté, alors c'est sec, comme j'ai dit, c'est plat, c'est sec, c'est croustillant. Ah, on présentera en vrai de nous découper notre queue de castor. Thank you so much. All right. Alors, comme tu vois, c'est très chaud. Souffle dessus un peu avant de prendre ton morceau. Et dévore.
2: OK.
0: Très léger.
2: Ah oui, c'est léger. Non,
0: ouais,
2: c'est léger.
0: Très léger. Mm. Sucré et léger. Thank you very much.
2: Mm, very good. Thank you very much.
0: Mm. Je vais prendre quelques napkins parce qu'on se salit très facilement les bras.
2: Moi, je vais garder ça. Voilà.
0: Mmh. C'est bon, hein?
2: Très bon. Très bon.

0: Mon séjour à Ottawa se termine en beauté, avec la queue de cassoir.
1: Un dessert très léger, très facile à digérer. C'est pas trop...
2: Non, c'est bon, c'est sucré.
1: C'est sucré, mais c'est pas...
2: léger.
1: C'est croustillant, c'est léger.
0: Moelleux.
1: Oui, moelleux. C'est vraiment idéal comme dessert après une bonne soirée dans le marché bail. Après avoir bien mangé. Alors le marché bail, évidemment, qui offre plusieurs options culinaires. On voit plusieurs sortes de cultures. On a la cuisine libanaise ici, on a la cuisine canadienne, on a la cuisine américaine, on a la cuisine italienne ici. On a plusieurs options, en fait. Et après avoir mangé un repas très... très spécial, en fait, on peut vraiment se rendre au stand de la queue de castor.
0: On finit avec la queue de castor.
1: On finit avec la queue de castor. On s'est également avec un bon café, en fait. Là, présentement, je me sens bien. Je dis, yeah, j'ai bien fini ma journée, en fait.
0: C'est ça. Mais normalement, tout habitant d'Ottawa, un jour, au moins un jour par an, mange une queue de castor.
1: Oui, au moins un jour par an, que ce soit pendant la fête du Canada, pendant le bal des neiges, pendant plusieurs types de festivals qui sont disponibles ici également. Les gens s'arrêtent devant le stand de queue de castor. Et chaque personne a une saveur qui leur est unique. C'est comme aller à Subway et demander un sandwich spécifique. Tous les gens choisissent quelque chose de spécifique. Présentement, on a eu un classique. Mais comme je l'ai dit, il y a la Bananarama. Alors pour les gens qui aiment les bananes et le chocolat, en fait, c'est une très belle, c'est une très bonne option également.
0: Oui. Mais enfin, moi, Subway, pour moi, ce n'est pas nécessaire. Hein.
1: Non, je comprends. Ouais.
0: Mais queue de castor, oui. La queue, c'est étonnant, là. Il y a un bâtiment à moitié détruit, là.
1: Oui, alors, ce bâtiment-là est en construction. Ça va être un bâtiment où il y aura, si je crois bien, un centre d'art, en fait.
0: Ah oui.
1: Où les gens vont venir performer. C'est un centre de théâtre, en fait, qui va être érigé ici, qui est présentement en rénovation. On peut le voir de l'extérieur et l'intérieur a vraiment changé, en fait. Cette rue également, c'est une rue piétonnière.
0: Avec des fresques au sol, peintes.
1: Exactement.
0: Où on voit vraiment... Ça, on longe le marché. Hein.
1: Exactement. On voit vraiment à quel point le marché est dynamique. Alors, présentement, on est lundi dans une ville gouvernementale où les gens sont au travail. Alors, c'est assez calme pour le moment. Et c'est une journée assez pluvieuse. Mais un vendredi soir, ici, c'est la fête. Hein. Ici, c'est la fête. Les gens marchent, les gens s'habillent de façon... les gens sont spéciales, ils aiment se faire voir et tout ce genre ça. C'est pas mal cool, c'est pas mal cool.
0: On termine parce que c'est vrai que Beaverton, c'est dans ce quartier.
1: Beaverton est dans ce quartier également.
0: Du marché,
1: exactement.
0: Quartier de maisons historiques, maisons de briques.
1: Exactement, en face du ground. Vous allez vraiment avoir la réalisation que vous êtes dans un marché qui est là, ça fait très longtemps, érigé par le colonel Bay, en fait. C'était le premier quartier, en fait, qui est érigé à Ottawa.
0: Donc le début d'Ottawa, l'histoire d'Ottawa.
1: A commencé ici. C'est, par exemple, le pub Lafayette, en fait.
0: Ah oui, c'est le plus vieux. Hein?
1: C'est le plus vieux à Ottawa depuis 1890 que ce pub est là. Alors, c'est le plus vieux pub à Ottawa. Et alors, c'est un quartier qui est fier de son ancienneté et qui est vraiment l'origine de notre capitale où tout s'est érigé autour de ce quartier, a vraiment grandi autour de ce quartier.
0: Eh bien, merci beaucoup. On va se quitter ici, Vladimir. Merci d'avoir organisé cette découverte d'Ottawa.
1: Ça fait plaisir. Et c'est seulement à la prochaine, mon ami.
0: Mais écoute, j'espère te retrouver quelque part pour d'autres aventures.
1: Exactement. À la prochaine.
0: That's it, qu'on écrit E-A-T avec cette dégustation de queue de castor qui conclut nos rendez-vous à Ottawa, mais pas au Canada. Notre tour de Gaspésie n'est pas encore bouclé au Québec. Grand merci Derek Main, concepteur de programme au Musée canadien de la nature. Un grand merci Vladimir Jean-Gilles, relations presse à Tourisme Ottawa. Et Florence Puech, destination Ottawa, l'Office de tourisme du Canada à Paris, pour l'organisation du programme. Merci Annabelle, franco-ontarienne, pour le prêt de sa voix. Réalisation Roman Feocchio. Les sites ottawatourisme.ca et pour le musée nature.ca.

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5: Le Seigneur soit...

En ce temps-là, Jésus déclarait à ses disciples, « Je vous le dis, à vous qui m'écoutez, aimez vos ennemis, faites du bien à ceux qui vous haïssent, souhaitez du bien à ceux qui vous maudissent, priez pour ceux qui vous calomnient. À celui qui te frappe sur la joue, présente l'autre joue. À celui qui te prend ton manteau, ne refuse pas ta tunique. Donne à quiconque te demande et à qui prend bien soin, ne le réclame pas. Ce que vous voulez que les autres fassent pour vous, faites aussi pour eux. Si vous aimez ceux qui vous aiment, quelle reconnaissance méritez-vous? Même les pécheurs aiment ceux qui les aiment. Si vous faites du bien à ceux qui en font, quelle reconnaissance méritez-vous? Même les pécheurs en font autant. Si vous prêtez à ceux dont vous avez espéré recevoir en retour, quelle reconnaissance méritez-vous? Même les pécheurs prêtent aux pécheurs pour que leur rendent l'équivalent. Au contraire, aimez vos ennemis, faites du bien et prêtez sans rien espérer en retour. Alors votre récompense sera grande et vous serez les fils du Très-Haut. Car lui, il est bon pour les ingrats et les méchants. Soyez miséricordieux comme votre Père est miséricordieux. Ne jugez pas et vous ne serez pas jugés. Ne condamnez pas et vous ne serez pas condamnés. Pardonnez et vous serez pardonnés. Donnez et on vous donnera. C'est une mesure bien pleine, tassée, secouée, débordante, qui sera versée dans le pan de votre vêtement. Car la mesure dont vous vous servez pour les autres servira de mesure pour vous aussi. »

Frères et sœurs chrétiens, nous ne ferons jamais le tour de Dieu. Saint Paul dénonce cette prétention orgueilleuse quand il écrit aux chrétiens de Corinthe. Cette illusion nous guette quand nous pensons bien connaître Jésus parce que nous avons lu les évangiles une fois, deux peut-être, et que nous nous souvenons de certains récits fameux comme celui de la Samaritaine, celui du bon larron, celui du bon samaritain ou du fils prodigue. Pourtant, les évangiles portent en eux, à chaque lecture, une révélation nouvelle, un secret que le Seigneur veut nous faire partager. Le plus mystérieux, le plus merveilleux, vient de ce que chaque nouvelle lecture dévoile une parole de Jésus que nous n'avions pas soupçonnée jusque-là. Nous ne l'avions pas entendue. Pourquoi ? Parce que la parole de Dieu est vivante. Elle s'adapte à la situation que nous vivons. Et les situations que nous vivons changent. Elles sont toujours différentes. Avec l'Évangile, nous ne pouvons pas dire dans nos existences « il n'y a rien de nouveau sous le soleil ». Je fais sans cesse l'expérience du contraire en étudiant et en priant sur les textes de l'Évangile. Je découvre toujours quelque chose de nouveau que je n'avais pas perçu jusque-là. Ah, frères et sœurs chrétiens, combien de temps passons-nous à nous laisser toucher par la parole de Dieu ? En lisant l'Évangile, l'Esprit Saint ouvre notre intelligence à la nouveauté du royaume de Dieu. Paul écrit aux chrétiens de Corinthe, l'Esprit Saint sonde tout, même les profondeurs de Dieu. Lui et lui seul nous entraîne dans l'intimité du Seigneur. Alors, munis de cette confiance, lorsque nous lisons la parole de Dieu, relisons le texte de l'Évangile que nous venons d'entendre. Peut-être que nous n'avions pas perçu cette manière d'aimer qui est inscrite ici. Écoutez, faites du bien à ceux qui vous haïssent, à celui qui te frappe sur une joue, tends-lui l'autre. Traitez sans rien espérer de retour. À qui t'enlève ton manteau sans te le demander, donne-lui encore ta chemise ou ta tunique. Vous entendez ce que le Seigneur vient de dire? Eh bien, ces paroles sont insensées. Le monde où nous vivons ne peut pas les tolérer. C'est de la folie. Nous sommes dans le monde où nous sommes, dans une économie du donnant-donnant. Si j'ai de l'estime pour quelqu'un, c'est bien parce qu'il me rend ce que je lui ai prêté. C'est bien parce que j'en ai l'assurance. Et s'il n'y a pas de compensation, je vais dire à l'assurance de payer. Et si tu m'as fait du tort, je te traînerai en justice. La vieille loi du talion est toujours bien vivante dans notre société. Œil pour œil, dent pour dent. La société dans laquelle nous vivons est fondée sur un principe d'égalité. Il est inscrit dans la devise de notre pays. Eh bien, ce n'est pas le principe de l'Évangile. Pour un disciple de Jésus, c'est l'équité qui compte. Et la mesure de l'équité, c'est sa justesse. C'est de répondre aux besoins de chacun. Et ces besoins sont différents pour chacun d'entre nous. Cela suppose une écoute, c'est-à-dire un espace pour que chacun exprime ce dont il a besoin. Observons l'attitude de Jésus dans l'Évangile. Par exemple, lorsqu'il rencontre l'aveugle-né, il lui demande « Que veux-tu que je fasse pour toi ?» L'écoute de la parole d'un autre, par quelque moyen que ce soit, est le chemin de reconnaissance de sa propre dignité. Ainsi en va-t-il, lorsque je donne la parole à un pauvre, avant de la lui donner, j'avais peut-être le pressentiment qu'il lui manquait ceci ou cela.
Mais c'est lui qui doit me dire ce qui lui manque. Je me rappelle, lorsque j'étais en mission au Mexique, d'avoir rencontré un jour une amie, Inès, qui m'a raconté ceci. C'était peu avant Noël. Elle est allée chez sa servante et elle a vu que, comme tous les Mexicains, on mangeait avec des tortillas et puis il n'y avait pas de vaisselle. On prenait tous dans le plat commun. Alors, pour Noël, elle lui a offert toute une batterie de vaisselle. Et quelque temps après, elle est revenue. Et elle voit que la batterie de vaisselle était restée dans son carton, dans un coin. Et elle lui demande, « Tu ne te sers pas de cette batterie de vaisselle ?» Et elle lui dit, « Non, madame, si vous m'aviez demandé, je vous aurais dit que mon mari manque de pantalon. » Vous voyez ce que c'est que d'offrir ce que nous pensons au lieu de donner la parole aux plus pauvres. Eh bien, si nous écoutions cette écoute au Seigneur lui-même, c'est ce que nous faisons lorsque nous lisons l'Évangile. Nous lui donnons la parole. Toute la Bible est traversée par un refrain. Shema Israël. Shema Israël. Écoute Israël. Ah oui, mais tu n'écoutes rien. Écoute Israël, ce que le Seigneur ton Dieu veut te dire. Il est en quête, comme un mendiant, du cœur de chacun de nous. En quête de notre miséricorde à son égard à lui. Il nous demande, me permets-tu de t'aimer? Me permets-tu de faire route avec toi? Me permets-tu de te donner des frères et sœurs que tu n'as pas choisis? Shema Israël, écoute Israël, mais tu n'écoutes pas. Tu n'écoutes pas parce que tu ne lis pas la parole de Dieu. La Vierge Marie que nous venons vénérer ici à la grotte de Massabielle nous fait pourtant entendre ce qu'elle disait au servant de la noce de Cana. Faites tout ce qu'il vous dira. Alors, voyant que nous sommes durs d'oreille, peut-être durs de cœur, le Seigneur Jésus se tourne vers son Père. L'Évangile nous fait entendre ce que peut-être nous n'avions pas encore bien perçu. Son ultime parole sur la croix. Père, pardonne-leur. Trois mots, la plus petite des phrases, comme la plus petite des graines d'amour, enfouies dans son cœur. Elles touchent nos oreilles. Tu as entendu, frère chrétien? Tu as entendu quand le grain mis en terre meurt sans bruit, mais donne la vie? Victime des hurleurs de l'Évangile qui disent encore aujourd'hui « Mais non, ce n'est pas possible de vivre comme vous venez de le dire dans l'Évangile. Ce n'est pas moral de pardonner quand on a été victime. » Tel est le trésor enfoui dans l'Évangile que nous venons d'entendre. Trésor caché de toute éternité, bien avant le commencement du monde et qui en ce jour-là, le Vendredi Saint, a été offert comme une promesse de miséricorde. À cet instant, un instant béni, d'une gloire silencieuse, Jésus ne réclame rien d'autre à son Père que la miséricorde pour ceux dont il a voulu faire des frères. Ah, vous le voyez, à quel renversement nous sommes appelés. Et nous-mêmes, nous donnons vie à cette culture du pardon chaque fois que nous disons le Notre Père. Père, pardonne-nous nos offenses, comme nous nous pardonnons à ceux qui nous ont offensés. Voilà l'évangile du règne de Dieu, quand les victimes implorent le pardon pour leurs malfaiteurs qui les ont blessés, comme le fit Jésus sur la croix. Oh, ce fut sans bruit, sans révolution. Seul l'Esprit Saint peut nous entraîner dans la profondeur de cet amour de Dieu. Saint Augustin met dans la bouche du Seigneur Jésus les paroles suivantes. J'ai reçu la terre, je donnerai le ciel. J'ai reçu des biens temporels, je rendrai des biens éternels. J'ai reçu du pain, je donnerai la vie. J'ai reçu l'hospitalité, je donnerai ma maison. On m'a visité quand j'étais malade, je donnerai la santé. On est venu me voir en prison, je donnerai la liberté. Le pain que vous avez donné aux pauvres a été consommé
Le pain que je donnerai rassasira sans jamais s'épuiser.

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3: Chers auditeurs, bonjour. Nous arrivons aujourd'hui à l'étape la plus sombre, mais peut-être la plus lumineuse de notre parcours. Après avoir écouté et cherché, Marie se tient maintenant là où tout semble se fondre, au pied de la croix. C'est ici que sa foi devient un véritable combat. Pour comprendre l'événement dont Marie est le témoin, un mystère fait tout à la fois de gloire divine et d'apparente défaite, il nous faut réaliser qu'elle n'est pas arrivée au calvaire par hasard. Elle a dû cheminer avec Jésus, jour après jour, en écoutant ses paroles de vie, mais aussi en observant ses gestes de miséricorde, et enfin en affrontant l'hostilité qui grandissait autour de lui. Selon pèlerinage, la conduite jusqu'au pied de la croix. Ici, le pèlerinage de la foi change de visage. Il prend les traits d'une foi en lutte, d'une foi qui, j'oserais appeler, criante. Ce n'est plus la paix sereine de Nazareth, c'est une foi qui en vient à espérer contre toute espérance, selon l'expression de saint Paul. Marie ne comprend pas pourquoi le Fils de Dieu doit mourir ainsi, mais elle reste là, debout. Sa foi n'est pas une statue de marbre, c'est un corps à corps avec la douleur et le silence de Dieu. On a souvent tendance à regarder la foi de Marie avec une certaine distance, comme si elle avait reçu une fois pour toutes une dose de grâce lui rendant tout facile. On imagine qu'elle a cru au moment de l'Annonciation et que, depuis, plus aucun doute ne l'a effleuré. Cependant, la réalité est bien plus profonde et plus proche de nous. Il n'y a pas eu qu'un seul grand acte de foi dans sa vie. Il y a eu une fidélité renouvelée à chaque instant, particulièrement dans l'obscurité du Vendredi Saint. C'est précisément ici que Marie nous est véritablement sœur et mère. Elle connaît le parcours de notre propre foi, ce chemin qui est si souvent marqué par des élans d'enthousiasme quand tout va bien, mais aussi par des peurs paralysantes quand l'épreuve surgit. Elle sait ce que signifie voir ses rêves se briser. Beaucoup de chrétiens culpabilisent lorsqu'ils traversent une crise de foi. Pourtant, Marie nous enseigne que ce n'est pas un manque de foi que de formuler des pourquoi ou de crier vers Dieu notre incapacité à comprendre ce qui nous arrive. Crier n'est pas nier Dieu, c'est l'appeler au secours. C'est là, pérégriner, c'est-à-dire marcher dans la normalité d'une vie de foi, avec ses montées et ses abîmes. La foi n'est pas l'absence de questions, c'est la décision de rester là, dans le combat, en faisant confiance à la main qui nous tient. Le Concile Vatican II nous a fait un immense cadeau en affirmant que Marie, elle aussi, a cheminé dans la foi. Plus encore, les pères conciliaires ont osé dire qu'elle a progressé dans la foi. Cela signifie qu'elle n'est pas née avec une foi finie ou parfaite dès le départ. Sa foi a grandi, elle a mûri au feu des épreuves. Elle s'est perfectionnée à travers la souffrance et l'abandon. Si Marie a dû progresser, combien plus devons-nous accepter, nous aussi, que notre foi soit un apprentissage constant. La croix n'est pas la fin du chemin, mais le lieu où la foi se purifie de toutes nos images trop humaines de Dieu, pour ne laisser place qu'à l'amour nu. En regardant Marie au pied de la croix, nous apprenons que notre victoire ne réside pas dans l'absence de combat, mais dans la persévérance à demeurer debout avec elle en attendant l'aurore. En ce jour, portons dans notre prière tous ceux qui traversent leur propre vendredi saint, ceux dont la foi est éprouvée par la maladie ou le deuil. Que Marie, notre sœur dans le combat, nous donne la force de ne pas lâcher prise. Demain, nous conclurons notre semaine en méditant sur la foi victorieuse. Paix et bien à vous tous.
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1: Notre-Dame de Lourdes, Sainte Petite Bernadette, protégez Quentin. Veillez sur toute notre famille. Aidez-nous. Merci.
2: Merci de vouloir bien prier pour Jean qui vit l'épreuve de sa maman qui est très malade du cœur. S'il vous plaît, Sainte Vierge Marie, voudriez-vous guérir sa maman? Merci beaucoup pour tous les pèlerins qui prient. Et merci beaucoup à vous, Sainte Vierge Marie.
3: Je te confie ma maman âgée qui est dans un centre de rééducation suite à une chute. Prends-la sous ta protection. Donne-lui le courage et le moral afin de mieux accepter cette épreuve. Merci à vous, pèlerins, de prier pour elle. Merci, Marie.
4: Au nom du Père et du Fils et du Saint-Esprit, chers frères et sœurs, soyez les bienvenus à Lourdes dans cette grotte de Massabielle. La Vierge Marie, l'Immaculée Conception, est apparue à Bernadette. Avec elle, nous méditerons les mystères lumineux du rosaire. Nous prions avec tous les pèlerins présents à Lourdes. Nous prions aussi avec tous ceux et celles qui, de par le monde, nous sont unis, par l'écoute de la radio chrétienne francophone, par l'écoute de la chaîne de télévision catholique Catéo, ou par la connexion au site internet du sanctuaire de Lourdes. Ensemble, nous redisons d'abord notre foi. Je crois en Dieu, le Père Tout-Puissant, Créateur du ciel et de la terre, et en Jésus-Christ, son Fils unique, notre Seigneur, qui a été conçu du Saint-Esprit, est né de la Vierge Marie, a souffert sous Ponce Pilate, a été crucifié, est mort et a été enseveli, est descendu aux enfers. Le troisième jour est ressuscité des morts, est monté aux cieux, est assis à la droite de Dieu, le Père Tout-Puissant, d'où il viendra juger les vivants et les morts. Je crois en l'Esprit Saint, à la Sainte Église catholique, à la communion des saints, à la rémission des péchés, à la résurrection de la chair, à la vie éternelle. Amen. Prions aux intentions du Saint-Père. Notre Père qui es aux cieux, que ton nom soit sanctifié, que ton règne vienne, que ta volonté soit faite sur la terre comme au ciel. Je vous salue Marie, pleine de grâce. Le Seigneur est avec vous. Vous êtes bénie entre toutes les femmes. Et Jésus, le fruit de vos entrailles, est béni. Je vous salue Marie, pleine de grâce. Le Seigneur est avec vous. Vous êtes bénie entre toutes les femmes. Et Jésus, le fruit de vos entrailles, est béni. Je vous salue, Marie, pleine de grâce. Le Seigneur est avec vous. Vous êtes bénie entre toutes les femmes. Et Jésus, le fruit de vos entrailles, est béni. Sainte Marie,

0: Ô Marie conçue sans péché. Premier mystère lumineux, Jésus reçoit le baptême de Jean-Baptiste. De l'évangile selon saint Marc. Jésus vint de Nazareth, ville de Galilée, et se fit baptiser par Jean dans le Jourdain. Prions pour les catéchumènes de nos communautés et tous ceux qui se préparent à recevoir un sacrement. Prions aussi pour les catéchistes et pour toutes les personnes qui accompagnent des catéchumènes. Notre Père, qui es aux cieux, que ton nom soit sanctifié, que ton règne vienne, que ta volonté soit faite sur la terre comme au ciel. Je vous salue Marie, pleine de grâce. Le Seigneur est avec vous. Vous êtes bénie entre toutes les femmes. Et Jésus, le fruit de vos entrailles, est béni.
1: Sainte Marie, Mère de Dieu, priez pour nous pauvres.
0: Je vous salue Marie, pleine de grâce. Le Seigneur est avec vous. Vous êtes bénie entre toutes les femmes. Et Jésus, le fruit de vos entrailles, est béni. Je vous salue Marie, pleine de grâce, le Seigneur est avec vous. Vous êtes bénie entre toutes les femmes, et Jésus, le fruit de vos entrailles, est béni.
1: Sainte Marie, Mère de
0: Dieu, je vous salue Marie, pleine de grâce, le Seigneur est avec vous. Vous êtes bénie entre toutes les femmes, et Jésus, le fruit de vos entrailles, est béni. Je vous salue Marie, pleine de grâce. Le Seigneur est avec vous. Vous êtes bénie entre toutes les femmes et Jésus, le fruit de vos entrailles, est béni.
1: Sainte Marie,
0: je vous salue Marie, pleine de grâce. Le Seigneur est avec vous. Vous êtes bénie entre toutes les femmes et Jésus, le fruit de vos entrailles, est béni. Je vous salue Marie, pleine de grâce, le Seigneur est avec vous. Vous êtes bénie entre toutes les femmes, et Jésus, le fruit de vos entrailles, est béni. Je vous salue Marie, pleine de grâce, le Seigneur est avec vous. Vous êtes bénie entre toutes les femmes, et Jésus, le fruit de vos entrailles, est béni. Je vous salue Marie, pleine de grâce. Le Seigneur est avec vous. Vous êtes bénie entre toutes les femmes. Et Jésus, le fruit de vos entrailles, est béni.
1: Sainte Marie,
0: je vous salue Marie, pleine de grâce. Le Seigneur est avec vous. Vous êtes bénie entre toutes les femmes. Et Jésus, le fruit de vos entrailles, est béni.

Marie, conçue sans péché. Deuxième mystère lumineux, Jésus est invité aux noces de Cana avec Marie, sa mère. De l'Évangile selon saint Jean, à Cana, en Galilée, Jésus manifesta sa gloire et ses disciples crurent en lui. Prions pour tous ceux qui ont perdu le sens de la vie, afin qu'à l'intercession de Marie, ils découvrent la joie de donner leur vie par amour. Notre Père, qui es aux cieux, que ton nom soit sanctifié, que ton règne vienne, que ta volonté soit faite sur la terre comme au ciel.

0: est béni. Je vous salue, Marie, pleine de grâce. Le Seigneur est avec vous. Vous êtes bénie entre toutes les femmes. Et Jésus, le fruit de vos entrailles, est béni. Je vous salue, Marie, pleine de grâce. Le Seigneur est avec vous. Vous êtes bénie entre toutes les femmes. Et Jésus, le fruit de vos entrailles, est béni.
1: Sainte Marie, Mère de Dieu, priez pour nous pécheurs, maintenant et à l'heure de notre mort.
0: Je vous salue, Marie, pleine de grâce. Le Seigneur est avec vous. Vous êtes bénie entre toutes les femmes. Et Jésus, le fruit de vos entrailles, est béni.
1: Sainte Marie, Mère de Dieu, priez pour nous pécheurs, maintenant et à l'heure de notre mort.
0: Je vous salue, Marie, pleine de grâce. Le Seigneur est avec vous. Vous êtes bénie entre toutes les femmes. Et Jésus, le fruit de vos entrailles, est béni.
1: Sainte Marie, Mère de Dieu, priez pour nous pécheurs, maintenant et à l'heure de notre mort.
0: Je vous salue, Marie, pleine de grâce. Le Seigneur est avec vous. Vous êtes bénie entre toutes les femmes. Et Jésus, le fruit de vos entrailles, est béni.
1: Sainte Marie, Mère de Dieu,
0: je vous salue, Marie, pleine de grâce. Le Seigneur est avec vous. Vous êtes bénie entre toutes les femmes. Et Jésus, le fruit de vos entrailles, est béni.
1: Sainte Marie, Mère de Dieu, priez pour nous pécheurs, maintenant et à l'heure de notre mort.
0: Je vous salue, Marie, pleine de grâce. Le Seigneur est avec vous. Vous êtes bénie entre toutes les femmes. Et Jésus, le fruit de vos entrailles, est béni.
1: Sainte Marie, Mère de Dieu, priez pour nous pécheurs, maintenant et à l'heure de notre mort.

0: Marie conçue sans péché. Troisième mystère lumineux. Jésus annonce le royaume et invite à la conversion. De l'Évangile selon saint Marc. Convertissez-vous et croyez à l'Évangile. Avec Marie, prions pour que l'Esprit Saint nous aide à méditer l'Évangile du Christ pour le mettre en œuvre dans notre vie et l'annoncer à nos frères. Prions aussi pour les prédicateurs, les catéchistes, pour tous ceux qui annoncent le royaume par toute leur vie donnée au service de leur prochain. Notre Père, qui es aux cieux, que ton nom soit sanctifié, que ton règne vienne, que ta volonté soit faite sur la terre comme au ciel. Je vous salue Marie, pleine de grâce, le Seigneur est avec vous. Vous êtes bénie entre toutes les femmes, et Jésus, le fruit de vos entrailles, est béni.
1: Sainte Marie, Mère de Dieu, priez pour nous pauvres pécheurs, maintenant et à l'heure de notre mort.
0: Je vous salue Marie, pleine de grâce, le Seigneur est avec vous. Vous êtes bénie entre toutes les femmes, et Jésus, le fruit de vos entrailles, est béni.
1: Sainte
0: Je vous salue Marie, pleine de grâce. Le Seigneur est avec vous. Vous êtes bénie entre toutes les femmes et Jésus, le fruit de vos entrailles, est béni.
1: Sainte

0: Je vous salue Marie, pleine de grâce, le Seigneur est avec vous. Vous êtes bénie entre toutes les femmes et Jésus, le fruit de vos entrailles, est béni.
1: Sainte Marie, Mère de Dieu,
0: Je vous salue Marie, pleine de grâce. Le Seigneur est avec vous. Vous êtes bénie entre toutes les femmes. Et Jésus, le fruit de vos entrailles, est béni.
1: Sainte Marie, Mère de Dieu,
0: Je vous salue Marie, pleine de grâce. Le Seigneur est avec vous. Vous êtes bénie entre toutes les femmes. Et Jésus, le fruit de vos entrailles, est béni. Je vous salue Marie, pleine de grâce, le Seigneur est avec vous. Vous êtes bénie entre toutes les femmes et Jésus, le fruit de vos entrailles, est béni. Je vous salue Marie, pleine de grâce. Le Seigneur est avec vous. Vous êtes bénie entre toutes les femmes. Et Jésus, le fruit de vos entrailles, est béni. Je vous salue Marie, pleine de grâce. Le Seigneur est avec vous. Vous êtes bénie entre toutes les femmes. Et Jésus, le fruit de vos entrailles, est béni. Je vous salue Marie, pleine de grâce, le Seigneur est avec vous. Vous êtes bénie entre toutes les femmes et Jésus, le fruit de vos entrailles, est béni.
1: Sainte Marie, Mère de Dieu, priez pour nous pauvres pécheurs,

0: Marie conçue sans péché.
1: Priez pour
0: nous, pécheurs. Quatrième mystère lumineux, Jésus est transfiguré. Jésus fut transfiguré devant eux, son visage devint brillant comme le soleil. Pierre dit à Jésus, « Seigneur, il est bon que nous soyons ici. » À l'intercession de Notre-Dame de Lourdes, confions au Seigneur tous nos malades, tous ceux qui souffrent dans leur corps ou dans leur esprit. Notre Père, qui es aux cieux, que ton nom soit sanctifié, que ton règne vienne, que ta volonté soit faite sur la terre comme au ciel. Je vous salue Marie, pleine de grâce, le Seigneur est avec vous. Vous êtes bénie entre toutes les femmes, et Jésus, le fruit de vos entrailles, est béni. Je vous salue Marie, pleine de grâce, le Seigneur est avec vous. Vous êtes bénie entre toutes les femmes, et Jésus, le fruit de vos entrailles, est béni. Je vous salue Marie, pleine de grâce, le Seigneur est avec vous. Vous êtes bénie entre toutes les femmes, et Jésus, le fruit de vos entrailles, est béni.
1: Sainte Marie, Mère de Dieu, priez pour nous pauvres pécheurs, maintenant et à l'heure.
0: Je vous salue Marie, pleine de grâce, le Seigneur est avec vous. Vous êtes bénie entre toutes les femmes, et Jésus, le fruit de vos entrailles, est béni.
1: Sainte Marie, Mère de Dieu,
0: je vous salue Marie, pleine de grâce. Le Seigneur est avec vous. Vous êtes bénie entre toutes les femmes. Et Jésus, le fruit de vos entrailles, est béni.
1: Sainte Marie, Mère de Dieu, priez pour nous pécheurs, maintenant et à l'heure de notre mort.
0: Je vous salue Marie, pleine de grâce. Le Seigneur est avec vous. Vous êtes bénie entre toutes les femmes. Et Jésus, le fruit de vos entrailles, est béni.
1: Sainte Marie, Mère de Dieu, priez pour nous pécheurs, maintenant et à l'heure de notre mort.
0: Je vous salue, Marie, pleine de grâce. Le Seigneur est avec vous. Vous êtes bénie entre toutes les femmes. Et Jésus, le fruit de vos entrailles, est béni.
1: Sainte
0: Je vous salue Marie, pleine de grâce. Le Seigneur est avec vous. Vous êtes bénie entre toutes les femmes, et Jésus, le fruit de vos entrailles, est béni. Je vous salue Marie, pleine de grâce. Le Seigneur est avec vous. Vous êtes bénie entre toutes les femmes, et Jésus, le fruit de vos entrailles, est béni. Je vous salue Marie, pleine de grâce. Le Seigneur est avec vous. Vous êtes bénie entre toutes les femmes. Et Jésus, le fruit de vos entrailles, est béni.
1: Sainte Marie, Mère de Dieu, priez pour nous pécheurs, maintenant et à l'heure de notre mort.

0: Ô Marie, conçue sans péché. Cinquième mystère lumineux, Jésus institue l'Eucharistie. De l'Évangile selon saint Matthieu. Pendant le repas, Jésus, ayant pris du pain et prononcé la bénédiction, le rompit. Et le donnant aux disciples, il dit, « Prenez, mangez, ceci est mon corps. » Puis ayant pris une coupe, ayant rendu grâce, il la leur donna en disant, « Buvez-en tous, car ceci est mon sang, le sang de l'Alliance, versé pour la multitude en rémission des péchés. » Prions pour tous les prêtres, afin qu'ils conforment toujours plus leur vie au mystère qu'ils célèbrent. Notre Père, qui es aux cieux, que ton nom soit sanctifié, que ton règne vienne, que ta volonté soit faite sur la terre comme au ciel.
1: Donne-nous aujourd'hui notre pain de ce jour. Pardonne-nous nos offenses, comme nous pardonnons aussi à ceux qui nous ont offensés. Et ne nous laisse pas tomber en tentation.
0: Je vous salue Marie, pleine de grâce. Le Seigneur est avec vous. Vous êtes bénie entre toutes les femmes. Et Jésus, le fruit de vos entrailles, est béni.
1: Sainte Marie,
0: je vous salue Marie, pleine de grâce. Le Seigneur est avec vous. Vous êtes bénie entre toutes les femmes. Et Jésus, le fruit de vos entrailles, est béni.
1: Sainte Marie, Mère de Dieu, priez pour nous pécheurs, maintenant et à l'heure de notre
0: mort. Je vous salue Marie, pleine de grâce. Le Seigneur est avec vous. Vous êtes bénie entre toutes les femmes. Et Jésus, le fruit de vos entrailles, est béni.
1: Sainte
0: Je vous salue Marie, pleine de grâce. Le Seigneur est avec vous. Vous êtes bénie entre toutes les femmes. Et Jésus, le fruit de vos entrailles, est béni.
1: Sainte Marie, Mère de Dieu, priez pour nous pécheurs, maintenant et à l'heure de notre mort.
0: Je vous salue Marie, pleine de grâce. Le Seigneur est avec vous. Vous êtes bénie entre toutes les femmes. Et Jésus, le fruit de vos entrailles, est béni.
1: Sainte Marie, Mère de Dieu, priez pour nous pécheurs, maintenant et à l'heure de notre mort.
0: Je vous salue Marie, pleine de grâce. Le Seigneur est avec vous. Vous êtes bénie entre toutes les femmes. Et Jésus, le fruit de vos entrailles, est béni.
1: Sainte
0: Je vous salue Marie, pleine de grâce. Le Seigneur est avec vous. Vous êtes bénie entre toutes les femmes. Et Jésus, le fruit de vos entrailles, est béni.
1: Sainte Marie, Mère de Dieu, priez pour nous pécheurs, maintenant et à l'heure de notre mort.
0: Je vous salue Marie, pleine de grâce. Le Seigneur est avec vous. Vous êtes bénie entre toutes les femmes. Et Jésus, le fruit de vos entrailles, est béni.
1: Sainte Marie, Mère de Dieu, priez pour nous pécheurs, maintenant et à l'heure de notre mort.
0: Je vous salue Marie, pleine de grâce. Le Seigneur est avec vous. Vous êtes bénie entre toutes les femmes. Et Jésus, le fruit de vos entrailles, est béni.
1: Sainte Marie, Mère de Dieu, priez pour nous pécheurs,
0: Je vous salue Marie, pleine de grâce. Le Seigneur est avec vous. Vous êtes bénie entre toutes les femmes. Et Jésus, le fruit de vos entrailles, est béni.
1: Sainte Marie, Mère de Dieu.

Ô Marie conçue sans péché, prions le Seigneur. Tu as voulu, Seigneur, qu'à l'annonce de l'ange, ton Verbe prit chair dans le sein de la Vierge Marie. Réponds à nos supplications, puisque nous la croyons vraiment Mère de Dieu. Fais que nous trouvions secours dans sa prière auprès de toi. Par Jésus-Christ, ton Fils, notre Seigneur, qui vit et règne avec toi dans l'unité du Saint-Esprit, Dieu,

prière à Marie de François de Sales, évêque au XVIe siècle. Et mémoire et souvenance, très douce Vierge, que tu es ma mère et que je suis ton fils. Que tu es puissante et que je suis... Je te supplie donc, très douce Marie, pour que tu me gouvernes dans toutes mes voies et actions. Ne dis pas, gracieuse Vierge, que tu ne peux pas, car ton bien-aimé fils t'a donné grand pouvoir, tant au ciel que sur la terre. Ne dis pas que tu ne dois pas, car tu es la commune mère de tous les humains. Si tu ne peux pas, je t'excuserai. Si tu n'étais pas ma mère, avec raison, je patienterais. Mais puisque, très douce Vierge, tu es ma mère, et que tu es puissante, comment t'excuserais-je si tu ne me soulages et ne me prêtes ton secours et assistance ? Tu vois, ma mère, tu es contrainte d'acquiescer à toutes mes demandes. Pour l'amour et la gloire de ton fils, accepte-moi donc comme ton enfant, sans avoir égard à mes misères. Délivre mon âme et mon corps de tout mal, et donne-moi toutes les vertus, surtout celle de l'humilité. Fais-moi présent aussi de tous les dons et grâces qui plaisent à la Sainte Trinité, Père, Fils et Saint-Esprit.

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1: Amis auditeurs, mesdames et messieurs, ravis de vous retrouver à l'écoute de Radio Vatican après quelques semaines de vacances. Tout de suite, les titres de cette édition. Aucun évêque ne marche seul. Recevant jeudi 147 nouveaux évêques au terme de leur formation au Vatican, le pape Léon XIV leur a fait quelques recommandations pour leur nouvelle mission à la suite du Christ. Plus de détails dans quelques instants. Les journées ouest-africaines de la jeunesse catholique se poursuivent à Accra au Ghana, occasion pour le cardinal Michael Czerny, préfet sortant du dicastère pour le service du développement humain intégral, et sœur Alexandra Zmerili, nouvelle préfète de ce dicastère, de saluer cette belle initiative de la CERAO en invitant les participants à être au service de la dignité humaine. Dans cette édition, nous reviendrons également sur la journée de mercredi marquée par des catéchèses, notamment celle de Mgr François Nyonsou du Bénin. Il a exhorté cette jeunesse catholique ouest-africaine à être artisane de paix et d'espérance pour sa sous-région. Et nous conclurons cette édition en vous proposant une lecture ciblée extraite du troisième chapitre de l'encyclique Magnifica Humanitas du pape Léon XIV sur la protection de la personne humaine à l'ère de l'intelligence artificielle en Ewondo et en Lingala.
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1: Le pape Léon XIV a reçu jeudi 147 nouveaux évêques du monde entier à l'issue de leur journée de formation au Vatican au sein de la Curie romaine. Une formation préparée par les dicastères pour les évêques, pour les églises orientales et pour l'évangélisation. Une expérience unique de fraternité, selon le Saint-Père, où les nouveaux évêques ont pu partager leurs espoirs et leurs rêves pour les églises que le Seigneur confie à leurs soins de pasteurs. Soulignant qu'aucun évêque ne marche seul, Léon XIV leur a fait quelques recommandations, nous fait savoir Cécile Mérieux.
3: Le pape est revenu sur le thème de la formation, les évêques serviteurs de la communion dans l'Église et dans le monde d'aujourd'hui, dont il a dégagé quatre grands axes. D'abord, de rester avec Jésus. Nous sommes avant tout des disciples, rappelle le pape aux évêques. Pour parler de lui, nous avons besoin de rester avec lui et nous laisser guider pour guider son peuple. La deuxième recommandation du pape est d'avoir le cœur de Jésus bon pasteur, complètement tourné vers le Père et donc totalement donné à ses frères. L'évêque est un homme qui apprend chaque jour davantage à aimer son peuple, à connaître les joies et les peines de ses fidèles, à partager leurs rêves, à se réjouir de voir grandir les communautés. Troisièmement, et au-delà des nombreuses responsabilités de l'évêque, sa sollicitude consiste à porter son peuple dans son cœur, insiste le pape. Les évêques sont les relais de la tendresse et de la paternité de Dieu, et notamment auprès des prêtres, souligne le pape, que ces derniers trouvent auprès de leurs évêques un père, un frère, en particulier les prêtres les plus âgés et les malades. Faites-leur sentir qu'ils sont précieux, invite le pape, que l'Église leur est reconnaissante et que l'évêque ne les oublie pas. Enfin, être évêque est un service d'amour, affirme Léon XIV, un service d'autant plus essentiel dans les changements civilisationnels actuels. Face aux crises, le pape exhorte les évêques à être en première ligne de la mission de l'Église, envoyée par le Christ mort et ressuscité pour annoncer à tous l'évangile du salut.
1: L'actualité de l'Église en Afrique reste dominée par les premières journées ouest-africaines de la jeunesse qui se poursuivent à Accra, la capitale ghanéenne. Organisée par les conférences épiscopales réunies de l'Afrique de l'Ouest, CERAO, composée de 16 pays, ces journées réunissent plus de 3000 participants autour du thème « Prenez courage, les jeunes comme acteurs et agents de paix et d'espérance en Afrique de l'Ouest ». À l'occasion de ces journées, le cardinal Michael Czerny, préfet sortant du dicastère pour le service du développement humain intégral, et sœur Alexandra Zmerili, nouvelle préfète de ce dicastère, ont adressé un message vidéo aux jeunes participants. Il les encourage à faire de leur engagement un chemin de développement humain intégral au service de la dignité humaine, de la paix et de l'espérance. Accra 2026 offre durant 5 jours un programme riche en enseignement, en spiritualité, en échange culturel et en engagement missionnaire. Ainsi, mercredi 9 septembre, lors de la catéchèse sur le thème « Les jeunes catholiques comme pèlerins d'espérance et bâtisseurs de paix en Afrique de l'Ouest », Mgr François Nyonsou, évêque de Dassa-Zoumé au Bénin, a exhorté les jeunes catholiques ouest-africains chacun à avoir comme référence en toute chose le Christ, le prince de la paix, pour être attisant de paix et d'espérance pour leur sous-région confrontée à de nombreux défis socio-économiques et sécuritaires. Ouessou Melchisedec André de la délégation béninoise ne cache pas sa joie de vivre des moments de joie et de fraternité à Accra. Aussi, il soutient que les réseaux sociaux offrent aux jeunes catholiques ouest-africains l'opportunité d'être des vecteurs essentiels de cohésion, d'espérance et de paix pour leur sous-région. On écoute.
4: Le levier sur lequel nous pouvons agir aujourd'hui en tant que jeunes, c'est plus les réseaux sociaux par lesquels nous pouvons être rassembleurs. Alors nous avons, par les réseaux sociaux, à impacter, à être vecteur de la paix dans les pays ouest-africains. Nous, jeunes, et plus encore jeunes chrétiens, nous devons nous baser sur le Christ, sur l'évangile et sur la foi que nous avons en Dieu pour passer outre toutes les divisions que peuvent provoquer les conflits entre les États pour construire, nous, une jeunesse plus unie et par conséquent des pays ouest-africains plus unis par nous. Nous devons donc continuer d'être vecteurs de cette unité dont tout le monde rêve. Je n'avais pas forcément des liens avec les frères des autres pays ouest-africains, mais aujourd'hui, j'ai des amis en Côte d'Ivoire, j'ai des amis déjà là, un peu partout donc. Oui, notre prière, c'est que ces journées, comme nous l'avons commencé, puissent se pérenniser d'abord et ensuite que nous ayons des thèmes qui puissent édifier les jeunes et amener nos jeunes à une prise de conscience que nous pouvons quelque chose dans cette Afrique, que nous pouvons quelque chose pour construire l'unité dans l'Afrique de l'Ouest que nous aimons tant.
1: Voilà, Ouessou Melchisedec André de la délégation béninoise aux Journées Ouest-Africaines de la Jeunesse. Sur place au Chimota School à Accra, qui accueille la première édition des Journées Ouest-Africaines de la Jeunesse, tout est mis en place au niveau sanitaire pour la prise en charge des pèlerins qui présenteraient quelques pathologies. Là aussi, c'est une occasion de rencontre, de culture, de la solidarité, de la charité autour du Christ, sans distinction de nationalité. Et c'est ce que nous confie Dr Yao Akissi Anne-Marie, responsable de la commission santé de la délégation ivoirienne.
5: Nous ne prenons pas en charge seulement que les pèlerins ivoiriens. Nous prenons en charge tous les pèlerins, quelle que soit leur nationalité, qui présenterait une quelconque pathologie. Parce que nous sommes en église, alors nous prenons en charge tous ceux qui viennent vers nous, qui présentent un quelconque mal. Nous ne leur demandons pas leur nationalité, nous leur demandons seulement où est-ce qu'ils ont mal. On a eu aussi à prendre en charge une Libérienne qui avait une entorse au niveau de la cheville. Nous sommes tous frères et sœurs en Christ, donc nous ne trions pas nos patients. Voilà, tous ceux qui viennent vers nous, ceux qui savent que nous sommes du corps médical, quand ils nous voient, à nous taquinent même, docteur, on a mal ici, on a mal ici, et puis bon, on commence à rire, et c'est la joie, c'est la fraternité.
1: Docteur Yao Akissi Anne-Marie, responsable de la commission santé de la délégation ivoirienne. Notons que ces journées ouest-africaines de la jeunesse se tiennent du 7 au 12 septembre prochain à Accra, au Ghana. Poursuivons cette édition avec une lecture ciblée de l'encyclique Magnifica Humanitas du pape Léon XIV, en Ewondo. Dans cet extrait tiré du troisième chapitre, le pape souligne que désarmer l'intelligence artificielle ne signifie pas renoncer à la technologie, mais l'empêcher de dominer l'humain. Marie-Joseph Onga.
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1: Et pour conclure, Jean-Willy Bomoï nous fait également une lecture ciblée en Lingala de ce même extrait de l'encyclique Magnifica Humanitas du pape Léon XIV, où le Saint-Père appelle à désarmer l'intelligence artificielle.
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1: Voilà, mesdames et messieurs, c'est la fin de cette édition. Merci de l'avoir suivi en notre compagnie. Au revoir et à très bientôt.

de Narek, moine arménien du Xe siècle. Seigneur, si j'atteins l'âge de la vieillesse, ne m'abandonne pas à ma faiblesse. Ne méprise pas mes cheveux blancs.

ne perd pas celui qui s'en va, n'affaisse pas celui qui est voûté, n'abaisse pas celui qui est humilié, n'accable pas celui qui titube, qu'il ne demeure pas sans soin celui qui souffre. Que la barque de mon âme ne soit pas agitée. Que la longue attente ne détruise pas l'espérance. Que la mémoire de l'intelligence ne soit pas ôtée.

ce que je t'implore, ô très compatissant, ne m'oublie pas sur le tard. C'est toi qui m'as guidé et m'as sauvé. Tire-moi de même, ô Seigneur, des doutes et des perplexités dont j'ai peur. Et avec le Père et ton Esprit Saint, sois béni sans cesse dans les siècles sans fin.

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2: Bonjour à tous. Le Premier ministre britannique Andy Burnham a appelé le 29 juillet à suspendre le débat parlementaire sur la légalisation du suicide assisté. Le catholique estime que cette discussion ne peut avoir lieu avant que les soins palliatifs et l'aide sociale soient correctement financés. Je pense qu'il est très difficile d'engager ce débat plus large du suicide assisté dans un contexte où les gens ne bénéficient pas de ces soins et n'ont pas l'esprit tranquille à ce sujet, a déclaré donc Andy Burnham aux journalistes lors d'une visite dans une maison de retraite londonienne. Il s'est ainsi engagé à réformer le système d'aide aux personnes vulnérables de son pays, rapporte le média américain Crooks. Pour le Premier ministre, l'incapacité des responsables politiques à s'attaquer aux problèmes systémiques constitue un manquement grave à leur devoir public. Le projet de loi sur le suicide assisté au Parlement britannique fera l'objet d'une deuxième lecture. L'idée est d'autoriser la pratique tout en la réservant aux adultes et aux personnes atteintes d'une maladie en phase terminale. Les effets de la déclaration d'Andy Burnham sera probablement davantage politique que juridique. Si elles ne bloqueront pas le processus parlementaire, elles en modifient cependant sensiblement le contexte. En faisant de la réforme des soins palliatifs et du social care un préalable moral et politique, le Premier ministre offre aux députés hésitants une raison de demander un report du projet. La position du nouveau Premier ministre marque une rupture avec celle de son prédécesseur qui soutenait le projet de loi. Il s'agit également d'un revers majeur pour les partisans du suicide assisté au Royaume-Uni qui comptait sur le soutien de l'ancien Premier ministre. Andy Burnham, officiellement chargé du gouvernement britannique le 20 juillet 2026, est le premier catholique à occuper ce poste. Bien que peu pratiquant, il dit être influencé par sa foi et par la doctrine sociale de l'Église. Monseigneur John Sherrington, archevêque de Liverpool, la ville natale d'Andy Burnham, s'est félicité des déclarations du Premier ministre. Il est d'une grande importance que le Premier ministre ait confirmé sa position quant à la nécessité de soins palliatifs et d'accompagnement social adéquat avant la deuxième lecture, a déclaré l'évêque, qui dirige les actions de défense de la vie menées par la conférence épiscopale. Monseigneur Sherrington a rappelé l'opposition de l'Église catholique au suicide assisté, qualifiant le projet de loi de fondamentalement vicié et exhortant les députés à voter contre. Il a dans le même temps invité les législateurs britanniques à travailler ensemble pour veiller à ce que nos services de soins palliatifs et d'aide sociale puissent être cités en exemple en tant que soins véritablement dignes en fin de vie. Rappelons que le nouveau Premier ministre britannique, Andy Burnham, est de confession catholique et c'est le premier de l'histoire à occuper ce poste. Je vous souhaite à tous un très bon week-end et je vous retrouverai avec joie dès lundi. À très bientôt.

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1: Mon Seigneur et mon Dieu, je crois fermement que tu es ici, que tu me vois, que tu m'entends. Je t'adore à genoux devant toi. Je te demande le pardon de mes péchés et ton aide pour faire de mon mieux ce moment de prière. Ma Mère Immaculée, Saint Joseph, mon Père et Seigneur, mon ange gardien, intercédez pour moi. Aujourd'hui, Jésus nous dit, le disciple n'est pas au-dessus du maître, mais une fois bien formé, chacun sera comme son maître. Voilà une parole de Jésus qui peut sembler toute simple. Pourtant, si nous la prenons au sérieux, elle contient quelque chose de très profond sur notre vie chrétienne. Jésus, aide-nous à approfondir dans cette parole que tu nous dis. Le disciple bien formé sera comme son maître. Jésus ne dit pas seulement « Celui qui me suit connaîtra mes enseignements ». Il ne dit pas non plus « Celui qui me suit fera ce que je lui demande ». Il dit « Il sera comme son maître ». Hein, c'est cela la beauté de la vie des saints, parce que nous voyons en eux refléter, en un certain sens, le Seigneur. Le disciple, à la suite de Jésus, devient peu à peu semblable au maître. Quelle grande chose! Mais le Seigneur ajoute, le disciple n'est pas au-dessus du maître. Et cela paraît un peu évident. Un disciple qui n'est pas son maître, qu'est-ce que c'est que ce disciple? Hein? Le disciple n'est pas au-dessus du maître. Et pourtant, dans notre vie spirituelle, nous pouvons facilement l'oublier. Oui, nous voulons bien que Jésus nous aide, qu'il nous console, qu'il nous donne sa grâce. Mais il nous arrive de vouloir rester les maîtres de notre vie. C'est là que nous oublions que nous devons plutôt le suivre, lui qui est le maître. Nous écoutons Jésus tant qu'il nous dit des choses qui correspondent à ce que nous avions décidé. Mais être disciple, Seigneur, ne signifie pas accepter que tu fasses ma volonté. Être disciple signifie accepter que quelqu'un d'autre connaisse mieux que moi le chemin de ma vie. Et cela demande de l'humilité. Jésus est mon maître. Cela signifie que je ne suis pas obligé de tout comprendre dans ma vie immédiatement. Je ne suis pas obligé de savoir où tout cela doit me conduire. Il me suffit de faire confiance au Seigneur. Souvent dans la vie chrétienne, nous devons faire confiance. Toi et moi. Le disciple peut dire, Seigneur, je ne comprends pas toujours par où tu me mènes. Mais je sais que toi, tu vois plus loin que moi. Apprends-moi à te suivre. Saint José Maria, quand il arrivait parfois des choses dures dans sa vie, par exemple qu'un jeune fidèle de l'Opus Dei mourait alors qu'il aurait pu servir pendant des années et des années parce qu'il était jeune. Et alors il ne comprenait pas comment le Seigneur pouvait appeler à lui quelqu'un qui était en train de se former pour servir des années durant. Mais il répondait, Dieu en sait davantage. Hein? Et il s'en remettait au Seigneur et il continuait sa vie. Seigneur, quand je ne comprends pas toujours, mais je sais que toi, tu vois le but, donne-moi de te faire confiance. Peut-être qu'aujourd'hui, Jésus veut simplement nous demander, est-ce que je suis vraiment ton maître? Toi qui fais ta prière en ce moment avec moi, le Seigneur te demande et me demande, est-ce que je suis vraiment ton maître? Pas seulement ton sauveur, pas seulement ton ami, pas seulement celui vers qui tu te tournes quand tu as des problèmes, quand tu es en difficulté. Non, le Seigneur nous demande, Est-ce que tu te laisses réellement faire ou défaire, conduire par moi? Et Jésus poursuit. Une fois bien formé, chacun sera comme son maître. Voilà qui est magnifique. Jésus ne veut pas seulement nous transmettre une doctrine. Il veut nous transformer à son image. Regardons comment Jésus vivait. Comment il regardait les personnes. Avec quelle patience il accueillait les pécheurs. Regardons comment il réagit quand on le rejetait. À une occasion, un village n'a pas voulu, les Samaritains n'ont pas voulu le recevoir. Regardons comment il réagit. Avec douceur et compréhension. Regardons comment il priait après avoir congédié les foules, se retire à l'écart et il prie. Regardons comment il sert les siens au lavement des pieds. Regardons comment il pardonne la femme pécheresse et les apôtres dans leur faute. Bref, regardons comment Jésus aime. Et nous faisons, Seigneur, en ce moment une prière très simple. Jésus, fais-moi devenir comme toi. Quand je suis avec quelqu'un que j'aime beaucoup, quelque chose de cette personne-là, c'est une expérience que chacun de nous a faite. Quand je suis avec quelqu'un que j'aime beaucoup, quelque chose de cette personne-là finit par passer en moi. Eh ben, c'est une expression, c'est une manière de parler, c'est une façon de réagir. Eh bien, c'est aussi ce qui se produit dans notre relation avec Jésus. Plus nous demeurons avec lui, plus nous le

0: Jésus nous dit, le disciple, une fois bien formé, sera comme son maître. Une fois bien formé, c'est là, c'est-à-dire qu'il y a un itinéraire, hein? Il y a un chemin qu'il faut suivre. Nous ne devenons pas comme Jésus du jour au lendemain. Oui, il y aura des progrès et des chutes aussi, qui sont prévues par la providence de Dieu pour nous former. Des moments où nous serons généreux, généreuses, patientes, patients, joyeux, capables de pardonner. Oui, et nous serons contents de dire, Seigneur, j'ai osé, moi aussi, t'imiter. Mais il y aura aussi des moments, il faut le savoir, où nous constaterons, nous allons constater avec humilité. Seigneur, comme je suis encore bien loin de toi. Oui, il y a des jours où nous nous dirons cela. Malgré le fait que je suis depuis beaucoup d'années en train d'essayer de te servir et de t'imiter, comme je suis encore bien loin de toi. Et ce n'est pas une raison pour nous décourager, au contraire. Jésus est un maître patient, patient, plein de bonté. Il ne se scandalise jamais de notre lenteur. Il nous connaît mieux que nous-mêmes. Il sait ce que nous sommes aujourd'hui. Et il sait ce que nous sommes aujourd'hui, mais il voit surtout ce que nous pouvons devenir avec sa grâce. Pensons aux apôtres. Au début, ils avaient leurs petites ambitions, impatients, querelleurs, sur des riens. Ils ne comprenaient pas toujours Jésus. Mais Jésus ne les abandonne pas. Il les forme patiemment. Et cela montre que Jésus a un chemin pour chacun de nous. Oui, pour toi et moi. Alors peut-être aujourd'hui, nous pouvons regarder notre vie et nous poser une question très simple. Est-ce que j'essaie de ressembler davantage au Seigneur aujourd'hui plus que hier, cette année, plus que les années passées? Est-ce que j'essaie de devenir plus patient, plus miséricordieux, plus humble, plus disponible pour les autres, plus capable de pardonner, comme c'est si important de pardonner? Plus attentif aux autres, plus libre devant les contrariétés. Parce que voilà finalement le véritable fruit de notre vie avec Jésus. C'est pas seulement avoir beaucoup prié, ou beaucoup travaillé, ou beaucoup appris, mais être devenu un peu plus semblable à Jésus. Et nous allons vers la fin de notre prière. Le disciple n'est pas au-dessus du maître, mais une fois bien formé, chacun sera comme son maître, dit le Seigneur. Quelle belle définition de la vocation chrétienne! Être avec Jésus pour devenir comme Jésus. Et une prière monte dans notre cœur en ce moment. Jésus, je veux être ton disciple. Apprends-moi à te regarder. Apprends-moi à t'écouter. Apprends-moi à te faire confiance. Apprends-moi surtout à te ressembler. Je te remercie, mon Dieu, des bonnes résolutions, des beaux désirs et des inspirations que tu m'as communiquées dans cette méditation. Je te demande de m'aider à les faire fructifier. Ma Mère Immaculée, Saint Joseph, mon Père et Seigneur, et toi, mon ange gardien, accompagne-moi toujours en chemin.
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3: Chers amis, souvenez-vous, nous nous sommes longuement interrogés sur ce qui se vit dans le couple et dans la famille sous l'angle de sa psychologie. Comme toute relation humaine qui implique une dimension d'entraide et de construction dans la durée, l'alliance initiale, le pacte scellé autour de l'engagement des deux époux, est à la fois un élément explicite et un support à une dimension implicite à lire entre les lignes. Le couple, la famille, se construit sur cette base de promesses mutuelles qui engagent plus que ce qui a été explicitement proposé, voire même plus que ce que l'on avait pensé réellement promettre. Cette vérité n'est pas immédiatement connue et accessible pour le couple. Il faut un événement réel

et surprenant, même s'il est planifié ou espéré, pour en prendre conscience. Le pacte secret du couple se révèle dans l'apparition d'un événement critique qui appelle une réponse de sa part. Cette réponse passe par une renégociation de ce qui avait été initialement posé, consciemment et inconsciemment. Nous avons vu que le ressort profond de cette dynamique du couple s'appuie sur le désir de l'autre de chacun des partenaires de l'alliance conjugale. Ce désir, jamais remis à zéro, appelle à un engagement renouvelé de l'autre, à une reconnaissance, à un partage. Entrons un moment dans la structure de la vie du couple et de la famille. Elle s'appuie sur trois principes. Un principe organisationnel, un principe symbolique et un principe dynamique. Le principe organisationnel, c'est la hiérarchie. Si elle n'est pas bien en place, il se crée des dysfonctionnements dans la famille. Cette hiérarchie prend en compte la distinction entre l'homme et la femme, le couple et les enfants, les lignées, paternelles et maternelles, les vivants et les morts. Le principe symbolique, c'est le sens de la relation familiale. Il s'appuie sur des qualités affectives et éthiques des relations. Confiance, espoir et justice. Elle constitue la structure de la relation conjugale, parentale et entre les générations. L'affection n'est pas la seule garantie de la solidité du lien. Les hommes ont besoin de relations, c'est l'origine des religions et du mariage qui était un pacte entre deux lignées au départ. De même, l'amour seul ne suffit pas. Il faut l'espérance, la confiance et la justice. L'espérance, pour l'ouverture à l'imprévu, c'est ce qui manque beaucoup aujourd'hui. La confiance entre l'homme et la femme sur leurs compétences réciproques qui se transmet de la génération à la suivante. Ce qui est traumatique pour une famille, c'est le lien qui se casse entre les époux et qui va à l'encontre de la dynamique de la confiance et de la co-responsabilité. Le problème de fond pour la famille, c'est la permanence du conflit entre les époux, sanctionné par une rupture consommée et pérenne qui marque la génération suivante. Il existe des marqueurs de cette identité symbolique de la famille. Par exemple, les cadeaux de mariage. Ceux que nous avons reçus et ceux que nous avons donnés à de nouveaux mariés. Ainsi, voici un témoignage. Je cite. Après 23 ans de mariage, les cadeaux qui gardent une valeur sont ceux qui, en plus de leur utilité, sont beaux et durables. Porcelaine, cristal, couvert. Fin de citation. Ces dons relient, intègrent le nouveau couple aux deux lignages et à ses amis. Enfin, le troisième principe fondateur de la famille est un principe dynamique, le mouvement du don. Le don est un acte de confiance qui oblige celui qui en bénéficie et qui n'a pas seulement la finalité de transmettre un cadeau, mais bien pour que l'autre puisse donner à son tour. Il crée une dynamique de réciprocité et incite à la coopération en reconnaissance du don reçu. Le don est un fondement du lien, une ouverture de crédit. Des actions coopératives de ce type sont à risque, mais ce sont celles qui produisent des effets positifs grâce à la dimension du don et de la confiance. Je vous invite à un moment de réflexion. Regardons dans nos familles, quelles sont les dynamiques mises en œuvre? Tout est-il à sa place? Repère-t-on les trois principales dynamiques dont nous avons parlé ?

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Dans son livre « L'esprit du don », Jacques Godbout nous en donne un exemple. Je cite. « Dans ce sens, nous considérons que la famille est le lieu de base du don dans toute société. Le lieu où il se vit avec le plus d'intensité. Et le lieu où on en fait l'apprentissage. L'enfant, devant sa part de gâteau, dit à sa mère « Je le prends, c'est ma part, c'est mon droit, cela me revient. » La mère répond « Tu as raison, c'est ton droit. Tout ce que je te demande, c'est de partager ta part avec ton copain qui vient d'arriver. Tu le fais si tu le veux bien, car tu as le droit de le garder en entier. » Dans cet exemple, on voit émerger la différence entre l'apprentissage des droits et l'apprentissage du don, ce surplus nécessaire au-delà du droit et en même temps condition des droits. C'est d'ailleurs l'apprentissage le plus important pour, entre guillemets, réussir sa vie. Apprendre à donner sans se faire avoir. La famille est d'ailleurs elle-même fondée sur un don, sur la création d'un lien de don. L'union de deux étrangers pour former le noyau de ce qui sera le lieu le moins étranger, le lieu de la définition même de ce qui n'est pas étranger, la famille. Fin de citation. Ainsi, à l'inverse, Jacques Godbout, toujours dans l'esprit du don, dit également, je cite, « Notre hypothèse, explicite, est que lorsqu'un rapport matrimonial se caractérise par la recherche de l'équivalence marchande, lorsqu'un couple essaie continuellement de faire les comptes, cela est un indicateur de mauvais fonctionnement. Et la vie à deux finit par, entre guillemets, un règlement de compte. Le don a horreur de l'égalité. Il recherche l'inégalité alternée. » Fin de citation. Ce qui est un bon indicateur de la santé de la famille et du bien-être qui y est vécu est le soin du lien, de la relation entre les différents membres, l'engagement pour le lien de chacun de ses membres. Mais parfois, la famille et le couple seul ont des difficultés à sortir du conflit et se retrouvent dans des impasses. La rencontre avec un tiers, avec qui faire l'expérience du pardon, de la compassion, où l'on peut mettre des mots, M-O-T-S, sur les mots, M-A-U-X, est souvent une réponse adaptée pour restaurer le lien. La rencontre avec un tiers, expert, est comme une opportunité pour renouveler le pacte du couple. La tâche des couples pendant toute leur vie est de renouveler le pacte, l'alliance conjugale, pendant les transitions majeures de la vie. Il est important de réussir à ne pas changer le partenaire, mais à changer la nature du contrat avec le même partenaire, pour garder le rapport intime, la complicité qui fonde l'identité du couple. Un couple réussit s'il a la capacité de transformer le pacte explicite et la partie connue du pacte secret. La rencontre avec un tiers représente pour les membres de la famille une expérience de transition qui aide à la réorganisation de la vie familiale, mais aussi à la sauvegarde de l'être familial dans la durée. Les enjeux se situent sur plusieurs générations. Au-delà des conceptions utilitaristes du couple et de la famille, il se joue des dynamiques profondes et structurantes pour toute la société. Le couple et la famille sont des unités vivantes et évolutives qui ont une psychologie propre. Il est donc important de connaître et de comprendre ces dynamiques, en particulier au moment où le couple se constitue, où la famille prend naissance. La bonne compréhension de ce qui anime en profondeur l'homme et la femme qui s'aiment et s'engagent en se le disant est un gage de longévité pour le couple et de stabilité pour la famille et la société. Inévitablement, cette communion conjugale innervée par le désir jamais satisfait du don de soi et de la réception du don de l'autre sera chahutée par la vie. Les réorientations nécessaires, les ajustements et les nouveaux départs qui seront donnés sont les réponses à ces événements critiques, heureux et malheureux. Ceci est le témoignage de la nature vivante et dynamique du couple qui appelle à un discernement éclairé, voire soutenu par un tiers aidant, mais surtout par la lumière de la sagesse divine. À très bientôt pour la poursuite de notre étude du couple et de son intimité.

Seigneur, signe ton nom de la croix sur ma maison. Recouvre de ta main le toit qui m'abrite. Protège de ta droite la couche où je me repose. Conserve intact le souffle dont tu as gratifié mon corps. Donne-moi un doux repos au cours de cette nuit.

qu'à l'aube, parfaitement éveillé, établi en toi dans une jubilation nouvelle, je puisse faire monter vers toi la voix de ma prière unie au parfum de la foi.

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3: Tout de suite, une conférence sur l'infertilité. La PMA est-elle la seule solution ? Conférence donnée par Olivia Sarton des Juristes pour l'Enfance et enregistrée à Lyon en 2025 dans le cadre des conférences organisées par le Réseau Vie.
4: Je suis Olivia Sarton, je suis directrice juridique de l'association Juristes pour l'Enfance. Aujourd'hui, je vais essayer de vous présenter un autre regard sur la thématique de l'infertilité et de l'assistance médicale à la procréation. Mais je vais vous parler en tant que juriste, puisque moi je ne suis que juriste et donc je ne parle pas d'un point de vue médical, je ne parle pas non plus d'un point de vue sociologique ou philosophique, je vais vraiment vous parler du point de vue juridique. Donc je vais vous faire d'abord une petite introduction, comme tout bon juriste j'annonce mon plan, une petite introduction. Ensuite je vais vous parler de l'état du droit objectif aujourd'hui, tel qu'il résulte de la dernière loi de bioéthique de 2021. Je vais vous présenter un peu ce qui est attendu pour la prochaine loi de bioéthique, dont les travaux ont déjà démarré, et puis ensuite, ensemble, peut-être que je vous inviterai à questionner, à porter un autre regard sur, par rapport au discours qui est tenu aujourd'hui sur cette question délicate de l'infertilité. Parce que c'est une question qui est vraiment délicate, je commence par ça, parce que c'est vrai que la reproduction, c'est d'abord ça touche à la pulsion fondamentale de l'humanité, hein, vraiment une pulsion élémentaire. Ça touche au désir d'enfant, ça touche à la sexualité. Et donc, c'est une question qui ne laisse personne indifférent. Or, les chiffres de l'infertilité sont très importants. Vous avez sûrement pu voir passer des extraits dans les médias. Et puis aussi, autour de vous, vous avez peut-être des proches qui sont touchés. Aujourd'hui, les chiffres officiels, c'est que l'infertilité affecterait un couple sur 4 en France. Donc, je reprécise, hein, on parle d'infertilité lorsqu'un couple ne parvient pas à concevoir un enfant après 1 an de rapport sexuel régulier sans contraception. Et on peut avoir soit une infertilité primaire, c'est-à-dire que le couple ne parvient pas du tout à avoir un enfant, soit une infertilité secondaire, c'est-à-dire qu'il ne parvient pas à avoir un nouvel enfant. Et donc, ça représenterait à peu près 3,3 millions d'hommes et de femmes.